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0: Vous êtes à l'écoute du Spacecast sur les ondes de Choix Radio X. Je suis en train de lire vos commentaires sur le texto par rapport à... Vous êtes drôle, vous nous écoutez. Je sais pas comment vous faites ça, là. Vous nous écoutez en même temps d'écouter le débat, puis vous commentez le débat, vous nous faites part de ce qui se passe dans le débat. Ça a l'air que question 1, il a été question de Donald Trump. Je savais pas que Donald Trump était un candidat de l'élection québécoise. C'est venu vite dans le débat, mais en tout cas, peu importe. C'est pas ça qui est important pour nous autres, parce que c'est aujourd'hui, j'avais tellement hâte quand on a confirmé qu'il allait faire une autre chronique dans notre émission aujourd'hui. Ça fait partie des moments que je peux pas croire que je suis payé pour faire ça. Je peux pas croire que ce soit ça, ma job, d'en apprendre et de revoir notre histoire, parce que la dernière fois qu'il était venu, il est venu briser un mythe que la bataille des plaines, là, c'est les Français sous qui se sont fait pogner en 7 minutes, puis notre histoire a été changée par ça. Étant donné que notre chroniqueur, c'est notre intérêt pour l'histoire militaire, ou du moins, il l'a très, très bien cerné, parce que il nous a montré tout le siège de Québec, comment on a buildé ça étape par étape pour en venir finalement à la bataille des plaines d'Abraham. Je suis très content de l'accueillir à nouveau en studio. Il s'appelle Simon Carreau, il est historien, il travaille pour Parc Canada également. Salut Simon.
1: Bonsoir, ça va bien?
0: Ça va bien toi-même?
1: Très bien.
0: Très heureux de te retrouver, mon cher.
1: Très content d'être ici encore ce soir.
0: Les auditeurs, j'en parlais pendant la pause, mais après ton dernier passage, ils ont tous été très unanime et très reconnaissant de ton apport dans l'émission. Là, moi, il y a des gens qui ont pris la peine de m'écrire et de dire hey, « j'espère que tu vas l'avoir comme chroniqueur régulier. »
1: J'ai eu une vague d'amour. J'ai eu des dizaines de demandes d'amitié Facebook ou d'autres gens, des dizaines d'autres personnes qui me suivent parce que je suis pas sur les autres réseaux sociaux, mais sur Facebook, je partage tout ce que je fais là,
0: oui.
1: En histoire, chronique ou autre. Que si les gens ce soir aiment ce qu'ils entendent, ben la chronique d'il y a deux semaines est sur mon Facebook aussi, parce qu'on va faire un peu une suite, là, on pourrait dire.
0: Exact.
1: Hein, l'Empire Strike Back ou Part 2 de ce qu'on a fait il y a deux semaines.
0: Exact. Ben justement, étant donné que tu viens de le dire, place-nous, parce qu'aujourd'hui, on va traiter de la bataille de Sainte-Foy,
1: ouais.
0: Mais question de faire le pont entre, oui, disons, l'échec des plaines pour se rendre à la bataille de Sainte-Foy. Parle-nous du pont, parce que pour faire, oui, t'as utilisé une excellente référence de Star Wars, là. Moi, j'ai toujours trouvé qu'entre le 3, où Anakin se fait trancher puis tombe dans lave, puis que le 4, Anakin et Darth Vader établis, il manque un bout d'histoire. Parle-nous justement de ce bout d'histoire manquant entre la chute des plaines et la bataille de Sainte-Foy.
1: Oui, ben on a parlé, c'est ça, comme tu dis, de 1759, il y a deux semaines. Pas juste la bataille des plaines, mais tout un siège, là, hein, du mois de juin jusqu'au mois de septembre. Toute la préparation, les villages brûlés, les civils tués, combat à Beauport, combat sur les plaines et autres. Ça se termine par la défaite des Français sur les plaines d'Abraham, malgré une héroïque, les miliciens canadiens-français qui ont sauvé l'armée française. À ce moment-là, l'armée française qui quittait là par la côte d'Abraham arrête à l'hôpital général, laisser ses blessés, prendre d'autres moins blessés. Puis, chaque armée reste sur ses positions. Ce qui veut dire que les Britanniques qui ont pris la ville de Québec vont rester à Québec. Et les Français, le chevalier de Lévis, le nouveau commandant, parce que Montcalm est décédé, comme Murray chez les Anglais, parce que Wolfe est décédé. Alors, le chevalier de Lévis va retraiter, se replier sur Montréal pour passer l'hiver.
0: Okay.
1: Et son objectif, c'est « Je vais tenter de reprendre la ville de Québec avant que le fleuve Saint-Laurent dégèle pour empêcher que les Britanniques aient des renforts. »
0: Mais est-ce que lui, il a combattu sur les plaines?
1: Il est arrivé un peu après, mais il était dans les... C'est un des hauts commandants là, après Montcalm, là,
0: okay,
1: autour.
0: OK.
1: Murray, lui, à l'inverse, bon, la flotte de Sanders, la flotte britannique va retourner parce qu'ils veulent pas être pris dans les glaces, vont laisser des soldats à Québec, vont laisser de la nourriture, mais ils vont laisser aussi plein de blessés qu'on peut pas transporter. Et comme j'avais expliqué, toute la région, là, ça a été brûlé, saccagé avant les récoltes. Ça veut dire que faut qu'ils vivent avec le peu qu'ils ont eux-mêmes, parce que sont un peu victimes de ce qu'ils ont fait.
0: Ils ont fait la terre brûlée, comme, ouais, tu nous expliquais la dernière fois.
1: De Lévis avait bombardé plus de 10 000 bombes, boulets, la ville de Québec, là, ce qui est le vieux Québec, là, en grande partie, à 80 % touchés, dont la plupart des bâtiments sont défaits. Que là, toi, c'est ça ta ville, là. C'est là que tu vas passer l'hiver, dans une ville démolie, avec tes blessés, puis tes troupes, puis avec de la nourriture, là, mais pas, pas toutes les gammes de vitamines là, de ce qui était transporté dans les bateaux. Là.
0: On n'est pas au Thomas Tam, là. Non, non, c'est pas l'abondance.
1: On n'a pas là, tout ce qu'on veut, là, fruiterie 440, si on ne veut pas pogner scorbut. Là. Ouais. On n'est pas là. Et ce qu'on s'était dit aussi, tu m'avais posé la question, ben, quand les Britanniques sortent de Québec pour aller chasser, par exemple, ben là, il y a des Autochtones, des Canadiens français qui sont qui font de la guérilla dans le secteur, okay. qui les attendent, puis eux les chassent aussi. Que ça, c'est difficile aussi pour... ils peuvent pas aller bien, bien loin de la ville de Québec à ce niveau-là pour les Britanniques.
0: Est-ce que les guérillos, appelons-les comme ça, réussissent à infliger des pertes considérables aux Anglais?
1: Oui, ils blessent, puis ils tirent du monde, puis même sur les remparts, là, faut faire attention. Puis dans toutes les sorties, là, les Britanniques sortent à plusieurs... On surveille parce que le territoire est connu par les Canadiens français, les Autochtones. On a entre autres les Wendats qui sont pas loin, qui sont toujours à Wendake, là, pas loin ici dans la région de Québec. Que oui, c'est assez dangereux faire une sortie dans le secteur. Il y a un désir de vengeance là, après ce qui est arrivé, à le massacre à Saint-Joachim, les terres brûlées, les familles qui ont passé des mois dans le bois. C'est aussi surtout les Canadiens. C'est chez eux, là. C'est plusieurs générations qui sont plus en France, là. Tu sais, à l'époque, il y avait les Français et les Canadiens. Quand on dit Canadiens, c'était les francophones, mais pas nés en France. Il y avait deux classes un peu dans la société. Ces gens-là, ils connaissent pas la France, là. C'est leurs ancêtres, là, qui ont quitté bien avant ça, puis qui vivent. Alors, tout ce qu'ils ont, c'est là. Et en plus, la religion est si importante à l'époque. Là, t'as un envahisseur aussi qui est protestant, qui est reconnu pour maltraiter les catholiques. Puis je te dis pas que les catholiques traitent bien les protestants, là. Vice versa, c'est pas mieux d'un bord et de l'autre. Mais il y a beaucoup, beaucoup de peur. Alors, c'est sûr que ceux que t'appelles les guérillas, là, ceux qui font la guerre à la canadienne, comme on appelait en guérilla, se cacher et tout ça, c'est sûr que s'ils ont la chance de tirer de l'anglais, ils vont le faire.
0: Est-ce qu'ils font des prisonniers? Est-ce qu'on a des traces historiques?
1: J'ai pas de traces à ce moment-là dans les sorties de prisonniers.
0: OK.
1: Sûrement pas. Puis s'ils tirent, là, les autres retraites, puis ils vont pas très, très loin, les Britanniques, à ce moment-là.
0: Ouais, OK. OK.
1: On parle, là, dans Québec, là, il y a à peu près 2000 soldats anglais. Alors, imagine le Vieux-Québec aujourd'hui avec 2000 soldats anglais, mais presque tout est démoli. Mm-hmm. C'est pas évident. On parle là-dessus là que il y a plusieurs centaines, c'est des blessés toutefois, là, ils peuvent pas tout combattre. Puis il y en a, selon les chiffres, entre 500 et 700 qui vont mourir au cours de l'hiver.
0: De malnutrition, ben, de froid?
1: Ta blessure. Déjà, si t'es blessé au bras, on n'a pas le temps d'attendre de guérir, voir si tu vas-tu guérir ou pas. Hein? On coupe.
0: Ah, okay.
1: Hein, le chirurgien, c'est le barbier. On coupe. Blessé une jambe, on coupe. Il y a une belle image, c'est le colonel général Lejeune, qui était un peintre dans les armées de Napoléon, puis il a fait une image d'une bataille de Napoléon. On voit la tente de Larry. Larry, c'est un chirurgien de l'armée de Napoléon, puis devant la tente, il y a une pile de bras puis une pile de jambes. Lui, il est reconnu pour couper ça en temps de le dire.
0: Okay.
1: Mais on fait ça à froid, là. Si on a un peu d'alcool, on va te donner un bâton. Si on est chanceux, il y a du cuir autour pour que tu mordes, puis on te coupe. Puis tout de suite après, on cautérise avec un fer. Alors, un matin, ton fer a repassé, mais il est mis sur le charbon, là. Puis là, tout de suite, on te coupe le bras, puis on fait...
0: On va te saisir ça.
2: Ça.
1: Tu peux mourir de ça. La peur va s'évanouir, heureusement. Mais on prend pas de chance. Puis après une bataille, avec tous ces blessés-là, les morts, la maladie apparaît sur les champs de bataille ou dans le secteur. Malnutrition aussi, tu sais, j'en parle dans l'hiver à Québec. Que c'est sûr qu'il y a des blessés, il y a des épidémies qui apparaissent. Les soldats sont faibles, qu'il y a tout ça qui va amener tant de morts.
0: Est-ce qu'on a du côté anglais des promesses que des vives s'en viennent maintenant que la position est prise?
1: Pas avant le dégel du fleuve.
0: Ah, c'est vrai.
1: Pas avant avril, mai. C'est pour ça que Lévis, il y a un objectif. Mais malgré ça, même si Lévis prend la ville de Québec, la France et la Nouvelle-France sont séparées par une île qui s'appelle l'Angleterre. Alors, amener des renforts ici ou de la nourriture, ça va être compliqué. Les fermes sont brûlées. À la possession des Britanniques, ils se sont un peu piégés. Mais admettons que Lévis prend Québec, c'est un autre piège. Puis comment qu'il va pouvoir... c'est vraiment très compliqué.
0: Est-ce qu'à ce moment-là, la navale... Parce que, tu sais, moi aussi, j'étais un passionné de l'histoire de Napoléon. Puis Napoléon, appelons ça de même, son pain in the ass a été longtemps la navale...
1: La marine impériale. Il a hérité là, de la marine de la Révolution française qui a été beaucoup coulée. Les officiers avaient quitté parce qu'ils étaient très royalistes, que c'était une réorganisation. C'est sûr que même à cette époque-là, parce que l'île, étant une île en Angleterre, t'as pas le choix que la marine doit être ta force armée principale. Puis c'est ça, comme elle est sur le chemin. Alors, si tu veux venir ici, il faut que tu t'évites de la France, il faut que tu évites les bateaux anglais. Souvent, tu vas descendre jusqu'aux Antilles pour remonter. Et là, tu ne souhaites pas te faire capturer, mais ça rallonge beaucoup ton voyage.
0: Méchant détour.
1: Et c'est compliqué. J'ai une anecdote intéressante. Pendant l'hiver à Québec, aux 3 ans, les Ursulines, hein, ça existe toujours, l'école des Ursulines, les Ursulines font une élection pour choisir qui va être l'Ursuline en chef là, du monastère.
0: OK.
1: Les Anglais vont prendre une partie du monastère des Ursulines pour loger des soldats. Puis une autre bonne partie qui est brisée, mais les Ursulines sont présentes, ne sont pas sauvées avec l'armée anglaise. Il y a des gens qui sont pris un peu, qui sont là à Québec.
0: Ils les laissent vivre leur foi catholique.
1: À ce moment-là, oui.
0: Okay.
1: Et qu'est-ce qu'ils font? Ils demandent une entente. Là, les Ursulines essaient d'avoir une entente avec Murray. Entre autres, ils vont tricoter des bas pour les Fraser Islander, essayer d'aider, de participer, essayer de guérir des soldats. Puis en échange, l'armée britannique vont réparer le monastère puis promettre de les respecter.
0: Okay.
1: Alors, il y a une genre d'entente. Et au moment de l'élection, parce qu'aux 3 ans, celle qui était en charge, c'est une noble qui venait de la France, là, haut placée, mais finalement, il y a une surprise. Parce que parmi les Ursulines, il y a une Ursuline qui est anglaise.
0: Oh.
1: C'est une jeune fille qui, à l'époque, avait 7 ans. Elle vivait dans les colonies qui vont devenir américaines, les colonies anglaises en Amérique du Nord. Puis avait été capturée par les Abénakis dans un raid.
0: Okay.
1: Souvent, on capturait du monde. Puis on le faisait des deux bords. Là, je veux pas dire que les Français le faisaient pas. On capture du monde, puis on demande des rançons souvent pour les redonner. Mais les Abénakis vont garder la jeune fille avec eux. Elle va apprendre même la langue. Et un missionnaire jésuite qui passe dans la nation va... C'est pas clair. C'est un cadeau qu'il va recevoir ou il va racheter la jeune fille. Mais en tout cas, il va la ramener à Québec puis il va l'amener chez les Ursulines.
2: La légende dit qu'il l'a gagné au Grand Royal Wallinac.
1: Oh! Ça, c'est une plus belle légende.
0: Tout ça grâce à Bet 99. Ouais.
1: Et là, cette jeune fille-là va être élevée dans l'école des Ursulines, hein, où on élevait des jeunes filles, puis des jeunes autochtones aussi, jeunes filles autochtones, puis des jeunes filles canadiennes. Et elle va s'éprendre de la foi catholique. Et elle va vouloir, rester, être catholique, mais devenir une Ursuline.
0: Okay.
1: Et même quand sa famille vont vouloir la racheter, elle va dire non. Elle ne veut pas retourner dans sa famille. Elle va faire des correspondances avec sa famille, mais elle ne voudra jamais retourner. Et elle va rester Ursuline. Qu'à ce moment-là, ça fait une couple d'années, cette histoire-là, c'est elle qu'on va élire l'Ursuline en chef.
0: À quel âge, à peu près? Est-ce qu'on le sait?
1: Faudrait que je vérifie.
0: Trentaine?
1: Au moins, je dirais à peu près.
0: Okay.
1: Puis, elle parle anglais. Puis, elle fait un bon lien. Ah, c'est politique. Techniquement, c'est pas elle qui aurait dû être élue.
0: Ouais.
1: C'est pas que ce soit un mauvais choix, mais là, hein, des fois, les situations font que la politique change. On le voit régulièrement dans les médias.
0: Ben
1: là, la politique a changé. C'est elle qui a été élue pour le mandat de 3 ans à la tête de la communauté.
0: Y a-tu de l'ingérence anglaise dans ce vote-là?
1: Non, okay. Pas ce qu'on voit. Puis, mais écoute, eux autres, faut qu'ils se protègent. Là. Tu sais pas ce qui va t'arriver. En plus, un groupe de femmes vont-tu être violées, pillées, le monastère. Il y a certaines richesses renvoyées. Il y a des Ursulines qui viennent de France, mais il y en a d'autres, leurs familles viennent d'ici. C'est des Canadiennes aussi. De plus en plus, le recrutement se faisait au Canada chez les ordres religieux. Non, il n'y a pas d'ingérence. C'est vraiment une bonne manière de s'en sauver.
0: La diplomatie.
1: Oui, puis je suis sûr qu'ils souhaitaient une victoire française après ça, puis de reprendre. Mais pour l'instant, il faut qu'ils sauvent ce qu'ils ont, puis qu'ils se protègent, puis on peut juste les comprendre. Alors, je trouvais que c'était une anecdote intéressante pendant l'hiver de ce qui pouvait se passer à Québec. Mais on manque de bois pour chauffer, parce que je parlais de la nourriture, mais aussi, il faut aller chercher du bois pour chauffer. Puis là, hein, nos guérillas...
0: Qui nous attendent à chaque arbre.
1: Chaque arbre que tu veux couper. Que c'est compliqué pour les Anglais. Pour les Français, je dis pas que c'est super facile à Montréal, parce qu'on a envoyé de la nourriture beaucoup pour aider le siège à Québec. La plupart des agriculteurs de la région de Trois-Rivières de Montréal ont servi dans les milices. Oui, de la nourriture, mais ça vient compliqué. Puis un paquet de monde qui migrent vers Montréal parce qu'ils n'ont plus rien dans le secteur aussi de Québec.
0: Est-ce qu'ils craignent aussi parlant en termes militaires, un push anglais plus tard, une percée?
1: Ben déjà, il y avait une crainte en 1759 que les Anglais remontent le Richelieu pour prendre Montréal. Mais il y a eu des épidémies de maladies, puis finalement, l'armée qui devait prendre Montréal pour aider Wolfe pendant qu'il s'en prenait à Québec, ça a été remis.
0: Okay.
1: Alors, on se dit que ça va sûrement reprendre après la fonte des neiges, les Anglais. C'est pour ça que Lévis se dit il faut faire quelque chose, mais le plus tôt possible,
0: okay,
1: avant le dégel. Que c'est un peu ça, le portrait pendant l'hiver. Okay. On s'étudie, chat à souris, puis on attend d'un bord et de l'autre.
0: Tout le monde survit, bref.
1: Oui, ben pas tout le monde. Il y a eu 500-600 morts britanniques.
0: Ouais. Mais dans le fait, je voulais dire, essaye de survivre.
1: Je sais, je fais exprès, mais oui, les gens essaient vraiment de survivre, puis de gagner. Puis sinon, si tu perds, ben perdre avec les honneurs aussi.
0: Mm-hmm.
1: C'est important.
0: Ouais.
1: C'est important aujourd'hui, mais c'était très important. Les drapeaux, les honneurs, ces choses-là là, à l'époque aussi.
0: Mm-hmm. OK, donc excellent. Donc, on voit comment se passe l'hiver, cette espèce de tension qui reste. Arrive le moment, j'imagine, où Chevalier de Lévis fait son move, fait son push.
1: Oui, le 20 avril, il ramasse une armée de 5000 hommes. Là-dessus, il y a des soldats, mais il y a beaucoup, majoritairement, c'est des miliciens.
0: Okay.
1: Puis des alliés autochtones. Il y en a un peu moins, là, parce qu'ils sont pas fous. Ils commencent à comprendre, ça va pas bien chez les Français. Puis que si jamais les Français quittent, eux autres, ils vivent là aussi. Hein, qu'il faut se ménager. Mais il y en a quand même, là, qui sont avec eux. Mais c'est plus dur de rappeler, là, des renforts. Puis plus que les groupes sont loin, là, plus qu'ils se font attendre. Hein, ils prennent pas le raccourci, là, ils vont pour dire, ben, je vais voir qu'est-ce qui va se passer. Tu peux les comprendre.
0: Effectivement, quelles sont leurs motivations aux Autochtones qui se joignent aux forces françaises? Est-ce qu'ils sont forcés de le faire? Est-ce qu'ils ont des salaires?
1: Ils ont toujours été alliés. T'sais, ces Autochtones-là, qui sont là en 1760, ben, leurs ancêtres ont été alliés avec les Français. Que eux, ils ont toujours connu l'Alliance française.
0: Okay.
1: Il y en a plusieurs qui sont devenus catholiques. Certains, ils n'ont pas tous été forcés. Tu sais, au début, oui, mais il y en a certains autres qui sont pas forcés. Ils ont fait des échanges longtemps. Les Wendat ont fourni au gouverneur de Québec pendant des années leur garde du corps. Hein, il y a des liens là, forts qui se sont tissés.
0: Okay.
1: Tout n'a pas été atroce. Là. Puis les Français n'avaient pas le choix aussi d'avoir des liens. Ils ont appris les langues autochtones. Il y a eu beaucoup de liens. Il y a eu du métissage aussi. Hein? Il y a eu beaucoup des enfants, des gens qui ont été adoptés ou qui sont allés avec certains groupes. Ils ont eu des enfants avec des communautés autochtones.
0: Okay.
1: Il y a des liens quand même qui sont assez forts. Là.
0: OK.
1: Alors, le chevalier, 20 avril, se dit « On va tenter le tout pour le tout pour prendre Québec avant la fonte des neiges. » Alors, ils descendent sur des bateaux, pas des gros bateaux, là, mais sur des bateaux vers Québec. Il y en a qui viennent un peu à pied, mais c'est surtout pour aller gagner du temps. On prend tout ce qu'on peut de barque ou pas des gros, mais des moyens bateaux pour rentrer le plus de monde possible. Puis on descend vers Québec. Le 26 avril, 6 jours plus tard, ils arrivent à Pointe-aux-Trembles. Mais Pointe-aux-Trembles, c'est pas ce qu'on connaît aujourd'hui. C'est le nom de Neuville.
0: Ah, OK, OK. J'étais complètement perdu. Je suis comme mauvaise direction, les gars.
1: Ouais, mais c'est ça. Ouais, ça va pas bien. Non, ils arrivent à Neuville, puis là, ben, ils vont débarquer. Parce qu'à Neuville, on était à quelques kilomètres. C'était la dernière, quand il y avait le chemin du roi, justement, c'était la dernière halte où on couchait avant de se rejoindre à peu près à tant de kilomètres là, de Québec. Alors, ils débarquent là. Cependant, il y a un marin qui tombe à l'eau. Il s'accroche sur un cube de glace pour ne pas se noyer. Et la marée amène le cube de glace vers Québec.
0: Oh non!
1: Alors, tout d'un coup, les Anglais voient un Français sur un cube de glace qui dit « Au secours, au ben secours, non. Sauvez-moi!
0: Oh, » non. Oh non! Oh. comment... Dis-moi que tu vas me nuire sans me dire que tu vas me nuire.
1: Je dirais pas son nom de famille parce que c'est un ancêtre d'un de vos deux. Non, non.
0: C'est Pierre Blais.
2: C'est sûr.
1: Non. Alors, il est capturé, puis là, on lui demande « Qu'est-ce que tu fais? » Puis là, il dit « Ben, on s'en vient, là. On arrive.
0: Ben non.
1: Ben, guérissez-moi, là. Lui, il va être guéri, puis... »
0: Même compte démenté,
2: ah,
0: il dit...
2: Ah, ouais, dis t'es tombé, t'étais à la glace,
0: là. Tu fais que de quoi? Je suis un idiot. Je pensais inventer le petit poisson des chenots, puis...
1: Ben non, mais ça n'aurait pas été une grosse surprise, pareil, à un moment donné, ils auraient vu venir. Mais quand même, l'effet de surprise est tombé à l'eau.
0: Tu fais que de quoi? Je suis un idiot. Je pensais inventer le petit poisson des chenots. Pis...
1: Mais non, mais ça n'aurait pas été une grosse surprise, pareil, à un moment donné, ils auraient vu venir. Mais quand même, l'effet de surprise est tombé à l'eau.
0: Lévi devait être de bonne humeur quand il a appris ça.
1: Ouais.

0: parce que ce n'est pas une bonne idée.
1: Ça va
0: je
1: être
0: me retrouve
1: pire.
0: Dans sa tente. Le 27 avril, la journée après avoir débarqué, les troupes d'Olivier arrivent à Sainte-Foy. Ils prennent l'église de Sainte-Foy. C'est un village, Sainte-Foy, à cette époque-là, à la Grande Allée où on est aujourd'hui. C'est un petit chemin de terre pour aller au village de Sainte-Foy. Là. Okay. Le chemin principal, c'est surtout la rue Saint-Jean, là, ce qui va donner le chemin Sainte-Foy, qui à un moment donné descend et prend le chemin du roi. Alors lui, il prend l'église de Sainte-Foy et Murray décide de ne pas attendre un siège. Il ne sait pas la force exacte des Français.
2: Okay.
0: C'est quoi la force de leur artillerie. Québec, là, il n'y a pas beaucoup de nourriture. Murray se dit, on a gagné. Ils doivent être démoralisés. Je vais sortir de la ville. Je ne veux pas que ça dure deux mois, que les glaces puis tout fondent. Que Murray dit, moi, je sors de la ville puis je vais aller affronter les Français.
1: Est-ce que les Anglais ont encore leur capacité d'artillerie, eux autres? Parce que
0: oui.
1: La dernière fois, tu nous l'as montré, ils ont pilonné la ville pendant des mois.
0: Ils ont pris certains canons français qui étaient sur le mur de fortification. Ben, ils ont laissé là. Mmh. Ils ont pris le contrôle. Puis ils ont encore là, une force là, de canons qui ont été laissés aussi à Québec.
2: Okay.
0: Que ça aussi, ça fait une différence. Alors, Murray réalise qu'il est là, il veut sortir. Alors, on arrive le 28 avril 1760 de ce qu'on appelle la bataille de Sainte-Foy. Parce qu'il y a un quartier général à l'église de Sainte-Foy. Mais le gros de bataille, c'est pas à Sainte-Foy aujourd'hui, ça serait à Saint-Sacrement. Parce que le Parc des Braves, pas oui. Si loin d'ici, ben rappelle ces combats-là. Entre autres, il y avait un moulin au Parc des Braves, le moulin du Mont, qui va être pris et repris à la baïonnette plusieurs fois dans le combat.
2: Okay.
0: Alors, c'est un combat qui est ben, plus large que le Parc des Braves. Un peu quand j'avais parlé de la bataille des plaines d'Abraham, tu fais ça large d'une falaise à l'autre. Pas autant, là, mais quand même, pour pas être contourné par l'ennemi. Mais c'est vraiment le gros des combats va être à cette hauteur-là du Parc des Braves. Puis là, ben s'il n'y avait pas eu de construction... Ça, ben, tu sais, le parc serait plus grand aujourd'hui.
1: La
0: on
1: bataille...
0: a même retrouvé des charniers là, avec des squelettes qui ont été enterrés là, dans le coin du parc des
1: Ah Rares, ouais, carrément.
0: Au 19e siècle, là, vers la fin du 19e siècle.
1: Il y a eu quand même une bonne. Je lisais en préparation de notre chronique là, qu'il y a eu un bon délai entre le combat, la bataille, puis la reconnaissance qu'il y a eu une bataille là. Hein. Je pense que ça a pris quelque chose comme 80 ans avant qu'ils réalisent que là, il s'est passé quoi.
0: Oui, puis c'est quand on a trouvé, on savait, mais plus ou moins, puis on n'a pas trop parlé, parce que les Anglais ont perdu, mais ils ont gardé, là, je donne le punch de la ville, mais les Anglais ont perdu la bataille, mais ils ont gardé Québec, alors c'est pas mm-hmm. quelque chose qu'ils ont célébré, puis qu'ils ont parlé longtemps. Mais quand, en trouvant les charniers plus tard, puis là, on a fait la colonne, puis la statue de Bellone au Parc des Braves,
1: oui.
0: C'est un cadeau d'un neveu de Napoléon.
1: Ah ouais.
0: Qui était venu visiter la ville de Québec vers la fin du 19e siècle. Peut-être j'en reparlerai dans une autre chronique, thème Napoléon. J'adore Napoléon. J'ai déjà fait une des conférences sur Québec et Napoléon que je préfère. Hey. Je préfère une super chronique ou même deux avec les liens entre la ville et Napoléon. Vous seriez surpris.
3: Est-ce que tu sens aussi l'érection?
1: Ah ouais, moi je m'en peux plus.
0: Je suis content qu'il y ait deux tables entre moi et lui.
1: Oui, oui. Ah non, pour vrai, ça me fait capoter. Je cherche toujours des liens entre Napoléon et Québec. J'ai essayé de trouver à savoir s'il est déjà venu ici.
0: Jamais venu.
1: Jamais, hein.
0: Son neveu est venu, mais il y a beaucoup de liens quand même que je pourrais te faire monter là, une ou deux chroniques ou une toute. Mais on verra avec le temps où on se donne un espace. Mais oui, j'ai monté une conférence, j'avais donné à la Société d'histoire de Québec, au rendez-vous d'histoire aussi, parce que c'était un défi que je m'étais donné. J'avais suivi un cours de guide et j'avais monté une visite guidée napoléonienne de Québec.
1: Wow! Malade.
0: Bon, on revient à la bataille de Sainte-Foy.
1: Oui.
0: Napoléon n'est pas né, il n'est pas là encore.
1: Pas encore.
0: Mais Murray sort de la ville, 3400 hommes, 22 canons, des pas pires canons là, qui peut traîner quand même parce que le sol est c'est le mois d'avril, fin avril, mm-hmm. mais il s'installe pour pilonner les Français pour aller les combattre. Les Français, je parle de 6000, mais c'est pas la même composition. Hein. J'en ai parlé, c'est les plaines d'Abraham. Les Anglais ont des troupes d'élite.
1: Ouais.
0: Les Français ont des bons soldats, mais pas des troupes d'élite. Puis les miliciens, les autochtones, qui veulent pas se battre en rangée face à face puis se regarder dans les yeux. Alors Murray sort puis il dit « On va régler ça ». Comme j'ai dit, le gros des combats se font au Moulin du Mont. Et là, la bataille de Sainte-Foy va être beaucoup plus longue que la bataille des plaines d'Abraham et beaucoup plus sanglante.
1: Ah oui, OK.
0: C'est une bataille, ben, on se tire dessus au fusil, au canon, mais le gros des combats sont à la baïonnette. J'en avais parlé, hein, c'est le couteau que tu clips sur le bout de ton fusil. Là. Ça fait que ton fusil devient une grande lance.
1: Mm-hmm.
0: Si des fois ton fusil s'enraye ou la peau est humide, surtout au mois d'avril,

0: fébrile, ben au moins tu peux continuer à te battre. C'est quand tu es trop proche aussi. Puis je vous avais expliqué que les baïonnettes à cette époque-là, c'était des lames, mais c'était trois lames, hein, c'est trois côtés. Ce qui fait que quand on perce un adversaire, la plaie est très difficile, presque impossible à recoudre. Mmh. Quand on parlait pourquoi il y a eu tant de morts après la bataille des plaines, les blessés puis tout ça, la gangrène prend.
1: Quand tu te retires, ça fait comme du steak haché, dans le fond, ça scrape la plaie, c'est ça que tu veux dire?
0: Ben, des fois, tu peux rester pris dans le corps de l'autre, mais c'est que c'est tellement large, vu que c'est triangulaire, la lame, que ça devient dur. C'est plus tard la Convention de Genève qui va demander que les nations, pour être moins barbares quand on tue quelqu'un à coup de couteau, ça soit des baïonnettes à deux côtés.
1: Ouais, est-ce que
0: c'est un
1: possible?
0: Peu hypocrite, ouais. Un peu. Là,
1: est-ce que c'est possible d'assassiner les gens au couteau proprement, s'il
0: ben,
1: vous plaît?
0: C'est un peu ça qu'on dirait que c'est fait. Mais à cette époque-là, on n'était pas là-dedans parce qu'on savait que souvent, à part quand ça dure comme les plaines 15-20 minutes, ben, le gros des combats sont à la baïonnette. Ça va être là de même longtemps. Les guerres napoléoniennes, par après. Première guerre mondiale, oui, on se tire dessus, mais il y a des combats aussi à baïonnette.
1: Mm-hmm. À même
0: encore,
1: les tranchées.
0: Ouais, des tranchées. Que c'est quand même... Ça, c'est des choses aussi qu'il faut comprendre. Alors, les combats sont féroces. Imaginez le moulin, ça devient un endroit stratégique qui est en pierre. Alors, les gens, ça devient comme une redoute, un petit fort. Mm-hmm. Alors, les gens veulent le prendre. Alors, par exemple, les Français prennent le moulin, les Anglais débarquent, tirent, foncent à baïonnette, sort ou tue les Français, garde le moulin. Les Français reviennent. Même chose, baïonnette, tire, reprennent le moulin. Et le moulin va changer 5, 6, 7 fois de main. Alors imaginez le nombre de gens tués ou blessés juste dans le secteur du Parc des Braves.
1: Et c'est un point tellement stratégique que ça ne les a pas passé par l'idée de pilonner ça à l'artillerie pour que le moulin n'existe plus?
0: Ben souvent, ils veulent le garder ou ça. Puis, tu sais... Les plaines, je disais, il y a des arbres, c'est tout n'est pas clair. Hein? Puis il y a un bout de combat dans un peu déboisé. Puis là, les Autochtones puis les miliciens sont forts. Ils hein? sont pas comme sur une plaine. Ils sont très, très forts. Alors, dès 7h30 du matin, le combat commence. Puis en après-midi, c'est quand même long là, comme bataille, en après-midi, Murray voit que Levy voit une ouverture puis il tente de contourner Murray.
1: Okay.
0: Parce que Murray, il y a la ville de Québec, la fortification qui est là, qui est française, là, qui avait été faite, mais qui n'a pas été utilisée en 1759. Le mur qu'on connaît aujourd'hui, il était là, là, à la Porte Saint-Jean, Porte Saint-Louis, ça a été refait pour les automobiles, entre autres. Ça, j'en reparlerai dans une chronique sur les fortifs. Ça m'a intéressé sur le monde. La Porte Kent n'existait pas. Mais le mur, là, les pierres de ce mur-là, de ce bout-là, ce qu'on appelle le rempart ouest, là, était là à ce moment-là. C'était un mur fait par Chausse-Gros de Léry, père d'un fameux général de Napoléon, grand-père d'un fameux général de Napoléon. Okay. J'en reviendrai plus tard.
1: Oui.
0: Ben, le mur est là. Ben, Murray, il veut pas que Levy se retrouve entre lui puis le mur. Mm-hmm. Parce que là, il perd la ville puis la porte Saint-Louis est ouverte. Parce que les Anglais l'avaient ouvert puis pour passer. Que là, il voit qu'il sent la, ils gagnent pas la bataille. Hein, ils sont partis tellement surconfiants qu'ils se sont fait prendre dans leur piège.
1: C'est-tu les Français qui font meilleure figure que prévu ou bien c'est les Anglais qui sont trop confiants?
0: Les Français sont plus nombreux, mais ils font meilleure figure que prévu.
1: Okay.
0: Ils se battent avec la rage. Hein, j'en ai parlé tantôt, surtout pour les Canadiens puis les Autochtones, mais même les soldats français, ils ont perdu du monde, des amis, ils se battent avec la rage. Puis la surconfiance à ce moment-là nuit aussi chez les Anglais.
1: Okay.
0: Il manque ça. Alors, dans l'après-midi, on voit ça, ce qui fait que Murray, voyant que tout pourrait s'écrouler facilement, il veut pas tout perdre, va demander la retraite. Okay. Et là, la retraite va se faire en panique chez les Anglais. Tout le monde va se mettre à courir pour rentrer dans la ville. On va laisser des canons là. Ça va être vraiment... Et là, on rentre dans la ville et on ferme la porte. Parce qu'une porte, c'était la largeur d'une calèche,
1: okay,
0: un chariot. Et ça se ferme. Hein? À l'époque, il y avait même des couvre-feux. Si tu habitais dans le Vieux-Québec, tu arrivais trop tard, fallait que tu trouves une place pour coucher.
1: Okay.
0: Il y avait le couvre-feu parce que là, c'est une ville fortifiée, c'est le même, ça fonctionne. Alors là, rapidement, en panique, on rentre, on laisse des blessés là, on laisse des canons là, puis on ferme la porte, puis on attend. Et là, la bataille elle-même, avec les 7000 combattants, j'ai les chiffres là, des morts de chaque côté, contre les 3300 à peu près chez les Anglais. 193 morts français, 640 blessés, Hein, c'est beaucoup, là. Je ne sais plus par cœur, là, ceux que je vous ai donné les plaines, donc c'est beaucoup moins que ça. Mm-hmm. Puis chez les Anglais, 259 morts, 829 blessés, 13 prisonniers, ceux qui courent pas vite, ou qui avaient été blessés de genre. Puis on laisse des canons, là, dans les 22 canons, là, sortis, là,
1: c'est du bon stock à ramasser, c'est aussi pareil.
0: Ouais, faut avoir, par exemple, le problème pour les Français, c'est qu'ils ont pas les boulets nécessairement pour ces calibres-là.
1: Ah, okay.
0: Que là, le canon devient pas utilisable.
1: Ah, OK.
0: Parce que ça aurait été pratique pour tirer sur Québec.
1: Mmh. Fait qu'à partir de ce moment-là, les Français peuvent considérer avoir gagné ce qu'on appelle la bataille de Sainte-Foy.
0: Victoire française de la bataille de Sainte-Foy. Cependant, ça
1: nous amène juste aux portes de la ville qu'on a perdue.
0: Ça nous amène aux portes de la ville, là. Et chacun s'observe.
1: OK.
0: Parce que Murray ferme la porte et dit, si vous voulez Québec, il faut la prendre. Là. Oui, parce que vous avez gagné, qu'on vous la donne. Il y a un mur de fortification, puis on a des canons sur le mur de fortification.
1: Mais ça, j'avais
0: tellement... On a une meilleure angle pour tirer... que c'était des canons, c'était pas des mortiers pour tirer. Sinon, faut que tu te montes très haut pour tirer. Alors, c'est très compliqué. Puis, ils ont des plus gros canons, ces fortifications. Tu peux avoir du 24 livres, 32 livres. C'est le poids d'un boulet qu'on calcule. Alors que les Français, ils ont du 6 livres, du 12 livres. Puis ça, si tu tires du 6 livres sur un mur de pierre, ça donne pas grand-chose.
1: Presque. Ah ouais. OK. Fait que j'imagine, quand même en ayant gagné la bataille de Sainte-Foy, les Français ont pas pu établir des grands campements. Puis tout ça, par peur de se faire péter.
0: On fait le siège pour pas que les Anglais sortent.
1: OK.
0: Puis on s'observe. C'est-à-dire, on va tirer. Les Français montent. On est là, on est là, on est gagné. Sortez pas, sortez pas. Puis les Anglais sont en haut. On est là, on est là. On a peut-être perdu, mais venez donc prendre la ville de Québec. Et là, les deux vont attendre un renfort. Les deux vont avoir l'espoir.
2: Le bateau de qui arrive en premier.
0: Oui. Et là, c'est la course. Au navire. Comme au 1er janvier, là, la course, le premier capitaine qui arrive au port, voir la canne au pommeau d'or, ben, c'est un peu cette histoire-là là, qui arrive. C'est sûr que chez les Français, l'espoir est moins élevé chez Lévy. Là. Il sait comment ça marche, qu'il y a une île entre les deux, puis ça, mais il peut pas le dire. Et là, les premiers bateaux, le 9 mai, il y a un bateau qui arrive.
1: OK, quand même assez, parce que la bataille a eu lieu le 28
0: mais quand je parlais il y a deux semaines, les Anglais veulent à tout prix prendre la ville de Québec. C'est un point important. C'est une des grandes batailles célébrées en Angleterre. Il y a une colonne Wolfe à Londres au musée de la guerre, je t'avais dit.
1: Oui.
0: Waterloo, Trafalgar, l'époque de Napoléon et la bataille des Plaines. C'est les trois batailles les plus importantes pour les Anglais.
1: OK. Il parle pas beaucoup de Sainte-Foy, je présume.
0: Non, ça, Sainte-Foy, pas un mot. Pas un mot là-dessus. Okay. Et là, le bateau arrive. C'est une frégate britannique qui arrive. Et là, on est découragé chez les Français, mais on dit, c'est pas fini, il est tout seul, il est tout seul. Mais Murray, lui, reçoit des journaux d'Angleterre, même s'ils datent d'un mois et plus, il reçoit des nouvelles, comment va la guerre en Europe.
1: Mm-hmm.
0: C'est ça qui est important. Tu sais, c'est le but. Montcalm, il savait qu'il ne pouvait pas tout gagner, il pouvait pas gagner, il résistait. En disant, si les Français gagnent en Europe, puis moi j'ai résisté, on perd pas ici. Si les Français perdent en Europe, mais moi j'ai résisté, ben on donnera pas la Nouvelle-France dans les traités de paix après.
1: Ouais.
0: C'est pour ça qu'il essayait de résister. Il savait qu'il ne pouvait pas gagner sur du long terme, même du moyen terme. C'était le but là, de pourquoi il a fait un long siège. Puis Wolfe, il a tout tenté, ses plaines, parce qu'il était découragé que Montcalm résistait. T'sais, c'était pas un mauvais général, là, Montcalm. Là.
1: Mm-hmm.
0: Mais alors là, on se dit, bon, alors là, Murray est content. Là. Les nouvelles sont bonnes. Les Prussiens, nos alliés allemands battent là, tout le monde en Europe, puis là, ça va super bien pour nous autres, puis ailleurs dans le monde, ça va bien. Et qu'est-ce qu'il fait comme gentleman? Il décide d'envoyer les journaux à Lévy. Pauvre vous, Lévy, vous avez plus de nouvelles de ce qui se passe en Europe. Hein, les nouvelles avaient été mauvaises, il n'aurait pas donné les journaux. Mais là, il va porter les journaux à Lévy.
1: En guise d'offrande, voilà quelques sudoku.
0: Et là, Lévy, ben, c'est sûr qu'il ne lit pas en public devant tout le monde, puis là, il garde ça, puis il n'est pas très heureux. Le 15 mai, quelques jours plus tard, il y a plusieurs navires anglais qui arrivent en renfort, dont avec de la nourriture et des soldats.
1: OK.
0: Et c'est les premiers d'un groupe de... On apprend à Murray qu'il y a plein d'autres bateaux qui s'en viennent. On va envoyer... On parle de jusqu'à 10 000 hommes pour faire la tête de pont, là, pour régler ça, s'il y a un problème. Alors, on sait que c'est fini. Quand Lévy voit les bateaux arriver le 15, le 16, puis le 16 mai, il lève son siège.
1: Ah ouais, OK.
0: Et il retourne à Montréal à pied.
1: De son propre gré ou il reçoit un commandement au-dessus de lui?
0: Non, parce que ça se rend pas, puis il voit que c'est fini.
1: Okay.
0: Puis là, ils savent qu'il va y avoir une attaque sur Montréal, qui n'est pas tout de suite, mais qui va, ça va monter. Alors, il prend pas de chance, puis il retourne à Montréal. Puis là, ben, il y a beaucoup de miliciens, des autochtones qui disparaissent aussi dans la nature. Ça, écoute, là, ça peut plus, il y a plus de chance pour personne. Puis rendu à Montréal, ben, il y a un conseil, là, avec les notables et tout le monde. C'est sûr que la part des notables français, ben, ils veulent pas continuer le combat. À Montréal, ils veulent pas être comme Québec. C'est la famine parce que, on n'a pas assez de récolte pour nourrir tout le monde en Nouvelle-France. C'est le désespoir, il y a de la maladie. Et là, Murray, lui, il retrouve son sa force, là, puis là, ouais. Il sort de Québec, puis il marche vers Montréal. Finalement, quand on sait que les troupes de Murray approchent de Montréal, Lévy va sur l'île Sainte-Hélène, qui est à côté de Montréal, puis il va prendre tous les drapeaux français, puis il va les brûler. Il va pas les donner à l'ennemi.
1: Okay.
0: Parce que c'est des symboles, on est fiers, on va les exposer.
1: On vient à la fierté
0: puis,
1: de tantôt.
0: Comme ça, ils vont se rendre à ce moment-là aux Anglais, en sachant qu'il a tout fait ce qu'il pouvait, puis qu'il pouvait pas faire plus. Là. Ça donnait à rien, puis ça ramenait juste des morts pour de plus pour le même résultat.
1: Est-ce que ça, l'acte de se rendre, s'est rendu à la couronne en France, puis est-ce que ça a été approuvé? Est-ce que ça a été condamné? Est-ce qu'on le sait?
0: Ben, non, ça n'a pas été condamné parce qu'ils ont arrêté d'envoyer des renforts. Puis ça aurait pu parce que il y a une histoire là, avec Champlain là, que je vous reparlerai une autre fois. Puis pauvre lui, puis on y a tapé dessus alors qu'il n'y avait aucune faute là, de son côté.
1: Okay.
0: Non. Même que pour la petite histoire, parce que là, les Français, ils ont perdu cette guerre-là honteusement. Là, ben, pas ici, mais toute la guerre de 7 ans, là, un peu partout. Puis ils ont perdu plein de colonies, puis ça a été désastreux pour les Français. Pour se mettre du baume, ils vont nommer le plus haut grade dans l'armée française, c'est maréchal.
1: OK.
0: Puis ça, c'est faut être fait des choses particulières. C'est général, mais plus.
1: OK.
0: Et Lévy, plus tard dans sa vie, il va se renommer maréchal pour la victoire de Sainte-Foy.
1: Ah oui.
0: Tu comprendras que la victoire de Sainte-Foy, ça mérite pas d'être nommé maréchal dans une carrière. Tu sais, il a gagné, puis bravo, là. Mais les autres maréchaux, là, ils devaient pas y parler, là, parce que c'était pas le même calibre.
1: C'est pas héroïque
0: à ce point. Au lieu de taper dessus pour montrer, ben, on a perdu, mais regardez, Lévy a quand même gagné jusqu'à la fin avec rien, hein, pour montrer que nous, les Français, on est très, très puissant quand même.
1: Est-ce que Lévy va avoir son grade de maréchal en France ou ici?
0: En France.
1: Ah, il retourne en France?
0: Il va retourner en France parce que lui est français.
1: OK.
0: Puis là, ben, ce qu'on va faire, c'est qu'on va, les Anglais, quand ils vont prendre Québec, vont attendre. Puis là, quand, entre autres, la paix va être signée en 1763, ben, il y en a déjà qui étaient emprisonnés en Angleterre ou d'autres. Puis là, ben, les Français, la plupart vont presque tous retourner en France. Mais il y a même des Canadiens plus fortunés, des seigneurs, tout ça, qui vont retourner parce que, en France, Louis XV va pas garder le, il va préférer garder les Antilles. C'était plus payant avec la canne à sucre.
1: Okay.
0: Il aura le choix. Puis il va abandonner la Nouvelle-France avec tous les colons qui avaient écoutez, là, Louis XV ou sa famille, là, Louis XIV ou Louis XIII, pour venir ici. Bon, ils se sont fait assez abandonner là, par la France à ce moment-là. Mais la plupart des Français vont quitter, la plupart des troupes, à part une couple de soldats qui vont se marier et qui vont rester ici, vont retourner en France par après. Puis beaucoup de notables, même canadiens, vont quitter. Puis pendant longtemps, il va y avoir une tradition chez les gens aisés de continuer à faire étudier leurs enfants, leurs gars à ce moment-là, là, c'était surtout ça, en France.
1: Ah ouais, OK.
0: Puis là, il y en a qui reviennent, puis il y en a qui reviennent pas là, suite à leurs études. Là. Il va y avoir des pertes là, quand même de francophones pendant des années là, suite à ça.
1: Est-ce que ça fait le tour pour ce que tu avais aujourd'hui pour nous ou bien...
0: Pour la bataille de Sainte-Foy, oui.
1: Oui.
0: Mais j'aurai pour vous la suite de la bataille de Sainte-Foy. La bataille de Sainte-Foy, c'était Emperor Strikes Back.
1: Oui.
0: Et là, ça sera le retour du Jedi.
1: Oh, le retour du Jedi, mesdames, messieurs, de l'autre côté de la pause. On fait une pause et on vous revient. Ça sera pas long.
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0: Vous êtes à l'écoute de Radio X, le Spacecast qui vous accompagne jusqu'à 22h, jusqu'à l'arrivée du chum Max Lacasse, qui est en train d'écouter le débat, qui va vous arriver avec des analyses, des extraits, et vous donner évidemment la parole à compter de 22h. D'ailleurs, également, tant qu'elle est en mode auto-promo, demain, manquez pas ça dans le retour, j'ai hâte de voir qu'est-ce que Louis, pas toi, mais notre Louis renseigné. Là.
1: Oh!
0: On a un Louis studieux, puis on a... un autre Louis, qui, notre Louis Deschaines, en fait, qui est le nouveau monsieur Radio X, dossier sur l'itinérance, ça va être particulièrement intéressant, j'ai l'impression. Tout ça dans le retour demain. On poursuit notre chronique historique sur, maintenant, le siège américain de 1775, l'opération américaine sur le Québec. Je vous rappelle qu'on est toujours avec Simon Carreau, notre historien maison, on va le dire comme ça. Simon, tu nous amène donc en 1775.
2: 15 ans plus tard que 1760, puis je trouvais ça plaisant de parler là parce que c'est un lien direct. Les Anglais ont gagné, ils ont la Nouvelle-France, ils ont toute l'Amérique du Nord, ou presque, là, pas le Mexique, là, mais pour eux, puis ils pavoisent un peu là-dessus.
0: C'est un fait établi où il y a un traité qui est signé.
2: Il y a un traité en 1763, le traité de Paris, où c'est là justement que Louis XV va choisir de larguer la Nouvelle-France pour garder des îles dans les Antilles. C'est là qu'ils vont garder l'île de Saint-Pierre-et-Miquelon, pas loin de Terre-Neuve. Oui. Et la raison, c'est pour avoir des droits de pêche dans le golfe du Saint-Laurent. Okay. C'est stratégique. Alors, c'est pour ça que c'est toujours français. Si vous allez à Saint-Pierre-et-Miquelon, mes parents ont eu un voyage de noces là à l'époque. Bon, ils sont divorcés maintenant, peut-être que... je ne sais pas si c'est un lien. Je le demanderai à ma mère qui nous écoute là, présentement.
0: On lui demandera si c'est romantique.
2: Elle saura me dire c'est à cause de ça qu'ils ont divorcé. Non, je pense pas.
0: Je pense pas que Saint-Pierre et Miquelon, c'est si rough que ça pour un couple.
2: Non, ça devrait pas. Oui, puis alors, ils ont gagné, il y a un traité. Mais là, cette guerre-là, elle a coûté cher. Les alliés allemands, on les a payés. Ça a coûté très cher à toutes les ressources qu'on a mis. Et pour renflouer les coffres et payer, hein, c'est le débat ce soir, on va parler de dette, de déficit et de renflouer les coffres. Ben, les Anglais, pour renflouer les coffres, ben, ils peuvent pas faire payer juste en Angleterre. Puis là, ils veulent pas de révolte. Alors, ils décident pourquoi qu'on ferait pas payer pas mal nos colonies.
0: Mm-hmm. Ah oui.
2: Et là, ils se retournent vers les colonies, les 13 colonies, le début des l'avant États-Unis, et là, ils mettent plein de taxes. Donc, sur le thé, il y aura le fameux Boston Tea Party, où d'exemples autochtones, des Américains de Boston vont jeter le thé dans l'eau là, à Boston pour manifester contre ces taxes-là, entre autres. Et là, ça va amener beaucoup de des gens inconfortables puis mécontents là, dans les colonies. Okay. Puis à un moment donné, les colonies, on va dire... No taxation without representation. Hein? Pas de taxe si je ne suis pas représenté. Ça, c'est quelque chose qui va être important chez les Américains encore là, dans la mentalité. C'est que vous nous taxez, mais on n'a personne, nous autres, au Parlement à Londres.
0: On n'a pas notre mot à dire.
2: On n'a aucun mot à dire.
0: C'est juste une facture qui arrive.
2: Si vous nous donnez la facture, on veut, nous aussi, on a des représentants de nos colonies, mais ils font affaire avec le ministre des colonies, mais ils sont pas à Westminster, là, à Londres, là, mm-hmm. au Parlement. Alors, ça fonctionne pas. Puis là, ben, les Britanniques disent, ben non, vous allez payer, puis on double on met plus de soldats, puis quand les gens sont pas contents, ils se font bourrasser ou frapper, on peut fermer des journaux. Alors, on prend même la méthode dure, alors que c'était eux qui nous ont beaucoup aidés, là, en Amérique du Nord, puis c'est nos colons puis nos groupes. Alors, ça va créer un mécontentement qui va amener une révolte. Là, je vais vite là-dedans. Une révolte où les 13 premières colonies vont se révolter. Ça va être compliqué.
0: Les 13 simultanément?
2: Pas au début. Ils vont faire comme un congrès, puis à un moment donné, ils vont se dire « on est indépendant », puis là, les Britanniques vont dire « non ». Puis là, ils vont envoyer des armées, puis voir des combats. Ça va être dur pendant longtemps jusqu'à temps que les Français, pour se venger, décident d'aider. On parle souvent de Lafayette, Rochambeau. Puis là, on envoie des armes, puis finalement des troupes. Puis c'est grâce à l'aide française que les Américains vont gagner leur indépendance.
0: Ah, ouais.
2: Mais pour se venger des défaites de la guerre de 7 ans, Louis XVI va envoyer des troupes, mais lui, ça va tellement lui coûter cher que ça va amener la Révolution française. Que tu vois, chaque guerre amène des contre-coups aux gagnants. Que ça, c'est comme une roue là, sans fin. Ça va amener Napoléon, puis ça va amener d'autres choses. Puis,
0: c'est l'effet papillon.
2: L'effet papillon, on pourrait monter là, au moins jusqu'à la Deuxième Guerre mondiale à partir de la guerre de 7 ans, minimum. Que c'est tous des problèmes. Et là, les insurgés, hein, c'était le nom qu'on leur donnait, ou les patriotes, c'était du bord américain, eux tentent de qu'on se joigne à eux. Ils aimeraient ça qu'on devienne le 14e État. Hein, on parle du 51e, mais là, c'était le 14e. Puis, il y avait certains marchands anglais qui n'étaient pas contre, parce que leur marché, là, c'est plus vers le sud. Mm-hmm. Puis, les Anglais, ben là, ils voient ce que les troubles qui se passent, puis là, ils ne veulent pas avoir plus de troubles. Ils savent comment que les Canadiens sont des farouches guerriers dans la guérilla aussi. Il y a des groupes d'Autochtones qui ne sont pas heureux de la défaite française. Hein, plus tard, il y aura la révolte de Pontiac, un ancien allié français. Ça va donner une automobile plus tard, mais qui aura fait une, va faire une révolte contre les Anglais, mais il sera trop tard là, lors de sa révolte, parce qu'il n'y aura plus d'aide des Français. Mais il y a beaucoup de ressentiment un peu partout. Alors, pour pas avoir de problème, puis on avait été dur avec les francophones suite à la conquête. En plus, on peut pas avoir, c'était pas catholique, travailler pour l'État, il y a un paquet de choses. Et là, le gouverneur anglais va faire un deal avec le clergé. Va dire, écoutez, là, il y a du trouble qui s'en vient, là, ça commence à monter, il y a des émissaires, il y a des papiers qui circulent. On aimerait ça que vous prêcher dans les églises de rester fidèle à la couronne anglaise. En échange, on va assouplir les normes pour vous.
0: Aux prêtres catholiques, on demande ça.
2: Ouais, pour avoir des prêtres qui viennent, parce que là, on interdisait d'avoir des nouveaux prêtres, puis là, ceux qui mouraient, ben, on n'y avait pas de remplaçant. On va permettre aux seigneurs d'avoir des postes près du gouverneur, même s'ils sont catholiques. Comme ça aussi, les seigneurs vont dire aux gens qui vivent sur leur terre, mettons la seigneurie dans le coin de sa rive sud ou un peu partout, c'était plein de seigneuries le long du fleuve, ben, en échange, dites aux gens de rester fidèles. Okay. Ah, il y a un deal avec la haute société canadienne et avec le clergé pour prêcher, pour garder une fidélité. Il y a certains curés qui sont pas très chauds à être fidèles à la couronne, uh-huh, en se disant ben, peut-être que avec la révolte en bas, ça va peut-être permettre qu'on retourne à un moment donné avec les Français. Mais en général, le haut clergé qu'on appelle là, l'évêque, puis les hauts, puis aussi beaucoup de seigneurs canadiens, on va prêter serment et fidélité.
0: Ils obtempèrent. Okay.
2: Ils vont tempérer, puis en échange, ils vont avoir des titres, ils vont avoir de l'argent, une terre. T'sais, chacun a son prix, hein, des fois qu'on dit.
0: Ou il y a de l'homme, il y a de l'hommerie.
2: Des brownies ou des enveloppes brunes, oui, oui, comme ça, ben ça existait. Ça a toujours existé.
0: Les gens ont toujours aimé brownies.
2: Ce qui fait que les Américains vont choquer, même si ça va pas encore bien pour eux, puis ils vont dire, on va envoyer une armée, puis ils devraient se joindre à nous, ou on va les prendre, puis on va les surprendre, parce qu'il n'y a pas beaucoup de troupes ici. Le gros des troupes combattent dans la région de New York, dans ces coins-là, que c'est le temps d'essayer. Alors, les Américains préparent deux armées. Okay. Une sous le commandement de Montgomery, le frère de celui qui a massacré du monde à Saint-Joachim,
0: okay,
2: en plus. Et lui, il y a une armée qui doit monter, puis prendre Montréal, Trois-Rivières, puis venir sur Québec. Il y a une deuxième armée avec Bénédicte Arnold qui, lui, va monter par la rivière Kennebec, Chaudière, par la Beauce, mm-hmm, pour attaquer Québec. Puis les deux armées vont se prendre parce que c'est Québec, la ville principale, okay, c'est le verrou. Alors, Montgomery va avancer avec ses troupes. C'est beaucoup des miliciens.
0: Les objectifs de Montgomery, est-ce qu'ils sont, avec le recul, est-ce qu'ils sont... envisageable? Est-ce qu'il y a une bonne estimation des troupes anglaises sur place? Parce que, il me semble, la commande est saucée pour Montgomery.
2: Tu vas voir, c'est quand même envisageable.
0: Ouais, OK.
2: Ça faillit. Il va y avoir une surprise.
0: OK.
2: Il arrive, là, il va y avoir des batailles. Il va prendre le fort Saint-Jean, le fort Chambly, qui existe toujours, là, des forts français le long de la Richelieu. C'est long, mais quand ça débloque au mois de novembre, parce que lui aussi, ils vont attaquer tard pour pas qu'il y ait moins de renforts avec le fleuve qui est gelé. Hein, c'est une bonne stratégie. Il arrive le 11 novembre, arrive devant Montréal, puis Carleton, le gouverneur, était à Montréal avec ses troupes, et il va fuir.
0: OK.
2: Il n'y aura pas de combat. Carleton va se sauver, puis il va décider d'aller à Québec, parce que les fortifications de Montréal, mais sont pas super. Alors, il dit, ça sert à rien. Je vais attendre, je vais aller avec Québec avec les fortifications, puis il faut que je gagne du temps.
0: Okay.
2: Alors, il aurait pu gagner du temps en faisant quelques combats à Montréal, mais il fait aucun combat. Ce qui fait que au mois de novembre, le 13 novembre, les Américains rentrent dans Montréal et Montréal devient une ville américaine. Ça va être quelques mois une ville américaine.
0: Ah,
2: quelque chose qu'on parle pas.
0: Je savais pas ça. Pas
2: ouais, alors, ils vont s'installer au Château Ramsay, qui était une résidence de gouverneur qu'on peut toujours visiter à Montréal, au petit musée, le Château Ramsay, là, dans le Vieux-Montréal. Puis, c'est là qu'ils vont dire là, pour s'organiser pour qu'on devienne la 14e colonie.
0: OK.
2: Après avoir pris Montréal, Montgomery laisse des troupes à Montréal, puis là, il va continuer vers Trois-Rivières. Trois-Rivières, ben, c'est plus petit que Montréal, c'est moins fortifié. Que le 15 novembre, il arrive deux jours plus tard à Trois-Rivières avec un détachement, puis ils prennent sans aucune résistance Trois-Rivières. Trois-Rivières devient américaine aussi.
0: Wow, OK.
2: Et elle reste là, il laisse des troupes là aussi pour s'assurer là, leurs arrières, c'est important, puis la connexion. Arnold, lui, avec environ 1200 hommes, quitte le Maine pour monter. Et lui, ça va être compliqué. Les forêts du Maine, les marécages de la Beauce, la maladie, c'est compliqué. Il avait amené de l'argent, ça me fait toujours rire. On lui avait dit, amène de l'argent, pas des bons pour acheter les choses au Beauceron. Puis si tu t'y payes en argent, ils devraient t'aider. Puis pour leur demander de t'aider à transporter tes choses.
0: OK.
2: Ils sont proches des Américains souvent à la Beauce. Mm-hmm. Hein, ben, déjà à cette époque-là, ils ont reçu des... Il y a une auberge, je pense qu'elle est fermée, qui s'appelait Arnold, là, longtemps dans le sud de la Beauce, ouais. Puis tout ça. Il y a des liens encore qui restent du passage d'Arnold.
0: Le petit côté entrepreneurial des Beaux-Sons.
2: Ouais. Okay. Mais là, c'est la famine, le froid, l'épuisement. On dit que les troupes d'Arnold vont manger à un moment donné des chandelles qui sont en chandelles, des bougies sensibles, mais les chandelles, c'est en gras animal. Qu'on va manger des, on sent des soupes avec les chandelles de l'écorce d'arbre. Tellement que ça va pas bien.
0: Oh shit, OK.
2: Puis, il reste, quand il arrive à Lévis, il reste sur 1200, à peu près 800 soldats. Il y en a qui sont morts, puis il y en a beaucoup qui ont déserté.
0: Ça, puis il n'y a pas eu de combat encore, là.
2: Pas de combat encore.
0: Ouais, ça va bien.
2: Tu sais, t'arrives par là, là, c'est vraiment pas facile. Alors, lui, il s'installe à Lévis, mais il n'y a pas de canon comme les Britanniques de Wolfe pour s'installer. Puis là, ben, les Anglais, ils se dépêchent, ils essayent d'enlever les barques, mais il y a des barques qui sont oubliées, qu'Arnold va traverser avec ces barques-là. Puis, le gouverneur Carleton n'a pas beaucoup de troupes. Alors, lui, ce qu'il fait, c'est qu'il s'enferme dans la ville de Québec, dans la fortification en haut de la falaise, dans ce qui est le Vieux-Québec.
0: Okay.
2: Puis, il s'enferme là en disant, je vais voir ce qui se passe.
0: Combien de temps il est capable de résister?
2: Arnold, avec ses troupes, ben, il réussit à s'installer. Il va s'installer, entre autres, à l'hôpital général, qui existe toujours dans Saint-Sauveur, là, pas loin de Saint-Roch. Hein,
0: oui,
2: c'est le dé, là, où toujours. Puis l'hôpital général, qui était l'hôpital où on avait laissé des troupes françaises. Il y a un mémorial là, des troupes françaises mortes en 1759 puis 1760. Là, puis ils ont ramené la dépouille. Bernard Landry avait ramené la dépouille de Montcalm là, près de ses soldats. Là. C'est un beau petit parc à aller voir, là,
0: oui,
2: l'hôpital.
0: Oui, okay.
2: Puis alors il va s'installer là, puis il va s'installer dans le quartier Saint-Roch aussi, pour faire le siège. Puis lui, ben, il veut attendre les renforts avec Montgomery. Et là, Montgomery, comme je disais, il a pris Montréal, il laisse des troupes, prend Trois-Rivières, il laisse des troupes. Finalement, il arrive à Québec en décembre. Et là, les deux armées sont ensemble. On parle d'à peu près 1200 hommes valides. Parce que eux autres aussi ont leurs blessés puis leurs gens qui filent pas.
0: Quand même, et Montgomery, ça s'est fait pas mal plus aisément qu'Arnold.
2: Ouais, vraiment plus facile. Là. Les bougies puis l'écorce, c'est vraiment Arnold.
0: Ouais.
2: Il y a quelques volontaires canadiens-français avec eux, mais pas tant que ça. On dit que les Canadiens-français étaient avec le cœur avec eux, mais avec la tête avec les Anglais.
0: Ah,
2: parce que
0: okay.
2: Leur curé leur disait de rester fidèles. Mm-hmm. C'est pas trop le peu. Chez les Britanniques, là, quand je dis face aux 1200 hommes, il y a à peu près 200 soldats britanniques dans Québec. C'est pas beaucoup. Tu sais, quand tu disais qu'il y a des chances de prendre Québec, oui. Ben, il y a 500 miliciens anglophones, 500 miliciens francophones, que quand même, ça vient rajouter un autre 1000. Puis on parle de 400 matelots qui peuvent combattre aussi.
0: Il y a des francophones qui acceptent de combattre aux côtés des Anglais.
2: Ils n'ont pas le choix. Puis les responsables des milices, les seigneurs qui ont prêté hommage, viennent avec leurs milices. Puis il y a des prêtres avec eux autres.
0: Est-ce qu'on sait, puis écoute là, je mets quasiment mon petit chapeau en aluminium de conspirationniste, là, mais est-ce qu'il y a eu du sabotage? Est-ce qu'on a eu des preuves de combattants francophones qui combattaient pas si fort que ça aux côtés des Anglais?
2: Ben, il y en a qui vont préférer monter la garde ailleurs ou ça.
0: OK.
2: Mais... tu vas voir, ils n'auront pas le temps de trop faire du sabotage. Ça va aller assez vite.
0: Okay.
2: Ça ne sera pas un gros succès. Tu sais, les Américains arrivent devant Québec, puis qu'est-ce qui se dresse devant eux? Les fortifications françaises. Hein? Qu'est-ce qui a sauvé les Murray de face à Lévis? C'est le mur français de Chausse-Gaudéry. Ça, c'est de l'ironie de l'histoire. Hein, Montcalm, puis des Français pensaient que le mur était peut-être pas assez bon. Finalement, il avait été assez bon pour arrêter Lévis en 1760. C'est vraiment le mur français qui sauve les Britanniques en 1760.
1: Mais oui, c'est ça.
2: Et quand les Américains arrivent, qu'est-ce qui se dresse devant eux? Les murs français. Sont moins en état parce qu'ils n'ont pas été restaurés pendant ces années-là parce que les Anglais disaient on n'a pas d'ennemis dans le coin. Mm-hmm. Tout le monde est anglais. Ils ne pensaient pas qu'il y aurait une révolte là, dans les colonies. Et eux, ils sont arrivés avec des canons. Mais ils ont pris des canons un peu de Montréal, mais tu sais, tu ne peux pas traîner, puis des petits canons qu'ils ont avec eux. On parle de 5 canons légers, des 6 et 12 livres.
1: Okay.
2: Pas grand-chose. Un obusier, puis des 5-6 mortiers pour tirer en hauteur par-dessus le mur. Mais quand ils tirent sur le mur, tu l'as dit tantôt, c'est comme s'ils tiraient une boule de quille, là. Si tu tirais d'une boule de quille sur le mur, là.
1: Ça rebondit.
2: Ça rebondit, là. Ça ne fera pas rien faire. Puis le problème, il faut que tu montes tes canons aussi, il faut tes structures. Alors, les ingénieurs de l'armée américaine, ils n'ont pas des affûts pour tenir les canons. Ils vont faire des affûts en glace.
1: Okay.
2: Ils vont faire des gabions, c'est des paniers d'osier qu'ils vont mettre avec de la glace, puis ils vont se faire comme une fortification de glace pour leurs canons. Là, ils se disent, on a l'idée du siècle. Mais leurs canons sont pas bons. Puis en haut, là, il y a 150 canons, ces fortifications. Alors, imagine, là, les Anglais, là, ils tirent. Puis là, ils tirent sur les fortifications en glace. Ils détruisent quand le boulet de canon de 24 ou 32 livres, là, tout part. Puis là, la glace qui explose, là, ça devient des lames de rasoir qui blessent ou tuent des Anglais. Que rapidement, là, dans le coin du Concorde, puis dans ce coin-là, ils avaient monté leurs canons, là, ce secteur-là. Mais rapidement, là, l'artillerie américaine, ça donne rien. Là.
1: Le canon vrai. Se sont revirés contre eux autres. Ça a fait du shrapnel de glace.
2: Oui, oui.
1: Wow.
2: Parce que ça donnait rien. Que c'est vraiment là, la batterie de glace qu'on appelle. C'est un fiasco complètement. Un autre problème, là, on est en décembre. Les miliciens, la majorité, leur contrat se termine le 1er janvier.
1: Moi, je veux bien croire, là, mais là, t'es à la guerre. Je peux pas croire qu'ils sont syndiqués à ce point-là.
2: Eux, ils ont des familles.
1: Ah ouais?
2: C'est des agriculteurs.
1: Tu vois, je suis pas payé. Chaque mon camp, tu sais. Je comprends bien.
2: Ils sont pas payés, puis là, ils sont pas très nourris. Tu sais, si j'ai mangé de l'écorce puis de la chandelle, ça se peut que je me sente moins. Puis, un des problèmes avec la guerre d'indépendance américaine pendant longtemps, c'est chaque groupe de fermiers, de miliciens, voulait combattre dans son État. Mais la gang du New Jersey voulait pas aider la gang de New York. Ça a pris vraiment qu'ils fassent une armée continentale pour pouvoir... Parce que ça, c'était un des gros problèmes, la division pendant longtemps. Benjamin Franklin avait fait un serpent coupé en morceaux, puis il disait au monde, un serpent coupé en morceaux, ça donne rien. Tout ensemble, ça devient dangereux.
1: Ouais, ouais.
2: Mais c'est un autre des problèmes. Puis là, les deux généraux, Montgomery et Arnold, ils font un sondage maison, là, comme vous parliez tantôt de votre collègue qui fait des sondages.
1: Ouais, ouais.
2: Puis là, il va le micro, puis faire le sondage. Toi, après le 1er janvier, ça te tente-tu de rester manger l'écorce et de la chandelle ou de geler ici? Ouf, pas trop. Non, moi, j'ai signé, puis je vais remplir mon contrat. Je me suis rendu ici, mais ça me tente pas. Que là, c'est une pression, parce que là, ils ont compris, là, avec les batteries de glace, que jamais avec leur artillerie, ils vont pouvoir défaire le mur, faire une brèche, puis rentrer. Alors, la seule manière de prendre la ville de Québec, c'est faire un assaut.
1: Okay.
2: Trouver la meilleure moyen de faire un assaut. Mais là, on est en décembre, puis dans quelques semaines, là, quelques jours, le contrat finit de tes troupes. Que ça te laisse pas le temps de préparer rien. Alors, les deux généraux vont dire, on va faire tout ce qu'on peut, on va faire une attaque le 31 décembre.
1: Non, comme ça. On a genre 4 heures top chrono.
2: Comme on dit en mauvais français, all-in.
1: Oui, oui, oui.
2: Ça va pas bien au poker, all-in. Tu sais pas si tu gagnes tout ou tu perds jusqu'à tes culottes. Ben, on est rendu là. Alors, il faut essayer, voir ce qu'on peut faire. Alors, ils se montent un plan. Ils vont tirer le soir, la journée avant, puis le soir, ils vont tirer avec les quelques canons qu'ils ont. Puis ils vont envoyer des gens crier dans le coin de la Porte Saint-Jean puis Saint-Louis. Longtemps, il y avait un panneau à Porte Saint-Jean. Les gens ont fait des graffitis, puis là, il n'existe plus. C'est dommage qu'ils expliquaient l'attaque américaine dans ce coin-là.
1: Ah ouais, c'est dommage.
2: Parce que le but, c'est d'attirer les troupes de Carleton sur le mur de fortification. Puis pendant ce temps-là, les deux armées de Montgomery et Arnold, chacun va arriver par la basse ville, un par la falaise, Lance au Foulon, puis l'autre par Saint-Roch. Puis le but, c'est de monter la côte de la montagne.
1: OK.
2: pour surprendre pendant que le gros des troupes est de l'autre bord.
3: Ben, c'était pas fortifié tout le tour, il y avait juste
2: pas
3: un
2: encore,
3: mur.
2: Okay. Parce que ça n'a pas été fini, ça va être fini par les Anglais, mais après l'attaque américaine, okay. Ça va les motiver à
0: construire. Okay.
2: Parce que jusqu'à l'Hôtel Dieu de Québec, il y avait la porte du Palais, une porte française, mais la rue des Remparts, elle va être faite après sous les Anglais, puis il y avait deux portes qui n'existent plus, Hope, Prescott, qui est une passerelle aujourd'hui, quand on monte la côte de la montagne, là, quand vous allez au sex shop Loulou, là, pis du bois dans le coin-là. Faites-moi pas semblant que vous le savez pas, j'ai vu vos sacs. La passerelle qui date des années 80 rappelle cette porte-là.
0: Okay.
2: La citadelle est anglaise, il y a bien des choses qui n'étaient pas là à ce moment-là. Ils se disent, c'est le point faible. Alors, on va faire semblant de réattaquer là, puis on va y aller. Mais le problème, c'est que Météo Média n'existait pas.
0: Ah ouais, oh non.
2: Et qu'est-ce qui arrive le 31 décembre?
3: Pas une tempête de neige.
2: Tempête de neige.
3: C'est ça le Québec. Hein?
2: Ah ouais. Et la neige arrive d'en face de ceux qui attaquent. En haut du mur, ben, sont pas mal mieux.
0: Ils l'ont dans le dos, hein, ouais. C'est ça.
2: Puis là, j'ai entendu, il y a des gens qui font des chroniques d'histoire, là, des fois sur les réseaux sociaux. Il y a quelqu'un qui est très connu, là, je nommerai pas le nom, mais la personne disait, ils ont profité de la tempête pour attaquer. Puis quand tu forces, puis là, je le dis aux auditeurs, de faire attention, quand on fait nos recherches avec l'IA, c'est bien pratique, mais des fois, l'IA, j'ai déjà posé deux fois la même question pour avoir les mêmes réponses. Puis j'ai testé aujourd'hui, puis l'IA m'a donné cette réponse-là, que je vois que la personne a juste fait sa recherche. Mais en histoire, nous apprennent à croiser les sources.
0: Oui,
2: puis prendre
0: oui.
2: Différentes sources, puis essayer de comprendre pourquoi lui écrit ses mémoires, qu'est-ce qu'il se cache. C'est super important. Et non, il pouvait pas prévoir qu'il y avait une tempête. Puis la tempête est à ton désavantage quand toi, t'attaques une ville fortifiée. Ouais, là, ouais. Et pas à ton avantage. Là.
3: Ben non.
2: Ça a été compliqué. Alors, il y a tout ça qui se prépare. Alors, la diversion à 4 heures du matin, on attaque, puis on crie au port. Ouais! On s'en vient attaquer. Puis là, Carlton, il bouge ses troupes. Puis au même moment, on envoie des fusées des Américains pour donner un signal, comme des feux d'artifice, pour dire à Arnold puis à Montgomery, c'est là,
0: go.
2: On voit les soldats arriver, sont tassés, allons-y, partons, allons attaquer.
3: Mais là, il y a une tempête de neige.
0: Il voit-tu,
2: il
0: flaire?
2: Oui. Il y a une tempête de neige, mais il voit quand même. Et là, ça va être compliqué. Entre autres... Montgomery s'en vient le long de l'Anse-au-Foulon, avant le petit Champlain, là, le long de la falaise. Quand on passe en auto, il y a une plaque, il faut le voir, il y a une grosse plaque, mais dans la falaise. Là.
0: Okay.
2: Mais il s'en venait de ce côté-là. Puis là, c'est le commandant en chef, là, Montgomery. Puis là, il arrive là. Puis quand il arrive dans le coin, là, juste avant le petit Champlain, il y a une maison en pierre qui a été fortifiée comme un blockhouse. Puis là, il y a des miliciens puis des marins qui sont là pour bloquer les Américains. Parce qu'on sait que tout n'est pas fortifié, que dans la Basse-Ville, dans ce coin-là, on a fait des barricades. Si tu vas derrière le musée de la Civilisation, il y a une rue qui porte le nom Barricade, puis on explique l'attaque américaine, puis tout ça. Il y a eu des barricades dans ce coin-là.
0: Oui.
2: Première barricade. Montgomery, il va nous donner l'exemple à ses troupes, parce qu'eux autres, ils ne sont pas pressés. Là, leur contrat finit dans une coupe d'heure.
3: Ça
2: lui, il donne l'exemple, puis là, il y a une palissade de bois. Lui-même, il vient scier la palissade, puis bouger pour l'arracher, puis pour foncer, puis là, il sort son épée, puis on attaque le blockhouse. Selon les sources, là, les marins puis les miliciens décident de fuir. Il y en a qui disent qu'ils fuient, ils tirent. Puis il y en a un qui a rallumé une caronade, un petit canon qui est chargé à la mitraille, hein, l'ancêtre de la mitraillette.
0: OK. Ah,
2: et de la mitraille, c'est soit une boîte de conserve ou un sac de toile où on va mettre 100 balles de fusil ou 150 balles de fusil. Puis quand ça tire, c'est du tir antipersonnel, ça part
0: comme
2: un shotgun, là,
0: ouais, ouais.
2: Mais plus gros, dans un petit canon court. Là, on a beaucoup de caronades qu'on se promène dans le Vieux-Québec. Là. Entre autres, à ça. C'était des petits canons utilisés sur des bateaux, puis on s'est rendu compte que ça pouvait être pratique. Surtout si tu veux protéger ton mur, tu tires à mitraille, ça brise pas ton mur, mais ça tue ceux qui l'attaquent. Parce que les fortifications sont faites en angle pour protéger.
0: OK.
2: Il y a tout ça, là, que là, on tire à mitraille. Alors, qui est en avant le premier? C'est Montgomery, le commandant. Qui est tué le premier?
3: Montgomery.
2: Qui est tué numéro 2 et 3? C'est deux aides de camp, les deux autres officiers plus en charge. Flock, ils partent effectivement à steak haché. Et qu'est-ce qui se passe avec les autres de ces troupes?
0: Leur morale aussi.
2: Ils reviennent de bord. Puis là, ils veulent pas... leur chef est mort, le moral. Puis ils veulent pas se faire... Alors, ce bout-là, ça fonctionne plus dans le plan.
3: On laisse faire.
2: Ouais. Pendant ce temps-là, Bénédicte Arnold est dans le coin, dans Saint-Roch. Puis là aussi, eux autres, ils crient pour dire est-ce qu'on va monter la côte du palais, là, ou l'Hôtel Dieu.
1: Entre deux bouchées de chandelle.
2: Le but, c'est d'aller de l'autre bord. Il y en a qui s'installent pour y envoyer des tireurs d'élite là, de la Virginie pour tirer le monde sur les remparts. Sauf que, puis ils utilisent le palais de l'intendant. Le palais de l'intendant, c'est en bas, derrière l'ancienne Aubrivière. On peut visiter les voûtes du palais. Il y a un musée qui parle de la brasserie de Jean Talon. Mais l'intendant, c'est un personnage politique important en Nouvelle-France. Okay. Et son palais, c'est un beau bâtiment, un superbe bâtiment qu'il y avait à Québec. Sauf qu'en haut du palais de l'intendant, il y a aujourd'hui un site qui s'appelle le Parc de l'Artillerie. Entre autres parce que l'artillerie, les canonniers anglais, c'était leur quartier général. Alors, t'as des canons anglais, deux rangées qui protéger la Saint-Charles, sont dans ce coin-là. Puis tu fais un peu ton quartier général juste en bas des canons. Le palais de l'intendant a été détruit, est incendié. C'est là qu'on a perdu ce beau bâtiment architectural là, qu'on aurait peut-être aujourd'hui à Québec. Mmh. Mais alors, ça n'a pas été une bonne idée.
1: Oui, non, c'est ça.
2: Puis, dans Saint-Roch, là, ce qu'on appelle ce coin-là, c'est Saint-Roch, du moins, surtout à l'époque, il l'appelait Saint-Roch, c'est des ruelles étroites. Puis là, il y a des gens, des miliciens sur les toits qui tirent les Américains, plus du haut du mur qu'on tire au canon, à caronade, puis tout ça. C'est assez compliqué. Et un des premiers blessés, c'est l'autre commandant, Bénédicte Arnold. Il y a une balle qui ricoche et qui va le blesser au tendon derrière le pied. Ah, et là, okay. Il saigne, il n'y a plus rien. Alors, on va l'évacuer à l'hôpital général. Alors là, ça aide pas le moral de ces troupes.
1: Les
2: non
1: deux
2: plus.
1: Leaders qui tombent
2: les deux
1: en premier.
2: Les leaders, ils tombent, que ça fonctionne pas. Celui qui prend la relève, Morgan, c'est un officier, disons, qu'il est tout un costaud, un géant. Il prend la relève, essaye de motiver ses troupes, puis là, il va résister. Il prend une barricade, il réussit à prendre la barricade. Il va vers une deuxième barricade, puis là, il réussit pas, il attend. Puis là, lui, il attend aussi Montgomery, mais il est pas au courant que la gang à Montgomery viendra pas. Puis il va attendre une couple de minutes de trop, là, tu sais, une dizaine, une vingtaine de minutes de trop, ce qui fait qu'il va être encerclé, puis ils auront pas le choix de se rendre. Et là, on dit qu'il ne voulait pas donner son épée à ses ennemis. Il a vu chez les miliciens, il y avait un prêtre catholique. Il a donné au prêtre catholique son épée pour ne pas la donner. Puis il pleurait là, parce qu'il avait échoué là, avant Québec. Puis cette armoire à glace-là. Puis là, lui et ses troupes, là, dans les meilleures troupes, vont être capturés.
1: Capturés ou c'est une façon polie de dire tuer très rapidement?
2: Non, capturés. Et ce combat-là, du 31 décembre, bon, on va arrêter là. Chez les Américains, on parle de 30 morts, 42 blessés, 389 prisonniers. Tu comprends qu'il y en a qui avaient mangé de l'écorce puis de la chandelle, ils ont dû dire « je veux être prisonnier ».
3: Ouais, c'est vrai, du steak des patates.
1: Ouais, il était pas fort, ces protéines, ce monde-là.
2: Chez les Britanniques, on parle de 2 morts et 3 blessés.
1: Oh, OK, ouais, c'est un sens unique.
2: Tu comprends que je disais que la tempête n'a pas aidé les Américains comme j'ai entendu, là, où eux pensaient, là, ils l'avaient juste pas prévu. Ouais,
1: c'est pas ça un avantage.
2: Là, c'est pas un avantage toujours. Mais là, malgré tout, Carleton reste dans la ville et Arnold, avec le peu de troupes qu'il a, va quand même faire le siège de la ville de Québec. Il y en a qui vont quitter parce que leur contrat est fini, mais la plupart vont rester parce que là, c'est l'hiver. Puis aller où, comment, c'est compliqué.
1: C'est ça, faut que tu te retournes, ben oui, c'est ça, c'est pas évident.
2: Alors, eux, ils vont rester, puis ils vont faire le siège de la ville, parce qu'ils peuvent pas prendre, parce que, pour une deuxième fois, les Anglais sont sauvés par le mur français. Uh-huh. Hein, double ironie de l'histoire. Et là, ben, les troupes vont se regarder, puis un peu comme en 1760, on va attendre qui aura des renforts. Et là, c'est encore des renforts. Là. Je parlais à des milliers de soldats encore, là, des navires qui annoncent des milliers de soldats anglais qui s'en viennent pour renforcer Québec, pour pas perdre Québec, puis pour aider à faire de la pression par le Nord pour combattre là, la révolution américaine. Mm-hmm. Que là, à ce moment-là, Arnold va retraiter, puis là, ils vont quitter, puis là, ça va fuir Trois-Rivières, puis ça va fuir Montréal, puis là, les Anglais vont remonter.
1: Ah ouais,
2: ils vont tout reprendre. Puis là, après ça, les combats dans la guerre d'indépendance américaine, qui sont pas finis en 1775, vont se concentrer dans les 13 premières colonies, puis ils reviendront pas. Pendant la guerre d'indépendance, entre autres, Lafayette disait à George Washington, il était aide de camp de Washington, Lafayette, c'était un noble français, Puis un des premiers qui a cru puis a voulu s'engager, même si le roi de France ne voulait pas, il s'est rendu, puis c'est un héros chez, il y a des villes aux États-Unis. Lafayette disait, donne-moi des troupes, puis avec moi en tête, avec le drapeau français, on va te prendre ça facilement.
1: Québec, ça?
2: Ben oui, parce que là, tous les francophones, ils vont virer de notre bord.
1: Ben oui.
2: Puis Washington disait, oui, mais plus tard, plus tard, plus tard. Il ne voulait pas.
1: Il n'y a parce que jamais l'intention, même
2: ses
1: plus
2: anciens
1: tard.
2: Ennemis.
1: Ah, ouais.
2: Puis il dit, là, aujourd'hui, les Français sont mes alliés. Mais demain, je vais avoir peut-être plus de chances d'être allié avec les Anglais qu'avec les Français. On a la même religion ou tout ça. Mm-hmm.
1: Ouais.
2: Il n'y a pas forcé fort. Parce que j'entends là, des gens qui disent « Ah, Trump est allé voir la statue de Lafayette, qui est juste en face de la Maison-Blanche, puis là, il y a un lien. » Ouais, mais il n'y avait pas de but là, de libérer. Là. Puis effectivement, Lafayette aurait pu garder le territoire pour les Français par après. Qu'il n'y a pas eu d'autres tentatives. Il y aura d'autres attaques américaines en 1812, mais pas. J'ai une anecdote que tu vas aimer.
1: Oui, vas-y, on termine avec ça, ouais. Simon.
2: Bénédicte Arnold est blessé.
1: Oui.
2: Il retourne aux États-Unis, ben, combattre, lui, il est général. Puis il va participer à la première grosse victoire à Saratoga, dans l'État de New York. La première grosse victoire des Américains. Puis ça va leur donner de la confiance, puis ça va être le début pour de plein d'autres victoires. Cependant, lui, c'est pas quelqu'un qui a un pif politique. Au début, il était avec les Américains, ça va pas bien. Puis à un moment donné, il pense que ça ira pas bien, il décide de les trahir. Il est responsable d'un fort, puis il veut ouvrir la porte pour que les Anglais prennent le fort. Mais il s'est entendu avec les Anglais. Mais il y a des officiers près de lui qui s'en rendent compte, puis finalement, il va se sauver, puis il va aller avec les Anglais. Ce qui veut dire que les Américains, finalement, vont gagner, mais là, il va être du côté des perdants. Après, il va aller vivre sa vie en Angleterre, mais les Anglais, ils ne feront plus confiance. Ils ne feront jamais confiance.
1: Ah,
2: il
1: n'y
2: aura pas
1: de
2: poste. J'ai lu dans les mémoires de Talleyrand, qui était ministre, entre autres, de Napoléon, qui, pendant la Révolution française, était en Angleterre, puis il disait, je suis dans une taverne et j'ai vu un ancien général américain que plus personne parle, laissé tous boire seul dans son coin, puis il parlait de Bénédicte Arnold.
1: Ah ouais, wow.
2: Mon anecdote, c'est que Bénédicte Arnold... à Saratoga, va être reblessé à la même jambe, puis on va y couper la jambe.
1: Ah ouais.
2: Des années plus tard, on va faire un parc national à Saratoga. On peut visiter, parce qu'on est fiers de nos victoires. Ici, on a le parc des champs de bataille à Québec, la Châteauguay pour la victoire en 1812 contre les Américains, puis c'est la même chose un peu partout, Waterloo, Austerlitz ou n'importe quoi. Et là, on fait, puis là, on rend hommage à nos gagnants. Puis aux États-Unis, on est fiers de notre histoire, puis le patriotisme et tout ça. Puis là, il y a quelqu'un qui lève la main, un historien, puis dit, Arnold, lui, qu'est-ce qu'on fait? Ben, on dit, Arnold, c'est un traître. Oui, mais il dit, il n'était pas traître à ce moment-là.
1: Ouais,
2: il était important dans cette victoire-là. Parce que parle un Américain, là, moi, j'ai des touristes américains, ils le connaissent tous. Ils apprennent dans leur livre d'histoire le traître Bénédicte Arnold. Ils le détestent tous.
1: Ah oui, OK, OK.
2: Et là, puis déjà, là, il disait, bon, on peut pas le mettre. Puis là, il y a quelqu'un qui a l'idée. Il dit, il y a une partie de son corps qui nous a jamais trahis. Sa jambe.
1: Et il a donné sa jambe au monument.
2: Existe toujours. Si vous allez sur Google, là, le Boots Monument, Saratoga, monument de Bénédicte Arnold.
3: C'est juste sa jambe.
2: C'est juste sa jambe, son monument. Parce que c'est la seule partie qui n'a pas eu le temps de trahir.
3: C'est malade.
1: C'est bon, ça. Hein? Wow. Hey, Simon, encore une fois, un home run, comme on dit au baseball. Vraiment fascinant du début à la fin. Encore une fois, c'est des bouts qu'on... On apprend des brides à l'histoire, mais jamais, dans nos cours d'histoire, mais jamais
2: ben
1: détaillé comme ça.
2: Mais moi, je l'ai. Puis même, j'ai fait mon bac en histoire, c'est pas là que j'ai appris ça, c'est par après.
1: En
2: j'ai travaillé,
1: par toi,
2: puis en étant prof à Mérissé pour former des guides touristiques. Puis là, je faisais le côté militaire, fortification, siège de Québec, que j'ai travaillé beaucoup là, sur ces choses-là. Puis il y a des super bons ouvrages, mais on n'en parle pas beaucoup. Là,
1: effectivement. Fascinant. Si les gens veulent te suivre, un bon endroit justement, parce que tu publies tes chroniques que tu fais avec nous, mais avec les amis de Sequoia et
2: je suis rendu à 101 chroniques à Sequoia, puis d'autres. Plus là, je mets les vôtres, celles qu'on fait ensemble là aussi. C'est mon Facebook, Simon Carreau avec un R. C'est A-R-E-A-U, sont publics, mais si les gens veulent pas les manquer, il y en a qui me suivent, qui me demandent comme ami, ça me fait plaisir, j'accepte tout le monde. Pour les amateurs d'histoire, là, ça me fait grandement plaisir. Alors, sur Simon Carreau, ils vont le voir avec un R. Je suis celui avec le rideau de douche, avec quelqu'un assassiné dans son bain, Marat assassiné dans son bain, un révolutionnaire français. Alors, j'aime bien prendre mon bain et j'aime la révolution. Alors, j'ai fait faire un rideau de douche pour de geek historique.
1: On est
0: très chanceux de t'avoir. Je te le dis là, et je le pense. Un gros merci encore.
2: Je suis très chanceux de l'invitation parce que je fais des chroniques ou toutes sortes de choses, mais ici, j'ai du temps avec un 40 minutes, un 50 minutes d'aller à des sujets plus précis. En détail, comme on a fait là, avec les trois de. C'est la troisième chronique, puis qu'on va faire avec les autres chroniques.
0: Moi, je te dis, je te laisse toujours carte blanche. À un moment donné, tu me dis, j'ai un sujet de 10 minutes, ce sera 10 minutes. Là, on vient de faire 1h10, je pense, à peu près. Ouais. Ce sera 1h10, en deux blocs. Excellent. Encore une fois, un gros merci, Simon.
2: Ben, merci beaucoup.
0: On fait une courte pause. Le Spacecast est avec vous jusqu'à 22h. On vient.
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6: Hey, ça n'a aucun bon sens.
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1: 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Mm-hmm. Christine était la chef.
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0: On est là, on est là. 88-670-9098, c'est le numéro pour nous joindre. Je vous dirais que, parce que, tu sais, je lisais vos commentaires qui sont... D'ailleurs, merci pour la vague d'amour que vous avez envoyée à notre Simon Caro National, notre historien maison dans le Spacecast. C'est assez unanime, vous adorez les chroniques qu'il fait avec nous. Puis à travers ça, je vois des petites analyses de votre part du débat. Puis ce qui revient souvent, c'est Fréchette et losing the caboose, poule pas de tête... ça a l'air qu'elle est en mode hystérie. Je vais vous avouer que moi, je travaille, je fais de la radio, fait que j'ai pas entendu. Mais quand je suis sorti, j'ai demandé à Max, parce que Max, lui, écoute le débat, il est en train de préparer son show à compter de 22 heures. Puis j'ai demandé, tu sais, si tu bloodies un peu, y a-tu de la dope un peu, si c'est pas pire? Puis il dit, y a rien de bien éclatant, à part justement... Que Christine Fréchette est complètement on the loose, là.
1: Ben, écoute, c'est ce qui arrive quand, à un moment donné, on découvre la fraude. Ouais. T'sais, et elle n'a pas d'affaires là. Elle n'a pas la trempe d'une première ministre. C'est une fraude qu'elle soit première ministre présentement parce qu'elle a été élue par les membres de la CAQ.
0: Vraiment.
1: Puis là, elle se ramasse à se battre contre d'autres chefs de parti qui ont vraiment la trempe de premier ministre pour la plupart.
0: Ou qui ont au moins la légitimité d'avoir été élu.
1: Ouais, c'est ça.
0: Toute la gang, même Ruba.
1: Ouais, ben, Duhem, non, là. Duhem n'est pas élu, puis Charles Mignard non plus, mais au moins, ils ont été élus par leur parti, tu sais.
0: Ouais, c'est ça que je voulais dire. Ouais.
1: Ils sont les chefs légitimes de leur parti. Christine Fréchette aussi, mais pas vraiment, tu sais.
0: Ça a l'air. J'ai hâte de voir là, comment ça va ressortir, mais ça a l'air que Ruba Gazal a suivi son plan d'être en mode positive. Pis ça, un peu, tu sais, parce qu'elle est moins, on va se le dire, là, est moins charismatique pour plein de raisons qui sont évidentes, là, que Jack Layton, mais...
1: Elle a un beau sourire, à soi.
0: Ben, c'est une belle femme, pour vrai, là.
1: Oui.
0: Elle a des idées qui sont carrément, à mon sens, destructrices, carrément, là. Mais c'est une femme qui est magnifique, là.
1: Oui, puis depuis tantôt, elle sourit.
0: Ouais, oui, oui. Puis pour vrai, elle a dit qu'elle voulait une campagne plus axée sur le positif. Puis à une certaine époque, je m'en souviens... C'est Manon Massé, je pense, quand elle avait fait le débat, ça avait fait une différence pour elle parce qu'elle est arrivée en mode « je parle pas par-dessus l'autre, je coupe pas les autres. »
1: Juste savoir vivre.
0: Oui, puis ça, c'est super rafraîchissant. On le disait dans la pause tantôt avec Simon, là, moi, quelqu'un qui, admettons, tu parles, puis je me mets à parler plus fort pour t'enterrer. Moi, personnellement, d'un, c'est pas ça un leader. Puis de deux, c'est super repoussoir. Pour moi, là.
1: Ben oui.
0: Moi, je trouve ça, c'est comme « oh, crème, t'as comme... » Dis-moi que t'as le VIH sans l'avoir, là.
1: Ben, on regardait le débat tantôt, pas de son. Puis on les voyait se parler un par-dessus l'autre.
0: Overlapper.
1: Il n'y a pas de son, puis on voit quatre bouches qui vont en même temps. C'est sûr que c'est pas écoutable.
0: Ben, exact. Non, tellement. Fait que, en tout cas, bref, vous aurez les analyses. On a beau analyser des bouts qu'on n'a pas entendu, ça donne pas grand-chose. Max va être là pour toi, pour ça à compter de 22 heures. Écoute, je sais que souvent, c'est la même affaire. Toi puis moi, on s'accumule des petites nouvelles ici et là. On les met dans notre pack-sac, puis on y traîne. Une que tu traînes depuis un bout, puis... J'étais curieux de t'en parler, puis en fait que tu nous l'expliques. J'ai bien fait de te poser une question dans la pause, parce que je savais pas c'était quoi un Irox. Finalement, ça se prononce un Irox?
1: Ben, je pense que oui, là.
0: C'est quoi un Irox? Écrit de même, ça a l'air d'un produit ménager à mettre dans sécheuse, là, mais...
1: Non, un Irox, là, c'est pour des gens wannabe influenceurs ou wannabe cool qui sautent dans toutes les tendances au monde, qui sont pas des sportifs, mais qui veulent se faire à croire qu'ils sont des sportifs.
0: OK.
1: Le Irox, là, c'est bien simple. En fait, c'est vraiment beaucoup, beaucoup pour les influenceurs. C'est pareil partout dans le monde. T'as 8 exercices qui sont entrecoupés chacun de 1 km de course. Et le but, c'est de le faire le plus rapidement possible. Ça va comme suit. Course d'un kilomètre, ensuite, t'as 1000 mètres de ski erg.
0: C'est quoi
1: du ski erg? C'est une genre de machine de ski de fond. Mais que tu bouges pas vraiment. Là,
0: un genre de rameur, mais du ski.
1: Ouais, exactement.
0: Okay.
1: Après ça, tu recours un kilomètre. Après ça, c'est 50 mètres de sled push. Fait que t'as un genre de traîneau avec du poids, puis là, faut que tu le pousses.
0: C'est fun de faire ça. Je faisais ça quand j'allais au gym, du sled push. J'aimais ça faire ça.
1: Ben, t'es mieux pour le Irox.
0: Je sais pas ce que ça me donnait de faire ça, mais c'était le fun.
1: Ben, avoir l'air cool.
0: Ouais, c'est ça. Oui, pour vrai, c'est le moment où j'étais sur le tapis synthétique, puis je me trouvais cool
1: c'est
0: de faire ça.
1: C'est ton moment, J.J. Watt.
0: Ouais, puis ça m'a rien donné. Rien. C'est supposé aider pour la force du tronc, là, le core, mais... Non.
1: Ben c'est ça. Un Irox, c'est vraiment tous des exercices un peu inutiles comme ça. Parce qu'après ça, tu refais un kilomètre de course, 50 mètres de sled pull. Fait que là, tu tires sur le sled.
0: Tire ton sled, OK.
1: Après ça, un kilomètre. Après ça, 80 mètres de burpee broad jump. Fait que tu fais un burpee.
0: Burpee, c'est quoi? C'est un jumping jack, ça, un burpee?
1: C'est un jumping jack ou un genre de squat?
0: Tongue, puis tu sautes. Ah, OK. Ouais.
1: Puis là, après ça, tu recours un kilomètre. Après ça... tu fais 1000 mètres de rameur. Fait que là, tu rames comme un épais. Là, après ça, tu recours un kilomètre. Après ça,
0: plate, ça du rameur?
1: Ah, c'est terrible. Ah, après ça, tu fais 200 mètres de Farmer's Carry. Ça, c'est la marche du fermier avec des poids lourds. Je sais pas ce que ça veut dire, mais tu dois avoir l'air d'un épais.
0: Non, je pense que c'est... Dans le fond, tu tiens des kettlebells ou des poids lourds chacun. Puis, je pense, tu viens faire quand même des grands pas, puis ton genou doit toucher. Tu comprends-tu ce que je veux dire? Tu sais, mettons, je vais le faire, là. La marche de l'empereur, tu sais, tu marches de même, bang!
1: Ouais! Bang. Ça, c'est pas des lunges, les fentes?
0: Ça se peut très bien.
1: Parce que c'est l'exercice d'après, où tu vas faire un kilomètre, et là, tu vas avoir les sandbag lunges. Fait que là, c'est là que tu vas descendre le genou complet, puis tu fais des fentes, là, de même, pendant un 100 mètres. Après ça, tu refais un kilomètre de course à pied. Puis après ça, tu garoches 100 wall ball. Fait qu'une grosse christie de balle.
0: OK, Farmer Carry. Farmer Carry, c'est juste des poids qui sont vraiment, mettons, je pense, le plus lourd que t'es capable. Tu vas juste marcher.
1: OK.
0: Ça fait travailler, je pense, tes deltoïdes. Okay,
1: fait que t'as l'air d'un cap.
0: Ouais, ça fait rien.
1: Fait que là, les petites influenceuses, ils font ça.
0: En fait, c'est toutes des affaires là qui sont super bénéfiques quand t'es dans la fine pointe. Tu comprends-tu? C'est pas pour toi pis moi, là, ces affaires-là. Là.
1: Ben, exact. Pis c'est tous des exercices qui sont complètement inutiles, surtout toutes mis ensemble, entrecoupées de ça. Mais les influenceurs pis les influenceuses, ils se trouvent ben, ben cool à faire ça parce que ça leur fait croire qu'ils sont des sportifs.
0: Ah.
1: Tu sais, c'est le même monde qui vont faire une story pis qui vont se vanter de leur demi-marathon de Québec. Y'a rien à se vanter de courir un demi-marathon. Je l'ai fait une fin de semaine après avoir mangé une poutine en Chainsmokin, là. Y a rien
0: non,
1: à se vanter
0: pas,
1: là-dedans.
0: Mais... J'allais à la course des couleurs avec mes filles l'année passée, puis c'était équivalent à un genre de demi-marathon.
1: Ben, c'est ça. Le monde qui font des Irox, ça se la pense. Puis j'ai des noms en tête que je peux pas te dropper, mais ça se la pense très, très hâte. Ils se trouvent cool, là. Maudit qu'ils se trouvent cool. Puis ils ont de l'air épais à faire ça. Puis là, en plus, tu regardes ça, puis c'est comme, ça a l'air facile, là, faire ça. Mais ils le font en équipe.
0: C'est comme... qu'ils splittent la job.
1: En plus.
0: Mais non. Ça marche pas, ça.
1: OK. On en vient pourquoi je te parle du Irox. Parce
0: ouais.
1: qu'en fin de semaine, il y avait une compétition de Irox à Pékin. Et il y a une fille qui l'a gagné, Johanna Witzrich.
0: À tes souhaits, oui.
1: Qui l'a gagné en 1h, 1 minute et 23 secondes. Et ça, c'est important à retenir que tout cet effort-là, lui, il a pris 1h, 1 minute et 23 secondes. Dans, on sort de là un peu, 2 secondes, on fait une parenthèse. Dans le, mettons, le Ironman. Quelqu'un qui va faire un Ironman. Fait que 3,8 km de nage, suivi de 180 km de bicycle, suivi d'un marathon à la course.
0: OK.
1: Tout d'affilée.
0: Ouais.
1: Ce monde-là, ça arrive des fois, quand, parce que tu sais, ça dure 8, 9, 10, 11 heures d'effort extrême, pis faut que tu le fasses rapidement.
0: Je l'ai tatoué, ça, les logos du Ironman.
1: Ouais,
0: t'es un genre
1: ouais,
0: de petit bonhomme.
1: Ils sont bien
0: là.
1: Fiers, là.
0: Ouais, ouais, ouais.
1: Souvent, les gens, mettons, dans un Ironman, vu que c'est un effort prolongé puis qu'ils essaient de le faire vite, ben, ils vont se pisser dessus, mettons, en bicycle. Au lieu d'arrêter, ils vont se pisser dessus.
0: Oui,
1: des
0: oui,
1: fois,
0: oui.
1: Il y en a même
0: on en voit ça, des joggeurs aussi qui,
1: ouais.
0: Genre, ils se flottent dessus, mais ils sont rendus.
1: Et là, au Irox de Pékin, c'est un peu ce qui est arrivé à Johanna.
0: C'est chez tu après juste 1h30 d'effort.
1: Même pas une heure et demie.
0: Une heure, une minute.
1: Et elle s'est chiée dessus, là, une affaire épouvantable.
0: C'est pour le show, man.
1: Pas un pet sauce, là.
0: C'est vrai.
1: La diarrhée, mon gars, ça coulait partout. Il y en avait partout à terre. Et il y en avait partout, surtout, sur toutes les affaires qu'elle prenait, puis qu'elle lançait, puis que le rameur était plein de marde. La piste était pleine de marde. Les wallballs étaient pleines de marde. Les kettlebags étaient pleines de marde. C'était plus plein de marde que les tartes à marde à carbo d'hier, là.
0: Fait que, dans le fond, on apprend, c'est qu'il n'y a aucune façon d'être disqualifié d'un Air Rocks, là. Tu peux chier partout, puis il n'y a aucun danger.
1: C'est ça. Pourquoi? Elle a pas arrêté.
0: Ouais, c'est ça, mais ça, c'est pas si grave.
1: Il y a plein de questions qui se posent à moi. Pourquoi t'as pas arrêté? Puis deuxièmement, ça dure 1 heure, ton affaire. F you que t'as pas été capable de chier avant ou t'as pas été capable de t'ortonner pendant 5 minutes de plus, là. Tu sais, quelqu'un qui fait Ironman, je le pardonne, il court pendant 10 heures de temps.
0: Ouais, c'est ça,
1: mais
0: c'est
1: là, ça t'a pris 1 heure. C'est un Irox, c'est un sport d'influenceur, ton affaire.
0: C'est un sport où t'as séance Netflix après, là.
1: Exact.
0: C'est pas...
1: Tu t'es pas chié dessus parce que t'as trop fait d'efforts. Tu t'es chié dessus parce que tu es... une merde.
0: Tu peux faire un Irox puis aller au buffet la même journée là, ça se fait très bien.
1: Absolument, man, absolument. Je trouve ça colon puis le monde sur les réseaux sociaux c'est séparé, il y en a qui disent c'est complètement dégueulasse, le monde n'a pas lavé. Il y a des concurrents qui sont passés par après, là.
0: Puis les équipements sont pas lavés entre les... Parce que tout ça s'enchaîne très rapidement, là, j'imagine.
1: Un petit peu lavé, mais... Pas, il restait de la merde, là.
0: Ah ouais,
1: il en restait. Mais de l'autre côté, j'ai vu plein de monde l'encourager puis parler de son gros courage puis de continuer comme ça malgré les problèmes intestinaux. Non, non, non, non. C'est pas du courage, là.
0: Non, juste...
1: c'est juste dégueulasse, ça.
0: Juste, man,
1: abandonne.
0: Tape ça sur Google, Pepto-Bismol, puis ta vie est changée, là. C'est pas un gros challenge, là.
1: Tu sais, j'étais capable de courir un demi-marathon avec une poutine dans le corps, là.
0: Ah oui, non, non.
1: J'ai pas chié dans mes culottes.
0: Ah, puis moi, quand j'ai commencé à m'entraîner, puis je suis pas ça vous le fait, là. Tu sais, quand tu te remets en forme, là, pour vrai, là, ça m'a amené, comme ça pousse, là. T'sais, tu veux y aller, mais tout le temps une façon comme de se retenir, là. Puis au pire, entre toi et moi, mettons que tu arrêtes ton Air Rock, c'est pas la fin du monde, là, plutôt que de chier dessus devant tout le monde, puis que ça fasse le tour d'Internet au point où deux cons le soir à Québec parlent de ça. Je pense, tu sais, l'honneur est plus grand à conserver si tu te chies pas dessus que si tu gagnes le Air Rock, mettons.
1: Effectivement,
0: j'ai
1: parce
0: un peu l'impression,
1: là. Sa victoire. On en a tous un peu rien à foutre.
0: Ouais, moi, tu me dis, ah, j'ai gagné la Rock, c'est aussi hot que tu me dis, ah, j'ai gagné la Zombie Race. Bravo pour toi, là.
1: C'est ça, félicitations.
0: En fait, là, je vais être bien franc avec toi, là. D'une Zombie Race, là, je sais que ça a déjà existé, des concepts de même. Je trouve ça plus hot, les gens qui font les zombies, que ceux qui courent.
1: C'est très hot.
0: Tu sais, te dire à quel point est où mon niveau de respect, là. Mettons qu'on est franc, là.
1: Mais si vous vous vantez de réussir des High Rocks, là, sachez que
0: vous
1: probablement n'importe
0: amis,
1: quel
0: hein?
1: petit vieux d'un CHSLD qui se tient au minimum en forme est capable d'en terminer.
0: Ouais, ouais, Marcel dans Portneuf, il vous clenche au High Rocks.
1: Marcel Bouchard!
0: Non, il vous clenche au High Rocks.
1: J'ai pas idée comment il vous clenche. Vous autres, vous allez être en équipe, il va vous clencher tout ça.
0: All right, hey, on fait une pause, puis on se dit bye bye de l'autre côté de la pause.
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0: Vous êtes à l'écoute de Radio X, le débat qui est toujours en cours. On est dans la partie immigration de ce que je comprends. Fait que ça va être un volet probablement très, très, très intéressant, slash décourageant, mais ça dépend des yeux qui le regardent, des oreilles qui écoutent. Bref, le chum Max Lacasse, au courant des prochaines minutes, va nous jaser de ceci avant qu'on se laisse, Louis. Écoute, j'ai connu un réseau social qui s'appelait Do You Look Good, puis il fallait comme trancher si t'es beau, si t'es laid. Il y a même des réseaux sociaux que, je sais pas le nom de ça, mais il y a un comité qui approuve si tu peux en faire partie, si t'es beau. Tu sais, réserve au beau. Mais c'est il y a un jury, mais tu sais, toi pis moi, on l'a souvent dit, on trouve pas les mêmes filles belles.
1: Ouais, fait si on était dans le jury, il y aurait pas grand monde qu'on s'entendrait.
0: C'est ça, il y aurait jamais personne d'accepter parce qu'on s'entendrait pas sur qui on fait rentrer. Fait que c'est un concept très, disons, arbitraire, disons le même. Mel fait partie. Mel fait partie de notre réseau social. Là, tu nous parles d'un réseau social seulement pour les gens qui ont un haut QI.
1: Ouais, parce que, tu sais, on le sait, un des plus grands problèmes d'Internet, c'est les caves.
0: Oui.
1: Il y a beaucoup de caves sur Internet, même que je dirais que la majorité d'Internet, c'est des caves.
0: Répartis très, très équitablement sur Internet.
1: Ouais, et ça se pogne beaucoup entre caves. Donc, il y a des gens qui ont parti de nouvelles initiatives, une application qui s'appelle Clockout, qui se veut carrément un réseau social qui accepte seulement le monde intelligent.
0: Clockout.
1: Ouais, Clockout. Clockout.app, là, si tu veux leurs réseaux sociaux. Tu peux même pas les suivre sur Instagram sans qu'ils acceptent que t'es suive. Ça va très loin. Et
0: comment ils déterminent si on est un cave?
1: Ben, de ce que j'ai compris, parce que j'ai pas essayé de me créer un compte, mais de ce que j'ai lu, premièrement, ils vont regarder ton statut social. Fait que comme si t'es caissier chez Metro, déjà là, c'est terminé. Faut que t'aies un certain statut social, fait qu'une grosse job, pis tout. Et surtout, il y a un test de QI à passer pour pouvoir accéder à l'application. Puis si tu réussis pas à passer le test de QI, tu peux pas te créer de compte.
0: Le test de QI, je peux plus comprendre un peu la prémisse de t'as-tu une grosse job, puis relié à l'intelligence, c'est une forme de raccourci.
1: Ce qu'ils disent, c'est que le réseau, c'est vraiment un réseau où tu vas pouvoir établir des contacts beaucoup plus de business.
0: C'est un LinkedIn où on espère peut-être fourrer, là.
1: Ouais, genre un LinkedIn, mais juste pour du monde qui se pense intelligent puis qui se trouve intelligente eux autres. Ça a l'air d'une affaire un peu fuckée qui honnêtement, est pas si gros que ça. Là, ça remplacera pas Facebook dans les prochains mois. Mais tout de même, ça fait jaser puis j'ai trouvé ça spécial.
0: Ouais, effectivement. C'est drôle parce que ça m'a l'air d'être un nid de gens qui se considèrent eux-mêmes comme sapiosexuels. Donc, attirés vers l'intelligence des gens. Mais moi, à chaque fois que j'ai entendu du monde dire « Hey, je suis sapiosexuel », je crois tout le temps que c'était des caves.
1: Ouais, c'est ça, ils ont pas la capacité intellectuelle de l'être.
0: C'était tout le temps du monde qui jouait aux intelligents, mais qui en réalité étaient des abrutis, mais profonds, là. Profonds.
1: J'ai l'impression que ce réseau social-là, c'est exactement ça.
0: Effectivement.
1: Et t'es bon pour répondre à un test de QI, t'es bon pour répondre à quelques questions, mais ça fait pas de toi quelqu'un d'intelligent.
0: Non, non, en effet. All right. Fait que voilà, mes chers amis, on se laisse là-dessus au courant des prochaines minutes. Le chum Max Lacasse va s'installer. 88-670-9098, c'est le numéro pour réserver votre circuit. Qu'est-ce que vous avez pensé du débat? J'ai bien l'impression que c'est ce qui va occuper le reste de la soirée à Radio X. C'est un rendez-vous demain à compter de 19h. À Mamaouli à vous. Bye-bye. Mesdames et messieurs, diffusé en direct de Québec sur Grande Allée, le Spacecast. 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À la promotion nationale, Olivier Niquet. À l'inspiration en continu, Napoléon Bonaparte. Au soutien technique, tout bonnet de type double D. Que vous ayez vraiment aimé ou détesté ce que vous avez entendu aujourd'hui, parlez du Spacecast à un ami. Et surtout, à Mamaouli à vous.
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9: Santé Québec fait face à un important manque d'argent pour ses projets informatiques. Selon les données internes obtenues, les besoins dépassent de 6 milliards de dollars les sommes prévues par le gouvernement d'ici 2036. Santé Québec aurait besoin d'au moins 8 milliards alors que seulement 1,9 milliard est actuellement réservé au système informatique de la santé. Plusieurs projets sont aussi en forte hausse de coûts. CIFA pourrait atteindre 1 milliard, tout comme le projet SIRH. Et le déploiement du dossier santé numérique pourrait lui coûter jusqu'à 3 milliards de dollars. Et la maire de Québec, Bruno Marchand, va dévoiler cet après-midi sa liste de demandes au prochain gouvernement du Québec. Parmi les grandes priorités, la relance du quartier Saint-Roch avec un investissement réclamé de 40 millions de dollars du gouvernement pour égaler la contribution de la ville. Il demande aussi davantage de logements sociaux et abordables, un financement stable au transport collectif, des investissements dans les infrastructures et la requalification du secteur d'exposité. Sur l'immigration, Bruno Marchand maintient sa cible de 13 000 immigrants économiques par année.
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Bon, mais voilà que c'est fait. Premier exercice démocratique, premier débat des chefs. On peut faire un petit crochet à côté de la ligne sur le papier en noir et blanc. Comment ça a été? On va se concentrer là-dessus à soir. Mais débutons avec les premières marches vers l'escalier qui va nous mener tout droit à l'émission. Mon nom, c'est Max Lacasse et je vous souhaite la bienvenue dans votre Last Call.

0: Ouais, bon, ben c'est ça qui est ça, hein? 22-05. On est officiellement, et encore, le 15 septembre. Ça a été une moyenne soirée. Je sais pas vous autres comment vous avez vécu ça, si vous avez pris le temps de faire votre devoir de citoyen, parce que je considère que c'est un devoir de citoyen. Hein. Tout électeur qui a l'intention d'aller voter en toute connaissance de cause se doit à tout le moins de regarder un des trois débats. Là. C'est la façon dont je vois ça. Et à soir, ça a été un ouvrage. Honnêtement, là, je regardais ça puis je me disais, « Hey, ferais autre chose, moi. » Pas parce que c'était pas intéressant, mais parce que c'était mal mené. Premièrement, le débat s'est vu articulé en trois thèmes. Premier thème, économie sous tension. Première question de la soirée, d'ailleurs, traitait de Trump. Ça a été pas mal la seule. Deuxième thème, nos impôts, nos services. Troisième thème, l'avenir du Québec. Et on a traité à peu près de tous les sujets. Troisième lien, infrastructure, système de la santé, immigration, même l'IA à la fin. Changement climatique, pas beaucoup. Ceci étant, le grand perdant pour moi, s'il n'en est un, du débat à soir. Puis je suis curieux de vous entendre. Au 88-670-9098, ça fonctionne par texto également. C'est le même numéro de téléphone. Et je crois qu'on est live sur YouTube. Oui, bon, ça fonctionne. J'étais en train de patenter ça pendant la musique du Cosmos qui nous accueillait dans l'Open. Je ne sais pas vous autres qui vous avez sur votre liste comme gagnant ou comme perdant, mais pour moi, c'est Paul Larocque. Paul Larocque, man! Quelle mauvaise gestion du temps et implication non nécessaire des fois dans les réponses. C'est arrivé deux, trois fois qu'il donnait son opinion. T'es comme, ben coudonc, ça te tentait de débattre, man. T'avais juste à mettre ta tête sur une pancarte puis te mettre la pancarte sur un poteau de téléphone. Quand il parlait à Duhem, ça puait le mépris, là. On le sentait qu'il était teinté, mais... Il était là, avec son smoking, son beau petit veston, puis il faisait semblant de rien. Non, c'était dégueulasse. Honnêtement, comme animation, là, Paul, sort de ton ego, puis reviens avec nous autres un peu, là. Christine Fréchette, à soir, Madame Hystérie Collective, Madame Déni, Madame Je dis tout et n'importe quoi, je suis dans l'auto, puis je suis en train de faire des tonneaux, puis je pense que personne s'en rend compte. On s'en rend tout compte, Christine. Hey, c'était imbuvable, à soir. Puis Paul la laissait parler, tout le temps. Aucune mention sur « Hey, Madame Fréchette, faudrait peut-être se ressaisir un peu. » Le bilan est bon. Oh man, c'était woo! Difficile à suivre. Christine Pauvel, d'après moi, ça ne l'aura pas aidé dans ses sondages. Honnêtement, là, j'ai hâte de voir comment ça va s'articuler dans les prochains jours. La femme qu'on a eue devant nous ce soir pour l'électeur moyen, j'ai l'impression qu'elle n'est pas amicale. Vous savez, on a parlé souvent de la vague orange au Québec, là, Jack Layton. On avait envie d'aller prendre une bière avec. Ben Christine, t'as envie de la laisser dans une pièce vide, de fermer la porte puis de t'en aller à tout jamais. Honnêtement, là, c'était déplaisant à un niveau que j'ai rarement vu dans un débat. Mais bon, peut-être que ça va plaire à quelqu'un, ou deux, ou trois, à la limite. Le gagnant, il y en a pas vraiment de mon bord à soir. Je suis curieux de vous entendre. 418-670-9098. Il me reste une ligne de libre à l'heure actuelle. Je pense que celui qui a le plus chaîné et qui s'est le mieux débrouillé. Par contre, ça a été PSPP ce soir. Très souriant. Excellent media training, il se rendait accessible, il riait aux jokes des autres, riait à ses propres gags aussi des fois, en contrôle de son agenda. Il s'est présenté comme un chef humain qui voulait aller chercher la fibre des Québécois. Je pense que ça a marché. Duhem, on va en parler un brin avant d'aller en ligne, puis je vais vous garder Milliard puis Ruba, mes analyses perso pour un peu plus loin. Mais Duhem, je sais pas. Correct. Je dirais correct sans plus. Parce que l'affaire avec Duhem, c'est qu'il n'est pas attachant. Il n'est pas attachant, puis je suis conscient qu'en ce moment, il parle à sa base. Il fidélise sa base, mais dans une optique d'aller chercher un plus grand bassin d'électeurs, c'est pas gagné à soir, loin de là. Il est un peu perdu dans ses idées, parfois confus. Il avait du mal à établir son dialogue, à établir son agenda dans les face-à-face qu'on lui a donné sur l'immigration contre Ruba Gaza. c'était pénible, là. Je dirais pas qu'il s'est fait manger parce que Ruba a la tête remplie de vent puis a dit à peu près n'importe quoi, là, mais il était pas en contrôle. T'sais. Puis c'est un dossier sur lequel il devrait être en contrôle puis avoir des bons arguments, contrairement à PSPP qui, sur l'immigration, a été incroyable. Je l'ai adoré. Très clair, très lucide. Et vous, qu'est-ce que vous en avez pensé overall? Premièrement, avez-vous écouté le débat? Et deuxièmement, quelqu'un me dit sur la messagerie, hey « Max, tu vas voter PQ, je le sens. » Non, come on. Dites-moi pas des affaires de même. Là. Dites-moi pas des affaires de même. Va falloir que j'aille faire une thérapie de conversion par le pasteur que le PCQ a mis dehors. Je vais aller le voir, je vais lui dire, là, j'ai des relents souverainistes à l'intérieur de moi, pouvez-vous me changer? Me ramener fédéraliste, monsieur. Moi, je fais juste ça avec les gays. Ah, excusez, j'ai mélangé les affaires. Ah, man. Mais il est bon. Honnêtement, il paraît bien, PSPP. Il maîtrise bien ses sujets, mais pour moi, le PQ, c'est définitivement trop d'État et la souveraineté, on n'en parle pas, je suis vraiment pas là. Par contre, sur l'immigration, il est vraiment tête. Il maîtrise son sujet, c'est très lucide, c'est exactement vers là, selon mon opinion, où il faut s'en aller. Donc, on verra dans le temps comme dans le temps. Je veux vous entendre, 418-670-9098. Bonjour, bonsoir, à qui je parle?
1: Bonsoir, tu parles à René, le mi-centenaire.
0: René, le mi-centenaire, donc, il a 50 ans cet homme, comment ça va, soi?
1: J'ai perdu foi en l'humanité.
0: Rien de moins?
1: Rien de moins.
0: Comment ça?
1: Ben, écoute, j'ai écouté ton Vox Pop, puis j'ai écouté le débat à soir.
0: Les deux back-à-back, c'est pas une bonne idée, ça.
1: Non, c'est vraiment pas une bonne idée. Surtout qu'en plus de ça, il a fallu que je me batte. Il a fallu que j'aille l'écouter sur Edge.
0: Sur Edge?
1: Oui, parce que j'ai un bloqueur de pub, puis TVA voulait rien savoir. Fait qu'il a fallu que j'aille sur Edge.
0: Ouais, puis PKP, là, il veut toutes les miettes de pub qu'il peut ramasser.
1: Ah non, c'était de toute beauté. Mais bon... Hey, franchement, mauvais.
0: Overall?
1: Overall, c'est vraiment pas bon. La robe, là, regarde, c'était horrible.
0: Ah, c'était dégueulasse. Hein? Qu'est-ce que t'as trouvé de pire dans l'animation de La Rock? C'est quoi ton analyse?
1: Écoute, la jupe dépasse. Le jupon dépasse, comme dirait l'autre.
0: C'est affreux. Hein?
1: T'sais, t'as Fréchette, quand c'était son débat, elle pouvait placer l'autre, il n'y avait pas de problème. Mais si un autre le faisait, ça marchait pas. Tu fais comme... Je sais pas, mais... J'ai vraiment pas aimé le format.
0: René, le mi-centenaire, on en était à se demander si Paul Larocque était payé par la CAQ des bouts. Non, mais pour vrai, là. Puis j'extrapole, je suis conscient que c'est pas ça, mais il la laissait vraiment faire des petites pirouettes là dans son cerceau, la Madame Fréchette, puis... On la ramenait pas à l'ordre, elle coupait tout le temps tout le monde, puis elle partait jamais ses questions non plus, là. Elle dérivait le sujet parce qu'elle essayait de pas répondre, notamment quand on lui a demandé « Madame Fréchette, là, arrêtez de niaiser, restez avec nous autres. Êtes-vous fédéraliste ou souverainiste? » Man, faux fuyant comme on n'a jamais vu.
1: T'as-tu pogné ça à la fin de la première période quand que Milliard a envoyé à Fréchette, il a envoyé une méchante balle courbe, il allait le ramener sur son bilan. Puis, écoute, Lara, t'as fermé ça tout de suite. Ah non, c'est fini, on n'a plus le temps. Ah
0: oui, comme s'il a protégé. Vraiment comme s'il a protégé. Je suis pas tout seul à avoir vu ça. Avez-vous vu ça, vous autres aussi, 88-670-9098?
1: Ben, ouais, écoute, c'était décevant.
0: Autrement, à part Paul, René, de ton point de vue, là, au niveau des chefs, j'aimerais ça que tu me fasses une liste. En fait, ça va être deux choix que je t'offre. Qui c'est pour toi le mieux illustré et qui c'est pour toi le plus planté?
1: Écoute, Plamondon, ça va être un stud.
0: Plamondon, oui, pourquoi?
1: Ah, Plamondon, regarde la manière qu'il parlait. Il est articulé, il donnait ses réponses, il connaissait ses affaires, puis tu vois que le gars, il a l'expérience du débat. Milliard, tu vois qu'il va aller le rejoindre. Il en envoyait des croustillants.
0: Il y a un bon sens de la répartie Milliard, là. Puis, honnêtement, au début, j'étais pas certain. J'avais l'impression qu'il était en rattrapage tout le temps sur ses réponses. Je le trouvais très slow, là, trop calme à la rigueur. Mais avec le temps, plus on apprend à le connaître, parce qu'on le connaît pas beaucoup, je me suis rendu compte que, OK, il y a juste un tempérament calme qui est capable de débarrer des bouts. Puis ça, je pense que le Québécois, l'électeur moyen, va aimer ça, cette espèce de calmitude, tranquille, il sait où ce qui s'en va. Et il finissait toujours ses phrases.
1: effectivement. Moi, d'après moi, Plamondon, il a pas gagné de points comme tel, mais il en a pas perdu, il était très bon. Milliard a scoré des points aujourd'hui.
0: Oui, je pense que oui, puis ça, c'est une excellente nouvelle parce que ça va aller gratter dans quel électorat, René?
1: QS?
0: Non, je pense plus la CAQ, moi.
1: Bon, OK, je l'ai essayé.
0: C'est une bonne tentative. Hey, comment tu l'as trouvé, Gruba, parlant de ça?
1: Question suivante. Écoute, tu sais, c'est QS, je pense que c'est Ouellet ou Dumas qui dit c'est un parti de collégien. Écoute, elle avait l'air d'une collégienne. Là.
0: Ouais, mais elle avait un petit côté Kamala Harris, je trouve. Dans le sens où, pour l'électeur de gauche, l'électrice surtout la femme de gauche, elle a un petit quelque chose d'attachante que t'as envie d'aller prendre une bière avec, mais tu l'écoutes, puis t'es comme, hey, man, elle a trouvé le pot d'or à la fin de l'arc-en-ciel, elle-là, puis elle nous l'a pas dit, là, je veux dire, ça fonctionne pas, là, ce qu'elle dit, mais elle avait un petit côté attachante, je trouvais. D'après moi, il y a une couple de personnes qui vont s'avouer un amour pour elle ce soir.
1: Peut-être, mais moi, écoute, Ruba, là, ça a jamais été ma tasse, puis ça le sera jamais, là. Fait que, tu sais, moi, je l'écoutais, puis bon, tu pelles des nuages, t'es encore dans la lolette, là.
0: Ouais.
1: C'est peut-être le fun que tu reviennes un peu avec nous autres, là. Mm. Écoute, tant qu'à parler, on va aller taxer les riches. On va aller taxer les ultra-riches, comme dirait Frank. Ben, sacrifice. T'sais, écoute, si t'arrives avec ça, là, le gars qui est à 25 millions, lui, tu vois qu'ils vont tous sacrer leur camp, puis ils vont tous partir un arrière de l'autre. Là, tu vas te ramasser avec personne qui génère de l'argent au Québec. Là.
0: C'est une grande possibilité, l'exode des très riches. Puis ça, on veut pas ça, parce que les très riches, ce sont qui généralement? Ce sont des chefs d'entreprise, ce sont des gens qui contribuent à l'économie. Non, ils vivent dans un monde de calinours, d'arc-en-ciel, puis de « ça va bien aller », retour à l'expression pandémique. T'sais, au niveau des idées, on n'est pas là, mais juste au point de vue de l'image, parce que je pense que il y a beaucoup de monde, si ce n'est pas la majorité, qui vote par l'émotion, par le ressenti, par ce qu'ils ont vécu en dedans quand ils la regardaient. T'sais. Puis Ruba, elle a quand même un petit quelque chose qui, je trouve, peut être attachant pour une partie à gauche de l'électorat. Terminons avec Duhem, mon René mi-centenaire. Qu'est-ce que t'en as pensé? Franchement et honnêtement, qu'est-ce que t'en as pensé?
1: Honnêtement, là, il a-tu laissé ses couilles à Québec, lui, ou quoi? Il y avait pas dedans, il y avait pas de mordant. Écoute, Ruba Gazal a quasiment viré dans ses shorts, là. Fucking Ruba Gazal, là.
0: Hey, sur l'immigration, c'était pathétique. Éric, il était où, là? Il était où? Il a même pas été capable d'imposer son agenda sur l'immigration, ses idées. Il avait l'air d'un chevreuil perdu sur l'autoroute. Il regardait Paul en quête d'une perche, là, une main tendue pour le sortir de la piscine dans le poker dans lequel il était. Puis déjà, on avait l'impression qu'il se noyait, là. Fait que ça allait pas bien, mais moi, je sais pas, hein. J'ai l'impression que c'est cool, il était pas là, soir.
1: Et pourtant, tu regardes quatre des cinq partis, parce que, bon, on va enlever QS, mais les quatre partis, là, les trois autres, là, les conservateurs, là, ils se font mal ici. Les baisses d'impôts, ça vient d'eux autres. Là. Puis tu regardes, à chaque semaine, les autres partis vont piger dans la plateforme électorale des conservateurs parce qu'ils ont des bonnes idées. Ils auraient été supposés de dire « c'est mes idées, c'est mes affaires », puis pourtant, non.
0: Oui,
1: il
0: absolument.
1: Était pas là, il était nulle part.
0: Absolument, puis j'ai bien aimé, au début, quand on a mis en face-à-face, je pense que c'était vraiment dans le premier face-à-face ou peut-être le deux, troisième, PSPP et Duhem, et les deux s'auto-congratulaient là, dans le sens où oh, « j'aime beaucoup ta plateforme », Duhem il disait qu'il avait volé ses idées. Et là, ben je voyais dans la face de PSPP qui essayait au possible de se distancer de Duhem en disant « oui, on a des idées qui se ressemblent, mais nous, on est plus axés vers faire attention à notre monde », puis il sous-entendait que Duhem, ben était juste là pour le capital, l'argent, puis il se souciait vraiment pas des gens. Ça, pour moi, ça voulait dire beaucoup.
1: Ben, effectivement. Fait que d'après moi, Duhem va toujours rester fort dans la région de Québec, mais il aurait eu une belle opportunité de dire « ben, je vais crapiller ailleurs pour essayer d'aller chercher un autre comté ailleurs ». D'après moi, là, ça va être à recommencer.
0: La grande perdante ce soir, Fréchette?
1: Bon, écoute, Fréchette, moi, de ce que j'ai vu quand que je me promenais, c'est sûr que je suis dans un silo de droit, mais il n'y a pas grand monde qui l'ont aimé à soir.
0: Je te remercie pour ton appel, René. Bonne fin de soirée.
1: C'est moi qui te remercie, Marc. Bonne soirée, bon show. Là.
0: Yes, merci, man. Attention à toi. Mais surtout, attention aux machines. 418-670-9098. une ligne de libre à l'heure actuelle. Qu'est-ce que vous avez pensé du débat ce soir? Question large. J'ai envie d'entendre vos analyses. Peut-être que vous l'avez écouté par le biais de clip, envoyé, propagé, diffusé sur les réseaux sociaux. Peut-être que vous l'avez écouté au complet. Dans tous les cas, votre opinion est importante. 418-670-9098. On retourne en ligne. Bonsoir, à qui je parle?
2: Allô?
0: Salut!
2: Salut, c'est Kyle.
0: C'est qui?
2: C'est Kyle.
0: Kyle.
2: Comment ça va, Max?
0: Ben écoute. Maintenant que tu me le demandes, là, je pense que ça va bien. Toi, comment ça va?
2: Ben, ça va bien en tabouette, là. Mais Chris René, je pensais qu'on se parlerait jamais. Si ça finissait plus, son affaire.
0: Ça finissait plus, mais on va se le dire. René, t'as bon, t'es intéressant. Il était comme ça à note.
2: Bon, avec là, on va passer aux choses sérieuses. Premièrement, moi, je suis pour le PQ.
0: Ouais.
2: Parce qu'ils vont rajouter du PQ en prison. Deuxièmement, Christine Fréchelette, là.
0: Ouais.
2: À part dans la gang, elle. Je la vois même pas. Ça se demandait si elle prend pas un tabouret, Calis, pour qu'on la voie sa caméra. Après ça. Charles Milliard, là, il va-tu nous faire un chèque, là? Il y a $1 million, lui, c'est ça?
0: Ouais, okay, c'était pas ton meilleur, celle-là. Ensuite, oui. Ruba.
2: Mais là, c'était ma meilleure. Ben là, le temps que René, j'ai eu le temps de faire 3 jokes, là. C'était assez long, son affaire, là.
0: OK, je te laisse l'opportunité d'en faire une dernière.
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0: Ouais, vous autres, votez pas, vous votez en prison?
2: Allô?
0: Est-ce que vous votez en prison, vous autres?
2: Non, on peut pas voter, sauf ceux qui sont libérés parce qu'ils ont une bonne conduite puis qu'ils ont pas appelé.
0: Hey, Carl, je vais te passer la version Max un peu plus funky. Salut, Carl, c'est Max, la version funky. Là, petite question pour toi, là, en mode interview ouvert, là. C'est parce que la dernière fois que vous avez appelé, ça s'est rendu au ministre de la Sécurité publique, puis il vous avait mis sous enquête. Vous avez encore le droit de parler au téléphone en dedans?
2: Ben, autant que ceux qui sont libres, là.
0: Êtes-vous sur un téléphone cellulaire ou un téléphone de prison?
2: Faut juste pas réveiller ceux qui dorment, parce que nous autres, on est crampés, ben, raides, là.
0: Ça va bien en prison, hein?
2: Non, ça va pas bien, mais tu nous illumines, Max.
0: Ah, ben, c'est le fun, ça, les boys. Attention à vous autres, puis surtout, lâchez-vous le paquet, là, hein?
2: Ouais.
0: Ouais.
2: Mais on t'aime pareil, on t'aime bien gros, Max.
0: Attention à vous autres, les boys.
4: La wing,
0: elle
4: t'aime tout.
0: OK, moi aussi, je vous aime, les gars.
2: OK, merci, Max.
0: Salut, bye-bye.
2: Bye.
0: Voilà, c'était nos amis d'Orsainville qui, en prison, vu le nombre d'heures qu'ils ont à faire, c'est long, là. Ça pognasse le paquet. Tout le monde se pognasse le paquet là-dedans. Il y en a du monde, moi, là, qui travaille dans le système de justice, puis tout le monde le dit. Le monde en prison, ça se pognasse le paquet. Ça s'échange des ramens, puis ça se pognasse le paquet. Bon. On va revenir à nos moutons. Bonsoir à qui je parle.
5: Salut, Max.
0: Salut, comment ça va?
5: Ben, ça va bien.
0: Formidable, à qui je parle?
5: Robert Dubé.
0: Robert Dubé, ah oui, nom, prénom, j'adore ça, on s'assume d'un bout à l'autre. Écoute, Robert, je vais te demander ton analyse du débat de ce soir. Premièrement, l'as-tu écouté?
5: J'ai pas écouté le débat, simplement parce que j'étais en réunion ce soir, parce que j'ai officialisé mes 100 signatures aujourd'hui auprès du directeur de scrutin. Je me présente dans Jean Talon, le 5 octobre, sous démocratie directe, je suis tanné de la politique actuelle, la partisanerie actuelle, quand tu votes une fois aux 4 ans, t'as pas ton mot à dire. Moi, ce que je préconise, c'est le modèle de la Suisse. La Suisse, on sait que c'est pas un pays, c'est 26 cantons qui ont des référendums 4 fois par année. Ça fait 100 ans que ça marche comme ça. Ça va bien. Je pense que c'est le temps de redonner au peuple le pouvoir. Plutôt que de critiquer le gouvernement, ben si on fait une erreur, ben ça sera le peuple à critiquer, là.
0: Qu'est-ce qui t'a amené en politique, Robert Dubé?
5: Écoute, moi, j'avais comme pris la décision de pas voter cette année.
0: OK.
5: Parce que tant qu'à moi, c'est tout pareil au même. Puis,
0: c'est quand même assez contradictoire là, pour un gars qui se présente en politique.
5: Effectivement. Puis, à un moment donné, j'avais entendu parler du parti démocratie directe, puis je trouvais ça intéressant. Là, ils demandaient des membres, si c'était gratuit de devenir membre, ben je suis devenu membre.
0: OK.
5: Un bonsoir, je sors du travail, je regarde mes courriels avant de prendre la route pour retourner à la maison. J'ai un courriel disant, bon, ben moi, je demeure dans Vanier-les-Rivières. Ils ont besoin d'un candidat dans Vanier-les-Rivières. Je réfléchis pas. Je réponds au courriel. Je reçois un courriel le lendemain demandant c'est quoi mes pensées puis tout ça. Puis je réponds à leur courriel.
0: Mm-hmm.
5: Puis là, il y a eu quelques échanges de courriels. Finalement, ben on a eu une rencontre, l'exécutif et moi, puis il m'a accepté comme candidat. Sauf que c'est pas dans Vanier-les-Rivières, étant donné qu'il y avait une candidate qui avait entré juste avant moi. Là, je suis dans Jean Talon, puis c'est ça. Je me suis fait jouer un peu comme au jeu, là, mais c'est une belle expérience. C'est une dure expérience, c'est pas facile, surtout qu'on est un parti qui existe depuis 2022. Les gens nous connaissent pas. On a moins de 1% des intentions de vote aux dernières élections. Mais c'est pas grave, on mérite de se faire connaître, puis je pense que les vieux partis, ben c'est le temps qu'ils laissent la place à d'autres. Puis c'est sûr que tu vas me dire, Max, en 2018, on a laissé la place à la CAQ, ça a été de la mort. T'as raison. T'as eu raison là-dessus, là, mais arrête de se faire connaître. Puis je pense que les vieux partis, ben c'est le temps qu'ils laissent la place à d'autres. Puis c'est sûr que tu vas me dire, Max, en 2018, on a laissé la place à la CAQ, ça a été de la mort. T'as raison. T'as eu raison là-dessus, là, mais...
0: Ouais, tu m'enlèves les mots de la bouche.

0: Honnêtement, là, Robert, as-tu vraiment l'impression qu'en te présentant pour Démocratie directe dans Jean Talon, t'as une réelle chance de gagner?
1: J'ai aucune chance de gagner parce que c'est un château fort libéral. C'est justement drôle qu'au cours des derniers 8 ans, les libéraux n'ont pas été là. Ça a été la CAQ pendant 6 ans. Il y a eu une partielle il y a 2 ans, puis maintenant, c'est le Parti québécois, mais c'est un château fort. Mais c'est pas grave, hein. On va déranger. Faut déranger pour se faire voir, puis faut amener du sang nouveau.
0: Hey, ça, c'est très bon. Hey, Robert, reste en ligne 2 secondes. Je vais te faire entendre un petit quelque chose. Ça,
1: okay.
0: Ça, c'est toi sur YouTube. La semaine passée, j'ai donné 30 secondes. Et
2: ceux qui parlent souvent, vient un moment où
0: à Pat pour qu'il s'exprime. Et là, toi, t'as fait une vidéo sur YouTube et on va le faire écouter aux auditeurs.
3: 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Patrice Fortin, c'est quelqu'un qui...
0: Pis, t'as-tu eu un droit de parole à soir? Il me semble que je te trouve plus fin finot que dans ton vidéo, Robert.
1: Non, mais tu m'as donné un droit de parole, mais écoute, pour ce qui est de Pat, là...
0: Un malade mental, c'est quand même pas rien, là, comme insulte, non, Robert.
1: Je sais que je t'ai traité comme ça, parce que c'est l'opinion que j'avais réellement. Écoute, moi, j'ai pas écouté le Last Call depuis la dernière émission de Yannick Marceau.
0: Mm-hmm.
1: Et quand j'ai revenu quelques mois plus tard écouter le Last Call, je pensais que le Last Call n'existait plus. La semaine passée, sur mon fil d'actualité Facebook, ben j'ai un message comme de quoi que le Last Call existait. OK, je vais écouter. Je me branche jeudi passé. Les premières minutes que je suis là, c'est Pat que j'entends. Puis Pat, tu lui as donné 30 secondes, on peut pas le renier. Ça a été spécial. Ça a été spécial parce que le gars, il y a des choses à dire. Il y a de l'opinion, il y a du vécu. Il y a 27 campagnes électorales dans le corps. J'ai trouvé ça cheap.
0: Ben, t'as le droit de trouver ça cheap. C'est sûr que quand le gars appelle à tous les deux jours puis sur 3 tribunes téléphoniques à tous les jours... Non, je n'ai pas été dur. Moi, je pense que j'ai été super correct, mais c'est que toi, t'as quand même été dur. Ça, c'est un fait, là. Mais, fait que dans le fond, juste pour être sûr de bien comprendre, Robert, t'as jamais écouté le show, là, t'écoutes une certaine partie de l'émission, puis tu sors ses réseaux sociaux en me traitant de malade mental, puis là, t'appelles à soir pour m'annoncer ta candidature politique, puis là, t'es complètement dans un autre état d'esprit, t'es super chill, super fin finot, mais je suis un malade qui donne pas la parole aux gens. C'est un peu tough à suivre.
1: Mais de toute façon... Sur les réseaux sociaux, on joue tout le temps à certains personnages. Là.
0: OK. Ouais. Toi, t'es fake. T'es un fake. C'est ça que t'es,
1: moi,
0: Robert?
1: Moi, dans la vie de tous les jours, là, Max, moi, dans la vie de tous les jours, je peux pas manger de la merde au monde. Là.
0: OK, mais ces réseaux sociaux, là, tu le fais.
1: Je le fais pas à tout le monde. Je le fais quand
0: c'est mérité. OK. Ah, bon. Mais t'es pas de même dans la vie.
1: Dans la vie, tu m'entendras jamais faire manger de la merde à quelqu'un. Là.
0: OK. Fait que t'es fake. T'es un faux cul, Robert, c'est ça?
1: Mais je joue un personnage.
0: Tu joues un personnage. Puis ça, en politique, est-ce qu'on veut ça du monde qui joue un personnage?
1: C'est déjà ce qu'ils font.
0: Ah, bon.
1: Regarde.
0: Fait que toi, tu me dis, on a besoin d'un nouveau, puis tu vas faire exactement la même affaire qu'il faisait avant.
1: Regarde, Max. Regarde, quand François Legault a fait son discours inaugural, il a dit que ça allait être le parti de l'économie. Il a amené aucun nouvel argent au gouvernement, puis ça a été le gouvernement qui a dépensé le plus.
0: Ben, c'est une belle façon de dériver la conversation, là, mais écoute, ça m'a fait plaisir de te parler, Robert, puis honnêtement,
1: ben,
0: moi, ça me dérange pas là, que t'aies dit ça, je voulais juste quand même t'entendre là-dessus, parce que je l'ai vu passer, puis honnêtement, sur le coup, j'étais comme, hey, c'est bien intense, ça, pour un gars que je connais pas, là, qui fait une vidéo de même, puis ça m'a fait un peu rire, là, par le fait même,
1: ouais,
0: puis de t'entendre me parler comme si on était semi-chum à soir, ça m'a fait spécial, je trouve.
1: J'ai parlé parce que j'ai dit ce que j'avais à dire.
0: Ouais.
1: Mais c'est ça, j'avais été quelques années sans écouter le Last Call. Là, j'arrive sur le Last Call, tu sais, après quelques années, je te connais pas. Là, je t'entends traiter de patte comme ça. J'ai dit non, ça n'a pas de bon sens. Donc
0: là, t'entends 30 secondes, toi, puis ah ouais, c'est un malade mental. Puis en plus, tu me dis que c'est un personnage. Fait que tu le pensais pas vraiment, c'est ça?
1: Je pensais vraiment à ce que je t'ai dit.
0: OK. Puis là, avec le temps, est-ce que tu le penses encore ou...
1: Je ne sais pas parce que j'ai pas réécouté. Là, j'ai appelé à toi, mais j'ai pas écouté entre les deux.
0: OK. Puis là, en ce moment, est-ce que tu me dis la vérité ou tu joues un personnage?
1: Là, je joue pas de personnage.
0: OK. Fait comment on fait pour savoir quand tu joues un personnage, Robert?
1: Ben, cherche-moi.
0: Ben non, j'étais là, je te le demande.
1: Okay.
0: Fait que tu réponds pas à la question?
1: Moi,
0: ou...
1: Moi, je suis un peu spontané, je dis ce que j'ai.

0: c'est fini.
1: Non, mais ça, t'as le droit de le dire. Là. Moi, c'est plus le bout de genre, ouais, moi, je l'assume pas, je joue un personnage. Là, je m'en fous à la rigueur. Là.
0: Max, moi, j'ai aucune rancune envers personne. Tu me fais manger de la marde. Le lendemain, moi, c'est terminé. Là, je passe à d'autres choses.
1: Ben, c'est une belle qualité, ça,
0: Robert. On se dit ce qu'on a à se dire sur le moment. C'est ce que j'ai pensé. Il va falloir, je te le dis, Max, il va falloir que je t'écoute davantage pour me faire une opinion sur toi, parce que là, j'ai...
1: Ben oui, Robert, à la place de traiter le monde de malade mental après deux minutes, écoute, voyons,
0: Max, j'ai pas de bonne opinion
1: sacrament.
0: Sur toi.
1: Comment?
0: Ça peut changer, je vais t'écouter.
1: Ben, oui!
0: Je savais pas que t'existais.
1: Ben, OK, mais justement, quand tu sais pas que quelqu'un existe, t'écoutes 30 secondes, ce serait le fun que tu traites pas de malade mental, puis qu'après ça, tu l'assumes pas en disant que t'es un personnage. Je veux dire... À un moment donné, là, soyons conséquents, Bob. En plus, tu te présentes en politique. Démocratie directe, là, c'est du gros n'importe quoi, ce parti-là, Bob.
0: C'est du n'importe quoi, parce qu'on n'est pas connu, ça commence. Puis, les dernières élections, il y a eu 0,6% des intentions de vote. Tant qu'il n'y aura pas 1%, les médias ne parleront pas de nous autres. Puis, tant qu'il n'y aura pas un seul candidat de nommé, mais il n'y a personne qui va parler de nous autres, là.
1: Mais dans tous les cas, je vais saluer ton implication en politique, Bob. Peu importe d'où tu viens, qui tu es, de s'impliquer en politique, puis d'aller ramasser tes signatures comme tu l'as fait, ça prend un certain courage. Je comprends comment tu t'es pris pour ramasser tes 100 signatures.
0: Ah ben, j'allais voir les gens dans les endroits publics, je leur parlais, il y a beaucoup de gens qui me demandaient quel parti c'était. Ben, eux autres, ben, c'était terminé... La discussion fermait parce que je les rejoignais pas. Il y en a que leur choix est déjà fait. Il y en a qui n'ont pas le temps. Puis hier, quand j'ai été déposé ma candidature, j'avais 12 signatures qui étaient pas bonnes. Tant qu'à moi, c'était terminé dans ma tête. Là,
1: ils étaient pas bonnes. T'as fait signer des gens morts ou t'as fait signer des personnages, peut-être?
0: Bon, des vraies personnes, là.
1: OK. Je sais pas, là. Je vous pose la question.
0: Ouais.
1: Ouais. Bon, ben écoute, Robert, au plaisir de se reparler. Réécoute le show, puis rappelle-moi dans une semaine ou deux, on se rejasera. Mais que t'as écouté le show, là.
0: Je vais t'écouter, je vais me faire une opinion vraie sur toi, là. Disons que là, le premier 30 secondes que je t'ai écouté, j'ai pas aimé ça. Je te l'avoue.
1: Hey, puis c'est du quoi, t'as le droit, c'est juste que je trouve ça un peu over, là. C'est comme le monde. T'as souviens-tu de l'affaire Jérémy Gabriel puis de Mike Ward? Tout le monde avait une opinion là-dessus, il avait jamais vu le show.
0: Oui, exactement.
1: C'est un peu ça que t'as fait, là.
0: Oui.
1: Bon. Ben écoute, bonne fin de soirée, Robert.
0: Bonne soirée.
1: Salut, man. Prends soin de toi. T'es pas chic, ça? My God. Ben non, moi, on m'envoie ça, je vois ça passer ces réseaux sociaux, cette histoire-là. Là.
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1: En tout cas, je pense qu'on a parlé quand même pas mal, Robert. Ça m'a fait plaisir. Peu importe les circonstances, au plaisir de se rejaser. 88-670-9098. J'avais pas le choix, les boys and les dudes et les doudettes et tout ce qui vient entre les deux. Fallait que je l'adresse. Là. Voyons donc, à un moment donné. Le monde, ça dit n'importe quoi. Puis après ça, ça dit que c'est un personnage, mais que ça le pense comme pas clair. Soyons imputables de ce qu'on dit dans la vie. Hein. Soyons vrais, surtout, authentiques. Je veux dire, god damn, il me semble que c'est simple. Bonsoir, à qui je parle?
3: Salut, Max.
1: Salut, ça va?
3: Ça va très bien, toi.
1: Ben oui, tu parles-tu sur haut-parleur présentement?
3: Bravo pour le Robert. Ah, t'as pas, excuse, tu m'entends pas bien?
1: Non, je t'entends pas super bien.
3: OK, c'est un petit peu, on fait le switch.
1: OK, t'es bien smart, prends ton temps, mon vieux. Pendant ce temps-là, je vous repose la question ce soir. Qu'est-ce que vous avez pensé du premier débat des chefs? On est dans le premier vrai exercice démocratique. Y en a-tu un pour vous qui c'est plus illustré qu'un autre ou une autre? Je veux avoir vos impressions, tout simplement. Mon ami, t'es là?
4: Oui, je suis là.
1: All right, on t'entend beaucoup mieux. Rappelle-moi ton nom.
4: Merveilleux. Ben écoute, je l'ai tout écouté, moi. C'était une belle soirée. J'avais sorti le popcorn, mais j'ai du mou rapidement, disons.
1: Comment t'as dit ça?
4: J'ai ramolli vite.
1: OK, hey, dis-moi ton nom avant qu'on aille plus loin, mon vieux.
4: C'est Tom.
1: Tom, all right. Bon, dis-moi pourquoi t'as débandé, là. Pourquoi t'as ramolli de même?
4: Ben écoute, je pense qu'il y a trop de monde pour la formule.
1: Okay.
4: Écoute, à 5, je suis pas sûr que ça marche encore.
1: À 5?
4: Ben, il était, tu sais, à 5, je pense que la formule de TVA, j'ai trouvé c'est ordinaire.
1: Mais on est pogné dans une impossibilité à ce moment-là, parce que c'est les 5 partis qui sont en liste. Donc, est-ce qu'il y a trop de partis?
4: Ben oui, il y a peut-être trop de partis, parce que beaucoup ça se ressemble, entre moi et toi.
1: Mm-hmm.
4: Mais je pense que c'est la formule du débat, peut-être. Je sais pas, je veux pas triper. Pourtant, que moi je suis un tripeux de politique. J'en mange, fait que... Mais j'ai pas apprécié. J'ai trouvé ça plat. Ben, écoute, je l'ai écouté jusqu'à la fin, là, mais...
1: Ben, écoute, moi, je pense que le point qui a le moins bien fonctionné dans ce débat-là, ce soir, rapporte ton argument qui est très bon, là. 5, c'est beaucoup, surtout quand ils mettent les 5 ensemble, là, j'ai comme pas trop compris parce que ça devenait rapidement cacophonique, mais le point le plus désastreux pour moi, c'est le joupon qui dépassait de Paul Larocque.
4: Ouais, Paul, ça a été...
1: Ah,
4: ouais,
1: il était pas bon, là. Il était-tu mauvais? Aucunement capable d'enligner une question comme du monde. Il était teinté, on va se le dire, surtout quand il traitait des positions d'Éric ou de ses propositions au sens large. Ça valait pas haut, le petit Paul, à soi.
4: Non, puis là, probable que demain, ils vont mettre ça sur... Il était nerveux, puis c'était son premier, puis... Non, je pense que, tu sais, vous avez parlé de Zappa, là. Je pense qu'il aurait été bon, là.
1: Ouais, il aurait été bon. Il aurait été bon, il aurait été meilleur, peut-être, là. Tu sais, bon, je sais pas, là, mais... Zappa était quand même tête dans le pre-show. Honnêtement, je l'ai trouvé, là. Il y a une bonne qualité d'animateur. L'animateur, dans ce genre de soirée-là, son seul et unique but, c'est de rester le plus impartial possible et de distribuer les balles. Lui, il se fait lancer des balles, il faut qu'il relance. C'est tout ce qu'il a à faire. C'est juste ça, sa job.
4: Ouais, puis regarde, il y avait de la misère avec son petit 15 secondes, là. Je te redonne un petit 15 secondes. Ah, tu vas le revoir tantôt, puis non.
1: Quel candidat tu trouves c'est le mieux illustré à soi?
4: Regarde, tantôt, vous critiquiez beaucoup. Oui, il va avoir plus dedans, peut-être, mais je pense que ça sera reviré contre lui. Je pense qu'il avait ça en tête beaucoup, là, Éric.
1: OK, donc il vous laisse rendre un peu plus accessible et non avoir l'air d'un chien enragé. C'est un peu ce que tu dis.
4: Ben, on le voyait dans sa face, là.
1: OK. Donc, la technique qu'il a utilisée, elle aurait été concertée à l'avance?
4: Ben, je pense que oui, il y avait beaucoup de retenue, là.
1: OK.
4: Je pense, ouais. Ben, contrairement à Christine, qui a parti fort, là.
1: Mais tu trouves pas que... Ouais, que Christine était complètement hystérique, là, de mon point de vue.
4: Elle était enragée. Mais Paul Caro, là, c'était la charte enragée. Oui.
1: Ah, puis ça, ça va nous, mais avant qu'on y revienne puis qu'on s'attarde un peu au cas de Christine, là, revenons juste légèrement sur Éric, si tu me permets. T'as pas l'impression que ça donnait l'effet inverse au niveau de l'image puis de la perception? Tu sais, là, la majorité des électeurs vont voter par rapport à ce qu'ils voient et non pas vraiment sur le propos puis les promesses puis les chiffres. Parce que dans un débat, là, le trois quarts du monde écoute ça puis ils sont comme... On est mélangés, là. Ils sont pognés dans une boîte de Fruit Loops puis ils essayent de trouver des Cheerios, là. Tu comprends? Ils sont pas là, là. Donc, l'image puis la perception puis ce qu'ils ressentent quand un candidat ou une candidate s'exprime, c'est hyper important. Puis Éric, peut-être qu'il y avait dans sa technique de pas trop avoir de l'air enragé, mais ça donnait l'effet inverse. Il avait de l'air complètement confus à côté de ses souliers, comme si il attendait que la game arrive. Mais on était dedans.
4: Ouais, je pense que t'as raison. Là. Moi aussi, j'ai vu ça comme ça. Mais c'est sûr, comme je te disais, je pense qu'il s'en retenait. Parce que...
1: Ouais, peut-être.
4: Le monde, les conservateurs vont trouver que Éric, il avait passé le couteau entre les dents. Mais je pense que pour mon père, ma mère, pour monsieur, madame, tout le monde, il a peut-être été bon. J'essaie de le voir de ce côté-là.
1: Qu'est-ce qui te fait dire ça?
4: Ben, il a passé quand même ses points. Il a... Écoute, je suis ambivalent. Je ne sais pas. Moi aussi, j'ai vu ça pareil comme toi.
1: Allons sur Fréchette maintenant. Hystérie, oui ou non?
4: Oui, hystérie. Panique un peu.
1: Oui.
4: Oui, au début, ça a été l'hystérie, là, à partir en peur.
1: Ouais, puis elle avait pas de l'air solide sur ses patins, ben, là. On dirait qu'elle rentrait dans toutes les bandes, tous les joueurs, elle échappait son bâton, pas de puck, mais elle essayait de faire des shots au net pareil, tu sais, il y avait rien à comprendre, c'était mélangé raide, là.
4: Sur des sujets.
1: Ouais.
4: Elle aurait dû sortir hier, là, pour dire, premièrement, pour être fou, là, puis elle a quoi dire aujourd'hui, là. Comme je vous ai dit hier, concernant le fiasco encore là, de la santé.
1: Hey, mais est allé dire, rasseoir. Hey, tu m'envoies une balle extraordinaire, Tom. Je sais pas si tu l'as pogné, là, mais est allé dire sur SIFA. Comment t'as dit ça, excuse-moi?
4: Je pogne pas mal tout ce qui passe.
1: J'aime ça, un vrai de vrai. Est allé dire sur SIFA que l'enquête de Thomas Gerbet était fausse, qu'il n'avait pas sorti les bons chiffres.
4: Ben, oui, c'est le scénario maximum, mais regarde, ils vont l'atteindre, le scénario maximum, là, entre moi et toi. Là. Ça marche pas, là, encore.
1: Hey, quand tu lisais l'article, là, c'était inscrit que le milliard dans... Le scandale là, qui a été sorti par Thomas Gerbet aujourd'hui était conservateur. C'est des projections conservatrices. Donc, il y a fort à parier que ça va être plus que ça.
4: Ben, entre moi et toi, ça va te surprendre, Max?
1: Non. Pas vraiment. En terminant, avant de se laisser aller, Tom, milliard, Ruba, commençons par milliard. Qu'est-ce que t'en as pensé?
4: Ah, il y a un beau sourire.
1: Mm-hmm.
4: Mais garde, moi je suis pas libéral, là. Moi je garde, je suis conservateur à côté, là. Fait que, mais il a pas été mauvais. Il a rien perdu, il a rien gagné, je pense. Mm. C'est à peu près ça.
1: Ouais.
4: Ruba, ben, avait le beau jeu un peu, là. Elle servait comme de bumper entre les autres. Quand quelqu'un était avec elle, ben, vous dites comme moi, Madame Gazal, là, que l'autre est pas correct. Mais ben, elle est pas dangereuse. Que...
1: Non, c'est ça. Mais je pense que Ruba et Milliard...
4: Elle a été bonne.
1: Ouais, puis ils ont bien paru parce que c'est deux chefs que la plupart des Québécois connaissent pas et Québécoises. Ils étaient pas là en 2022. C'était GND qui était là en 2022 pour QS, puis c'était Anglade qui était là pour les libéraux. Donc c'était pas mal une première rencontre, puis... Forcé d'admettre que Milliard était posé, il était calme, il avait une bonne répartie, il finissait ses phrases, ça déjà, oui. Il avait pas de l'air un peu fou, perdu dans sa tête. Bon, il est très étatiste, un libéral, là, pur et dur, il est rouge jusque dans les ongles d'orteil. Mais ceci étant, au niveau de la perception, il s'est quand même bien débrouillé, selon moi. Puis Ruba, je dirais la même affaire, honnêtement, elle a fait bonne impression.
4: Ben, je pense que ça a été crime, ça a été elle la meilleure.
1: Ben, tu vois, j'avais ça sur ma feuille, mais je dirais pas la meilleure, mais elle a été dans celles qui se sont le plus... Puis on parle pas du propos, là. Loin de là. Là. On a fait castiquer sur l'image, là, parce que les chiffres... Trois quarts du monde vont pas retenir ça, anyway, mais au niveau de l'image, tu sais, je dirais pas qu'elle a été la meilleure, mais elle a excellé, je vais dire ça de moi.
4: Ben, parce que personne ne l'attaquait vraiment.
1: C'est un underdog, aussi.
4: Ben, c'est ça. Fait qu'elle avait le jeu facile... Ouais. Mais à passer des points, écoute, j'aurais aimé ça que quelqu'un la challenge un petit peu plus. Mm. Elle est fine, puis les histoires avec la gang au bord à Mélenchon, puis tout ça.
1: Oui, les liens avec LFI, ça aurait été miraculeux.
4: Ben là, ça donne à rien de s'attaquer à elle. Là,
1: non, elle est pas dangereuse, puis je pense que il y a quand même quelque chose d'intéressant dans, mettons que Ruba a gagné des électeurs et Milliard en a gagné aussi quelques-uns, ça va venir grappiller dans le vote caquiste parce que Ruba va aller chercher une partie du vote féminin puis Milliard va aller chercher les rouges un peu chez la CAQ.
4: Voilà. Puis Éric, il va peut-être se faufiler à d'autres places qu'il était proche. Puis on va gagner des points avec tout ça, je pense.
1: Peut-être.
4: Mais il fallait que Ruba performe. Si on... À 5, là, si... C'est ça. Si, regarde, on l'a vu, Victo, qu'est-ce que ça a fait.
1: Ouais, je suis d'accord avec toi. Hey, mon Tom, merci d'avoir appelé.
4: Puis, c'est ça. Fait que, si on veut jouer à 5, ben, il faut que tout le monde grappille un peu de son bord pour que tout le monde soit capable de garder le monde.
1: Des excellentes analyses, man. Je te souhaite une bonne fin de soirée.
4: Bonne soirée, Max.
1: Hey, merci.
4: Bravo pour le clown d'avant.
1: Ah, ben là, écoute, bravo. Je pense que des fois, il faut adresser les choses.
4: C'est bien dans les dents.
1: Voilà. OK, bonne fin de soirée, man.
4: Bonsoir.
1: Bonsoir, voilà. C'était notre ami Tom qui nous donnait ses impressions sur le premier débat électoral ce soir pendant que, d'après ce que je vois sur les TV, les chefs procèdent aux entrevues de fin de débat. Je sais pas si Milliard est le premier, il est 22-47 pour l'instant. J'ai peut-être manqué les autres s'il y en a eu. Mais bon, je vous tiens au courant si jamais il y a des highlights, des entêtes qui valent la peine d'être lus. 88-670-9098. Vos impressions, quelles sont-elles? Premier débat ce soir, on en retourne en ligne. Bonsoir, à qui je parle?
5: À Luc.
1: Salut Luc, comment ça va?
5: Ça va bien toi, Max?
1: Ben oui, ça roule, man, merci. Puis, t'as-tu écouté le débat ce soir?
5: Ah ouais, je l'ai écouté, mais il m'a dit c'est un flop total. Là, hein? C'est vraiment... c'est du même à soir, il était pas là pendant tout. Là.
1: Ouais, c'est le feeling que j'ai aussi. Comment t'expliques ça?
5: Ben, je sais pas, on dirait qu'il a épuisé ce qu'il avait à dire, mais la Rock, il laissait pas de chance non plus. Hein? Puis l'autre non plus, Fréchette, elle coupait tout le monde. Puis on dirait que la Rock et Fréchette, ils formaient un couple à soir. Un couple marié, là, elle a chiale, puis le gars t'a dit, puis il dit rien.
1: C'était une excellente image, ça, mon Luc. Mais t'as raison, j'ai vraiment eu l'impression que Paul, tout comme toi, laissait des passes droits à Christine. Christine, là, elle courait à reculons. Puis tout le monde était comme, elle fonçait partout dans les murs, puis tout le monde était correct avec ça, on dirait, parce que Paul laissait la place à Christine pour qu'elle puisse être correcte dans ses élans d'hystérie. C'était hystérique, vraiment, c'était imbuvable, j'ai trouvé. Là. Penses-tu que ça va y nuire, sa performance, ce soir?
5: Ben, d'après moi, il vient de part d'un étage. Excuse l'expression, là, mais il va avoir de quoi rattraper parce que, à venir jusqu'à matin, là, tout le monde t'a confié, hey, il va défoncer des formes, puis à soir, il a rien fait, là, tu sais. C'est-tu parce qu'il n'a pas eu la chance ou parce que la Rock, on dirait que son regard, quand il le regardait autour, il était comme, en voulant dire, regarde, t'as bien beau dire ce que tu voudras, là, puis, as-tu remarqué le regard qu'il avait à la Rock quand il regardait Duhem?
1: Ah oui, il était complètement teinté, là. Il y a même un moment où, sais-tu, quand il parlait du privé ou des coupeurs, bref, il a comme fait, allez, basta! Il a levé la main en l'air, puis il l'a balayé du revers de la main de sa position d'animateur. J'ai trouvé ça tellement condescendant, surtout que il l'a juste fait avec lui, là. Puis ça sentait. Ben, c'est un manque de respect, puis ça sentait que il était trop, puis pour lui, Duhem, c'était un sous-politicien. Et je pense que dans les circonstances, il sait pas si... En fait, il sait pas si planté que ça, tu sais. Puis pour moi, il s'est pas planté, là, loin de là, mais ça aurait pu être beaucoup mieux. Il y avait mille et une choses sur lesquelles il pouvait taper, mais ça a été tough pour lui de briller avec sa plateforme à soir, je trouve. Puis, tu sais, Martin, avant qu'on poursuive dans notre converse, Luc, là, un excellent point sur la messagerie, tu sais. Quand bien même que, à soir, ça a pas été top top pour aller chercher davantage de ma tante pis de mon oncle pis d'agrandir l'électorat, présentement, Duhem se doit de fidéliser sa base, récolter un maximum de sièges dans le RMR Québec, dans Québec, pour pouvoir accéder au Parlement. Juste ça, ce serait historique.
5: Ah, c'est sûr, c'est sûr. Mais comme qu'on dit, Éric, c'est un gars qui a quand même une tête forte. Depuis qu'il s'est présenté en politique, il n'a jamais lâché le morceau. Il a toujours espéré, cru à son parti. Mais là, à soir, disons qu'il y avait une gang qui était contre lui. Puis, ouais. Rien que prendre Millard, là. Millard, lui, je ne sais pas ce qu'il trouve son argent, là, mais d'un coup sec, le c'est comme s'il avait ouvert la Banque nationale, puis il allait chercher l'argent dans le coffre, puis il n'y a pas de trouble. Là, je donne ça à tout le monde.
1: Non, ouais, lui, Biruba, il était saucé pas mal.
5: Ouais, il était saucé. Mais tu sais, comme je disais, là. Il va falloir qu'il se passe de quoi, parce que ça a vraiment plus de sens. Là. Puis, Fréchette, on voit que la Rock, il y a eu des subventions à TVA. On dira ce qu'on voudra, là, mais ça paraissait bien trop. Mais la Rock, première des choses, il est dépassé. Il s'est rendu un... C'est plus un mononcle, Star, s'est rendu un... Excuse l'expression, un monsieur de troisième âge. Tu sais, fait que...
1: Ouais,
5: on dirait que Christine Fréchette, elle a... Quand elle a fait le tour des RTA, elle l'a pogné en passant.
1: Hey Luc, j'ai un hot take, là, mais le moment où Jean Larocque a été le plus pertinent, c'était aux côtés de Jean Lapierre.
5: Oui, exactement.
1: Depuis ce temps-là, là, Jean Larocque, point, point, point.
5: Jean Larocque, mais t'as-tu remarqué que dans Paul ses Larocque, propos, dans ses ajustements, il a fait de ressembler
1: à Jean?
5: Agent,
1: ouais. Oui. On le sent tout, là. C'est un peu malaisant, d'ailleurs.
5: Le grand, tu sais, la manière qu'il agit, la manière qu'il répond, puis le ton pointillé, là, tu sais, là. Mais, tu sais, on va dire, comme qu'on dit à soir, là, c'était vraiment de bas étage, là. C'est triste, là. Mais, Éric, on espère toujours, puis, regarde, puis PSPP, mais lui, ouf. Ouais. Lui, il suivait Fréchette, puis tout, il avait des pauses un petit peu de rap. Lui aussi, tu pourras pas dire qu'il n'avait pas. Là, il en avait quelques-unes.
1: Non, ça a été facile pour lui à soir. Il a pas été challengé. Il n'a vraiment pas été challengé. C'est le chef qui a le plus brillé. On lui permettait de finir ses phrases même quand il n'y avait pas toujours du temps. Il y a eu une ou deux fois où Paul l'a comme intercepté, il a interféré, puis il a dit « OK, non, là, faut aller aux autres candidats. » Mais il n'y a pas eu d'opposition réelle pour moi, PSPP, à soir. Puis c'est pour ça que, probablement, il en sort le moins fracassé, le moins battu.
5: Ben, c'est celui que, quand mettons, on va à la guerre, c'est celui qui est en arrière du peloton. C'est pas lui qui a reçu les balles, là, tu sais. C'est les autres, là, tu sais. Mais en tout cas, on va dire comme qu'on dit, on verra ce que ça va nous donner, mais en espérant que, en tout cas, on se comprend, Max, on fera pas de débat là, politique pour qui prend pour qui, là, mais, faut qu'il y ait du changement au Québec, puis ça, on est au moins 30 ans en arrière,
1: là. Définitivement. Je m'accorde à ta pensée. Puis n'oublions pas que c'est le premier débat de trois. Est-ce que les trois débats seront écoutés par les mêmes auditeurs? Non. Fait que ça, déjà, c'est une affaire. Puis c'est pas tout le monde qui va écouter les trois débats au sens large non plus. Fait que, écoute, on verra demain comment ça va. Si ça va bien pour Éric demain et pour les autres candidats la semaine prochaine chez Radcan, ça peut être bon pour eux autres aussi ou mauvais, tout dépendamment de leur performance. Mais Éric a l'occasion de surprendre.
5: Oh, Éric, encore, comme on dit, t'as trois prises au bâton. Là, il y en a une, mais il en reste deux là, qui peut esquiver. Là.
1: Exact, exact. Hey, je te remercie, Luc.
5: Merci, Max. Attention, machine.
1: Attention, machine. Bonne fin de soirée. Je pensais à ça, mais j'ai vraiment dit ça peut être bon ou mauvais selon leur performance. Ben oui, Max. Hey, c'est un chef-d'œuvre, ça, comme phrase, mon vieux. Bravo, Max. Ah oui, ça, là, analyse de haute voltige. C'est des fois, on dit des affaires pis on s'en rend pas trop compte, là. Ça peut être bon ou mauvais, là, tout dépendamment des candidats. Ça veut rien dire. Bon, sorry. OK. On passe au prochain appel. 418-670-9098. J'ai envie de prendre vos analyses ce soir. Il est 22h54. On parle du débat. Quelles sont vos impressions? Bonsoir. À qui j'ai l'honneur?
6: Bonsoir, Max. C'est Marie.
1: Salut, Marie. Comment ça va?
6: Ça va bien, toi?
1: Ben oui, ça va super bien. Merci. As-tu écouté le débat ce soir?
6: Non, parce que j'ai pas la télé.
1: Oh, mais tu sais qu'il était disponible sur Internet?
6: Ben, c'était ma question.
1: Oui, ben, d'après moi, tu vas être capable de retrouver ça sur YouTube, là, si jamais ça t'intéresse.
6: YouTube, OK. J'écouterai peut-être pas celui de ce soir parce que j'ai pas mal un compte rendu, là.
1: Mm-hmm.
6: Puis, je vais essayer d'écouter les deux autres.
1: Ben, écoute, on va faire un exercice quand même. C'est quoi ton opinion des opinions que t'as entendues?
6: Ben, on commence-tu par Robert?
1: Ah, ben oui, si tu veux, vas-y.
6: Il devrait lâcher la station. Parce que la façon dont il t'a traité, là, c'est que il est vraiment pas à sa place.
1: Ah, ben c'est correct, là. Il a le droit d'avoir ses opinions.
6: Tu flushes quelqu'un qui appelle quatre fois par jour, tous les jours, à la station, eh ben, tous les auditeurs sont tannés.
1: Exact, exact.
6: OK, alors ça, c'est très correct. Mais tu t'es jugé là-dessus, parce que c'était la première fois qu'il t'écoutait, ben, il avait pas d'affaire à être traité de non comme il le fait, là, tu sais.
1: Ben, tu sais, moi, je suis pour la liberté d'expression. S'il avait envie de le faire, tant mieux. C'est juste que il y avait quand même un contraste entre l'appel que j'avais, le Robert que j'avais devant moi, là, en onde, et celui que j'avais vu passer dans une vidéo. C'est comme deux personnes différentes, mais on a compris en finalité que c'est un personnage. Fait que, ben, c'est ça.
6: Oui, c'est ça. Puis il se présente pour partie nulle, c'est même son affaire.
1: Partie nulle, ouais, on n'est pas loin de ça. Démocratie directe, en as-tu entendu parler un peu?
6: Non.
1: Non, hein? Bon.
6: Non, mais je connais les autres parties, là, parce que j'aime ça suivre un peu mon affaire, là. Hmm. Si j'étais pogné dans un de tes vox pop, tu dis, bah, tu votes pour que tu me fréchettes ou la CAQ, mais. C'est comme évident, là.
1: Fait que tu voterais-tu pour Christine Fréchette ou la CAQ, Marie?
6: Es-tu malade?
1: OK, fait que comment ça va, toi, jusqu'à présent, ta campagne électorale?
6: Ah ben, moi, c'est moi, là, on est défaite.
1: D'un fesse?
6: Non, elle est faite.
1: Oh, elle est faite? Oh, OK, excuse-moi, je voulais pas être vulgaire quand même.
6: Non. Il y a 4 ans, j'ai voté pour Éric, puis je vais encore voter pour Éric. Puis en plus, c'est l'homme qui est dans mon comté, là.
1: Ah, très cool. Surtout de voter pour le bon, là. Le bon Dominique Dumas.
6: Oui.
1: Eh hey, bien, t'as-tu écouté le débat de Dominique Dumas, à soir, justement? À Radcan?
6: Non. Non, j'ai pas Redcam.
1: Non, c'était avec Serge Bonin. Bernard Drainville était là. Il y avait le député de QS, ben pas le député, le candidat dont j'ai oublié le nom, puis l'autre perdu du Parti libéral, là, qui à un moment donné, il pose une question. Qu'est-ce que vous pensez du téléphérique qui est une proposition de Blainey, de la mairie de Lévis? Puis elle savait aucunement de quoi Bruno Savard parlait. Elle a dit, ben j'ai jamais entendu parler de ça. Là, t'as vu les autres candidats avec leur face de carême, tout se poser la question, ben voyons, elle est-tu sérieuse? Là? Ça a fait l'actualité pendant comme 2 semaines.
6: Oui, elle sort d'où, là?
1: Ben, c'est ça, exact. Donc, ton choix est déjà fait, tu vas voter pour Eric. Est-ce qu'il y a des possibilités que ça change, ça, ou non, c'est cimenté?
6: Non. Absolument pas. Puis en plus, j'ai rencontré Doom. Je le connaissais à la radio, puis je l'ai rencontré personnellement avec son attaché politique. Puis j'aime les idées, puis j'adhère à ça. Puis si Eric a été... comme je te dis, j'ai pas écouté ce soir, là, j'ai pas la télé... depuis des années, mais si Eric, moi je pense qu'Eric, ben, un, il n'y avait pas la route, là, qui était vraiment contre lui, mais je pense qu'Eric, il regarde un peu comment ça se passe, il analyse la situation, puis qu'il va revenir plus fort.
1: J'ai l'impression que c'est fort possible aussi.
6: Ça me surprendrait pas.
1: Ça n'a pas été un échec, là, loin de là, mais il a été vraiment moins que ce à quoi on s'attendait.
6: Oui, mais tu sais, comme je te dis, il y avait le vent en face, là.
1: Non, mais c'est pas une raison, ça. Je veux dire, on peut trouver des excuses là, jusqu'à demain matin, là, mais c'est un politicien, là. C'est un candidat qui est maintenant d'envergure. Quand t'as du vent d'en face, il faut que tu saches briller. PSPP sur l'immigration ce soir, Marie, tu l'as pas écouté, mais je te raconte en résumé, là, a shiné, là, shiné, comme pas possible dans un face-à-face contre Ruba. Duhem, sur le même sujet, l'immigration, dans le même face-à-face contre Ruba, donc Duhem-Ruba, s'est fait manger.
6: Ah ouais.
1: Il avait pas... Il tenait pas son terrain. Comment je veux dire?
6: Pourtant, il a son opinion là-dessus, là, puis il l'a exprimé.
1: Mais oui, il est solide habituellement, mais là, ce soir, on dirait que... Je sais pas, il était pas dans la bonne paire de souliers.
6: Ouais, il était à côté de ses pompes, comme on dit.
1: Hey, je te remercie d'avoir appelé, Marie.
6: Hey, merci à toi, Max. Puis laisse pas avoir par des cons comme Robert.
1: Oh, ben non, c'est bien juste drôle. Hey, bonne fête.
6: Non, on te trouve drôle et on t'aime.
1: OK, t'es bien smart. Moi aussi, je t'aime. Salut, Marie. Moi aussi, je vous aime. Je vous aime tous. J'aime tout le monde. 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Wayne Brown, chouchou. C'est quoi ça? C'est Buffalo Soldier, ça se peut-tu? One Love! Non, c'est One Love. Ouais. Ouf, une grosse soirée. Attends un peu, on va aller écouter ça. Là. Peut-être une autre fois. Okay. Je t'accorde 15 secondes de plus, je me sens généreux.

0: Vous êtes dans la scole. Il est 23-00 ce soir. On traite du premier débat des chefs. Premier grand exercice démocratique. 88-670-9098, c'est le numéro pour me rejoindre dans le studio. On fait une pause et on en revient dans un petit instant. 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

0: 23:04. Vous êtes toujours à l'écoute du Last Call. Mon nom n'a pas changé. C'est toujours Maxime Lacasse. J'espère que ça va bien, vous autres, à soir. En quoi consiste votre soirée? Vous pouvez m'écrire ça au 418-670-9098. C'est le numéro texto. Également, on est live sur YouTube présentement. Vous pouvez admirer ou détester ma binette. Chose certaine, ce qui est cool avec le YouTube Live, c'est que vous avez un chat commun dans lequel vous pouvez interagir sur les appels, démarrer des discussions sur des sujets qui ont rapport ou non avec le show. C'est bien cool, là. Je vois ça défiler pendant l'émission, puis vous êtes quand même pas mal à aller écrire là-dedans. Fait que, ben, merci d'être là. Et, ben, le sujet de la soirée, je vais le réitérer, le résumer ainsi. Premier débat des chefs à soir, je veux avoir vos analyses, vos impressions. En tant qu'électeurs, ce que nous sommes tous, qu'est-ce que vous avez pensé de la performance des cinq chefs et du débat dans sa structure, mais surtout de l'animateur? Tipol Larocque, qu'est-ce que vous en avez pensé? J'ai envie de vous entendre là-dessus. 418-670-9098. Il me reste une ligne de libre à l'heure actuelle si vous avez envie de vous exprimer. Bonsoir, à qui je parle?
1: C'est Mario.
0: Salut, Mario.
1: Est-ce que je peux parler?
0: Je peux parler.
1: J'ai pas écouté le débat des chefs.
0: Oui.
1: Je peux parler.
0: Oui, tu peux parler.
1: 1085.
0: C'est quoi
1: 1085,
0: ça?
1: 1085.
0: C'est quoi, Mario, ça, 1085?
1: L'ortie.
0: Mais c'est quoi? Attends un peu, Mario. Mario, deux secondes. C'est quoi, 1085?
1: C'est un nombre de pages.
0: OK. Puis les pages sont où?
1: Dans mon manuscrit, dans mon encyclopédie. Dans mon étude.
0: OK, puis est-ce qu'on peut avoir accès à cette étude-là?
1: Pas pour l'instant.
0: Donc, pourquoi tu nous donnes des nombres de pages si on peut pas la lire?
1: Ben, parce que ça va dans mon explication.
0: OK, tu vas expliquer quoi?
1: Un

0: un éditorial 150 pages. L'accueil-point définitif, consultation populaire, grand C, petit P, à la lecture pour procéder à une consultation. PCL, Parti Changement Libéral.
1: OK, puis ça, pourquoi c'est important, le Parti Changement Libéral?
0: Parce que mon étude s'appelle bien 1085, puis le PCL, Parti Changement Libéral, n'apparaît pas sur la carte électorale du Québec.
1: Et là, est-ce qu'on est certain que le 1085, petit C, gros P, est vraiment la bonne terminologie pour expliquer l'explication?
0: Gros C, petit P.
1: Ah, c'est gros C, petit P. OK, ben là, tu vois, moi, je pense que là, je me suis trouvé.
0: Consultation populaire.
1: Ouais, OK. Mais là, t'as-tu le gros T, petit M, toi?
0: C'est quoi, ça veut dire, ça?
1: C'est le train mature qui nous amène vers la souveraineté.
0: J'ai procédé à une consultation.
1: Avec toi-même?
0: Non, faut savoir à qui on s'adresse. C'est au fédéral du Canada.
1: T'es appelé?
0: Non, mais si j'étais chef du PCL, Parti Sentiment Libéral, je t'en enverrais une copie.
1: OK, puis ça, c'est ton parti que toi t'as créé, dans le fond, là?
0: Ben, au moins, il est fondateur. Mon étude, 1085, Mario Lorty, s'est rendu à l'édition Septentrion le 14 septembre 2026.
1: T'es-tu sérieux? T'as envoyé ça chez Septentrion?
0: Ouais.
1: Wow! C'est quand même toute une maison d'édition.
0: Dans trois semaines, je devrais avoir des nouvelles sur mes droits d'auteur.
1: Ben écoute, je te
0: ça
1: souhaite...
0: Ça concerne la date sur l'enveloppe de ma boîte postale.
1: Ben ça, c'est très important si tu veux effectivement recevoir
0: la
1: des nouvelles.
0: La journée même de la réception de l'Encyclopédie de l'étude.
1: L'Encyclopédie de l'étude, c'est-tu comme ça que ça va s'appeler?
0: Ben, ça s'appelle la O1 Encyclopédie.
1: La quoi?
0: La O1.
1: La O1.
0: Là-haut pour là-haut pour Constitution du Canada, d'eau, puis haut pour la Constitution.
1: OK, donc c'est la 01 encyclopédie.
0: La O1 encyclopédie.
1: La O1. OK, donc L-A-O comme olive, 1 encyclopédie.
0: Comme
1: quoi?
0: Oxygène.
1: OK, comme oxygène, parce que toi, tu veux redonner de l'air au peuple.
0: C'est ça.
1: OK. Donc, elle a...
0: Je voulais dire
1: ouais.
0: Que je veux faire reconnaître, c'est mes 24 pages de charte, puis mon économie.
1: OK. Tes 24 pages de quoi?
0: Comment?
1: Tes 24 pages de quoi? De farte?
0: De charte.
1: Charte, OK, ta charte.
0: Ouais.
1: Ah ouais. OK, pourquoi tu veux faire reconnaître ça, c'est bon?
0: Ben ouais. Ben ouais. Puis pour ça, c'est un journal 40. J'ai 24 pages de charte. J'ai une qu'un point, puis j'ai une enveloppe.
1: Fait que toi, t'as tout écrit ça à la main ou sur un ordinateur, Mario?
0: J'ai tout écrit ça à la main.
1: À main? Puis t'habites dans quel genre d'endroit? C'est un appartement, une maison?
0: C'est une ressource.
1: Une ressource?
0: J'étudie à domicile. Un éditorial,
1: ouais.
0: 150 pages, ça comprend la rototèque.
1: La rototèque est là-dedans, donc toutes les meilleures tunes?
0: Ouais, les 349 meilleures chansons rock, Oh, monde!
1: C'est dans l'encyclopédie, ça, de ton manifeste politique?
0: Ouais.
1: Wow! OK, fait que toi, c'est le all package, là. Le Parti Changement libéral, la Constitution, les 24 pages de charte, 150 pages de patente, puis les 300 meilleures tunes rock de l'histoire.
0: Ouais.
1: Caroline, mais c'est cool, ça, Mario. Moi, là, on va-tu pouvoir l'acheter, ça, à quelque part? Ou...
0: Ben, je sais pas si Septentrion va m'éditer.
1: Ouais.
0: Ils ont dû m'être lu.
1: OK, mais là, t'as-tu pensé, mettons, à t'éditer toi-même avec Amazon? Tu peux faire ça à cette heure-là.
0: Quoi?
1: Quoi?
0: Quoi avec Amazon?
1: Ouais, avec Amazon, tu peux t'éditer par toi-même, là.
0: Ah ouais?
1: Ben oui, va lire là-dessus, Mario, là. Tu vas voir, tu vas trouver plein d'infos. Demande-en aux gens qui t'entourent, là. Tu peux t'éditer sur Amazon. Fait que, moi, si tu sors ton encyclopédie, la 01 encyclopédie, avec tout ce que
0: bon,
1: tu m'as dit qu'il y avait dedans.
0: Je passe des copies, moi, à
1: main. Non, ça se fait avec Amazon, là. Tu leur envoies le nom. Ah, comment ça?
0: Faire des copies moi-même.
1: T'as-tu de l'argent?
0: Non.
1: Ah, c'est ça le problème.
0: Ben, si je t'édite, j'ai un impresario.
1: OK, un impresario comme Ronan Jalil?
0: Ben, peut-être un autre nom.
1: Ouais, c'est sûr, parce que René, il est mort.
0: Le monsieur de Septentrion, il s'appelle Monsieur Couillard.
1: Philippe?
0: Je sais pas son prénom.
1: OK. Et t'as mangé quoi à soir pour souper, Mario, avant qu'on se laisse aller?
0: Qu'est-ce que j'ai mangé? Du rôti de porc.
1: Du rôti de porc? Juste ça?
0: Ouais, avec des patates pis là.
1: C'est-tu un de tes repas favoris, top 3?
0: J'aime bien le rôti de porc, le poulet, pis le steak haché.
1: Le steak haché, moi, là... J'aime tellement ça, manger ça.
0: Un
1: dans
0: bon
1: des...
0: steak de ronde et patates trempées.
1: Ah, moi, je suis à la même place que toi, Mario. Là, du bon steak haché avec un pita, burrito, de la sauce tamade, des petites tamates.
0: Je voulais dire, un Pepsi puis un Coke, là,
1: ouais.
0: Ça devrait se vendre 50 cents. Puis, c'est pas des farces. Quand j'étais jeune, c'était 25
1: ans. Ouais, là, c'est rendu 2,99, des fois même 3 piastres.
0: J'ai rendu 1,75
1: une canette. Ah, OK, ouais, une canette, c'est 1,75. Mais là, toi, t'en bois-tu pas mal de ça, du Pepsi et du Coke?
0: Ben ouais, j'en bois du Coke.
1: Ouais, combien de canettes par jour?
0: Ben, 2 canettes. Je bois de la bière aussi.
1: Tu bois de la bière, Mario?
0: La Pabst Blue Rebound.
1: Hey, la Pabst Blue Rebound, là, c'est pas mal l'une des meilleures qui se fait sur le marché. Tu prends-tu la 5.1?
0: Puis la Molson Extra... La Molson Extra Dry.
1: Ouais, la Molson Extra Dry.
0: Extra.
1: Comment t'en bois par jour,
0: la
1: mettons?
0: La Molson Dry, la gare.
1: Ah ouais, non, ça c'est solide aussi. T'en bois comment, mettons, des petites canettes de bière par jour?
0: Ben, des grosses canettes de Pabst.
1: OK, tu bois des...
0: Blue
1: des can-can?
0: Ouais.
1: Solide, mon Mario. Puis ça, t'en cales quoi, 2-3 par jour, à peu près?
0: 2 ou 3.
1: Ah, ben ouais, t'average quand même pas mal, ça, à can-can, mon Mario?
0: Ben, 2 cannes, des fois, c'est à ça.
1: Comment ça te fait sentir?
0: Ben, ça me fait du bien... Je fumerais bien du pot, mais le déplacement jusqu'à SQDC, c'est trop loin de où je reste.
1: T'es dans quel bout, toi, Mario?
0: Ben, pour aller là, faut aller à Québec.
1: OK, puis t'es pas dans le bout de Québec, toi?
0: Non.
1: Ah, OK, mais si t'avais accès, tu t'en ferais-tu livrer, mettons? Parce que tu peux t'en faire livrer sur Internet, là.
0: Non, on va laisser faire.
1: OK, t'en as-tu déjà fumé du pot?
0: Ben, ouais.
1: Ah ouais, hein? T'as-tu déjà essayé d'autres drogues?
0: Non.
1: Non, ouais, juste du pot. T'as-tu aimé ça, le pot?
0: Ouais, j'en fume du pot.
1: Ah ouais? Puis qu'est-ce que t'aimes d'en fumer du pot? Tu trouves des...
0: Un droit à 5 piastres.
1: Ah ouais, hein? Puis ça t'arrive une fois de temps en temps, ça, ou?
0: 8% de THC, c'est régulier. C'est régulier.
1: OK, puis mettons régulier, tu veux dire une fois par semaine?
0: Non, je veux dire... 18%
1: ouais.
0: De THC,
1: ouais.
0: C'est régulier. C'est régulier.
1: OK, régulier, c'est la marque.
0: Non, ça veut dire régulier en anglais.
1: OK, regular. Tu parles ça anglais, Mario?
0: Un petit peu, mais pas beaucoup.
1: Comme quel mot tu connais, mettons?
0: Ben, les mots des chansons rock.
1: Les chansons rock, comme Live and Let Die Down.
0: Non, celle-là, je l'aime pas.
1: OK, laquelle t'aimes, mettons, que tu pourrais me dire?
0: Hit the light, the light, the light, the light. Hit the light, the light, the light. Hit the light.
1: Pis ça, c'était quel tune, mettons?
0: Metallica.
1: Ah, Hit the Light?
0: Ouais.
1: Wow! Quand même pas rien. T'en connais-tu un autre, mettons?
0: Ben, fallait donc jouer, t'as un ordinateur.
1: Ah, pour toi, Mario, là, je ferais tout à soir. Ride the Lightning, c'est-tu ça?
0: Non, c'est sur Kill 'Em All.
1: Kill 'Em All, OK. Pis, mettons, t'en as-tu un autre que tu pourrais nous faire pendant que je la trouve?
0: Non, la chanson s'appelle Hit the Light.
1: Hit the Light. OK, ben oui, t'as raison, man. Écoute, j'ai ça ici. Toi, tu me faisais le refrain, c'est ça?
0: Ouais.
1: OK, fais-le en même temps, je la porte. Es-tu prête?
0: OK.
1: OK, dans 3, 2, 1. Vas-y, fais-le en même temps.
0: Hit the...

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1: Wow, c'est incroyable ça, Mario. Ouf.
0: OK.
1: Hey, OK, mon vieux, puis tu me tiens au courant là, pour ton encyclopédie si t'as des nouvelles
0: PCL
1: de Saprion.
0: PCL par changement libéral.
1: Solide.
0: Il est pas sur la carte électorale du Québec.
1: OK, ben garde, quand t'as des nouvelles là, de ton encyclopédie, tu me rappelles puis on en jase, OK?
0: Puis je voulais dire, le Parti libéral du Québec a pas de français dans son contenant. C'est tacite, c'est tout en dessous de la table.
1: T'as bien raison, mon vieux. Hey,
0: puis le Parti québécois est préférable à la CAQ. Fréchette, faut pas qu'elle se prenne pour le bon Dieu. Elle n'a pas d'accent aigu.
1: Hey Mario, t'es magique, man. Merci pour
0: puis,
1: tout.
0: Le PQ, il n'aura pas sa maudite indépendance.
1: Pourquoi?
0: Ben, parce que ça va pas. Fait que, il faut qu'il se tourne vers le PQ traditionnel qui a tout le temps été fédéraliste.
1: Le PQ fédéraliste?
0: Traditionnel.
1: Le PQ traditionnel fédéraliste, je pense pas que ça existe, ça, Mario.
0: Ouais, il demandait un partenariat, puis il demandait une association économique.
1: OK, avec le Canada, dans le fond, là.
0: Ben ouais.
1: Hey, man, passe une belle fin de soirée.
0: Bonjour.
1: Ah, ben ouais. Hey, c'était incroyable, ça. On dirait que c'est la première vraie conversation que j'ai avec Mario depuis un an. Depuis que le show arrive, là, il a appelé une couple de fois, là, comme, je sais pas, là, entre 5 et 10. Mais c'est littéralement la première conversation que j'ai avec. Il parle, cet homme-là! Wow! C'était malade, ça! Hit the light! Hey, Mario, oui! Oui, mais oui! God damn, qu'est-ce qui vient de se passer? Aïe, wow. OK. Je vais me ressaisir un brin. Je vous lis en ce moment sa messagerie au 88-670-9098. Et sur YouTube aussi, vous êtes bien présents. On est tous en même place, là. On vient de vivre de quoi, là? C'est-tu moi? Mario est connu. Mario est connu depuis toujours. Mario appelle depuis la nuit des temps. Mais il me semble que c'était la... Je sais pas. Il me semble que c'était la première fois qu'on a une conversation comme complète, là. C'était malade. Hey, on a brisé la matrice, les chums. Les chums, on est passé de l'autre bord de la matrice. Je sais pas ce qui se passe, là, mais on a défait la simulation. Hey, la page Lascal, Radio X. Si vous n'êtes pas abonné à ça sur Facebook, allez donner un petit like, un petit partage, allez commenter, comme disent les streamers. Ah, c'est incroyable. Merci Mario, puis... Ben, puis pour y rendre hommage, en terminant, ben on va reprendre son désormais succès historique. Wouh! Solide. Bonsoir, à qui je parle?
2: Hey, c'est Mathieu de l'Alberta.
1: Salut Matt, comment ça va?
2: Ça va bien? Écoute, je veux te féliciter pour ton Vox Pop de piquer ma curiosité. Je trouve ça pas mal drôle. En même temps, c'est pas mal... c'est un peu... ça fait mal au cœur de voir du monde qui pense de même puis qui sont encore de même au Québec. Là. J'ai pas regardé le débat des chefs, pour être honnête avec toi, mais j'aimerais ça savoir ce que le monde pense un peu, là, parce que moi, j'aimerais ça que le Québec se sépare.
1: Pourquoi?
2: Ben, moi, ça fait 15 ans que j'étais en Alberta, puis on envoie de l'argent, puis on subventionne tous les programmes que vous avez au Québec. Puis moi, ce que j'entends de ma famille qui est encore là, c'est qu'il y a des 16 heures d'attente aux urgences, puis ça n'a pas d'allure, les scandales, ça clique, ça s'accumule, puis ça s'accumule. Puis je trouve que on devrait peut-être abandonner le slogan sur vos aux plaques d'immatriculation, là, Québec, je me souviens. Ça, je me souviens pas de grand-chose.
1: Ah, t'as raison là-dessus. Toi, t'es un expat, tu me disais?
2: Oui, oui. Moi, ça fait 15 ans que je suis en Alberta.
1: Comment ça se passe en Alberta depuis les 15 dernières années?
2: Ça allait bien les deux premières années. Aussitôt que Trudeau a été voté, ça allait mal.
1: Ça, c'est partout pareil au Canada, je te dirais.
2: Ouais, c'est ça, c'est pas mal partout au Canada. Écoute, le prix du gaz a augmenté, puis le prix du baril, il a pas augmenté, mais le prix du gaz a augmenté. Les jobs ont diminué. Moi, quand je suis arrivé ici, t'aimais pas ton ouvrage, traversais la rue, puis t'avais un autre ouvrage chez le voisin la même journée. Là, ça va mal.
1: T'as habité au Québec en étant adulte avant que tu déménages en Alberta?
2: Oui.
1: Au niveau de ton...
2: J'étais là jusqu'à 21 ans, moi-même.
1: OK. Bon, mais quand même, fait que t'as récolté du salaire ici, puis t'as payé des impôts et des taxes en masse là, jusqu'à 21 ans?
2: Oui.
1: Mettons la différence,
2: J'ai fait mon cours de mécanique diesel au Québec.
1: OK.
2: Quand je suis arrivé ici, ça valait rien pantoute.
1: Ah non? Puis ça valait plus au Québec à ce moment-là ou?
2: Ben, écoute, ici, la différence, c'est que au Québec, le cours de mécanicien diesel, t'es là 2 ans de temps en temps plein à l'école. La différence, c'est que les mécaniciens diesel, ils vont 2 mois à l'école. Premièrement, il faut qu'ils se trouvent une job dans ce qu'ils veulent aller chercher pour être sûr qu'ils vont aimer ce qu'ils vont étudier dans ce qu'ils vont chercher. Mm-hmm. Puis après ça, ils font 2 mois d'école qui est payé par l'employeur qui est déjà engagé. Puis après ça, il retourne sur le marché du travail pour 1 an, puis un autre 2 mois d'école pendant 4 ans jusqu'à temps qu'il soit journalier ou comment t'appelles ça au Québec journeyman, je m'excuse, je perds mon...
1: Journalier, je pense que c'est ça, là.
2: Ouais.
1: Apprenti?
2: Ben, t'es apprenti, puis t'es...
1: Compagnon,
2: c'est okay. Ça. Ouais. Merci beaucoup.
1: Avant, le temps nous file entre les doigts, mon mat, là, mais je t'invite peut-être à me rappeler demain, mais juste avant qu'on se laisse, j'aimerais ça juste revenir sur ma question, c'est intéressant ce que tu disais, mais au niveau des taxes puis des impôts, à quel point tu remarques une différence qui est marquée sur ton salaire dans l'Alberta?
2: Le numéro un, là, qui me fait sauter la tête, là, c'est la taxe de bienvenue, man.
1: Ah ouais?
2: Come on, guys, like, la taxe de bienvenue, tu peux-tu avoir de quoi de plus ironique que ça? Hey, bienvenue, mon chum, tu nous dois 4 000$.
1: Puis t'as passé en Alberta?
2: Il n'y a pas de ça ici.
1: Ah, ouais, c'est bien, là.
2: Ouais. Hey, là, ils me disent, ouais, mais c'est le gars qui a inventé la taxe, c'était son nom de famille, c'était Bienvenue. Hey, bienvenue, mon chum, penche-toi, on te crie ça. Hey, moi, mon père, il appelait les Québécois les racabessiques.
1: C'est bon, vous savez, ton père, c'est un petit
2: non, génie. Mais écoute, man, je suis très fier d'être Québécois parce que les Québécois qui sont encore ici après Trudeau, c'est les vrais de vrais qui sont vraiment travaillants. Puis je suis fier d'être Québécois pareil. Mais quand j'entends ton vox pop, là, je me dis aïe aïe, man, good. Je me sens comme j'ai pris une bonne décision de partir.
1: Hey man, ben, je suis content d'entendre ça. Au plaisir de s'en reparler, mon Matt.
2: Ben ouais, man, écoute, continue de faire ce que tu fais, man, parce que j'espère que ça va réveiller du monde, pour être honnête avec toi, Maxime. J'espère que ça va réveiller du monde, là, l'histoire de la CAQ qui ont essayé de cacher l'équipe.

0: de ça, mais c'est cool. Vous êtes au rendez-vous. Merci à tous ceux qui ont pris le temps de l'écouter puis qui l'ont partagé aussi. Ça me touche bien gros, je pense. Puis ça me touche bien gros. Puis là, ça me rend mal à l'aise, fait que je vais arrêter d'en parler. Je me suis aventuré sur une track où je voulais pas trop aller, vraisemblablement. Bon, vos commentaires sont très bons concernant Mario, puis il y en a un qui vient de décrire, je le trouve magique, là, le message texte. Il me dit « Wow, Max, c'est la deuxième fois que j'écoute le show. La dernière fois, c'était Harold qui chicanait avec un autre monsieur. Je comprends vraiment pas ce que j'écoute, mais Christy que c'est drôle. Je vais revenir. Tu fais une bonne job, blablabli, blou-blu. » Fait que merci d'être à l'écoute, mon vieux. Deuxième fois, on aime ça, en espérant te revoir. Bienvenue dans la tribu. Nous autres, on fait une pause. Au retour, on se dit bye-bye.
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2: Bon, mais je pense que c'était tout un choix ce soir. Merci d'avoir été là. Demain, on récidive avec un autre sujet. Il y a un autre débat demain. Si jamais ça vous tente de l'aborder, probablement qu'on le fera. Vous pouvez m'envoyer vos opinions sur la question via la page Facebook du Last Call Radio X, où je suis également facilement trouvable. Max Lacasse. Dans tous les cas, bonne soirée. Si vous êtes à la job, lâchez pas. Si vous revenez de la job, way to go. Bonne nuit. Mais surtout, attention aux machines. Faites attention à vous autres. À demain, bye.
3: Merci.
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2: On va le faire ce matin, on va le faire. Un grand coup d'amour, comme disait Jerry, le 15 septembre. Bienvenue à Radio X dans Montréal Live. Est-ce que le micro marche? Oui, donc on va être capable de se rendre jusqu'à 10 heures. Il n'y a pas l'Internet, puis j'ai pas mes banques d'extraits. On peut peut-être faire un effort ici, peut-être... on va faire un essai. On fait-tu un petit essai? Juste, ça va me sécuriser, Dan.
3: Vas-y.
2: Voici notre mère chérie de Québec.
4: Maintenant qu'on l'a.
2: Bon, OK, parfait. On l'a. Fait que là, je travaille avec l'ordi de... L'ordi de Nick. Ça va bien. Ça va bien aller, Dan. Ça va-tu bien?
3: Ben, une chance qu'on n'est pas en lendemain de débat de conseil municipal.
2: Et
5: en effet.
2: Demain, on sera en lendemain de conseil municipal.
3: Et de débat.
2: Et de débat. Donc, Nick va sortir les extraits du débat. Et tu vas sortir les extraits du conseil en espérant que ça va péter un peu. Au conseil, il y a quand même beaucoup de sujets. Il s'agit de piquer aux bonnes places, puis à ce moment-là, faire déborder le maire. À moins que le maire se trouve une bonne raison de ne pas être au conseil.
3: Ben, il va être là, c'est annoncé, parce qu'il va déposer la liste d'épicerie.
2: Ah, c'est vrai, il va donner un show. Il va donner un show.
3: Ouais.
2: OK. Le quêteux. Le quêteux is back.
3: Il était à Montréal pour le prix les prix Gémeaux.
5: Oh, oui, hein. Il était là hier.
2: Vous êtes pas sérieux?
5: Ben oui, tapis rouge.
2: Ça n'a pas de sens.
5: Red carpet.
2: Tu veux?
3: Il n'y
2: a pas d'affaire là.
5: J'ai pris des photos.
2: Voyons donc, qui se prend pour un autre? C'est débile. C'est débile. Mais adulé, applaudi, les gens l'aiment, les gens l'adorent. En fait, les gens, il faut faire attention à ce que je dis. Beaucoup de gens trouvent ça bien correct. Moi, maire, pour moi, il faut que ça soit brun. Il faut que ça soit beige, brun. Je travaille. Vous me dérangez, je veux pas de caméra. Je suis occupé, là. Je suis occupé à quoi? Créer des conditions pour attirer des investisseurs. Je suis occupé à faire en sorte que ma ville soit plus habitable, mieux habitable. C'est incroyable, ça.
3: Mais c'était le plus sain, à sa défense, ça. On va
2: comment?
3: C'était le plus sain.
2: Ça veut dire quoi, ça, plus sain?
3: Ben, quand t'es. Je me toque que je t'invite.
2: Ah, c'est l'invité de oui. Monique Néron. OK. De sa blonde.
3: C'est ça.
2: Mais il s'est pas caché.
3: Ben non, il s'est pas caché. Il a fait le tapis rouge. Mm-hmm.
2: Oui, oh oui. Il est du côté du camp du bien. Vous n'êtes pas du côté du camp du bien. Mais lui, il l'est. C'est ça? C'est ça? Regarde. Qu'est-ce que tu veux? Hein? Regarde. Quand on est né du bon bord, c'est ça qu'il y a. Bonne mort, les boys!
3: Oh, très bien. Sûr.
2: Paul Larocque. Paul Larocque qui dort actuellement, prend des forces pour le face-à-face. Je me souvenais plus qu'il y a... Puis là, je sais, il y a plein d'articles là-dessus ce matin. Entre autres, qu'est-ce qui a mal vieilli par rapport à 2022? Ben mal vieilli. On a tous un peu mal vieilli. Là. On se regarde dans un miroir, on a mal vieilli. En tout cas, la majorité des gens, peut-être. Mais encore, peut-être pas Sweeney, par contre, qui fait des vidéos. Là, mais pour le reste, il y a beaucoup de gens qui ont mal vieilli. Mais je me souvenais plus de Pierre Bruno. Ouais, ça a très mal vieilli. Pierre Bruno, animateur de débat, ça a très, très mal vieilli. J'avais aucun souvenir que c'était Pierre Bruno qui avait fait ça. Donc, on souhaite bonne retraite à ben Pierre. Oui. Bonne retraite à Pierre. Il s'en passe-tu des belles en 4 ans?
3: Oui, il s'en passe quand même pas pire des belles, mais est-ce que La Rock est le meilleur que TVA pour faire ce genre de patente-là?
2: Je pense que oui, c'est l'animateur de la joute. Puis c'est considérant... Les égaux dans ce milieu-là, Dan, si tu demandes à Zappa de faire la job...
3: Mais Zappa serait meilleur, selon moi.
2: Ouais, mais c'est une boîte syndiquée. Tu oublies ça, là. Tu vas mettre la marde. Oui, moi, j'aimerais ça, tenir ton discours à l'ensemble de la société.
3: Ben oui. C'est le même, faudrait que ça marche. Ben
2: ouais. Le 7-8e des bureaucrates serait viré, ou en fait, changerait de job. Mm-hmm. On va le dire comme ça, là. Il y en a qui auraient moins de responsabilités. Il y en a qui auraient plus de responsabilités. Mais restons-en juste au système d'éducation. On peut-tu donner les meilleurs jobs aux meilleurs profs? Là, tu viens de chambouler complètement le système. Mais j'adore ça. J'adore. Faudrait le souhaiter.
3: Mais...
2: Faudrait le faire. Effectivement, Zappa, il est bon. Je l'aime. Il y a un côté people. Zappa, il y a un côté people. Le seul à Québécois qui critique la voiture électrique, le seul qui ose critiquer... Le seul qui a vraiment... Un petit edge de sens critique. J'haïs pas ça pantoute. Mais si tu lui demandes à lui, c'est sûr que Paul fait une grève de la faim. Là. Il s'enchaîne. Devant l'ancien immeuble de TVA, tant qu'à y être. À côté des Guinéous. Pas un beau quartier, là.
3: Mais ben non, c'est pas un beau quartier. C'est sûr, c'est pas un beau quartier.
2: Donc, mais c'est pas. C'est qui est là? Qui est quand même un vétéran de la scène politique, là, on va. T'sais, ancien correspondant parlementaire, il a quand même de l'expérience, là, pis c'est lui qui anime la joute. Donc, moi, à mon avis, c'est à lui que ça revient, la gig, là. Puis peu importe. Puis au-delà de ça, Dan, c'est-tu vraiment important? C'est passer la POC. Vous avez 30 secondes.
3: C'est pas comme.
2: C'est ce saut, là.
3: C'est pas comme l'exercice de la semaine passée où.
2: Oui, c'est ça! Tu poses pas de questions.
3: Ça paraissait que la madame n'avait plus de fait qu'il en reste à faire. Hein.
2: C'est ça. Ouais. C'est ça. Les yeux, hein? C'est. Doom Zuma a des commentaires sur l'avortement. Qu'est-ce que vous en pensez? Est-ce que vous êtes vraiment le vrai Dominique Dumas? Est-ce que c'est Dominique QE ou avec un C? Quelle connerie, hein? Pertinule, t'as pas.
5: J'ai pas parlé avec les autres. Puis au début, ah oui, OK, ce serait quand? Ce serait vers quelle heure? Combien de temps l'entrevue? Répondu à tout ça? Plus de réponse.
2: C'est du niaisage. Axel Vizina, Christy de Bonjack, tout un succès, le festival de techno, là, le week-end de la fête du travail. À un moment donné, Axel, il dit, j'aimerais ça dire deux, trois mots sur le pertinule. Je lance le pertinule ou je me lance dans le pertinule et tout. J'ai dit non. Le sujet, c'est Tiesto. Ouais. Je parlerai pas de Tiesto. Et en terminant, le pertinule, à un moment donné, il faut respecter la diète. Ça prend une bonne diète équilibrée. Ça prend un focus. J'espère que c'est pas lui qui est derrière ça. C'est vraiment cave, là, pour vrai, pertinule. Je comprends. Oh, j'annule mon vote, je vote pour le pertinule. Je comprends. Mais tu sais, je pense qu'il y a un Québec à rebâtir. Je pense qu'il y a de l'ouvrage. Humblement, je suis peut-être pas tout seul même à le dire. Je pense qu'il y a de l'ouvrage. Je pense qu'il y a vraiment de l'ouvrage, là. Je regarde le Québec, il y a de l'ouvrage, là. Tu sais, le pertinule, là, au moins, ça me tente pas, ça me tente, j'y vois pas, j'y vois un peu, beaucoup. Non, je pense que là, il y a vraiment des adultes dans la salle qui réfléchissent à savoir comment améliorer le Québec. Moi, je pense qu'on devrait peut-être se concentrer là-dessus avec une liste de priorités qui me laisse pantois. Ben, c'est à l'image, je vous dirais, du Québec, une province vieillissante. Système de santé, il n'y a à peu près plus rien d'autre. Alors, l'éducation, ouais. C'est important. L'éducation, là, l'instruction, ça, c'est important. 18% l'éducation. C'est là que vous voyez que pour les Canadiens français, l'éducation, ce n'est pas important. Ce fut déjà dit, ça, d'ailleurs, comparé aux Anglo. L'éducation, pour nous autres, c'est plus ou moins important. Plus ou moins important. Donc, 52% le système de santé. Je regarde dans la liste l'alimentation, le sport. En fait, tout ce que vous devez faire pour ne pas avoir affaire au système de santé. Attends un peu, là, je vais... Allez pas trop vite, les gars, là, que vous me mêlez. Ah, il n'y a rien. Il n'y a rien. C'est peut-être dans autre. 1%. Il n'y a rien. C'est le système de santé. C'est fou, hein? C'est une réflexion ouais. Quand même à avoir. C'est le genre de réflexion à laquelle veut nous amener Marcel. Mais visiblement, on n'est pas là-dedans. On n'est pas là-dedans. L'inflation, deuxième. Logement et habitation, troisième. Donald Trump!
5: Ah oui, ça, c'est important.
2: Trump! Ah oui, ça, c'est important. Ah ouais. Il y a un élément là-dedans, par contre, qui est important, à mon avis. Et ça, je pense qu'il faut falloir en parler davantage parce que Philippe Gifournier va nous dire ce matin que ce sera un gouvernement péquiste minoritaire. Que vous le vouliez ou non, à moins d'un accident d'autobus, à moins d'un accident de char incroyable.
3: Malgré tout, le brouhaha depuis le début de la campagne avec la CAQ, tout ça, on revient exactement là où on était avant que la campagne commence.
2: Oui, ça n'a pas bougé.
3: PQ minoritaire.
2: PQ minoritaire, ouais. Exact. Avec un 12-13 députés pour Éric. T'sais, je ne sais pas jusqu'à quel point Éric peut avoir une balance de pouvoir à suivre. Ce que je veux vous dire, c'est la souveraineté 16%. Regardez. J'ai déjà donné mon opinion à cet effet-là. Vous l'avez fait, d'autres l'ont fait. Mais force est de constater, là, dans le réel, ça n'a pas rapport. Et je vais le dire à Mathieu cette semaine, les gens ne veulent pas de référendum. Les gens n'en veulent pas. Mais vous allez l'avoir pareil. C'est faut juste réaliser ça, là. Ah, moi, je les aime pas, je vote PQ. Fine. mais vous devez réaliser que si c'est le PQ, surtout en mode majoritaire, mode minoritaire, ça sera mitigé, mais on doit réaliser que c'est le début d'une démarche référendaire. Il faut juste réfléchir à ça et le réaliser. Je vous dis pas qu'il va y avoir un référendum, parce qu'on connaît pas les proportions au Parlement, mais c'est la réalité. T'sais, donc, les gens veulent vraiment, vraiment, vraiment pas, mais on veut du PQ. Il y a juste un exercice de cohérence à faire.
5: Ce qui fait en sorte que, tu sais, on apprend aussi qu'il y a un fort pourcentage qui est volatile. C'est-à-dire qu'il y a beaucoup de péquistes qui pourraient voter CAQ, justement, et il y a beaucoup de caquistes qui pourraient voter PQ. Ça bouge beaucoup là-dedans.
2: C'est Jacques-Éloise.
5: Exact. C'est pas dans le ciment, ça, là.
2: C'est Jacques-Éloise.
3: Ben, il y a une volonté de changement chez beaucoup de citoyens. Ouais.
2: Oui, mais...
3: Puis le changement, il voit bien que...
2: ça pourrait être milliard, mais ça ne l'est pas.
3: Ben, c'est ça. C'est parce que...
2: ça pourrait être...
3: Mais les sondages influencent le monde.
2: Éric?
3: Les sondages... Ouais, mais Éric, doum.
2: Hein? Ça pourrait être Éric?
3: Je sais, sauf que...
2: Il y a un exercice de démolition en règle.
3: C'est interdit, oui. C'est interdit de rêver en couleur dans mon rêve ce matin.
2: Non, je sais.
3: On
2: non,
3: l'a vu la semaine passée, là, oui. La madame qui chiale contre le monde qui vote conservateur, ils font passer à boussole. Elle est conservatrice. Elle s'en fout. Elle votera pas conservateur pareil, là.
2: Les gens sont plus conservateurs qu'elle ne le dit.
3: Les gens sont conservateurs. Mais ils ne votent pas pour Éric Duhaime parce que...
2: Parce qu'ils l'aiment pas pour une foule de raisons.
3: Parce qu'Anne-Marie Dussault a dit qu'il fallait pas. C'était l'axe du mal. C'est Belzébuth.
2: Et ne votez pas Duhaime ce matin. Dans la catégorie, les médias ont pris le contrôle de l'agenda. 458e chapitre. Doum Dumas, il est pas fin. Moi, j'ai relu les tweets qu'on met ce matin en extrait. J'ai relu... Ben, c'est du Morel Live. C'est du Radio.
5: Oh, ouais, c'est pas grand-chose.
2: C'est coloré, mais je veux dire, je cherche encore, là.
3: Alors, t'as-tu la date sur les tweets?
2: Ah, c'est vieux. Les dates, t'as un peu... Il y en a quand même énormément, là. Sur sorti, j'ai du 2022, j'ai du 2017,
3: okay.
2: J'ai du 2015. Dan, ça tourne autour de ça. Le plus récent, c'est peut-être 2022. Où il s'en prend, Nancy Audette, énormément de respect pour elle. J'ai fait une entrevue avec elle, victime d'agression sexuelle. Tu sais, elle, c'est parce qu'à un moment donné, elle a parlé de politique et elle a parlé du financement du troisième lien. Mais là, c'est ça que Doom dit. Elle se crise des jeunes, des vieux et de tout ce qu'il y a dans le milieu. Elle a juste développé une haine sectaire du troisième lien. OK. C'est tout. Il n'y a rien là. C'est pas... Il l'a pas traité de nom, il l'a pas insulté. Il a juste dit que son opinion, selon lui, c'est une haine sectaire du troisième lien. Comme il y en a beaucoup d'ailleurs qui ont cette haine-là. Je cherche un peu. Là. Ce matin, la meilleure, c'est peut-être pas celle-là. Là. Parce qu'on cherche beaucoup, beaucoup, beaucoup à influencer. Les médias cherchent à influencer le débat de TVA. Là. C'est Jonathan Poulin dans Le Devoir. Avez-vous vu ça?
5: Ouais, je l'ai vu sur la page de mon live.
2: Bouhouhou! Bouhouhou! Poulin a fait une blague de goéland. Bouhouhou! Hé, hey, qu'on a de la grosse pépine! Poulin a raillé les personnes âgées et les électeurs caquistes. Ah, oh, bouhouhou! Donc, évidemment, c'est une enveloppe qui a été envoyée à des journalistes paresseux. Et là, en l'occurrence, c'est Mme Sioui du Devoir qui a eu une belle enveloppe brune. Hey, regarde, qu'est-ce qu'il a dit, là, Poulain. Regarde, publie ça. L'histoire est la suivante. C'est il y a environ un an. En fait, en juillet 2025, a relayé un texte de Radio-Canada sur l'agressivité de certains goélands qui empêchaient la livraison de courriers à domicile chez des aînés de Rimouski. C'est le genre d'histoire de Jérôme Blanchet-Gravel, là. C'est ce genre d'histoire, gros dossier, Jérôme Blanchet-Gravel. Jérôme adore ces conneries-là. Là. Et lui dit, je les imagine, la CAQ annonce un confinement suite aux attaques de goélands. Il faut sauver des vies, s'est exclamé la députée Plante Verte locale, qui s'appelait et qui s'appelle encore Maïté. Ils sont dans une même équipe aujourd'hui. Ça, c'est comme Crider. Il joue les Canadiens, il est bon.
3: C'est ça.
2: C'est pas grave, là. C'est pas grave, on n'est pas des enfants, là. En réponse à un commentaire, il a avancé que la députée locale allait sûrement faire adopter une motion unanime à l'Assemblée pour demander aux goélands d'arrêter d'importuner les octogénaires du bas du fleuve qui écoutent les feux de l'amour. Hey, con, c'est drôle! et on en fait la une du devoir de ce matin.
3: Mais pourquoi?
2: Ben pour embarrasser, pour mais faire
3: c'est...
2: suer.
3: Mais c'est parce que c'est pas embarrassant.
2: Ben non, c'est pas embarrassant!
3: Mais je comprends pas.
2: Ben non! Ben eux disent, circonscription de Rimouski était alors représentée par le député Maïté Blanchette-Vézina qui a fait le saut au PCQ.
3: What the heck?
2: Persuadée qu'elle trouve ça drôle le matin, elle. On essaie de mettre des embrouilles, tu me suis? Autre chose, tentative d'influence.
3: Ils ont-tu fait. Ils font pas de nouvelles avec l'inverse, hein? Ils ont pas fait de nouvelles avec Karianne Bourassa, qui aime beaucoup Radio X, mais qui l'aime moins depuis que son.
2: Non, ça joue en notre faveur.
3: OK.
2: Ancienne adéquiste, je crois.
3: Ouais, ben oui.
2: Ben, les extraits que t'as fait jouer. Ah non, ça. On les joue pas, Dan, on les joue pas. Autre chose. La presse ce matin, pouf, un sondage. Aucun rapport. Aucun sondage. C'est comme ça, c'est comme des funérailles avant la mort de quelqu'un. Il y a un ordre qui n'est pas respecté. Là. Tu fais le sondage après le débat. Non, on fait le sondage avant le débat. On place les billes, les amis. Et qu'est-ce qu'on dit alors? Gazelle extraordinaire.
5: Oui. C'est bon, hein?
2: On place les billes. On installe le narratif pour que vous puissiez être conforté dans vos pensées. On moule vos pensées et on tente de vous y réconforter. Donc, dis-moi, c'est un salaud, c'est un misogyne, blablabla. Bla, bla. On y met d'un pat un no-name qui est inconnu de son père et de sa mère, si cette personne existe vraiment. Et effectivement, je suis complètement d'accord avec toi, Dan, que ça s'influencera pas. Là. C'est de l'emmerde, pareil.
3: C'est de l'emmerde.
2: D'où même pas ça, là. Ça serait mentir de dire le contraire. Ceci étant dit, tu as tout à fait raison. Les gens qui connaissent Dominique Dumas savent que c'est QE, c'est le PCQ. Puis ça y enlève pas de vote, à moins d'être un pur idiot.
3: Non, c'est ça. Ça n'enlèvera pas de vote. T'sais, c'est une manœuvre qu'on a vue à maintes et maintes reprises. Puis ça n'enlève pas de vote.
2: T'as raison, Dan.
3: Ça va être marqué sur le bulletin de vote. Parti du conservateur du Québec, équipe Éric Duhaime. Oui, c'est ça. Le monde ne sont pas épais non plus.
2: Exactement. Mais sur Gazal, à quelques heures du premier débat, qui a fait la meilleure campagne jusqu'ici? Ruba Gazal. No shit. C'est écrit. Pourquoi? Les amis, s'il vous plaît. Oui, Nick, mais, tu voulais...
5: Moi, j'allais dire, c'est vraiment fait la meilleure campagne jusqu'à maintenant. Comment ça se fait que l'aiguille bouge pas?
3: Mais il faut que je vous dise...
2: Non, mais ça, c'est pas important, là. Là, tu t'enferges des fleurs du tapis.
3: Il faut que j'avoue une chose.
2: On vous raconte comment penser.
3: Je pense que j'ai pris 7 heures à faire ça. 7 heures que je retrouverai plus jamais, by the way. J'ai été espionner les médias sociaux des 125 candidats de QS, de Québec solidaire.
2: OK.
3: J'ai fait ça dimanche pendant 3-4 heures. Hier, encore un autre 3-4 heures où j'ai travaillé là-dessus. Parce que je me suis dit, je vais faire la même chose qu'eux autres. Je vais aller fouiller dans leurs médias sociaux, voir leur passé, si je peux trouver des affaires. Et j'ai rien. Ils sont nickel. Le maximum que j'ai trouvé, c'est le gars qui se présente dans Charlebourg qui chante dans son char. J'ai rien trouvé d'autre. Donc, effectivement, QS a bien épuré ses candidatures. T'sais, ils n'ont plus de weirdo comme ils n'ont déjà eu. Là.
2: Ah oui, puis peut-être que le PCQ aurait dû faire mieux. Ouais. En effet, ça là-dessus, c'est l'histoire du faux curé avec les thérapies de genre. Là. C'est sûr, c'est ordinaire.
3: Ça, c'est whack, là.
2: Mais oui, c'est ordinaire. Mais oui. Puis ça, on peut pas nier ça. Là. Quelques trucs. On va parler avec Philippe J. Fournier ce matin, qui nous dit qu'à 91%, c'est le PQ qui va gagner. Donc, vous voulez vraiment pas de référendum, mais vous voulez beaucoup le PQ. C'est juste garder ça en tête. Là. Ah, moi, il faut pas que je marche de sucre, mais j'en suis rendu à ma deuxième boîte de Joe Louis. Mais moi, le sucre, j'haïs ça! Ah! J'haïs ça. Là, je viens de finir ma boîte de demi-lune. C'est un peu ça. La CAQ à 6%, non pas dans le sondage, là, mais... La CAQ a 6% de chances de former le gouvernement. Parlant de la CAQ, le scoop de Gerbet, j'espère que ça va rebondir, mais encore là, on dirait que les Québécois sont engourdis par rapport à ça. On est comme habitués au dépassement de coûts. Puis on a perdu la sensibilité du nombre. 6 milliards, 2 milliards, 500 millions. Oh oui, tu sais, hier, j'entendais, d'ailleurs, ça aurait pu être bon dans un Vox Pop, mais on aurait même pu le sortir. Sauf que là, on a à peu près 350 extraits à matin, là, on va se calmer les nerfs. Déjà qu'on peut pas y jouer ou presque. Là, je vais utiliser l'ordinateur perso de Nick pour jouer les extraits. Mais il y a une madame qui disait, oh, qu'on le rénove le stade pour qu'on aille Céline chez nous. C'est une bonne femme de Joliette qui est allée là-bas. J'avais peur de l'avion, mais finalement, j'ai pris l'avion, je l'ai vu Céline. Mais là, qu'est-ce qu'on attend pour rénover le stade? Elle a vu qu'on rénove le stade. Ça coûte 1 milliard, Dan. Mais ça nous prend Céline, un soir. Mais qu'on paye.
5: Eh oui.
2: T'sais, on n'a pas le sens de la dépense, le sens de la mesure, le sens du chiffre, le sens du l'importance de l'argent. On n'a pas ça. On n'a pas ça.
3: Pis surtout que Montréal n'est pas une ville qui peut se permettre d'avoir Paris et d'avoir Céline Dion dans ce genre de...
2: Montréal et Paris, mettez pas ça
3: mais
2: dans
3: non, c'est ça. Mais,
2: s'il vous plaît, Paris et New York. Mais Paris et Montréal, arrêtez ça.
3: Mais tu vas bien le dire, parce qu'à part les villes arabes, il y a juste Paris et New York qui pouvaient se permettre d'avoir des entreprises privées qui payent pour produire un show comme celui-là.
2: Je t'ai dit qu'elle va aller chanter en Arabie Saoudite en 2028. Ben, peut-être. 2027 à Paris encore. Hein,
3: en oui, 2027, elle revient au mois de mai là, pour ses supplémentaires. Mais après ça, il va peut-être avoir une petite tournée internationale. Mais savez-vous quoi? Le Centre Bell est bien correct.
5: Ben oui.
3: Le Centre Bell, c'est correct pour Céline.
2: Centre Vidéotron, ça fera bien. Peut-être que ça réussirait peut-être à éponger le déficit qu'on a. Vous avez vu ça dans le soleil? Je sais que Nick en a parlé...
5: On paye encore.
2: On a versé plus de 25 millions à QMI, selon l'entente de 2011. Vous vous en souvenez? El Regio, PKP, voyage en hélicoptère, ça s'est réglé.
5: C'est réglé.
2: Et l'entente, en passant, est bonne encore pour combien d'années? On dit ça à l'oreille, 14 ans.
5: Ouais, c'est ça.
2: Ça va bien. Donc, il faudrait mettre du fun plus dans le centre Vidéotron, peut-être, plus d'activités. Plus d'activités, moins de déficit. J'avais pensé au hockey féminin. J'avais même amené la crosse, peut-être. Hey, Morin, reste-nous patience avec la crosse. Ben, ça pogne. Il y en a déjà eu ici. Je sais que c'est plus au Canada anglais, mais moi, je veux amener des activités pour qu'on paye moins. Mais regardez, on est bien heureux avec les remparts. Pas de problème. Il y a quand même quelques bons shows, mais... Je vous dirais que sur une année, humblement, c'est au-dessus de 200 soirs vides. Là. C'est pour toi, Dan?
0: Ouais, c'est sûr.
2: Ça va bien.
0: Ouais.
2: Donc, j'ai ma place. On fait-tu une ligne ouverte? J'ai ma place. Ça va-tu bien? J'ai ma place.
3: Preuve qu'on aurait de la place pour un club dans la Ligue de hockey féminin.
2: Ben oui, Dan.
3: Il y a de l'espace. Pourquoi? On a du temps.
2: On a du temps, là?
3: Oh, on a
2: checké ça.
3: On peut même organiser des tournois de paintball, si vous voulez. Là. On a de la place, on a du temps.
2: Autre chose... Polly Ever, Forever and Ever, attaché, le gag ball, les yeux ouverts, la photo, Jean Chrétien, Carney, Harper. Ça fait mal. Ça fait mal. Oubliez ça. Ça fait mal. On n'est pas capable d'entrer dans le petit cœur de Tipierre. On n'est pas capable d'entrer dans la tête à Tipierre un matin. Mais je suis garanti... qu'avec sa tendre épouse, il regarde ça, c'est à la table de cuisine ou sur l'îlot à déjeuner.
3: En fait,
2: ça fait mal.
3: C'est tough. Et la table des enfants, c'est le meilleur exemple.
2: Oui.
3: Parce que, tu sais, quand tu commences à grandir puis tu te dis tabarnouche, tu te regardes à la table des enfants puis c'est toi le plus vieux avec ton petit cousin de 3 ans qui a sa bavette. Puis tu te dis, me semble.
5: Ça, c'est à mon tour, là.
3: Ouais, c'est ça. Je suis à l'âge de prendre une coupe de verre super. Me semble que c'est à mon tour d'aller à la chambre des.
2: Je peux prendre maintenant de la vraie liqueur.
3: Mais lui, il est là avec Justin Trudeau, là. Il est à table des enfants tout seul avec Justin Trudeau.
2: Je suis pas tout à fait d'accord.
3: Ben, moi, Charles.
2: Justin, il est collé partout pour des conférences. Il danse avec un siphon.
3: Nomme-moi un PM canadien qui est pas sa photo.
2: Ah, ça, j'ai pas vu l'entièreté de. Justin, tu l'as?
3: Ben non, Justin n'est pas là.
2: OK.
3: Tous les derniers PM canadiens sont là, mais pas Justin Trudeau.
2: Non, je sais.
3: Et qu'il l'a envoyé à la table des enfants avec Pierre Poilievre.
2: Tipierre est assis à la table Little Tykes et il a ses genoux au menton.
3: Mm-hmm.
2: Est-ce que ça vous est déjà arrivé à la table des enfants et c'est vous ça. Aviez 12 ans.
3: Il était bien comme Angus Young, il était en culotte courte, complet en culotte courte.
2: J'ai 12 ans, maman! J'ai pas peur du sang! Diane, es-tu bonne? Diane. C'est dans le Globe de ce matin. Deux, trois nouvelles concernant ça. Des investisseurs... Il n'y a rien inventé, là. Je vous donne la traduc. Puis vous irez lire le texte, le vrai texte, en anglais, sur le Facebook de Morel Live. Des investisseurs d'État chinois, des communistes, participent au sommet sur l'investissement de Mark Carney, le Carneypalooza. Ottawa présente ça comme un réchauffement avec Pékin après des années où le Canada refusait publiquement l'argent chinois. Le bureau du PM dit qu'ils seront soumis aux mêmes règles que tout le monde. Ben oui. Donc, ça va bien. Donc, on salue les deux Michael là, ce matin qui regardent ça. Ça va bien. Donc, désolé, Maudit Pierre. Un peu d'accord. Autre chose concernant ça, comment faire entrer dans le récit officiel que l'Union européenne, ça a de l'allure? Ben, tout le monde aime ça. Le Daubé Niaiseux de pas aimer ça. Un petit sondage. J'adore, Abacus, un petit sondage. Daubé Niaiseux, toi? T'es pas d'accord avec ça, l'Europe? Suggestion à Max en passant. J'ai lancé un défi à Max sur Facebook ce matin. Pas game d'aller voir des Daumiens et leur demander si... Le nouveau membership du Canada, c'est pas tout à fait ça, là, mais c'est un vox pop. Le nouveau membership du Canada dans l'Union européenne, ça va donner des rabais. Êtes-vous contente que ça va donner des rabais pour aller voir Céline en France?
3: Ah.
2: Je suis convaincu qu'il y en a qui tombent dans le panneau.
3: Ah oui, je suis assez content, moi. Hein? Ben oui. Céline, c'est à nous autres, ça. On est européens, nous autres aussi. Oui. On parle français, puis on a été la Nouvelle-France, nous autres.
0: Si on peut avoir des rabais.
2: Donc, quoi de mieux que F le Parlement... F, la Chambre des communes, on va rentrer ça dans la tête du monde. 80% des Canadiens trouvent que c'est une excellente idée. voilà, tu sais, ça le dit ici. Puis là, on y va même par province. Ah ouais, on nous fait un facial. T'sais, dans Saskatchewan, 80%. Au Québec, 75%. Puis... Donc, si au Tim Hortons ou au Normandin ce matin, vous osez remettre ça en doute, il y en a autour de la table qui vont dire que c'est pas d'accord avec ça, Carnet. La Grande-Bretagne, c'est gros. L'Angleterre, la France. Alors que dans le fond, on n'a jamais demandé ça. On n'a jamais demandé ça. Donc, voilà. Quelle belle manière de venir fabriquer l'opinion publique. On parle de la fabrique de l'opinion publique ici. Oh, patente. Joue-tu mes extraits? Je vais plonger. On me donne un ordi ici, puis je vais l'essayer.
3: Espérons que ça fonctionne.
2: Scandale SIFA. Elle s'est bien défendue durant ça hier. Ouais. Elle avait ses bottes chères. Ses bottes chères.
3: Oui, Louboutin. J'imagine.
2: Du haut de ses Louboutin, elle tenait à vous dire ça. Ça marche-tu?
3: Marche pas?
1: Si aucune balise, s'il n'y a rien qui est fait pour contrôler le projet, on pourrait aller dans ce scénario catastrophe. Mais justement, on a tout mis en place pour qu'il ne se produise pas, ce scénario-là. Alors, c'est complètement erroné.
2: Bon, donc ce soir, vous allez entendre cette ligne-là.
3: Tout le monde est d'accord.
2: Oui.
3: J'ai pas le temps de te sortir la cote des mordus, là, mais hier, c'était ça aussi, là. T'sais, ils ont fait jouer Duranceau. Puis après ça, tout le monde, là, unanime. Ouais, mais c'est exactement ce qu'a dit Gerbet. C'est un dépensement de coûts. C'est ça, dépensement de coûts.
2: C'est ça.
3: Tu viens de. C'est pas de notre faute qu'il est arrivé ici. Ouais, mais ce que tu viens de décrire, c'est un dépensement de coûts.
2: Mmh. Donc, on vient à la ressource de la CAQ un peu.
3: Non.
2: Dans les mordus?
3: Ben non, c'est...
2: C'est quoi? J'ai pas écouté, Dan.
3: Ils ont critiqué, ils ont dit que c'était... Ils ont critiqué ce qu'elle a dit. Elle a dit, ben non...
2: OK.
3: C'est ça, un dépensement de coûts.
2: OK, mais elle va venir
3: elle
2: dire...
3: Elle a dit, c'est pas un dépensement de coûts.
2: C'est ça, elle a dit, on a tout fait pour que ça soit pas ça.
5: Elle va sortir la ligne là, qu'on a commencé à entendre hier sur le feu. Ouais, mais c'est pas le même projet. Là. On a eu des avertissements, puis on a modifié notre façon. Là. On a modifié le projet. C'est plus la même affaire.
2: C'est ça qu'elle va dire,
5: ben oui.
2: La ligne. Puis elle va manger du temps, elle va jouer l'horloge. Surveillez ce soir l'horloge, les amis. Je sais pas si dans le match de la NFL hier, on a joué l'horloge, j'en sais trop rien. J'ai pas regardé le match.
3: C'est sûr que oui.
2: Bon, ben elle, ce soir, elle va jouer l'horloge, le cadran, 49 secondes, 48 secondes. Puis Paul Larocque, il va dire à un moment donné, et c'est terminé. Donc, elles vont manger du temps pour finalement noyer le poisson.
3: Mais il y aura des débats.
2: Et il y aura des face-à-face, toutefois. D'où le nom, face-à-face. Catherine Fournier, le prix Fournier, mairesse de Longueuil. Quand même des bons points. Quand même des bons points. On écoute et on raconte par la suite, mais j'ai d'autres extraits, là. On écoute ça.
0: Je suis très préoccupée du fait que l'ensemble des formations politiques promettent à l'heure actuelle des nouveaux programmes à coût de dizaines, centaines de millions de dollars ou encore de se priver là, de sources de revenus. D'abord parce que j'ai l'impression qu'il y a plein d'affaires que personne n'a jamais demandé. Puis c'est pas le fait que les propositions sont mauvaises en soi. Mais ce qui me dérange, c'est que j'ai pas l'impression qu'on prenne la pleine mesure du mur qui nous attend. Vous le savez, ça fait longtemps que je parle de l'explosion du coût de nos infrastructures puis de l'importance d'entretenir ce qui existait déjà. Puis je trouve ça pour le moins ironique d'entendre les chefs de parti nous parler du coût de la vie, alors qu'on sait très bien que chaque dollar qui va être investi ailleurs présentement ou chaque dollar auquel on choisit sciemment de renoncer, bien, ce sont des dollars qui ne pourront pas être investis pour le rattrapage du maintien d'actifs qui atteint là, des dizaines de milliards de dollars au Québec. Ce qui va arriver, c'est que c'est encore le monde municipal qui va être pris avec la patate chaude. Parce qu'on est en première ligne, on est responsable de la plupart des infrastructures, alors qu'on a une très, très petite portion de l'assiette fiscale. Ce qui arrive, c'est que les villes, pour investir en immobilisation, ben, on doit faire des emprunts. Les emprunts se transforment en intérêts sur la dette qui doivent être intégrés à nos budgets d'opération et nous n'avons pas le droit de faire des déficits. Donc, nécessairement, si on veut faire du rattrapage de maintien d'actifs, on a besoin de nouveaux revenus. Et c'est ça qu'on devrait avoir comme discussion actuellement.
2: J'y donne ça. J'aime mieux une discussion posée comme ça que la patte en l'air, le fendant, le roi des quêteux, qui les bras dans les airs dit, ça serait... Comment qu'il a dit ça hier, abandonner...
5: Ça serait une tragédie. Est-ce que ça serait une tragédie?
2: Le niaisage, là. Ça serait une tragédie. Ça serait pas une tragédie. Le tramway. Ça vire. L'économie vire quand même pas pire. L'immobilier, ça roule. Ce serait pas une tragédie. Là, on utilise des fonds publics pour faire la réfection d'infrastructures. Actuellement, on n'est pas en train d'installer les rails. On déplace des tuyaux. Il y a des tuyaux partout, là.
3: On est en train de travailler comme un Québécois. On ouvre, on change qu'en dessous, on referme avant de réouvrir dans 18 mois pour poser les rails.
2: C'est ça. Peut-être.
3: On travaille en Québécois, là.
2: Et on profite d'un programme.
3: C'est ça.
2: Pour,
3: pas question qu'on pose les rails en même temps qu'on ouvre.
2: Non.
3: On va ouvrir deux fois,
2: ouais,
3: là.
2: Déjà là, on n'a pas l'argent, l'entièreté, le projet, c'est pas clair, on n'a pas le montant. Mais là, actuellement, c'est un projet. Oui, Nick, tu lèves ta main. Là,
5: ben, j'allais dire que Catherine Fournier, elle lève un bon point pour l'ensemble de toutes les municipalités au Québec. Ouais. Je pense que c'est cet été où beaucoup de municipalités sortaient pour dire on a un déficit d'infrastructure qui est alarmant partout au Québec. Ça va nous prendre du cash. On peut pas mettre 7,6 milliards à Québec pour un tramway quand partout autour, c'est en train de tomber. C'est ça le point.
2: C'est un point essentiel que ce point-là, mais en même temps, les villes sont pas responsables des écoles. Les écoles tombent en ruine. Il y a beaucoup... C'est une discussion à y avoir. Moi, je pense qu'on prend pas ça au sérieux, personnellement. Le déclin du Québec, le déclin des infrastructures, elle tenait à le dire. Intervention WAC. Jean Charest, boum! Va saluer quelqu'un, une fille, qui avait rencontré quand elle était plus jeune, puis qui l'avait suivi dans une espèce de conférence green. Tu sais, sérieux, je sais. Celle-là-dessus, je n'ai pas compris ça, là. Je n'ai pas compris le point. D'après moi, il y a d'autres candidats, là. Non, c'est elle. Écoutez ça, puis tirez-en vos propres conclusions.
4: Je vous présente une très bonne amie à moi qui s'appelle Désirée Mégrand. Désirée et moi, on se connaît depuis presque 40 ans. Mais je vais vous raconter les circonstances. D'abord, elle est venue de la côté de Sherbrooke en 1986, tenez-vous bien. Mais j'étais le ministre fédéral de l'Environnement en 1992 au sommet de la Terre à Rio. Sommet où la Convention cadre sur les changements climatiques a été ratifiée. Le Canada était le premier pays du G7. Désirée était là à ce moment-là comme membre de la délégation canadienne. Chez les jeunes.
2: Était membre de la délégation canadienne chez les jeunes. Je l'ai rencontré, là, puis je tenais à la saluer, à faire une vidéo avec. Je trouvais ça bizarre. Là. Je sous-entends rien et tout à la fois. Je comprends pas le point. Pourquoi elle, là? Je sais pas.
3: Mais il commence une vidéo en disant elle travaillait dans mon bureau en 1986. Ouais. Il y a quand même une petite histoire de human interest, là.
2: Oui.
3: C'est ça, les médias sociaux, là. C'est,
2: on y donne. On y donne. Parfait. On y donne ça à Renaud aussi. Extrait d'un débat, ça s'est passé dans son coin. Renaud Labrecque.
6: Évidemment, je me présente pour le Parti conservateur parce que j'adhère à plusieurs de ses orientations. Mais si une réalité particulière de l'opinion Frontenac entre en contradiction avec une position prise à Québec, mon travail sera de faire entendre notre région. Un député doit être capable de lever la main, déranger à l'intérieur même de son parti et ne pas écouter des lignes de communication qu'on entend trop souvent. Je me présente pas pour les conservateurs, mais bien avec, ce qui signifie que ça va venir avec mes couleurs et les couleurs de l'opinion Frontenac. Je vais être un bon député précisément parce que je ne viens pas de la machine politique, que je n'ai pas comme rêve une carrière politique au point de changer d'allégeance et de courir les différents postes politiques. Mon expérience municipale m'a appris qu'un citoyen qui appelle ne veut pas savoir quel ministère, quel palier est responsable. Il veut que quelqu'un prenne son dossier, trouve la bonne personne et fasse avancer les dossiers en ouvrant des portes. C'est exactement le rôle que je veux jouer, être accessible, travailler avec les maires, les conseils, les entrepreneurs, les organismes et les citoyens, peu importe leur allégeance. Et non, je ne voterai pas toujours à l'unisson avec mon parti si les idées sont bonnes au Parti québécois, libéral, Climat Québec ou la CAQ, je vais les appuyer.
2: Oh. Moi, je me sens beaucoup plus Renaud que Dum, dans la personnalité. Là. Sauf que ce qu'il a dit à la fin, je suis sûr qu'Éric n'aimera pas ça, là. Mais moi, je me sens comme ça. C'est pour ça que je ne vais pas en politique, alors, et d'autres raisons aussi. Mais à la fin, avez-vous compris ce qu'il a dit?
3: Ben oui. Ben oui.
2: Je ne voterai pas avec mon parti.
5: Ben c'est la...
2: Et si le PQ a une bonne idée, je vais voter avec le PQ. En tout cas, c'est ce que j'ai compris. Là.
5: C'est ce que... Oui.
2: Mais le problème au Parlement est, croyez-le ou non, oui, Éric va adhérer à la ligne de parti. Ça, arrêtez de faire des illusions. Ah non, Éric, je l'aime. C'est pas ça le point. Le point, c'est qu'il y aura une ligne de parti. D'ailleurs, il a imposé la ligne de parti sur l'avortement, il a imposé la ligne de parti sur l'homophobie, quand il a mis dehors un tel, là, l'espèce de faux curé. Il a dit non, nous autres, on est ouverts aux gays, évidemment, là, ça va de soi, là, il y en a un, puis je veux dire, c'est pas un enjeu, là. C'est ça qu'il a dit en point de presse. Il dit, nous autres, on est ouverts, puis nous autres, on est pro-choix en parlant de l'avortement, quand des journalistes ont tenté de ramener la fake news de Dum Dumas. Là. Donc, il y aura une ligne de parti, là. Mais ça vaut quoi? Je me sens comme Renaud. Puis, je veux pas télégraphier quoi que ce soit, une quelconque situation hypothétique. Mais moi, je pense que Renaud va être malheureux s'il est élu. Il va se faire appeler par le whip. Non, faut que tu votes en faveur d'Éric. Faut que tu votes en faveur. Oui, on est d'accord. Surtout en situation de gouvernement minoritaire.
3: Ouais.
2: Où t'as du give and take. Et là, ça se peut que Renaud aille aux toilettes lors d'un vote. Une diarrhée inopinée, une pratique de foot. Ça se peut que ça arrive. J'ai trouvé ça particulier. Encore là, je le répète, je suis comme Renaud. C'est pour ça que je veux rien savoir de la politique. Je suis un électron libre. Appelez ça comme vous voulez, loose cannon, un électron libre. Je déteste la ligne de parti. Je pourrais pas y adhérer. Je sais pas c'est quoi vos impressions autour de la table ce matin.
3: Ah, c'est sûr que...
2: Mais c'est sûr que Renaud, ça va être tough.
3: Moi, personnellement, me présenter en politique, ça ne sera jamais une option. Par contre, j'adore la politique.
2: Ben, on la suit, un gérant de l'estrade.
3: Oui, puis pour avoir déjà mis mes pieds là-dedans, t'sais, j'aime beaucoup l'aspect stratégique, l'aspect caucus, l'aspect être dans l'autobus, puis jaser, puis se préparer pour ce genre de patente-là. Tu sais, j'aime ça quand la vie devient hyper agressive, là, puis que ça bouge un peu partout, puis que t'es obligé de... Ça, ce côté-là de la politique, j'adore ça. Mais d'être un politicien, ça n'arrivera jamais, là. Ça arrivera jamais,
2: c'est
3: jamais, jamais.
2: Être condamné à être triste.
3: C'est un peu
2: désolé,
3: ça.
2: Désolé.
3: C'est un peu ça, oui.
2: Il y a une réunion à 10h30. Les week-ends. Ben, toi, tes chansons, c'est fini.
5: Fini.
2: Toi, c'est... Les cercles, tu sais, mettons, Nick, député de ton coin, à Lévis, finalement.
5: Chute
2: de la Chaudière, mettons. 10h30, samedi, cercle des fermières. Mais lui, il va aller chanter des chansons. Ah,
5: je pourrais faire comme Martine Biron, va envoyer mon attaché de presse.
2: Ouais, mais Martine a un deal spécial avec la CAQ, je pense. Okay. Il l'a envoyé voyager à Bougonné auprès de Frankie. Mm-hmm. Il a donné ministère des Affaires municipales. Fait qu'elle a fait fait qu'elle a fait le tour des délégations et tout, là. Alors voilà, ça c'est un extrait. J'ai du Tony Marcotte, je vais passer par-dessus ça. J'ai du Duranceau, je l'ai joué. La loi sur la revente. Ah, la revente de billets.
5: Ouais, ça, c'est
2: ça, je l'avais hier. Je veux faire entendre ça et on revient.
7: Les revendeurs de billets pour des concerts ou d'autres événements ont maintenant l'obligation d'informer leurs clients qu'ils sont sur une plateforme de revente et que les billets qu'ils convoitent peuvent être en vente ailleurs à un prix inférieur. De plus, le prix d'un billet en revente peut dépasser celui d'origine seulement avec le consentement du producteur. Selon le...
2: Je l'arrête là. On dirait que c'est une intelligence artificielle, ouais, mais croyez-le ou non, c'est un vrai être humain. Là. Ça va-tu les lois pour les niaiseux? Moi, là, désormais, OK, gouvernement, désormais, à chaque endroit où je vais aller magasiner, quel que soit le produit, je veux un affichage disant que ça se peut que ça soit pas le bon prix ou que ça soit moins cher ailleurs. Je veux ça. T'sais, si je vais au IGA, les fraises, ouais, à tel prix, moi, je veux un affichage, ça pourrait être moins cher ailleurs. Partout! Partout! Pour tous les produits! Les pneus, le café, pour tout! Je veux ça! Sinon, je magasine plus. Je fais la grève.
3: Qu'on commence à obliger les vendeurs itinérants, genre qui sont à Saint-Tite à matin, là, pour te vendre des faux Puma et des faux Adidas, de dire que c'est des faux.
2: Y en a-tu?
3: Ben oui, là.
2: OK, à Saint-Tite. Hey, ça fait une mèche que je suis allé à Saint-Tite pour vrai. Là. Je pense que oui, hein, il doit en avoir.
3: Moi, oui,
2: un faussaire.
3: C'est plein de vendeurs.
2: Un peu comme à New York, les sacoches. Là.
3: C'est plein de vendeurs. Il y en avait à Galette du Sarrasin, au festival à Galette du Sarrasin.
2: Ça, je ne sais pas. Ça fait une mèche que je suis allé dans des gros festivals comme ça.
3: Fait que tu sais, ils sont là sur le bord, ils vendent des.
2: Festival du Coron.
3: C'est sûr que tu es dans un festival country. Il y en a du monde qui sont legit, là.
2: Ben oui.
3: Qui vendent des ceintures de cuir ou des chemises Wrangler ou des chapeaux. Tu t'arrêtes dans les shops et ils vendent des chapeaux. T'en as une pièce, t'en as 150
2: Wrangler, il pas de W dans le mot, c'est un faux.
3: C'est ça, exactement.
2: Mais le gars. B-O-U-L-A-Y, c'est une fausse botte.
3: Mais le gars qui est là, qui vend des Adidas à deux lignes, là.
2: Oui. Ouais, c'est ça, deux lignes.
3: c'est des faux Puma Adidas.
2: De
3: M.
2: Ouais, oui. Pumeau. Aïe, aïe, aïe. Mais honnêtement, l'histoire de la revente, on en fait tout un plat pour vrai. Mais les producteurs québécois. Vous êtes content quand il y a de la revente. Je vais vous dire une chose, et je le fais à tous les ans. Festival d'été de Québec, la revente, billets.ca. À tous les ans, les billets les moins chers, savez-vous quoi? Ben, c'est les shows québécois. Ne vous en déplaise. Quand trois accords sont venus, il y a une couple d'années, je me souviens plus quand, mais récemment, les billets, les passes pour aller voir les trois accords, c'était 29$. Mais Foo Fighters, 169$. Motley Crue, 229$. Le billet. Donc, vous êtes bien content. Mais peut-être que vous avez peur de mal paraître aussi. Par contre, j'en conviens, il y a des humoristes qui pognent à petit péché. Mais c'est l'offre et la demande. À la base, vous n'êtes pas obligé de contracter un achat. Vous n'êtes pas obligé d'acheter. La liberté. Tu sais, je lisais une nouvelle un matin sur les pneus d'hiver. J'ai acheté les miens, je vous dis pas où, mais je les ai pas payés cher. Je les ai pas payés cher. C'est des Michelin en plus. Christy deal. J'ai magasiné. Mais là, on fait peur au monde un matin. 10% les pneus magasinés. Ça va-tu prendre une loi pour dire, ben, vous pourriez les payer moins cher ailleurs. On va avoir un avertissement en bas du rack à pneus. Calique. Moi, je trouve que c'est une loi pour les idiots. Les idiots. On ne peut pas materner les idiots de manière éternelle en les prenant par la main. Vous devez prendre vos responsabilités, prendre le web, magasiner. Amazon, Costco, Walmart, peu importe. Et là, en l'occurrence, le prix des billets, ben vous y allez pas. Hier, il y avait, puis il est bon le commentateur sur le prix des billets, Dan, comment il s'appelle? On l'avait en entrevue une couple de fois. Il nous charge l'argent, là. C'est pour ça qu'on l'a moins... depuis une couple d'années. Comment il s'appelle? Il a travaillé pour le Canadien. Il a fait une gig sur les plateformes hier. De
3: Lalonde.
2: Ray Lalonde. Ray très Lalonde. Bon. Il est très bon. Très bon. Là. Je ne questionne pas du tout ça. Sauf qu'il parlait des billets. Son segment, ouais. Je crois que c'était à RD Oui. Ils ont parlé des segments. Puis là, la fille était toute bien épouvantée. Oh, ça coûte cher. Ça coûte cher, les Canadiens. Ben oui, ça coûte cher. Achète-toi une TV puis tu regardes la maison.
3: Je pense que le meilleur exemple que le monde magazine puis que ça marche, là, c'est que Stubob est en train de perdre le lead. Qui? StubHub.
2: Oui.
3: Est en train de perdre le lead des arrachats de billets aux États-Unis parce que...
2: Ticketmaster prend beaucoup de place.
3: Non, mais il y a un paquet de sites qui ont poussé sans frais.
2: Il y a sans frais.
3: Où ils font leur argent juste avec les...
2: SeatGeek.
3: Avec les publicités sur le site.
2: SeatGeek.
3: C'est ça. Et c'est entre rendu autres. Les sites qui dominent maintenant le marché de la revente.
2: Les frais sont dégueulasses avec StubHub. Puis t'as raison de le dire, parce que StubHub, c'est vraiment très populaire. Mais Dan, c'est la compétition.
3: Ben,
2: eux autres, il y en a un qui s'est levé un matin et a dit, moi, je fais un site, pas de frais.
3: Moi, ça arrive.
2: L'autre va arriver. Les prix...
3: Ben exactement, c'est ça qui arrive. Là. À l'heure actuelle, la meilleure façon d'acheter un ticket le moins cher possible pour un événement sportif... Là, c'est d'aller sur un site comme SeatGeek, justement, où t'as pas de frais, aucun frais, puis tu y vas le matin même. L'étiquette que t'aurais payé 350$ plus des frais sur StubHub il y a 6 mois, ben, t'arrives le matin même, tu le payes 125$ pas de frais. On a découvert nos façons, à force de travailler, puis de magasiner, puis d'essayer des affaires, on a découvert la meilleure façon de payer le moins cher possible.
2: Ben oui.
5: Puis l'autre affaire qui est ridicule dans la loi, c'est qu'ils disent que si, mettons, un revendeur de billets veut revendre le prix d'un billet plus cher que le prix fixé, il doit avoir l'approbation du producteur. Sauf qu'au Québec, par exemple, mettons, je vais te nommer, je sais pas, Evenco. Ils vont vendre les billets, ils vont avoir même une plateforme de revente, puis ils sont le producteur. Fait qu'ils se le demandent à lui-même.
2: Ça, c'est un fait. Ça, c'est la réalité.
5: Il se le demande à lui-même, là. C'est un peu ridicule.
2: Exact. Exact. L'autre chose, puis je finis vite comme ça, parce que je sais qu'il y a un beau deep qui s'en vient. Article National Post, quand même. Sujet famille. Il y a une forte proportion de Canadiens, en fait, plus de la moitié des Canadiens qui supportent leurs enfants adultes. Par année, on donne 6 100 $. Je ne sais pas exactement. Est-ce que c'est par enfant? D'après moi, oui. Ou, en tout cas, on ne le spécifie pas. Mais c'est la Banque Royale qui nous arrive avec ça. On aide les enfants. C'est ça le sujet. On aide les enfants financièrement. Je ne parle pas d'un enfant de 5 ans là, qui va s'acheter des cartes de hockey. Là. C'est pas ça. On aide les enfants Tanguy. On va les appeler de même. Sauf que dans l'article, ça dit que il y a un parent sur 5 qui aide leurs enfants âgés de 35 à 40 ans. Hey, je trouvais ça saucé. Question. Jusqu'à quel âge vous vous engagez à supporter financièrement vos enfants? C'est de la sauce, là. 35 à 40 ans, d'après moi, ça se peut que je dise à Victor ou à Charles, prenez-vous en main, boys. Parce que papa, il m'a gagné. Papa, il est fatigué. Papa, il est parti prendre une marche avec minuit ou à son successeur. Puis
3: déjà, Dum,
2: depuis tout.
3: Déjà, Dum, t'en fais pas mal plus que bien les parents, là.
2: Mais ma blonde en fait énormément aussi. Mais beaucoup en font, pour vrai, là. Ma blonde en fait beaucoup pour ses enfants aussi.
3: Oui, mais tu sais, je veux dire, nous autres, ils payent. C'est eux autres qui payent leur épicerie. On a déjà.
2: Hey boy, OK.
3: T'sais, c'est ça, il y a beaucoup de parents.
2: Ma blonde, elle donne-tu des formations? Je vais inscrire ma blonde.
3: Tu sais, c'est nous autres, le plus vieux revient à la maison, là, il sait déjà que il va payer toute son épicerie, il va falloir qu'il paye des patentes, il va falloir qu'il. Puis même les enfants.
2: Qu'est-ce qu'il fait d'autre? J'aime ça.
3: Ben, il fait le ménage, il fait le. C'est nous autres, les
2: enfants. Fais-tu le lave-vaisselle?
3: Ben oui, ça, il. Le lave-vaisselle, c'est ma blonde puis moi, on touche pas à ça.
2: Ils font son lavage?
3: Oui. Ils ont chacun leur panier de linge sale dans le lavage. Puis,
2: Ah ben oui. Mais là, je suis gêné. Bravo.
3: Ben merci.
2: Donc, c'est Annick.
3: Oui. C'est bon, quand on rappelle
2: les trucs d'Annick. Je vais checker ça sur le web. Ouais. Les trucs d'Annick. Je m'inscris à la prochaine formation. Tout de suite après la cachemire de Pierre, bien entendu.
3: Puis moi, c'est rendu même des fois, là, les enfants disent « Hey, c'est le fun de manger du Saint-Hubert à soir. »
2: Appelle.
3: Je pas appelle. J'appelle, puis je leur dis « Ça va vous coûter 112$.
2: » Je suis gêné. Ceci étant dit, let's get deep. J'aimerais ça voir les réactions à vos textos, mais on n'a pas Internet. Hier, on n'avait pas de caméra. Aujourd'hui, on n'a pas Internet. Demain, on n'aura pas l'éclairage. 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
3: Voilà. Le Canadien hier.
2: Moi, je veux que ça ressemble à un vieux vidéo de Madonna, là, les chandelles. Dans...
5: OK, ça va.
2: On n'aura pas de courant demain. C'est tout ce qui reste à couper. Là.
3: C'était, ouais. C'était quelle toune avec les chandelles, Madonna? C'était...
2: C'est une toune de cul, là. Je sais pas. Une toune où il y avait du monde qui faisait la split, là. Je sais pas quoi.
3: C'est
2: là.
3: Bon.
2: Mais on regarde ça.
3: Hier, c'était le tournoi de golf du Canadien. As-tu remarqué une chose qui est quand même.
2: Ben, ils ont l'air heureux.
3: Oui, mais plus que ça encore. Le tournoi de golf le plus suivi à chaque année au Québec, c'est le tournoi de golf du Canadien. On ne sait jamais qui est-ce qu'il gagne, le Christy de tournoi. On ne le sait pas.
2: Il n'y en a pas. Ça n'existe pas.
5: Ils n'ont même pas de balle.
2: Lane Hudson, il a joué avec son hockey. Avez-vous vu ça? Il a passé proche de faire un trou d'un coup avec son hockey.
5: Pas vu ça.
2: D'après moi, si tu vas à cet arène golf-là avec un hockey, tu te fais sortir accuté dans le cul.
3: Oui, absolument.
2: Par un gars qui a le chef de Georges Larac.
3: Voilà.
2: Mais lui, il a le droit. Ouais. Hein, regarde, c'est Lane. Puis, regarde, il a mené son hockey. Je trouve ça cool, pour vrai. Les gars, ils ont l'air out of shape. C'est effrayant. Hein? La bédaine, tabarouette.
3: Je vois...
2: les gars s'entraînent. D'après moi, les gars sont entraînés en malade.
3: Je vais jouer tes extraits. Parce que moi, j'ai pas d'ordinateur, pas d'Internet.
2: Oui, donc.
3: Bolduc Ryder.
2: Oh oui, let's go. On joue ça.
8: Hey fans, this is Chris Kreider. Happy to be joining the team. Very excited to be in Montreal.
9: Salut tout le monde, c'est Zach. Je suis content d'être ici pour les quatre prochaines saisons. On est super excités d'être ici. Donc, on a bien hâte de voir au centre-ville. À bientôt.
8: C'est bon.
5: C'est bon.
2: Le gars veut se faire aimer. Le gars va être bon. Les gars s'entraînent. D'après moi, les gars sont entraînés en malade.
3: Je vais jouer tes extraits parce que moi, j'ai pas d'ordinateur, pas d'Internet.
2: Oui, donc.
3: Bolduc Ryder.
2: Oh oui, let's go. On joue ça.
8: Hey fans, this is Chris Kreider. Happy to be joining the team. Very excited to be in Montreal.
9: Salut tout le monde, c'est Zach. Je suis

0: Prenez le temps d'écouter, là. Je suis Tony. Mais on écoute.
1: Il a scrappé la carrière de notre gardien de but, ben là, franchise.
2: Attends.
1: De quoi? Attends. Les attends, patins attends. Dans la pad, après ça, ça a été Mike Condon, puis ça a été le début de la fin.
0: La ça fin de notre rêve.
3: Ça fait 12 ans. Hey, Demida va y mettre les rondelles sur sa palette, puis il va encore en score étrange. Je pense qu'il rend le Canadien meilleur.
1: Mark Scheifele va devenir disponible. Scheifele, ça serait toute une acquisition.
3: J'ose croire qu'on va faire une offre pour aller chercher.
1: On va l'asseoir juste à côté de
3: Qu'est-ce
1: Jake Evans.
3: Qu'est-ce que tu fais là? Ça n'a pas de bon sens ce que tu dis là matin. Voyons, tu veux-tu gagner ou tu veux pas gagner, des autres? Voyons donc.
1: Des joueurs de hockey en a 5 000, pourquoi qu'on est obligé de prendre?
3: Calvaire!
1: Moi, ça me fait capoter. C'est comme si vous m'aviez dit, on va ramener Zdeno Chara un dernier tour de piste après avoir assommé Max Pacioretty.
3: Ça m'aurait pas dérangé.
1: Mais voyons donc,
0: c'est une christine bonne discussion. Pour vrai, j'adore ça. Vous êtes de quel bord?
4: Ben, je suis du bord à Tony.
0: Ben oui. Puis, avoir.
5: C'est ça, la game.
0: C'est sûr que c'est du vieux stock. C'est pas nous autres qui déterrons ça, là. C'est la gang de Montréal et tout. Bon, tant qu'à le déterrer, on va vider l'abcès. Mais on a regardé la reprise, en tout cas, dans mon cas à moi, parce qu'il nous la remonte à tout bout de champ. Pour vrai, c'est un accident.
5: Ben oui. Il perd pied, il essaie de...
0: Il se freine pas, mais ça va tellement vite pour vrai, mais il perd pied, là.
5: Ben oui,
0: il tombe sur le coccyx. Honnêtement, il peut carrément se blesser. Il a foncé dedans, mais c'est pas planifié. C'est ça que je veux dire. C'est pas planifié. Mais c'est sûr, c'est le début du calvaire. On le sait. Mais c'est vieux comme la lune, cette affaire-là. Et on le ramène. Le gars est content, de bonne humeur. Puis, comme a dit Tony, mets ta palette à terre, tu vois, le pas.
4: C'est sûr. Le meilleur exemple, c'est. S'il se blesse pas, Carey Price, tout le monde s'en fout. Rappelez-vous Gallagher quand il est arrivé au jeu contre le Lightning de Tampa Bay cette année. Première présence, un but en fonçant sur le gardien de but.
0: Oh non, on était content.
4: Ben, c'est ça. Mais si Vasilevski s'était blessé, ça aurait été exactement la même chose.
0: Ben oui.
5: Ouais, c'est pas grave.
4: Tout le monde aurait applaudi. Là.
0: Ben oui. Alors, des chandails numéro 22, là, il va s'en vendre. Là. 22 étant l'ancien numéro de Caulfield, maintenant le numéro de Kreider. Mm-hmm. Je pense que je l'achète.
4: Ah, t'avais pas 22 Caulfield déjà?
0: Oui, mais on a acheté un autre. Okay. Ça, c'est pas. Je pense que oui. Non, je pense que je l'ai fait tirer ou je l'ai donné. J'en ai donné quand même quelques-uns, là, des chandails.
4: Il y en a un que t'as fait changer, c'était. Je me souviens plus. Ah oui, c'est. T'avais le 13
0: pas le
4: de.
0: Pas le goût d'en parler. Alors, j'ai pas le goût.
4: OK. OK.
0: Ben, je... Si tu veux que j'en parle, tu peux me torturer.
4: Mais c'était pas le 13 que t'avais puis t'as mis le nom de Caulfield dedans?
0: Ça fait longtemps de ça. Galchenyuk.
5: Oh,
0: c'était quoi le numéro, donc?
4: J'ai pas Internet.
5: Un peu.
0: Ah ouais, Nick.
5: Ouais, je vais tout le trouver.
0: Je me souviens très bien. Vince était ici, puis il le trouvait beau. On l'aimait, ce joueur-là, quand il est arrivé.
4: Je suis le premier.
0: Faut se remettre, c'est ça. Faut se remettre toujours dans l'époque. C'est facile aujourd'hui de dire, ah, hey, gang de maillet. Mais à l'époque, Galchenyuk.
5: 27.
0: Je me souviens très bien, j'étais à côté de la machine à café. Je me suis mis le dos au studio, puis là, Vince, il avait fait une yes. À un moment donné, il se fait changer. Ça a été une catastrophe. Romanov. Fait que là, il y a une madame, pas loin de la rue du Colisée, la même madame qui faisait le logo des Blackhawks de Chicago. Ça, c'est toute une affaire. Elle fait de la broderie.
4: Mm-hmm.
0: Là, j'ai appelé la madame, je me souviens plus du nom de la compagnie. Je veux Romanov, mais brodé. Elle me fait Romanov. Romanov, t'es changé.
5: Appelle-le, madame.
0: Je touche plus à ce chandail-là. Oublie ça, là. Y a-tu des vierges? Non, mais elle fait une bonne job. Elle m'a amené. Y a des limites. T'sais, tant qu'à ça. Ah, oui, j'ai une solution. Shane Corson. Lui, il sera pas échangé.
5: Non.
4: Il est où, Romanov, aujourd'hui?
0: Je vais être correct. Ben, il était avec les Highlanders. Je, par la suite, je sais pas, il est où, là, comme tel, Romanov.
4: Tant qu'à être dans le monde du sport, on va tout de suite se parler des Chiefs de Kansas City.
5: Quel match?
0: Ah, finalement, j'ai eu peur sur le premier touché. Il marche. Il va se faire frapper.
5: Ben, non.
0: Il l'a tué. Premier touché.
5: Le genou, ça paraît même plus.
0: Le corps, Mahomes.
4: Oui, oui. Pat Mahomes était exceptionnel, mais surtout.
0: Surtout, les Denver étaient pourris.
5: Mais, hein.
4: Ben Denver était pourri, je comprends, mais en même temps, les Chiefs ont joué comme les Chiefs. Puis tu sais, on a toujours dit, ça aurait l'air de quoi les Chiefs de Kansas City qu'un porteur de ballon, vous l'avez vu hier,
5: oui.
4: Là? Toi, tu y croyais pas. J'y croyais plus que toi.
5: J'y croyais pas parce que tout le monde... Wow.
4: Je les ai mis en série. Moi, tout le monde me traitait d'épais.
5: La défensive des Broncos. Puis effectivement, la défensive des Broncos a exposé sur la solide coche. Mais hier,

0: C'est sûr, premier match, peut-être un manque de cohésion. Hier, t'es pas là partout.
1: Non, hier, c'était une grosse victoire des Chiefs de Kansas City hier contre les rivaux de division que tout le monde voyait dominer la division, oui. Les Broncos de Denver.
2: Il y a du monde qui a mal à la tête un matin à Kansas City. Là. La grosse bière, c'est un fino steakhouse, cette affaire-là.
0: C'est sûr.
2: À maison.
1: Oui.
2: À maison.
1: À maison.
2: Il y a du monde un matin qui va coller malade.
1: Là. Au Missouri. C'est important de le préciser parce que ça achève le Missouri, là.
0: On va changer de bord.
1: Il change de bord, là. Il s'en va au Kansas avec le nouveau stade.
2: Est-ce que c'est lui qui a changé la frontière ou
1: non,
2: on déménage, un nouveau stade.
1: On déménage pour y voir en fonction des subventions qu'on a reçues. Un peu comme les Bears qui s'en vont en Indiana. Ça, c'est un peu plus wack.
2: Ouais, ça, c'est change de tour.
1: Ouais, il change.
2: C'est Chicago, pareil.
1: Ça va être un bout, ça va être les Bears de Chicago, mais le stade ne sera pas à côté. Tant qu'être dans le monde du sport, faut que je te parle de ça, OK? Tu sais, les courses de CrossFit, puis tous les tournois de CrossFit, les patentes, c'est bien à la mode. Le monde aime ça nous dire qu'ils font du CrossFit. Puis ils sont tight. C'est un entraînement qui est effectivement très difficile. Il y a des championnats mondiaux. Et puis, il y a une compétitrice. Je vais t'envoyer la photo, là. Elle s'appelle Joanna Wieretzki. C'est une Australienne. Et je te montre la photo. Ils ont été obligés de modifier le règlement pour lui permettre de jouer. Lui permettre de faire la compétition.
0: Oh boy.
1: Regardez les cuisses, man. Ça n'a pas de bon sens.
2: Les cuisses, mais c'est beurré, là.
1: Ben, c'est ça, c'est beurré. Il est obligé de mettre les règlements pour qu'elle puisse faire le. Avec du caca qui.
0: Ah! Ouais.
1: La face d'eau.
2: Non.
1: Ouais. Ils ont été obligés de modifier le règlement.
2: Là.
1: Parce que, effectivement, c'était. Elle avait des problèmes de santé, des problèmes intestinaux. Puis ils ont dit, il n'y a pas de problème, on modifie le règlement, tu peux compétitionner pareil. Fait qu'elle a forcé, mais toutes les fois qu'elle forçait, c'était.
2: Elle se vidait.
1: Elle se vidait sur le court partout. Puis le monde disait, il n'y a aucun problème.
0: Tout va bien.
1: Il n'y a aucun problème, on va sortir la hose après. Accepté. Ça va bien aller. Alors que je pense qu'en 2026, tout le monde peut convenir du fait suivant. Quand t'as diarrhée au point de tu lèves un crayon, tu fais caca dans tes culottes, reste chez vous, tu sais.
2: Oh oui.
1: Peu importe ce que t'as à faire aujourd'hui, tu restes chez vous, c'est ça. Tu prends ton cellulaire, tu t'assuies sur le trône, tu mets une rallonge assez longue pour te rendre jusqu'où tu peux, puis tu
2: Cotonnel.
1: Voilà. Il y a une autre histoire dans le monde du sport que je trouve bien drôle. C'est une arbitre qui s'appelle Mariana. C'est une Italienne. Et puis là, il y a 8 clubs qui viennent de signer un décret. Ils ne veulent pas qu'elle puisse arbitrer. On veut l'exclure d'arbitrer le soccer en division 1 parce qu'elle est trop belle. Ça défocus les joueurs.
0: Arrête!
1: Il y a 8 clubs qui ont signé une lettre, qui ont envoyé. On ne connaît pas encore les clubs, mais on dit que c'est la démocratie du soccer, puis ça a déclenché évidemment de nombreuses réactions, interrogations partout dans le monde du sport. Puis on dit, tu sais, c'est 8 clubs qui ont officiellement demandé qu'elles ne soient plus désignées pour officier lors de leur rencontre. La raison par ces clubs suscite une immense polémique. Ils affirment que sa présence sur le bord du terrain constitue une source de distraction pendant les matchs.
0: Voyons, comment ça que t'as botté là-bas? Puis, il est pas là pendant tout.
1: Je regarde la vie, tu l'arbitre? Regarde, j'ai une photo ici, là. Tu vois, j'ai imprimé mes photos parce que j'avais pas d'Internet.
0: Joli,
1: mais de là, elle est déconcentrée le monde.
2: Tant qu'à ça, on va interdire à Dua Lipa de faire des tournées.
1: Ben, il y a un paquet de filles qui sont dans les estrades, qui sont plus...
2: Dua Lipa peut faire de la musique.
1: Non. Un peu plus.
2: On y enlève son cellulaire.
1: C'est, surtout pas chanter l'hymne national lors d'événements sportifs.
2: Non.
1: Ça marche pas. J'ai 2-3 patentes.
2: Faut que tu parles de Sweeney à ce moment-là. Là. Sweeney,
1: ouais,
2: son dernier vidéo. Là.
1: Je pense que je l'ai.
2: La pub concernant la compagnie de gambling.
1: Je l'ai sorti la semaine passée.
2: No
1: la pub, je vais essayer de la trouver. Là.
0: Très bonne pub. Hein?
1: Ben, je comprends pas le buzz.
2: Ben, moi non plus. C'est une femme majeure qui dispose de son corps comme elle l'entend. Mon corps, mon choix, sauf elle.
1: Puis si je comprends bien, elle a des parts dans la compagnie.
2: Good for her.
1: Mais elle s'est arrangée pour que ça marche.
0: Ben oui.
2: C'est de la jalousie, ça.
1: Mais t'as
2: féministe frustrée, dont certaines, selon les études, sont laides, qui décident d'être outrées publiquement.
1: Il y a ça.
2: Pis... Allez vous faire cuire un œuf.
1: Rajoute.
2: Soyez fiers. Hey, ça, c'est ringard comme controverse pour
1: c'est
2: vrai.
1: Très, très ringard. Retard
2: n'est pas à peu près.
1: Donc,
2: Marilyn Monroe, la photo au-dessus de la bouche de métro.
1: Ouais.
2: On fait quoi avec ça?
1: Souviens-toi des triplettes Milwaukee.
2: Oui, oui.
1: Mais tu sais, là, c'est. Moi, je pense que Sydney Sweeney est comme devenu l'image de contre qui il faut que les femmes. Tu sais, c'est devenu l'ennemi des femmes. Tu sais, la série Euphoria, série dans laquelle elle joue, là, avec Zendaya, entre autres, dans la première saison. La première saison, ça a été acclamé par la critique, là, HBO. Ils font pas de mère d'eux autres, c'est malade. C'est une série qui s'en va vraiment deep dans le problème que vivent les adolescents avec les drogues, la sexualité et les relations, tout correct. Troisième saison, non, là, Sydney Sweeney, la vedette, là, on voit trop ses boules. C'est trop sexuel. La série a toujours été hyper sexuelle.
2: Trop belle, trop attirante, c'est trop ça. Sexy.
1: Il y a de quoi qui va pas avec Sydney Sweeney. Tout ce qu'elle fait...
2: Elle joue dans la tête des femmes, c'est plus que des hommes.
1: C'est l'ennemi public numéro un.
2: Ouais. Mais c'est l'ennemi des hommes ou des femmes?
1: Des femmes.
2: Ah, OK. Des femmes belles ou laides?
1: Ben, idéalement, les laides, là, les belles, okay. S'en sacent un peu. Là.
2: Donc, les jalouses.
1: Ouais.
2: Donc, gérez-vous. Les jalouses, gérez-vous. Regardez d'autres choses. C'est pas la première belle fille. Savez-vous quoi? Moi, c'est pas mon style en plus. Fait que regarde. Mais elle est belle, là, je veux dire, mais c'est pas. Ceci étant dit, c'est une pin-up. Il appelait ça pin-up dans le temps. C'est une sex symbole, pin-up. Playmate of the year. Tu sais, il disait ça dans le temps. Ça aurait pu là, être la Playmate of the year. Je veux pas si c'est encore Playboy. Mais je veux dire. Calendrier summum. Hey, on est-tu loin de ça, hein? Ça aurait été un beau mois de mars, toutefois.
1: Ça aurait été un excellent mois de mars. Sauf qu'elle, elle se découvre, là.
2: March break!
1: C'est possible de si vous faites des recherches de 35 secondes, c'est possible d'avoir des photos intégrales de Sydney Sweeney. T'sais, elle joue pas, je me cache, là. Elle est très fière de son corps.
2: Mouvance d'extrême gauche pour tuer la belle femme. Souvenez-vous de cette tendance-là. Qui n'a pas duré très longtemps. Sports Illustrated, ça prend des grosses. OK, on va mettre des bien portantes. Ceci étant dit, on n'a pas de leçon du tout à donner nous-mêmes. On est assez bien portants, merci. Et on ne ferait jamais le swimsuit. Vous le savez très bien. Mais c'est revenu un peu à la normale. Vous êtes femmes ordinaires, là. Tu sais, je veux dire, le swimsuit, c'est des belles filles athlétiques. Il n'y a pas d'anorexique là. C'est des belles filles ordinaires. Mais il fut un temps, ça n'a pas duré longtemps, peut-être 2-3 éditions, où là, il y a eu un tollé. Ouais, les femmes bien portantes, ils n'ont pas leur place, blablabla. Il y a eu du pleurnichage sur différentes tribunes. Mais on dirait que le pendule est revenu. Sauf qu'à chaque fois qu'elle fait de quoi, cette fille-là, il y a eu la passe. C'était une nazie quand elle avait des jeans, good jeans.
1: Ah oui.
2: Quel délire incroyable. C'est des clics. Voilà. D'après moi, nos vig sont bien contents.
1: Mais c'est vraiment, c'est elle, je pense, plus que son corps qui représente l'ennemi public numéro un. C'est la droite, elle représente la droite. Les femmes de droite, elle est blonde. Écoute, tout est là, là. Tout est là. Elle est blanche aussi, ça, c'est bien important.
2: Comme Maïté.
1: Les filles...
2: Oui. Non, mais elle est blanche comme Maïté. Elle est de droite comme Maïté. Même chose.
1: Je te contredis pas là-dessus. Les filles d'OnlyFans... C'est qui le meilleur public?
2: Je suis pas là-dessus, moi.
3: Okay, je vais vous révéler ma job. Tous mes plus gros payeurs, c'est des gars de la construction, OK? J'adore les gars de la construction. C'est les plus mâles alpha, les plus généreux, les plus gentils. Même quand j'étais tatoueuse, toute ma clientèle, c'était des gars de construction. Je sais pas pourquoi... Mais depuis que je suis jeune, j'ai juste sorti avec des gars de la construction. Toute ma vie, en fait. Puis, toutes mes fans sont des hommes de la construction. Vous êtes vraiment déplacés, puis j'adore ça. Il y en a même qui le font au travail, dans le chantier. Puis, on s'envoie des NUDE.
0: Après moi, vient d'aller chercher une couple de clientèle.
2: Ça va bien. FTQ Construction.
1: C'est Hélène Boudreau, la fille de l'UQAM.
2: Oui.
1: Elle raconte que... Écoute, live, là, il y a des gars sur le chantier de la construction qui... personne ne me regarde, je vais tasser la poche d'outils. Là.
2: Au diable, les cartes de compétences.
1: Exactement. Je vais te montrer mon cap d'acier.
2: Vive le maraudage, au diable, les gars, les cartes de compétences.
1: C'est ça, exactement ça. Je te fais jouer Mike Ward maintenant, qui est un extrait qui a fait le tour du web hier, où il jase avec Patrice Roy.
2: Ça m'étonne. Oui, on écoute.
4: Vendrais-tu? Je vendrais, mais ça coûterait plus cher que ça vaut. T'sais, à l'époque, j'avais eu une offre pour un petit peu plus que 7 millions. Puis j'avais dit, avant d'avoir l'offre, j'avais dit...
5: Qui t'a fait l'offre?
4: Comédia, qui est devenu Juste pour rire. Puis j'avais dit à Sylvain, avant de me faire une offre, je veux juste que tu le saches, puis ça va sonner arrogant, mais moi, n'importe quoi en bas de 10 millions, je vais prendre ça comme une insulte. Puis il a ri, puis j'ai ri aussi. C'est ridicule à dire à quelqu'un.
5: Puis 10 millions, il est arrivé d'où?
4: C'est que Conan, moi, j'avais les mêmes chiffres à peu près que Conan O'Brien. Ouais. Même si Conan, c'est mondial, puis moi, c'est très local, mais ça marchait.
5: T'es même chiffre d'écoute.
4: J'avais autant de monde qui écoutait moi que Conan. Conan venait de vendre pour 100 millions US à Sirius XM. Quand je regardais, mettons, du monde comparable à moi, ça se vendait entre 10 et 25 millions US. Fait que là, j'ai fait, si eux autres ils ont entre 10 et 25 millions US, moi, en bas de 10 millions, c'est insultant, là, tu sais. Puis je l'avais dit à Sylvain, mais je pense qu'il comprenait pas. Parce qu'il m'avait dit, je vais te faire une offre, puis ça va être d'un prix à la Joe Rogan. Fait que là, Joe Rogan, c'est quand même 100 millions. Fait que là, j'étais comme, je pense pas ils peuvent pas m'offrir 100 millions, mais 10 millions, ils pourraient. Fait que là, c'était ça mon chiffre.
5: Rogan, puis, il a eu 250 millions.
4: Ouais, ouais. Mais, ouais, le premier, c'était 100 millions.
5: Okay.
4: Puis, mais là,
5: est-ce que tu vas vendre à un moment donné?
4: Je pense pas.
5: Qui l'achèterait?
4: Parce que ça, pour quelqu'un l'achète, ça serait une exclusivité de, mettons, tu sais, Spotify avait donné cet argent-là à Rogan, parce que Rogan, au début, était pas disponible sur Spotify.
2: Donc, c'est complètement fou. Ben, bravo pour lui. Good. Tu sais, c'est parfait. Le gars réussit. Et one, on l'aime, Mike.
1: Oui, puis il marche bien son podcast. C'est sûr que...
2: J'ai pas le temps d'écouter ça. Il y a 24 heures d'une journée. J'ai pas le temps. Ah, mais ça pogne, c'est le fun, bravo.
1: T'sais, moi, les podcasts, je consomme encore ça à radio, t'sais, dans mes oreilles, quand je vais prendre une marche, dans mon char, ce genre de patente-là. J'écoute t'sais, les extraits des autres shows aussi. J'écoute
2: ah oui,
1: ça.
2: Beaucoup.
1: T'sais, j'écoute. Puis, ben, pour moi, c'est des podcasts là, quand
2: ouais,
1: tu vas
2: chercher
1: un
2: j'écoute
1: extrait.
2: J'écoute des extraits de... Qu'est-ce que t'écoutes, dis-moi le nom, qu'est-ce que t'écoutes ces temps-ci?
1: Ben moi, de ce temps-ci, je réécoute beaucoup la station.
2: Oui.
1: Tu sais, j'ai toujours un 20-25 minutes de retard sur la station. Des fois, même, j'attends que les extraits sortent. Bon, je vais écouter le début du show à GC avec Pat. Il est rendu 2h l'après-midi.
2: Oui,
1: j'attaque
2: les.
1: Tu sais, hier, j'ai écouté Pierre Couture en marchant. C'est de la réécoute, là, je veux dire. Puis même, on le voit dans les extraits de Bon Relève. Puis moi, ce qui me fascine, c'est les chiffres de download, là. Tu sais, les chiffres de download qu'on a sont majestueux. Majestueux à Radio X.
2: Tu parles-tu de Radio X? OK.
1: Ouais.
2: T'es ça, les chiffres?
1: Ouais,
2: je pourrais demander, je les ai pas, moi.
1: C'est
2: bon?
1: C'est très, très bon.
2: Okay.
1: On se compare avantageusement à tous les podcasts qui fonctionnent au Québec, là.
2: Est-ce à dire qu'on devrait les monnayer?
1: Ils sont déjà monnayés.
2: Je connais pas ça.
1: C'est qu'on les écoute, c'est clairement déjà monnayé.
2: C'est quoi, ça m'intéresse pas. Moi, je suis dans le contenu. Mais tu sais, c'est à eux autres. T'as monnayé ça. Mais c'est déjà monnayé.
1: Oui, c'est déjà monnayé. Tu sais, quand on les écoute, les podcasts, on l'entend. Il y a toujours une pub qui parle.
2: Un pré-roll de 30 secondes.
1: Exactement. Ils sont déjà monnayés, mais c'est 10 millions. C'est ça qu'ils voulaient vendre. Mm-hmm. Puis je me rends compte aussi qu'il y a beaucoup de monde qui regarde ça maintenant au lieu de regarder la TV. Tu sais, à ce soir, c'est le débat, là.
2: Oui. Il y en a qui vont regarder le débat sur le débat. Où il y en a, entre autres, Yann et Frank, peut-être, qui vont faire quelque chose. Ils nous ont habitués à faire ce genre de truc-là.
1: Ouais, mais si je me
2: à le commenter live,
1: si
2: peut-être.
1: Si je me fais à mes conversations de fin de semaine, il y a beaucoup de monde qui vont éviter le débat aussi ce soir.
2: Ben oui.
1: Parce qu'ils sont écœurés de la politique, c'est ça. Ouais. Fait que, ils s'installent, ils ouvrent YouTube, puis ils regardent un podcast, tout le monde assis qui chasse. Avec des coussins roses.
2: Non, ce soir,
1: puis,
2: c'est beaucoup. Ben, nous autres, on va le regarder, puis veut pas, on fait notre job aussi, là. Mais c'est sûr que c'est plus du 55 et plus là,
1: ouais.
2: Ce soir.
1: Oh,
2: c'est
1: ouais.
2: TVA. Les gens, ils n'ont pas TV. Ils n'ont pas le câble, Dan. Il faut avoir le câble là, pour regarder ça, pour vrai. À moins d'avoir l'application de TVA. Je n'ai aucune idée si ça existe.
1: Ouais, ben nous autres, on regarde TVA sur l'application TVA+.
2: Oui, ça marche?
1: Ouais, ouais.
2: Tu l'as gratis?
1: Oui.
2: C'est-tu LCN ou TVA?
1: C'est TVA. Pas LCN, on n'a pas TVA Sport, pas LCN, de okay. Ça, moi, de payer.
2: Moi, j'écoute... c'est Moose on the Loose. Pour les gens qui aiment la politique canadienne, qui veulent suivre ce qui se passe avec Carney, ce gars-là, à tous les jours, nous amène documenté, là, avec des extraits de documents, des extraits d'articles, l'envers du décor. Ça s'appelle Moose on the Loose. Le gars est complètement malade. Moose on the Loose sur YouTube, c'est gratuit. C'est une demi-heure par jour. Puis même quand il y a de quoi de gros, il fait ça la fin de semaine, une demi-heure. Moose on the Loose, c'est complètement malade. Ben Mulroney, Puis j'écoute Money Talk, More Money avec Steve Moore, ancien conseiller de Trump, ancien conseiller de Reagan. C'est un économiste. Tu sais, c'est pas... Tu t'écoutes pas ça en allant aux pommes, là. Tu sais, c'est quand même assez dru, là. Mais c'est ce que j'écoute ces temps-ci. Ouais.
1: Ça fait longtemps que j'ai pas écouté le podcast de Mike Ward. Pour vrai, ça fait très, très longtemps que je me suis pas... Tu sais, à un moment donné, il est rendu à 600 épisodes, là. Ça se peut que, pour ceux qui l'écoutent beaucoup, il a eu l'impression d'avoir fait le tour, là.
2: Mais Ben Mulroney me redonne confiance en la politique. Alors que le gars, il est pas en politique. Mais je me dis, maudit qu'il est bon. Il est bon, il est sa coche. Ben Mulroney, je vous le dis, c'est un poisson dans l'eau, c'est malade. Podcast, c'est sur Curious Cast, puis c'est gratis encore là. Il est bien découpé, son show. Il y a toujours un extrait par jour qui est intéressant.
1: Puis actuellement, au sein de la politique fédérale, c'est le nom de famille qui vaut le plus cher.
2: Je pense que oui.
1: Ben oui. T'sais, c'est la seule solution pour les conservateurs contre Mark Carney, c'est un Mulroney.
2: Là, c'est un gouvernement parti unique qu'on a, là. Pour vrai, là. C'est comme en Chine, point d'interrogation.
1: T'entends-tu bien avec tes voisins?
2: Oui.
1: OK. Est-ce que tu t'entendrais bien jusqu'à ce point-là?
6: Combien de tondeuses on a besoin sur une même rue? Pourquoi on a toute une tondeuse? Ça fait aucun sens. C'est quoi la quantité de choses que t'as chez vous que tu n'utilises pas ou très peu? La quantité de choses qu'on a que les gens peuvent avoir besoin autour de nous puis qu'on rachète sans cesse?
2: Ouais, là-dessus, je vais arrêter ça là. Parce que tu peux avoir ce même discours-là. Si tu dis oui à ça, tu vas arriver avec ça vous prend combien de manteaux d'hiver? Aujourd'hui, tu fais du télétravail, passe ton manteau à l'autre qui va travailler. Oublie ça. Chacun ses bébelles. Tu sais quoi? Chacun ses bébelles, très bon voisinage. Il y a un dicton là, qui dit les chevaux bien gardés, là, je sais pas quoi, ça. Là. Je ne me souviens plus du dicton, là, mais en tout cas, chacun ses bébelles.
0: Ah non, c'est avec un calendrier de la tondeuse.
2: Non, là. Non, ça, les coûts partage, ça va être correct, là. T'sais, on a-tu besoin de beurre? Mon voisin a du beurre, j'ai pas à en acheter. Hey, s'il vous plaît, là, on n'est pas au camping, là.
1: Le cabanon communautaire, ça va faire.
2: Ça va faire! Ah, ça, c'est bon. Ça, tu viens de l'inventer?
1: Oui, je viens de l'inventer, c'est parfait. Du live. C'est... Mais le cabanon communautaire, non,
2: ça va être correct.
1: Faites juste rentrer dans trois établis aujourd'hui, choisis au hasard.
2: Oui.
1: Il y en a un qui classe ses clous par grandeur. Non, tout est... L'autre à côté, il s'en sac comme dans l'an 40. La chaîne de sa chair, ça s'est rouillé.
2: Oui, ça a mis ça, là.
1: C'est...
2: Parce qu'on sait où on s'en va, là. Avec elle, c'est je sais pas qui a parlé.
1: Mais elle, c'est le minimaliste, là. Donc elle, c'est.
2: Ben, c'est une communiste.
1: Ben, c'est ça. Elle, c'est. Là. Il devrait avoir une tondeuse par rue.
2: Ouais, un vélo, un char.
1: Une scie.
2: Les sous-vêtements aussi, j'en ai-tu besoin d'une vingtaine de paires de bobettes?
1: Écoute, t'as pas besoin des bleus jeudi soir.
2: Bon, ben, parfait. Moi, poissé à Régent.
0: Ouais. Jardin c'est communautaire dans son
2: rue, dans la rue, en arrière, il m'a texté. Non, ça va être correct.
1: Tu as remarqué, Régent, l'été, il met jamais ses bas. Il peut nous prêter ses bas. Tout le temps du pied dans ses souliers bateau.
2: Sa femme aussi n'a pas besoin de mardi. Hein.
1: Non, sa femme, elle disait à Régent qu'elle n'avait besoin, par exemple. Tu vois, là. Tout sa mère.
2: Vous remarquez que Nick ne parle pas dans ce segment-là.
1: Non, il ne parle pas beaucoup, effectivement.
2: Prends des notes.
1: La SQ fait des vidéos.
7: Aujourd'hui, je veux m'adresser à ceux qui prennent la route en chevauchant leur monture, les lunettes soleil, les cheveux dans le vent. Pis qui sont parfois un peu rebelles. Il y en a de plus en plus d'aides à la mobilité motorisée sur les routes, puis des fois, on en voit de toutes les couleurs, au point d'être carrément dangereux. On a constaté plusieurs événements malheureux dans les derniers jours. Ne reculant devant rien... On a décidé de faire appel à un expert en matière de conduite de quadriporteur pour vous donner des consignes de sécurité. Monsieur Jacques, 93 ans. Bonjour.
8: Bonjour.
9: Bonjour.
8: Il est permis de circuler sur le trottoir pas plus que 10 km/h.
7: Il faut aussi respecter le rythme des piétons et lorsque vous lâchez l'accélérateur, il faut que le quadriporteur ralentisse. Si vous roulez dans une rue de 50 km à l'heure ou moins, vous pouvez circuler sur la chaussée.
8: Il ne faut pas circuler au milieu de la rue. Ce n'est pas une auto, c'est un quadriporteur.
7: Ben, s'il y a une piste cyclable, ben, c'est à privilégier.
2: Très bon. Je l'aime bien, ce gars-là. J'étais journaliste avec lui pendant un bout. Il était journaliste pendant un certain temps. Je crois que c'était à TVA. Très bon Jack. Très, très bon Jack. Je trouve ça le fun.
1: Ouais.
2: Je trouve ça le fun.
1: Je me demande c'est qui rentre dans la police pour faire des vidéos de même, mais quand même, lui, il le fait. C'est correct.
2: C'est souvent instructif, là.
1: Bon, oui. Par contre, je suis obligé de dire que ce vidéo-là est à point. Parce que les quadriporteurs, ça commence à devenir une crise de plaie, c'est la voie publique.
2: Va aux États-Unis. Et il y en a 10 fois plus qu'ici. Des gros. Ici, c'est plus des personnes mal portantes ou des aînés. Mais aux États-Unis, là, c'est débile. Les centres d'achat, les épiceries, Downtown Disney, tu sais, dehors, mettons, d'un parc ou à Universal, là. C'est le festival de l'obèse sur un comment t'appelles ça? Un triporteur?
1: Un quadriporteur.
2: C'est débile. Les personnes ne sont pas handicapées, elles sont juste grosses. Avec une grosse liqueur. Et qu'il y en a aux États-Unis, c'est l'enfer.
1: Mais pourquoi ça?
2: Il y en a plus qu'ici. On va arrêter de se faire la romance, là. Il y en a plus qu'ici, là. Des obèses à grosse liqueur sur des quadriporteurs. Il y en a un, puis un autre, puis un autre.
1: Des gros avec des veines pétées ses chevilles, là.
2: Des veines bleues.
1: 45 ans, il faut qu'ils mettent des bas de contention.
2: I'm normal. I'm just different.
1: Ben oui.
2: Oui.
1: Non, c'est mais moi, je trouve que c'est à point parce que j'en ai vu un pas plus tard que ce week-end. Je suis au coin Campanile. Dans le coin du Campanile, Dieu sait qu'il y a des vieux dans ce coin-là. Je veux dire.
2: Des vieux? T'as dû faire baisser en moyenne d'âge, pas à peu près.
1: Il y en a autant que des étudiants.
2: La terre a tremblé. La terre a tremblé quand t'es entré dans le quartier.
1: Mais non, c'est
2: tellement que t'as fait baisser en moyenne d'âge.
1: Ben, j'étais pas dans le quartier, j'étais sur le chemin Sainte-Foy, là, dans ce coin-là.
2: Près de la rue McCartney.
1: Puis j'arrive à la hauteur de Versant Nord, tu sais, là où Versant Nord, l'intersection-là, tu droite, tu s'en vas vers la Campanile.
2: Oui.
1: Si tu tournes à droite, tu t'en vas vers la côte de Caprouge, dans cette intersection-là.
2: Oui.
1: Puis je vois un gars qui arrive, un monsieur, un bonhomme, un Christy de fatigant, qui arrive avec son quadriporteur, puis il fonce dans le monde qui sont... Tu sais, lui, il pèse sur le piton pour passer. Sur le piton pour, tu sais, voyons, les piétons. Il a son hockey pour passer, il passe, là, il arrive, il y a du monde sur le trottoir. Il est rentré dans le monde sur le trottoir. Ouais. Tassez-vous, c'est à moi, ça. Un Christy de fatigant, j'ai eu le goût de
2: il revenait pousser avec mon char. Il revenait d'aller taponner les fraises au Maxi.
1: Ou du IGA, c'est un IGA qui est dans ce coin-là.
2: Ouais. Maxi en haut, de pas loin de Place Lavillaise, dans ce coin-là. Oui, mais toi, tu t'en vas dans le coin de Marly, le Revenu Québec.
1: Il était pas dans ce coin-là partout, là. Il était vraiment
2: Revenu
1: sur le chemin Sainte-Foy.
2: Dans ce coin-là.
1: Même
2: hein,
1: encore là, Revenu Québec. Il était plus dans le bout de l'usine d'eau. Là. L'usine de traitement des eaux à Sainte-Foy.
2: Je comprends.
1: Il était vraiment en haut de la côte de Caprouge.
2: Je comprends.
1: C'est bâtard, ça vient avec un... C'est du monde qui ne savent pas vivre. On dirait qu'ils prennent ça comme si c'était un carrosse de princesse.
2: Ouais. Tassez-vous!
1: J'arrive, moi, tasse-toi. Hey, je peux pas passer dans la rue, moi, tasse-toi. Ouais. Ben oui, mais fais ton chiffre, attends. Là.
2: Va voter fraîchette! C'est ça que tu as crié.
1: Tu te fatigueras pas les chambres? Ben, en fait, j'ai dit à ma blonde, c'est sûr qu'il vote fraîchette.
2: C'est sûr, cri-cri. Cri-cri power. C'est tout?
1: C'est tout. Ben, je peux te laisser avec... Tu sais, Sol Zanetti, il est dans le jus, hein. Dans le jus, il court porte-parole. Il peut pas faire campagne électorale. Fait que, mais il a demandé à quelqu'un de faire campagne pour lui.
10: Fait que là, t'as parlé avec plein de monde, du monde de mon quartier. Ouais. Qu'est-ce qu'ils t'ont dit?
11: Premièrement, je retrouve que ton quartier ressemble au mien. Puis les gens étaient à l'aise de me raconter comment ils ont apprécié le travail que t'as fait depuis 8 ans. T'es à côté d'eux autres pour se battre. C'est ton dossier de la qualité de l'air. Moi, je t'ai vu arriver au Parlement puis lever la main là-dessus. Là. Les gens m'en parlent. Je sais que t'es encore dans une lutte, ouais. Là, mais le logement, le transport collectif, le monde sent que tu travailles pour eux autres. Puis moi, l'Assemblée nationale, moi, ce que j'ai vu, c'est votre député travailler pour vous autres à l'Assemblée nationale. Ouais. Votre député, Sol Zanetti, fait une différence.
1: Fait que pendant qu'il est pas là, c'est...
2: Ben non, mon C! Vous avez beau dire, vous avez beau faire, cette drette dans moustache.
12: Manon, moi c'est.
2: Vous êtes de mort et live.
12: Manon, moi c'est.
13: Téléphone, texto. Morel. 418-670-9098.
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1: Ouais, je m'excuse.

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7: Ouais, 10 ans ben pile. Bienvenue à Couture dans le mid. Jusqu'à midi. C'est pas l'actualité qui manque, là, avec les élections ce soir. Promis face à face.
8: Oui.
7: Frank, ça va amener de l'eau au moulin, puis ça peut mettre en lumière des faiblesses de certains chefs et peut-être des qualités pour d'autres. Là. Duhem a tout à gagner là. Madame Fréchette va se faire mitrailler de partout. C'est ça qui va arriver, hein? Ça va venir de partout, les feux, là.
8: Ben, le danger, quand t'es dans un exercice comme ça, c'est pour ceux qui sont plutôt en tête de peloton.
7: Exact, exact.
8: Donc, si t'es PSPP, mettons... Je pense que tu vises pas de faire un home run, mais tu vises de sauver les sauver les meubles. Je le dis pas de manière négative, mais tu comprends ce que je veux dire.
7: Oui, ouais,
8: ben
7: sortir vivant là.
8: Ben c'est ça. Hein? Tu veux l'idéal, c'est de sortir de là avec. Tu sais, il y a ni pour ni contre. Tu gardes les gens qui t'aimaient déjà, t'aiment encore. Puis tout ça. Puis pour ceux qui sont en queue de peloton, je pense à QS notamment. Ben peut-être que tu vises. Peut-être que toi, tu vises la sortie du stade si t'es capable.
7: Exact. Puis là, ben, on va voir comment ça va avoir l'impact parce que on a des sondages. Il y a des sondages à tous les jours, là. C'est comme ça, c'est la campagne électorale. Hier, on avait Léger qui nous indiquait que le PCQ montait. On est rendu à 17. T'as eu un synopsis. Faut dire que Léger est près du PQ, hein. Jean-Marc Léger ne s'est jamais caché de ses orientations politiques. Le synopsis est plus proche de la CAQ. Et là, la CAQ, écoute, comparé au Léger, ils l'ont mis à 24 versus 21 en termes de pourcentage. Le Parti libéral autour de 22, QS à 11, 28 pour le PQ. Là, on sent que le PQ, ça descend. Si on regarde la tendance, puis le PCQ, il mettait à 14. Puis là, tu as eu un data, Palace Data hier.
8: Ouais.
7: Et là, on ramène...
8: T'en as deux autres aujourd'hui, semble-t-il. Le Research Co. et Main Street.
7: Oui. Mais dans le cas de Palace Data, tu vois, la CAQ remonte un petit peu. Le PCQ monte aussi, mais le PQ descend. Donc, il y a des tendances lourdes. Là. On va peut-être se ramasser éventuellement avec un PCQ autour de 20, peut-être un PQ autour de 24-25, les libéraux 22-23, la CAQ 21-22-23. C'est très, très serré. Hein? Je regardais là, dans les circonscriptions comment ça se traduit, là, parce qu'on est capable de le voir comté par comté. Ça ferait 52... comptés pour le PQ, ça ferait 32 comptés pour le Parti libéral du Québec. Eux autres, c'est vraiment à partir de l'Est de Montréal, il n'y a aucun député. Là. Chez les francophones, ça passe pas pantoute, à part les francophones de Gatineau. Tu as la CAQ à 21 sièges, tu as le PCQ, là, on donne 13 sièges au PCQ. Et je regarde.
8: C'est un balayage, ça arrive sud de Québec.
7: Ben, c'est un balayage, ça arrive sud, ça arrive nord, il y a beaucoup de comtés aussi qui sont prenables. Et je regardais vers le centre du Québec. Mettons Drummondville, Arthabasca, Nicolette, c'est très serré, là. Ça, oui. Ça va jouer là. Puis là, si Duhem est capable de scorer et d'avancer ses idées, ça pourrait se traduire par des votes très payants vers le centre du Québec.
8: Ben oui, Drummondville, là, juste pour faire du pouce sur ce que tu dis, là, on dit 22, 28, 32. Tu C'est des luttes à trois, oui. On sait pas trop. Il faut toujours faire attention avec les chiffres. C'est pas des, t'sais, quand tu cliques sur, tu vas sur Québec 125, tu cliques sur les comtés, les chiffres qu'on a, c'est pas des chiffres de sondage qui ont été faits spécifiquement sur ces comtés-là, là, t'sais. Donc, dans certains endroits, t'sais, tu penses à des comtés, mettons, au Lac-Saint-Jean, dans le sondage, il y avait peut-être 12 répondants qui venaient de là. Fait que, t'sais, c'est des échantillonnages très faibles. Donc, c'est à prendre avec un gros, gros grain de sel. Mais il faut faire attention.
7: C'est ça, exactement. Mais tu vois, là, Nicolette Bécancour, c'est égal. 29-29, PCQ, PQ.
8: Ouais.
7: Donc, c'est vraiment une lutte très, très serrée. La CAQ arrive en troisième. Puis la CAQ, elle était venue gruger, hein, parce que la CAQ était remontée. Mais là, la CAQ redescend tranquillement. Fait que ça donne des munitions au PCQ. Je pense que le message d'Éric Duhaime passe mieux cette année. Plus clair, plus concis, parle vraiment du coût de la vie. Ça, écoute, on le voit là partout. Là. Les gens, tu leur parles de la santé, je comprends, là, mais c'est le coût de la vie partout. Là. Les gens en arrachent là, au niveau financier. Donc,
8: moi, je suis content d'une chose là-dedans, Pierre, c'est que les gens ont l'air à accorder plus d'importance aux enjeux que ce qu'on peut lire dans les médias qui, eux, accordent beaucoup. Fait très peu d'importance aux enjeux.
7: On tire de la boîte.
8: Et beaucoup d'importance à des affaires, je pense, qui intéressent pas le monde. Tu sais, qu'est-ce qu'a dit tel gars en 2015 sur Facebook? Je pense que les gens n'ont rien à cirer.
7: Ouais, c'est ça.
8: Ce qu'ils se demandent, c'est, ouais, mais t'as peu, là. Ce gars-là, c'est quoi ses priorités pour le comté? Puis, tu sais, le coût de la vie, l'habitation, le logement, c'est ça qui intéresse le monde. Là. C'est là qu'on est. Je trouve que c'est quand même rassurant de savoir ça. Parce que, tu sais, je veux dire...
7: Ben moi, ce que Doom Dumas a dit là, 10 ans à radio, puis ce que Gary a dit là, 15 ans, j'en ai rien à cirer. Je veux dire, honnêtement, là, le gars, il a changé, il a évolué. Puis de toute façon, ce qu'il a dit, là, my God, il parlait d'une fille qui trippait, qui ramenait... Qui parlait de la DPJ, puis elle mettait ça en lien avec le troisième lien. Là. Je veux dire, à un moment donné, c'est pas pantoute les mêmes enjeux. Là. On parle de route, puis de pont.
8: Ouais, puis t'as une autre histoire aussi sur une... publication sur je sais plus trop quelle actrice là, parce que faut se ramener dans le contexte. Le contexte, c'était un moment donné, on nous a sorti la fameuse grossophobie là.
7: Ouais.
8: Et là, c'était en gros dire, ben c'est pas parce que t'es gros que tu peux pas être mannequin, que tu peux pas être posé nu, ce genre de truc là. Puis lui, ce qu'il avait dit, c'était faut faire attention parce qu'il y a une différence entre prôner une certaine diversité dans le look qu'on a là, tu sais, puis de pas que tout le monde doit être trop mince, mais aussi faire attention de ne pas banaliser les problèmes de santé que cause l'obésité.
7: Ben oui, parce qu'il y en a, là, des problèmes.
8: Parler à n'importe quel médecin, c'est diabète de type 2, c'est haute pression, c'est, tu sais, je veux dire, mal de dos, mal de genoux, tout ce que tu veux.
7: Puis au Québec, on le voit, là, les gens sont de moins en moins en forme. Là je sais qu'il y a certains partis politiques qui veulent ramener un peu la forme physique, là, mais c'est parce qu'on l'a dévalorisé, la forme physique. Puis pendant la pandémie, il y a du monde qui ont pris du poids. Là. Des chums qui ont pris 50 livres, 60 livres, 100 livres. Là, t'essaies de rétro-pédaler, de perdre ça. Mais effectivement, c'est une réalité parmi tant d'autres. Bon, informatique, là, c'est sûr que ça déborde ce matin. Hey. Thomas Gerbet, qui hier nous a sorti l'histoire de la CIFA. Ça, c'est du bon côté lit. De Santé Québec. Ben là, ce qu'il nous dit, c'est que les besoins de l'État québécois au cours des 10 prochaines années seront d'environ 8 milliards, 8,9 milliards précisément. Et là-dedans, Santé Québec va en avoir au moins de besoin 8 milliards. Fait qu'il dit qu'il y a quelque chose qui marche pas, là. Il y a un déficit à venir au niveau informatique. Hier, Mme Duranceau patinait là, à gauche et à droite, là, puis elle nous disait ben c'est des projections. Ben c'est ça, il faut travailler avec des projections dans la vie, là. Puis eux autres, selon les projections qu'on a, 2026, 2036, l'État québécois va avoir besoin d'au moins 8,9 milliards de ressources informatiques. Et juste Santé Québec, c'est 8 milliards. Il y a de quoi qui marche pas, là. Et là, on continue à jouer à l'autruche. On donne des contrats à des mêmes firmes qui ont fait sa clique, qui étaient là au dossier. Là, ces firmes-là n'ont pas été punies. Elles sont là autour, encore. On donne des contrats à ces gens-là. C'est quand même capoté. On dirait qu'il n'y a pas eu de wake-up call. On n'a pas allumé. Il n'y a pas de prise de conscience. À un moment donné, il va falloir avoir peut-être une commission d'enquête. François Legault, en 2018, parlait d'une commission d'enquête en informatique.
8: Même du bordel informatique des libéraux. Il appelait ça de même. Le bordel informatique des libéraux. Je me rappelle comme si c'était hier. Je pense qu'il y avait même un site web.
7: Ben, t'avais le journal. Ben, c'était le Journal de Québec. À l'époque, c'était Jean-Nicolas Blanchet, du Journal de Québec, qui raidait une espèce de c'était un bandeau, là, carrément. Puis c'était le bordel informatique. Puis il sortait des histoires. Puis moi, j'ai travaillé avec Jean-Nicolas. Et puis Jean-Nicolas, il disait, hey, viens ici, check, regarde ça. Là, il regardait un appel d'offres, là. Puis il pouvait dire quelle compagnie allait rafler l'appel d'offres d'avance. Avec ses connaissances, puis la manière dont le modus operandi marchait, là. Non, il était solide, là. Puis à un moment donné, ils ont comme... On parle plus de ça. On parle plus du bordel informatique. On a tiré à plug. Mais là, écoute, on le voit, les gouvernements sont pas équipés. On avait un ministère qui devait gérer ça. Il se faisait tasser. On l'a vu, là, avec la commission Galant.
9: Ouais.
7: Avec tout ce qui s'est passé à sa clique. C'était Éric Kerr qui était mandaté là, mais il y avait de l'expertise. Carrément, on tassait eux autres. On les a comme tassés. Et puis, il y avait un député de la CAQ aussi, là. C'est Gilles Bélanger.
9: Gilles Bélanger, oui.
7: Qui s'occupait aussi de l'informatique. Puis lui, il avait levé des drapeaux en disant, là... La manière dont on s'enligne et de la manière que Mme Fréchette s'est enlignée quand elle a ramassé la CAQ, personne n'a écouté. Lui, il n'est plus là, là. J'imagine, il s'en va. C'est un député sortant de la CAQ.
9: Oui, il est parti, je pense.
7: Mais lui, il leur avait dit, là, on va pogner un mur. Puis hier, on a pogné le mur. Puis là, il y a encore un mur. Ça, c'est des choses qui étaient connues. Hein. L'Autorité des marchés publics, je pense c'est l'AMP, avait sorti un document au printemps pour dire, voici les besoins informatique de l'État québécois. Voici l'état du dossier. Puis regardez où est-ce qu'on s'en va. Mais il n'y a personne qui a écouté, puis on donne les contrats comme ça.
9: Mais justement, est-ce qu'on... Moi, je regarde ça, puis je me dis, oh, est-ce qu'on a perdu de vue l'objectif? C'est quoi l'objectif de ça? Pourquoi on se dote de tous ces systèmes-là? Pourquoi on crée, on a besoin d'une application, d'un nouveau système de gestion de je sais pas quoi? Tu sais, normalement, dans une entreprise, là, quand tu veux implanter ce genre de système-là, là, mettons un système de gestion d'inventaire. Tu as un entrepôt, tu veux un système de gestion d'inventaire. La raison pour laquelle tu veux l'implanter, ça va être meilleure gestion de...
7: Ben, tu veux efficacité, de, la productivité.
9: Efficacité, ouais, mais ouais, efficacité, les... qu'est-ce que ça veut dire? Ça veut dire, à la fin de la journée, tu veux avoir besoin de moins de monde pour faire la même job. Ben, dans l'État québécois, il y a de plus en plus de gens qui sont employés par le gouvernement,
7: ouais,
9: malgré des sommes gargantuesque investi dans des logiciels informatiques puis des solutions informatiques là in-house. Là. Ben ça là, ça veut dire quoi? Ça veut dire que on est-tu arrivé au bout de cette logique là? Tu sais, à un moment donné, si c'est pour coûter trois fois le prix, ça coûterait rester donc des crayons et des papiers.
7: Mais je pense que ce que tu dis, ça même pas. L'expertise, il y a un ministère qui devait l'avoir là, la cybersécurité puis de l'informatique, ils écoutent même pas. Là, tu vois, juste pour gérer la désuétude du parc informatique, on parle de 3 milliards de dollars. Fait que tu fais juste mettre du cash, des band-aid, en attendant d'avoir une idée où tu t'en vas avec ça. Et je suis même pas sûr où ils savent où ils s'en vont. C'est parce que le ministère du Trésor, lui, reçoit les budgets sont donnés au ministère. Puis là, ben, à chaque année, c'est comment que c'est des ministères, là. Ils veulent avoir plus de cash. Mais ils gèrent eux autres des enveloppes de cash. Les autres, ils disent, bon, ben j'ai plus d'argent, je vais dépenser plus d'argent parce qu'à la fin de l'année courante, si j'ai pas dépensé mon argent, ben l'année d'après, je vais avoir moins d'argent à louer. Donc, on trouve des façons de dépenser le cash. Il fait un moment donné, c'était photocopieur. Moi, j'avais quelqu'un qui travaillait dans le ministère, puis il disait, regarde, au mois de février, là, moi, mon budget est de temps dans mon ministère. Ben, il faut que j'achète des photocopieurs. Fait que là, on se mettait à acheter des photocopieurs au mois de février, on commandait ça pour finir l'année fiscale à la fin mars. D'avoir dit, ben j'ai dépensé tout mon budget, là, l'année prochaine, je me ferai pas couper. Mais tu sais, il faut que ça vienne d'en haut. C'est ce que Duhem dit, notamment. On va imposer une ligne directrice, puis on va couper aux bonnes places. Mais on n'est pas là, là. Je veux dire, écoute, encore une fois, là, on fait affaire. On dit que, notamment, dans SIFA, c'est le fournisseur qui est la firme LGS qui run toute la patente. Donc, c'est elle qui est au courant, parce que l'expertise, on l'a pas hein, dans nos ministères en informatique. Donc, c'est les fournisseurs qui fournissent l'expertise à je sais pas combien d'argent de l'heure. Là. À un moment donné, dans sa clique, on était rendu à 350$ de l'heure. On est passé de 150$ à 300$ de l'heure, comme ça. Bang! L'expertise était où? Il y avait du monde au Québec, mais il y avait du monde en Inde aussi. Il y avait des sous-traitants en Inde. Non, ça marche pas. Là,
9: tu mais c'est moi, je me mets dans la place du monde qui écoute ça. Le besoin qui se disent, tu sais, toi, si tu fais... Si tu demandes un devis, une soumission pour un job chez vous, là, peu importe c'est quoi, là, il arrive à la fin, puis tu t'envoies la facture, puis c'est 10 fois le prix initial de la soumission. Il n'y a personne qui paye.
7: Je la prends pas.
9: Tu dis, garde, moi, si tu t'avais juste à m'envoyer une soumission qui a de l'allure. Tu m'as envoyé ça à 12 000, c'est 12 000. Là. C'est quoi l'histoire que c'est rendu 130 000? Moi, je paye pas. Là.
7: Mais
9: eux autres, je sais pas, il y a comme pas de... Hey, les gens, là, juste rappeler les montants. Le projet SIFA, nous dit Sébastien Bovet sur ses réseaux sociaux, qui devait coûter 96 millions, pourrait finalement coûter 1 milliard.
8: 96 millions à 1 milliard, ça va-tu? Dans quel business run des projets que le coût fait x10? Ça existe pas, ça.
7: C'est intenable, mais en même temps, t'as pas l'expertise. Moi, j'ai pas l'expertise informatique, mais j'irais pas me fourrer dans une situation où je peux voir des extras comme ça monter 10 fois. Fait que tu comprends que les compagnies informatiques, eux autres, ils ont le beau rôle, là. Ils jasent avec des hauts fonctionnaires qui connaissent sweet fuck all. Puis là, ben là, le gars dit, ben là, moi, j'ai pas le choix, faut que je run mon ministère. Moi, j'ai tant d'ordinateurs ici, puis j'ai des tuyaux qui passent, là, des fils, puis il faut faire rouler à patente. Fait que l'autre, il dit, ben ouais, étale ça dans le temps. C'est pas grave, là. Je veux dire, t'as ton budget annuel. Puis c'est ce qui fait que les budgets bossent à chaque année parce qu'il faut trouver des dépenses. Puis ça, ça en est une dépense là qu'on pourrait compresser, mais on la compresse pas pantoute. Elle augmente d'année après année. Je vous ai parlé des photocopiables. L'informatique, c'est la même crise d'affaires, là. Je disais, sur 10 ans, tu le vois, là, le besoin, on rencontre même pas les besoins de base à Santé Québec avec le budget loué pour le gouvernement au complet dans les 10 prochaines années. C'est un méchant problème. Puis là, tu te dis, on va-tu avoir l'expertise à l'interne? Ils vont-tu vouloir aller là? Toi, t'es un gars qui travaille à 200-300 $. Tu vas aller travailler au gouvernement pour 100 $. Les gens en informatique, là, écrivez-nous, le travail. On en connaît plein, là.
8: Ouais, mais tu sais, à un moment donné, t'as des grosses entreprises, là, comme Amazon, comme Walmart, tout ça. Ils en déploient des solutions informatiques pour des business qui sont partout sur la terre, là. Ils ont des succursales dans plein de pays. Ils ont une chaîne logistique extrêmement complexe.
7: Amazon a sa propre, Amazon Web Service, sa propre division
8: Je pense que si tu vas voir les états financiers, ils ont pas payé 10 fois le prix qu'ils pensaient pour des solutions logicielles.
7: Mais ils ont l'expertise à l'interne. Il y a un gars là qui s'occupe là d'informatique là, puis que lui quand il va passer des factures demain, vous êtes vous malade? Vous êtes complètement débile. On n'embarque pas là-dedans. Mais nous autres ici, nos policiers, ils connaissent pas ça. Fréchette, elle.
8: Ouais, c'est sûr qu'ils connaissent pas ça. Là.
7: Ils connaissent pas ça, puis ils se font entuber à chaque fois. Mais écoute, les firmes sont bien contentes là. Les firmes, regardez toutes les firmes de l'OBI. Lobbyiste, il y a de l'informatique là, les autres se font en fil, puis il bourre l'autre, puis l'autre change aux 4 ans.
8: Mais c'est même s'ils connaissent pas ça, Mané, ils devraient avoir un genre d'alarme là qui sonne là, puis quand t'es rendu au double, du coup là, il y a quelqu'un qui débarque quelque part pour dire OK, time out. Là, le projet est mis sur la glace. Là.
7: Ben oui.
8: Puis tant qu'on sait pas pourquoi, parce que là ce qu'ils font, c'est qu'en gros, il y a un budget, puis là Mané, le Conseil des ministres se regroupe. Puis là, on dit, ben là, faudrait extensionner le budget pour tel projet. Il y a des dépassements de coûts, mais là, on nous garantit que cette fois-ci, ça va être correct. Fait que là, ils élargissent à quoi? Ça passait de 96 à quasiment 400. 300, ça a été approuvé. Ouais. Oui. Tu sais, ce montant-là a été approuvé au Conseil des ministres. Mais normalement, c'est le premier ministre, ce matin, qu'il faut qu'il fasse. Non, wow, time out. Moi, je mets pas 300 millions dans le feu sans savoir pourquoi.
7: Ouais, mais elle sait pas. Elle s'en va en élection, OK? Ça s'est fait cet été, là, au mois de juillet, Fréchette, avec Duranceau. Duranceau est au Trésor. Fréchette, c'est la première ministre. Là, t'as le budget qui est bloqué à 400 millions. Il passe de 96 à 400. Puis là, ils se font dire...
8: Que ça va être correct.
7: Ben, ça va être assez, mais... ça pourrait monter à 1 milliard.
8: Ouais,
7: si,
8: ça pourrait, ouais.
7: Si la firme qui est là, là, ça s'organise comme il faut. Mais ils se font bourrer à chaque fois. La firme, elle sait qu'il y a des élections au mois d'octobre. Elle sait que l'autre ne reviendra pas. Fait qu'elle se dit, le prochain, je vais y arriver avec un autre bill, puis il va fermer sa gueule. Puis lui, de toute façon, les budgets de l'État, ça monte. Il n'y a pas de baisse des budgets de l'État, là. Tu sais, tu comprends? C'est là qu'on est. C'est ça le problème.
8: Il
7: n'y
8: a pas de baisse, puis il n'y a pas d'imputabilité. Parce que, rappelle-toi, ceux qui étaient dans sa clique ont été brossés ailleurs. Puis,
7: c'est des dépenses, tout le temps.
8: C'est ça. Puis, tu sais, je veux dire, moi, je reviens à notre sujet de départ, là, sur le débat des chefs à soir, puis je fais le lien avec ça. Je sais pas qui sera le prochain PM ou la prochaine PM du Québec, mais chose certaine, je voudrais pas être à sa place parce que ça a pas fini de péter ces affaires-là. Dans les 8 dernières années, c'est des dizaines de projets comme celui-là. On entend parler toujours des mêmes, là, mais il y en a d'autres là, qui vont sortir dans les prochaines années. Puis là, ça sera PSPP ou Milliard ou je sais pas qui va être à la tête, puis ça va leur passer sur le dos, tu comprends? Là.
7: Ben, si t'es minoritaire, t'es pogné, là. T'es pogné pour régler avec des budgets. Là, on te parle juste de l'informatique. Là, je te parle pas des infrastructures.
8: Ben non.
7: Regarde le pont de l'île d'Orléans, là. 2,7 milliards. D'après moi, on s'en va sur un 4, puis un 5, puis un 6 milliards, là. De ce qu'on comprend, là. Ça, c'est un exemple parmi tant d'autres. Donc, si t'as pas en haut des sous-ministres puis des hauts fonctionnaires qui sont imputables puis qui doivent donner à un moment donné un coup, ça, c'est parce que là, les budgets, les autres, tout ce qu'ils font, c'est qu'ils vont voir après ça le Conseil des ministres et ils disent, hey, on n'arrive pas. Puis le budget, là, que tu m'avais dit, là, de 4 milliards, là, pour l'année au complet, là, ben, je t'arriverai pas à 3,8 milliards. Parce que je sais que l'année prochaine, tu vas me le couper à 3,6.
8: Exact.
7: Fait qu'ils dépensent tout le cash puis ils disent, oh, là, tout est beau, on arrive. Fait que les projets de même, ils en veulent de ça, eux autres, pour justifier la hausse des dépenses de leur ministère. Fait que si vous me dites que ce monde-là travaille pour nous autres, je suis pas sûr, là. Je suis pas sûr qu'eux autres travaillent bien, bien pour nous autres. Donc, voilà, ça va être encore une histoire de bordel informatique, mais c'est pas fini. On n'a pas fini, là. Le prochain gouvernement va ramasser ça aussi. Va ramasser la soie cochon. Devra travailler pour nettoyer les auges, comme on dit. Liste d'épicerie, Bruno Marchand. Ça aussi, ça fait jaser. Bruno Marchand est sorti. Ça, chaque élection provinciale, les maires sortent. Le maire de Québec, à l'époque, c'était Régis Labeaume. Puis d'autres avant, Monsieur Lallier, puis Madame Boucher, puis Régis Labeaume. Puis là, c'est Bruno Marchand qui sort avec sa liste d'épicerie. Là, il dit que lui, une liste d'épicerie... Il parle d'1,3, de 1,4 milliards, mais il faut ajouter le tramway là-dedans, c'est ça. Bruno, il a une mémoire un peu sélective, parce que le projet de tramway, quoi qu'en dise n'importe qui là, sur, autour d'ici, là, ben, il n'est pas approuvé encore par le gouvernement du Québec. Le gouvernement du Québec a reçu une enveloppe totale dédiée au transport en commun pour la province au complet, et le projet de tramway fait partie de cette enveloppe-là. D'ailleurs, le projet de tramway prend tellement de place dans cette enveloppe-là, que la majorité de l'enveloppe va aller, si le projet de tramway va de l'avant, va aller à Québec. Et là, la foire est pognée parce que Montréal veut tirer de la couverte, veut avoir ses affaires aussi. Fait qu'on est là-dedans. Donc, on parle beaucoup d'itinérance. Bruno Marchand est en poste depuis 5 ans. Ça va faire 6 ans, c'est à peu près ça. L'année passée, il y avait les élections municipales. Fait 5 ans qu'il est en poste. Lui, nous avait dit, dès son arrivée, que l'itinérance était zéro. Ça allait être une itinérance zéro. Depuis 5 ans, il a fait quoi? Là, il revient avec ça. Là, il veut encore de l'argent pour l'itinérant. Ouais. On comprend que c'est un problème très, très profond. Là. Mais c'est parce que si tu me dis, il y a 5 ans, que tu voulais avoir l'itinérant zéro, puis tu n'as pas réglé le problème, ou à tout le monde, on sent pas là, qu'il y a un problème, on va régler le problème à Québec. Là, et là il, je veux dire, tu te sers à quoi comme politicien? Ben, si tu radotes, puis tu nous garoches des histoires, itinérant zéro, itinérant zéro, puis... Pendant ton règne, l'itinérance explose.
9: Bien, beaucoup de gens parlent de ce sujet-là. Je comprends, ça n'est un vrai sujet. Oui. Peut-être que dans certains coins de la province, ça ne l'est pas encore, mais ça va le devenir. Là. Moi, ce que j'entends dire, c'est que même au Lac-Saint-Jean, tu as des endroits, ben, des petites villes avec de l'itinérance. Fait que, tu sais, ça commence à être un vrai problème pan-québécois, là, pan-national. Mais, tu sais, tout le monde parle de ça, mais on a-tu vraiment des vraies solutions? T'sais, moi, j'en entends pas beaucoup. Là, tout le monde nous parle de « ouais, pis ça prend des moins », mais le but, c'est pas juste de donner des services aux gens qui sont dans la rue. Je comprends que ça en prend. Tu veux lui donner de la bouffe, lui offrir une place pour prendre une douche, puis peut-être se loger comme offrent ces centres-là. Mais l'objectif, quand tu dis itinérance zéro, c'est Pierre, c'est qu'il n'y en ait plus.
7: Oui, mais je veux dire, moi...
9: C'est pas juste des flatter, c'est de les sortir de
7: là. Non, mais je veux dire, t'as fait quoi pour aller à l'itinérance zéro?
9: Je sais pas. Moi, j'entends pas de solution beaucoup.
7: Tu sais, parce que moi, si tu me dis, ça fait 5 ans que tu vises l'itinérance zéro, puis le nombre d'itinérants dans ta ville a doublé, je vais te dire, écoute, Frank, t'as manqué ta cible pas à peu près.
9: Ben,
7: là.
9: C'est ça.
7: Là, arrête de dire n'importe quoi. Là. Arrête de dire l'itinérance zéro, c'est assez. Là. Je veux dire, arrête de rire du monde. C'est bien beau, là, des grands concepts. Mais occupe-toi déjà des gens qui sont là, avec des solutions concrètes. Mais arrête de me bourrer avec ton itinérant zéro. Fait qu'il fait de ça, puis il veut des logements sociaux. Il veut du cash au bout, là. Il y a des milliards, ça envole.
9: Des logements sociaux, je veux dire. Quand t'es itinérant dans la rue, t'es dans des états seconds, la moitié, tu l'as vu, là. Je me suis promené aussi dans Saint-Roch il y a pas longtemps. Il y avait je peux pas vous répéter ce qu'elle criait, là. Mais il y avait une fille itinérante, elle était en plein milieu de la rue, puis elle criait.
7: Ah oui.
9: Puis tu sais, cette fille-là, ce qu'elle a besoin, c'est pas d'un logement social.
7: Mais c'est pilule, là. C'est un problème de drogue.
9: C'est vraiment des gros problèmes graves de... Probablement, il y a de la santé mentale, de la dépendance à des drogues très dures. Quand même, t'apprendras, tu la mettras d'un logement à 300 piastres par mois. Et qu'est-ce que tu penses qui va arriver au bout d'une semaine à retourner dans la rue? Là?
7: Mon fils travaille dans un hôtel sur Saint-Vallier. Puis écoute, c'est à tous les jours. Là, je veux dire, ils sont confrontés à ça. Il y a une piquerie pas loin. Écoute, l'autre fois, c'est une petite fille, elle avait 19 ans. Elle était couchée en dessous d'un balcon. C'est pas drôle, là. Tu sais, c'est l'âge de mon fils. Mais la petite fille, elle est là. Elle est couchée en dessous d'un balcon. Elle sort de la...
9: Ben oui.
7: Est allée s'injecter. C'est un site d'injection supervisé. Fait que je sais pas où on s'en va avec ça. Mais arrêtez de nous bourrer, par exemple, les politiciens, avec votre itinérant zéro. On y arrivera pas. On va peut-être travailler sur plus de choses concrètes. Là, je vous ai
9: dit, faut que tu commences par la base.
7: Ben, pas mal. Fait qu'entre autres, c'est ça, je voulais vous dire ça. Puis sur le tramway, désolé, là. Mais si on veut régler le problème de l'itinérance, on a-tu besoin d'un tramway, là, à Québec? Parce qu'il y a d'autres problèmes, là, aussi, en ville, là. Pas sûr, là. On veut y aller, on va régler l'itinérance zéro, ben on va prendre l'argent du tramway et on va le régler, le problème. Là, tu vas me dire, ouais, même à ça, on le réglera pas. Non, ben, arrête de me dire itinérance zéro.
8: Par non, c'est sûr. C'est parce que tout le monde parle de ça, disant ça va prendre de l'argent, ça va prendre de l'argent, mais je pense que le problème est ailleurs.
7: Exact. Voilà, notre invité, Renaud Brossard de l'Institut économique de Montréal. Renaud, comment ça va?
10: Ça va super bien, vous autres?
7: Oui, ça va bien. Renaud, Mark Carney rêve de l'Europe. L'Europe rêve de Mark Carney. Est-ce que l'Europe rêve du Canada? Je ne sais pas. On échange à peu près pour 5% seulement d'exportation vers l'Europe. Est-ce que c'est réaliste selon tes connaissances?
10: Ben, est-ce que c'est une bonne chose d'essayer d'ouvrir un peu plus nos frontières aux biens qui viennent d'étranger puis d'ouvrir les frontières de l'étranger aux biens qui viennent d'ici? Je pense que oui. Donc, si l'objectif, c'est de rapprocher le Canada de l'Europe dans ses liens commerciaux, je pense que ça peut être une bonne affaire. Même chose au niveau des liens diplomatiques. L'un des problèmes, par contre, c'est que dans cette annonce-là, je veux dire, on nous dit qu'on va être un membre associé de l'Union européenne ou quelque chose comme ça. C'est un statut qui n'existe pas encore. Donc, il y a beaucoup, beaucoup d'informations qui sont nébuleuses sur les questions de ce rapprochement entre le Canada et l'Europe, parce que le supposé statut qu'on aurait, ben, il n'y a aucun autre pays qui est là. Donc, on ne sait pas c'est quoi les détails, on ne sait pas qu'est-ce que ça veut dire. Mais sinon, si on regarde, déjà, on a une certaine proximité avec l'Europe. On a l'accord économique et commercial global, donc l'AECG.
7: Ça fait 10 ans que cet accord existe là.
10: Ça fait 10 ans que ça a été signé. Par contre, un des enjeux qu'on a, c'est que présentement, c'est encore en application partielle. C'est-à-dire que le Canada a fait sa job. On a signé la loi pour l'implanter. Il y a aussi 17 pays européens qui ont fait leur job, mais il y en a 10 autres qui n'ont toujours pas fait la job, incluant la France, et qui n'ont toujours pas signé pour l'implantation. Ce qui veut dire qu'il y a certains des tarifs entre le Canada et l'Europe qui restent tant et aussi longtemps que ces 10 pays-là ne se seront pas décidés à enfin implanter ce qu'ils avaient signé il y a 10 ans.
7: C'est quand même
10: un enjeu, surtout dans la perspective où on essaie de se rapprocher de l'Europe.
7: Ben, c'est 10 pays.
10: Je pense qu'une des premières choses, ça serait de s'assurer que les accords qu'on a déjà avec l'Europe soient pleinement en vigueur.
7: Ouais, tu me dis, il y a 10 pays de l'Union européenne sur les 27 qui ne veulent pas échanger ou libre-échanger avec le Canada. Et c'est seulement 5% de nos exportations. À un moment donné, s'il était ouvert tant que ça, l'Europe, s'il était pas si protectionniste, ben, il aurait déjà ouvert leurs frontières.
10: Mais c'est sûr qu'on pourrait faire croître davantage le pourcentage de nos exportations qui s'en viennent vers l'Union européenne, mais faut être réaliste. Là. Il n'y a aucun monde dans un futur rapproché où 70% de nos produits s'en vont à l'Union européenne. Il y a une théorie en économie qu'on appelle essentiellement la théorie de la gravité. Et c'est exactement la même chose que la théorie de la gravité dans le sens où tout objet est attiré par un autre objet en fonction de sa proximité et de sa masse. Ben, c'est un peu la même chose au niveau du commerce. On commerce plus avec les marchés en fonction de leur proximité, c'est-à-dire à quel point c'est facile d'échanger avec eux. Donc, c'est des ententes de libre-échange, mais aussi leur proximité géographique. Entendre que mettre quelque chose dans un camion puis le faire passer la frontière à la colle, c'est plus facile que le mettre dans un bateau puis traverser l'Atlantique pour pouvoir le vendre à Paris. Donc, il y a une part qui est là au niveau de cette proximité géographique que les accords de libre-échange ne peuvent rien changer. Puis, il y a une part aussi au niveau de la taille du marché. Ben, le marché américain, avec au-delà de 300 millions de consommateurs qui sont particulièrement bien nantis, ben, c'est un très, très, très gros marché. Donc, est-ce qu'on pourrait faire grossir la part de nos échanges qui s'en vont vers l'Europe? Oui. Mais on parle de peut-être faire passer de 5 à 6 ou à 7%.
7: Ben oui, c'est ça, là.
10: C'est une bonne chose, ça va dans la bonne direction, mais c'est pas demain la veille que ça remplace nos échanges avec les États-Unis, c'est sûr et certain.
7: Donc, tu nous dis, on est condamné à s'entendre avec les Américains, là, tôt ou tard, que les midterms, puis n'importe quoi, là, Trump ou pas, il va falloir s'entendre avec les Américains.
10: Vraiment, il faut avoir un moyen de s'entendre avec les Américains, mais la bonne chose aussi, c'est que les Américains sont un peu pris avec ça aussi, parce que pour eux, c'est quand même une incitation de s'entendre avec nous, dans le sens où, pour plusieurs États américains, le Canada demeure un des principaux partenaires commerciaux. Puis il faut quand même pas oublier que l'effet des tarifs de Trump, là, je veux dire, c'est une taxe que les consommateurs américains payent. Sont certains d'estimer, c'est une augmentation de taxes qui va jusqu'à 3 000 $ par famille.
7: Mmh, ouais.
10: C'est la plus grosse augmentation de taxes aux États-Unis depuis des quelques décennies. Fait que c'est pas quelque chose qui est très, très, très populaire. Il va falloir trouver le moyen de s'entendre. Les États-Unis, eux aussi, ont quand même un intérêt à s'entendre. Mais après ça, ça va être de voir, est-ce qu'on va réussir à s'entendre avec l'administration Trump? Est-ce que ça va être une prochaine administration? Faudra voir est-ce qu'il y a un parti qui peut actuellement défendre la libre-élection? Si oui, tant mieux, on a des chances de s'entendre. Sinon, ça va être meilleure chance la prochaine fois.
7: Ouais. Sommet de l'investissement de Mark Carney à Toronto, là, c'est au cours, ça a débuté hier, puis c'est aujourd'hui et demain. Ouais. On parle d'aller chercher 1000 milliards d'investissements au cours des 5 prochaines années. Et j'ai regardé la liste obtenue par CTV des investisseurs présents. 34% des investisseurs présents sont américains. C'est quand même drôle, pareil.
10: Mais c'est pas surprenant. À Mané, l'objectif d'un sommet comme ça, c'est d'attirer de l'investissement étranger. Fait que le moyen d'attirer de l'investissement étranger, c'est pas de commencer à choisir de où viennent les investisseurs. C'est-à-dire, bon, ben, où est-ce qu'il y a du capital, puis où est-ce que le capital, ben, où est-ce qu'on peut faire en sorte, ou comment est-ce qu'on peut faire en sorte que ce capital-là vienne ici?
7: Ouais.
10: Puis c'est sûr que le système financier américain est énorme. Il y a de l'argent aux États-Unis, il y a énormément d'argent pour l'investissement. Fait que c'est quand même une bonne chose de voir qu'il y a autant de participants qui viennent des États-Unis. Moi, ce que j'ai hâte de voir, par contre, c'est quelle va être l'issue de ce sommet-là. Parce que c'est pas la première fois qu'on essaie d'attirer des investisseurs au Canada, puis qu'on fait un gros sommet, puis que ça devient un peu un flop. Justin Trudeau avait essayé de le faire, puis on avait fait venir des bons de la finance un peu partout, pour finalement avoir pas grand-chose à la fin, puis tout le monde qui était parti un peu bredouille. Moi, c'est un peu ma crainte avec ce sommet-là. J'espère qu'on va, puis qu'on fait un gros sommet, puis que ça devient un peu un flop. Justin Trudeau avait essayé de le faire, puis on avait fait venir des bons de la finance un peu partout pour finalement avoir pas grand-chose à la fin, puis tout le monde qui était parti un peu bredouille. Moi, c'est un peu ma crainte avec ce sommet-là. J'espère qu'on va réussir à attirer ces 1000 milliards de dollars d'investissement.

0: faut avoir les bonnes procédures. Il faut que tu attendes un an et demi, deux ans, trois ans avant que le fédéral dise que ton projet peut aller de l'avant. Ben, chaque fois qu'on a ça, ben, ça fait en sorte que l'argent disponible pour l'investissement, ben, au lieu de s'en venir au Canada, il s'en va ailleurs.
1: Ouais.
0: Fait que si le fédéral peut régler ce problème-là, ça aiderait beaucoup. Il faut quand même mentionner aussi qu'il y a une annonce quand même intéressante ce matin qui est sur la privatisation des aéroports. Essentiellement, là, c'était quelque chose qui n'était pas dans le cahier d'investissement qui a été annoncé ce matin par Carney, essentiellement que les aéroports de Montréal, Vancouver, Calgary puis Pearson seraient que le fédéral était prêt à les privatiser. Ça serait vraiment
1: ouais, il garderait,
0: un gros pas dans la bonne direction.
1: Le gouvernement resterait actionnaire, mais valoriserait pleinement la valeur des actifs. Donc et là, effectivement, il y a des fonds de pension, d'après moi, qui vont être vont lever la main, là.
0: Ben absolument. Puis déjà, on le voit, il y a plus de la Caisse de dépôt, si je me rappelle bien, où je sais qu'il y a certains fonds de pension canadiens qui ont investi dans un aéroport comme Heathrow et l'aéroport de Sydney. Et ce qu'on voit, c'est qu'il y a un appétit pour ce type de d'actifs-là. Parce que bon, c'est quelque chose de relativement c'est quelque chose de beaucoup moins risqué. Il y a un revenu qui est récurrent pour des fonds de pension entre quand ils doivent sortir de l'argent pour payer les pour payer ces pensions-là. Ben, ils préfèrent toujours prendre l'argent qui vient d'un revenu récurrent comme un aéroport plutôt que de vendre un actif qui peut peut-être avoir une grosse augmentation de valeur. Fait que c'est quelque chose de très intéressant pour eux. Mais pour nous aussi, l'avantage que ça aurait, c'est que ça réglerait certains des problèmes que les aéroports ont au niveau de leur financement. Une des raisons pour lesquelles ça coûte aussi cher de voyager au Canada, c'est le fait que nos aéroports, essentiellement, ils ont comme un statut bizarre où ce sont techniquement ce sont des OBNL, dans le sens où l'aéroport Trudeau, l'aéroport de Québec, sont gérés par des OBNL, mais ils payent un loyer au gouvernement fédéral,
1: très cher.
0: Qui est propriétaire du terrain, et ils payent très cher, et le loyer a augmenté de manière fulgurante au cours des dernières années. Fait que de un, ils doivent payer ce loyer-là, mais comme ils ont ce loyer-là, ben ils n'ont pas le droit de donner des parts d'équité pour essayer de financer leur projet d'infrastructure. Mm. Ils doivent tous financer soit en empruntant, ou via des frais de passagers, ce qui fait en sorte que ça nous coûte aussi cher. Le fait de privatiser ces aéroports-là, ça pourrait ouvrir une nouvelle porte au financement pour une amélioration des infrastructures aéroportuaires, puis qu'au final, ça nous coûte peut-être un peu moins cher en tant que passager, ou au moins qu'on ait une meilleure expérience.
1: Mais si t'ouvres le ciel aux étrangers, aux transporteurs étrangers, là, on pourrait peut-être jaser.
2: C'est
1: là.
2: Ça que j'allais dire.
1: Il pourrait avoir du trafic pas mal
2: faut,
1: plus
2: faut
1: que ça.
2: Faut que tu lèves l'interdiction de cabotage. Parce que sinon, dans le fond, parce que là, les gens vont dire, ah, mais ouais, ils nous avaient dit qu'en le privatisant, il allait avoir des meilleurs prix. Puis ça, ouais, mais si tu permets pas à la concurrence, tu gardes le système protectionniste, que ce soit privé ou public, ça changera pas grand-chose.
0: Ben, c'est sûr que privatiser les aéroports, c'est un petit pas dans la bonne direction, mais on va s'entendre, c'est pas ça qui fait en sorte que voyager au Québec ou voyager au Canada va devenir abordable demain matin, là. Il y a bien d'autres affaires qui peuvent être faites. Une d'entre elles, c'est au niveau du cabotage. D'autres affaires qu'on peut faire, c'est regarder aussi au niveau de plusieurs des frais qu'on charge, notamment au niveau des taxes sur le carburant qu'on charge, qui font en sorte que ça coûte beaucoup plus cher de voyager ici. Donc ça, c'est sûr qu'il y a beaucoup de trucs différents qu'on peut garder, mais au moins, avec cette privatisation-là, ça serait un petit pas dans la bonne direction. Je préférerais un grand pas dans la bonne direction, mais je vais prendre des petits pas dans la bonne direction là où je peux les avoir.
1: Ouais, bien, tu vois, là, sur le 1000 milliards recherchés, là, j'ai des chiffres. Hier, BCE a annoncé un investissement de 50 milliards au Canada. Là, tu vois, la Banque Scotia parle de 100 milliards d'investissements d'ici 5 ans. Après ça, tu as la Banque TD, 150 milliards. Après ça, tu as la BMO, 70 milliards. CBC, 2 milliards seulement. Puis la Banque Royale, 1,4 milliards. Mais il y a des investissements à être annoncés éventuellement de leur bord, là. Donc, quand même, les grandes banques canadiennes vont être là pour financer des projets d'infrastructures au Canada dans les prochaines années. C'est quand même une bonne nouvelle, là.
0: Ben, absolument, absolument. Puis je pense que c'est intéressant aussi de regarder, par contre, qu'est-ce qu'on voit dans le cahier. Parce qu'il y a quand même le cahier d'investissement a été fuité à quelques médias.
1: Ouais.
0: Ce qu'on voit, là, c'est que beaucoup des gros projets qu'il y a, ça va être des choses comme, par exemple, Kinoeski, le projet de GNL qui s'en va jusqu'à Bicomo. On parle de 30 milliards qui est là. Le port de Churchill, qui est estimé à 57 milliards. La phase 2 de LNG Canada, je me rappelle bien. Il y a beaucoup de projets. En fait, les gros projets qui nécessitent beaucoup d'investissement, ce sont beaucoup des projets de ressources.
1: Ouais. Mais
0: je
1: ça, c'est des projets.
0: C'est, ça, c'est quelque chose, oui.
1: Mais c'est des projets qui auraient dû être annoncés il y a 10 ans, là. On s'entend, là. On a perdu beaucoup de productivité puis de gains d'efficacité par le gouvernement Trudeau qui repoussait, ne voulait pas entendre parler de ces projets-là.
0: Ben, en fait, je renchérirais puis je dirais que ce

0: des projets qui ont été annoncés il y a 10 ans, dans le sens où, écoutez, on parle de Kilwinski, c'est quand même une refonte, peut-être une version améliorée, mais quand même une refonte de ce qui était GNL Québec à la base.
1: Ouais, exact.
0: Qui était un projet qui aurait dû aller de l'avant. Même chose, Trans Mountain. Finalement, bon, le gouvernement fédéral qui a été revenu, mais à la base, il y avait du privé qui était intéressé à le faire, mais on a tellement réglementé, on a tellement taxé qu'on a fait en sorte que l'investissement est allé ailleurs. Je pense que c'est bon de voir que le gouvernement Carney essaie de corriger beaucoup des erreurs de son prédécesseur.
1: Ouais.
0: C'est quand même étonnant de voir la même équipe qui a été responsable de beaucoup de ces erreurs-là maintenant essayer de rentrer pour par rapport à beaucoup des actions du gouvernement précédent. Mais au moins, il y a des pas dans la bonne direction. J'espère que ça va fonctionner comme sommet de l'investissement. J'espère que ce ne sera pas la deuxième fois qu'on fait venir le monde de la finance, puis qu'essentiellement on leur dit écoutez, si vous investissez ici, vous allez vous sentir bien, puis tout le monde risque de repartir chez eux.
1: Voilà. Renaud Brossard de l'IEDM, l'Institut économique de Montréal, merci beaucoup.
2: Merci.
0: Toujours un plaisir.
1: Bonne journée. Ouais, parce que là, tu fais venir du monde, comme le gouvernement du Québec a fait là, pour les gaz de schiste.
2: Oui.
1: Puis tu fais venir de tout le monde, de Londres, de Tokyo, de New York, de partout. Puis t'es mis dehors par un moratoire à un moment donné. Ça, c'est ce qu'on a fait au Québec, là. Fait que parle plus à ces gens-là, après ça, de dire, revenez donc investir chez nous. Ils vont rire de toi. Tu sais, c'est ça qu'on va faire. J'espère que non, avec Carney et son 1000 milliards. Il y a du gros cash, mais c'est des projets d'infrastructure. Tu sais, un projet de gaz naturel jusqu'à cette île, mettons, ça aurait dû être fait depuis longtemps, là. Ça n'a pas été fait. Ça a été bloqué par la CAQ même. Complètement plus là. La CAQ était pas là.
2: C'est ça.
1: Voilà.
2: Non, plus là.
1: Bon, après la pause, Rodolphe Osni débarque. Débat ce soir, on va jaser tout ça. On vient.
2: Oui.
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2: Des affaires qu'on remarque, d'autres qu'on remarque moins. Midi, une minute. Pendant que Pat installe ses écouteurs, était occupé à boire ses greens. Patricia, bonjour. T'as un peu pourquoi ça marche pas, là?
14: Oh.
15: Ah, t'as pas ça, c'est
2: bien.
14: Non. Non, ça fonctionne pas.
2: Ton micro, est-tu débranché? Bon, excusez-nous, là, on va s'arranger pour que ça fonctionne. Bonjour, ben, ça marche pas plus.
10: Bon, un 2, test, test, un 2, le mien.
2: Ah, ben marche. Non, mais là, Pat, vas-y donc. Ben voyons. Encore? Ben, là, j'ai ouvert tous les micros, là.
10: Attends un peu, lui, marche-tu?
2: Ouais, lui, il marche.
10: Moi, j'en ai deux qui marchent. Ben, prends-lui ça.
2: Voyons. OK, là, attends un peu. Là. Donc, Pat va se ramasser avec le micro numéro 5. Vas-y donc.
11: Ah, mais ça,
2: OK, ça marche.
11: Mais tout le monde a gardé ça pour soi ou c'est parce qu'ils ont été déplacés?
10: Comment ça, ça marche pas? Ça, c'est bien bizarre.
2: Pas, je sais pas. Hier, on a eu un petit bug aussi pour ceux qui cherchaient l'extrait. D'ailleurs, je me suis fait dire que le son grichait sur YouTube.
10: Ça va ouais.
2: Donc, vous êtes à l'écoute. C'est bien. On a eu un petit bug de YouTube puis là, on a un petit bug de micro. Là, Max, ça marche-tu, là?
10: Allô, test, test, test.
11: Ouais.
2: Bon, OK.
11: Ouais.
2: Donc, Pat sur le 5, Max sur le 4.
11: Ah,
2: OK.
11: Ouais. Bon, ben, c'est parce que on va l'écrire au gars de la technique. C'est sûr que précédemment, ça marchait pas.
2: Non, ça ici, ça s'arrange la nuit.
11: Ben, juste le mentionner, ça serait gentil.
2: Il y a la fée des pas des dents, la fée des micros de Radio X qui passe.
11: Elle
2: n'a
11: pas juste la nuit.
2: Puis
11: hein?
2: Elle donne des petits coups de baguette.
11: Okay, oui,
2: tout ça règle. Il n'y a pas besoin d'aviser personne.
11: Non, non, on n'avisera pas personne.
2: Non, non, on n'avise à rien.
10: Non, non, non, ça va se régler.
2: Comme d'habitude, donne une table dessus.
11: Oui.
2: Ça, c'est beau.
10: Mets-le au 3. Mets-le au 3.
2: Demain, il va marcher. C'est beau. Bon, voilà, c'est réglé. Ben, bienvenue, là, malgré cette ouverture chaotique. On pouvait pas tester les micros avant, donc bienvenue à tous. Bonjour Patricia, bonjour Maxime.
11: Bonjour.
10: Bonjour, bonjour.
2: Vous allez bien?
11: Oui.
2: Avez-vous pris vos greens, vos prots?
11: Oui. Parle-moi de toi un peu.
2: Moi, ça va bien, moi. Tu veux que je me centre sur mon intérieur?
11: Oui. Combien
2: de
11: dedans de ton intérieur?
2: Ben, l'hiver s'en vient. Fait que je dois commencer à lutter tranquillement. Je prends mes vitamines.
11: Pour vrai, est-ce que tu savais que dans le lait, il y a un supplément de vitamine D?
2: Oui, la D, oui, ça je le savais. Ça.
11: Ouais,
2: je pensais que tu allais m'apprendre autre chose.
11: Non,
2: de...
11: non, la D.
2: Je me suis dit, coudon, ils ont-tu rajouté de la B?
11: Non, non, non, non, juste la D.
2: OK.
11: Juste la D, mais c'est bon à savoir parce que
2: ça, je le savais. Puis tu sais pourquoi, hein?
11: Pourquoi? Dis-moi
2: parce que c'est pas partout dans le monde, ça. C'est typique canadien, ça.
11: Oui, the North.
2: Oui, the North, parce qu'on est au nord. Et la vitamine D est allègrement diffusée par les rayons du soleil.
10: Ouais.
2: On a moins de soleil.
11: Ouais.
10: De quoi qu'il se mêle, là? Pourquoi il m'impose ça dans mon lait?
2: Ben, arrête d'en boire, là, si t'es pas content.
11: Ben, filtre-le. Ouais. Si tu le filtres...
2: Sors la vitamine D.
11: Tu peux enlever la vitamine D, c'est malade.
10: Mais ça, c'est dans toutes les pintes de lait, toutes les...
2: Dans le lait, ouais, dans le lait. Le lait.
10: Pas d'accord avec ça, moi.
2: Les producteurs de lait vont te le confirmer dans le lait canadien. Peut-être que ça se fait ailleurs dans le monde. J'ai pas mon étude de pas vérifier.
10: Ça nous prend du lait américain.
11: C'est une vitamine Comment tu dis?
10: Ça nous prendrait du lait américain pour régler le problème. Mais autres, ils mettent rien là-dedans.
11: Non, mais eux autres, ils mettent plein des hormones.
10: Ouais, mais c'est pas grave, je vais devenir plus gros.
2: Ben, tu vois, si t'avais. Prends du plus gros, là, j'imagine, ça doit compenser pour les vitamines. Si tu prends du 3,25, là, ça. Ben, tu vois, là, ce que tu viens de dire. C'est très shock jock. C'est très Radio X, là, du lait américain en pleine crise américaine. Donc, je te confirme que tu peux plus te présenter en politique. C'est terminé pour toi, ta carrière, ta grande et longue carrière de fin de vie que tu voulais diriger vers la politique. C'est terminé. Hey
10: man, le salaire minimum est rendu à 20$ au McDo.
2: À un moment donné, il faut faire des choix.
10: Ouais, le trio est rendu à 16$. Hein, mais c'est...
11: Ben, avec le last call, c'était fini là, à partir du moment où il a donné
2: ouais,
11: un
2: c'est vrai. Ouais, c'est vrai que à toutes les fois que j'écoute le last call, je me suis dit, ce gars-là ne peut pas faire de politique.
11: Ben non, c'est ça exactement.
10: C'est terminé.
2: Fait que toi, c'est très récent, là. T'sais, toi, c'est là, là. T'sais, on le sait, là, que tu peux pas faire de politique. Dans le cas de Doom Dumas, c'est pas fini, là. Notre ancien collègue qui... Hey, eux autres, là, ils se sont gardés du stock, là. T'sais, c'est vraiment... Je pense qu'il y a une autre vague qui s'en vient. Parce que connaissant notre ancien collègue, il a quand même posté pas mal, là, sur les réseaux sociaux depuis le début de l'existence des réseaux sociaux. J'ai fait un exercice tantôt, je suis remonté, parce que moi, depuis la pandémie, je mets à peu près plus rien sur mes médias sociaux, parce que j'étais tanné de m'ostiner avec des gens inconnus, invisibles, des faux comptes, puis moi, je pognais, là, puis je m'ostinais avec tout le monde, puis j'argumentais, puis... Fait qu'à un moment donné, j'ai dit, savez-vous quoi, moi, si vous voulez entendre où elle est, c'est de midi à 3, ou en reprise sur YouTube ou sur l'application Radio X. D'ailleurs, l'application Radio X... Téléchargez-la. Elle vous suit partout. Vous pouvez nous écouter partout dans le monde avec ça. Puis c'est un choix que j'ai fait. Tu sais, je juge pas les autres là qui non, continuent de s'exprimer là. Oui. Moi, j'ai juste décidé que j'en avais assez à gérer avec ma vie personnelle, ma famille, mes trois enfants et le reste là, que j'avais pas envie de gérer des inconnus malveillants, du monde qui sont là juste pour foutre la merde. Je me suis dit, garde, si vous voulez vraiment m'entendre, je suis là, je suis disponible à tous les jours de semaine, sauf quand je suis en vacances. Mais pour ceux qui ont mis des choses depuis toujours, tu sais, à un moment donné, je sais pas à quel point c'est pertinent de sortir un extrait de 2014. Ça se fait 12 ans, là. À moins que la personne, en 2014, ait dit « je vais tuer des policiers », tu sais, ou quelque chose de vraiment terrible, là, tu sais. Mais tu sais, mettons, un gag de mauvais goût qui date de 12 ans, je sais pas à quel point ça change votre vote. Moi, je me suis posé la question, là.
11: Mais tu sais, en plus, c'est relatif à l'âge que t'as. Tu sais, v'là 12 ans, ça admettons, t'étais dans trentaine, mais tu sais, t'as 18 ans.
2: Ben oui.
11: Fait que là,
2: t'as 20 ans. C'est... Ben, je sais pas, parce que là, ça semble bien pertinent, là. Parce qu'encore une fois, je pense à la troisième fois, là, qu'on sort un dossier sur l'ex-animateur radio. Et là, je cite l'article de Québécois sous la plume d'Annabelle Blais, qui a vraiment fait un travail de recherche extraordinaire. Là. L'ex-animateur radio traîne un lourd historique de propos de mauvais goût. C'est parce qu'à un peu, là. D'abord, il y en a que j'ai trouvé quand même un peu drôle. À vous.
10: Définitivement.
2: À vous, il y a des perles là-dedans.
10: Au vrai doom, chapeau bien
2: ah ouais.
10: Ce sont tous des bons gags.
2: On va ben, connaître, c'est là. Sûr qu'il y en a que ça graffigne un peu, mais tu sais, je veux dire, il n'y a pas là-dedans de, tu sais, je sais pas, là, de menaces ou de, tu sais. Donc, nous avons pu consulter. Attention, les gros dossiers. C'est quand même un gros dossier, là. C'est une dizaine de pages quand je l'ai imprimé, là. Regarde-moi ça, là. C'est bien étoffé, là, avec des captures d'écran pis tout. Nous avons pu consulter d'autres messages de l'animateur radio qu'il a publié ces dernières années. T'as peu, là. Je pense qu'il n'y en a pas une qui remonte à moins de 10 ans.
11: Hé, OK. Bon, ben, coudonc.
2: OK. Donc, quand on me dit ces dernières années, je sais pas, là, j'ai peut-être de la misère avec le concept de distance. Là. Moi, dernières années, c'est 2, 3, 4 max, là, c'était-il. Là, là on est à des affaires de 2014-2015, là.
11: Je sais pas à qui ils s'adressent quand ils font ça, parce que les gens de Chute de la Chaudière, là, je pense que la majorité en ont rien à battre. Tu sais, on est passé à... Je sais pas à qui vous vous adressez, mais c'est un affaire de cliquage pour, mettons, quelqu'un le lit en Gaspésie qui a...
2: Ouais.
11: Tu sais, il y aura pas de pouvoir de vote là sur Doom du Mall.
2: Donc, c'est plus un divertissement.
11: Ben, moi, je
2: donc,
11: vois...
2: c'est un poivrage, là, en règle.
11: Ouais, moi, je le vois vraiment comme une patente à cliquer pour faire jaser, parce que je veux dire...
2: Une tentative de cancel, là.
11: Ouais, parce que, tu sais, reste que il y a... En fait, l'article aussi, si je peux les aider des fois là à prendre peut-être un autre angle... Peut-être regarder Martine Biron puis ce qui s'est passé dans notre comté, ben... parce que c'est mon comté, puis j'ai pas vu grand-chose. Premièrement, je l'ai jamais vue. Elle est jamais venue dans un de mes festivals. OK? Je l'ai jamais vue cogner à ma porte, faire du porte-à-porte. Je l'ai jamais vue sur le terrain.
2: Elle n'a pas besoin, elle faisait de la télé. Non, mais c'est vrai, elle a une notoriété.
11: Cela étant dit, ça veut pas dire qu'elle faisait rien. C'est pas ça que je prétends, mais je l'ai jamais vue. Fait que je, tu sais, à un moment donné, si...
2: Mais toi, si mettons,
11: faire
2: là...
11: des articles, là, peut-être regarder le bilan de la personne qui
2: ouais,
11: était là maintenant.
2: Ben, mais ça, c'est pas en mode. Mais ça, ben, Pat, ils font même pas le bilan de son parti qui a été au pouvoir les deux derniers mandats, les 8 dernières années.
11: Comme ça n'existait plus.
2: La dernière décennie, ils font même pas le bilan de ça.
11: Comme au municipal.
2: Ouais, comme au municipal. Il y a pas de bilan qui se fait. Fait qu'on va faire encore moins le bilan d'une personne dans une circonscription. Tu sais, si on fait même pas le... D'ailleurs, on va se fier sur les autres chefs à soir pour faire le bilan de la CAQ, là. On va voir ce que ça donne au débat. Mais mettons, là, tu sais, enlève que c'est un ancien collègue, là. Je sais pas, là, tu veux voter pour quelqu'un dans ton côté, là. Puis tu le trouves bon.
11: Oui.
2: Tu trouves qu'il y a des bonnes idées. Tu l'as croisé. T'as jasé avec. Tu trouves qu'il a l'air sincère. Puis je vais rajouter que vous avez un ami commun, puis il dit que c'est une très bonne personne, tu sais. Puis bon. Mais là, tu t'apprends que il y a 11 ans.
11: Oui.
2: Parce que c'est ça, là. Il y a 11 ans, alors que le centre Vidéotron venait d'ouvrir, flambant neuf, ça sentait le caoutchouc. Il a partagé un texte du Journal de Montréal.
11: Okay.
2: Où la comédienne Debbie Lynch White.
11: Oui.
2: La Sagouine. C'est elle qui jouait le rôle de la Sawin. Mentionnait être en bonne santé, peu importe son poids. Et là, t'apprends que le gars pour qui tu veux voter, qui a des bonnes idées, que tu trouves intègre, intelligent, que t'as jasé avec, qui est sympathique, qu'il y a du monde qui t'ont dit que c'est une bonne personne, que c'est un père de famille. T'sais. Là, il a écrit, est-ce qu'elle veut vraiment nous faire croire qu'être gros, c'est sain? Come on!
11: OK.
2: Tu vas-tu changer d'idée?
11: Non.
2: T'sais, qui va changer d'idée?
10: C'est surtout que c'est un fait, là.
2: Ben,
10: pas de plate avec vous autres, là. Mais...
2: Ça s'argumente, en tout cas, là.
10: Ben, ça s'argumente assez pas mal, oui.
11: Ben non, mais n'importe qui sait très bien qu'à partir d'un moment où tu fais de l'embonpoint, ton médecin va te le dire, là, fais attention parce que le cholestérol s'en vient au niveau du cœur. Tu sais, le but, c'est pas d'être le plus gros possible, là. C'est bien plate, oui, là. Mais... Moi, j'aimerais ça pouvoir manger chip à volonté, poutine à volonté, puis ben non, parce que si je fais ça, ben, m'emmener le médecin va me dire, t'as deux choix, Patricia. Ou tu perds du poids ou ça va mal finir.
2: Ben... Là, est-ce que les médecins ont encore le droit de dire ça?
11: Ben
2: parce
11: oui.
2: que parce que j'ai oui, vu un reportage bien. Encore là sur justement là le shaming dans le milieu de la santé là, puis que là t'as une madame qui doit peser à vue d'œil, puis moi je peux en parler, ben de oui j'ai un bon surplus de poids, fait que j'ai comme ma carte. J'ai le droit.
11: Ouais. D'après moi, des fois,
2: regardez-moi sur Internet.
11: Peut-être quand il prend tes prises de sang, là, des fois il fait comme peut-être. Hey,
2: ben non, moi il me le dit à toutes les fois, là. Faudrait perdre un petit peu de poids. Je suis, ah oui, ouais, je travaille là-dessus. Puis je travaille là-dessus, puis ça marche pas. Je travaille fort, là, mais en
11: ouais,
2: tout cas.
11: Ben oui.
2: Puis soupe, hey!
11: Hey, l'autre qui se victimise.
2: Je vais chercher des prots pour mes enfants.
11: Ben, c'est ça, c'est parce que tu peux pas le faire par procuration. Là.
2: Ben, j'y vais pareil, là. En tout cas. fait que tout ça pour dire que il y avait un reportage là, avec une madame qui va peser 375 livres. Là,
11: la
2: que... Ah, la Bolduc, j'ai dit la Sagouine.
11: Oui, okay, mais ça me dit aussi que ça me disait rien.
2: Dans la Bolduc, c'est j'ai un petit bouton sur le bout de la langue qui m'empêche de surluter. Okay. Fait que il y avait ça là pour dire que là dans le on trouvait que c'était malsain là dans le milieu de la santé de toujours se faire dire de perdre du poids, qu'on devait s'accepter comme moi je vais encore utiliser le droit de d'être pas d'accord. Mais là, hey, c'est un commentaire, OK, que je trouve pour vrai complètement anodin. Là. De quelqu'un qui dit « Je suis en santé même si je suis grosse », puis que l'autre qui dit « Bon, tu veux nous faire croire que c'est sain d'être gros, come on. » Hey, on est dans quelque chose de là pas très scandaleux. Là. Et d'autant plus que ça date d'il y a 11 ans. On continue, on va chercher le scandale.
11: Dans une position, en passant, d'animateur radio... C'est pas une position de député, tu comprends? Il était pas député à ce moment-là, puis il a dit...
2: Non, mais même si c'était un comptable, tu sais, c'est un commentaire. Là, poursuivons, on va trouver quelque chose, dehors de quoi... Ben, on a commencé avec ça, l'article, fait que je me suis dit que ça devait être gros. En 2014... Hey, en 2014, j'avais même pas commencé à animer le matin. J'ai fait 3 ans le matin. Puis ça fait 8 ans. Donc, en 2014, Doom Dumas a remis en cause les données sur le nombre d'agressions sexuelles contenues dans un communiqué de presse du ministère de la Santé. Et là, dans le communiqué, on dit que une femme sur 3 et un homme sur 6 disent avoir été agressés sexuellement. Mais dans le même communiqué, on nous apprenait que 90 % des agressions ne sont pas déclarées. Donc, la question de Doom Dumas, que je trouve légitime, comment on fait pour dire qu'il y a une femme sur 3 qui a été agressée si 90 % n'est pas déclarée? Bon, si vous avez vraiment de la difficulté en maths, ça peut être dur à saisir, là, mais c'est assez simple comme questionnement.
11: C'est fou, là. Au Québec? Là, on parle de Québec, on parle pas maintenant.
2: Ouais, mais Pat, là, on parle genre, surtout d'un communiqué de 2014.
11: Ouais.
2: C'est...
11: Une femme sur 3, c'est un crème.
2: Ben oui, mais moi, c'est même pas... Ça date d'il y a 12 ans. Là. C'est encore les bons chiffres, je sais pas. C'est-tu...
11: Ça dépend. Moi, mais une agression sexuelle, là, ça dépend. Là. Moi, une...
2: Non, mais là, Pat, c'est parce que tu veux rentrer dans le sujet.
11: Oui,
2: c'est pas ça,
11: bien.
2: Le sujet.
11: Non, mais pareil. Comme une femme sur
2: Pat, elle est là, puis elle me commande l'actualité de 2014.
11: Non, mais ça veut dire que dans ma gang, assurément, pour chacune des gangs que j'ai, il y en a une qui s'est fait agresser sexuellement.
2: Le point étant que... Le gars pose une question que je considère, somme toute, un peu logiquement légitime, là, dans le sens d'être un peu votre chiffre. C'est dur là, de me donner une stat si 4, 9 sur 10 sont pas déclarés. Mais au-delà de ça, c'est ça, là. On insinue quoi, dans le fond, qu'il n'était pas dans le « je te crois »
10: Il n'y avait pas le droit de se poser des questions sur ce sujet-là. C'est écrit. Exact. 90% de cas non déclarés, ça remet en doute toutes les autres
2: choses. Ben oui, c'est sûr.
10: 12 ans plus tard, on peut dire encore qu'il avait raison. C'est un bon commentaire. Annabelle, ça, c'est la journaliste qui a écrit ça. Hein?
2: Oui.
10: Qui est une journaliste au bureau d'enquête du Journal de Montréal.
2: Wow! Hey, grosse enquête, Annabelle.
10: Gros mandat.
2: Pour vrai, je sais pas si Thomas Gerbet donne des cours. D'après moi, il pourrait donner des formations.
10: Il est occupé, je pense.
2: Il est occupé? Parce que bureau d'enquête, là, d'après moi, il y a des enquêtes à faire. Là.
11: Mais le sous-entendu aussi, c'est de dire que... En fait, on le sait, là, c'est salaud, là, c'est de prétendre que Dominique Dumas, dans le fond, là, si jamais il y avait des victimes d'agressions sexuelles, c'est qu'il vous croirait plus ou moins. C'est ça le sous-entendu.
10: Exact.
11: C'est de dire, là, c'est vraiment
2: ben oui, ça, c'est ça. Et que c'est socialement inacceptable. Tu sais, je comprends pas où vous allez avec ça. Et encore une fois, je repose la question. Est-ce que vraiment, là, je vous rappelle, une affaire de 2014. Est-ce que vraiment vous êtes fait une idée, puis là, vous vous dites, « Ah, ouais, là, je suis pas sûr, là. » Tu sais, il n'y a pas dit « Vive les viols, là. »
11: Mais
2: là... Comprends-tu? Non, mais c'est parce que... c'est parce qu'on dirait, quand je pars l'article, on dirait que c'est ça que je vais voir.
11: Oui.
2: Mais c'est pas ça. On dirait que c'est ça que c'était, mais c'était pas ça que c'était.
11: Ouais.
2: Là, on continue, OK? Okay. Celle-là, j'aimerais ça la retrouver, l'original, parce que là, sur mon sur ma copie, attends un petit peu, ce sera pas long, là, je vais retrouver l'original de Doom Dumas. Ah, c'est dans le Journal de Québec. Excuse, j'étais pas à bonne place. Journal de Québec. Fait que là, la prochaine, c'est parce que ça concerne... Hey, celle-là m'a fait rire.
11: Okay.
2: OK.
11: Moi, je l'ai pas regardé. Okay.
2: Celle-là concerne quelqu'un que vous ne connaissez pas et que vous ne connaîtrez jamais. OK. Okay. C'est un article du Journal de Montréal qui est titré comme suit. La sosie de Katy Perry affirme qu'elle a gâché sa carrière. OK. La fille ressemble à Katy Perry. OK. Et là, okay. Doom a écrit... J'ai une suggestion. Elle pourrait faire de la porn et s'appeler Katy Berry.
11: Mais c'est drôle.
10: Hey, c'est un excellent gag. Ben oui. Je suis désolé.
2: Ben Annabelle n'a pas trouvé ça drôle.
11: Mais on est choqués de quoi? Pour de vrai, je ne comprends pas pourquoi on est choqués. On dirait que j'ai manqué un bout.
2: Parce que c'est pas de bon sens de suggérer une femme de faire de la pornographie, Patricia.
10: Ben voyons donc, c'est le move le plus féministe qu'il n'y a pas.
2: Voyons donc. Non, non.
11: Okay, on est choqués pour
2: ben
11: ça.
2: Oui. Hey! C'est-tu pas misogyne et dégueulasse? France-Hélène Duranceau crie tout seul dans son bureau, là.
10: En Louboutin.
2: En Louboutin. Mmh. En lançant son foulard Chanel.
11: Oui.
2: Sur le mur.
11: Je suis une fille du peuple!
2: En sacrant. Puis en disant, ça va me prendre encore du caviar pour faire passer ça. Puis en venant dire que le nouveau scandale SIFA, là, c'est du courage politique. Elle est venue nous dire ça hier.
11: Non, mais on n'a pas... Là, t'as inventé.
2: Mais hey! Regarde la capture d'écran, Pat, là, je te montre, là.
11: Oui.
2: Doom Dumas animateur, Gilles.
11: Mais voyons donc! On est donc pas prudes, c'est une blague!
2: Ben oui, c'est une blague!
11: Ben oui, puis je veux dire, c'est une excellente suggestion aussi, là. Peut-être qu'elle l'a utilisée comme crime. Merci, c'est une blague, mais je vais m'en servir et faire de l'argent.
10: Non, mais si tu te présentes en politique, t'as pas le droit de rire. Encore moins faire des blagues, parce que tu représentes les citoyens, le peuple!
11: Ben oui, mais le peuple, il en fait plein de blagues de porn.
2: Ben oui, mais non!
11: Ben oui!
2: Non! France-Hélène n'en fait jamais ça, elle.
11: Ouais, c'est ça, yeah, right.
2: Non!
11: Non!
2: Jamais! Non! À jamais enlever ses culottes. OK? Jamais, c'est jamais arrivé.
11: Ouais, là, ça veut dire que maintenant, si je fais une blague, là, que je vais prendre l'exemple de Jason, là. C'est une blague du sosie de Justin Bieber, là. Puis là, je l'appelle, je sais pas, là, Justin. Bieber, tu sais. Ouais. Je sais pas, là. Puis il devrait faire de la porn. Là, moi, je vais.
2: Ben
11: je
2: oui. Ben non, toi, c'est correct. Parce que l'inverse est correct. Va les gars, c'est pas grave. Ça, c'est drôle. Mm.
11: Okay.
10: Les femmes, ça passe.
11: Hey, parce que je veux dire, non, mais c'est vrai.
2: Toi, t'as le droit. Vous avez des free pass, vous en rendez pas compte. Utilisez-les, vos cartes blanches.
11: C'est léger comme blague, là. Des fois, je fais comme... Mais celle-là, je la comprends vraiment, vraiment, vraiment pas.
2: Autre affaire, les fameux partages sur un coup de tête, OK? Donc, mesdames et messieurs, voulaient peut-être un jour faire de la politique, sachez que de repartager des gags louches Ce n'est pas bien vu. Même si vous commentez rien, parce qu'ici, on a affaire juste à un repartage. Aucun commentaire de notre ancien collègue. C'est la... C'est la une du Vanity Fair. Okay. Où, pour la première fois, hey, 5 juin 2015, ça fait 11 ans, là. C'était la première fois que l'ancien Bruce Jenner
10: courait vite, lui.
2: Nous montrait une photo en tant que Caitlyn Jenner. À l'époque, ça avait fait beaucoup jaser. Et c'est juste la photo du front page. Puis à côté, t'as une photo qui s'est marquée. Voici la page, le back cover du Vanity Fair. Et bon, t'as une paire de fesses en bobette. Puis il y a comme un tube là, qui sort en arrière.
10: Est-ce qu'il est tapé?
11: OK. Ah!
2: C'est une gag, un gag épais, j'en conviens.
11: Ben oui, mais là...
10: C'est drôle.
2: C'est de l'humour gras, là.
11: C'est de l'humour gras.
2: Mais m'a dit de quoi, là? Si vous êtes déjà allé voir un show de Mike Ward ou de Faf ou de... Je veux dire, vous avez déjà vu pire, là. C'est pas...
11: Mais tu sais, le... en plus, Caitlyn Jenner, là, c'est le genre de femme que... T'as-tu dit quelque chose?
10: Non.
2: Okay. Il ferait mieux pas, là, Max.
11: Ben.
2: Faut-tu que je ferme ton micro par ma façon préventive?
10: Non, monsieur. Okay.
11: Qui a des atomes crochus dans ses certaines idéologies avec Dum Dumas. C'est genre de ces personnes-là se rencontreraient, iraient prendre un café, puis il y a plein d'affaires qui seraient d'accord ensemble.
2: C'est une joke, ben c'est oui, un reportage, puis c'est peut-être un reportage sur le party.
11: Caitlyn a fait dire qu'elle s'en est remise.
2: Mais je pense qu'elle va. Tout le monde va s'en remettre, là. Sérieux, je sais pas où vous êtes en train de batifoler la gang de Québécois. Puis j'imagine que ça excite votre lectorat, là. Il doit avoir un lien avec le fait que c'est le genre d'affaires qui fait cliquer. Fait qu'on y retourne allègrement, là. T'sais, c'est... Garde, alors sors-donc un article sur ce que dit le gars de Radio X, ça clique.
10: Ouais. Mais c'est pas lui qui a fait le mime.
2: Non. Il l'a reposté.
11: Ah, mon
2: Dieu! C'est un retweet.
11: OK, il l'a trouvé drôle, puis il l'a repartagé.
10: Oui, mais c'est pas lui.
2: Tu sais, puis ça peut être une affaire à minuit, après 3 bières. Tu sais.
11: Ben, Dum, il ne boit pas, là.
2: Bon, en tout cas, mais tu comprends que, tu sais...
11: Il est trop gorgé, mais il dit qu'il ne peut pas chauffer.
2: Mais moi, là-dedans, là...
10: C'est les femmes en silence.
2: Dans tout ce que je vous ai dit, là... Là, on essaie... Je comprends ce qu'il essaie de mettre comme portrait, là. Tu sais, il essaie de dire que ce gars-là n'a aucun respect pour les femmes, en vous rappelant que 2 enfants puis c'est 2 filles.
11: Oui, là. Oui. Puis
2: que c'est un gaga gougou daddy. Là. C'est vraiment quelqu'un qui adore ses filles et sa blonde et tout le reste.
11: Je les croise tout le temps. Ben pas tout le temps, là, mais souvent, là, quand je croise Dum, là, en temps, ça arrive sud, entre autres, c'est à la Corena, parce qu'il y a un... Mon gars fait du patin, puis eux autres, les filles font de la piscine.
2: Ça même place à Charny.
11: Exactement. Fait que c'est lui qui est là.
2: Le seul endroit où tu peux passer de gelé à dans l'eau.
11: Puis il crie aucune insanité là, envers les femmes.
2: Enlève ton maillot!
11: Non, mais tu devrais t'habiller plus que ça.
2: Ok. Hein.
10: Tu devrais faire de la porn avec ton.
2: Ouais. Gros chauré en bikini. Non, il n'y a pas dit ça.
11: Mais non, ouch. J'ai pas aimé ça.
2: Ben voyons.
11: C'était pas beau ton mot. C'est pas beau ce mot-là.
2: Ben non, mais c'est pas beau, mais c'est parce que.
10: Ben oui, on s'en ramasse la
2: main. Parce que. Pat, c'est que j'ai l'impression que c'est ce que certains lisent ou c'est ce qu'on essaie de nous faire voir comme personnage.
11: As-tu vu Martine Biron sur son Facebook?
2: Non.
11: OK, ben elle a fait une sortie contre... Ben moi, c'est parce que je connais Dominique Dumas. Fait que, tu sais, je saisis que ce sont des blagues. Tu sais, c'est comme quand à la fois, on a voulu détruire François Gariépy en disant qu'il était misogyne, là, parce qu'il arrive de Radio X. Là je vais vous régler. Là, il y a des fois, je trouve que ça fait femme frustrée. Je sais qu'on n'aime pas ça dire ça, là. Mais tu sais, puis avec votre intelligence, mesdames, je sais très bien aussi que dans le fond, c'est par opportunisme. Si vous essayez de convaincre un part de la population que tous ceux qui débarquent d'ici, assurément, ils ont un lien de misogynie intense.
2: Ouais.
11: Là, ce qui n'est pas le cas. François Gariépy ne l'est pas. Puis Dominique Dumas, il n'est pas ça.
2: Mais non, mais en passant, là, je vais élargir. Il n'y a personne qui est comme ça ici.
11: Non, mais...
2: Ça n'arrive pas, là. Vous pouvez aller jaser avec Julie, avec Isa, avec Nancy. Avec toutes les femmes qui travaillent avec nous ici, parce que non, ce n'est pas un milieu. Il n'y a pas juste Pat puis Mel, là. Tu sais, il y a d'autres femmes ici. Il n'y a personne qui se fait siffler à photocopieuse.
11: Moi, je trouve qu'en vieillissant.
2: Il n'y a personne qui se fait taper les fesses à machine à café, là.
11: Je trouve que, tu sais, à 20 ans, mais qu'il y aura 41, là, je me disais, il y en a-tu une stick qui va finir par me siffler ici?
2: Non.
11: Non.
2: Non.
11: Hein, non. C'est ça.
2: Ben, peut-être à une autre époque, mais ils sont partis.
11: Ça, c'est drôle. Ça, c'est très drôle.
2: Ah, tu vois, ça. Bon, hey, on continue parce qu'il doit y avoir un scandale là-dedans. 10 pages de texte là, pour nous dire que le gars est un super misogyne. Fait que en 2016, c'est à peu près le plus récent des posts. Fait qu'on va y aller avec celui-là. En lien avec un événement interuniversitaire à l'Université du Québec en Outaouais qui avait été annulé en raison d'un jeu à caractère sexuel. OK? L'animateur affirme que personne n'a été forcé de participer ou violé. Ce qui est un fait, là.
11: Ah! Attends. Quoi?
2: Il y avait une affaire d'intégration, là. Comment tu dis ça? Tu sais, au début de l'année scolaire, là. T'sais, ça fait tellement longtemps qu'on fait plus ça que j'ai oublié le mot, là.
11: Ah, l'initiation.
2: Une initiation. Ouais, ça, vous souvenez-vous de cette époque-là?
11: Ah, oui.
2: Ça n'existe plus. En 2016, il y en avait une qui avait été annulée en raison d'un jeu à caractère sexuel.
11: OK.
2: Et là, Doom Dumas, le misogyne, hein, ouais. C'est, évidemment, avait affirmé, l'animateur affirme que personne n'a été forcé de participer. Ben oui, mais c'est quoi qu'il y a, là?
11: OK.
2: Tu sais, comme, en fait, ce que sous-entend l'article, c'est très dans le wokey me too, là. Tu sais, c'est que, aussitôt qu'on aurait dû tout dire oui, bravo, c'est vrai, c'est pas.
11: Non, mais on essaie de l'associer. Moi, je le vois, là. On essaie de l'associer en disant qu'il est contre la femme, puis que quand la femme porte plainte, ben, est-ce vraiment une vraie plainte? Comme si toutes les femmes qui. Dans le fond, là, ce qu'on laisse entrevoir, c'est que si une femme va dire j'ai été agressée sexuellement, ben, pour Doom.
2: Ça n'existe pas.
11: Il remettrait toujours
2: pas ça
11: en question.
2: Qu'il dit. Il n'a jamais dit ça.
11: Ben, c'est ça qu'on essaie de. Comme de,
2: ben oui.
11: De grainer là, comme histoire. Ça ne se dit pas ce que je dis,
2: oui.
11: Mais.
2: Oui, je trouve que ça se dit très bien. C'est ce que je vois pas là.
10: Beaucoup de Kevin depuis 2 semaines.
13: Mais il a raison, là, parce que l'initiation, dans ce temps-là, les jeunes, ils savaient dans quoi ils s'embarquaient quand il y avait l'initiation.
2: Je sais pas.
13: Le commentaire de Doom, pour moi, il est encore, là, 10 ans plus tard, il est à propos. Way to go, Doom.
2: Ben, c'est, oui, mais ça, c'est dans notre univers, dans le tien, là. Tu sais, c'est pas comme ça dans la société propre, faunée surtout, là, et très, très, très en avant, là, de tout le monde. Nous autres, on est parfaits, nous autres, on est bons, nous autres, on fait jamais de blagues. Donc, on a appelé le Parti conservateur pour savoir s'il voulait commenter l'une des histoires qu'on vient de nommer. Et le parti a préféré passer son tour et a répondu, nous ne commenterons pas des tweets publiés il y a plus de 10 ans.
11: Ouais.
2: Ce qui est la seule bonne réponse, là. Pour vrai, puis là, quelqu'un du bout, pourquoi vous en parlez? Parce que j'en parle, parce que je trouve que c'est, un, c'est ridicule, et deux, c'est disgracieux. Tu sais, là, je veux pas voir ce que Mme Blais a déjà fait comme blague, un peu sa brosse, ou dans une soirée entre copines. Je veux pas savoir. Puis si elle se présente pour aller en politique, je veux pas non plus qu'on en parle.
11: Ouais.
2: C'est juste que là, avec les médias sociaux de schnout,
11: ouais,
2: on met toute notre vie tout le temps. Fait que là, on. Écoute, là, c'est une prison, cette affaire-là.
11: Je vais te le dire pourquoi ça sort. Je viens d'aller voir.
2: Parce que t'es conservateur?
11: Non, je viens d'aller voir sur Québec 125. Tu sais que la semaine passée, c'était serré, hein? On était, là, quelque chose comme à. Qu'est-ce que je vous avais dit, là? 32,
2: ouais, 39-40. Une affaire de même, là.
11: Non,
2: c'était très serré.
11: On était pile poil dessus. On était pile poil dessus. Je pense que c'était 32-32.
2: D'ailleurs, on avait envoyé Olivier Primo, là.
11: Oui,
2: parce que
11: exactement.
2: C'était serré.
11: Fait que l'effet Primo tarde à se faire ressentir parce que présentement, projection PCQ, ils viennent de prendre du poil de bête, est à 33%, puis la CAQ vient de descendre, est à 30%.
2: Wow!
11: Fait que là, on vient de faire 3 points d'écart là, en quelques jours pour en faveur de Dominique Dumas. Parce qu'à un moment donné, Dominique a toujours été en avance, soit dit en passant. Moi, je regarde ça chaque semaine. Je suis passionnée de ça. J'aime ça voir les projections parce que c'est mon comté. Fait que je suis curieuse de savoir comment va Dominique, puis aussi le lien qu'on a, vu que c'est un ex-collègue. Puis la semaine passée, on était tête, puis là, ben tu vois, Dom Dumas vient de prendre de l'avance. Fait que là, d'après moi, les recherchistes de la CAQ...
2: Ça y va, on ressort. Là.
11: On ressort des affaires, mais tu sais, juste vous dire...
2: Moi, je pense qu'il y en a encore, là, il y en garde là, pour la dernière semaine, juste avant le vote.
11: Mais
2: là.
11: Ça percole pas, puis je vais vous le prouver pourquoi ça percole pas, OK? Puis c'est de même, puis c'est pas différent cette année nécessairement. C'est juste que les gens du comté, peut-être qu'ailleurs, dans les autres comtés, là, ça revient un peu à ce que je disais tantôt, là, tu peux avoir une opinion négative, mais non, tu vas pas voter dans ce comté-là. Fait que, ben, même si t'es choqué, tu vis pas dans le comté. Nous, les gens qui y vivons, là, ça a fait la même affaire dans le comté d'Arthabasca.
2: Ouais.
11: Alex Boissonneau, là, on avait beau en parler à chaque semaine puis dire que ça avait pas de bon sens ce qu'il avait fait. Puis, tu sais, Quand même, là,
13: les gens avaient décidé que c'était lui.
11: Quelque chose, là.
13: Ben oui.
11: Mais il a changé, puis je vais revenir à ce que je vous ai déjà dit. Moi, je le crois qu'il a changé, là. Je suis sûr et certain qu'il fait
13: puis
11: pas...
13: J'ai dit, j'en ai parlé en entrevue, il était là avec nous autres, là. Puis j'ai dit, je sais bien que t'es pas quelqu'un qui lance des cocktails
11: ben
13: Molotov. Puis encore une fois, c'est une affaire d'il y a 15 ans. Fait que oui, on en parle, mais là, Pat, en toi puis moi, là, dans la gravité des gestes, là, une joke sur la sosie de Katy Perry versus quelqu'un qui s'est fait prendre avec des battes de baseball puis des points américains puis des, tu sais...
11: Non, le niveau est pas le même.
13: Et là, je sais pas, là. Et malgré tout, moi aussi, je suis d'accord avec toi, OK, maintenant, le monde va décider, ils vont voter.
11: Puis ils ont voté pour lui.
13: Ben voilà.
11: Ils ont voté pour lui. Fait que, tu sais, je veux dire, grand bien vous fasse de sortir. Mais tu sais, si ça. C'est pas genre style, il a fabriqué des bombes.
13: Ouais.
11: Ben, tu sais.
10: Mais il se passe l'affaire aussi, c'est qu'ils sont en train de le starifier. Ils sont en train d'y donner la bascule. Là. C'est un moyen coup de pub pour les gens qui le connaissent déjà et qui voulaient déjà voter pour Dominique Dumas, le bon dans Chute de la Chaudière, pas l'autre.
11: Ouais.
10: Ils savaient c'était quel genre de gars. Puis les autres électeurs qui sont un peu dubitatifs vont tomber sur ce genre d'article-là, le gag de Katy Perry. Ça se pourrait très bien qu'il fasse « Ben, cave ça, je l'aime encore plus
11: ».
10: Ça se peut que ça crée l'effet inverse.
13: Ouais.
11: Mais ça se peut qu'on s'en sacre complètement.
13: On s'en sacre complètement.
10: Ben, c'est ça.
11: Je pense qu'on... Tu sais, tu regardes ça, puis tu fais comment qu'il est loin, tu sais, puis...
10: Ah, puis ça a l'air de l'acharnement aussi, là.
11: T'sais,
10: ben,
11: si
10: les gens le savent, ça.
11: Si, mettons, là, à part, mettons, côté patinage, parce que moi, j'aime ça, les poteuses. C'est quand même... Mais tu sais, c'est sûr que... Moi, je serais plus intriguée sur Martine Biron, parce que... Il n'y a jamais rien, tu sais, là, c'est une femme établie, tu sais.
13: Ouais.
11: Mais moi, j'aimerais ça, moi, qu'on me ressorte. Mais là, c'est parce qu'elle était trop, ça fait trop longtemps. Mais tu sais, quand t'avais 20 ans, c'est parce que ça existait pas, tout ça.
13: Ben
11: c'est ça qui arrive avec Martine.
13: C'est ça.
11: Dans son temps, elle, ça existait pas, là.
10: Mais avec
13: les jokes restaient dans le bar.
11: Mais ben j'aimerais ça, moi, savoir ce qu'elle a dit comme joke salé. Oui.
13: Non, jamais fait ça.
11: Ouais, c'est ça.
13: Non, jamais. Jamais parlé de sexe une fois dans sa vie.
11: Non, c'est ça.
13: Non, je te dis. Comme France Hélène, pas une fois. Les autres, c'est des gens sérieux. Ils parlent de courage politique, puis ils parlent de bons investissements du gouvernement. C'est ça le sujet préféré, eux autres. Depuis qu'ils ont 13 ans.
11: Oui.
13: Comme Christine. Ils font juste ça.
11: Oui,
13: ils font juste parler de choses sérieuses.
11: C'est ça.
13: Fait qu'en tout cas, eux autres, c'est pour ça qu'ils sont faits pour être des bons politiciens, puis pas les autres. Les autres qui ont fait des jokes un peu louches, puis qui ont partagé des affaires un peu coquilles, là, pas de droit. Changement de sujet. Québec est une ville particulière, très politisée. Québec a aussi son système, son écosystème radiophonique, on le sait, souvent appelé par l'extérieur les radios de Québec, avec un certain dédain et un certain mépris également. Sauf une fois au chalet. Début des années 2010, il est arrivé à Québec un vent de... Je sais pas comment l'exprimer. Quand on s'est mis à parler nordique... Tout le monde est venu fou. Tout le monde a perdu sa boussole. Tout le monde est viré complètement crackpot. C'était nordique, à tout prix, peu importe. Je pense que si on avait fait un référendum, est-ce que le gouvernement devrait acheter une équipe de hockey, le référendum aurait passé à 90%. Tu sais, les gens avaient plus de valeur politique. C'était all-in, on n'a rien à battre. Et je me souviens très bien que ici, étant au cœur même de ce qu'on appelait la Nordic Nation, il y avait deux réfractaires, puis c'était moi puis Doom Moré. Puis on avait l'air des deux pires bougonneux de toute la station, les pisses vinaigres de la place. Il y a un auditeur à l'époque, ça, tu sais, il y a des choses qui te marquent dans la vie, là. Il y a un auditeur à l'époque dans une sortie, je me souviens c'était où? C'était où IMAX, puis je me souviens c'était quoi, Pat? C'était on allait voir Rocky. Au IMAX.
11: Oh, wow!
13: OK? Et à cause de mes positions, parce que j'étais absolument contre le fait que le gouvernement paye 100% d'un amphithéâtre destiné à une équipe professionnelle, je m'étais fait pogner à côté d'un mur à me faire postillonner dans la face. J'aime pas leur dire! C'était un moment terrifiant de ma vie où je m'étais dit, ah ouais, hein? Moi, je pensais que le jour où j'allais manger une volée, ça allait être, je sais pas, parce que j'avais jasé de gestion de l'offre ou d'immigration, tu sais, ou de... Ben non, c'était à cause des Nordiques. C'est puis pas que... Puis en plus, j'ai voulu les Nordiques. Mon commentaire était simple. C'est du privé. Tu ne peux pas substituer la volonté des investisseurs à une volonté politique. Ça n'a pas marché, ça marchera jamais. Résultat de la patente...
2: 10 ans plus tard, et un peu plus même, mais là, c'est les chiffres de la 10e année d'opération du Centre Vidéotron, bien, la Ville de Québec paye encore. Moi, je me suis tassé une année, je vais quand même regarder, la folie est prise ici, là. Il n'y a plus rien à faire. Comme les sœurs religieuses qui ont viré folles au Moyen-Âge, là. T'en connais sûrement cette histoire-là, toi, Max? Tu connais toutes, là?
13: Non, ça me dit rien.
2: Mané, il y a des sœurs religieuses qui sont complètement virées crackpot. Ils sont passés de religieuses chastes et pures, puis sont devenues complètement dévergondées.
11: Des Rachel Berry. Elles ont des
13: Cathy Berry.
2: Cathy Berry.
13: Rachel Berry, c'est le magasin.
2: Rachel Berry, c'est des produits naturels.
11: Naturel des épiceries.
13: Tu bois trop de green juice. T'as la tête aux légumes en permanence.
2: Ouais, ouais. Ben, t'as besoin de ces gélules.
11: J'ai manqué mon bien.
2: Ben, je trouve que ça a quand même donné un bon...
13: Il était meilleur, je trouve.
2: Ça a donné un lapsus intéressant, là.
11: M'excuse.
2: Ben, je vais chercher mon gel bio. Bref, ça pour dire que un moment donné, j'ai reculé, je vais comme regarder, allez-y, là. On avait complètement perdu la boussole. Et ma prédiction de l'époque s'est avérée. J'ai dit, on va le payer longtemps en jouant le vert, cet amphithéâtre-là. Et malheureusement pour vrai, là, j'aurais aimé ça une équipe pour vrai. Puis tant qu'à l'avoir fait puis à l'avoir payé, je me souviens aussi de la première fois que je suis rentré là. J'ai dit, j'espère qu'il y a une équipe qui s'en vient. Là. Parce que là, on a une bâtisse de la muerté dans une ville où il n'y a pas d'autres équipes professionnelles qui peuvent s'installer ici. Puis, en tout respect, j'adore les remparts, mais c'est encore du junior, là. Puis, le junior, on comprend que c'est pas du privé puis c'est pas des gros revenus. Donc, selon le deal signé à l'époque par Régis Labeaume, à chaque année, si le Centre Vidéotron fait pas ses frais, faut payer la note. Faut payer le loyer. OK? Puis, c'est encore valide aujourd'hui, là. Donc, on apprend que l'an passé... La Ville a versé un montant, quasiment 3 millions de dollars. Mm. 2,8 millions de dollars pour rembourser 50 % du déficit d'opération du Centre Vidéotron, qui ça donne à être le montant du loyer. Parce que le montant ne peut pas dépasser celui du loyer. Donc, en fait, on sait qu'il rembourse 50 % mais on connaît pas le déficit d'opération total parce que ça cape au loyer. Je sais pas si vous me suivez.
13: Oui.
2: Tu sais... Donc, je rembourse la moitié, mais si c'est plus que le loyer, on arrête ça au loyer. Ouais. Donc, on ne sait pas c'est quoi le déficit d'opération de ce bâtisse-là, mais ça semble pas chic parce que on me dit que sur les 10 dernières années, il y a une fois où on n'a pas atteint le maximum du loyer. Là.
11: Je pense que c'est 2023.
2: Trois, exactement.
11: Ouais, comme l'après-pandémie, je pense qu'on avait envie de sortir.
2: Il y a eu plein de spectacles. Il y avait eu Jelly Roll, Korn, Katy Perry...
11: Mais tu sais, c'est une année, je pense, c'était
2: non, c'est vrai, t'es au folichon.
11: C'était le retour des spectacles sans limitation,
2: oui,
11: sans masse.
2: Mais
11: sans
2: c'est la seule année depuis son ouverture où on n'a pas payé le maximum de la pénalité. Donc, la Ville de Québec, depuis 10 ans, a shooté plus de 25 millions de dollars juste pour ce deal-là. By the way, le loyer augmente de 500 000 piastres à tous les 5 ans et le deal est d'une durée de 25 ans. Il nous en reste 15.
13: Ouais. Ouais, mais le monde était vraiment viré fou à l'époque.
2: Complètement crackpot.
13: C'est un mauvais deal pour nous, mais c'est un excellent deal pour Capitol.
2: Ah oui, c'est vrai, le gars, il m'avait postillonné ça dans la face. Ça coûtera ce que ça coûtera!
11: Ouais, comme, okay, on devait avoir, au bout de ça, j'imagine que le calcul a été fait que...
13: S'il y a une équipe, ça va être rentable.
11: Bâtissons, ils viendront, là. Ouais. On se souvient de l'expression, c'est juste que...
2: ben, ils sont pas venus.
11: Non.
2: Ben, c'est juste aussi que ça, c'est dans un film, hein. Bâtis-les, ils viendront. Ouais. Puis ceux qui viennent, c'est des fantômes.
11: Oui.
2: Fait que,
13: c'est un peu ça aujourd'hui.
2: Peut-être juste remettre ça à douette dans l'histoire. Il n'y a pas de vraie équipe qui est débarquée dans le Field of Dream. Sauf la MLB, y va, mais ils font des millions avec
13: on
2: ça.
13: On n'a pas des games, les anciens Canadiens, des fois.
11: Oui.
2: Ouais. On a des games de pré-saison.
11: Il y a les remparts, mais tu sais, ça sera jamais. C'est ben trop gros pour les remparts. Là.
2: Ben oui. Si ça avait été un aréna de junior, on n'aurait pas fait ça. Là.
11: Non, non.
2: Ça aurait été un aréna de 8, 9, 10 000 max.
11: Exactement. Ce qui manque. En passant à Québec, ça nous manque un aréna entre 8 à 10 000 pour ce genre de spectacle.
2: Ben, ils prennent le Centre Vidéotron et ils le coupent en moitié.
11: Oui, mais c'est parce que t'as tes frais de parking,
2: ben
11: de
2: oui.
11: stationnement.
2: T'as tes frais d'opération de la bâtisse.
11: C'est pas pareil. C'est grand. La manière dont est fait le Centre Vidéotron, là, je sais pas comment ça, ils l'ont figuré de cette façon-là, le configuré de cette façon-là, parce que t'as l'impression d'être souvent, peu importe quand, où t'es assis, t'es comme loin de la scène principale. Tu sais, il y a une façon des fois de construire un aréna, là, pis t'as l'impression que même si t'es de dernière rangée, t'es dans le spectacle pareil.
13: Contrairement au Centre Bell.
11: Puis, je sais pas si le Centre Bell, il faudrait que, parce que souvent,
13: c'est très
11: moi, je suis
13: proche
11: par terre,
13: de tout, là,
11: mais tu sais, quand je vais au stage, j'ai l'impression d'être, tu sais, puis que je suis dans un siège, ouais. J'ai l'impression d'être dans le spectacle pareil. Au Centre Vidéotron, je le ressens que je suis pas dans la gang.
14: Ben, c'est parce que la configuration est faite pour le hockey.
11: Possiblement.
14: Et c'est vrai que le Centre Bell est plus rangé, il est plus à pic.
11: Ouais.
14: Fait que t'es plus proche de la glace. Mais aujourd'hui, on nous disait, hey, puis ça, je me souviens, Régis Labeaume, là, il était parti. Hey, méchant délire. Lui, il était parti là faire le tour des arénas de la Ligue, les arénas les plus récents, pour prendre des notes. Je me souviens, on avait fait un bon segment, moi puis Dom Morin dans le temps, sur les toilettes. Il nous avait parlé qu'il avait vu les toilettes à Pittsburgh. Là, je sais plus ce que c'était. Là, c'est la chose, ouais. Tu vois, c'était toute affaire, là, puis ça part tout seul.
13: C'est-tu vrai, ça?
14: T'as dit, puis là, moi puis Dom Morin, on avait sorti les différentes floches.
11: Oui.
14: Des toilettes dans la ligue. Puis on les cotait. Je pense que c'est Minnesota qui avait gagné.
13: La meilleure floche.
14: Il y avait vraiment une super floche. Là, l'eau, elle partait. Là. C'est efficace au bout. Fait que tout ça pour dire qu'on était vraiment dans un délire. Et là, on paye pour, gang. Donc, la ville a reçu des redevances de QMI spectacle aussi, mais elle en a reçu moins. Parce qu'en plus du deal que je viens de vous parler, faut également qu'à chaque fois que vous achetez un billet, ça, vous le savez peut-être pas, mais c'est dans le prix de votre billet. Vous avez une cote de 10 % 10 % quand les billets sont à 32$, c'est tel que tel. Mm-hmm. Là, les billets en plus à 150-200. Ça commence à être du 15-20$ par ticket. Là. Donc, 10 % du prix des billets jusqu'à concurrence. Ah, non, de 4$. OK, fait que c'est 4$. Hey, t'imagines que quand on a mis ça le 10 % on s'est dit, ouais, 4$, c'est exagéré. On va arrêter ça à 4$. Ça veut dire qu'on vendait beaucoup de billets à 30$.
11: Mm-hmm.
14: C'est plus ce que c'était. Ça fait 12 ans. Fait que c'est sûr que c'est un autre monde. Et là, les chiffres, Pat, t'es nommé tantôt. Donc, cette année, là, juste vous dire en partant, diminution de 34 % des revenus de billetterie depuis 3 ans. En 2023, c'était le pic. Ça a été la meilleure année ever du Centre Vidéotron. Comme tu dis, c'était le retour de la pandémie. En redevance, il y a eu 1,4 million de remis à la ville pour payer le Centre Vidéotron. L'année précédente, c'était 1 million. Et là, cette année, c'est 946 000. Hey, 34 % de moins. Le stationnement également, les revenus sont à la baisse. 17 % de baisse de revenus de stationnement depuis 3 ans. Bref, le Centre Vidéotron...
11: Oui. C'est intéressant, ça.
14: Entre autres.
11: Parce que... Dans les stationnements, là, tu sais, souvent, tu vas aller payer, mettons, quand t'es aux States. Mais tu sais, eux autres, ils ont 350 millions, là. Nous, ici, mettons, ça, c'est le pays au grand complet, là. Mais tu sais, nous, juste à Québec, c'est pas les frais de stationnement, c'est pas vraiment dans notre culture. Mais ça, côté américain, on aime ça. Fait qu'on l'a importé, là, cette culture-là.
14: Ouais, quand payer. Ça vaut la, que, comme ouais, pour un troisième lien, ça marche, là.
11: Ouais.
14: Ah, utilisateur payeur, nous autres. On est comme un peu américain.
11: Finalement, hein, ils ont des bonnes idées.
14: Ouais, c'est bon, ça.
11: Puis, mais ça a augmenté. Au début, il me semble que c'était 10$. Il me semble que la dernière fois que j'étais allée, vous me le direz, les auditeurs, on est-tu rendu à 15 ou à 20$? On est dans ces
14: zones-là. Ouais, c'est plus 10$.
11: Assurément, on est à 15$. Mais tu sais, t'as toujours pas mangé. T'as toujours rien fait. Là. T'as payé ton gaz en t'en allant. Mais là, je veux dire, ça, c'est des frais qui s'accumulent. C'est tannant un petit peu.
14: Puis l'autre affaire qui me tanne un petit peu aussi, c'est la non-transparence. En tout respect pour la gang de QMI qui est là, puis ils font des belles choses, okay, puis organisent des bonnes affaires, puis tout. Mais on n'a pas une idée là, de leurs revenus, on n'a pas une idée des pertes, on sait pas. Tout ce qu'on sait, c'est qu'on capte à chaque année, on donne le maximum qu'on peut donner à la Ville de Québec pour payer ça. Le reste, c'est pas très clair. Et, encore une fois, en tout respect, parce que je pense qu'il y a des gens qui travaillent fort là-dedans, puis qui font une bonne job, là, puis ils organisent des bons spectacles, puis tout est parfait. Là. Mais c'est parce que c'est un édifice public. On a payé ça avec de l'argent public. Et là, vous gérez ça comme si c'était votre bâtisse. Ça manque un petit peu de transparence. Mais tout ça pour dire que, de toute façon, transparence ou pas, là, c'est ce qu'on appelle littéralement. Et on pourra dire, une fois de temps en temps, on avait raison là-dessus, là. C'est carrément ce qu'on appelle un éléphant blanc.
13: on n'ose pas le dire. Là. Je pense que je vais être un premier à le dire en 10 ans. Là. Cette bâtisse-là est un éléphant blanc, puis on va la payer jusqu'à temps qu'elle tombe à terre.
11: Mais les Coldplay vont bien finir par venir.
10: M&M, puis tout
13: ben
10: ça.
13: Ben oui, vont venir une fois, là.
10: Mais ça, c'est un bon point, parce que les chiffres le démontrent, là, en deux ans, 2023 à 2025, c'est 52% de moins d'organisation de spectacles. Mm. Est-ce qu'on essaie de maximiser la salle? Est-ce qu'on essaie
13: oui,
10: de...
13: Oui, puis oui, essaye, Max. Mais c'était notre point aussi, puis c'était mon point à l'époque. Québec, c'est Québec.
10: Il compose avec une réalité.
13: C'est pas New York. C'est même pas Montréal.
11: Mais...
13: J'ai plein de respect que je dis ça, là. Mais là, on l'a d'en face. Tu sais, ce qu'on avait collé est là, là. Si la seule affaire qui pouvait sauver ce bâtisse-là, c'était une équipe de hockey.
11: C'est Céline. Oh.
13: Ou Céline en résidence avec Katy Berry.
11: Tu sais, Céline, elle va faire un sold out avec Katy Berry. Ça, il n'y a pas de trouble.
13: Ouais.
11: Mais
13: ça va arriver une fois.
11: Ben, oui, mais en fait, c'est parce que remplir le centre Vidéotron, c'est pas si évident que ça pour tous les frais qu'on ajoute désormais. C'est un billet de spectacle. Tu sais, moi, Morgan, quand je l'ai vu à Québec, là, ça m'a coûté, je pense, 500$
13: ben
11: pour
13: oui.
11: moins deux. Là.
13: Fait que tu vas pas avoir 8, là.
11: Ben non, tu vas pas revoir la supplémentaire ou la fois que tu y vas cette fois-là dans l'année. Il y a ça, il y a le prix des billets. Ça, c'est pas de la faute du centre Vidéotron, mais il y a aussi la capacité de payer. Fait que là, ça, à un moment donné, il faut que tu sois rentable. Après ça, est-ce que tu as vendu tous tes billets? Après ça, il y a ceux qui te font dire que ça a fait un sold-out à Montréal. Ça fait pas de sold-out à Québec.
13: Non, mais souvent, c'est un des deux. Ils feront pas toutes les deux. Là.
11: Puis, ils peuvent le faire. Après ça dépend aussi dans les contrats. Tu n'as pas le droit d'aller... en fait, si le territoire est protégé au-delà de tant de kilomètres.
13: Ouais.
11: Mais ils peuvent faire les deux. Des fois, tu as ça. Tu as des protections de territoire. Puis, il y a des fois aussi, l'artiste est passé au Festival d'été de Québec. Tu fais comme le monde. Ouais. Les critiques, c'était... en disant que c'était malade, le meilleur spectacle de la...
13: Dithyrambique.
11: Dithyrambique, tiens, un beau mot, ça. Puis, tu te bookes au Centre Bell.
13: Moi, je voulais le jouxter à ta discussion.
11: Ah, c'est beau.
13: Je fais un clin d'œil à Gary.
10: Misogyne, oui.
11: Puis, les billets ne se vendent pas. Mais pourtant,
13: ben oui.
11: Au Festival d'été de Québec, on a dit que
13: oui,
11: c'était malade.
13: Oui, mais ils sont venus au Festival d'été, puis les gens, ils ont eu le show pour 100$ avec 10 jours de festival. Puis là, ils se font dire, hey, le même show que tu as trouvé vraiment bon, là, à 100$ pour tout ton festival de 11 jours, là, on va te le vendre 200$. Ouais.
11: Keith Urban avait fait ça. Keith Urban avait fait le Festival d'été de Québec, c'est un chanteur country, ça a du temps passé.
13: C'est Québec.
11: À Nicole Kidman.
13: Mais il n'y a pas le marché.
11: Puis, il avait
13: pour
11: fait
13: faire rouler ça de même.
11: Festival d'été, là, il avait capoté. Parce que lui, il avait
13: c'est
11: fait
13: le festival d'été.
11: Avez-vous vu les plaines pour moi, pour mon show?
13: Ouais, non, pour 11 jours de festival, vraiment pas cher, subventionné. Là.
11: Fait qu'il a décidé d'aller au Centre Vidéotron, puis ils ont pas tout vendu.
13: Mais non, parce que les gens, tu sais, c'était pas tous des fans, c'était des curieux, il y a plein de curieux au festival d'été. Sors-moi donc, Max, la programmation du Centre Vidéotron. Pas pour dénigrer, juste pour regarder qu'est-ce qui s'en vient là, dans les shows. Là.
10: Je vais te sortir ça. En attendant, on le constate là, que les chiffres changent là, depuis 2015. En 2015, il y a 7 spectacles d'organisés. En 2016, 22. Puis ça a toujours été à peu près ces shows-là jusqu'en 2022, année pandémique au retour, où là, ça a plafonné 27 spectacles en 2022.
11: Hey, c'est beaucoup, quand
10: même. 29 en 2023. Ouais. Puis depuis ce temps-là, c'est en chute libre. On est rendu à 10 cette année.
13: Ben, c'est trop cher.
10: Non, c'est 10 cette année. 10? En 2026, puis en 2025, 14 spectacles qui ont été organisés. Comme là, tu vois, j'ai la prog là, sous les yeux, la Coupe Davis, 18-19 septembre.
11: Il y a des trucs de sport, par exemple, qu'on vient d'ajouter.
13: Okay, mais sors-moi les shows. Je veux les shows, parce qu'on on m'avait dit, JC, s'il n'y a pas d'équipe, c'est pas grave. Il y aura des shows.
10: Ouais. Bon, Bring Me the Horizon, 30 septembre, 24 octobre, Styx.
11: T'auras pas 17 000 pour Bring Me the Horizon.
13: Non, ça va être un 8.
10: Styx, à peu près 10 000.
13: Styx, 10 000, max.
10: Ouais, ouais. Ark Enemy and the Black Dahlia Murder.
13: Ouais.
11: Ça, on est dans le
13: 8. 5, 6, 7. Ouais.
10: Le 30 octobre, attendez, je cherche les
13: Big
10: autres.
13: Big Flo et Oli le 22 janvier. Mais là, on est rendu l'année prochaine. Ça compte pas, OK? Ouais. Fait qu'il y en a 3 d'ici la fin de l'année.
10: Hey, c'est pas beaucoup, là.
13: Centre Vidéotron. Le 3 octobre, Gorillaz. Le 7 octobre, Teddy Swims. Je sais pas c'est quoi.
11: Ah, Teddy, ben oui, c'est un... Il vient à Québec?
13: Non, Sandbell. Là, je te parle de Sandbell.
11: Ah, OK, Sandbell.
13: Ouais. Okay. 3 octobre. Ah, excuse-moi. Donc, okay. Montréal, Sandbell. Non, mais pour vous montrer, c'est quoi une aréna rentable. Oui. Parce qu'ils ont le Canadien
11: Teddy,
13: aussi.
11: Teddy, ça va être plein. Là.
13: Par rapport ça, ils ont le Canadien plein. De Montréal aussi, oui. Là, qui commence la saison, OK? Gorillaz, 3 octobre. Teddy Swims, 7 octobre. Smashing Pumpkins, 9 octobre. Olivia Rodrigo.
2: 21 octobre.
11: Ça, ça va être sold out.
2: Non, tout ce que je viens de te dire, c'est sold out. Hein? John Summit, 23 octobre. Oh, Aya Nakamura.
13: Chanteuse française.
2: Bon, ça marche-tu, ça?
13: Ouais, ouais, c'est super populaire en France.
2: L'autre, c'est sûr que c'est sold out. Cat's Eye. Ma fille est vraiment frue que j'avais pas l'amener, mais à 300$ l'étiquette, j'ai dit qu'on allait prendre un break.
11: C'est ça, by the way, les billets.
2: Ben oui, mais 300$. Moi, je suis pas pauvre, là. Je suis pas capable. 30 octobre, OK? Je suis encore au mois d'octobre, là.
11: Ça, c'est qui, le groupe? Excuse-moi,
2: j'ai... Cat's Eye.
11: OK,
2: j'ai
11: aucune idée.
2: Ah, ça, c'est Man à ma fille.
11: T'es sûr que ça se dit de même?
2: Cat's Eye.
13: La K-pop?
2: Ouais, c'est...
11: La porn?
2: C'est de la pop. Non, non, là, franchement, ma fille, écoute ça, là, tu viens d'insulter ma reine. Doja 4, je sais pas c'est quoi, 27 novembre.
11: Ben oui, non, non, Doja 4,

0: que Québec, c'était pas Québec. On fait ça régulièrement, by the way. Ouais, mais toi, tu nous diminues tout le temps. Non, je pense que j'ai un certain réalisme. Que, si tu te promènes un peu, là, regardez les villes grosses comme Québec. C'est pas des villes qui ont des amphithéâtres de 20 000 places. Là. À moins d'être sûr d'avoir une équipe.
1: C'est vrai.
0: Tu sais, Québec, encore là, là, si tu vas large, tu pognes 900 000. Là. Puis là, t'es rendu quasiment dans le bas du fleuve. Puis t'as une partie de la Beauce, là. Fait que c'est juste ça. Donc, on va payer, mesdames, messieurs, là, pour les 15-20 prochaines années encore, jusqu'à temps, en fait, que l'amphithéâtre, on nous dise qu'il est désuet puis que ça en prend un nouveau.
2: Ouais, ça nous aurait vraiment fallu un aréna de 8-10 000.
0: Ouais, mais là, on nous disait, mais là, non, mais... tu viens de couper toutes les chances d'avoir une équipe de la Ligue nationale.
2: Ouais, ben, ouais, mais je veux dire, c'est parce que tu construis quelque chose dont tu n'as pas le contrat. On dirait que ça me fait penser au tramway.
0: Ben, tu vois, j'allais là. Parce que là, Éric Duhaime nous dit, aujourd'hui en campagne, arrêter le tramway serait une tragédie. Ça, c'est votre prochain éléphant en blanc, là. Je sais pas comment vous le voulez, là. Voulez-vous sauce aigre douce ou barbecue? Hey,
1: c'est pas Éric qui a dit ça.
0: J'ai dit Éric. Bruno Marchand.
1: Oui. OK, j'étais comme mort, tout un...
0: Bruno Marchand nous dit arrêter le tramway serait une tragédie. Puis là, il capote, là. Puis là, le tramway, c'est parti. Faut pas lâcher, on est parti. Puis ça aussi, là, vous allez le payer pendant un siècle, là. Mais écoute, c'est pas grave, c'est de même qu'on marche au Québec. Ah, il a fait une liste d'épiceries, Bruno, là. Écoute, il y en a pour des centaines et des centaines de millions. Là.
2: Non, milliards.
0: Non, Bruno Marchand, sa liste d'épicerie, ben c'est pas des centaines de milliards.
2: Là. Non, mais on n'est pas loin, genre. Il en demande pas pour 7 milliards, on n'a pas de même.
0: Non.
2: Ah, oh, t'as
0: pas de problème. Ben, j'ai pas ça. Regarde, j'ai les chiffres qu'il demande, le ventilé. Il veut des 158 millions en infrastructure, ouais. 126 millions en logement. 17 millions pour la mobilité, 15 millions pour la culture, le patrimoine. Il veut 13 000 immigrants économiques. Ça, c'est un nombre d'immigrants. 10 millions pour Saint-Roch. Puis il veut de l'argent aussi pour Laurentienne.
2: La
0: pis...
2: liste d'épicerie contient des projets d'une valeur de 8,2 milliards. Fait qu'il veut des centaines de millions pour des projets qui valent 8,2 milliards.
0: Mais écoute, lui, il est out of control. Là.
2: 8 milliards de même. Là.
0: Bruno Marchand n'est vraiment pas dans le mode « perdons du poids à l'État ». C'est lui, il est all-in, on est capable. Fait que bonne chance pour la suite, gang. J'aime Québec. J'aimerais ça juste que Québec se voit à sa propre hauteur puis qu'elle travaille avec les moyens qu'elle possède. Midi 54. On va faire une pause. Hey, juste avant. On finit avec ça. Je suis tombé là-dessus hier. C'est capoté. Il y a des rivalités, là. Tu sais, nous autres, on pensait que Canadien-Nordique, c'était quelque chose, là. Ça l'était. OK, ça, je vous le donne, là. Ça, Canadien-Nordique, c'était quelque chose. Ça se donnait des coups de poing sur la gueule dans le temps des fêtes, là. Dans les familles, en Beauce puis dans le centre du Québec, là où c'était déchiré entre Montréal et Québec, c'était l'enfer. Mais il y a des endroits où on atteint des next level. Je pense entre autres à certains clubs de soccer anglais où la simple vue d'un chandail adverse peut déclarer une bagarre en plein restaurant. Là.
1: Les hooligans.
0: C'est comme t'as le mauvais t-shirt, coup de poing dans la face. Et t'as également le football universitaire américain. C'est particulier parce que c'est pas des professionnels. C'est des étudiants. On comprend que maintenant, ils ont droit à une forme de rémunération. Mais reste que c'est des étudiants universitaires qui jouent pour leur école. Donc, souvent, c'est le pride. Tu sais, c'est la fierté de l'école. Puis tu portes les couleurs de l'école. Puis quand tu te promènes sur le campus avec ton jacket, tout le monde te donne des tapes dans le dos. Puis yes, sir. Puis tu nous... Mais là, la rivalité Kansas U et Missouri a pris une autre étape. Là. Kansas est en rivalité depuis toujours contre Missouri. Deux écoles pas très loin une de l'autre, une un peu plus au nord, l'autre en bas. Et là, la particularité, c'est que c'est l'État où on traçait la ligne à l'époque, c'est entre ces deux universités-là qu'on traçait la ligne entre l'Union du Nord pendant la guerre civile américaine et les sudistes.
2: Oui.
0: OK, mais là, écoute, c'est des histoires de 1850, là. Et là, Kansas a mis en ligne une vidéo. Écoute, là, vous n'avez pas l'image. Si vous trouvez l'image, allez voir ça. Là. Je pensais pas qu'on pouvait aller jusque-là. Là.
3: Love doesn't exist here. Neither does mercy. This rivalry is different because it's built on something much deeper than just school pride. It's fueled by hatred passed down through generations. Our roots reach back to the Civil War, when blood was spilled over what you believed in.

0: and which side you stood on. There are heroes and villains. Only allegiance decides their legacy. There's right and wrong. There's Kansas and Missouri. And this rivalry passion has its colors.
1: Ils sont malades. Ils ont fait une, carrément référence à la guerre civile américaine.
2: Et le combat Bleeding Kansas.
1: Il dit chaque camp a saigné pour ses valeurs. Donc, en insinuant que Missouri, c'est des pro-esclavagistes.
2: Ben. Attends qu'on se fait l'histoire un peu, là.
1: Non, puis t'as les images de la guerre civile pendant la vidéo jusqu'à un peu, là. Et le plus drôle, c'est que Missouri a battu Kansas, puis d'une bonne. C'était pas proche, là. Ils ont vraiment dégelé, puis le coach a dit: on a saigné pour vos valeurs. Puis il est parti. Ça fait un scandale dans le football universitaire. Je comprends que tu peux avoir une rivalité, mais là, ils ont poussé le bouchon un peu quand même.
2: En 1854, Kansas-Missouri, c'est ça qui a déclenché
1: oui,
2: la guerre.
1: Oui, non, je sais.
3: C'est cette bataille-là
1: oui.
3: Spécifique.
1: Ben oui. Mais tu sais, c'est comme, imagine si à la Coupe du Monde, la France joue contre l'Allemagne. Il y a le bien et le mal. Puis là, dans la vidéo, t'as des croix gammées.
3: Des photos de
1: camp. Ah non, ça a complètement pas de sens. C'est complètement malade. OK, midi 58. On fait une pause. Sylvain Junot s'en vient. On va jaser un peu de politique municipale.
4: Ouellet.
5: On fait une petite pause, puis on revient dans pas long.
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12: Hier, on en a parlé. Puis ça a piqué ma curiosité parce que je me suis dit, ça se peut pas qu'une jeune fille vive une situation pareille. C'est toi qui nous en as le sujet hier, Mélanie,
13: oui,
12: c'est ça?
13: Lorsque la nouvelle est sortie, j'en ai profité dans mon mail-mélo pour aborder le
12: sujet. Maëline Luger, 13 ans, qui disparaît le 6 novembre 2024, donc ça fera bientôt 2 ans. Alors qu'elle quitte l'école sur l'heure du dîner, elle est retrouvée 24 heures plus tard sans vie dans un ruisseau, dans un boisé à quelques cent mètres de son école. Et le coroner qui conclut, là, parce que c'est comme un deuxième coroner dans le dossier, qu'il ne s'agit pas d'un suicide, mais il affirme qu'elle s'est noyée accidentellement dans un ruisseau. Après un malaise lié à l'hypothermie, la mort serait survenue dans la soirée ou en début de nuit. On a ici en studio le père de Maëline, Samuel Luger. Bonjour, bienvenue en studio.
14: Merci.
12: Vous êtes accompagné de Ève Lévesque, qui est aussi la belle-mère de Maëline. Beaucoup de questions qui sont soulevées. Premièrement, hier, quand on en a discuté, on s'est dit, pourquoi à 21h15, la police de Lévis décide d'arrêter, selon vous, les recherches?
3: Selon moi, ça n'a pas de sens, là, mais ce qu'on a appris pendant les audiences,
12: ouais,
3: c'est que ils savaient plus quoi faire à ce moment-là, que les effectifs étaient épuisés, qu'ils allaient se reposer et puis reprendre à la première heure le lendemain. Rappelant que la première heure pour eux, c'était 9h du matin.
12: Alors là, on a une fille de 13 ans, portée disparue. À 21h15, les gens disent on arrête de recherche. C'est ça?
3: Oui.
12: Alors que je pense que la Sûreté du Québec offrait les services, oui, d'un maître chien et de spécialistes qui étaient prêts à venir sur le terrain.
3: Oui, mais je voudrais mentionner que nous, on a appris qu'ils arrêtaient les recherches à 23h. Le 21h, nous, on l'a appris pendant les audiences. Un petit peu avant par le coroner, lors d'une rencontre, là. Mais nous, à ce moment-là, on savait pas qu'ils avaient arrêté à 21h. On nous l'a annoncé à 23h.
12: OK, ils vous ont dit on arrêtait à 23h, mais c'était à 21h.
3: Non, à 23h, ils nous ont dit, on va arrêter les recherches. Nous, on savait pas que ça faisait 2 heures qu'ils avaient arrêté.
12: OK. Et en plus, je sais qu'il y a des équipes de bénévoles qui sont spécialisées dans ça. On n'a jamais fait appel à ces équipes-là dans la soirée. Ça, vous l'avez appris aussi.
3: Oui, ben en fait, pendant les audiences, on a appris que la Sûreté du Québec, l'équipe de bénévoles, le maître chien, toutes les ressources qui auraient pu aider et puis assister la police de Lévis, tout le monde était disponible et prêt à intervenir immédiatement. Cependant, ils n'ont pas le droit d'intervenir sans la demande officielle de la police de Lévis. Vu que personne ne les a appelés, personne n'est venu. Mais tout le monde, pendant les audiences, a bien dit qu'ils regrettaient fortement de ne pas avoir été appelés plus tôt, parce que tout ce monde-là était appelé le lendemain matin à 9h, et tout le monde disait que, pendant les audiences, pourquoi vous ne nous avez pas appelé plus tôt, hier? Aussi bien la SQ que le maître chien, que les bénévoles, tout le monde était prêt et disponible pour intervenir le 6 novembre.
12: Qui a, parce que là, on dit, le coroner a dit que toute la responsabilité sur la police de Lévis, mais il devait certainement y avoir une ou des personnes responsables.
3: Oui.
12: Qui étaient ces personnes?
3: Très sincèrement, je ne me souviens plus de son nom. Mais c'est sûr qu'il y a un enquêteur principal qui gérait tout ça. Il y a forcément... Tu te souviens?
12: Donc, il y a un individu en charge. Il y a un responsable,
3: oui,
12: qui prend la décision puis qui vous avise, oui, qu'on a arrêté les recherches à 23h alors que c'était 21h15.
3: C'est pas lui qui nous l'a annoncé, là, mais c'est un policier là, qui était à côté de nous. Là, qui nous a dit...
12: C'est pas sérieux quand vous nous dites ça, là. C'est la façon dont on a traité le dossier le soir de la disparition. Votre, oui, fille est disparue. Oui. À quelle heure à peu près l'école a signalé sa disparition ou son absence?
3: En fait, ils m'ont contacté le midi parce qu'il n'était pas revenu de son dîner.
12: Mm-hmm.
3: Moi, étant donné qu'il y a eu des événements graves la veille puis les semaines précédentes, quand j'ai reçu l'appel de l'école qui me demandait si je savais où se trouvait Maëline aux alentours de 13h, au retour du dîner, moi je leur ai dit non, je ne sais pas où elle est. Donc là, ils m'ont dit, on va la chercher. Moi, j'ai compris qu'il se passait quelque chose. Je suis parti du travail. Je travaille à Valcartier. En descendant, j'ai appelé la police. Je leur ai expliqué la situation, ce qui s'était passé la veille et puis l'état psychologique de Maline à ce moment-là. Puis là, tout s'est mis en place. Mais, excusez-moi, j'ai oublié votre question.
12: je comprends les émotions que vous, oui, vivez aussi, là. À partir de quand les policiers vous disent, là, on va faire une battue, on va faire des recherches, puis on a vu la présence sur vidéo de votre fille?
3: Ah non, mais là, pour être clair, déjà, on ne savait pas ce qui se passait.
12: Du tout?
3: Non. Personne ne nous informait de ce qui se passait à l'extérieur. Nous, on avait un policier à côté de nous qui nous demandait pour poser des questions pour faire un portrait de Maline, ce qu'elle aimait.
12: Oui.
3: Mais il n'y a personne qui est venu nous dire, là, on fait ça, et ça, il n'y a rien de tout ça. On n'avait pas été tenu au courant à mesure. À la limite, le personnel de l'école, parfois, nous disait « Ah, dehors, il y a un poste de commandement. » Ça, on l'apprenait par le personnel de l'école, mais au niveau de la police, il n'y a personne qui est venu nous informer de quoi que ce soit.
12: Mais à partir de quand vous avez été en contact avec la police? Oui, vous étiez là, mais que vous avez eu quelqu'un qui, sérieusement, est venu dire « Là, écoutez, là, on va arrêter les recherches, mais on a quand même des informations. On l'a vu sur vidéo. Y a-tu quelqu'un qui vous fournit un petit peu, la moindrement, humainement, de l'information? »
3: Maëline a quitté l'école le 6. Sur l'heure du dîner,
12: ouais,
3: la police a regardé les vidéos de l'école le lendemain. Ils ne pouvaient pas me parler des vidéos, eux-mêmes ne les avaient pas regardées. Eux ont consulté les vidéos de l'école le 7.
12: Vous n'avez pas dormi de la nuit, là. On s'entend, là.
3: Ouais.
12: Puis, ouais, puis, bon. moi, je le disais hier, je t'en parlais, Jordan, à Mélanie. Moi, si je suis un policier, je suis pas capable à 21h15, même si mon boss me dit c'est fini, on prend un break. Puis j'apprends aussi, là, entre autres, que ils n'ont pas ratissé au complet le territoire, là, le boisé. Là. Ça, vous l'avez vu aussi, là.
3: Ben, en fait, ils doivent faire un 300 mètres. Ça, c'est leur protocole. Ils font un 300 mètres à partir du dernier point de vue. Ça, ils l'ont fait en 2 heures. 2 heures, c'était réglé. 300 mètres, pour eux, c'est, ils ont trouvé. Ils l'ont fait.
12: On déborde pas le 300 mètres.
3: Ils l'ont débordé un petit peu au nord de l'école, dans le quartier résidentiel, mais ils se sont jamais posé la question du boisé qui se trouve au sud. Ben, je dis nord-sud par rapport à une photo, là, mais je sais pas. Nous, on a nommé le boisé. On leur a dit, allez voir dans le boisé, mais s'il y a quelqu'un qui va s'isoler, allez voir là-bas. Personne nous écoutait. Quand ils ont fini le 300 mètres, il devait être 18 heures, il me semble. Il faisait encore jour.
12: Ouais.
3: Ils sont censés, selon le protocole de la police, on ne l'invente pas, c'est écrit d'ailleurs dans le rapport, si à proximité du 300 mètres, il y a une forêt, un boisé, des ruisseaux ou des choses comme ça.
12: Ils n'ont pas vu le ruisseau.
3: Ils doivent extensionner à 1000 ouais. mètres, 1 kilomètre. Ils ne l'ont pas vu.
12: Et puis ils ne l'ont pas vu. Moi, dans ce que j'ai
3: ils
12: lu,
3: l'ont
12: dans
3: pas
12: le...
3: fait. Ils sont censés
12: ouais.
3: étirer le 300 mètres à 1 kilomètre. Là, on a fait 300 mètres, on a fini. Là, hop, on va à 1 kilomètre.
13: Surtout que vous avez mentionné qu'elle aimait aller se ressourcer oui. à cet endroit-là.
9: Oui, puis ils ont fait les recherches. Dans le fond, ils ont passé en 4 roues dans le sentier parce qu'il y a une piste cyclable qui borde ce boisé-là. Ils ont passé en 4 roues sur la piste cyclable, mais ils n'ont pas fait le boisé. Puis en plus que quand tu traverses cette piste cyclable-là, tu le vois, le ruisseau. Dans le fond, tu...
3: Mais Aline a été à peut-être 100 mètres de la piste cyclable.
12: Mais comment vous expliquez qu'ils n'ont pas vu le ruisseau? Ils n'ont pas étudié leur cas.
3: Ça a été un très grand débat pendant les audiences publiques. C'est que, justement, parce que dans le protocole, ils sont censés aller à 1 km s'il y a un boisé ouais. ou un ruisseau pour se défendre. La police de Lévis, pendant les audiences, jouait sur les mots en disant que ce n'était pas un ruisseau, c'était un cours d'eau. Parce que dans le protocole, admettons, c'était écrit cours d'eau ou ruisseau. Eux, ils ont trouvé un synonyme. Ah non, dans le protocole, ce n'est pas écrit ça, c'est écrit ça. C'est pas cours d'eau, c'est ruisseau, ou vice-versa. Dans leur protocole, c'est écrit que s'il y a un bois, une forêt... Ah non, pour eux, ah non, c'était pas une forêt, c'était un boisé. Ils ont joué sur les mots, le coroner semblait très agacé sur ça. D'ailleurs, il en parle dans le rapport. Il a été lui-même sur place pour constater que c'était bien un ruisseau et puis un boisé, là, pour qu'on arrête de jouer sur les mots, comme le faisait la ville, là. Donc, eux, ils n'ont pas extensionné le 300 mètres à 1 km. Parce que le ruisseau, ce n'est pas un ruisseau, c'est un cours d'eau. Parce que
12: on joue ces mots, là.
3: Ben, c'est ce qui s'est
12: passé. C'est de l'incompétence crasse, là.
3: Ils se
12: et là,
3: sont
12: je ne vise pas
3: ça.
12: Tous les policiers de Lévis, je vise non. l'organisation
3: oui,
12: et ceux qui sont décisionnels, là.
3: Oui.
12: Est-ce que la police de Lévis vous a rencontré depuis ce temps-là
3: non.
12: pour vous apporter des excuses?
3: Non.
9: Non.
12: En aucun temps?
3: Non. Aucun moment.
12: Avez-vous cherché à prendre contact avec eux?
3: Au début du décès de Maëline, j'ai essayé de contacter l'inspecteur. Excusez-moi, il y a eu tellement de monde, je me souviens plus de son nom non plus. La personne qui était responsable de l'enquête pour avoir des informations par rapport à, par exemple, à la position où se trouvait Maëline. Parce que ça, si j'avais pas cherché à le savoir, personne ne nous l'avait dit. On savait même pas où elle avait été trouvée.
9: Ça, nous, on avait 2 points différents.
3: Personne nous avait dit où elle avait été trouvée. Donc, moi, je cherchais à le savoir.
12: Ça, c'est le lendemain, ça.
3: Dans les jours qu'on suit. Là, ouais, j'ai pas cherché à le savoir immédiatement le jour
12: non,
3: même. Là.
12: Non.
3: Et on était dans l'émotion. Et dans les jours qui ont suivi, j'ai cherché à obtenir les coordonnées GPS pour savoir où ils avaient retrouvé ma fille. Et moi, si je voulais me recueillir, elle était où? Mais j'ai énormément de mal à parler à cette personne parce que la première fois, elle m'a donné des coordonnées. La deuxième fois, je sais plus, je pense que je les avais perdues ou j'étais pas très sûr. Je l'ai rappelé. Ça répondait pas, j'ai dû appeler pour qu'à un moment donné, on me réponde, qu'il me donne d'autres coordonnées différentes. Puis après, silence radio, plus personne ne me répond.
12: Comment vous annoncez qu'on a trouvé votre fille à l'époque? Et est-ce qu'on vous a donné les détails qu'un père et une belle-mère ont besoin? On a besoin de savoir.
3: Le jour même, non. Le 7, à peu près sur l'heure du dîner ou en fin de matinée, Parce qu'on a été dans une sorte de pièce cellule de crise à l'école. Là. Un policier ou un enquêteur, je ne sais pas son titre, là, est venu me voir avec son téléphone en montrant une photo de chaussure. Il me demande est-ce que c'est à Maline. Je dis, bah, je ne peux pas vous dire que c'est les siennes, mais c'est les mêmes. Là. Il me dit ok, puis il est parti. Puis peut-être une heure après, bah, ils sont venus nous dire qu'ils l'avaient retrouvée. Puis qu'elle était dans un état critique. Il nous annonce ça. Quelques minutes après, on entend plein de bruit dans l'école. Les élèves, comment, pourquoi, je sais pas, ils savaient. Nous, on savait pas encore officiellement qu'il était décédé, mais apparemment, ils le savaient parce que ça criait, ça pleurait. Là. Pour qu'après, nous, on nous l'annonce officiellement qu'elle était à l'hôpital, qu'il l'avait emmenée à l'hôpital, parce qu'au début, elle était dans un état critique, qu'il nous annonçait. Parce que ça doit être, j'imagine, le protocole, c'est un médecin qui doit le dire, là. Pour nous dire 10 minutes après qu'il a finalement été décédé.
12: Quand vous avez entendu le chef de police dire que son opération était sans tâche, sans reproche, qu'est-ce que ça vous a fait?
3: Ça me consterne. J'ai pas de mots. Surtout maintenant, après les urgences, sachant officiellement ce qu'ils auraient dû faire, les protocoles qu'ils ont, ce qui a pu se passer avec les petites filles Carpentier quelques années avant. Comment, après tout ça, ils peuvent dire qu'ils ont fait leur travail? Leur protocole, c'est de passer 300 mètres, 1 km, ils l'ont pas fait. C'est une fille de 13 ans qu'ils ont arrêté les recherches à 21h le soir. Elle a passé la nuit dans le bois parce que leurs effectifs étaient épuisés. C'est les mots qu'ils ont utilisés.
13: Et ils avaient l'information comme quoi elle était en situation de crise la veille.
3: Oui. La veille, elle a rencontré par un intervenant chez nous, parce que je les ai appelés, parce que je cherchais un exacto dans mes outils. J'ai appelé un intervenant du 811 pour lui en parler, parce qu'elle sortait d'une semaine d'hospitalisation pour aider suicidaire.
13: Puis qu'elle avait
12: ça, vous avez tout donné cette information-là à la police.
3: Oui.
12: Et malgré ça, eux ils ont comme sous-entendu, ah, c'est une fugue ou elle se cache à quelque part, maintenant, elle va sortir.
11: Ouais,
12: c'est
11: ça, va revenir.
12: Ça va revenir, hein? C'est ça qui est mentionné. Hein? Ben, as-tu d'autres faits qui t'ont marqué, toi, Jordan, dans ce que
11: ce côté-là, là, qu'elle va revenir de sa cachette. Donc, il n'y a pas nécessairement de stress. On peut rentrer et tout ça. C'est vraiment troublant de dire ça. Là.
3: La police utilise une méthode, comme ils disent, c'est qu'ils se replient pour laisser à la personne de l'espace pour revenir sans être apeuré par tout ce qui se passe.
12: Non, mais là, on a des... J'en reviens pas qu'il n'ait pas été voir des vidéos, là, puis qu'il a arrêté. Surtout, moi, ce qui me consterne, là, c'est d'arrêter à 21h30 et être bien dans sa peau. Mmh. Moi, je serais pas capable. Moi, si je suis un policier, je suis un enquêteur, je suis pas capable. On a une jeune fille de 13 ans et on soupçonne en détresse. Mmh. On le sait. Puis on sait que cette fille-là, c'est une question de... C'est tout le temps dans les quoi les 24 prochaines, les premières heures qui sont importantes.
3: Oui. Les équipes de recherche, les bénévoles en recherche de la QBRS, je pense.
12: Ils n'ont pas été appelés?
3: Ils n'ont pas été appelés. Puis quand ils ont témoigné aux agences, ils ont dit on aurait dû être appelés tout de suite.
12: Ben
3: on
12: oui.
3: était disponibles. Et puis c'est les premières heures qui comptent dans les disparitions. C'est les premières heures qui comptent.
12: Ça, il y a vraiment de l'incompétence crasse là, qui s'est passée ce soir-là. Là. Et moi ce qu'on m'informe, c'est que je pense qu'il y a des gens qui sont très, très conscients, qui ont été incompétents, là.
9: J'imagine.
3: Et moi, bon,
12: à l'interne, les informations que j'ai, là, c'est qu'il y a des gens qui... Même, je suis pas sûr qu'il y en a qui sont revenus depuis ce temps-là au travail.
3: Mais moi, ce que je peux dire, c'est que pendant les urgences, certaines personnes au niveau du service de police semblaient plus affectées que d'autres. J'irai pas plus loin, mais on voyait bien que certaines personnes étaient détachées alors que d'autres personnes étaient touchées. On ne mettra pas tout le monde dans le même panier, là, mais on voit bien que tout le monde ne vivait pas les choses de la même manière.
12: Des affaires qui a refusé la compétence et toute l'expertise de la Sûreté du Québec, ça, c'est déconcertant.
11: Il était prêt à le faire.
12: Il était prêt à le faire.
11: Dans les minutes qui suivaient.
3: C'est ça, surtout, qui est consternant. C'est que pendant les urgences, on a appris que la Sûreté du Québec était disponible et prête à intervenir. Le maître chien, pareil. Les bénévoles, pareil. Toutes les ressources possibles et imaginables que la police de Lévis aurait pu demander étaient disponibles et prêtes à intervenir le 6. Dès qu'on les aura, appelés, tout le monde serait venu.
12: Je vais vous donner un exemple. Okay? Moi, j'ai assisté, voilà 12-13 ans, la police de Québec. J'ai suivi un policier pendant 12 heures. Et à un moment donné, il est arrivé quelque chose dans un dépanneur. Et il y a un voleur qui a quitté, puis il s'est sauvé. Ils ont fait venir le maître chien. Je me souviens comme si c'était hier, c'était un 4 novembre. Il faisait à peu près 4 degrés. Le chien est arrivé, puis ils ont fait sentir, parce que le voleur en question avait oublié quelque chose, je ne sais pas si c'était sa tuque ou peu importe, ses gants. Puis ils ont fait sentir, puis ils l'ont trouvé à peut-être 300-400 mètres. Alors, ce que vous me dites, là, vous arrivez, vous amenez un objet de votre fille, puis le maître chien de la Sûreté du Québec aurait peut-être, lui, senti les pistes, puis il aurait trouvé votre fille.
3: Le 6 novembre, en tout début d'après-midi, dès qu'on est arrivé à l'école, ma blonde a demandé pourquoi vous ne faites pas appel à un chien policier.
9: Ouais. Il était 2h30.
3: Une c'est première à ce fois, moment, deuxième fois, on l'a demandé.
9: C'est à ce moment-là qu'on a dit d'aller dans le boisé. À partir de ce moment-là, moi, j'étais convaincue qu'il était dans le boisé.
3: Puis la police vient nous dire que le chien, c'est pas une bonne option parce que c'est une école, il y a beaucoup d'odeurs et puis ça pourrait pas marcher.
12: Faut tout risquer. Il n'y a pas de défaite. Tu l'essaies, là. Il n'y a rien à perdre d'essayer.
3: Le maître chien, pendant les audiences, a dit que, certes, ça aurait été plus compliqué au niveau de l'école, mais plus ce serait éloigné de l'école, mettons en direction du boisé, moins il y aurait eu d'odeurs et plus le chien aurait été efficace.
12: Bon, ça, c'est bien des fausses défaites, ça. On vous entend, oui.
3: Le maître chien a bien insisté sur le fait que lui, son chien, il peut sortir du 1er janvier au 31 décembre. Que oui, il y a des conditions qui sont plus difficiles, mais qu'il est capable de travailler dans n'importe quelle condition, de jour comme de nuit. La police de Lévis, pendant les audiences, à un moment donné, disait qu'ils n'étaient pas équipés aussi pour. Non, ça, c'était le 6 novembre, le soir. Ils nous ont dit qu'ils arrêtaient les recherches, entre autres, parce qu'ils n'étaient pas équipés. Alors, excusez-moi, vous n'avez pas de lampe torche pour chercher quelqu'un dans le bois, mais le lendemain, il y a la Sûreté du Québec, il y a un hélicoptère, il y a toutes sortes d'affaires, mais la nuit, ils ne sont pas équipés, ils n'ont pas de lampe torche pour aller chercher dans le bois.
12: Merci beaucoup de. Qu'est-ce que vous souhaitez dans les semaines ou mois à venir, suite à toute cette expérience-là, qui, je le sais, est encore très. Si je vous comprends, là, vous êtes père de famille, là. C'était votre fille, là.
3: Nous, ce qu'on veut avec tout ça, c'est que la police de Lévis reconnaisse ses erreurs, les admette, les analyse et qu'ils fassent en sorte que ça ne se reproduise pas. C'est des protocoles, ils en ont. Ils n'ont pas respecté. Donc, qu'ils respectent ce qu'ils ont, qu'ils en créent d'autres s'il faut, mais au moins qu'ils fassent quelque chose pour plus que ça arrive et puis qu'ils fassent en sorte d'être mieux équipés et aller chercher de l'aide plus rapidement, et puis des ressources, ils en avaient. Et il y a plein de monde qui pouvait les aider, les SQ. Ils ont appelé personne, pourquoi?
12: Ah, c'est il n'y a pas de terme.
3: C'est choquant, c'est révoltant. Leur protocole change, leur démarche, leur façon de penser change. Qu'ils fassent les choses autrement, et puis...
12: Qui était le chef de police? Est-ce que c'est l'actuel, ou ça n'était...
3: C'est l'actuel, mais il s'en va à la retraite.
12: Parce qu'on me dit, moi, qu'il n'y a même pas eu de bilan.
3: Non.
12: Ils n'ont même pas fait un retour sur l'événement à l'interne pour dire, regarde, voici nos erreurs, voici ce qu'on doit améliorer, voici ce que ça nous prend comme équipement, puis voici... Améliorer le protocole, on l'a vu, c'est un échec total.
3: Oui.
12: Qui a mené au décès d'une jeune femme de 13 ans qui était justement en détresse.
13: Tout le système de santé aussi qui n'a pas pris au sérieux le cas.
3: Oui, là, quand même passer un message là-dessus aussi, c'est que Maïne a été abandonnée par le système de santé aussi, parce qu'on parle de la police de ces derniers jours, mais... Maëline, c'est une histoire de plusieurs semaines, plusieurs mois. Le système de santé de Chaudière-Appalaches l'a laissé tomber. Une semaine avant sa disparition, elle était hospitalisée en pédopsychiatrie pour aider suicidaire. Ils l'ont laissé sortir sans suivi. Ils m'ont dit, c'est bon, on l'a dit, tu peux retourner à l'école. Elle n'a pas eu d'appel, elle n'a pas eu de retour, elle n'a rien eu. Oui, la police, on parle beaucoup de la police ces derniers jours, mais la police, c'est une finalité. Avant, il y a eu tout un système, le système de santé qui
12: l'a abandonné.
3: Aussi bien au niveau de l'hôpital pendant son séjour, mais aussi la veille par l'intervenant qui a banalisé son état. Lui, il a complètement banalisé. Hein. Il est reparti en disant « Maëline, demain tu vas à l'école, tout va bien aller. »
12: Alors que c'est pas le cas du tout.
3: Excuse-moi, elle sort de l'hôpital et puis là, je vous appelle parce qu'elle a des idées suicidaires et puis vous lui dites « Maëline, demain tu retournes dans l'école. »
9: C'était des idées suicidaires aussi avec quand même... Quand on dit que tu as un plan en tête, mais il y avait quand même, elle savait quel moyen qu'elle allait prendre. Elle avait quand même un scénario dans sa tête, sans dire la date précise. Ben, elle avait tu sais, était quand même rendu loin là, dans sa
3: lettre. Ça, elle l'avait écrit sur papier, ce papier-là, on l'a donné à la police. Elle avait une liste de choses qu'elle voulait, elle voulait faire, sauter dans le pont.
12: Elle avait tout donné ça le soir même. Pendant
3: le jour même, le 6, on l'a donné à la police.
9: OK. C'est ça, fait que...
3: Des plans, elle en avait, des idées suicidaires, elle en avait.
12: Ouais. Fait que... Monsieur Léger et Madame Lévesque, merci beaucoup.
3: Merci à vous.
12: Tenez-nous au courant. On veut. Puis nous, ben, on va faire analyser ça par un policier au retour de la pause, notre expert, Roger Ferland, qui a tout écouté l'entrevue et qui va nous donner son opinion. Merci bien.
3: Merci à vous.
12: Bye-bye.
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0: Vous êtes à l'écoute du Spacecast sur les ondes de Choix Radio X. Je suis en train de lire vos commentaires sur le texto par rapport à... Vous êtes drôle, vous nous écoutez. Je sais pas comment vous faites ça, là. Vous nous écoutez en même temps d'écouter le débat, puis vous commentez le débat, vous nous faites part de ce qui se passe dans le débat. Ça a l'air que question 1, il a été question de Donald Trump. Je savais pas que Donald Trump était un candidat de l'élection québécoise. C'est venu vite dans le débat, mais en tout cas, peu importe. C'est pas ça qui est important pour nous autres, parce que c'est aujourd'hui, j'avais tellement hâte quand on a confirmé qu'il allait faire une autre chronique dans notre émission aujourd'hui. Ça fait partie des moments que je peux pas croire que je suis payé pour faire ça. Je peux pas croire que ce soit ça, ma job, d'en apprendre et de revoir notre histoire, parce que la dernière fois qu'il était venu, il est venu briser un mythe que la bataille des plaines, là, c'est les Français sous qui se sont fait pogner en 7 minutes, puis notre histoire a été changée par ça, étant donné que notre chroniqueur, c'est notre intérêt pour l'histoire militaire, ou du moins il l'a très très bien cerné, parce que il nous a montré tout le siège de Québec, comment on a buildé ça étape par étape pour en venir finalement à la bataille des plaines d'Abraham. Je suis très content de l'accueillir à nouveau en studio. Il s'appelle Simon Carreau, il est historien, il travaille pour Parc Canada également. Salut Simon.
1: Bonsoir, ça va bien?
0: Ça va bien toi-même?
1: Très bien.
0: Très heureux de te retrouver, mon cher.
1: Très content d'être ici encore ce soir.
0: Les auditeurs, je t'en parlais pendant la pause, mais après ton dernier passage, ils ont tous été très unanimes et très reconnaissants de ton apport dans l'émission. Là. Moi, il y a des gens qui ont pris la peine de m'écrire, de dire hey, « j'espère que tu vas l'avoir comme chroniqueur régulier. »
1: J'ai eu une vague d'amour, j'ai eu des dizaines de demandes d'amitié Facebook ou d'autres gens, des dizaines d'autres personnes qui me suivent parce que je suis pas sur les autres réseaux sociaux, mais sur Facebook, je partage tout ce que je fais là,
0: oui.
1: En histoire, chronique ou autre. Si les gens ce soir aiment ce qu'ils entendent, ben la chronique d'il y a 2 semaines est sur mon Facebook aussi, parce qu'on va faire un peu une suite, là, on pourrait dire.
0: Exact.
1: Hein, l'Empire Strike Back ou Part 2 de ce qu'on a fait il y a 2 semaines.
0: Exact. Ben justement, étant donné que tu viens de le dire, place-nous, parce qu'aujourd'hui, on va traiter de la bataille de Sainte-Foy.
1: Ouais.
0: Mais question de faire le pont entre, disons, l'échec des plaines pour se rendre à la bataille de Sainte-Foy. Parle-nous du pont, parce que pour faire, t'as utilisé une excellente référence de Star Wars, là. Moi, j'ai toujours trouvé qu'entre le 3, où Anakin se fait trancher puis tombe dans la lave, puis que le 4, Anakin et Darth Vader établis, il manque un bout d'histoire. Parle-nous justement de ce bout d'histoire manquant entre la chute des plaines et la bataille de Sainte-Foy.
1: Oui, ben on a parlé, c'est ça comme tu dis, de 1759, il y a 2 semaines. Pas juste la bataille des plaines, mais tout un siège, là, hein, du mois de juin jusqu'au mois de septembre. Toute la préparation, les villages brûlés, les civils tués, combat à Beauport, combat sur les plaines et autres. Ça se termine par la défaite des Français sur les plaines d'Abraham, malgré une héroïque, les miliciens canadiens-français qui ont sauvé l'armée française. À ce moment-là, l'armée française qui quittait là par la côte d'Abraham arrête à l'hôpital général, laisser ses blessés, prendre d'autres moins blessés. Puis, chaque armée reste sur ses positions. Ce qui veut dire que les Britanniques qui ont pris la ville de Québec vont rester à Québec. Et les Français, le chevalier de Lévis, le nouveau commandant, parce que Montcalm est décédé, comme Murray chez les Anglais, parce que Wolfe est décédé. Alors, le chevalier de Lévis va retraiter, se replier sur Montréal pour passer l'hiver.
0: Okay.
1: Et son objectif, c'est « Je vais tenter de reprendre la ville de Québec avant que le fleuve Saint-Laurent dégèle pour empêcher que les Britanniques aient des renforts. »
0: Mais est-ce que lui, il a combattu sur les plaines?
1: Il est arrivé un peu après, mais il était dans les... C'est un des hauts commandants là, après Montcalm, là,
0: okay.
1: Autour.
0: OK.
1: Murray, lui, à l'inverse, bon, la flotte de Sanders, la flotte britannique va retourner parce qu'ils veulent pas être pris dans les glaces, vont laisser des soldats à Québec, vont laisser de la nourriture, mais ils vont laisser aussi plein de blessés qu'on peut pas transporter. Et, comme j'avais expliqué, toute la région, là, ça a été brûlé, saccagé avant les récoltes. Ça veut dire que faut qu'ils vivent avec le peu qu'ils ont eux-mêmes, parce que sont un peu victimes de ce qu'ils ont fait.
0: Ils ont fait la terre brûlée, comme tu nous expliquais la dernière fois.
1: De Lévis avait bombardé plus de 10 000 bombes, boulets, la ville de Québec, là, ce qui est le vieux Québec, là, en grande partie, à 80% touchés, dont la plupart des bâtiments sont défaits. Que là, toi, c'est ça ta ville, là. C'est là que tu vas passer l'hiver dans une ville démolie avec tes blessés puis tes troupes puis avec de la nourriture, là, mais pas toutes les gammes de vitamines là, de ce qui était transporté dans les bateaux. Là.
0: On n'est pas au Thomas Tam, là. Non, c'est pas l'abondance.
1: On n'a pas là, tout ce qu'on veut, là, fruiterie 440, si on ne veut pas pogner scorbut. Là. Ouais. On n'est pas là. Et ce qu'on s'était dit aussi, tu m'avais posé la question, quand les Britanniques sortent de Québec pour aller chasser, par exemple, ben là, il y a des Autochtones, des Canadiens français qui font de la guérilla dans le secteur, okay. qui les attendent, puis eux les chassent aussi. Que ça, c'est difficile aussi pour... ils peuvent pas aller bien, bien loin de la ville de Québec à ce niveau-là pour les Britanniques.
0: Est-ce que les guérillos, appelons-les comme ça, réussissent à infliger des pertes considérables aux Anglais?
1: Oui, ils blessent, puis ils tirent du monde, puis même sur les remparts, là, faut faire attention. Puis dans toutes les sorties, là, les Britanniques sortent à plusieurs... On surveille parce que le territoire est connu par les Canadiens français, les Autochtones. On a entre autres les Wendats qui sont pas loin, qui sont toujours à Wendake, là, pas loin ici, dans la région de Québec. Que oui, c'est assez dangereux faire une sortie dans le secteur. Il y a un désir de vengeance là, après ce qui est arrivé, à le massacre à Saint-Joachim, les terres brûlées, les familles qui ont passé des mois dans le bois. C'est aussi surtout les Canadiens. C'est chez eux, là. C'est plusieurs générations qui sont plus en France, là. Tu sais, à l'époque, il y avait les Français et les Canadiens. Quand on dit Canadiens, c'était les francophones, mais pas nés en France. Il y avait deux classes un peu dans la société. Ces gens-là, ils connaissent pas la France, là. C'est leurs ancêtres, là, qui ont quitté bien avant ça, puis qui vivent. Alors, tout ce qu'ils ont, c'est là. Et en plus, la religion est si importante à l'époque. Là, tu as un envahisseur aussi qui est protestant, qui est reconnu pour maltraiter les catholiques. Puis je te dis pas que les catholiques traitent bien les protestants, là. Vice versa, c'est pas mieux d'un bord et de l'autre. Mais il y a beaucoup, beaucoup de peur. Alors, c'est sûr que ceux que tu appelles les guérillas, là, ceux qui font la guerre à la canadienne, comme on appelait en guérilla, se cacher et tout ça, c'est sûr que s'ils ont la chance de tirer de l'anglais, ils vont le faire.
0: Est-ce qu'ils font des prisonniers? Est-ce qu'on a des traces historiques?
1: J'ai pas de traces à ce moment-là dans les sorties de prisonniers.
0: OK.
1: Sûrement pas. Puis s'ils tirent, là, les autres retraitent, puis ils vont pas très, très loin, les Britanniques, à ce moment-là.
0: Ouais, OK. OK.
1: On parle, dans Québec, là, il y a à peu près 2000 soldats anglais. Alors, imagine le Vieux-Québec aujourd'hui avec 2000 soldats anglais, mais presque tout est démoli. Mm-hmm. C'est pas évident. On parle là-dessus là que il y a plusieurs centaines, c'est des blessés toutefois, là, ils peuvent pas tout combattre. Puis il y en a, selon les chiffres, entre 500 et 700 qui vont mourir au cours de l'hiver.
0: De malnutrition, ben, de froid?
1: Ta blessure. Déjà, si t'es blessé au bras, on n'a pas le temps d'attendre de guérir, voir si tu vas-tu guérir ou pas. Hein? On coupe.
0: Ah, okay.
1: Hein, le chirurgien, c'est le barbier. On coupe. Blesser une jambe, on coupe. Il y a une belle image, c'est le colonel général Lejeune, qui était un peintre dans les armées de Napoléon, puis il a fait une image d'une bataille de Napoléon. On voit la tente de Larry. Larry, c'est un chirurgien de l'armée de Napoléon, puis devant la tente, il y a une pile de bras puis une pile de jambes. Lui, qui est reconnu pour couper ça en temps de le dire.
0: Okay.
1: Mais on fait ça à froid, là. Si on a un peu d'alcool, on va te donner un bâton. Si on est chanceux, il y a du cuir autour pour que tu mordes, puis on te coupe. Puis tout de suite après, on cautérise avec un fer. Alors, ton fer a repassé, mais il est mis sur le charbon, là. Puis là, tout de suite, on te coupe le bras, puis on fait...
0: On va te plaisir, ça.
1: Si tu peux mourir de ça, la peur va s'évanouir, heureusement. Mais on prend pas de chance. Puis après une bataille, avec tous ces blessés-là, les morts, la maladie apparaît sur les champs de bataille ou dans le secteur. Malnutrition aussi, tu sais, j'en parle dans l'hiver à Québec. Que c'est sûr qu'il y a des blessés, il y a des épidémies qui apparaissent. Les soldats sont faibles, qu'il y a tout ça qui va amener tant de morts.
0: Est-ce qu'on a du côté anglais des promesses que des vives s'en viennent maintenant que la position est prise?
1: Pas avant le dégel du fleuve.
0: Ah, c'est vrai.
1: Pas avant avril, mai. C'est pour ça que Lévis, il y a un objectif. Mais malgré ça, même si Lévis prend la ville de Québec, la France et la Nouvelle-France sont séparées par une île qui s'appelle l'Angleterre. Alors, amener des renforts ici ou de la nourriture, ça va être compliqué. Les fermes sont brûlées. À la possession des Britanniques, ils se sont un peu piégés. Mais admettons que Lévis prend Québec, c'est un autre piège. Puis comment qu'il va pouvoir... C'est vraiment très compliqué.
0: Est-ce qu'à ce moment-là, la navale... Parce que, tu sais, moi aussi, j'étais un passionné de l'histoire de Napoléon. Puis Napoléon, son... appelons ça de même, son pain in the ass a été longtemps la navale...
1: Impériale. Il a hérité là, de la marine de la Révolution française qui a été beaucoup coulée. Les officiers avaient quitté parce qu'ils étaient très royalistes, que c'était une réorganisation. C'est sûr que même à cette époque-là, parce que l'île, étant une île en Angleterre, t'as pas le choix que la marine doit être ta force armée principale. Pour la... Puis c'est ça, comme elle est sur le chemin. Alors, si tu veux venir ici, il faut que tu t'évites de la France, il faut que tu évites les bateaux anglais. Souvent, tu vas descendre jusqu'aux Antilles pour remonter. Et là, tu ne souhaites pas te faire capturer, mais ça rallonge beaucoup ton voyage.
0: Oui, méchant détour.
1: Et c'est compliqué. J'ai une anecdote intéressante. Pendant l'hiver à Québec, aux 3 ans, les Ursulines, hein, ça existe toujours, l'école des Ursulines, les Ursulines font une élection pour choisir qui va être l'Ursuline en chef là, du monastère.
0: OK.
1: Les Anglais vont prendre une partie du monastère des Ursulines pour loger des soldats. Puis une autre bonne partie qui est brisée, mais les Ursulines sont présentes. Ils ne sont pas sauvés avec l'armée anglaise. Il y a des gens qui sont pris un peu, qui sont là à Québec.
0: Ils les laissent vivre leur foi catholique.
1: À ce moment-là, oui.
0: Okay.
1: Et qu'est-ce qu'ils font? Ils demandent une entente. Là, les Ursulines essaient d'avoir une entente avec Murray Entre autres, ils vont tricoter des bas pour les Fraser Islander, essayer d'aider, de participer, essayer de guérir des soldats. Puis en échange, l'armée britannique vont réparer le monastère puis promettre de les respecter.
0: Okay.
1: Alors, il y a une genre d'entente. Et au moment de l'élection, parce qu'aux 3 ans, celle qui était en charge, c'est une noble qui venait de la France, là, haute placée. Mais finalement, il y a une surprise. Parce que parmi les Ursulines, il y a une Ursuline qui est anglaise.
0: Oh.
1: C'est une jeune fille qui, à l'époque, avait 7 ans. Elle vivait dans les colonies qui vont devenir américaines, les colonies anglaises en Amérique du Nord. Puis elle avait été capturée par les Abénakis dans un raid.
0: Okay.
1: Souvent, on capturait du monde. Puis ça, on le faisait des deux bords. Là, je veux pas dire que les Français le faisaient pas. On capture du monde, puis on demande des rançons souvent pour les redonner. Mais les Abénakis vont garder la jeune fille avec eux. Elle va apprendre même la langue. Et un missionnaire jésuite qui passe dans la nation c'est pas clair, c'est un cadeau qu'il va recevoir ou il va racheter la jeune fille. Mais en tout cas, il va la ramener à Québec puis il va l'amener chez les Ursulines.
2: La légende dit qu'il l'a gagné au Grand Royal Wallinac.
1: Oh! Ça, c'est une plus belle légende.
0: 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Ouais.
1: Et là, cette jeune fille-là va être élevée dans l'école des Ursulines, hein, où on élevait des jeunes filles, puis des jeunes autochtones aussi, jeunes filles autochtones, puis des jeunes filles canadiennes. Et elle va s'éprendre de la foi catholique. Et elle va vouloir, rester, être catholique, mais devenir une Ursuline.
0: Okay.
1: Et même quand sa famille va vouloir la racheter, elle va dire non. Elle veut pas retourner dans sa famille. Elle va faire des correspondances avec sa famille, mais elle voudra jamais retourner. Et elle va rester Ursuline. Qu'à ce moment-là, ça fait une couple d'années, cette histoire-là, c'est elle qu'on va élire l'Ursuline en chef.
0: À quel âge, à peu près? Est-ce qu'on le sait?
1: Faudrait que je vérifie.
0: Vingtaine, trentaine?
1: Je dirais à peu près.
0: Okay.
1: Puis, elle parle anglais. Puis, elle fait un bon lien. Hein, c'est politique. Techniquement, c'est pas elle qui aurait dû être élue.
0: Ouais.
1: C'est pas que ce soit un mauvais choix, mais là, hein, des fois, les situations font que la politique change. On le voit régulièrement dans les médias.
0: Effectivement.
1: Ben là, la politique a changé. C'est elle qui a été élue pour le mandat de 3 ans à la tête de la communauté.
0: Y a-tu de l'ingérence anglaise dans ce vote-là?
1: Non, okay. Pas ce qu'on voit. Puis, mais écoute, eux autres, faut qu'ils se protègent. Là, tu sais pas ce qui va t'arriver. En plus, un groupe de femmes vont-tu être violées, piller le monastère? Il y a certaines richesses renvoyées. Il y a des Ursulines qui viennent de France, mais il y en a d'autres, leurs familles viennent d'ici. C'est des Canadiennes aussi. De plus en plus, le recrutement se faisait au Canada chez les ordres religieux. Non, il n'y a pas d'ingérence. C'est vraiment une bonne manière de s'en sauver.
0: La diplomatie.
1: Puis je suis sûr qu'ils souhaitaient une victoire française après ça, puis de reprendre. Mais pour l'instant, il faut qu'ils sauvent ce qu'ils ont, puis qu'ils se protègent, puis on peut juste les comprendre. Alors, je trouvais que c'était une anecdote
0: vraiment
1: intéressante
0: cool, ça,
1: pendant l'hiver de ce qui pouvait se passer à Québec. Mais on manque de bois pour chauffer, parce que je parlais de la nourriture, mais aussi, il faut aller chercher du bois pour chauffer. Puis là, hein, nos guérillas...
0: Qui nous attendent à chaque
1: derrière chaque arbre que tu veux couper. Que c'est compliqué pour les Anglais. pour les Français, je dis pas que c'est super facile à Montréal, parce qu'on a envoyé de la nourriture beaucoup pour aider le siège à Québec. La plupart des agriculteurs de la région de Trois-Rivières, de Montréal, ont servi dans les milices. Oui, de la nourriture, mais ça devient compliqué. Puis un paquet de monde qui migre vers Montréal parce qu'ils n'ont plus rien dans le secteur aussi de Québec.
0: Est-ce qu'ils craignent aussi parlant en termes militaires, un push anglais plus tard, percée?
1: Ben déjà, il y avait une crainte en 1759 que les Anglais remontent le Richelieu pour prendre Montréal. Mais il y a eu des épidémies de maladies, puis finalement, l'armée qui devait prendre Montréal pour aider Wolfe pendant qu'il s'en prenait à Québec, ça a été remis.
0: Okay.
1: Alors, on se dit que ça va sûrement reprendre après la fonte des neiges, les Anglais. C'est pour ça que Lévis se dit il faut faire quelque chose, mais le plus tôt possible,
0: okay,
1: avant le dégel. Que c'est un peu ça, le portrait pendant l'hiver. Okay. On s'étudie, chat à souris, puis on attend d'un bord et de l'autre.
0: Tout le monde survit, bref.
1: Oui, bien, pas tout le monde. Il y a eu 500-600 morts britanniques.
0: Ouais. Mais en fait, je voulais dire, essaye de survivre.
1: Mais oui, les gens essaient vraiment de survivre, puis de gagner. Puis sinon, si tu perds, ben perdre avec les honneurs aussi.
0: Mm-hmm.
1: C'est important.
0: Ouais.
1: C'est important aujourd'hui, mais c'était très important. Les drapeaux, les honneurs, toutes ces choses-là là, à l'époque aussi.
0: Mm-hmm. OK, donc excellent. Donc, on voit comment se passe l'hiver, cette espèce de tension qui reste. Arrive le moment, j'imagine, où Chevalier de Lévis fait son move, fait son push.
1: Oui, le 20 avril, il ramasse une armée de 5000 hommes. Là-dessus, il y a des soldats, mais il y a beaucoup, majoritairement, c'est des miliciens.
0: Okay.
1: Puis des alliés autochtones. Il y en a un peu moins, là, parce qu'ils sont pas fous. Ils commencent à comprendre, ça va pas bien chez les Français. Puis que si jamais les Français quittent, eux autres, ils vivent là aussi. Hein, qu'il faut se ménager. Mais il y en a quand même, là, qui sont avec eux. Mais c'est plus dur de rappeler, là, des renforts. Puis plus que les groupes sont loin, là, plus qu'ils se font attendre. Hein, ils prennent pas le raccourci, là, ils vont pour dire, ben, je vais voir qu'est-ce qui va se passer. Je peux les comprendre.
0: Effectivement, quelles sont leurs motivations aux Autochtones qui se joignent aux forces françaises? Est-ce qu'ils sont forcés de le faire? Est-ce qu'ils ont des salaires?
1: Ils ont toujours été alliés. T'sais, ces Autochtones-là, qui sont là en 1760, ben, leurs ancêtres ont été alliés avec les Français, que eux, ils ont toujours connu l'Alliance française.
0: Okay.
1: Il y en a plusieurs qui sont devenus catholiques. Certains, ils ont pas tous été forcés, tu sais, au début, oui, mais il y en a certains autres qui sont pas forcés. Ils ont fait des échanges longtemps. Les Wendat ont fourni au gouverneur de Québec pendant des années leur garde du corps. Hein, il y a des liens là, forts qui se sont tissés.
0: Okay.
1: Tout n'a pas été atroce là. Puis les Français avaient pas le choix aussi d'avoir des liens. Ils ont appris les langues autochtones. Il y a eu beaucoup de liens. Il y a eu du métissage aussi. Hein, il y a eu beaucoup des enfants, des gens qui ont été adoptés ou qui sont allés avec certains groupes. Ils ont eu des enfants avec des communautés autochtones.
0: Okay.
1: Il y a des liens quand même qui sont assez forts. Là.
0: OK.
1: Alors, le chevalier, 20 avril, se dit « On va tenter le tout pour le tout pour prendre Québec avant la fonte des neiges. » Alors, ils descendent sur des bateaux, pas des gros bateaux, là, mais sur des bateaux vers Québec. Il y en a qui viennent un peu à pied, mais c'est surtout pour aller gagner du temps. On prend tout ce qu'on peut de barques ou pas des gros, mais des moyens bateaux pour rentrer le plus de monde possible. Puis on descend vers Québec. Le 26 avril, 6 jours plus tard, ils arrivent à Pointe-aux-Trembles. Mais Pointe-aux-Trembles, c'est pas ce qu'on connaît aujourd'hui. C'est le nom de Neuville.
0: Ah, OK, OK. J'étais complètement perdu. C'est comme mauvaise direction, les gars.
1: Ouais, mais c'est ça. Ouais, ça va pas bien. Non, ils arrivent à Neuville, puis là, ben, ils vont débarquer. Parce qu'à Neuville, on est à quelques kilomètres. C'était la dernière. Quand il y avait le chemin du roi, justement, c'était la dernière halte où on couchait avant de se rejoindre à peu près à tant de kilomètres là, de Québec. Alors, ils débarquent là. Cependant, il y a un marin qui tombe à l'eau. Il s'accroche sur un cube de glace pour pas se noyer. Et la marée amène le cube de glace vers Québec.
0: Oh non!
1: Alors, tout d'un coup, les Anglais voient un Français sur un cube de glace qui dit « Au secours! Au
0: ben
1: secours!
0: Non.
1: Sauvez-moi! »
0: Oh non! dis-moi que tu vas me nuire sans me dire que tu vas me nuire.
1: Je dirais pas son nom de famille parce que c'est un ancêtre d'un de vos deux. Non.
0: C'est Pierre Blais.
1: C'est sûr. Non. Alors, il est capturé. Puis là, on lui demande « Qu'est-ce que tu fais? » Puis là, il dit, ben, on s'en vient, là. On arrive.
0: Ben non.
1: Ben, guérissez-moi, là. Lui, il va être guéri, puis...
0: Ben, me compte des mentres,
3: il dit... Ah, tombé, t'étais à la glace, là.
0: Tu fais que de quoi? Je suis un idiot. Je pensais, inventer le petit poisson des chenots, puis...
1: Ben non, mais ça n'aurait pas été une grosse surprise, pareil, à un moment donné, ils auraient vu venir. Mais quand même, l'effet de surprise est tombé à l'eau.
0: Lévi, il devait être de bonne humeur quand il a appris ça.
1: Ouais, après, je sais... Bon, heureusement, l'autre, il a dû dire aux Anglais, gardez-moi en prison jusqu'à temps que Lévi parte, parce que c'est pas une bonne idée.
0: Ça
1: je me retrouve
0: pire.
1: Dans sa tente. Le 27 avril, la journée après avoir débarqué, les troupes de Lévi arrivent à Sainte-Foy. Ils prennent l'église de Sainte-Foy. C'est un village, Sainte-Foy, à cette époque-là, à la Grande Allée où on est aujourd'hui. C'est un petit chemin de terre pour aller au village de Sainte-Foy. Là. Okay. Le chemin principal, c'est surtout la rue Saint-Jean, là, ce qui va donner le chemin Sainte-Foy, qui à un moment donné descend puis il prend le chemin du roi. Alors lui, il prend l'église de Sainte-Foy et Murray décide de ne pas attendre un siège. Il ne sait pas la force exacte des Français.
0: Okay.
1: C'est quoi la force de leur artillerie. Québec, là, il n'y a pas beaucoup de nourriture. Murray se dit, on a gagné, ils doivent être démoralisés, je vais sortir de la ville, je veux pas que ça dure deux mois, que les glaces pis tout fondent. Que Murray dit, moi, je sors de la ville, puis je vais aller affronter les Français.
0: Est-ce que les Anglais ont encore leur capacité d'artillerie, eux autres? Parce que
1: oui.
0: La dernière fois, tu nous l'as montré, ils ont pilonné la ville pendant des mois.
1: Ils ont pris certains canons français qui étaient sur le mur de fortification. Ben, ils ont laissé là, ils ont pris le contrôle, puis ils ont encore là, une force là, de canons qui ont été laissés aussi à Québec.
0: Okay.
1: Et ça aussi, ça fait une différence. Alors, Murray réalise qu'il est là, il veut sortir. Alors, on arrive le 28 avril 1760 de ce qu'on appelle la bataille de Sainte-Foy. Parce qu'il y a un quartier général à l'église de Sainte-Foy. Mais le gros de bataille, c'est pas à Sainte-Foy aujourd'hui, ça serait à Saint-Sacrement. Parce que le Parc des Braves, pas si loin d'ici... Ben, rappelle ces combats-là. Entre autres, il y avait un moulin au Parc des Braves, le Moulin du Mont, qui va être pris et repris à la baïonnette plusieurs fois dans le combat.
0: Okay.
1: Alors, c'est un combat qui est plus large que le Parc des Braves. Un peu quand j'avais parlé de la bataille des plaines d'Abraham, tu sais, tu fais ça large d'une falaise à l'autre. Pas autant, là, mais quand même, pour pas être contourné par l'ennemi. Mais c'est vraiment le gros des combats va être à cette hauteur-là du Parc des Braves. Puis là, ben, s'il y avait pas eu de construction, ça, ben, tu sais, le parc serait plus grand aujourd'hui.
0: On a même
1: retrouvé des charniers là, avec des squelettes qui ont été enterrés là, dans le coin du Parc des Braves.
0: Ah, ouais, carrément.
1: Au 19e siècle, là, vers la fin du 19e siècle.
0: Il y a eu quand même une bonne. Je lisais en préparation de notre chronique là, qu'il y a eu un bon délai entre le combat, la bataille, puis la reconnaissance qu'il y a eu une bataille là. Hein. Je pense que ça a pris quelque chose comme 80 ans avant qu'ils réalisent que là, il s'est passé quoi.
1: Oui, puis c'est quand on a trouvé. On savait, mais plus ou moins, puis on n'a pas trop parlé parce que les Anglais ont perdu, mais ils ont gardé. Là, je donne le punch de la ville. Mais les Anglais ont perdu la bataille, mais ils ont gardé Québec. Alors, c'est pas quelque chose qu'ils ont célébré puis qu'ils ont parlé longtemps. Mais quand, en trouvant les charniers plus tard, puis là, on a fait la colonne, puis la statue de Bellone au Parc des Braves, c'est un cadeau d'un neveu de Napoléon.
0: Ah ouais.
1: Qui était venu visiter la ville de Québec vers la fin du 19e siècle. Peut-être j'en reparlerai dans une autre chronique, thème Napoléon. J'adore Napoléon. J'ai déjà fait une des conférences sur Québec et Napoléon que je préfère. Je préfère une super chronique ou même deux avec les liens entre la ville et Napoléon. Vous seriez surpris.
3: Est-ce que tu sens aussi l'érection?
0: Ah ouais, moi je me peux plus.
1: Je suis content qu'il y ait deux tables entre moi et lui.
0: Oui. Ah non, pour vrai, ça me fait capoter. Je cherche toujours des liens entre Napoléon puis Québec. J'ai essayé de trouver à savoir s'il est déjà venu ici.
1: Jamais venu.
0: Jamais, hein?
1: Son neveu est venu, mais il y a beaucoup de liens quand même que je pourrais te faire monter là, une ou deux chroniques ou une toute. Mais on verra avec le temps où on se donne un espace. Mais oui, j'ai monté une conférence, j'avais donné à la Société d'histoire de Québec, au rendez-vous d'histoire aussi, parce que c'était un défi que je m'étais donné. J'avais suivi un cours de guide et j'avais monté une visite guidée napoléonienne de Québec.
0: Wow! Malade.
1: Bon, on revient à la bataille de Sainte-Foy.
0: Oui.
1: Napoléon n'est pas né, il n'est pas là encore.
0: Pas encore.
1: Mais Murray sort de la ville, 3400 hommes, 22 canons, puis des pas pires canons là, qui peut traîner quand même, parce que le sol est, c'est le mois d'avril, fin avril, mais il s'installe pour pilonner les Français pour aller les combattre. Les Français, je parle de 6000, mais c'est pas la même composition, hein, j'en ai parlé, c'est les plaines d'Abraham. Les Anglais ont des troupes d'élite.
0: Ouais.
1: Les Français ont des bons soldats, mais les pas miliciens. Des troupes d'élite. Puis les miliciens et les autochtones qui veulent pas se battre en rangée. Les Français, je parle de 6000, mais c'est pas la même composition. Hein, j'en ai parlé, c'est les plaines d'Abraham. Les Anglais ont des troupes d'élite.
0: Ouais.
1: Les Français ont des bons soldats, mais les pas miliciens. Des troupes d'élite. Puis les miliciens et les autochtones qui veulent pas se battre en rangée face à face puis se regarder dans les yeux. Alors, Murray,

0: sur le bout de ton fusil, là, ça fait que ton fusil devient une grande lance. Mm-hmm. Si des fois ton fusil s'enraye ou la peau est humide, surtout au mois d'avril, ben au moins tu peux continuer à te battre.
1: C'est
0: quand
1: fou,
0: t'es trop proche aussi. Puis je vous avais expliqué que les baïonnettes à cette époque-là, c'était des lames, mais c'était trois lames, hein, c'est trois côtés. Ce qui fait que quand on perce un adversaire, la plaie est très difficile, presque impossible à recoudre. Mm. Quand on parlait pourquoi il y a eu tant de morts après la bataille des plaines, les blessés puis tout ça, la gangrène.
1: Quand tu te retires, ça fait comme du steak haché, dans le fond, ça scrape la plaie, c'est ça que tu veux dire?
0: Ben, des fois, tu peux rester pris dans le corps de l'autre, mais c'est que c'est tellement large, vu que c'est triangulaire, la lame, que ça devient dur. C'est plus tard la Convention de Genève qui va demander que les nations, pour être moins barbares quand on tue quelqu'un à coup de couteau, ça soit des baïonnettes à deux côtés.
1: Ouais, est-ce que
0: c'est un
1: possible?
0: Peu hypocrite, ouais. Un peu. Là,
1: est-ce que c'est possible d'assassiner les gens au couteau proprement, s'il
0: vous plaît? C'est un peu ça qu'on dirait que c'est fait. Mais à cette époque-là, on n'était pas là-dedans parce qu'on savait que souvent, à part quand ça dure comme les plaines 15-20 minutes, ben le gros des combats sont à la baïonnette. Ça va être là de même longtemps. Les guerres napoléoniennes, par après. Première guerre mondiale, oui, on se tire dessus, mais il y a des combats aussi à baïonnette.
1: Mm-hmm. À même les tranchées.
0: Ouais, des tranchées. Que c'est quand même... Ça, c'est des choses aussi qu'il faut comprendre. Alors, les combats sont féroces. Imaginez le moulin, ça devient un endroit stratégique qui est en pierre. Alors, les gens, ça devient comme une redoute, un petit fort. Mm-hmm. Alors, les gens veulent le prendre. Alors, par exemple, les Français prennent le moulin, les Anglais débarquent, tirent, foncent à baïonnette, sort ou tue les Français, garde le moulin. Les Français reviennent. Même chose, baïonnette, tire, reprennent le moulin. Et le moulin va changer 5, 6, 7 fois de main. Alors imaginez le nombre de gens tués ou blessés juste dans le secteur du Parc des Braves.
1: Et c'est un point tellement stratégique que ça ne les a pas passé par l'idée de pilonner ça à l'artillerie pour que le moulin n'existe plus?
0: Ben souvent, ils veulent le garder ou ça. Puis, tu sais... Les plaines, je disais, il y a des arbres, c'est tout est pas clair. Hein? Puis il y a un bout de combat dans un peu d'imboisé. Puis là, les Autochtones puis les miliciens sont forts. Ouais. Hein? Ils sont pas comme sur une plaine. Ils sont très, très forts. Alors, dès 7h30 du matin, le combat commence. Puis en après-midi, c'est quand même long là, comme bataille, en après-midi, Murray voit que Levy voit une ouverture puis il tente de contourner Murray.
1: Okay.
0: Parce que Murray, la ville de Québec, la fortification qui est là, qui est française, là, qui avait été faite, mais qui n'a pas été utilisée en 1759, le mur qu'on connaît aujourd'hui, il était là, là, à la Porte Saint-Jean, Porte Saint-Louis, ça a été refait pour les automobiles, entre autres. Ça, j'en reparlerai dans une chronique sur les fortifs. Ça m'a intéressé sur le monde. La Porte Kent n'existait pas. Mais le mur, là, les pierres de ce mur-là, de ce bout-là, ce qu'on appelle le rempart ouest, là, était là à ce moment-là. C'était un mur fait par Chausse-Gros de Léry, père d'un fameux général de Napoléon, grand-père d'un fameux général de Napoléon. Okay. J'en reviendrai plus tard.
1: Oui.
0: Ben, le mur est là. Ben, Murray, il veut pas que Levy se retrouve entre lui puis le mur. Mm-hmm. Parce que là, il perd la ville puis la porte Saint-Louis est ouverte parce que les Anglais l'avaient ouvert puis pour passer. Que là, puis là, il voit qu'il sent la, ils gagnent pas la bataille. Hein, ils sont partis tellement surconfiants qu'ils se sont fait prendre dans leur piège.
1: C'est-tu les Français qui font meilleure figure que prévu ou bien c'est les Anglais qui sont trop confiants?
0: Les Français sont plus nombreux, mais ils font meilleure figure que prévu.
1: Okay.
0: Ils se battent avec la rage. Hein, j'en ai parlé tantôt, surtout pour les Canadiens puis les Autochtones, mais même les soldats français, ils ont perdu du monde, des amis, ils se battent avec la rage. Puis la surconfiance à ce moment-là nuit aussi chez les Anglais.
1: Okay.
0: Il manque ça. Alors, dans l'après-midi, on voit ça, ce qui fait que Murray, voyant que tout pourrait s'écrouler facilement, il veut pas tout perdre, va demander la retraite. Okay. Et là, la retraite va se faire en panique chez les Anglais. Tout le monde va se mettre à courir pour rentrer dans la ville. On va laisser des canons là. Ça va être vraiment... Et là, on rentre dans la ville et on ferme la porte. Parce qu'une porte, c'était la largeur d'une une calèche,
1: okay,
0: un chariot. Et ça se ferme. Hein? À l'époque, il y avait même des couvre-feux. Si tu habitais dans le Vieux-Québec, tu arrivais trop tard, fallait que tu trouves une place pour coucher.
1: Okay.
0: Il y avait le couvre-feu parce que là, c'est une ville fortifiée, c'est le même, ça fonctionne. Alors là, rapidement, en panique, on rentre, on laisse des blessés là, on laisse des canons là, puis on ferme la porte, puis on attend. Et là, la bataille elle-même, avec les 7000 combattants, j'ai les chiffres là, des morts de chaque côté, contre les 3300 à peu près chez les Anglais. 193 morts.

0: Français, 640 blessés. Hein, c'est beaucoup, là. Ah, je ne sais plus par cœur, là, ceux que je vous ai donné les plaines, c'est beaucoup moins que ça. Mm-hmm. Puis chez les Anglais, 259 morts, 829 blessés, 13 prisonniers, ceux qui courent pas vite ou qui avaient été blessés de genre. Puis on laisse des canons, là, dans les 22 canons là, sortis. Là,
1: c'est du bon stock à ramasser, c'est aussi pareil.
0: Oui, il faut avoir, par exemple, le problème pour les Français, c'est qu'ils n'ont pas les boulets pour nécessairement pour ces calibres-là.
1: Ah, okay, okay.
0: Que là, le canon ne devient pas utilisable.
1: Ah, okay,
0: parce que ça aurait été pratique pour tirer sur Québec.
1: Mmh. Fait qu'à partir de ce moment-là, les Français peuvent considérer avoir gagné ce qu'on appelle la bataille de Sainte-Foy.
0: Victoire française de la bataille de Sainte-Foy. Cependant,
1: ça nous amène juste aux portes de la ville qu'on a perdue.
0: Ça nous amène aux portes de la ville, là. Et chacun s'observe.
1: OK.
0: Parce que Murray ferme la porte et dit, si vous voulez Québec, il faut la prendre. Là.
1: Oui,
0: parce que vous avez gagné, qu'on vous la donne. Il y a un mur de fortification, puis on a des canons sur le mur de fortification.
1: Mais ça,
0: on a une meilleure angle pour tirer. Que c'était des canons, c'était pas des mortiers pour tirer. Sinon, faut que tu te montes très haut pour tirer. Alors, c'est très compliqué. Puis, ils ont des plus gros canons, ces fortifications. Tu peux avoir du 24 livres, 32 livres. C'est le poids d'un boulet qu'on calcule. Alors que les Français, ils ont du 6 livres, du 12 livres. Puis ça, si tu tires du 6 livres sur un mur de pierre, ça donne pas grand-chose.
1: Ah, ouais. OK. Fait que j'imagine, quand même en ayant gagné la bataille de Sainte-Foy, les Français ont pas pu établir des grands campements. Puis tout ça, par peur de se faire
0: on fait le siège pour pas que les Anglais sortent.
1: Okay.
0: Puis on s'observe. C'est-à-dire, on va tirer. Les Français montent. On est là, on est là, on est gagné. Sortez pas, sortez pas. Puis les Anglais sont en haut. On est là, on est là. On a peut-être perdu, mais venez donc prendre la ville de Québec. Et là, les deux vont attendre un renfort. Les deux vont avoir l'espoir.
2: Le bateau de qui arrive en premier.
0: Ouais. Et là, c'est la course. Au navire. Comme au 1er janvier, là, la course, le premier capitaine qui arrive au port, voir la canne aux pommeaux d'or, ben, c'est un peu cette histoire-là là, qui arrive. C'est sûr que chez les Français, l'espoir est moins élevé chez Lévis. Là. Il sait comment ça marche, qu'il y a une île entre les deux, puis ça, mais il peut pas le dire. Et là, les premiers bateaux, le 9 mai, il y a un bateau qui arrive.
1: OK, quand même assez, parce que la bataille a eu lieu le 28
0: avril. Mais quand je parlais il y a deux semaines, les Anglais veulent à tout prix prendre la ville de Québec. C'est un point important. C'est une des grandes batailles célébrées en Angleterre. Il y a une colonne Wolfe à Londres au musée de la guerre. Je t'avais dit Waterloo, Trafalgar, l'époque de Napoléon et la bataille des Plaines. C'est les trois batailles les plus importantes pour les Anglais.
1: OK. Il parle pas beaucoup de Sainte-Foy, je présume.
0: Non, ça, Sainte-Foy, pas un mot. Pas un mot là-dessus. Et là, le bateau arrive. C'est une frégate britannique qui arrive. Mais là, on est découragé chez les Français, mais on dit, c'est pas fini, il est tout seul. Mais Murray, lui, reçoit des journaux d'Angleterre, même s'il date d'un mois et plus. Il reçoit des nouvelles, comment va la guerre en Europe. Mm-hmm. C'est ça qui est important. Tu sais, c'est le but. Montcalm, il savait qu'il ne pouvait pas tout gagner, il ne pouvait pas gagner. Il résistait en disant, si les Français gagnent en Europe, puis moi j'ai résisté, on ne perd pas ici. Si les Français perdent en Europe, mais moi j'ai résisté, ben on donnera pas la Nouvelle-France dans les traités de paix après.
1: Oui.
0: C'est pour ça qu'il essayait de résister. Il savait qu'il ne pouvait pas gagner sur du long terme, même du moyen terme. C'était le but là, de pourquoi il a fait un long siège. Puis Wolfe, il a tout tenté ses plaines parce qu'il était découragé que Montcalm résistait. T'sais, c'était pas un mauvais général, le Montcalm. Là.
1: Mm-hmm.
0: Mais alors là, on se dit, bon, alors là, Murray est content. Là. Les nouvelles sont bonnes. Les Prussiens, nos alliés allemands battent là, tout le monde en Europe, puis là, ça va super bien pour nous autres, puis ailleurs dans le monde, ça va bien. Et qu'est-ce qu'il fait comme gentleman? Il décide d'envoyer les journaux à Lévis. Pauvre vous, Lévis, vous avez plus de nouvelles de ce qui se passe en Europe. Hein, les nouvelles avaient été mauvaises, il n'aurait pas donné les journaux. Mais là, il va porter les journaux à Lévis.
1: En guise d'offrande, voilà quelques sudoku.
0: Et là, Lévis, ben, c'est sûr qu'il ne lit pas en public devant tout le monde, puis là, il garde ça, puis il n'est pas très heureux. Le 15 mai, quelques jours plus tard, il y a plusieurs navires anglais qui arrivent en renfort, dont avec de la nourriture et des soldats.
1: OK.
0: Et c'est les premiers d'un groupe de... On apprend à Murray qu'il y a plein d'autres bateaux qui s'en viennent. On va envoyer... On parle de jusqu'à 10 000 hommes pour faire la tête de pont, là, pour régler ça, s'il y a un problème. Alors, on sait que c'est fini. quand Lévis voit les bateaux arriver le 15, le 16, puis le autre, le 16 mai, il lève son siège.
1: Ah ouais, OK.
0: Et il retourne à Montréal à pied.
1: De son propre gré son ou propre il gré. Reçoit un commandement au-dessus de lui?
0: Non, parce que ça se rend pas, puis il voit que c'est fini.
1: Okay.
0: Puis là, ils savent qu'il va y avoir une attaque sur Montréal, qui est pas tout de suite, mais qui va, ça va monter. Alors, il prend pas de chance, puis il retourne à Montréal. Puis là, ben, il y a beaucoup de miliciens, des autochtones qui disparaissent aussi dans la nature. Ça, écoute, là, ça peut plus, il y a plus de chance pour personne. Puis rendu à Montréal, ben, il y a un conseil, là, avec les notables et tout le monde. C'est sûr que la part des notables français, ben, ils veulent pas continuer le combat. À Montréal, ils veulent pas être comme Québec. C'est la famine parce que, on n'a pas assez de récoltes pour nourrir tout le monde en Nouvelle-France. C'est le désespoir, il y a de la maladie. Et là, Murray, lui, il retrouve son sa force, là, puis là, ouais. Il sort de Québec, puis il marche vers Montréal. Finalement, quand on sait que les troupes de Murray approchent de Montréal, Lévis va sur l'île Sainte-Hélène, qui est à côté de Montréal, puis il va prendre tous les drapeaux français, puis il va les brûler. Il ne va pas les donner à l'ennemi.
1: Okay.
0: Parce que c'est des symboles, on est fiers, on va les exposer.
1: On vient à la fierté
0: puis,
1: de tantôt.
0: Comme ça, ils vont se rendre à ce moment-là aux Anglais, en sachant qu'il a tout fait ce qu'il pouvait, puis qu'il ne pouvait pas faire plus. Là. Ça ne donnait à rien, puis ça aurait amené juste des morts pour de plus pour le même résultat.
1: Est-ce que ça, l'acte de se rendre, s'est rendu à la couronne en France, puis est-ce que ça a été approuvé? Est-ce que ça a été condamné? Est-ce qu'on le sait?
0: Non, ça n'a pas été condamné parce qu'ils ont arrêté d'envoyer des renforts. Ça aurait pu parce que il y a une histoire là, avec Champlain là, que je vous reparlerai une autre fois. Puis, pauvre lui, puis on y a tapé dessus alors qu'il n'y avait aucune faute là, de son côté.
1: Okay.
0: Non. Même que pour la petite histoire, parce que là, les Français, ils ont perdu cette guerre-là honteusement. Là, ben, pas ici, mais toute la guerre de 7 ans, là, un peu partout, puis ils ont perdu plein de colonies, puis ça a été désastreux pour les Français. Pour se mettre du baume, ils vont nommer le plus haut grade dans l'armée française, c'est maréchal.
1: OK.
0: Puis ça, c'est faut être fait des choses particulières. C'est général, mais plus.
1: OK.
0: Et Lévis, plus tard dans sa vie, va se renommer maréchal pour la victoire de Sainte-Foy.
1: Ah oui.
0: Tu comprends là que la victoire de Sainte-Foy, ça mérite pas d'être nommé maréchal dans une carrière. Tu sais, il a gagné, puis bravo, là. Mais les autres maréchaux, là, ils devaient pas y parler, là, parce que ça, c'était pas le même calibre.
1: C'est pas héroïque à ce point-là.
0: Au lieu de taper dessus pour montrer, ben, on a perdu, mais regardez, Lévis a quand même gagné jusqu'à la fin avec rien, hein, pour montrer que nous, les Français, on est très, très puissant quand même.
1: Est-ce que Lévis va avoir son grade de maréchal en France ou ici?
0: En France.
1: Ah, il retourne en France?
0: Il va retourner en France parce que lui est français.
1: OK.
0: Puis là, ben, ce qu'on va faire, c'est qu'on va, les Anglais, quand ils vont prendre Québec, vont attendre. Puis là, quand, entre autres, la paix va être signée en 1763, ben, il y en a déjà qui étaient emprisonnés en Angleterre ou d'autres. Puis là, ben, les Français, la plupart vont presque tous retourner en France. Mais il y a même des Canadiens plus fortunés, des seigneurs, tout ça, qui vont retourner parce que, en France, Louis XV va pas garder le, il va préférer garder les Antilles. C'était plus payant avec la canne à sucre.
1: Okay.
0: Il y aura le choix. Puis il va abandonner la Nouvelle-France avec tous les colons qui avaient écouté Louis XV ou sa famille, là, Louis XIV ou Louis XIII, pour venir ici. Bon, ils se sont fait assez abandonner là, par la France à ce moment-là. Mais la plupart des Français vont quitter, la plupart des troupes, à part une couple de soldats qui vont se marier puis qui vont rester ici, vont retourner en France par après. Puis beaucoup de notables, même canadiens, vont quitter. Puis pendant longtemps, il va y avoir une tradition chez les gens aisés de continuer à faire étudier leurs enfants, leurs gars à ce moment-là, là, c'était surtout ça, en France.
1: Ah oui, OK.
0: Puis là, il y en a qui reviennent, puis il y en a qui reviennent pas là, suite à leurs études. Là. Il va y avoir des pertes là, quand même de francophones pendant des années là, suite à ça.
1: Est-ce que ça fait le tour pour ce que tu avais aujourd'hui pour nous ou bien...
0: Pour la bataille de Sainte-Foy, oui.
1: Oui.
0: Mais j'aurai pour vous la suite de la bataille de Sainte-Foy. La bataille de Sainte-Foy, c'était Empire Strike Back.
1: Oui.
0: Et là, ce sera le retour du Jedi.
1: Oh, le retour du Jedi, mesdames, messieurs, de l'autre côté de la pause. On fait une pause et on vous revient. Ce sera pas long.
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0: Vous êtes à l'écoute de Radio X, le Spacecast qui vous accompagne jusqu'à 22h, jusqu'à l'arrivée du chum Max Lacasse, qui est en train d'écouter le débat, qui va vous arriver avec des analyses, des extraits, et vous donner évidemment la parole à compter de 22h. D'ailleurs, également, tant qu'elle est en mode auto-promo, demain, manquez pas ça dans le retour, j'ai hâte de voir qu'est-ce que Louis, pas toi, mais notre Louis renseigné. Là.
1: Oh!
0: On a un Louis studieux, puis on a... un autre Louis, qui, notre Louis Deschaines, en fait, qui est le nouveau monsieur Radio X, dossier sur l'itinérance, ça va être particulièrement intéressant, j'ai l'impression. Tout ça dans le retour demain. On poursuit notre chronique historique sur, maintenant, le siège américain de 1775, une opération américaine sur le Québec. Je vous rappelle qu'on est toujours avec Simon Carreau, notre historien maison, on va le dire comme ça. Simon, tu nous emmène donc en 1775.
2: 15 ans plus tard que 1760, puis je trouvais ça plaisant de parler là parce que ça a un lien direct. Les Anglais ont gagné, ils ont la Nouvelle-France, ils ont toute l'Amérique du Nord, ou presque, pas le Mexique, là, mais pour eux. Puis ils pavoisent un peu là-dessus.
0: C'est un fait établi où il y a un traité qui est signé.
2: Il y a un traité en 1763, le traité de Paris, où c'est là justement que Louis XV va choisir de larguer la Nouvelle-France pour garder des îles dans les Antilles. C'est là qu'ils vont garder l'île de Saint-Pierre-et-Miquelon, pas loin de Terre-Neuve. Oui. Et la raison, c'est pour avoir des droits de pêche dans le golfe du Saint-Laurent.
0: Okay.
2: C'est stratégique. Alors, c'est pour ça que c'est toujours français. Si vous allez à Saint-Pierre-et-Miquelon, mes parents ont eu un voyage de noces là à l'époque. Bon, ils sont divorcés maintenant, peut-être que
1: ça va être
2: pas, je sais pas si c'est un lien. Je demanderai à ma mère qui nous écoute là, présentement.
0: On lui demandera si c'est romantique.
2: Elle saura me dire c'est à cause de ça qu'ils ont divorcé. Non, je pense pas.
0: Je pense pas que Saint-Pierre et Miquelon, c'est si rough que ça pour un couple.
2: Non, ça devrait pas. Oui, puis alors, ils ont gagné, il y a un traité. Mais là, cette guerre-là, elle a coûté cher. Les alliés allemands, on les a payés. Ça a coûté très cher à toutes les ressources qu'on a mises. Et pour renflouer les coffres et payer, hein, c'est le débat ce soir, on va parler de dette, de déficit et de renflouer les coffres. Ben les Anglais, pour renflouer les coffres, ben ils peuvent pas faire payer juste en Angleterre. Puis là, ils veulent pas de révolte. Alors, ils décident pourquoi qu'on ferait pas payer pas mal nos colonies.
0: Mm-hmm. Ah oui.
2: Et là, ils se retournent vers les colonies, les 13 colonies, le début des l'avant États-Unis, et là, ils mettent plein de taxes. Donc, sur le thé, il y aura le fameux Boston Tea Party, où d'exemples autochtones, des Américains de Boston vont jeter le thé dans l'eau là, à Boston pour manifester contre ces taxes-là, entre autres. Et là, ça va amener beaucoup de des gens inconfortables puis mécontents là, dans les colonies.
0: Okay.
2: Puis à un moment donné, les colonies, on va dire... No taxation without representation. Hein? Pas de taxe si je ne suis pas représenté. Ça, c'est quelque chose qui va être important chez les Américains encore là, dans la mentalité. C'est que vous nous taxez, mais on n'a personne, nous autres, au Parlement à Londres.
0: On n'a pas notre mot à dire.
2: On n'a aucun mot à dire.
0: On a juste une facture qui arrive.
2: Si vous nous donnez la facture, on veut, nous aussi, on a des représentants de nos colonies, mais ils font affaire avec le ministre des colonies, mais ils ne sont pas à Westminster, là, à Londres, là, mm-hmm. au Parlement. Alors, ça ne fonctionne pas. Puis là, ben, les Britanniques disent, ben non, vous allez payer, puis on double, on met plus de soldats, puis quand les gens ne sont pas contents, ils se font bourrasser ou frapper. On peut fermer des journaux. Alors, on prend même la méthode dure, alors que c'était eux qui nous ont beaucoup aidés là, en Amérique du Nord. Puis c'est nos colons puis nos groupes. Alors, ça va créer un mécontentement qui va amener une révolte. Là, je vais vite là-dedans. Une révolte où les 13 premières colonies vont se révolter. Ça va être compliqué.
0: Les 13 simultanément?
2: Pas au début. Ils vont faire comme un congrès. Puis à un moment donné, ils vont se dire « on est indépendant ». Puis là, les Britanniques vont dire « non ». Puis là, ils vont envoyer des armées, puis voir des combats. Ça va être dur pendant longtemps pour les... Jusqu'à temps que les Français, pour se venger, décident d'aider. On parle souvent de Lafayette, Rochambeau. Puis là, on envoie des armes, puis finalement des troupes. Puis c'est grâce à l'aide française que les Américains vont gagner leur indépendance.
0: Ah, oh, ouais.
2: Mais pour se venger des défaites de la guerre de 7 ans, Louis XVI va envoyer des troupes, mais lui, ça va tellement lui coûter cher que ça va amener la Révolution française. Que tu vois, chaque guerre amène des contre-coups aux gagnants. Que ça, c'est comme une roue là, sans fin. Ça va amener Napoléon, puis ça va amener d'autres choses. Puis,
0: c'est l'effet papillon.
2: L'effet papillon, on pourrait monter là, au moins jusqu'à la Deuxième Guerre mondiale à partir de la guerre de 7 ans, minimum. Que c'est tous des problèmes. Et là, les insurgés, hein, c'était le nom qu'on leur donnait, ou les patriotes, c'était du bord américain, eux tentent de qu'on se joigne à eux. Ils aimeraient ça qu'on devienne le 14e État. Hein, on parle du 51e, mais là, c'était le 14e. Puis, il y avait certains marchands anglais qui n'étaient pas contre, parce que leur marché, là, c'est plus vers le sud. Mm-hmm. Puis, les Anglais, ben là, ils voient ce que les troubles qui se passent, puis là, ils ne veulent pas avoir plus de troubles. Ils savent comment que les Canadiens sont des farouches guerriers dans la guérilla aussi. Il y a des groupes d'Autochtones qui ne sont pas heureux de la défaite française. Plus tard, il y aura la révolte de Pontiac, un ancien allié français. Ça va donner une automobile plus tard, mais qui aura fait une, va faire une révolte contre les Anglais, mais il sera trop tard là, lors de sa révolte, puisqu'il n'y aura plus d'aide des Français. Mais il y a beaucoup de ressentiments un peu partout. Alors, pour pas avoir de problème, puis on avait été dur avec les francophones suite à la conquête. En plus, on peut pas avoir, c'était pas catholique, travailler pour l'État, il y a un paquet de choses. Et là, le gouverneur anglais va faire un deal avec le clergé. Va dire, écoutez, là, il y a du trouble qui s'en vient, là, ça commence à monter, il y a des émissaires, il y a des papiers qui circulent. On aimerait ça que vous prêcher dans les églises de rester fidèle à la couronne anglaise. En échange, on va assouplir les normes pour vous.
0: Aux prêtres catholiques, on demande ça.
2: Ouais, pour avoir des prêtres qui viennent, parce que là, on interdisait d'avoir des nouveaux prêtres, puis là, ceux qui mouraient, ben, on n'y avait pas de remplaçants. On va permettre aux seigneurs d'avoir des postes près du gouverneur, même s'ils sont catholiques. Comme ça aussi, les seigneurs vont dire aux gens qui vivent sur leur terre, mettons la seigneurie dans le coin de sa rive sud ou un peu partout, c'était plein de seigneuries le long du fleuve, ben, en échange, dites aux gens de rester fidèles. Okay. Ah, il y a un deal avec la haute société canadienne et avec le clergé pour prêcher, pour garder une fidélité. Il y a certains curés qui sont pas très chauds à être fidèles à la couronne, uh-huh, en se disant, ben, peut-être que avec la révolte en bas, ça va peut-être permettre qu'on retourne à un moment donné avec les Français. Mais en général, le haut clergé qu'on appelle là, l'évêque, puis les hauts, puis aussi beaucoup de seigneurs canadiens, on va prêter serment et fidélité.
0: Ils obtempèrent. Okay.
2: Ils vont tempérer, puis en échange, ils vont avoir des titres, ils vont avoir de l'argent, une terre. T'sais, chacun a son prix, hein, des fois qu'on dit.
0: Ou il y a de l'homme, il y a de l'homme.
2: Des brownies ou des enveloppes brunes, oui, oui, comme ça, ben, ça existait. Ça a toujours existé.
0: Les gens ont toujours aimé les brownies.
2: Ce qui fait que les Américains vont choquer, même si ça ne va pas encore bien pour eux, puis ils vont dire, on va envoyer une armée, puis ils devraient se joindre à nous, ou on va les prendre, puis on va les surprendre, parce qu'il n'y a pas beaucoup de troupes ici. Le gros des troupes combattent dans la région de New York, dans ces coins-là, que c'est le temps d'essayer. Alors, les Américains préparent deux armées. Okay. Une sous le commandement de Montgomery, le frère de celui qui a massacré du monde à Saint-Joachim,
0: okay,
2: en plus. Et lui, il y a une armée qui doit monter, puis prendre Montréal, Trois-Rivières, puis venir sur Québec. Il y a une deuxième armée avec Bénédicte Arnold qui, lui, va monter par la rivière Kennebec, Chaudière, par la Beauce, mm-hmm, pour attaquer Québec. Puis les deux armées vont se prendre parce que c'est Québec, la ville principale, okay, c'est le verrou. Alors, Montgomery va avancer avec ses troupes. C'est beaucoup des miliciens.
0: Les objectifs de Montgomery, est-ce qu'ils sont, avec le recul, est-ce qu'ils sont envisageable? T'sais, est-ce qu'il y a une bonne estimation des troupes anglaises sur place? Parce que, il me semble, la commande est saucée pour Montgomery.
2: Tu vas voir, c'est quand même envisageable.
0: Ouais, OK.
2: Ça faillit. Il va y avoir une surprise.
0: OK.
2: Il arrive, là, il va y avoir des batailles. Il va prendre le Fort Saint-Jean, le Fort Chambly, qui existe toujours, là, des forts français le long de la Richelieu. C'est long, mais quand ça débloque au mois de novembre, parce que lui aussi, ils vont attaquer tard pour pas qu'il y ait moins de renforts avec le fleuve qui est gelé. Hein, c'est une bonne stratégie. Il arrive le 11 novembre, devant Montréal, puis Carleton, le gouverneur, était à Montréal avec ses troupes et il va fuir.
0: OK.
2: Il n'y aura pas de combat. Carleton va se sauver, puis il va décider d'aller à Québec parce que les fortifications de Montréal mais sont pas super. Alors, il dit, ça sert à rien. Je vais attendre, je vais aller avec Québec avec les fortifications, puis il faut que je gagne du temps.
0: Okay.
2: Alors, mais il aurait pu gagner du temps en faisant quelques combats à Montréal, mais il fait aucun combat. Ce qui fait que au mois de novembre, le 13 novembre, les Américains rentrent dans Montréal et Montréal devient une ville américaine. Ça va être quelques mois une ville américaine.
0: Ah,
2: quelque chose
0: ouais.
2: qu'on parle pas.
0: Je savais pas ça
2: pas. Ouais. Alors, ils vont s'installer au Château Ramsey, qui était une résidence de gouverneur qu'on peut toujours visiter à Montréal, au petit okay. musée, le Château Ramsey, là, dans le Vieux-Montréal. Puis, c'est là qu'ils vont dire, là, pour s'organiser, pour qu'on devienne la 14e colonie.
0: OK.
2: Après avoir pris Montréal, Montgomery laisse des troupes à Montréal, puis là, il va continuer vers Trois-Rivières. Trois-Rivières, ben, c'est plus petit que Montréal, c'est mm-hmm. moins fortifié. Le 15 novembre, il arrive deux jours plus tard à Trois-Rivières avec un détachement, puis ils prennent sans aucune résistance Trois-Rivières. Trois-Rivières devient américaine aussi.
0: Wow, OK.
2: Et elle reste là, il laisse des troupes là aussi pour s'assurer là, leurs arrières, c'est important, puis la connexion. Arnold, lui, avec environ 1200 hommes, quitte le Maine pour monter. Et lui, ça va être compliqué. Les forêts du Maine, les marécages de la Beauce, la maladie, c'est compliqué. Il avait amené de l'argent, ça me fait toujours rire. On lui avait dit, amène de l'argent, pas des bons pour acheter les choses au Beauceron. Puis si tu t'es payé en argent, ils devraient t'aider. Puis pour leur demander de t'aider à transporter tes choses.
0: OK.
2: Ils sont proches des Américains souvent à la Beauce. Mm-hmm. Hein? Ben, déjà à cette époque-là, ils ont reçu des... Puis il y a une auberge, je pense qu'elle est fermée, qui s'appelait Arnold, là, longtemps dans le sud de la Beauce, puis tout ça. Il y a des liens encore qui restent du passage d'Arnold.
0: Le petit côté entrepreneurial des Beaux-Rivières.
2: Ouais. Okay. Mais là, c'est la famine, le froid, l'épuisement. On dit que les troupes d'Arnold vont manger à un moment donné des chandelles qui sont en chandelles, des bougies sensibles, mais les chandelles, c'est en gros animal. Qu'on va manger des, on fait des soupes avec les chandelles de l'écorce d'arbre. Tellement que ça va pas bien.
0: Oh shit, OK.
2: Puis, il reste, quand il arrive à Lévis, il reste sur 1200, à peu près 800 soldats. Il y en a qui sont morts, puis il y en a beaucoup qui ont déserté.
0: Ça, puis il n'y a pas eu de combat encore, là.
2: Pas de combat encore.
0: Ouais, ça va bien.
2: Tu sais, t'arrives par là, là, c'est vraiment pas facile. Alors, lui, il s'installe à Lévis, mais il n'y a pas de canon comme les Britanniques de Wolfe pour s'installer. Puis là, ben, les Anglais, ils se dépêchent, ils essayent d'enlever les barques, mais il y a des barques qui sont oubliées, qu'Arnold va traverser avec ces barques-là. Puis, le gouverneur Carleton n'a pas beaucoup de troupes. Alors, lui, ce qu'il fait, c'est qu'il s'enferme dans la ville de Québec, dans la fortification en haut de la falaise, dans ce qu'est le Vieux-Québec.
0: Okay.
2: Puis, il s'enferme là en disant, je vais voir ce qui se passe.
0: Combien de temps il est capable de résister?
2: Arnold, avec ses troupes, ben, il réussit à s'installer. Il va s'installer, entre autres, à l'hôpital général, qui existe toujours dans Saint-Sauveur, là, pas loin de Saint-Roch. Hein,
0: oui,
2: c'est le D, là, où toujours. Puis l'hôpital général, qui était l'hôpital où on avait laissé des troupes françaises. Il y a un mémorial là, des troupes françaises mortes en 1759 puis 1760. Là, puis ils ont ramené la dépouille. Bernard Landré avait ramené la dépouille de Montcalm là, près de ses soldats. Là. C'est un beau petit parc à aller voir, là,
0: oui,
2: l'hôpital.
0: Oui, okay.
2: Puis, alors, il va s'installer là, puis il va s'installer dans le quartier Saint-Roch aussi, pour faire le siège. Puis lui, ben, il veut attendre les renforts avec Montgomery. Et là, Montgomery, comme je disais, il a pris Montréal, il laisse des troupes, prend Trois-Rivières, il laisse des troupes. Finalement, il arrive à Québec en décembre. Et là, les deux armées sont ensemble. On parle d'à peu près 1200 hommes valides. Parce okay. qu'eux autres aussi ont leurs blessés puis leurs gens qui filent pas.
0: Quand même, et Montgomery, ça s'est fait pas mal plus aisément qu'Arnold.
2: Oui, vraiment plus facile. Là. Les bougies puis l'écorce, c'est vraiment Arnold.
0: Ouais.
2: Il y a quelques volontaires canadiens-français avec eux, mais pas tant que ça. On dit que les Canadiens-français étaient avec le cœur avec eux, mais avec la tête avec les Anglais.
0: Ah,
2: parce que
0: okay.
2: leur curé leur disait de rester fidèles.
0: Mm-hmm.
2: C'est pas trop le peu. Chez les Britanniques, là, quand je dis face aux 1200 hommes, il y a à peu près 200 soldats britanniques dans Québec. C'est pas beaucoup. Tu sais, quand tu disais qu'il y a des chances de prendre Québec, oui. Ben, il y a 500 miliciens anglophones, 500 miliciens francophones, que quand même, ça vient rajouter un autre 1000. Puis on parle de 400 matelots qui peuvent combattre aussi.
0: Il y a des francophones qui acceptent de combattre aux côtés des Anglais.
2: Ils n'ont pas le choix. Puis les responsables des milices, les seigneurs qui ont prêté hommage, viennent avec leurs milices. Puis il y a des prêtres avec eux autres.
0: Est-ce qu'on sait, puis écoute là, je mets quasiment mon petit chapeau en aluminium de conspirationniste, là, mais est-ce qu'il y a eu du sabotage? Est-ce qu'on a eu des preuves de combattants francophones qui combattaient pas si fort que ça aux côtés des Anglais?
2: Ben, il y en a qui vont préférer monter la garde ailleurs ou ça.
0: Okay.
2: Mais... tu vas voir, ils n'auront pas le temps de trop faire du sabotage. Ça va aller assez vite.
0: Okay.
2: Ça ne sera pas un gros succès. Tu sais, les Américains arrivent devant Québec, puis qu'est-ce qui se dresse devant eux? Les fortifications françaises. Hein? Qu'est-ce qui a sauvé les Murray de face à Lévis? C'est le mur français de Chausse-Gaudéry. Ça, c'est de l'ironie de l'histoire. Hein, Montcalm, puis les Français pensaient que le mur était peut-être pas assez bon. Finalement, il avait été assez bon pour arrêter Lévis en 1760. C'est vraiment le mur français qui sauve les Britanniques en 1760.
0: Ben oui, c'est ça.
2: Et quand les Américains arrivent, qu'est-ce qui se dresse devant eux? Les murs français sont moins en état parce qu'ils n'ont pas été restaurés pendant ces années-là parce que les Anglais disaient, on n'a pas d'ennemis dans le coin. Mm-hmm. Tout le monde est anglais. Ils ne pensaient pas qu'il y aurait une révolte là, dans les colonies. Et eux, ils sont arrivés avec des canons. Mais ils ont pris des canons un peu de Montréal, mais tu sais, tu peux pas traîner, puis des petits canons qu'ils ont avec eux. On parle de 5 canons légers, des 6 et 12 livres.
0: Okay.
2: Pas grand-chose. Un obusier, puis des 5-6 mortiers pour tirer en hauteur par-dessus le mur. Mais quand ils tirent sur le mur, tu l'as dit tantôt, c'est comme s'ils tiraient une boule de quille, là. Si tu tirais d'une boule de quille sur le mur, là.
0: Ça rebondit.
2: Ça rebondit, là. Ça fera pas rien faire. Puis le problème, il faut que tu montes tes canons aussi, il faut tes structures. Alors, les ingénieurs de l'armée américaine, ils n'ont pas des affûts pour tenir les canons. Ils vont faire des affûts en glace.
0: Oh.
2: Ils vont faire des gabions, c'est des paniers d'osier qu'ils vont mettre avec de la glace, puis ils vont se faire comme une fortification de glace pour leurs canons. Là, ils se disent, on a l'idée du siècle. Mais leurs canons sont pas bons. Puis en haut, là, il y a 150 canons, ces fortifications. Alors, imagine là, les Anglais, là, ils tirent. Puis là, ils tirent sur les fortifications en glace. Ils détruisent quand le boulet de canon de 24 ou 32 livres, là, tout part. Puis là, la glace là, qui explose, là, ça devient des lames de rasoir qui blessent ou tuent des Anglais. Que rapidement, là, dans le coin du Concorde, puis dans ce coin-là, ils avaient monté leur canon, là, ce secteur-là. Mais rapidement, là, l'artillerie américaine, ça donne rien. Là.
0: Le canon se sont revirés contre eux autres. Ça a fait du shrapnel de glace.
2: Oui.
0: Wow.
2: Parce que ça donnait rien. Que c'est vraiment là, la batterie de glace qu'on appelle. C'est un fiasco complètement. Un autre problème, là, on est en décembre. Les miliciens, la majorité, leur contrat se termine le 1er janvier.
0: Moi, je veux bien croire, là, mais là, t'es à la guerre. Je peux pas croire qu'ils sont syndiqués à ce point-là.
2: Eux, ils ont des familles.
0: Ah ouais?
2: C'est des agriculteurs.
0: Si moi, je suis pas payé. Chaque mon camp, tu
2: sais. Je comprends bien. Ils sont pas payés. Puis là, ils sont pas très nourris. Tu sais, si j'ai mangé de l'écorce puis de la chandelle, ça se peut que je me sente moins. Puis, un des problèmes avec la guerre d'indépendance américaine pendant longtemps, c'est chaque groupe de fermiers, de miliciens, voulait combattre dans son État. Mais la gang du New Jersey voulait pas aider la gang de New York. Ça a pris vraiment qu'ils fassent une armée continentale pour pouvoir... Parce que ça, c'était un des gros problèmes, la division pendant longtemps. Benjamin Franklin avait fait un serpent coupé en morceaux, puis il disait au monde, un serpent coupé en morceaux, ça donne rien. Tout ensemble, ça devient dangereux.
0: Ouais.
2: Mais c'est un autre des problèmes. Et là, les deux généraux, Montgomery et Arnold, ils font un sondage maison, là, comme vous parlez tantôt de votre collègue qui fait des sondages.
0: Ouais, ouais.
2: Et là, il va le micro, puis faire le sondage. Toi, après le 1er janvier, ça te tente-tu de rester manger de l'écorce et de la chandelle ou de geler ici? Ouf, pas trop. Non, moi, j'ai signé, puis je vais remplir mon contrat. Je me suis rendu ici, mais ça me tente pas. Que là, c'est une pression, parce que là, ils ont compris, là, avec les batteries de glace, que jamais avec leur artillerie, ils vont pouvoir défaire le mur, faire une brèche, puis rentrer. Alors, la seule manière de prendre la ville de Québec, c'est faire un assaut.
0: Okay.
2: Trouver la meilleure moyen de faire un assaut. Mais là, on est en décembre, puis dans quelques semaines, là, quelques jours, le contrat finit de tes troupes. Que ça te laisse pas le temps de préparer rien. Alors, les deux généraux vont dire, on va faire tout ce qu'on peut, on va faire une attaque le 31 décembre.
0: Non, on a genre 4 heures top chrono. Hein,
2: comme on dit en mauvais français, all-in.
0: Oui, oui, oui.
2: Ça va pas bien au poker, all-in. Tu sais pas si tu gagnes tout ou tu perds jusqu'à tes culottes. Ben, on est rendu là. Alors, il faut essayer, voir ce qu'on peut faire. Alors, ils se montrent un plan. Ils vont tirer le soir, la journée avant, puis le soir, ils vont tirer avec les quelques canons qu'ils ont, puis ils vont envoyer des gens crier dans le coin de la Porte Saint-Jean puis Saint-Louis. Longtemps, il y avait un panneau à Porte Saint-Jean. Les gens ont fait des graffitis, puis là, il n'existe plus. C'est dommage qu'ils expliquaient l'attaque américaine dans ce coin-là.
0: Ah ouais, c'est dommage.
2: Parce que le but, c'est d'attirer les troupes de Carleton sur le mur de fortification. Puis pendant ce temps-là, les deux armées de Montgomery et Arnold, chacun va arriver par la basse ville, un par la falaise, lance au Foulon, puis l'autre par Saint-Roch. Puis le but, c'est de monter la côte de la montagne.
0: OK.
2: pour surprendre pendant que le gros des troupes est de l'autre bord.
0: Ben, c'était pas fortifié tout le tour, il y avait juste
2: pas
0: un
2: encore,
0: mur.
2: Okay. Parce que ça n'a pas été fini, ça va être fini par les Anglais, mais après l'attaque américaine, okay. Ça va les motiver à
0: construire. Okay.
2: Parce que jusqu'à l'Hôtel Dieu de Québec, il y avait la porte du Palais, une porte française, mais la rue des Remparts, elle va être faite après sous les Anglais, puis il y avait deux portes qui n'existent plus, Hope, Prescott, qui est une passerelle aujourd'hui, quand on monte la côte de la montagne, là, quand vous allez au sex shop Loulou, là, puis Dubois, dans le coin-là. Faites-moi pas semblant que vous le savez pas, j'ai vu vos sacs. La passerelle qui date des années 80 rappelle cette porte-là. Okay. La citadelle est anglaise, il y a bien des choses qui n'étaient pas là à ce moment-là. Que, ils se disent, c'est le point faible. Alors, on va faire semblant de réattaquer là, puis on va y aller. Mais le problème, c'est que Météo Média n'existait pas.
0: Ah ouais, oh non.
2: Mais qu'est-ce qui arrive le 31 décembre?
1: Pas une tempête de neige.
2: Tempête de neige.
1: C'est ça le Québec, hein?
2: Ah ouais. Et la neige arrive d'en face de ceux qui attaquent. Sans haut du mur, ben, sont pas mal mieux.
0: Ils l'ont dans le dos, hein?
2: Ouais, c'est ça. Puis là, j'ai entendu, il y a des gens qui font des chroniques d'histoire, là, des fois sur les réseaux sociaux. Il y a quelqu'un qui est très connu, là, je nommerai pas le nom, mais la personne disait, ils ont profité de la tempête pour attaquer. Puis quand tu forces, puis là, je le dis aux auditeurs, de faire attention, quand on fait nos recherches avec l'IA, c'est bien pratique, mais des fois, l'IA, j'ai déjà posé deux fois la même question pour avoir les mêmes réponses. Puis j'ai testé aujourd'hui, puis l'IA m'a donné cette réponse-là, que je vois que la personne a juste fait sa recherche. Mais en histoire, nous apprennent à croiser les sources.
0: Oui,
2: puis prendre
0: oui.
2: Différentes sources, puis essayer de comprendre pourquoi lui écrit ses mémoires, qu'est-ce qu'il se cache. C'est super important. Et non, il pouvait pas prévoir qu'il y avait une tempête. Puis la tempête est à ton désavantage quand toi, t'attaques une ville fortifiée. Ouais, là, ouais. Et pas à ton avantage. Là.
1: Ben non.
2: Ça a été compliqué. Alors, il y a tout ça qui se prépare. Alors, la diversion à 4 heures du matin, on attaque puis on crie au port. Ouais! On s'en vient attaquer. Puis là, Carlton, il bouge ses troupes. Puis au même moment, on envoie des fusées des Américains pour donner un signal, comme des feux d'artifice, pour dire à Arnold puis à Montgomery, c'est là,
0: go.
2: On voit les soldats arriver, sont tassés, allons-y, partons, allons attaquer.
1: Mais là, il y a une tempête de neige.
0: Il voit-tu,
2: il
0: flaire?
2: Il y a une tempête de neige. Mais il voit quand même. Et là, ça va être compliqué. Entre autres, Montgomery s'en vient le long de l'Anse-au-Foulon, avant le petit Champlain, là, le long de la falaise. Quand on passe en auto, là, il y a une plaque, il faut le voir, là, une grosse plaque, mais dans la falaise. Là.
0: Okay.
2: Mais il s'en venait de ce côté-là. Puis là, c'est le commandant en chef, là, Montgomery. Puis là, il arrive là. Puis quand il arrive dans le coin, là, juste avant le petit Champlain, il y a une maison en pierre qui a été fortifiée comme un blockhouse. Puis là, il y a des miliciens puis des marins qui sont là pour bloquer les Américains. Parce qu'on sait que tout n'est pas fortifié, que dans la base-ville, dans ce coin-là, on a fait des barricades. Si tu vois derrière le musée de la Civilisation, il y a une rue qui porte le nom barricade, puis on explique l'attaque américaine, puis tout ça. Il y a eu des barricades dans ce coin-là.
0: Oui.
2: Première barricade. Montgomery, il va nous donner l'exemple à ses troupes, parce qu'eux autres, ils ne sont pas pressés, là, leur contrat finit dans une coupe d'heure. Là.
1: Ça peut
2: un peu, lui, il donne
1: parfait.
2: L'exemple, puis là, il y a une palissade de bois. Lui-même, il vient scier la palissade, puis bouger pour l'arracher, puis pour foncer, puis là, il sort son épée, puis on attaque le blockhouse. Selon les sources, là, les marins puis les miliciens décident de fuir. Il y en a qui disent qu'ils fuient, ils tirent. Puis il y en a un qui a rallumé une caronade, un petit canon qui est chargé à la mitraille. Hein, l'ancêtre de la mitraillette.
0: OK. Ah,
2: et de la mitraille, c'est soit une boîte de conserve ou un sac de toile où on va mettre 100 balles de fusil ou 150 balles de fusil. Puis quand ça tire, c'est du tir antipersonnel, ça part.
0: Comme
2: un shotgun,
0: ouais,
2: là,
0: ouais.
2: Mais plus gros, dans un petit canon court. Là, on a beaucoup de caronades qu'on se promène dans le Vieux-Québec. Là. Oui, puis là, ça sert entre autres à ça. C'était des petits canons utilisés sur des bateaux, puis on s'est rendu compte que ça pouvait être pratique. Surtout si tu veux protéger ton mur, tu tires à mitraille, ça brise pas ton mur, mais ça tue ceux qui l'attaquent. Parce que les fortifications sont faites en angle pour protéger.
0: OK.
2: Il y a tout ça, là, que là, on tire à mitraille. Alors, qui est en avant le premier? C'est Montgomery, le commandant. Qui est tué le premier?
1: Montgomery.
2: Qui est tué numéro 2 et 3? C'est deux aides de camp, les deux autres officiers plus en charge. Flouac, ils partent effectivement à steak haché. Et qu'est-ce qui se passe avec les autres de ces troupes?
0: Leur morale aussi.
2: Ils reviennent de bord. Puis là, ils veulent pas. Leur chef est mort, le moral. Puis ils veulent pas se faire. Alors, ce bout-là, ça fonctionne plus dans le plan.
1: On laisse faire.
2: Ouais. Pendant ce temps-là, Bénédicte Arnold est dans le coin, dans Saint-Roch. Puis là aussi, eux autres, ils crient pour dire est-ce qu'on va monter la côte du palais là, ou l'Hôtel Dieu.
0: Entre mais deux en, bouchées de chandelle.
2: Le but, c'est, ouais, le but, c'est d'aller de l'autre bord. Il y en a qui s'installent pour y envoyer des tireurs d'élite là, de la Virginie pour tirer le monde sur les remparts. Sauf que, puis ils utilisent le palais de l'intendant. Le palais de l'intendant, c'est en bas, derrière l'ancienne Aubrivière. On peut visiter les voûtes du palais. Il y a un musée qui parle de la brasserie de Jean Talon. Mais l'intendant, c'est un personnage politique important en Nouvelle-France. Okay. Et son palais, c'est un beau bâtiment, un superbe bâtiment qu'il y avait à Québec. Sauf qu'en haut du palais de l'intendant, il y a aujourd'hui un site qui s'appelle le Parc de l'Artillerie. Entre autres parce que l'artillerie, les canonniers anglais, c'était leur quartier général. Alors, t'as des canons anglais, deux rangées qui protéger la Saint-Charles, sont dans ce coin-là. Puis tu fais un peu ton quartier général juste en bas des canons. Le palais de l'intendant a été détruit, a été incendié. C'est là qu'on a perdu ce beau bâtiment architectural là, qu'on aurait peut-être aujourd'hui à Québec. Mmh. Mais alors ça n'a pas été une bonne idée.
0: Ouais, non, c'est ça.
2: Puis dans Saint-Roch, là, ce qu'on appelle ce coin-là, c'est Saint-Roch, en tout cas, du moins, surtout à l'époque, il l'appelait Saint-Roch, c'est des ruelles étroites. Puis là, il y a des gens, des miliciens sur les toits qui tirent les Américains, plus du haut du mur, qu'on tire au canon, à caronade, puis tout ça. C'est assez compliqué. Et un des premiers blessés, c'est l'autre commandant, Bénédicte Arnold. Il y a une balle qui ricoche et qui va le blesser au tendon derrière le pied. Ah, et là, okay, il saigne, il ne peut plus rien. Alors, on va l'évacuer à l'hôpital général. Alors là, ça aide pas le moral de ses troupes.
0: Les
2: non
0: deux
2: plus.
0: Leaders qui tombent
2: les
0: en premier.
2: Les deux leaders, ils tombent, que ça fonctionne pas. Celui qui prend la relève, Morgan, c'est un officier, on disait qu'il était tout un costaud, un géant. Il prend la relève, essaye de motiver ses troupes, puis là, il va résister. Il prend une barricade, il réussit à prendre la barricade. Il va vers une deuxième barricade, puis là, il réussit pas, il attend. Puis là, lui, il attend aussi Montgomery, mais il est pas au courant que la gang à Montgomery viendra pas. Puis il va attendre une couple de minutes de trop, là, tu sais, une dizaine, une vingtaine de minutes de trop, ce qui fait qu'il va être encerclé, puis ils auront pas le choix de se rendre. Et là, on dit que il voulait pas donner son épée à ses ennemis. Il a vu chez les miliciens, il y avait un prêtre catholique. Il a donné au prêtre catholique son épée pour pas la donner. Puis il pleurait là parce qu'il avait échoué là devant Québec. Puis cette armoire à glace là. Puis là, lui puis ses troupes là dans les meilleures troupes vont être capturés.
0: Capturés ou c'est une façon polie de dire tués très rapidement?
2: Non, capturés. Et cette combat-là, là, du 31 décembre, bon, on va arrêter là. Chez les Américains, on parle de 30 morts, 42 blessés, 389 prisonniers. Tu comprends qu'il y en a qui avaient mangé de l'écorce puis de la chandelle, ils ont dû dire « je vais être prisonnier
1: oh, ». Ouais, ouais. Du steak des patates.
0: Ouais, il était pas fort ces protéines, ce monde-là.
2: Chez les Britanniques, on parle de 2 morts et 3 blessés.
0: Oh! OK, ouais, c'est
2: un sens. Tu comprends que je disais que la tempête n'a pas aidé les Américains, comme j'ai entendu, là, où eux pensaient, là, ils ne l'avaient juste pas prévu. Ouais,
0: c'est pas ça un avantage.
2: Là, non, c'est pas un avantage toujours. Mais là, malgré tout, Carleton reste dans la ville et Arnold, avec le peu de troupes qu'il a, va quand même faire le siège de la ville de Québec. Il y en a qui vont quitter parce que leur contrat est fini, mais la plupart vont rester parce que là, c'est l'hiver. Puis aller où, comment, c'est compliqué.
0: C'est ça, faut que tu te retournes, ben oui, c'est ça, c'est pas évident.
2: Alors, eux vont rester, puis ils vont faire le siège de la ville, parce qu'ils peuvent pas prendre, parce que, pour une deuxième fois, les Anglais sont sauvés par le mur français. Uh-huh. Hein, double ironie de l'histoire. Et là, ben les troupes vont se regarder, puis un peu comme en 1760, on va attendre qui aura des renforts. Et là, c'est encore des renforts. Là. Je parlais à des milliers de soldats encore, là, des navires qui annoncent des milliers de soldats anglais qui s'en viennent pour renforcer Québec, pour pas perdre Québec, puis pour aider à faire de la pression par le Nord pour combattre la révolution américaine. Mm-hmm. Que là, à ce moment-là, Arnold va retraiter, puis là, ils vont quitter, puis là, ça va fuir Trois-Rivières, puis ça va fuir Montréal, puis là, les Anglais vont remonter.
0: Ah ouais,
2: ils vont tout reprendre. Puis là, après ça, les combats dans la guerre d'indépendance américaine, qui sont pas finis en 1775, vont se concentrer dans les 13 premières colonies, puis ils reviendront pas. Pendant la guerre d'indépendance, entre autres, Lafayette disait à George Washington, il était aide de camp de Washington, Lafayette, c'est un homme français, Puis un des premiers qui a cru, puis a voulu s'engager, même si le roi de France ne voulait pas. Il s'est rendu, puis c'est un héros. Il y a des villes aux États-Unis. Lafayette disait, donne-moi des troupes, puis avec moi en tête, avec le drapeau français, on va te prendre ça facilement.
0: Québec, ça?
2: Oui, parce que là, tous les francophones, ils vont virer de notre bord.
0: Ben oui.
2: Puis Washington disait, oui, mais plus tard, plus tard. Il voulait pas.
0: Il n'y a pas parce que jamais l'intention, même
2: ses anciens ennemis.
0: Ah ouais.
2: Puis il dit, là, aujourd'hui, les Français sont mes alliés. Mais demain, je vais avoir peut-être plus de chances d'être allié avec les Anglais qu'avec les Français. On a la même religion ou tout ça.
0: Mm-hmm. Ouais.
2: Il n'a pas forcé fort. Parce que j'entends là, des gens qui disent, Trump est allé voir la statue de Lafayette, qui est juste en face de la Maison-Blanche, puis là, il y a un lien. Ouais, mais il n'y avait pas de but là, de libérer... là. Puis effectivement, Lafayette aurait pu garder le territoire pour les Français par après. Qu'il n'y a pas eu d'autres tentatives. Il y aura d'autres attaques américaines en 1812, mais pas.
0: Mmh.
2: J'ai une anecdote que tu vas aimer.
0: Oui, vas-y, on termine avec ça, ouais. Simon.
2: Bénédicte Arnold est blessé.
0: Oui.
2: Il retourne aux États-Unis, ben, il combat, lui, il est général. Puis il va participer à la première grosse victoire à Saratoga, dans l'État de New York. La première grosse victoire des Américains. Puis ça va leur donner de la confiance, puis ça va être le début pour de plein d'autres victoires. Cependant, lui, c'est pas quelqu'un qui a un pif politique. Au début, il était avec les Américains, ça va pas bien. Puis à un moment donné, il pense que ça ira pas bien, il décide de les trahir. Il est responsable d'un fort, puis il veut ouvrir la porte pour que les Anglais prennent le fort. Mais il s'est entendu avec les Anglais. Mais il y a des officiers près de lui qui s'en rendent compte, puis finalement, il va se sauver, puis il va aller avec les Anglais. Ce qui veut dire que les Américains, finalement, vont gagner, mais là, il va être du côté des perdants. Après, il va aller vivre sa vie en Angleterre, mais les Anglais, ils feront plus confiance, ils feront jamais confiance.
0: Ah,
2: il
0: n'y
2: aura
0: même.
2: Pas de poste. J'ai lu dans les mémoires de Talleyrand, qui était ministre, entre autres, de Napoléon, qui, pendant la Révolution française, était en Angleterre, puis il disait, je suis dans une taverne et j'ai vu un ancien général américain que plus personne parle, laissait tous boire seul dans son coin, puis il parlait de Bénédicte Arnold.
0: Ah ouais, wow.
2: Mon anecdote, c'est que Bénédicte Arnold... à Saratoga, va être reblessé à la même jambe, puis on va y couper la jambe.
0: Ah ouais.
2: Des années plus tard, on va faire un parc national à Saratoga. On peut visiter, parce qu'on est fiers de nos victoires. Ici, on a le parc des champs de bataille à Québec, la Châteauguay pour la victoire en 1812 contre les Américains, puis c'est la même chose un peu partout, Waterloo, Austerlitz ou n'importe quoi. Et là, on rend hommage à nos gagnants. Puis aux États-Unis, on est fiers de notre histoire, puis le patriotisme et tout ça. Puis là, il y a quelqu'un qui lève la main, un historien, puis dit, Arnold, lui, qu'est-ce qu'on fait? Ben, on dit, Arnold, c'est un traître. Ouais, mais il dit, il était pas traître à ce moment-là.
0: Ouais,
2: il était important dans cette victoire-là. Parce que parle à un Américain, là, moi, j'ai des touristes américains, ils le connaissent tous. Ils apprennent dans leur livre d'histoire le traître Bénédicte Arnold. Ils le détestent tous.
0: Ah oui, OK.
2: Et là, puis déjà, là, il disait, bon, on peut pas le mettre. Puis là, il y a quelqu'un qui a l'idée. Il dit, il y a une partie de son corps qui nous a jamais trahis. Sa jambe.
0: Et il a donné sa jambe au monument.
2: Existe toujours. Si vous allez sur Google, là, le Boots Monument, Saratoga, monument de Bénédicte Arnold.
3: C'est juste sa jambe.
2: C'est juste sa jambe, son monument. Parce que c'est la seule partie qui n'a pas eu le temps de trahir.
0: C'est malade. C'est bon, ça. Hein? Wow. Hey, Simon, encore une fois, un home run, comme on dit au baseball. Vraiment fascinant du début à la fin. Encore une fois, c'est des bouts qu'on... On apprend des hybrides à l'histoire, mais jamais, dans nos cours d'histoire, mais jamais ben détaillé comme ça.
2: Mais moi, je l'ai. Puis même, j'ai fait mon bac en histoire, c'est pas là que j'ai appris ça, c'est par après.
0: En
2: étant prof à Mérissy pour former des guides touristiques. Puis là, je faisais le côté militaire, fortification au siège de Québec, que j'ai travaillé beaucoup là, sur ces choses-là. Puis il y a des super bons ouvrages, mais on n'en parle pas beaucoup. Là.
0: Effectivement, fascinant. Si les gens veulent te suivre, un bon endroit justement, parce que tu publies tes chroniques que tu fais avec nous, mais avec les amis de Sequoia et
2: je suis rendu à 101 chroniques à Sequoia, puis d'autres, plus là, je mets les vôtres, celles qu'on fait ensemble là aussi. C'est mon Facebook, Simon Carreau avec un R. C'est R-E-A-U, sont publics, mais si les gens veulent pas les manquer, il y en a qui me suivent, qui me demandent comme ami, ça me fait plaisir. J'accepte tout le monde. Pour les amateurs d'histoire, là, ça me fait grandement plaisir. Alors, sur Simon Carreau, ils vont le voir avec un R. C'est, je suis celui avec le rideau de douche, avec quelqu'un assassiné dans son bain, Marat assassiné dans son bain, un révolutionnaire français. Alors, j'aime bien prendre mon bain et j'aime la révolution. Alors, j'ai fait un rideau de douche pour The Geek Historique.
0: On est très chanceux de t'avoir. Je te le dis, là, et je le pense. Un gros merci
2: encore. Je suis très chanceux de l'invitation parce que je fais des chroniques ou toutes sortes de choses, mais ici, j'ai du temps avec un 40 minutes, un 50 minutes, d'aller à des sujets plus précis. En détail, comme on a fait là, avec les trois... C'est la troisième chronique qu'on va faire avec les autres chroniques.
0: Moi, je te dis, je te laisse toujours carte blanche. À un moment donné, tu me dis, j'ai un sujet de 10 minutes, ce sera 10 minutes. Là, on vient de faire 1h10, je pense, à peu près. Ouais. Ce sera 1h10 en deux blocs. Encore une fois, un gros merci, Simon.
2: Ben merci beaucoup.
0: On fait une courte pause. Le Spacecast est avec vous jusqu'à 22h. On vient.
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7: QS va créer une ligne d'aide pour les victimes de discours masculinisés.
8: Ah, c'est quoi, c'est...
7: Ben là, toi, tu vas appeler pis tu vas dire mon chum pousse de la fonte, fait des shakes de prot pis ça m'inquiète.
8: Ben là,
7: c'est ça, j'ai ben là.
8: C'est ça, j'ai ben là.
7: Ben là, toi, tu vas appeler pis tu vas dire mon chum pousse de la fonte.
8: Pousse, pousse, pousse de la
7: fonte. Fais des shakes de prot puis ça m'inquiète.
8: Ben là,
7: c'est ça, j'ai ben là.
8: C'est ça, j'ai ben là. Je veux dire.
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2: Allez chercher l'application de Radio X et on vous salue. Vous pouvez écouter ça. Partout, mobile, on est rendu là, je vous dirais, 2026, mobile, la nouvelle application qui a été complètement refaite, refondue, reconçue, avec les extraits, l'écoute live, c'est tellement facile.
9: Marc nous en parle de toute façon, le FM t'avait de peut être disponible dans les chars si tu payes pas ta mensualité.
2: Ça va arriver.
9: Mais oui, ça va
2: ça va arriver. Ça va arriver. C'est un sujet d'ailleurs au Congrès américain, les constructeurs qui veulent enlever les... La radio, ça a commencé avec l'AM, là, mais ils veulent complètement enlever la radio. Il y a des congressistes qui parlent de ça au Congrès américain. Au Parlement du Canada, est-ce qu'ils en parlent? Non, il n'y a plus de Parlement. Il n'y a plus... Nous autres, on a réglé le dossier, il n'y a plus de Chambre des communes. Because c'est géré par l'équipe Carney Harper, un gouvernement unique. Puis, parfait, ça.
9: Puis déjà, on le voit beaucoup dans les pays les plus industrialisés d'Europe. Là, la radio disparaît de plus en plus pour à faveur d'Internet. Le monde écoute la radio sur Internet.
2: Donc, l'appli RadioX.com et, évidemment, sur Internet, vous pouvez également consulter Québec 125 avec les projections de sondage avant d'aller à Philippe Gifournier. Peut-être un peu de circule, Dan.
9: Oui, parce que c'est lourd ce matin. Là. Si vous êtes sur la rive sud de Québec, l'accès au pont est très, très compliqué, surtout si vous arrivez de Bellechasse ou de Lévis-Centreville, secteur Desjardins. C'est vraiment presque à partir de Charles-Rodrigue où c'est pare-choc à pare-choc et ça reste comme ça jusqu'à temps qu'on arrive au pont. C'est pas compliqué. Là, de Lévis-Centreville à aller jusqu'au pont, c'est complètement jamé. Même chose de l'autre sens, c'est à partir de la route Lagueux où c'est au ralenti. Je vous dirais que tout le secteur Saint-Rédempteur, le secteur de la route 116, complètement congestionné là, à partir de là où il commence à avoir du monde, à aller jusqu'à Bernières-Saint-Nicolas, complètement jamé. Même chose pour la 132 dans le secteur Saint-Nicolas, c'est très, très costaud. Sur la rive nord maintenant, le boulevard Charest, c'est compliqué à partir de Duplessis, on se rendra jusqu'au centre-ville. Déjà, on voit que tout ce qui avoisine la colline parlementaire, c'est du pare-choc à pare-choc capital dans les deux directions. Sur la Couronne Nord, Laurentienne et Henri IV, direction sud, c'est complètement jamé également. Ce sera sûrement un très gros matin au niveau de la circulation. 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
2: Philippe Gifournier, salut, comment ça va?
10: Monsieur Morais, bonjour, comment allez-vous?
2: Très bien. Regardons Québec 125 ce matin, les projections... À plus de 90 % vous émettez la projection suivante, PQ minoritaire.
10: C'est exact.
2: Pourquoi? Et est-ce que ça s'est solidifié au cours des dernières semaines?
10: Je ne sais pas si ça s'est solidifié. Peut-être que ce n'est pas le bon mot, parce que lorsqu'un parti dit « oui, on est en tête et on est favori, mais on obtient 28 % du vote en moyenne », j'ai de la misère à dire à quel point c'est solide. 28 % en moyenne pour le PQ, c'est ce que j'ai. Il y a eu trois sondages hier qui donnaient une avance au PQ avec 27, 28 et 29. Donc, on fait une petite moyenne autour de 28 % Et ce qu'on remarque, est-ce que ça se solidifie, est-ce que ça se cristallise? C'est possible, mais il y a encore un plafond très bas pour M. Plamondon. Et vraiment, les libéraux et les conservateurs ont eu une bonne semaine dans les sondages. Les deux ont grimpé quelque peu. Et je commence à me demander si ça va être pas encore plus morcelé dans les prochaines semaines. Mais évidemment, les débats s'en viennent. On va attendre de voir ça avant de spéculer sur les problèmes.
2: Exactement. C'est sûr que là, on se parle avant les deux débats de cette semaine. C'est un peu particulier, mais c'est comme ça, on le fait. Et c'est particulier de voir d'ailleurs un autre sondage ce matin dans la presse. La journée d'un débat, et on nous dit Gazal, celle qui a la meilleure campagne. Perso, je trouve ça un peu spécial, mais ça, c'était mon commentaire éditorial.
10: Pourquoi? À cause du timing ou à cause des chiffres? Parce que c'est pas. Synopsis n'est pas le seul à voir ça présentement.
2: Non? Qu'est-ce que vous lisez de votre côté?
10: C'est qu'il y a aussi des chiffres, outre les chiffres sur les partis, les chiffres sur les chefs. La semaine dernière, Palas a fait des taux d'appréciation de chacun des chefs. Et celle qui a le plus augmenté sa propre cote depuis le mois dernier, c'était Ruba Gazal. Elle a, sa cote d'appréciation avait grimpé de 9 points. Même si son parti n'a pas grimpé, sa cote à elle avait grimpé de 9 points. Donc, c'est pas isolé dans le sens que
2: synoptique. Non, mais je suis pas en train de dire qu'elle a une mauvaise campagne. C'est juste que je trouve particulier d'émettre ce genre d'informations la veille d'un débat, c'est parce que ça vient, pas la veille, la journée d'un débat, c'est parce que ça vient placer le débat. Mais ça, c'est mon opinion à moi. Il faut laisser la politique aller. Moi, je trouve qu'il y a énormément de sondages. Je sais que c'est bon pour la business et tout, mais je trouve qu'il y a beaucoup, beaucoup de sondages. J'ai eu 3 sondages avant le débat. C'est un peu spécial, alors que le débat ou les débats, c'est ce qui risque de faire bouger le plus les informations, les données. Mais que voulez-vous, on fonctionne mais avec juste, les...
10: Justement, on veut tracer une ligne dans le sable pour voir le avant et le après.
2: Le avant et le après, vous avez raison. Et le avant et le après, parlons-en, Fréchette. Ça semble plafonner, et même que pour Léger, il y a un déclin, il y a un certain déclin. Qu'est-ce que vous lisez de votre côté dans la marque Fréchette-CAQ?
10: Je vois que Mme Fréchette ne peut pas surfer pendant 5 semaines sur la dispute entre le Canada et les États-Unis. Je veux dire, c'est un enjeu important et c'est vrai que les Québécois sont inquiets de cette dispute-là parce que ça affecte beaucoup de gens, beaucoup d'emplois, l'aluminium, le bois, l'aérospatiale, l'agriculture, le produit laitier, ça affecte beaucoup, beaucoup de gens. Mais ça peut peut-être passer pendant une semaine, ça peut pas passer pendant 5 semaines. Et on voit un essoufflement de la CAQ, en effet, qui avait un élan en début de campagne, qui ne l'a plus. Ce qui est intéressant, par exemple, c'est que cet élan-là qui a été arrêté par la CAQ, personne n'en a profité. Les autres partis n'en profitent pas parce qu'il n'y a personne réellement qui semble avoir capturé l'imaginaire, que l'étincelle de la campagne. Il n'y a pas de passion dans cette campagne-là. J'ai de la misère à mettre mon doigt, mais je regarde les chiffres qui ne bougent pas, qui sont figés, et je me dis qu'il y a bien des Québécois qui regardent la campagne et qui poussent un grand soupir.
2: C'est intéressant ce que vous dites. Puis d'ailleurs, le chum Dan disait précédemment dans l'émission... Je ne connais pas personne qui va regarder le débat de ce soir. Il manque de passion, d'enjeux. Les enjeux sont peut-être diffus. Oui, l'économie, mais à travers ça, tu as Trump. Elle a fait tenter de lever ça. Il y a le coût de la vie. Il y a l'éducation arrive très loin. On voit la liste de priorités ce matin dans les différents médias. On ne sent pas qu'il y a un enjeu qui enflamme les passions.
10: C'est que de chaque élection provinciale, on regarde c'est quoi les enjeux et généralement la santé, l'éducation, c'est au sommet. Tout le monde s'inquiète pour la santé, l'éducation, mais personne n'a une solution unique. Je veux dire, si on demande à Éric Duhaime ou si on demande à Ruba Gazal, les deux vont vous dire que l'éducation est importante. Je pense pas qu'ils vont apporter les mêmes solutions à la table. Et donc, il y a pas vraiment de convergence de solutions. Et donc, on a encore une fois un électorat fragmenté, régionalisé. Ce qui n'est pas nécessairement mauvais, parce qu'on veut que les régions soient représentées, n'est-ce pas?
2: Oui.
10: Mais ça ne fait pas vraiment un gouvernement qui pourrait être très fort. Moi, je regarde la possibilité, encore une fois, si c'est en effet le PQ qui remporte une pluralité de sièges, ils sont mieux d'espérer d'être proches du seuil de majorité, c'est-à-dire 64 sièges. Si, admettons, le PQ en gagne 60, c'est pas une majorité, mais ça serait suffisamment proche pour être capable de travailler avec les autres partis. Mais si le gagnant de l'élection, admettons le PQ, gagne, je sais pas moi, 44 sièges et qu'il leur manque 20 circonscriptions, 20 sièges pour atteindre la majorité, je ne vois pas comment les autres partis vont pouvoir vont vouloir travailler avec un gouvernement qui serait potentiellement gagne, je sais pas moi, 44 sièges et qu'il leur manque 20 circonscriptions, 20 sièges pour atteindre la majorité, je ne vois pas comment les autres partis vont pouvoir vont vouloir travailler avec un gouvernement qui serait potentiellement faible. Alors, ça se peut que tout ça ne dure que 6 mois qu'on retourne en élection au printemps.

0: pourrait profiter au PLQ. Alors, 32 sièges, c'est la moyenne, mais est-ce que ça pourrait être 38? Oui, ça pourrait être 38. Et donc, à ce point-ci, il y a beaucoup d'incertitudes. Le PLQ n'est pas compétitif pour le pouvoir. Mais le PLQ, s'il grimpe suffisamment, peut-être on peut espérer genre 25-26% dans les intentions de vote, pourrait faire des dommages, limiter les gains de la CAQ et surtout limiter le Parti québécois à une minorité.
1: Ça m'étonne QS 9, mais est-ce qu'il conserverait, allons dans les comtés, est-ce qu'il garde, selon toi, Philippe, les comtés de Québec, selon tes projections?
0: Oui, absolument. Taschereau et Jean Lesage. Évidemment, Jean Lesage, j'ai toujours un petit grincement dedans parce que je ne l'avais pas calé en 2022. Et je pense que je vous l'avais dit, et Québec solidaire me l'a rappelé souvent, que j'avais eu tort dans Jean Lesage en 2022. Il n'y a rien dans les chiffres présentement qui indique que seul Zanetti devrait être en danger. Ça va être serré, mais la division du vote, la montée des conservateurs, la montée de la CAQ aux dépens du PQ, tout ça fait que Québec solidaire pourrait se faufiler. Et pour ce qui est de Taschereau, Le seul parti qui pouvait reprendre Taschereau, c'est le PQ. Et le PQ a perdu environ 7 à 8 points depuis le début de la campagne à Québec. Je vois pas comment ils peuvent gagner Taschereau présentement.
1: Nommez-moi des comtés où il y a le plus grand suspense.
0: Oh là là! Écoutez, il y en a plusieurs. Si je regarde, moi je regarde Lévis, bien sûr. Lévis m'intrigue énormément. Bernard Drainville m'a rassuré que il allait gagner, qu'il était en bonne posture, qu'il avait un nom, qu'il avait une notoriété dans son comté. Les conservateurs ont une bonne base à Lévis, mais la base n'est pas si élevée. Est-ce qu'ils ont un 25 à 30%? La réponse, c'est oui, mais est-ce qu'ils ont un 35 à 40%? La réponse, c'est non. Et bien sûr, le Parti québécois a une base souverainiste à Lévis, mais encore une fois, c'est pas 40%, c'est peut-être 25%. Alors, qui a la meilleure bataille de terrain?
1: Mégantic, Philippe, c'est rock and roll. Mégantic, c'est un pivot PQ, CAQ, PCQ. Quintouet.
0: C'est exact. Et il n'y a pas si longtemps, les libéraux étaient aussi compétitifs dans Mégantic. Là, ils en sont un peu moins. J'ai hâte de voir les prochains chiffres. Mais Mégantic, c'est partie des circonscriptions où le gagnant pourrait avoir le quart du vote. Et ça serait... Ça serait assez inusité. C'est pas arrivé souvent dans l'histoire politique du Québec, en effet.
1: Allons-y de manière différente. Richemont, qui a été libéral pendant longtemps, est un pivot PQ, CAQ, PLQ, représenté exact. Par André Bachand. Pourquoi?
0: C'est spécial quand même. Hein? C'est que les libéraux, en effet, ont gagné Richemont pendant, mais pas juste des années, pendant des décennies.
1: Oui.
0: Mais ils sont tellement tombés bas en 2022. Ils ont eu 5 % du vote en 2022. Et donc, quand on regarde les swings d'une élection à l'autre, c'est très rare qu'un parti va juste grimper de 30 points d'un coup. Généralement, ça se fait par étapes. Et donc, si on regarde les chiffres d'enrichement, est-ce que les libéraux sont compétitifs? Je pense que oui, mais ils sont autour de 25 %. Ils ne sont pas autour de 40 % comme ils auraient besoin. La CAQ avait 46 % du vote d'enrichement. Si on divise ça en deux, on imagine que la CAQ pourrait obtenir un 24-25 % aussi. Le PQ n'est pas généralement fort dans Richemont, mais ils ont une base souverainiste. Alors, c'est le cas, j'ai l'impression de me répéter, mais c'est le cas dans plusieurs circonscriptions où la CAQ dominait, a été coupée en deux. Les libéraux et les péquistes sont maintenant compétitifs.
1: Comment va Charles Milliard? Et là, quand on analyse Charles Milliard, on peut parler d'un bloc de vote qui va lui permettre peut-être d'être l'opposition officielle, mais de l'autre côté, vous avez quand même le Québec francophone. Oui, il est très faible. Le parti est très, très faible et sous-performe, absolument.
0: Exact.
1: Est-ce que vous voyez du mouvement?
0: Je vois un peu de mouvement, mais pas suffisamment pour que le PLQ, comme j'ai dit, soit compétitif. Charles Milliard, dans son comté, dans Orford, va avoir une bataille à faire. Et j'ai bien hâte de voir si dans les derniers jours, est-ce que M. Milliard va jouer en retraite, il va retourner dans son patelin et ratisser les circonscriptions qu'il espère gagner, dont Orford. Jouer un peu à la défensive, comme protéger l'avance, où est-ce que tu mènes. Je pense que le Parti libéral, s'il réalise dans les derniers 10 jours de la campagne qu'il ne gagnera pas l'élection, il va essayer de consolider quelques gains. On parle de l'Outaouais, on parle de Laval, on parle bien sûr de l'Estrie.
1: Consolider sa base, autrement dit. Un comté dont on n'a jamais entendu parler, oui, c'est l'un des deux nouveaux comtés. Et là, on arrive avec une lutte à trois. C'est Marie Lacoste, Gérin-Lajoie, où vous avez PQ, CAQ et le PCQ a des chances avec la candidate Laura Tremblay. Donc, c'est dans quel coin, ça, ce comté-là?
0: Ça, c'est juste...

0: dans le, c'est dans le centre du Québec. Okay. C'est tout près, ben en fait, c'est un peu à l'est de Saint-Hyacinthe. Okay. Et donc, on sort de la Montérégie, on entre dans les terres agricoles dans le centre du Québec, un peu à l'extérieur de Victoriaville, c'est à côté de Richemont-Sébastien.
1: Donc, est-ce à dire qu'Éric et son parti sont en train de faire des percées hors de la grande région de Québec?
0: Je dirais que oui. Évidemment, ce n'est pas gagné pour le PCQ parce que c'est pas un terreau naturellement fertile. Mais si on regarde présentement, regardez la projection dans Chaudière-Appalaches. J'ai présentement un balayage complet pour le PCQ. Et si ça devait se concrétiser, ça va faire tache d'huile et donc les circonscriptions aux alentours pourraient commencer à grimper. Mais évidemment, dans Marie Lacoste, Gérin Lajoie, le PCQ aurait besoin d'une division du vote pour l'emporter. Ils ne sont pas placés pour avoir 40 % du vote, mais autour de 25.
1: Êtes-vous en onde ce soir? Êtes-vous analyste à Radio-Canada?
0: Ce soir, je vais faire belle média, mais je me promène un peu partout. Fait que je suis partout, moi, à Port-Québécois.
1: Comment vous regardez ça? Comment vous regardez un débat comme celui de ce soir?
0: Je regarde en prenant des notes et en essayant de me dire de quoi ça va avoir l'air sur les réseaux sociaux, parce que c'est ça qui va compter. Il y a plus de gens qui vont regarder des clips de 2 minutes et de 30 secondes qu'ils vont regarder 2 heures de débat.
1: C'est ça.
0: Alors, je vais essayer de voir si les chefs arrivent à s'imposer en regardant la caméra et en disant pendant 30 secondes, voici mon plan. J'essaie de voir qui fait campagne pour être premier ministre et qui fait campagne pour jouer dans l'opposition. Ça fait une grande différence. C'est un des problèmes que Charles Milliard a eu depuis le début, selon moi. Il fait campagne pour être le chef d'opposition. Et j'ai hâte de voir s'il va pivoter ce soir et se présenter comme un potentiel premier ministre.
1: À quoi s'attendre comme comportement pour Fréchette?
0: Fréchette va être attaquée de tous côtés, n'est-ce pas? Elle va être la cible et avec les histoires qu'on a entendues sur les dépassements de coûts encore dans le dossier informatique hier, je crois que les partis d'opposition vont être prêts pour ça. Elle va devoir avoir une réponse qui ne pourra pas être économie Trump, économie Trump, économie Trump pendant 2 heures parce que je ne crois pas que ça pourrait marcher.
1: Puis c'est pas garanti, comme Dan me le souligne là, sur la messagerie.
2: Oui, Trois-Rivières, c'est pas fait.
1: C'est pas fait pour Fréchette là, non plus. Là. Oh, non, c'est serré.
0: Oh non, c'est pas fait. Écoutez, c'est un risque d'aller à Trois-Rivières. C'était aussi un message qu'il voulait envoyer aux régions. Trois-Rivières étant un excellent baromètre. Si elle perd son comté, c'est que la CAQ a eu une très bonne soirée. Et si elle le gagne, ça veut dire que la CAQ va survivre et va peut-être être dans le portrait politique pour des décennies.
1: Parce que c'est le baromètre parfait, hein? Trois-Rivières.
0: Oh oui. C'est un mélange démographique intéressant, Trois-Rivières. Il y a un peu de tout. Alors, j'ai hâte de voir comment elle va performer.
1: Le mot de la fin, je vous le laisse. je trouve ça plate pour Nouveau. Il organise un débat, puis il mérite tout notre respect pour vrai. Mais on dirait que personne ne parle du débat de Nouveau. Le débat qui risque peut-être d'être plus important encore parce que c'est le match revanche. C'est souvent dans un combat revanche. Souvenez-vous de Rocky?
0: Oui.
1: Oh
0: oui.
1: C'est le combat revanche. C'est le combat revanche qui fait foi de tout.
0: Écoutez, personne n'en parle, mais ça pourrait surprendre. Michel Bérère est une recrue à ça. Il est il est animateur, mais il n'a jamais animé de débat aussi important. Ça va aussi être streamé sur Crave. Et on me répète souvent à Bell Media que Crave a plus d'abonnés au Québec que Disney+. Donc, peut-être que ça va rejoindre plus de gens, aussi des gens plus jeunes. Je ne pense pas que c'est la même démographie qui regarde Nouveau et qui regarde TVA. Voilà. Alors, j'ai bien hâte de voir, mais si le débat Nouveau est vraiment excellent et sort de l'ordinaire, peut-être que justement, ça va envoyer une leçon aux autres réseaux qui doivent s'ajuster.
1: Très bon. Merci beaucoup, Philippe. Au plaisir de se reparler la semaine prochaine.
0: Toujours un plaisir. À bientôt.
1: Merci beaucoup. Bye-bye. Philippe Gifournier et Dan.
2: J'ai un paquet d'affaires à dire. Premièrement, il faut que je fasse du pouce sur la question que t'as posée Jean-Claude hier.
1: Oui.
2: Gouvernement minoritaire péquiste.
1: Là, c'est pas jamais allé Gino Chouinard là-dedans. Mais regarde, j'ai dit ce que je pense. Là.
2: Mais gouvernement minoritaire du Parti québécois.
1: Oui.
2: On se rappelle les deux derniers gouvernements minoritaires qu'on a eus. Pour nous autres, c'est Marc Carney puis Bruno Marchand. Les deux ont été capables d'aller chercher des majorités.
1: Oui.
2: Est-ce que Bernard Drinville va faire le switch?
1: À qui?
2: Ouais. PQ minoritaire. PQ est là minoritaire. Faut que Bernard soit élu quand même.
1: Faut que Bernard soit élu, ça dépend des chiffres.
2: Rajoute à ça la dynamique. Si Christine Fréchette n'est pas élue, le chef de la CAQ, ça devient Bernard Drinville, là.
1: Oui, beaucoup de choses dans ta question, finalement.
2: Oh oui, non, mais tu vois...
1: On va y aller une étape à
2: fois. Il y a quoi de fascinant dans cette course-là? Là.
1: Moi, je pense qu'il y en a beaucoup au PQ qui ne veulent pas de Drinville.
2: Ouais, moi aussi, je pense ça.
1: Et Drinville est allé très loin dans sa critique du PQ. Donc, Drainville, c'est quoi? C'est la charte des valeurs.
2: Je vais y aller avec cette twist-là.
1: Oui.
2: Il y en a beaucoup dans l'équipe Québec Fort et Fier qui ne voulaient pas de Jean-François Gosselin.
1: Il a fallu que lui pèle sur son honneur en maudit.
2: C'est ça.
1: Il est allé très loin.
2: Ben oui.
1: Il a créé des dommages, c'est sûr.
2: Ça crée des dommages.
1: Ça crée des dommages à sa réputation puis à sa réputation. En tant que politicien, je parle, pour
2: disons qu'il n'aurait pas été réélu.
1: Mais c'est ça, exactement. Parce qu'il a quand même dit exactement le contraire de ce sur quoi il avait fait campagne. En fait, ce sur quoi il avait plaidé pendant toute sa carrière politique. On est en politique,
2: le
1: Dan.
2: Le pouvoir, hein?
1: C'est sûr. Exactement. C'est presque impossible à répondre de par le trait du pouvoir. T'as raison, mais supposons que c'est majoritaire PQ et ça sera pas ça. Puis c'est pas ce qu'on souhaite. Puis c'est pas. On y va avec des hypothèses. Lui, il fait partie des 10 caquistes. Dans l'opposition pendant 4 ans, forget about it. Il fait pas son 4 ans. C'est ça que j'ai répondu à Jean-Claude hier.
2: L'autre question que je trouve qu'on pose pas assez au chef. Si, admettons, surtout Christine Fréchette puis Paul Saint-Pierre-Plamondon, admettons, c'est eux, au lendemain de l'élection, qui sont premier ministre à la tête du gouvernement, minoritaire ou majoritaire, peu importe. Est-ce qu'ils reconnaîtraient les autres partis comme étant des partis officiels, comme le fait François Legault? Parce qu'on parle souvent que le PCQ a besoin d'avoir 12 députés pour être reconnu comme parti officiel.
1: S'il y en a 11, qu'en est-il?
2: Mais s'il y en a 11, parce que François Legault avait accepté de tout reconnaître les partis, là. Le PQ était un parti officiel, malgré le fait qu'il avait juste...
1: En tant qu'ancien péquiste, il avait fait ça.
2: Il avait fait ça. Mais là, tu sais, tu peux pas... Si QS en a 8... Et que le premier ministre veut être bon joueur et faire comme les autres premiers ministres ont fait avant.
1: Il devrait le faire.
2: Et reconnaître Québec solidaire.
1: Il devrait le faire.
2: T'as pas le choix de reconnaître le Parti conservateur à 10 aussi.
1: Oui, absolument. Absolument. Ça serait très, très mal vu, pour vrai. Parce que là, c'est un repeat, là. La dernière élection, rappelons-nous que c'est plus d'un demi-million de Québécois qui ont voté dans le vide, ni plus ni moins. C'est donc, c'est un repeat. Avec, sensiblement, je vous dirais, la même masse critique de monde. Et tu vas avoir à peu près ça. Un demi-million de Québécois. Tu sais, tu peux pas nier la volonté populaire éternellement. C'est un affront aux Québécois, là. C'est un manque de respect total. Moi, je pense que dans l'honneur et la dignité, il devrait être reconnu. Même à 8, même à partir de 8, là, je vous dirais, dépendant, évidemment, de la masse critique de vote, mais j'en conviens que ça serait autour d'un demi-million, sinon plus. Il faut que tu reconnaisses ce droit-là. Puis regarde, c'est reconnaître, qu'est-ce que ça implique comme conséquence de reconnaître un groupe parlementaire comme un parti officiel? Mais ça procure des munitions puis de l'argent du budget de recherche pour revigorer la démocratie. Si tu es vraiment démocrate, tu te bats sans dire à armes égales, tu te bats de manière digne avec quelqu'un et tu lui donnes quand même les outils pour ultimement améliorer la qualité. Moi, je maintiens ça. J'ai quand même un idéal que tout le monde travaille pour améliorer le Québec de manière tout à fait différente. De manière tout à fait différente.
2: Les cinq partis.
1: Éric, c'est pas Ruba, c'est sûr, on le sait. Mais pour élever le niveau et apporter une saine contribution, il faut que ça soit reconnu. Je te dirais même, à partir de 8 députés, il faudrait que ça soit reconnu. Puis j'applique le même discours pour QS en passant, là.
2: Ah oui,
1: c'est
2: non,
1: pas une distinction idéologique.
2: On n'a pas le choix. En fait, les cinq partis veulent aller exactement à la même place.
1: Ce qui est bon pour Minot est bon pour Pitot.
2: C'est juste le chemin pour s'y rendre qui est différent.
1: Oui.
2: Tu sais, la finalité, c'est que le Québec fonctionne bien puis que tout le monde soit heureux pour les cinq partis. Là.
1: La finalité, c'est le bonheur, comme disait Bachand.
2: Oui, comme disait Bachand, la finalité, c'est qu'on soit heureux comme peuple.
1: Oui, c'est ça qu'il avait dit. Oui, Fréchette, tu m'as lancé ça tantôt. Je ne l'avais pas vu. Effectivement, Jean Boulay. C'est intéressant ce que Fournier dit. Baromètre. Si le PQ est élu dans Trois-Rivières, c'est que la CAQ ne forme pas le gouvernement.
2: Mais
1: si on respecte le baromètre Trois-Rivières, des dernières décennies.
2: Ouais, mais comme je t'ai dit au début de, il y a de ça 2-3 semaines, moi, je joue à tous les jours à la roulette de Comté sur le QC125.
1: OK.
2: QC125, t'as l'option.
1: Ah, je vais aller voir.
2: Roulette sans Comté.
1: OK.
2: Puis, roulette de Comté. Moi, je fais ça pour me mettre le nom des candidats en bouche, puis toutes les circonscriptions avec les nouvelles circonscriptions. Tu sais, quand il va arriver le soir de l'élection.
1: Il est long, le nom du nouveau comté.
2: Hein, ouais, mais en. Mais quand va arriver le soir de l'élection, tu sais, j'ai l'impression que je vais un peu moins me faire prendre par surprise pour ce genre de patente-là. Mais quand tu joues à ça, tu te rends compte que malgré le fait qu'au niveau national, dans les sondages, la CAQ monte, il n'y a personne qui se démarque au niveau de la CAQ. Tu sais, il n'y a personne. Ça se traduit pas en intention de vote dans circonscription par circonscription.
1: Non.
2: C'est toujours le PQ ou le PCQ ou QS qui mène.
1: Il y a une réelle usure. De la CAQ. Il n'y a aucun doute là-dessus. Ouais,
2: absolument.
1: Ça, les gens n'ont pas acheté ça, l'espèce de transformation esthétique. La chirurgie plastique caquiste, les gens n'ont pas accepté.
2: Ça a plus...
1: Les gens, ils ont été démasqués. C'est la CAQ de Fréchette qui continue le règne de la CAQ.
2: Je vais te le dire, le changement de nom, ça a joué dans la tête de ceux qui voulaient plus de la CAQ plus que le reste du monde.
1: Dans le sens de...
2: Les gens qui votent PCQ, là, oui. Eux autres, le changement de nom de la CAQ, ça les a joué dans la tête parce qu'ils ils ont eu peur.
1: Mais c'est une tentative de tromperie.
2: Je sais, non, mais c'est pas une tentative. C'est vraiment pas une tentative.
1: C'est de la tromperie.
2: C'est de la tromperie. Oh, là,
1: oui, exactement.
2: Tu rentres dans la chambre, mais le gars le donne les mains. Là, c'est une tentative de tromperie.
1: Oui.
2: C'est une tromperie.
1: Oui.
2: Sauf que c'est pas une tromperie qui, est très, au final, est très, très épeurante. Là. Les gens... Oui, mais c'est parce que ça va avec la confiance qu'on a à nos concitoyens. Là. Est-ce qu'on a confiance au jugement de tous les Québécois? On le voit dans le Vox Pop de Max. Ça fonctionne pour du monde. Là.
1: Prédiction ce soir, Dan, 7h54, avant d'aller à Frank. Qui va viser la clôture? Moi, je pense que Duhaime va en tirer un gros. Duhaime, pourquoi? Il a l'énergie et le sens de la clip. Il l'a dit, Fournier. Qui va gagner le débat? C'est celui qui va gagner TikTok.
2: Oui.
1: La clip TikTok va faire foi de tout. C'est pas vrai, à part être des freaks comme nous autres, des freaks obligés. C'est pas vrai que les gens vont se claquer ça pendant 2 heures de temps.
2: Donc, t'as entièrement raison.
1: Ils vont regarder le résumé, ce qui va être viral, ce qui va être dans des shorts et dans les clips TikTok. C'est ça qui va virer.
2: J'ai une amie Insta. Quand tu parlais avec Philippe Gifournier au début de l'entrevue, j'ai une amie qui m'écrit, vous l'avez, j'ai pas écouté le feature la semaine passée. Je vous ai écouté dans mon char le lendemain comme d'habitude, puis j'ai eu l'impression de l'avoir écouté au complet. Mm. Fait que ça va être la même chose. Vous êtes pas obligé de l'écouter à soir. On va vous passer les meilleurs extraits demain matin.
1: Moi, c'est ça. Fait que revenez sur l'application de Radio X demain matin.
2: Pour ce qui est de revenir à la clip, je pense, ma lecture, c'est que malgré le fait que sa performance le ferait gagner un débat, je pense qu'Éric Duhaime ne peut plus en perdre. C'est tout ce qu'il peut faire, c'est gagner. Les gens qui ont décidé à l'heure actuelle de voter conservateur, ce vote-là est cristallisé.
1: Oui. He's on the roll aussi. Avant d'aller à la pause, juste vous rappeler que dans le nouveau comté, dans le coin de Saint-Hyacinthe, c'est ça? Le nouveau comté Marie-Gérin-Lajoie, là,
2: oui.
1: C'est une lutte à trois. Donc, le PCQ a vraiment percé les bois francs. Là.
2: Ouais,
1: donc, c'est vraiment... C'est ça, exact.
2: Donc, Nicolet.
1: C'est non seulement... En termes de village qu'on connaît, là, Laurier Station, là, tu roules vers Victo. Ça peut faire des dommages à Drummond, mais là, on est rendu aux abords de Saint-Hyacinthe. C'est à suivre. Pour vrai, ça va être un joueur majeur. Même s'il ne va pas chercher de député à l'extérieur de cette région-là qu'on connaît, de Chaudière-Appalaches, mais il peut créer des dommages puis peut faire en sorte qu'un péquiste ou un caquiste se faufile à cause, justement, du haut score du PCQ.
2: Nicolet Bécancourt, OK?
1: Oui.
2: C'est Donald Martel qui est l'actuel député. C'est lui qui se représente pour la CAQ, d'ailleurs. La CAQ est à 26%. PCQ 29, PQ 29.
1: Ah, je suis impressionné par ça, pour vrai. Pour vrai. Comté de Bécancourt.
2: Bécancourt.
1: Donc, très courte pause. Frank s'en vient avec nous autres en venant à Montréal.
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2: Ouais, ben beaucoup de commentaires déjà sur la messagerie. Tu vois, on va ouvrir les lignes, là. 418-670-9098. L'Europe, ça vous dit quoi, ça, pour nous autres Canadiens? Avec le Canada et une entente, ah oui. Je ne sais pas trop quoi, là. Mais tu vois, il y a quelqu'un qui nous dit, je travaille pour une compagnie européenne, puis on doit calculer dans nos GES tous nos déplacements pour aller au travail. Donc, tu pars de chez vous, tu t'en vas travailler à ton bureau. Ah non, mais tu vois-tu comment c'est...
10: Tout ce qui est OGM, puis tout ça, d'un coup, t'as le texto, t'es en train d'exploser. On salue les gens qui nous écoutent via l'application aussi, les diverses applications, Pierre. Les gens, ils nous écoutent là-dessus. Les lignes sont pleines. Veux-tu qu'on y aille avec un premier appel?
2: On y va.
10: On y va sur la 1. Oui, allô, Radio X.
2: Ouais, on vous écoute.
10: C'est à vous.
2: Voilà.
10: On va prendre un autre. Oui, allô, Radio X.
2: Ouais, on vous écoute.
11: Oui, bonjour.
2: Ouais, oui, allez-y. C'est à vous. Allez-y.
11: Bonjour, Pierre et Frank, vous êtes mes meilleurs. Ben, toute la gang, en tout cas. Bon, ça n'a pas de bon sens. Le Canada a besoin des États-Unis. Les États-Unis ont besoin du Canada. Là, ce qu'il fait à Carnet, là, avec son Union européenne, là, ouais. Il s'en va voir ses petits copains mondialistes, là. Puis, pourquoi qu'il y a plusieurs pays en Europe qui ont débarqué de là, hein? Carnet, là, à part de ça, il veut financer avec ça, là, 100%. Non, pendant 100 ans, il a passé une loi, 100 ans pour sauver l'Ukraine. Hein, on sait que c'est pas... En tout cas...
2: Non, il y a beaucoup de corruption en Ukraine, là, c'est ça que vous voulez dire? Là?
11: Oh, oui, c'est ça, oui. Puis c'est pas bon pour nous autres, ce qu'il fait là. Ça va détruire... Là, ce qui va arriver, là... Les Canadiens vont voter encore pour Carnet avec d'autres élections, puis il y en a qui vont voter pour ça, l'Union européenne. Non, ça marche pas pour tout. On va se retrouver dans le... Comment ils appellent ça? Les mondialistes, en tout cas. Ça, c'est mon idée, puis c'est pas bon.
2: Bon, vous êtes con. C'est bon. Hey, merci beaucoup.
11: Ah, oui, je suis contre, oui. Bonjour.
2: Merci. Là, tu vois, ça prendrait au moins 7... Selon la Constitution canadienne, ça prendrait au moins l'accord de 7 provinces canadiennes ou 50 % de la population. Selon la Constitution canadienne que le Québec n'a pas encore signée, je pense.
10: Ça va être compliqué aussi.
2: Mais est-ce qu'on devient des États membres de l'Union par province ou le Canada
10: complet? Ben là, tu sais, on a déjà deux paliers de gouvernement au-dessus de notre tête. Moi, j'en veux pas un troisième. Là.
2: Mais tu vas en avoir un troisième dans l'Union européenne. Tu vas avoir des élections au Québec, au Canada. On va envoyer des fonctionnaires, des fonds-fonds, des représentants de en Europe, du Canada. Oui,
10: mais là, c'est pas clair. Là, parce que là, Carney a commencé par dire qu'on allait être membre associé, un statut qui n'existe pas. Puis hier, il s'est comme ravisé. Puis il a dit non, mais ça va être un partenariat inédit. Bon, on va aller voir ce qu'un prochain auditeur en pense. Oui, hello, Radio X.
2: Oui, vous écoute.
12: Hello, c'est à moi.
2: Oui, allez-y, c'est à vous. Allez-y.
12: Oui, bonjour. On est en déficit commercial de 50 milliards avec l'Union européenne.
2: Oui.
12: Même chose avec la Chine. Puis on est en surplus commercial de 80 milliards avec les États-Unis, on va se coller aux deux organisations qui nous fourrent le plus.
2: Bien, ceux qui ne veulent pas de nos produits, là, qui sont très, très protectionnistes, oui, effectivement.
12: Ben, c'est ça.
2: C'est assez clair.
10: C'est assez clair, merci.
2: Merci.
10: Donc, voilà. C'est pas très populaire à venir jusqu'à présent. Oui, allô, Radio X.
2: Oui, on vous écoute.
13: Oui, bonjour.
2: Allez-y,
13: bonjour.
2: Allez-y.
13: J'aurais une suggestion à vous faire.
10: Oui.
2: Allez-y.
13: Vous devriez écouter le segment qu'il y a eu hier avec Spacecast, là, avec M. Plamondon. Il explique très bien ce qui risque de se passer, puis c'est vraiment pas joli, là. Puis les elbows up, là, ils vont déchanter solide, là.
10: Mais moi, de ce que je comprends, je sais pas si qu'est-ce qui a été dit hier, parce que j'ai pas entendu le segment, mais moi, je regarde les critères. Donc, ça s'appelle les critères de Copenhague, là. Si vous pouvez, les gens peuvent regarder ça sur Internet. C'est dans le traité sur l'Union européenne. Donc, il y a un traité. Il explique comment on fait pour devenir membre. Et la première phrase, c'est l'article 49, ça dit « Tout État européen ».
1: On l'est pas.
10: Le Canada, c'est pas un État d'Europe. Là. Je veux dire, on mettra pas le Canada sur une barge pour l'amener...
1: Mais là...
10: Je comprends pas où on s'en va avec
1: ben,
10: ça.
1: Il va peut-être jouer Saint-Pierre-et-Miquelon, là, parce que je sais que Carney doit rencontrer Macron à Saint-Pierre-et-Miquelon dans les prochains jours.
10: Oh, les îles que les Français ont gardées.
1: Ouais. D'ailleurs, on salue les gens de Saint-Pierre-et-Miquelon.
13: Allez écouter le petit segment avec M. Plamondon dans le Spacecast hier.
1: C'était très bon.
13: Ça fait peur en tabarouette. Il y en a là qui ne seront jamais au courant de tout ça. Là. On perd notre souveraineté, les pêches et océans. Là,
1: on va se faire vider nos ressources naturelles, c'est sûr.
13: Ah, ça va être débile, là. Mais sérieux, allez écouter ça, ça vaut vraiment la peine.
1: Excellent.
10: Sérieux. Merci.
1: Merci.
10: Bye-bye. Faut faire attention parce que les États peuvent quitter l'Union européenne, les États membres. Théoriquement, tu n'as même pas besoin de faire de référendum. C'est que les Britanniques ont décidé de consulter le monde, mais normalement, tu peux quitter l'Union européenne.
1: Selon aussi la majorité que tu as, les autres, ils vous laissent
10: blinder. Oui, exact, c'est ça. Mais en fait, le gouvernement, c'était ça qui était spécial avec le Brexit. Le gouvernement était contre, mais ils ont quand même, à cause de la pression de la montée du Brexit Party, qui est devenu le Reform avec Nigel Farage, on voulait le barrer le pied en faisant un référendum. Un peu comme en Alberta, en fait. Ça ressemble un peu à ça. La première ministre, officiellement, est contre la séparation, mais dit quand même qu'il va y avoir un référendum. Donc, très, très spécial, là. On écoute, on peut, peut-être il y en a, non, OK, parfait, les lignes se sont vidées, mais le texto est plein. Il y a plein de gens qui disent...
1: Il n'y a pas grand monde pour, là.
10: Ben, en fait, les gens, ils croient pas vraiment, en fait, de ce que je comprends. Moi non plus, moi, je suis pas, tu sais, je veux dire, membre, non, ça n'a pas d'allure. Partenariat économique, pourquoi pas? Mais j'ai beaucoup l'impression que c'est une espèce d'écran de fumée pour écœurer le gars au sud.
1: Ben, il y a ça. Hier, j'entendais Jamie Dimon, là, c'est le PDG, c'est le plus grand banquier au monde là, de JP Morgan. Puis il riait de l'Europe. Puis il riait de la démarche de Carney de rassembler des pays là, moyens. T'sais, il est allé à Davos là, raconter qu'il voulait ramasser des pays un peu pas trop gros, mais faire une espèce d'alliance. Puis il dit, écoute, ils l'ont fait avec l'Europe. Puis il dit, l'Europe, quand elle a été créée, c'était 90 % du PIB américain. Ils sont rendus à 70 % du PIB. Eux autres déclinent. Les Américains, puis là, il dit, c'est un problème de réglementation, de bureaucratie, de couches, de paperasse qui a pu finir. Puis là, ben, ça a un impact direct. L'immigration aussi en Europe, ils ont des problèmes d'immigration. Là. Hey, il y a du monde qui rentre à... Je sais pas si tu vas en Allemagne, ça commence à être un problème aussi dans d'autres pays. Donc, il y a ça aussi.
10: Il y a un auditeur qui est pour. Lui, il dit, pourquoi pas? Je veux faire affaire avec les États-Unis et l'Europe. Est-ce possible de faire affaire sans faire partie de l'Union européenne? Je pense que
1: Mais on a traité de libre-échange déjà avec eux autres. Ben, il y a 10 pays sur 27 qui refusent d'avoir un traité de libre-échange avec nous autres. C'est ingérable. C'est une patente de fonctionnaire, ça, là. Fait que, regarde, c'est assez clair. Les gens, à grande majorité, les auditeurs que vous de ce qu'on voit sur le courriel ou encore ligne ouverte, vous êtes contre. Va falloir nous vendre ça mieux que ça, je pense. Et pour l'instant, il n'y a pas grand vendeur de balayeuses qui essaye de nous vendre ça. Voilà, après la pause, Jordan débarque. Yes. Il y a plein d'histoires. Là. Il y a Ovechkin avec Poutine. J'ai hâte de voir s'il va.
10: Ça...
1: À suivre, on vient.
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5: h 48 minutes. On est là, on est de retour et c'est le segment de Jean-François Lisée qui doit passer une meilleure journée que Christine Fréchette. Monsieur Lisée, bonjour.
6: Bonjour, bonjour à toutes les deux.
5: Est-ce qu'on s'en remet de ça? Parce que déjà, il y a des sondages qui sortaient ce matin concernant l'effet Trump là, qui semble s'estomper. Moi, je me dis toujours, on est à un soubresaut du président américain de repartir dans le délire. Mais pour l'instant, ça semble s'essouffler. Et Christine n'a pas l'air de s'essouffler, de dire que c'est Trump l'ennemi. Ça devient quasiment caricatural là, à la longue. En fin de semaine, dans son discours, là, c'était l'ennemi, c'est les États-Unis, c'est Trump, il faut être là pour vous protéger. Et là, tombe l'histoire du saclic numéro 2. Et là, elle peut plus s'accoter sur M. Fitzgibbon. Elle peut plus s'accoter sur M. Legault. C'était elle, la PM. Est-ce qu'on... Dans ton histoire, là, ton historique, Jean-François, as-tu déjà vu un aussi gros scandale qui pop en pleine campagne et où quelqu'un peut s'en sortir?
6: C'est-à-dire s'en sortir, oui. Ben, je veux dire, il y a rien qui est mortel parce que si ça arrivait trois jours avant l'élection. Mais là, bon, quand même. Alors, prenons les sondages. Les sondages n'ont pas complètement intégré la controverse précédente sur est-ce qu'elle est souverainiste ou fédéraliste.
5: Ouais.
6: Et évidemment, n'a pas du tout tenu compte de ce qu'on apprend aujourd'hui. Ce qu'on apprend aujourd'hui, mais déjà les sondages. Quand on regarde au-delà de l'intention de vote qui est inchangée, tout est dans la marge d'erreur, on voit qu'il y a un fléchissement de la popularité personnelle de Mme Fréchette et une augmentation du nombre d'insatisfaits du gouvernement de la CAQ.
5: Ouais.
6: Alors, ça, c'est avant que les gens apprennent ce qu'il y a aujourd'hui. Ce qui est important aujourd'hui, c'est que c'est Mme Fréchette, le 10 juillet, première ministre, qui a pris la décision de prolonger ce contrat-là. Donc, c'est sa responsabilité personnelle. C'est pas la faute à Legault, c'est pas la faute à Christian Dubé ou quoi que ce soit. Et deuxièmement, ben, au-delà du débat lui-même sur cette explosion des coûts, équivalent à celle de sa clique, c'est que ça ramène le débat sur le bilan des années de la CAQ. Et c'est ce que veulent les trois partis, les quatre partis d'opposition.
5: Ouais.
6: Ils veulent qu'on parle, tu sais, comme Plamondon dit, la question de l'urne, c'est est-ce qu'on veut 12 ans de CAQ? Ben là, tu sais, des fois, ils parlaient de contre le vent, mais là, il va répéter ça avec le vent. Et donc, c'est mal parti là pour Mme Fréchette.
5: Et habituellement, quand il y a des choses comme ça, la CAQ était vue comme... parce que c'est la coalition, faut le répéter, c'est la coalition Avenir Québec, c'est le parti de Mme Fréchette, était vue comme une espèce de rassemblement, soit de péquistes qui étaient tannés d'attendre le fameux grand jour, ou soit de libéraux qui étaient un peu tannés de la réputation libérale qui s'était assemblée ensemble. Donc, habituellement, quand la CAQ se désagrégeait, ben, le Parti libéral et le PQ remontaient. Là, on a l'impression que le PQ réussit à aller retrouver ses gains, mais on dirait que l'autre bord, ça déverse au Parti conservateur. Est-ce que le Parti conservateur est en train de devenir le deuxième Parti libéral?
6: Ah, ben,
5: pour le choix des Québécois.
6: Ben, il y a un positionnement qui est idéologiquement très clair sur la question de la réforme de l'État. C'est le plus clair de tous. Et je pense que c'est ça qui est attractif plus que l'engagement de la CAQ pour le Canada, parce qu'il est pas très fort l'engagement. Je veux dire l'engagement des conservateurs pour le Canada, parce qu'Éric Duhaime, il se dit autonomiste, il veut réclamer toutes sortes de pouvoirs.
5: Il a voté oui lui aussi là.
6: Ah ben oui, mais là en ce moment, il veut pas de référendum, mais il veut de la chicane avec Ottawa. Bon, il veut s'allier à l'Alberta puis à la Saskatchewan pour changer les choses. Ouais. Bon, ben, bonne chance, mais en tout cas, son positionnement, il n'est pas exactement comme celui des libéraux, et donc je pense que son attractivité est due à sa propre offre politique conservatrice qui est en train de trouver les conservateurs qui étaient orphelins ces derniers cycles électoraux qui se retrouvent dans son message à lui.
5: Mais dans ce cas, Jean-François, où vont tous ces libéraux déçus? Est-ce qu'ils vont planter tous un couteau dans le dos de Charles Milliard?
6: D'abord, ce que la campagne nous dit depuis le début, c'est que les francophones, c'est-à-dire 90% des francophones, ont déjà tiré le trait sur les libéraux. Il n'y a rien que Milliard puisse dire qui va les ramener. Ça fait que donc, Milliard joue dans sa boîte de non-francophones. Il est à 51%. Il peut gagner encore 10% de voix chez les non-francophones. Ça ne changera pas grand-chose à son nombre de comtés.
5: Ouais.
6: Mais c'est ça. Alors, les francophones, ils sont répartis. D'abord au PQ, ensuite à la CAQ, ensuite chez les conservateurs.
5: Mais tu peux pas être libéral puis te ramasser au PQ. Quoique, là, il n'y a plus rien qui me surprend.
6: Non, mais les libéraux, c'est les francophones qui ont voté pour le Parti libéral sous Philippe Couillard sont à la CAQ. Et ce sont des fédéralistes qui restent à la CAQ. Bon, remarque, quand on regarde, on pose la question, est-ce que vous pouvez encore changer d'avis? Le parti où il y a le plus de monde qui peuvent encore changer d'avis, c'est les caquistes. OK?
5: Ouais.
6: C'est leur vote est le plus fluide. Ça fait qu'il y en a qui vont peut-être aller chez les libéraux, il y en a qui vont aller ailleurs aussi. On peut pas prédire ça. Et les deuxièmes choix continuent à être le PQ et la CAQ. Mais là, quand t'es à la CAQ, son deuxième choix est la CAQ, ça change pas grand-chose.
5: Moi, j'entends les sondeurs, là, puis on les écoute, là, nos sondeurs. Il y en a beaucoup de sondages, mais on comprend que on me disait qu'à partir de à peu près 18-20%, tu commences à jouer dans l'endroit où ça peut être florissant. Est-ce que Duhem va déborder de la région de Québec, d'après toi?
6: Bon, là, son problème, c'est qu'il faudrait qu'il se faufile dans certaines circonscriptions du 4-5-0 entre le PQ, la CAQ et les libéraux. C'est pas mathématiquement impossible, mais comme son vote est très concentré à Québec, puis ça se peut qu'il soit en train d'augmenter. Remarquez, à Québec, là, les sondages, il y en a qui disent que le Duhem est en avance, que la CAQ est en avance, que Plamondon est en avance.
5: Ben là, la CAQ là, a perdu des plumes là, dans les trois derniers sondages à Québec. C'est plus PQ conservateur. Là.
6: C'est ça. Mais moi, je pense que ça va se décider comté par comté, essentiellement. Mais donc, tant que Duhem augmente le nombre de ses électeurs dans Québec, Chaudière-Appalaches, ils augmentent pas vraiment dans le reste du Québec. Alors, donc, c'est très difficile à dire. Est-ce qu'il va réussir à avoir, tu sais, comme QS avait réussi à avoir l'Abitibi puis Sherbrooke?
5: Ouais.
6: OK? Une conjoncture très particulière.
5: Ouais.
6: Ben, c'est pas impossible, mais il y aura pas de vague, là. Je m'excuse de te dire ça. Il y aura pas de vague Duhem.
5: Non, ben écoute, je te pose la question, moi non plus, je vois pas ça, mais en même temps, on me dit que à partir de 17-18, ça commence à, des fois, ça va être serré, puis moi, je pense que ça va être une soirée électorale extraordinaire, là, pour ceux qui aiment la politique, ça va être une soirée à prendre avec un popcorn, là, absolument.
6: Ouais.
4: Je voulais juste dire, tu sais, des fois, moi non plus, je pense pas qu'il y ait une vague, là, parce qu'il faut, à un moment donné, là, modérer nos attentes.
5: On va se doser.
4: Là. Ouais, ben c'est ça, modérer les attentes, là, mais il y aura des situations où le PCQ va le remporter. Mais ce qui peut être intéressant, par contre, tu sais, quand on regarde les projections 125, dans le fond, qui va devenir bientôt projection, j'imagine, 127, là, c'est de voir à quel point le PCQ augmente en étant soit le deuxième ou le troisième. Tu sais, on part de des fois là, de façon catastrophique en 2018 à un point de pourcentage à 5% à la dernière élection, puis oups, on s'en va frôler le 18-20%. C'est-à-dire qu'on les gagne pas là, mais peut-être que dans quatre ans, ça va être un adversaire à surveiller.
6: Ben, le fait que, donc là, la probabilité est forte que Duhem puisse diriger un parti reconnu à l'Assemblée nationale.
5: Ouais.
6: Donc ça lui prend 12 députés. Il va devenir une force politique réelle. Et comme on prévoit un PQ minoritaire, ben, il devrait être un interlocuteur du PQ pour certains votes, sur le budget ou sur autre chose. T'sais. Et donc, il va avoir beaucoup d'occasions de briller ou de se planter.
5: Ouais.
6: Ah, voilà.
5: Et il y aura l'occasion aussi de faire valoir ses idées. Et ça, c'est en minoritaire, c'est donne-moi-en, je t'en donne. C'est,
6: exact.
5: Je vais voter pour ton exact. Truc, mais la prochaine fois, on va proposer quelque chose en banque avec nous autres. QS, est-ce que QS revient à ses fondations, c'est-à-dire 2-3 députés?
6: Ben là, ce qu'on voit dans les chiffres sous-jacents ce matin, c'est que la popularité personnelle de Ruba Ghazal augmente.
5: Ouais.
6: Et je comprends pourquoi. Elle porte très bien son message. Les gens qui ne s'intéressaient pas à elle commencent à s'y intéresser. Elle passe bien pour une partie de l'électorat. Et j'ai pas arrêté de dire que lorsqu'on va la voir aux 3 débats, des gens vont se reconnaître en elle et elle va augmenter son vote. Alors, sera-t-elle capable de garder les 10 ou 11 députés qu'elle a? Probablement pas, mais elle va sauver davantage de meubles que ce qu'on pensait en début de campagne.
5: Là, on s'est dit qu'on se reparlerait jeudi parce qu'il y a 2 débats cette semaine. Il y a un débat demain soir à TVA, mercredi soir à nouveau. Donc, jeudi, on va se reparler. Puis, on va se reparler de ça. Parce que tu me viens de me parler de Ruba. Moi, Ruba, c'est bien là à être un lutrin puis exprimer ses idées. Puis, c'est vrai qu'elle elle le fait bien. Tu sais, je pense qu'elle communique bien. Puis, elle n'a pas l'air de quelqu'un qui est totalement pas à sa place. Par contre, puis là, tu l'as déjà vécu, l'exercice des débats, ça, c'est autre chose. Tu peux facilement avoir l'air d'une fille de cégep qui cherche ses feuilles, là. Tu sais, il va falloir qu'elle soit vraiment prête. Toi, tu sembles me dire qu'elle va être bonne. Moi, je vais me garder une gêne. J'ai en débat, puis tu l'as vécu, c'est pas pareil comme quand t'es seul avec 2-3 journalistes, là.
6: C'est vrai. Mais dans son cas, personne pense qu'elle va être première ministre, OK?
5: Ouais,
6: donc,
5: rien à perdre.
6: Il y a une certaine indulgence, c'est son premier débat. Personne ne va l'attaquer. Personne ne va... Tu sais, il n'y a pas un fou qui va dire, c'est qui le vrai chef de QS? Ça arrivera pas, ça. Ça arrivera pas, parce que c'est pas un débat. Et donc, elle va être en... Et comme je te disais, Éric Duhaime est en train de trouver l'électorat conservateur qui préexistait dans la population. Il y a un électorat de gauche qui avait eu un désenchantement face à QS ces dernières années. Et elle est en position. Elle va parler à l'électorat naturel de gauche pour leur dire, revenez à la maison. Avec moi, ça va bien aller.
5: Christine Fréchette a probablement bien fait hein, de prendre congé aujourd'hui et demain. Pas parce que pas là pour se défendre sur son nouveau scandale, mais parce que visiblement, elle sera la cible principale de tout le monde. Nous, on s'entend.
6: Oui, mais moi je pense que bon, tu vois, ils ont envoyé Francine
4: France-Hélène Duranceau.
6: France-Hélène Duranceau, c'est ça. Ils ont envoyé France-Hélène Duranceau donner des entrevues au sujet du nouveau Saclic. Ça n'a pas été suffisant. D'après moi, si j'étais conseiller en communication de Alain Fréchet, je dirais, écoutez, vous pouvez pas attendre à demain au débat pour donner votre première réponse à ce scandale-là.
5: Mais non.
6: Il faut amortir le choc, faut prendre les coups aujourd'hui, en après-midi, conférence de presse, avec les documents, avec les spécialistes autour de vous pour nous expliquer tout ça, puis rendre ça un petit peu, limer un petit peu les angles, pour encaisser aujourd'hui un petit peu, pour pouvoir dire demain, ben comme je l'ai expliqué hier, c'est ça.
5: Écoute, ça va être tout un débat. On va écouter ça avec... Hey, en terminant, Milliard, puis encore une fois, j'aime ton expérience politique parce que tu as déjà été chef, puis au PQ, on le sait que les belles-mères, des fois, sont un peu acides et agressives. Là, les belles-mères libérales, on avait moins l'habitude de les voir sortir, et là, elles sont anonymes en plus, donc on sait pas trop qui dit quoi. Au moins, au PQ, vous aviez la franchise de vous montrer à la face. Là, les belles-mères sortaient en bonne et due forme avec un lutrin pour planter la gang. Regarde, on fait ça en public, en famille. Mais là, on ne sait pas c'est qui. Il y a une douzaine. Hey, c'est pas anodin, Jean-François. C'est pas deux personnes cachées. Là. C'est 12 personnes influentes, nous dit-on, du Parti libéral. Quand t'es chef, là, c'est probablement le pire de tes cauchemars de te faire attaquer par ta propre gang.
6: Moi, je trouve ça répugnant, en fait. Évidemment, quand t'es chef, tu trouves ça épouvantable. Ça crée énormément de suspicions à l'intérieur de tes propres troupes. Qui a parlé, etc. Si ces 12 personnes-là avaient voulu aider le parti, ils auraient écrit une lettre commune, personnelle, confidentielle à M. Couillard. Il aurait dit, écoutez, on veut vous rencontrer dans un restaurant à 11 heures ce soir. Bon, n'importe quoi, là. Mais allez dire ça publiquement, torpiller la campagne de ton chef, c'est vraiment Moi, ça dit quelque chose sur l'état de déliquescence de l'organisation libérale. Mais maintenant, je tiens à saluer M. Millard qui a mis sa photo sur son autobus.
5: Oui.
6: C'est bien. Maintenant, tout ce qu'on attend, c'est que Mme Fréchette mette les mots CAQ en gros sur son autobus.
5: Il va falloir que ça vienne. Non, effectivement, M. Millard, pauvre, il fait quasiment pitié. Et ça, attention,
6: ah oui,
5: attention.
6: Pitié.
5: Mais au Québec, ça, c'est une arme redoutable, faire pitié. Ça peut marcher, ça.
4: Là, dans ce cas-ci, il manque peut-être un petit peu de charme, là, pour ce qui est de Charles Milliard, mais je veux juste revenir sur ce que tu dis, puis ça dure et ça redure. Ça veut dire qu'il y a des gens qui ont quitté le bateau du Parti libéral du Québec parce que ça a brassé, là, ça vient pas de brasser cette année, ça a brassé avec l'ancien chef, les cheveux blancs, les jeunes blancs.
5: Depuis Couillard. Là.
4: Oui, mais celui qui a payé, puis on sait pas trop pourquoi.
6: Pablo. On s'ennuie de Pablo. Pablo, reviens, ils sont devenus fous.
4: Ben, d'après moi, Pablo, ça ne tente plus de revenir. D'après moi, ça passe au travers, bien comme faut de la gorge. Mais cela étant dit, le Parti libéral, là, ça veut dire que le ménage est pas fait. Moi, j'appelle ça des rats. C'est pas fin là, comme image. Mais c'est vrai que quand t'es chef, puis qu'il y en a qui s'organisent en dessous de toi, puis qui essaient de défaire la patente, que t'essaies de monter...
5: C'est un lynchage.
4: Ben, c'est ça. Là. Moi, j'appelle ça des rats. Là. Le ménage n'est pas fait au Parti libéral. Il va falloir qu'à un moment donné, que Charles, je sais pas s'il y a la couenne pour le faire, mais...
5: Je sais pas s'il va toffer dans le temps non plus pour le faire.
4: Aussi, mais à un moment donné, ça suffira. Sinon, vous allez jamais le Parti libéral va devenir crédible ou va pouvoir se monter une réputation de convaincre les gens de voter pour ce parti-là.
6: Ben, donc, il y a plusieurs de ces 12-là qui sont des anciens qui auraient voulu l'aider puis qui sont fait dire « on n'a pas besoin de vous
5: ». Oh. Okay?
6: Ça, une partie de la grogne vient de là. Puis il y en a un qui est un organisateur du Parti libéral du Canada qui dit « bon, ben ce que j'ai compris, c'est que le Parti libéral du Canada, c'est toxique maintenant dans l'entourage de Millard ». Ça, c'est une mauvaise idée parce que ces organisateurs-là, d'habitude, s'entraident les uns les autres.
4: Mm-hmm.
6: Mais moi, je pense que le problème, l'absence d'attractivité de Millard et des libéraux chez les francophones, c'est l'héritage de Couillard. Puis ensuite, Mme Anglade a essayé de dire, ben nous, on va vraiment défendre le français. Sa base anglophone s'est révoltée, puis là, elle a reculé.
5: Ouais, c'est l'implosion.
6: Fait que le monde qui suit un peu, ils ont compris qu'on peut pas leur faire confiance sur la laïcité puis sur la langue. On peut juste pas. Ça fait que sur les autres affaires, mais sur l'économie, les autres partis en parlent aussi. Ça fait qu'on voit pas très bien pourquoi on surmonterait notre scepticisme sur l'identité puis qu'on vous écouterait quand même. Donc, ce que je dis, c'est que c'est mission impossible. C'est mission impossible pour eux chez les francophones.
5: En fait, on dirait qu'une fois le débat souverainiste disparu, il y avait plus de repères. T'sais, on dirait qu'ils ont perdu toutes leurs attaches puis leurs amarres. Ils savent plus où donner de la tête, puis ça donne ce que ça donne.
6: Exact.
5: Jean-François, on se parle jeudi. Mets ça dans ton agenda aux alentours de 14h20 dans ces eaux-là. Puis on aura deux débats sous la cravate à ce moment-là.
6: J'y serai comme un seul homme.
5: Salut Jean-François, bonne journée.
4: Bye.
6: Salut.
5: Salut Jean-François Lisée. Si vous voulez acheter les livres ou lire les textes de Jean-François Lisée, c'est sur le site laboitealisée.com. 14h05, on jase de sport. Au retour.
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3: Ouais, ben c'est déjà terminé, Louis.
4: Oui, monsieur.
3: Je vais aller manger mes radis. Ah, oui. Stéphanie, matin.
4: Oh,
3: oui, elle a dit, Carl, ça serait important que t'arrives pas trop tard, parce que moi, je vais faire un radis.
4: Oh.
3: OK, parfait, on va s'occuper de ça. Puis après, que tu vas faire d'autres?
5: Peut-être que je vais me mettre en bobette.
4: Ben, dépêche-toi avant que ça aille trop tard.
3: Ben, je pense que oui, hein? Je pense que oui. Merci, Louis, encore.
4: Merci à toi.
3: Bon spacecast avec ton chum Jean-Francis.
4: Yes, sir.
3: Merci aux auditeurs, les auditrices. Soyez prudents. Salutations à toute cette belle gang de personnes, toutes colorées les unes des autres. Qui ont vraiment du plaisir à jaser. Demain, on fait de la musique.
4: Oui,
3: pense le classique à ce que t'aimes le plus. Là. Ce que t'aimes le plus de musique, là. On va aller chercher des tunes, une sorte de patente. Moi, je me suis fait un top 3. Essaye de t'en faire un, toi aussi, un top 3. Mais tu sais, de tunes qui t'ont fait triper dans le temps. Là.
4: OK.
3: On comprend, là.
4: Moi, le temps, c'est pas gros temps, là.
3: Ben.
4: Ça fait 3 semaines que je suis né.
3: Ah, ouais?
4: Ouais.
3: T'arrives, toi?
4: Je vais avoir 14 ans la semaine prochaine.
3: OK. Les points fondants de ta mère sont pas encore partis?
4: Non.
3: OK. Bon. Ben, les dernières 3 semaines. Hein? T'as la playlist des dernières 3 semaines.
4: Je t'arrange ça.
3: OK. On revient demain. Bye.

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5h30. Je vous souhaite un excellent mercredi matin. Comment allez-vous? Plein milieu de semaine. J'espère que ça se déroule bien de votre côté et que votre début de journée va de soi. On va dire ça de même. Je m'appelle Nick Cloutier. Bienvenue dans Good Morning Québec. Et le sommeil fut court, les amis. Ouais, soirée de débat hier, face à face, qui était présentée à TVA avec Paul Larocque. On a regardé ça au complet. Toute l'équipe, je pense, toute l'équipe de Montréal Live, on a regardé ça. Avons-nous apprécié? Quelles sont nos analyses? Vous aurez tout ça, évidemment, au complet, avec beaucoup d'extraits que j'ai pris la peine de sortir hier jusqu'à minuit moins quart. Puis à 3h05 ce matin, ça sonnait. Quelles sont nos analyses? Vous aurez tout ça, évidemment, au complet, avec beaucoup d'extraits que j'ai pris la peine de sortir hier jusqu'à minuit moins quart. Puis à 3h05 ce matin, ça sonnait. Ça a été une courte nuit. Puis savez-vous quoi?

un en français, un en anglais. Mais c'est pas ça la réalité. Donc, on va se taper trois débats. Il en reste deux. Est-ce que celui d'hier va faire bouger l'aiguille électorale? Ça se peut, peut-être. Je vous en parle dans quelques minutes, juste avant. Juste vous dire que aujourd'hui et pour le reste de la semaine, il va faire beau. La pluie devrait se tasser tranquillement ce matin, là. Peut-être un risque d'averse en matinée, mais généralement, du soleil jusqu'à... pour pas mal toute la fin de semaine, je te dirais. Avec 22, 20 degrés demain, 18 vendredi, 18 samedi. Donc, encore de belles journées d'été. 88-670-9098. Je veux savoir deux, trois choses. Avez-vous regardé le débat hier? Si oui, l'avez-vous regardé au complet? Et la troisième question... Quelle est votre analyse? Qui, selon vous, a gagné ce débat-là? Avant de vous parler du sondage qui a été réalisé par Léger juste après le débat, là, sondage éclair auprès de 1171 répondants pour comprendre qui, ou pour demander aux Québécois qui a offert la meilleure performance. Ma brève analyse, parce qu'on va en parler beaucoup tantôt dans Montréal Live aussi, là, mais... Christine Fréchette était en mode « je dois me défendre, donc j'attaque ». Christine Fréchette attaquait sur tous les angles. Et de manière assez méprisante, de manière un genre de ton autoritaire, là, de... je vais te donner l'image suivante, là. Mais de belle-mère qui te fait la leçon. Ça ressemblait à ça. Puis, je sais pas si tu connais le terme en anglais qui s'appelle « gaslighting ». Tu sais, toujours revirer, on se fait attaquer, je revire l'attaque, puis je te la renvoie à pleine face. Là. Ça ressemblait à ça hier pour Christine Fréchette. Charles Milliard a été correct, mieux que je pensais, honnêtement. Mais ça a été, tu sais, Charles Milliard n'a pas nécessairement sorti du lot, mais il était mieux... a mieux répondu, a mieux débattu que je pensais. Ruba Gazan, correct. Éric Duhaime, je te dirais, il était bon. Des fois, un peu plus low energy. Je m'attendais à plus parce que, puis ce que je disais à Dominique Morin, on s'écrivait pendant le débat, c'est que je trouvais qu'Éric avait moins d'aplomb que lors des points de presse. En point de presse, il avait une énergie, il était focus, savait répondre aux journalistes. Je sais pas si hier, il voulait peut-être être plus calme, avoir un ton, démontrer un ton un peu moins agressif. Je sais pas si c'était une stratégie, mais j'ai trouvé que c'était en dentis un peu du côté de la performance d'Éric Duhaime. Pas mauvais, là. Moi, je le mets deuxième. Oui, Paul Saint-Pierre Plamondon a été, selon moi, a sorti du lot, a montré qu'il était quand même... avait l'étoffe d'un premier ministre, toujours calme dans ses réponses, parfois en accord, parfois en désaccord avec les idées. Quand j'avais pas l'impression qu'il y avait des lignes écrites autant que Christine Fréchette, qui, elle, clairement, on l'a briefé avec une stratégie très claire, là. C'était des lignes qui répétaient tout le temps l'instabilité, le contexte financier, la guerre commerciale, faut continuer avec, il faut pas créer d'instabilité au Québec. Et je pense qu'elle a été la seule, vers la fin du débat, à prononcer que c'est à cause de Donald Trump. J'ai pas entendu ça, j'ai pas entendu le nom de Donald Trump dans la bouche des autres. À moins que je me trompe, là, mais je l'écoute au complet. Habituellement, j'ai une bonne mémoire, peut-être je l'ai échappé celle-là, mais quand Christine Fréchette l'a prononcé, j'ai dit « Ah! » Fallait bien qu'elle plug Donald Trump dans la discussion. Donc, je veux avoir votre analyse également, si vous avez regardé ça en partie ou au complet. Via la messagerie, c'est la meilleure façon, 88-670-9098. Ensuite, comme je le disais, le sondage Léger qui a été réalisé, un sondage éclair hier, auprès de 1171 répondants. Je trouve que les chiffres sont exagérés au niveau, en tout cas, c'est les gens qui ont répondu. Qui a offert la meilleure performance? Le Parti québécois, Paul Saint-Pierre Plamondon, qui gagne. Pas en désaccord avec ça du tout, comme je le disais. 38% des gens trouvent que Paul Saint-Pierre Plamondon a fait la meilleure performance hier. Là où je débarque, c'est que 15% des gens mettent Christine Fréchette en deuxième. Moi, je l'aurais mis en dernier, mais bon. Le Parti conservateur arrive troisième à 14%. Le Charles Milliard à 11%. Tu vois, moi, j'aurais mis conservateur en deuxième, puis peut-être...

0: Liard en troisième, Ruba Gazal en quatrième, puis Christine Fréchette en dernier, mais c'est pas ça les chiffres. 38% pour PSPP, 15% pour Cricri, 14% pour Éric Duhaime, 11% libéral et 10% pour Ruba Gazal, qui a pas mal fait, c'est ça. Qui a été correct dans l'ensemble. Puis tu sais, c'est ça l'affaire. Je trouvais que il y avait beaucoup d'interventions de l'animateur Paul Larocque dans ce débat-là. Et ça n'a pas été flamboyant. Tu sais, l'ensemble a été correct. Il y a peut-être encore là, faut nommer un gagnant. Je vais dire Paul Saint-Pierre Plamondon. Je regarde rapidement vos textos. Non, j'ai pas écouté le débat. Mais je vais vous écouter ce matin pour les extraits parfaits. Elle n'était pas endurable à écouter. Ouais, c'est exactement ça. Très agressive dans ses réponses. Méprisante, baveuse. On dit une hystérique. Fréchette était non seulement méprisante, mais elle n'arrêtait pas de parler par-dessus les autres. Oui, effectivement. Elle essayait tout le temps d'en renchérir. Vous allez voir dans les extraits que j'ai sortis, on en a pas mal de cri-cri. Autre affaire, je sais pas si vous avez regardé ça, et j'ai trouvé que c'était un débat qui était vraiment, vraiment, vraiment très bon. C'est celui qui a été présenté au Téléjournal Québec par ici par Radio-Canada. Où on a reçu les candidats de la Rive-Sud, en fait, avec Bernard Drainville qui était là. Il y avait Simon Beauchamp-Léveillé, qui est de Québec solidaire. Il y avait Serge Bonin du Parti québécois. Dominique Dumas, également, notre ancien collègue. Et la libérale de Beauce-Nord, je pense, Nancy Labbé. Et j'ai trouvé ce débat-là vraiment intéressant. Bernard Drainville était attaqué, assurément, c'est le candidat sortant. Il y a eu de bons échanges. Bonin, je le trouvais pas mal effacé. Low Energy, beaucoup. Dominique Dumas, très, très, très bon débat. Il disait, je regardais son... j'y ai parlé après, là. Je regardais son commentaire de post-débat lorsqu'il a mis ça sur ses réseaux sociaux en disant, c'était mon premier, là. J'avais jamais fait ça. Habituellement, j'étais l'autre bord du micro. Je trouve qu'il a très, très, très bien fait. L'autre qui m'a surpris, que j'ai trouvé bon, même si je ne partage pas les idées, c'est Simon Beauchamp-Léveillé de Québec solidaire. Je trouvais qu'il avait une performance correcte. Nancy Labbé de Beauce, ben elle voulait défendre évidemment les enjeux de la Beauce, beaucoup avec l'immigration et les immigrants qui sont employés dans différentes usines, entreprises en Beauce, on le sait. Pour avoir travaillé là longtemps, c'est un enjeu important. On a besoin de ces travailleurs-là. Donc, elle défendait ça beaucoup. Là où ça a eu l'air un peu fou, c'est vers la fin, lorsque c'était des questions du public. Ah, d'ailleurs, questions du public. Des questions du public qui ont été choisies par Radio-Canada. Hein. La question du public qui a été choisie pour Dominique Dumas, ben, croyez-le ou non, portait sur l'avortement. Ça n'a pas rapport. Puis on a la question qui était destinée à Mme Labbé du Parti libéral, c'était concernant la proposition du téléphérique. Là où c'est malaisant, je comprends que c'est une candidate de la Beauce, mais normalement, t'es supposé être au courant, là. Elle n'avait jamais entendu parler de la proposition du téléphérique. Rapidement, donc, voilà pour ce qui est des débats, mais comme je vous le dis, on va faire le tour de tout ça. Moi, j'ai pratiquement une vingtaine d'extraits et plus. Des extraits du débat du Téléjournal Québec avec Dominique Dumas, des extraits, évidemment, d'hier à TVA, où on a eu la permission de sortir ces extraits-là. Rapidement, oui, effectivement, hier, journée de débat, et plus qu'aujourd'hui, journée de débat aussi, c'est un peu plus mollo au niveau des annonces des partis politiques. Quoique, le Parti québécois, hier, a présenté, c'est Nicolas Marceau, en fait, qui a présenté le plan économique, le cadre financier du Parti québécois, qui vise l'équilibre budgétaire dès 28-29. Donc, on dit que on veut atteindre cet équilibre-là. On mise beaucoup, beaucoup sur l'argent du fédéral hein, pour y arriver. Entre autres, réduction des dépenses liées à la bureaucratie de 6,3 milliards sur 5 ans. On veut évidemment supprimer de 2,5% la masse salariale de l'État, des coupes considérables dans la fonction publique qui se feront par attrition et gel d'embauche, donc des gens qui partent à la retraite et on renouvelle pas le poste, visiblement. Aussi, Nicolas Marceau a mentionné qu'on fait quand même, on compte sur l'argent du fédéral, les transferts fédéraux qui devraient on s'attend à ce que ça augmente. Donc, on veut une hausse de 950 millions dès 2027-2028, puis ensuite que ça continue d'augmenter, mais ça, c'est pas chose faite, là. C'est pas un deal qui est signé, qui est écrit, qui est prévu. Fait qu'on se base là-dessus pour dire, oui, on va arriver à l'équilibre budgétaire en 2028-2029. Bruno Marchand s'est ingéré hier également. Dans la campagne, il reprochait à Stéphane Lachance d'être main dans la main avec les conservateurs, mais je trouve que c'est un peu la même affaire. Parce qu'hier, a dit que, écoute, quand même particulier, là, on le sait que le Parti conservateur du Québec, dans la région, grande région de Québec, là, Rive-Nord, Rive-Sud, a quand même de bonnes chances d'élire plusieurs députés. Clairement, ça fait pas son affaire. Il a laissé entendre que l'élection des députés conservateurs dans la grande région de Québec fait pas son affaire, ne l'enchante pas. Et il a laissé entendre que c'est ça, dans la perspective de cette élection-là, il trouve que c'est peut-être pas la bonne affaire, selon lui. Je te le cite avec une petite imitation du mercredi matin. « J'espère une forte députation des gens qui ont envie de travailler avec la ville et avec la communauté métropolitaine de Québec en respectant l'autonomie des villes. C'est ça que je souhaite. Présentement, du Parti conservateur du Québec, c'est pas ce qu'on a. » Ça, c'est les affirmations de Bruno Marchand, rapportées par Taïeb Mouella dans le Journal de Québec. Il dit que selon lui, la formation d'Éric Duhaime dit qu'elle va respecter l'autonomie des villes. Mais chaque fois qu'ils font une annonce, ça a l'air que c'est lieu municipal, fait qu'il veut être plus maire de Québec que premier ministre. Donc voilà. Et rapidement, le temps file. C'est ça. Montréal Live va s'installer dès 6h, donc faut rouler. Les mairesses du coin de Montréal, Soraya Martinez, Ferrada et Catherine Fournier, eux autres ont laissé sous-entendre qu'on fait la demande, en fait, aux différents candidats, aux différents partis, de dire qu'il faut qu'on trouve une solution pour arrêter de foncer dans le mur au niveau des infrastructures. Ce ne sont pas les seuls. J'en ai parlé hier, puis je me rappelle de cette nouvelle-là durant l'été. Je pense que je remplaçais à l'animation de Montréal Live à l'époque. Et la plupart des municipalités et des villes disaient, nous avons un grand déficit au niveau des infrastructures. Il va falloir de l'argent, il va falloir qu'on remédie à ça. Et les villes ont de moins en moins de solutions. Donc, on réclame une aide à ce niveau-là pour ce qui est des infrastructures. Oui, il y a certaines routes, par exemple, qui sont responsabilité provinciale, mais on parle plus de l'aqueduc, des infrastructures au niveau de l'eau également. Il y a beaucoup de choses qui sont d'ordre municipal et je pense qu'ils n'y arrivent plus. On a un déficit infrastructurel à travers la province. Rapidement, avant d'aller à la pause et te parler des signatures du Canadien de Montréal, je veux vous dire que, si vous n'étiez pas au courant, en fin de semaine, il y a d'importants travaux d'Hydro-Québec qui vont s'opérer au poste de Neuchâtel. Ça va priver d'électricité à environ 60 000 clients entre 17h30 dimanche et 6h30 le lendemain matin. Donc, des clients à Québec, à l'ancienne Lorette, Saint-Gabriel de Valcartier. Et c'est quand même pas mal, là, 60 000 clients. Et on dit qu'il y a beaucoup d'équipes qui sont sur le terrain. Il faut qu'on réalise ces travaux-là avant l'hiver. Absolument. Et les équipes mobilisées vont faire en sorte que on va essayer de restreindre le plus possible la coupure. On va se croiser les doigts. De dimanche soir, 17h30, à lundi matin, 6h30, on va espérer que ça prenne pas plus de temps, là. Quand même beaucoup de monde. Courte pause. Au retour, on parle un peu de sport.
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0: Merci aux gens qui sont très présents sur la messagerie et c'est assez unanime. Christine Fréchette, agressive, méprisante, baveuse et pas écoutable. Elle parlait par-dessus tout le monde, elle défonçait son temps donné. Bref, restez là parce que dans la prochaine heure, dans Montréal Live, on va en parler. Juste avant, je veux vous annoncer, c'est annoncé hier, mais on a réglé le cas de Arber Jacky du côté du Canadien. Une saison de plus, c'est signé avec un salaire de 1,5 million. Fait que ça, c'est réglé. Et on a également décidé de prolonger le contrat de Alex Newhook, qui lui va toucher 5,5 millions par année. Je regarde ça dans l'ensemble. Je pense que Canadien de Montréal, avec l'ajout de Chris Kreider, j'étais un peu plus confiant. Je trouve que là, on a réglé tous les dossiers contractuels. Kreider sur une deuxième ligne, Demidov qui a mis sa palette. Je pense qu'on va avoir une bonne saison, mais détrompez-vous pas. Canadien confiant, je comprends qu'on a eu des bonnes séries, mieux que ce qu'on pensait, mais l'adversité dans la conférence de l'Est, ce sera vraiment pas facile. De très bons clubs de hockey. Buffalo, Philadelphie, les Panthers, les Hurricanes. Ça sera pas facile de se faire une place dans le classement des séries. Bref, le camp d'entraînement a débuté. On va voir des gars patiner. Je pense que ça va faire du bien. Restez là. Courte pause au retour. C'est Montréal Live qui s'installe.
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0: Ouais, je m'excuse.

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3: Radio X, bienvenue dans Morey Live. On est le 16 septembre 2026. Bonjour à vous. N'oubliez pas de télécharger la nouvelle application. Je vous le dis comme ça, radiox.com. Hey, je le trouve pas dans le magasin d'Apple. Facile à trouver. Vous faites Radio X et vous tombez dessus, tout simplement. Vous tombez dessus, tout simplement. Et j'imagine que c'est la même chose dans le Google Store. J'ai pas Google, mais c'est la même chose. Toi, t'es-tu avec iPhone?
4: Oh oui,
3: ouais. Tout va bien?
4: Ça c'est fonctionne, réglo, très facile à trouver. Tu marques Radio X, puis...
3: Excellent. Bienvenue à tous.
5: Moi, je suis sur Google.
3: Ouais, parfait. Mm. Facile à trouver, donc allez-y.
5: En fait, si vous n'êtes pas capable de la trouver, changez de poste.
3: Si vous n'êtes pas capable de la trouver, on vous enlève votre droit de vote.
5: Voilà.
3: C'est ça. Au prochain. Dan, t'es salué.
5: Yes, sir.
3: Nick aussi.
4: Salutations.
3: Ça a été une courte nuit, puis on va vous livrer ça pour les gens qui n'ont pas regardé le débat. Et on vous comprend, on est très loin de vous juger. Et ceux qui l'ont regardé, ben peut-être qu'ils l'ont regardé 15 minutes, puis ils ont fermé la TV. Moi, il a fallu que je contrôle mon bras gauche. Je suis gaucher. Je m'en allais fermer la TV. Il a fallu que je me contrôle. Non, ne ferme pas la télé. Contrôle-toi, même si le débat est très mal animé, très mal contrôlé par sondage. Paul Larocque, colique, Paul.
4: Le sondage léger disait que 60, oui. Plus de 60% des gens l'avaient regardé, mais on ne sait pas combien de temps.
3: Ouais, c'est ça, c'est ça. 5 minutes, 10 minutes, 15 minutes. Une chose est sûre, c'est que ben on l'a regardé au complet, nous autres, puis on va faire le travail, on va faire le tour de tout ça. Ce matin, tu l'as regardé, Dan, aussi, évidemment.
5: Oui.
3: Tu as regardé le conseil de ville. Entre les deux, qu'est-ce qui était meilleur?
5: Le conseil.
3: OK. C'est conseil de ville.
5: C'est un bon conseil, hein?
3: Bon,
5: c'est,
3: parfait.
5: C'est un conseil où il s'est passé des choses.
3: Ça s'est-tu battu?
5: Non, ça s'est pas battu, cependant.
3: OK.
4: Chesté.
5: Mais on a ri... du côté du maire, on a ri un peu du... surtout de la prose de Marc Roussin, je dirais.
3: Bon, OK. Fait qu'on va, écouter ça tantôt avec Stevens Melançon qui va venir nous voir. Donald qui va venir nous voir en après-match, parce qu'on va faire l'après-match là. On va faire le tour de tout ça. D'entrée de jeu, félicitations à Bruno Savard. Excellent débat régional. C'est la première fois que je le dis, puis je vais le dire. Là. Radio-Can, ici à Québec, ils font d'excellents débats. Mm-hmm. Excusez-moi, là. La manière de le faire, la structure, la manière de l'animer.
5: Puis en fond,
3: il est pas autoritaire tant que ça, mais il est présent. Et c'est ça qu'on veut, quelqu'un qui soit présent et quelqu'un qui dirige la circulation sans la diriger, quelqu'un qui va freiner les élans, les débordements, ce que Larocque n'a pas fait hier avec Fréchette. Fréchette qui était hors sujet, Fréchette qui débordait, Fréchette qui respectait pas, qui coupait la parole et qui respectait pas l'horloge. Larocque l'a laissé trop aller hier. Et c'est ce qui a fait en sorte que ça a été un débat presque imbuvable.
4: Trouvez ça le fun aussi que du côté de Téléjournal Québec, on fasse ça devant le public, là. Parce qu'on était du côté de
3: Lévis.
4: Exact. Où la bâtisse pour le prendre le traversier.
3: Oui.
4: Fait que le public, elle pouvait assister à ça. Je trouvais ça sympathique.
5: Puis selon ce que je comprends, il va y en avoir un autre la semaine prochaine à Radio-Can.
3: OK. Quand? Semaine prochaine, anytime.
5: Ouais,
3: la Rive-Nord, cette fois-là?
5: Oui, c'est ça, c'est la Rive-Nord, là, parce qu'hier, on s'est concentré sur la Rive-Sud, donc ce serait la Rive-Nord.
3: Vraiment bon. Puis le Légionnaire a bien performé, mais je vous dirais que les temps de parole ont été respectés. Là. Le Légionnaire n'est pas grimpé des rideaux, s'est mis à crier. Là. Très discipliné, Dom. Mais quand c'est le temps de parler, c'est le gars qui, par son talent, par sa verve, par son expérience... C'est lui qui a été le plus clair, c'est lui qui a parlé avec le plus d'autorité. Je trouvais que Drainville était low energy, mais il est là, il... C'est Bernard, il est connu, il était au centre d'ailleurs de la tribune. Je trouvais que Bonin était très low energy dans son cas à lui. Lui, Bonin, il faut qu'il batte dans son comté Dumas. hier, il s'est pas comporté comme un gars qui avait le goût de le battre. On dirait qu'il avait baissé les bras. On dirait qu'il avait baissé les bras. T'as su ce feeling-là aussi?
4: Absolument. Puis même quand t'es arrivé, la question du troisième lien, parce que faut se rappeler que Serge Bonin était d'accord.
3: Devant moi?
4: Ben oui.
3: Ici, en studio.
4: Lors de la campagne municipale, quand il se présentait contre Stephen Blaney, tout le monde, rappelez-vous, là, tout le monde sur la Rive-Sud était d'accord pour avoir un troisième lien à l'Est. Et là, Bonin se présente avec le PQ, fait que troisième lien à l'Est, on oublie ça. Quand il a posé la question, même lui avait pas l'air convaincu de sa réponse.
3: Et Dumas a embarqué en disant, tu l'as dit durant campagne à mairie, et même Bruno Savard lui a dit, il est revenu là-dessus. Donc ça, c'est vraiment, c'est bien diriger un débat. C'est ça que je veux dire, bien diriger un débat sans trop intervenir. Hier, moi, j'étais très, très déçu, regarde. Je suis d'accord avec toi, Dan. C'est sûr que toi, tu l'as dit avant que le débat arrive. Là. Mais Zappa, il aurait été meilleur. Mais peut-être qu'ils vont mettre Zappa la prochaine fois. C'est une question de convention collective, bien souvent, puis de statut dans une boîte. Là. Ça, comme boss, il faut que tu gères des égos.
5: Je comprends tout ça. Mais
3: à la lumière de ça, il y a un post-mortem à faire du côté de TVA ce matin.
5: Tu sais, je suis quand même bien intéressé par la chose politique, tout ça. Puis moi, je trouve que les tables, les panels sont mieux gérés à Radio-Can qu'à TVA. Tu sais, je le regarde, puis tu sais, je fais pas ça. C'est pas de la partisanerie, rien. Là. Je fais juste le regarder, puis je me dis, c'est pas tout le temps correct. C'est pas tout le temps sans coche.
3: Match revanche ce soir à nouveau. Éric a pas gagné. Éric a pas perdu. Mais Éric, il manquait de jambes. Éric, c'est comme le Canadien samedi, là. Ils vont jouer contre les Leafs, là. C'est ceux qui n'auront pas de jambes. Ben, c'était ça, Éric. Éric avait pas de jambes. Quelques bons jabs. Mais Éric, j'ai l'impression qu'il s'est fait jouer dans la tête par bien du monde. Fais pas ci, fais pas ça. Éric était comme un boxeur ou un athlète, bien n'importe quel sport, là, qui avait des doutes et qui se questionnait. Je ferai pas ci, je ferai pas ça, je parlerai pas trop, je couperai pas la parole, je vais me le faire dire, je vais être caricaturé et tout. Parce qu'Éric, on le sait, c'est un verbomoteur. Ça reste un animateur de radio en dedans de lui, même s'il me dit qu'il l'est plus, là. C'est une bombe, là, Éric, c'est pas compliqué. Puis il s'est trop contrôlé dans la première heure. La deuxième heure a été meilleure, mais Éric, hier, entre autres, et on va y aller avec en mode de striptease ce matin, là, un morceau à la fois, avec les extraits que tu vas faire jouer. Mais juste pour vous dire, que le bout qui m'a enragé le plus, j'avais le goût d'envoyer ma télécommande dans TV. Laissez bien pour dire, la TV, je viens de la faire installer, fait que je me suis retenu. Là. C'est le bout quand Fréchette l'a attaqué sur les garderies. Ah! Éric s'est mal défendu. Et elle a parlé par-dessus lui. Et c'est là que la Rock aurait dû intervenir. Vous ne respectez pas les femmes, vous respectez pas les femmes, vous voulez contrôler les femmes, c'est comme ça le Parti conservateur. Éric, il était comme un chevreuil sur la 20. Puis il a laissé aller ça. T'sais, je vous dis pas que ça a été le moment crucial du débat. Mais Éric, il faut que change son body language aussi. Éric n'a pas souri une fois. Éric, il nous vend un projet de société qui est le fun. Il nous vend la liberté. Mais ça, la liberté, dans mon livre, c'est supposé de faire sourire. C'est supposé de nous faire du bien. Il est supposé d'afficher l'image du Dr. Feelgood. Je suis là avec les solutions. On va alléger le fardeau. On va alléger vos impôts. On va alléger vos taxes. On va se débarrasser de la bourse du carbone et vous aurez plus de liberté. Mais Éric, d'entrée de jeu, il y a quelqu'un qui avait mis un suppositoire en aluminium dans le derrière, je sais pas quoi. Il avait l'air mal à l'aise, il avait pas l'air là. Donc, match revanche, comme j'ai dit précédemment sur d'autres tribunes, match revanche ce soir, c'est Rocky 2. C'est Rocky 2, c'est ce soir que ça se passe. Puis c'est à nouveau. Et fort à parier que Michel Bérard fera un meilleur job que Paul Larocque, mais on ne connaît pas la formule. Mais on aime les débats, on aime les face-à-face. Donc, Éric, bonne douche d'eau froide, va se reprendre, mais il n'a pas perdu. Celle qui a perdu, c'est Fréchette. Là.
4: Ouais.
3: Fréchette a perdu sur toute la ligne, et je suis persuadé que ça va se répercuter dans les sondages. D'ailleurs, je suis persuadé de ça.
4: de la misère à comprendre les 1100 répondants du sondage léger éclair qui a été fait hier, qui met Christine Fréchette deuxième.
3: Mais ça, faut faire attention, puis je sais pas c'est qui en a parlé. Je pense que c'est Dan qui en a parlé, puis je sais pas si t'en as parlé en ondes ou en dehors des ondes, mais peu importe. L'histoire des sondages, là. Quand vous êtes dans le catalogue de Léger, vous faites appeler en Jésus-Christ. Moi, Léger, il m'appelle plus.
5: En fait, c'est en dehors des ondes que je t'ai parlé de ça. Moi, mon point, c'est juste que toutes les fois qu'il y a un palace qui sort, j'ai été appelé. Donc, tu sais, toutes les fois...
3: les mêmes personnes sont sondées.
5: Fait que j'ai l'impression qu'ils sondent les mêmes personnes à chaque fois. Fait que tu sais, t'as bien beau avoir un échantillon de 1102 personnes.
3: Ouais, c'est les mêmes. Ils sortent pas de
5: c'est tout le temps les mêmes 1102.
3: Mais ça, c'est pas bon. C'est pas bon.
4: C'est ça, qui a répondu au sondage? L'autre affaire, c'est que si ton idée est déjà pas mal faite sur qui tu vas voter, inévitablement, inconsciemment, tu vas trouver que la personne qui représente ton parti va avoir mieux performé. C'est tout le temps de même.
3: La ROC était pro-CAC. La ROC a donné trop de chance à Fréchette. Et la ROC était anticonservateur. Et on a des preuves à vous le démontrer. Et les livers qui avaient regardé le débat, et vous êtes plusieurs dizaines et voire centaines de milliers de personnes, vous l'avez vu. L'histoire, entre autres, de la santé. Vous êtes pour ça, vous êtes privé. Vous êtes pour le privé, sans vouloir en dire, hein? C'était fait arrêter par la police il y a 8 ans, hein? 3 ballons, 4 ballons, tu sais, en voulant dire, t'as de quoi te reprocher. Ça, l'histoire du troisième lien. La ROC était impliquée dans le débat. T'sais, c'est le Parti TVA. Le Parti TVA, vous avez 5 minutes pour exposer votre point. Il était partie prenante du débat. Et ça, c'est une erreur magistrale. On peut y aller tranquillement avec le striptease, puis Dan va commenter, puis moi aussi, je vais commenter. On fait l'après-match dans Morel Live.
4: Ben écoute, j'ai le coup d'y aller d'entrée de jeu avec les deux sujets dont on t'a parlé. Fréchette, qui fait peur aux femmes, qui réplique à Éric Duhaime concernant la mesure de vouloir donner de l'argent aux familles. Écoutez ça.
6: Où les dépenses ont explosé. On veut réduire de 47 milliards le budget de l'État au cours des 5 prochaines années.
7: Madame Fréchette,
8: C'est carrément un démantèlement, en fait, de l'État, là. C'est pas oser pour vrai, c'est démolir pour vrai. Puis ce qui m'inquiète, moi, dans le discours de M. Duhaime, en fait, c'est la place des femmes dans l'économie. Parce que, on le sait, la création des CPE, ça a amené la présence de 70 000 femmes sur le marché du travail. Et ça a été de l'autonomie financière. Mais il semble que l'autonomie financière avec M. Duhaime, ça s'arrête aux femmes.
3: Éric, saute dans le tas! C'est là qu'Éric a été paralysé comme un chevreuil sans vin.
4: Ça, c'est au début, là.
3: La première heure d'Éric n'a pas été bonne. Ouais. Après ça, il s'est dégourdi. Il y a eu, comment il s'appelle, Polly dans le coin, Rocky. Polly qui allait le voir ou Mickey? Comment il s'appelle?
5: Son coach, c'est Mickey.
3: Son coach, Mickey, bon, il a passé les selles en dessous du nez.
9: Réveille-toi, Rocky!
3: Bon, là, il s'est dégourdi. Ouais. Mais la première heure d'Éric, il n'a pas été bon. Regarde, on est fair and square. Là. On ne commencera pas à jouer à cheerleader. Éric est parfait, les autres, c'est de la merde. Non, non. On va donner le score, là. Et on va parler de PSPP éventuellement.
4: Oui.
3: Quand on va faire jouer les extraits. Mais là-dessus, j'ai dit des mots d'église. Beaucoup, beaucoup, beaucoup.
5: Ouais. Ben, je comprends. Puis je suis d'accord avec toi. Je veux pas juste le comprendre. Je suis d'accord
3: avec
5: toi.
3: C'est salaud. Une attaque salope de la part de Fréchette.
5: Mais en même temps, je vois pas comment ce qu'Éric aurait pu sauter là-dedans. T'sais. Comment se défendre d'attaquer les femmes en attaquant une femme? T'sais, c'est un peu un.
3: Ah, tu peux le faire. Il y a différentes manières.
5: Je comprends, mais moi.
3: Il était gelé.
5: Cette mesure-là, double, là, ça fait. C'est pas la seule mesure du Parti conservateur que je pense ça, là. C'est une mesure conservatrice qui n'est pas comprise par les autres. Ils ne comprennent pas. Pour eux autres, là, puis même PSPP.
3: Il l'a mal expliqué alors.
5: Suis-moi, là. PSPP l'a dit, je ne comprends pas cette mesure-là. Il a utilisé ces mots-là. Là. Je ne comprends pas cette mesure-là. En fait, il pense que la femme ou l'homme qui veut rester à la maison pour s'occuper des enfants, ça n'existe plus. C'est ce qu'il pense. Alors que Éric Duhaime le sait très bien que ça existe. Il en a même reparlé pendant le point de presse après. Il sait que ça existe et c'est une mesure conservatrice qui parle aux gens, aux conservateurs. Il y a de quoi de capoter avec la nouvelle droite qu'on a avec Éric Duhaime.
3: C'est la perception de la liberté. Il ne maîtrise pas la perception de la liberté comme on peut la percevoir.
5: Je ne sais pas si c'est la perception de la liberté. Mais En fait, c'est pas tant le choix qu'eux autres, ils pensent que l'homme ou la femme qui veulent rester à la maison, ça n'existe plus.
4: Mais c'est de regarder en arrière.
5: Ils pensent que c'est comme les mammouths.
4: Parce que, tu sais, la mesure, là, elle vise à donner le pouvoir aux familles. C'est juste ça.
3: C'est ça.
4: Mais là, on dirait que la machine veut absolument tout faire pour défendre les Christie de réseau de CPE.
3: C'est ça. Eux autres,
5: envoyer,
3: c'est...
5: Il faut, c'est un must, t'es obligé.
4: Ben oui.
5: T'accouches, t'es obligé d'inscrire ton enfant.
4: Mais là, on
5: tu
4: veut
5: peux
4: donner...
5: pas rester à la maison.
3: Ben voilà, c'est ce qu'ils pensent. Eux autres, ils disent, non, le monde veut le travailler, là. Ils ont étudié, mais ça n'existe plus, la
5: Et
3: femme
5: si
3: qui veut rester à la maison.
5: Une femme ou un homme reste à la maison, ne serait-ce que 2 mois, 3 mois, 4 mois, t'es retard.
3: Puis c'est pas la première fois que je dis ça. Ça arrive souvent qu'il y a des mesures. Puis c'est la même chose avec QS depuis toujours, là. QS ont des mesures, des fois, on dit, voyons, ça se peut pas. Mais c'est des mesures socialistes qui parlent aux socialistes. Donc, nous autres, on dit ça n'a pas de bon sens. Nationaliser les médias sont fous. Mais c'est exactement la même chose. Donc, dans ce dossier-là, Éric Duhaime, là, il parle à du monde qui sont convaincus. Là. Les gens qui font le choix de la liberté avec leur famille, ils sont convaincus. Eux autres, leur vote est cristallisé.
4: D'un autre côté, Christine Fréchette ne gagne rien avec cette attaque-là parce qu'elle réconforte l'électorat qui est là déjà, c'est-à-dire les femmes.
3: Tu veux-tu, je vais te faire entendre, parce qu'Éric Duhaime s'est fait poser la question dans le point de presse après sur cette mesure-là.
7: Parfait. Vous avez été ciblé par Christine Fréchette, Ruba Gazal sur les CPE, entre autres. Pensez-vous que votre vision de la famille dérange au Québec?
9: Ben écoutez, la dernière fois qu'on a eu ce débat-là, j'étais d'ailleurs à la DQ avec Mario Dumont, c'était en 2007. Puis il y a eu essentiellement le même genre de réaction, à peu près des mêmes milieux, avec les mêmes arguments. Et je me rappelle que ce qui est arrivé lorsque les gens sont allés voter, malgré toutes les critiques qu'on a subies pendant toute la campagne électorale, là, les gens, la DQ a connu son meilleur score ever à ce moment-là. Ils ont fait élire 41 députés à l'élection de 2007, si vous vous souvenez bien. Puis ce qu'on avait noté, parce que j'étais conseiller de Mario, on l'avait chiffré, ceux et celles qui avaient le plus voté pour la DQ, c'était les gens qui avaient des jeunes enfants. Et c'est à eux qu'on parle quand on propose ce genre de politique-là. Là. C'est les gens qui poirotent, les 30 600 enfants qui poirotent toutes les listes d'attente ou les gens qui n'ont pas accès pour toutes sortes de raisons, parce qu'ils habitent trop loin en région, parce qu'ils travaillent à des heures irrégulières ou parce qu'un des deux parents a décidé de prolonger son congé parental pour pouvoir passer un peu plus de temps de qualité avec son jeune poupon.
4: Ça, c'est bien
9: expliqué. Et je pense que ces gens-là, là, notre message, ils rentrent 10 sur 10 comme ils rentraient en 2007.
4: Mais oui, c'est, ils sont, autant le Parti québécois que Christine Fréchette de la CAQ défendent le réseau de CPE puis le réseau de garderie, mais il n'y a pas un sapristi de chat qui parle des listes d'attente puis qu'il y a combien de parents qui verront jamais le bout. Ils vont finir par rentrer au primaire puis ils n'auront jamais été en CPE.
3: Tu reçois la confirmation qu'il peut rentrer au CPE. Il est rendu à Cégep, 3e session.
5: Oui. Donc, c'est ça. Il y a une manière de l'expliquer, une manière de le vendre. C'est peut-on laisser les gens libres? C'est ça la phrase. Est-ce qu'on peut, s'il vous plaît, en 2026, monsieur le président de la Chambre, là, ou monsieur Larocque, ou en tout cas, peu importe, là, est-ce qu'on peut laisser, madame Fréchette, les gens libres? Vous-même, vous êtes une femme libre et vous avez ainsi décidé de succéder à François Legault. Est-ce qu'on peut, en 2026, laisser les femmes libres, s'il vous plaît? C'est ça, la réplique. Merci.
4: Et j'ajoute que mettant l'accent sur le fait « Ah, c'est les femmes qui vont rester à la maison », je trouve que c'est ce discours-là qui est arriéré.
3: Les femmes restent pas à la maison pendant 6-7 ans.
4: C'est ça qui est arriéré. De penser que ça va être les femmes qui vont être, entre guillemets, pénalisées.
5: Ça,
4: ça
5: c'est très genré comme analogie. Alors que des gars qui poussent les poussettes, il n'y en avait pas ben il y a 25 ans. Aujourd'hui, des gars avec des poussettes, Seigneur, j'en rencontre 13 à douzaine. Au Starbucks, le gars rentre avec la poussette. Dans un magasin, c'est le gars qui pousse la poussette. La femme est ailleurs. Aujourd'hui, c'est mélangé, là. C'est aujourd'hui, les gars, on a pris notre place. On peut-tu se le faire dire aussi, en passant?
4: Ah oui.
5: On s'est amélioré, les gars, là. On s'est déniaisé. On est allumé, on prend notre place, on est mature. On est moins jambon, on est moins macho, on partage. Bon, bien, à ce moment-là, ça fait en sorte que peut-être qu'effectivement, il y a des hommes qui auront le goût de rester à la maison 6 mois.
4: Peut-être qu'ils vont se séparer.
5: Est-ce quelque
4: ça
5: chose
4: aussi
5: de mal là-dedans?
4: Pas tout.
5: Vous voulez que les hommes prennent... Madame Fréchette, vous voulez que les hommes prennent plus leur place au Québec? Qu'est-ce que vous avez à dire contre les hommes qui veulent prendre leur place, rester à la maison et s'occuper de leurs enfants pendant que leurs femmes travaillent? Avez-vous quelque chose contre ça? C'est comme ça que tu veux. Faut que tu l'attaques.
4: Les familles,
5: tu répondes à ça.
4: Les familles homosexuelles aussi, là. Je veux dire, on est pour l'inclusion.
5: Les familles homosexuelles aussi. Absolument.
4: Tu parlais de Paul Larocque qui s'est ingéré dans le débat aussi, qui avait des questions biaisées. Deux exemples. Le premier, c'est lorsqu'on parlait de santé. Et pose une question à Éric Duhaime. À s'orienter, merci. Ça joue plus.
10: Toujours sur le thème de la santé, mais on va se parler maintenant de la place du privé en santé avec un face-à-face entre M. Duhaime et M. Milliard. M. Duhaime, vous aimez le privé, vous?
9: Oui.
10: On a compris ça ce soir.
9: J'aime la concurrence, M. Larocque.
10: Mais le privé, entre autres.
9: Oui.
10: Mais dites-nous, il y a beaucoup de médecins qui risquent de traverser au privé parce que, bon, les conditions sont peut-être plus avantageuses pour eux. Est-ce que ça risque pas d'affaiblir encore davantage, mais, de compliquer le fonctionnement du réseau
9: d'abord,
10: public?
9: Il faut s'assurer qu'il y a une mixité. Hein? Il faut qu'un médecin puisse pratiquer autant au privé qu'au public.
4: La question est très, très, très orientée.
3: Ben oui. Voici Paul Larocque, le chef du parti whatever, du parti c'est TVA. C'est carrément ça. Là-dessus, vraiment, là, ça débat. Le jupon a carrément dépassé. Là.
5: Quand t'es malade, tu veux des soins. C'est tout. Tu te fous qui est-ce qui paye le médecin.
3: C'est ça. Vous êtes pour le privé, hein? Vous êtes pour le privé. Tu en voulant dire, t'as telle maladie, hein? Ou t'as fait quelque chose, t'es un criminel, hein?
5: Je sens
3: vraiment que c'est dégoûtant pour Paul.
5: Je suis pour que les Québécois se fassent soigner.
3: Ben, c'est ça la réponse. Je suis pour qu'on soulage les Québécois. Êtes-vous contre ça, M. Larocque? Pas le trop impliqué. Pas bon.
4: Un autre moment où on parle du troisième lien avec Christine Fréchette, Éric Duhaime, puis Paul Larocque qui vient s'en mêler aussi. Là.
9: Écoutez, moi, là, c'est pas moi qui le dis, là. Bernard Drainville, je pense que Mme Fréchette le connaît bien, a dit que son projet, c'était de tuer le troisième lien. Et je pense qu'il a parfaitement raison. Moi, je suis d'accord avec Bernard Drainville. Mme Fréchette veut noyer le poisson.
10: C'est plus utile que M. Drainville ait changé d'idée.
9: Mais ça fait pas 100 ans, là. C'était pendant la course à la direction.
5: Mais donne la réponse à Fréchette.
9: Moi, ils ont encore changé d'idée. Je sais pas, parce que c'est arrivé 6 fois à la CAQ qui ont changé d'idée.
10: Mais il y a deux projets.
9: C'est encore possible. C'est encore possible qu'il ait changé de lien. Mais d'ailleurs, Mme Fréchette, la joue à la cachette. Elle cache pas juste le logo de son parti puis le nom de son parti. Elle cache aussi ce qui se passe présentement parce qu'il y a un pont qui est en train d'être construit entre l'île d'Orléans et la Rive-Nord. Ben, là, il est arrivé un gros incident. On ne sait pas trop. Il y a eu des fuites. Les médias à Québec, les radios nous ont appris un paquet de choses.
8: C'est 2.8. C'est 2.8.
10: Moi, je veux continuer. Pour les gens du Grand Québec et de tout le Québec qui nous écoutent.
9: Nous, on veut continuer.
10: Vous voulez un troisième lien à deux voies. Les camionneurs n'en veulent pas. Les gens vous reprochent d'éventuellement de risquer de dénaturer l'île d'Orléans, qui est patrimoine mondial.
9: D'abord, les Québécois...
3: C'est carrément 0 sur 10.
4: Hey.
3: C'est 0 sur 10. C'est le pire extrait du débat concernant l'implication et la charge de travail et les fonctions de Paul Larocque.
4: Dan a raison.
3: 0 sur 10.
4: Il donne la réponse.
3: Ah oui, on l'entend. Ben, il donne la réponse. Il oriente.
4: Il donne la rose à Fréchette.
3: Il n'y a rien.
4: Plus que ça,
3: à plusieurs endroits dans le débat, il donne à Fréchette plus de temps de parole. Il la laisse aller. Plus encore, Fréchette est hors sujet. Il ne la ramène pas sur le sujet. Ramène Duhaime sur le sujet. Mais elle, souvent, elle était hors sujet avec son Christi de donnage de leçons de petite fille de secondaire 4 qui a appris un par cœur... des pages d'un livre qui va réciter ça en avant. Tu demandes à la fille... Hey, ça me faisait tellement penser à des filles du secondaire que j'ai fréquentées. Des filles de ma classe, là, au séminaire Sainte-Marie. Puis, qu'est-ce que t'as raconté dans ton exposé oral hier? Oh, je m'en souviens plus. Bing, par cœur!
4: Assure-toi de répéter ça, là.
3: Oui,
4: Faut que ça passe.
3: Puis même si Paul Larocque te coupe, là, tu continues. Elle était vraiment fatigante hier. Elle a perdu toute la ligne. Elle a perdu. Le pharmacien, trop dans mélatonine, dans les calmants, trop calme. Mais il est comme ça. Je pense qu'il est au maximum. Là. On n'en fera pas un Harbor Jack High. Là. C'est... Parce que peut-être qu'on est en train, finalement, de prendre un gars et on veut le transformer en Harbor Jack High. C'est des fois... Il y en a juste un Jack High. On aimerait ça qu'il donne des coups de hockey, mais il n'en donne pas. Ah ouais, let's go, il n'est pas capable. Puis Ruba, elle, c'est une bonne communiste bonbon qui sourit.
4: Ouais.
3: Elle avait donné des légumes puis des fruits à tout le monde.
4: Oui, les épiceries. D'ailleurs, Éric Duhaime a eu... Il y a deux autres extraits où il a été très, très bon. Entre autres, où il répond à Ruba Gazal sur les épiceries publiques. Là.
11: Ce que ça fait, les épiceries publiques, en plus de faire économiser puis d'ajouter dans la, de la concurrence dans un marché qui en a pas, ça fait aussi d'aller chercher les agriculteurs. L'UPE a été d'accord avec ça et a salué la proposition des épiceries publiques. Et les Québécois ont envie de manger local. Mmh. Comme ça, on va pouvoir baisser le prix puis on va pouvoir manger local partout. L'État, puis ça, c'est une des choses qui a été bien faite par le gouvernement de la CAQ depuis 5 ans. Ils ont mis le centre d'acquisition gouvernementale qui achète en gros. En 5 ans, on a économisé 2 milliards de dollars. Ça, c'est bon pour les
10: Mot de la fin là-dessus, monsieur.
9: Écoutez, c'est pas compliqué. Moi, la dernière fois que j'ai vu une épicerie publique, c'est quand j'étais allé en voyage à Cuba. Il y a personne qui veut vivre ça au Québec, on peut pas aller là-dedans. L'idée que le gouvernement soit propriétaire. Écoutez, regardez tout ce qui se passe, tous les scandales avec le gouvernement. Ils ont de la misère à gérer un site web transactionnel.
4: Il a raison.
3: Très bon. Ça, c'est le Eric de la deuxième heure.
4: Oui.
3: Il venait de se réveiller.
4: Et très bonne réponse, très bonne réplique aussi concernant...
3: Ça, c'est du Éric qu'on va entendre ce soir.
4: Oui, le souverainisme énergétique où il dit, je vous laisse entendre, il réplique, il envoie une petite pointe à Paul Saint-Pierre Plamondon là-dessus. Très bon.
9: Mais je pense que faire du Québec une superpuissance énergétique, là, on a tout, là, on se met des bâtons dans les roues nous-mêmes. Hein. Vous savez, on a une des réserves gazières les plus importantes non exploitées. La CAQ qui avait promis de faire ça, hein. Ils ont empêché toute forme d'exploration et d'exploitation une fois qu'ils sont arrivés au pouvoir. On a un potentiel extraordinaire au Québec. Ça permettrait d'être plus souverain. On serait en meilleure position présentement face à nos voisins du Sud, mais on serait aussi en train de créer des emplois en région et de contribuer positivement à l'environnement parce qu'on pourrait remplacer le charbon dans des centrales européennes par du gaz naturel liquéfié québécois. Je pense que ça serait un projet mobilisateur et j'espère que mes collègues vont se joindre à moi là-dessus. Chez Mme Fréchette, il réfléchit. Monsieur Plamondon est un souverainiste, devrait être pour la souveraineté énergétique aussi.
10: On va y venir d'ailleurs à cette question-là.
3: C'est très bon.
4: Très bon.
3: Éric, deuxième heure.
4: Oui, absolument.
3: Deux Éric qu'on a vus hier. Dan, tes commentaires?
5: Je pense la même chose de la job qui a été faite par Éric hier.
3: Il y avait deux Éric hier. Il y avait un Éric qui s'était pas présenté. À un moment donné, peut-être son chum lui a laissé un texto, whatever. Peut-être que là, hey, Éric, t'es live. Éric, t'es à TV. Là. Oh, ouais, OK, let's go, y'a back. Deuxième heure complètement différent. Le gaz, bing, bang, bang, ouais. Cuba. Il y a un bout aussi quand il a parlé des légumes. Il dit, on n'enverra pas à fonctionner avec l'acier des tomates.
4: Ça, c'était bon.
3: Il pissait des lignes. Là. Ça, c'est là, Éric, qu'on aime. Oui. Bang, bang, bang, bang. Deuxième heure, let's go. Garde tes gants, va prendre une douche. Dauphrette, mon Éric, let's go. Rocky 2 ce soir. Manquez pas ça.
4: Christine Fréchette, on lui a dit clairement dans son entourage, tu te laisses pas faire, puis t'attaques. Tu contre-attaques. Et elle était, moi là, puis je te l'ai dit, je le dis ouvertement en onde, c'était pas écoutable. Elle était baveuse, méprisante.
3: Oui.
4: Comme une belle-mère qui donne des leçons.
5: Oui. Tu as remarqué qu'elle a retenu sa leçon parce qu'à chaque fois qu'elle finissait de parler,
4: ouais, ça remettait le sourire.
3: Comme une fille de secondaire 3, secondaire 4 qui veut plaire. Même une petite fille du primaire. Fille du primaire qui veut plaire à la maîtresse d'école. Il emmenait une pomme le matin, une bâtonne le midi, puis qui veut une extension pour son examen, sa dictée. Mm-hmm. Qui veut aller chercher quelque chose en retour. Il y a quelque chose de très malsain. Mais ça veut vous quoi? On est trois hommes blancs autour de la table. Écrivez-nous si vous êtes une femme. C'était l'une des deux seules femmes hier avec Ruba. Mais Ruba, on va la tasser parce que c'est pas notre crowd. Elle parlait à sa crowd. C'est correct. Ruba, being Ruba, elle a parlé à ses amis. T'sais, fait que là, on commencera pas à démolir. C'est un peu comme faire du shadow boxing. C'est ça, puis on se battra pas contre un fantôme. Là.
5: Puis c'est pas comme si elle était pas au bout de sa chaîne.
3: Elle est pas au bout de sa chaîne. Elle est souriante. C'est son discours. C'est, vous voyez, c'est correct.
4: Un extrait de Ruba où on disait...
3: Mais ce que je veux finir avec l'histoire-là, là, c'est que je m'adresse aux femmes ce matin, les livers. C'est à vous que je m'adresse. Je veux savoir comment vous l'avez trouvé, Fréchette. C'est votre première ministre. C'est une femme. Elle est là. Comment elle se comporte? Comment vous l'avez trouvé? Parce que nous autres, on le critique. Puis vous entendez nos opinions. Mais on est trois blancs hétéros en studio. Là. Vous êtes une femme. Est-ce que vous vous sentez représentée? Avez-vous été fière de votre premier ministre en tant que femme? J'aime ça. On commence à avoir des commentaires, justement. Cynthia, Jocelyne, let's go. Écrivez-nous.
4: Donc, Christine Fréchette, qui a été méprisante avec à peu près tout le monde. On va commencer avec Paul Saint-Pierre Plamondon.
12: Et je le sais que vous voulez pas en parler, mais vous avez perdu 6,4 milliards de dollars dans le Fonds de développement économique. Vous avez perdu des centaines de millions dans Northvolt cette semaine. Santé Québec, un autre milliard de gaspillage.
13: Pourquoi tu dis ça, Mme Fréchette?
12: Si on veut aider les Québécoises et les Québécois, on peut pas gaspiller leur argent comme si c'était de l'argent Monopoly, puis ensuite se demander pourquoi l'itinérance recule, puis pourquoi on n'a pas les sommes pour aider nos aînés. Il y a un changement de cap qu'on doit avoir au niveau de la gestion des finances publiques.
14: Monsieur Plamondon ne comprend pas comment ça fonctionne au niveau gouvernemental, quand il fait référence à SIFA notamment, puis je comprends qu'il n'était pas présent lors du dévoilement de son cadre financier, qui d'ailleurs ne tient pas la route.
3: Ça, c'est dégueulasse. Merci beaucoup aux femmes. Vous voyez texto, les gars, c'est débile. Non, là. Merci beaucoup, c'est 10 textos à la seconde. Merci beaucoup, Marjorie. Il y en a plein. On va prendre le temps tantôt de vous lire. À date, Madame Ascorpo, là. Cindy l'a trouvée baveuse, Marlène l'a trouvée mal élevée, arrogante, Chantal, arrogante, irrespectueuse. C'est les mots qui reviennent.
4: Arrogante
3: et
4: avec...
3: J'ai trouvé ça dégueulasse.
4: Elle a fait la même chose avec Éric Duhem, elle a fait la même chose avec tout le monde. Là.
3: Oui.
4: Elle gueulait partout. Là. Je vais même te faire entendre un extrait tout de suite après celui-ci, où elle gueule carrément, là, elle a perdu les pédales. Mais elle est baveuse également avec Éric Duhem.
6: Oui. La dette publique explose. On a connu les pires déficits sous la CAQ de notre histoire. On a même été décotés par les agences internationales. Qu'est-ce qui se passe? Il faut changer ce modèle-là. Il faut arrêter de pouvoir dépenser puis de grossir la machine, la diminuer, la mettre au régime puis laisser l'argent dans vos poches.
10: Madame Fréchette.
14: Oui, Monsieur Larocque, c'est important de rappeler qu'on est aujourd'hui 5 % moins endetté qu'en 2018.
3: On s'en fout.
14: Quand on est arrivé au pouvoir. Alors, il faudrait rectifier.
6: 100 milliards de plus, la dette, Madame Fréchette.
14: C'est en proportion du PIB qu'il faut calculer ça et on est 5 % de moins endetté.
4: C'est le PIB, il faut calculer ça.
3: Ah, oui, regarde, c'était. Hey, les messages, ça déborde, ça explose.
4: Je te fais entendre quand
3: j'ai même une Solange de Shawinigan que je salue.
5: On salue Solange.
3: Je ne suis pas du tout fier de Madame Fréchette. On comprend. La politesse de Solange.
4: Oui, pas du tout fière.
3: Elle a été élevée à bonne école. Donc, mais il y en a d'autres.
5: Elle était hautaine, baveuse, coupait la parole à tout bout de champ.
3: Mais il y en a d'autres qui ont. Il y a des textos qu'on peut pas lire.
4: Un autre exemple?
3: Et des textos écrits par des femmes. Juste des femmes qui écrivent actuellement. Et il y a des femmes qui sont en sacrifice après Fréchette. Là. Je vous le dis, Pierre de Madame Fréchette. On comprend la politesse de Solange.
4: Oui, pas du tout fière.
3: Elle a été élevée à bonne école. Donc, mais il y en a d'autres.
5: Elle était hautaine, baveuse, coupait la parole à tout bout de champ.
3: Mais il y en a d'autres qui ont. Il y a des textos qu'on peut pas lire.

0: Encore un petit peu.
1: Que ça prend un gros projet. Think big. Mais ça peut être un excellent projet aussi de prendre soin de nos PME québécoises au lieu de faire venir des multinationales dans des gros projets, des gros rubans. On peut peut-être tout simplement dire qu'on va encourager nos PME québécoises et nos entrepreneurs.
2: Le PQ va juste créer plus d'instabilité.
3: Vous avez 10 secondes, chère madame.
2: Ça va être plus d'instabilité, plus d'incertitude avec le Parti québécois. Puis en plus, il vient couper l'arbre sous le pied, il abolit le fonds qui aide les PME.
4: Monsieur Millard. J'ai entendu tout à l'heure donner une leçon économique à monsieur Plamondon. Si vous êtes si bonne en économie, comment ça qu'on a des résultats aussi médiocres en économie qu'en fiscalité au Québec?
5: Ça, c'est le meilleur job du pharmacien.
0: Oui.
5: Le pharma a pris sa dosette. Ouais. Il a enlevé son sarreau, a pris sa dosette. Puis bang!
6: J'ai remarqué qu'il y en a deux qui ne devenaient jamais sanguin hier. C'est le pharmacien puis Ruba.
5: Pharma a pris de mélatonine. Ruba, elle est, ils ont dit, soit souriante. Le communisme, ça se vend à grand coup de sourire. À grand coup de patates, puis de légumes, puis d'épicerie, tout ça. Donc, je vous dis, moi, j'ai rien contre Ruba, pour vrai. Ruba, c'est... C'est qui une Françoise David palestinienne?
0: Ben, quasiment.
5: Très Françoise David dans son style. Humaine, pas agressive. Mais... Puis, et je compare à GND, parce qu'ils ont passé des bouts de GND il y a 4 ans. GND,
6: c'est drôle que t'en
5: parles. Rouge, picosseux, baveux.
6: C'est drôle que t'en parles. Parce
5: qu'on aimait détester.
6: Parce que je me posais cette question-là hier. Ouais. Jusqu'à maintenant, c'est la première fois que c'était quelqu'un d'autre que Françoise David ou... GND qui allait se présenter, qui représentait QS dans cet exercice-là. Et j'ai trouvé que Ruba Gazal s'en est très, très bien tiré, malgré le fait qu'elle n'a pas, contrairement aux deux autres, elle n'a pas l'habitude des grands plateaux. Elle n'a pas ça, elle.
5: Absolument.
6: Françoise David et Gabriel Nadeau-Dubois ont été là-dedans toute le cinquième de vie.
5: Puis, t'as raison, regarde, elle a bien performé.
6: Ouais, absolument.
5: Pour sa crowd à elle. On n'est pas en train de dire qu'elle devrait être premier ministre.
6: On votera pas pour elle.
5: C'est ça. Non. Mais dans sa crowd à elle, avec sa personnalité, au plan communication, sourire, elle répondait, elle a rassuré sa crowd. Puis Éric s'est amusé au travers. Savez-vous quoi? Persuadé qu'Éric et Ruba sont serrés en main. Elle le sait. T'sais, elle a fait une face à un moment donné quand Éric a dit « Ce ne sera pas des fonctionnaires qui vont classer des tomates. » Elle, elle le regardait en voulant dire « Oh, colique, t'es trop bénézou. »
6: C'est pas ce qu'on veut, là.
5: Ouais, c'est ça.
6: Franchement.
5: Ouais, c'est ça. Tu sais, il y a une partie de show là-dedans, les amis. Tu sais, il y a une partie de spectacle aussi.
0: Entendu Charles Milliard remettre un peu Christine Fréchette à sa place. Il y a deux ou trois fois où c'est arrivé, où il y avait des bonnes lignes, entre autres, à ce moment-là.
7: Mme Fréchette, on va se parler franchement ce soir. Je suis le fils d'une prof de français. Est-ce que vous pensez sincèrement qu'il y a une personne ici dans la salle qui ne tient pas à protéger le français?
5: Très bon.
7: Je donne quelques secondes pour répondre
2: politique.
7: À ça.
2: Vous, c'est
7: Madame,
2: une chose.
7: Madame Fréchette, vous ne croyez pas une seconde ce que vous me dites en ce moment. C'est des lignes qu'on vous écrit pour essayer de semer la zizanie. Ça fait 8 ans que la coalition Avenir Québec sème la zizanie.
2: Donc,
7: sur
2: vous
7: des
2: allez
7: questions
2: renouveler la clause dérogatoire?
7: Laissez-moi parler sur le français. Vous voulez avoir ma réponse? Je vais vous la donner.
0: Ça, la clause dérogatoire, là, il a pas arrêté d'y envoyer ça entre les jambes à Milliard. Elle avait des lignes. Clause dérogatoire, les femmes pour Duhaime, l'instabilité pour PSPP, tout était là. Tout était écrit d'avance.
5: Je vais dire ce que je pense, parce que je suis payé pour dire ce que je pense. Moi, je trouve que c'est un grossier personnage. Vous voulez la parité, vous l'avez. Je vous le dis. Homme-femme, moi, peu importe. Fréchette, c'est un grossier personnage. Pourquoi? C'est une manipulatrice toxique. C'est quelqu'un qui est prêt à tout pour garder le pouvoir. C'est quelqu'un qui, devant votre grand-mère de 92 ans, est prête à y dire n'importe quoi pour gagner son vote. Donald Trump, elle ne mangera plus. Donald Trump va arriver, va couper le courant, il va faire fret, vous allez geler. Il n'y a rien qu'elle ne dira pas. Et il n'y a rien qu'elle ne fera pas pour garder le pouvoir. C'est quelqu'un hier qui nous a démontré que c'est une hater de la pire espèce et c'est quelqu'un qui se déshonore et c'est quelqu'un qui fait bien paraître François Legault. Excusez-moi. Là.
0: Guys lighting,
5: oui.
0: C'est ça l'expression.
5: Elle salue Lise en passant. Tu l'aimes plus, Éric Morin.
0: Lise, ouais, c'est pas ça,
5: Lise, prends tes pelules. Là. Parce que t'as pas tout à fait compris l'émission, t'as pas tout à fait lu ce que j'ai écrit d'ailleurs sur Facebook. Prends tes petites pelules avec un petit café, là, un Nescafé, là, un instant, là, puis ça va bien aller.
6: Je veux te faire entendre, parce que t'as mis Christine Fréchette et François Legault dans la même phrase, ce qui est bien. Il y a quand même un journaliste qui a posé cette question-là à Christine Fréchette. Une journaliste qui a posé cette question-là à Christine Fréchette après le débat.
8: Vous avez commencé le débat après 20 jours de campagne en disant que vous n'êtes pas François Legault. Est-ce que François Legault est votre principal adversaire?
9: Non, mon principal adversaire, je l'ai dit déjà.

0: Il s'appelle Donald Trump.
1: Ah, c'est bon!
2: Donald Trump.
1: J'adore ça.
2: Ben oui, elle a commencé de même.
3: Alors, moi, avant de poursuivre, en fait, j'aimerais m'adresser directement aux Québécois puis aux Québécoises qui souhaitent du changement. Pour dire, je ne suis pas François Legault, je suis Christine Fréchette et je viens avec ma propre façon de faire.
2: Ben oui. Façon baveuse.
1: Je me suis imaginé ce matin. Blind date. On a déjà eu ça, des blind dates. On n'a pas eu ben, mais en tout cas, j'ai quelques mauvais souvenirs. Mauvais souvenir, c'est que tu cherches une porte de sortie. Comment on va me sortir d'ici? Je vais aux toilettes, je me sauve, ouais. Je vais aux toilettes, je me fais une stratégie, rendu sur le bol de toilette, m'a pensé à ça. Faut que je gagne du temps. Mais comment je vais faire pour me sortir de ça? Je me sens comme ça, Christine Fréchette. Je sens un malaise. Je me sens pas bien. Je me sens comme... Comment je vais faire pour sacrer mon camp? Ben, je peux pas sacrer mon camp! Je suis là, elle est là! C'est la première ministre, jusqu'au 5. Mais c'est l'horreur. C'est l'horreur. Toi, t'es avec Fréchette, blind date, dans un restaurant de Québec. Est-ce qu'on parle de même, là? Parce que ça, c'est la vraie Christine Fréchette. Mm-hmm. Tu fais quoi, Dan?
4: Je m'en vais.
1: Oui, mais encore. Là.
2: Tu textes, j'envoie le code.
1: Mets un peu de fleur. Habituellement, t'es, habituellement, t'es plus versé dans les récits détaillés. Là.
5: Je vais dire... je garde, c'est pas compliqué. Je dis au serveur, je vais prendre deux entrées, puis la deuxième, c'est pour apporter.
1: Ah, ça, j'aime ça! Ça, c'est mon Dan Gravel. Mais elle est là, là.
5: Ah oui, t'en fais de moi, on m'entend?
1: Oui, mais elle aime pas ça.
5: Ça a l'air d'être le problème de bien du monde, mais pas le mien.
1: Elle dit, qu'est-ce qu'il y a? Y a-tu quoi qui se passe? Tu sais, je vais faire Fréchette, mettons.
5: Ben oui.
1: Qu'est-ce qu'il y a? Est-ce qu'il y a quelque chose que j'ai fait pas correct?
5: Votre sourire est faux, madame.
1: Tu vois, vous voyez?
2: Vos photos, là, ça ressemblait pas à ça.
5: Mais ça, c'est hot, là. Imagine, t'es en blind date, puis tu te rends compte que ça marche plus, puis tu te mets à la vous voyez. Puis elle l'appelait madame.
1: Non, ça. Mais hier, j'ai pensé, puis oui, on pense à ça. Bon, c'est peut-être pas correct de l'exprimer et de le penser, mais j'y pense pareil. Son mari est mieux de vider le lave-vaisselle. Et qu'il doit passer au cash. La manière avec laquelle elle parle au monde. C'est il y a quelque chose de chaud là-dedans. Il y a un spectacle. Mais, à quelque part, il y a du vrai là-dedans dans les débats. Et c'est ça qui est intéressant. Que c'est révélateur d'une vraie personnalité. Ouais. Et je pense hier qu'on a vu la vraie personnalité de cette femme-là.
5: Non seulement vide le lave-vaisselle, mais il faut pas qu'il mélange les petites et les grosses cuillères.
1: Eh hey boy! Ouais, mais ouais. Ça... Ma blonde s'appelle Christine, puis j'ai affaire à classer les ustensiles comme du monde. Avait plus, je les classe.
5: Attends, puis je vais te classer. Ah oui, hein?
1: Non, mais ça, c'est la vérité.
5: Oui, je comprends.
1: Moi, il faut que je vide le lave-vaisselle, mais j'ai pas le droit de mettre les... Moi, les ustensiles, tu sais quoi? Bon, vous le dire, la vraie vie, chez les Maurice-Saint-Pierre. Je prends le rack d'ustensiles, je le vire à l'envers. Dans le tiroir. Après, je les classe.
2: OK.
1: Après, je prends mon temps. Mais elle a dit, il y a plein de graines qui tombent. Oh, c'est pas si pire que ça. Ça sort du lave-vaisselle. Mais c'est propre.
5: Je vais quand même prendre le temps de te lancer une bouée, d'homme.
1: Vas-y.
5: Sors ta blonde et Christine Fréchette de la même phrase.
1: Oh, non, je sais. Ah, hier, dans le salon, c'était pas moi qui étais le plus fru. Là. À chaque fois qu'elle ouvrait la bouche à la fin, ma blonde n'était pas capable. J'ai dit, oh, allez, Christine, donne-y une chance.
2: Ah non, ouais, pas de chance à moi.
1: Elle a dit deux mots. Là.
2: Non, mais elle répliquait sur
1: parce
2: tout.
1: Parce qu'Éric. Éric, on est des cheerleaders d'Éric, on l'aime, puis on le connaît personnellement en plus. Puis, ah ouais, Éric, let's go. Puis là, elle a commencé à parler, là, ma blonde, elle est là, toi, là. Non, mais laisse-la aller, là. C'est, elle a quand même le droit de parler, là, aussi, là. Hier, ma blonde était quasiment gênée de s'appeler Christine. Moi, j'y aurais poussé le papier, l'état civil, tu peux changer de prénom. Hier, pas de vino, rien, là. On était sur le café puis sur l'eau minérale. On regardait ça, là. Moi, j'avais un choix à faire le lendemain, là. Fait que là, on était bing-bing, OK. Je pense qu'elle signait. Mais là, de là à ce qu'elle s'appelle Manon, tu sais, je ne me serais pas mêlé du nouveau prénom.
2: Non, mais, là, tu ne pas de ça.
1: Solange, peut-être. En tout cas, peu importe, n'importe quoi.
5: Seul.
1: Tu sais, Ruba. Ruba Saint-Pierre, ce serait le fun. Non, mais sérieux, il y a beaucoup de gens, Puis lisez les textos, les amis. Je vais lancer un appel spécifique aux livers féminins ce matin, aux femmes. Elle est détestée, cette femme-là. Et ça va au-delà de ce que j'ai pu lire dans le passé sur Maman Pauline, entre autres. Au moins, Pauline Marois avait quand même...
2: Une classe.
1: Elle a travaillé avec René Lévesque. Tu sais, je veux dire, dans ce temps-là, il y avait des hommes et des femmes de qualité. Excusez-moi, là. Le premier conseil des ministres du Parti québécois, là. Hey, c'était du poids lourd, là. C'était vraiment des intellects. Puis à l'intérieur de ça, t'as eu la jeune Pauline Marois, tout ça. J'ai du respect pour Pauline Marois, ce qu'elle a fait pour vrai. Puis il faut la respecter. Mais Christine Fréchette, dans mon livre à moi, n'est pas respectable. Elle n'est pas respectable parce que c'est une menteuse. Et pire que ça, c'est une menteuse qui se croit. Et ça, c'est bougrement dangereux.
2: Elle doit être beau
1: aussi, menteuse qui se croit, ça, c'est difficile. Parce que tu peux pas la libérer de son mensonge.
2: Ça doit être beau aussi.
1: Hey, t'as menti! Non, c'est vrai ce que j'ai dit. Elle est convaincue! Elle est convaincue que ce qu'elle dit, c'est vrai, là.
5: Mm-hmm.
1: Elle est convaincue que le scandale révélé par Gerbet sur l'informatique, elle est convaincue que c'est faux, elle est convaincue que c'est une fake news, elle est convaincue que c'est quasi inventé. Hey, Gerbet est obligé, ça c'est rare, venant d'un journaliste, là, mais il le fait, là. Tout en protégeant ses sources, là, c'est un document gouvernemental. Mais quand même, il est allé, moi j'ai trouvé ça saucé, il a publié le document confidentiel qu'il a obtenu pour protéger sa crédibilité. Parce que celle qui a des bottes rouges qui coûtent cher, là, comment elle s'appelle?
2: Duranceau
1: a fait le tour pour le salir indirectement, là. Pour dire que c'était une fake news. Lui, hier, Gerbet a publié le document confidentiel confirmant qu'il a raison. Et aujourd'hui, il faut qu'Éric tape là-dessus. Il faut que PSPP tape là-dessus. PSPP, hier, qui a gagné le débat. Là. Ça, là-dessus, je pense que c'est péquiste, pas péquiste, peu importe. Il était au-dessus de la mêlée, ouais. Il n'a pas été égratigné.
5: Peu importe les angles qu'on regarde ça. On dirait qu'ils ont comme fait, en plus, on ne touche pas.
1: C'est ça. Faut le brasser un peu plus là dans le débat parce qu'il risque d'être premier ministre. Là. Donc, c'est sûr que la joute doit se réorienter ce soir, c'est clair. Puis autre chose, je sais pas qui a dit. Si tu paradis, pas paradis, Bérubé, si tu sa femme, sois moins Sopolet. Il était pas Sopolet. Pantoute. Tu sais, Sopolet, face palm, oh non, ouais. Encore, rolling eyes, une autre question, niaiseuse, je réponds pas à ça. Tu sais, le PSPP déplaisant qu'on a vu, il était plus là. C'est le PSPP sourire, ouais,
5: absolument.
1: Au-dessus de la mêlée, tout. Puis, ça, mais il faut qu'il se fasse brosser un petit peu plus. Là.
5: Dans l'analyse d'avant-débat, j'écoutais le panel avec Patrice Roy hier, ou Alec Castonguay, oui, Alec Castonguay, le même de la semaine passée, là, racontait, puis il y avait le débat, il a donné entièrement raison, que si jamais Christine Fréchette puis Charles Milliard se pognent sur le référendum, c'est impossible que PSPB gagne pas le tournoi. T'sais, dans le sens que...
1: PSPB, c'est un avocat, là.
5: C'est pas supposé être Christine Fréchette qui se pogne sur le référendum avec Charles Milliard. Non. C'est supposé être PSPB, puis il a même pas eu à le faire hier. T'sais, c'était... Tout était trop facile.
1: Donc, faut nécessairement... Je suis persuadé que la gang de nouveau prenne des notes, puis ils vont s'ajuster en conséquence pour... justement, peut-être squeezer un peu plus ce PSPP. On verra bien ce soir. Donc, rappelons-le, débat à nouveau. Et Crave aussi.
2: Deux derniers extraits, peut-être. Un, le Ouriba Gazal. Québec solidaire a eu une illumination que s'est aperçu que l'argent, finalement, ça pousse pas dans les arbres.
0: Comment vous faites ça? Madame Gazal, les 40 000 logements qu'on a besoin sur 5 ans, ils sont déposés dans notre cadre financier et ils vont s'ajouter
4: vous
0: aux 100 000 logements
4: nous,
0: par année.
4: Nous, ce qu'on met, c'est 11,8.
0: Qu'on doit créer.
4: Oui, mais c'est parce que l'argent apparaît pas comme ça dans les arbres. Nous,
0: mais
4: on va aller
0: Dieu,
4: la chercher.
0: Je suis content de l'entendre.
4: C'est 11,8.
2: En effet. Et tu parlais de la gestion du débat par Paul Larocque. Un extrait où tout... Là, c'est le free-for-all. Je pense que tu m'as écrit 110%.
1: Oui. Ah ouais, un petit 110 fait du bien.
6: Non, et dans quel cas, si je peux juste terminer...
4: Nous, on a réduit
6: si
4: déjà de 5 000.
6: On doit à nos aînés qui ont payé leurs impôts toute leur vie de les soigner. Puis on doit à nous, tout petits, de leur donner un avenir équivalent au nôtre. Et dans quel cas, on va
7: donc le modèle québécois,
6: ce gaspillage-là.
7: Mais ma question, vous le gardez ou vous le gardez pas?
6: On va investir dans
8: le modèle québécois, c'est ce que je comprends.
6: On va investir dans les services
7: de la population.
6: Un à la fois, M. Milliard.
0: On veut garder le modèle québécois, mais il faut mieux le gérer. Le gaspillage éhonté des dernières années.
2: Le pas pire bordel.
1: Ah oui, voilà. 110, fait du bien. Donc, débat TVA. Est-ce que c'est tout pour le débat?
2: Ben, écoute, j'avais autre chose, mais je te dirais que PSPP, ça résume bien.
1: PSPP ou une free ride?
5: Oui, PSPP, ça sera pas... Tu sais, je regarde toutes les...
1: Pour qu'ils se fassent brosser un peu plus.
5: Les analyses d'après-débat, là, puis le monde va ajuster le tir, puis ce soir, PSPP risque d'être la cible des...
1: Il faut mettre plus de chaleur sur Fréchette, c'est elle qui est là, mais le PM en devenir, visiblement, c'est PSPP, donc il faut qu'il se fasse serrer, oui, puis il faut qu'Éric soit... J'ai senti des mamours entre les deux, là. Ouais. Oui, mais je sens une proximité. Et honnêtement, si vous voulez mon avis, derrière un isoloir, référendum, Éric vote oui. Mais ça, il vous le dira pas, là, mais il a passé souverainiste, là. Éric, c'est un nationaliste souverainiste. Là, il est autonomiste parce que c'est un gars qui est réaliste au plan politique. Puis il fait bien, parce que la majorité des Québécois en veulent pas de référendum. C'est pas un bon timing. Si ça arrive, le référendum, persuadé qu'Éric va voter oui. Mais il dira pas, puis j'ai de la misère à imaginer Éric dans l'autobus du non. J'ai de la misère.
5: Hier,
1: il a dit, autobus du non, c'est le pharmacien, et autobus du oui, c'est PSPP. Il a pas dit... Je serai dans l'autobus du Nord.
5: Non, il n'y a pas de ça.
2: Mais je t'ajoute un extrait.
1: Il est assis entre deux chaises.
2: Parce que Christine Fréchette, elle, on le sait pas. Puis Milliard,
1: ancienne péquiste qui a quitté le cabinet de l'Isée suite à la charte des valeurs de Bernie à l'époque. C'est pour ça qu'elle avait quitté le PQ.
2: Milliard l'a questionné là-dessus. Ça a donné un bon moment pour Charles Milliard, oui.
0: Madame Fréchette, il y a des millions de Québécois qui nous écoutent ce soir. C'est une question qui est éminemment simple. Est-ce que vous êtes en faveur ou
3: est-ce
0: pas
3: que vous êtes en faveur
0: la souveraineté du Québec?
3: Madame la clause Fréchette, dérogatoire, êtes-vous en faveur de son renouvellement pour défendre le français?
0: Semaines,
3: parce qu'on le sait, le Parti libéral,
0: semaines,
3: vous vous définissez.
0: Madame Fréchette,
3: quand il
0: s'agit de défendre
3: ça fait
0: des semaines que vous changez le sujet. C'est votre stratégie, c'est ça la coalition Avenir Québec.
3: Oui, je sais, ça vous intéresse, cette question-là,
0: Madame
3: parce
0: Fréchette,
3: que ça justifie votre position.
0: Madame Fréchette,
3: Monsieur
0: Plamondon a été très clair et je le salue pour ça. Il a dit que même dans un contexte minoritaire, il allait aller chercher des appuis pour tenir un référendum. Il va sûrement en trouver chez Mme Gazal. Il n'en trouvera pas chez nous, mais il va en trouver aussi chez vous.
1: Ça,
0: alors,
1: c'est
0: pourquoi
1: clair.
0: Vous n'êtes pas capable de répondre à cette question-là? C'est indigne.
3: Nous, on
0: le sait,
3: le Parti libéral,
0: occuper.
3: Ils ne veulent pas renouveler la clause dérogatoire.
7: Tout le monde vous dit, on veut tous vous en...
2: Elle répond en contre-attaquant avec la ligne pour les libéraux, c'est-à-dire la clause dérogatoire.
1: Ouais. Mais là, je n'ai pas un dossier. Éric veut laisser les bus au garage. On n'en veut pas de référendum. C'est pas ça. C'est pas de ça que je parle. Si vous avez la question à matin, la campagne référendaire, c'est à matin, on vote à matin. Le résultat, c'est à soir à 10h20.
5: Would you rather, oui ou non?
1: C'est ça. Exact. Oui, mais on n'en veut pas de référendum. Il n'y a personne qui en veut. 70-80% des gens n'en veulent pas. C'est ça qu'Éric dit. Mais le cas échéant, si ça arrive, et ça risque d'arriver, si on a surtout un gouvernement majoritaire péquiste, ce qui est très loin d'être exclu, mais je vous le dis, lisez la biographie d'Éric. Éric, c'est un nationaliste en dedans de lui. Oui, il a laissé des chances au fédéral, puis il est allé travailler chez Stock Weldy et tout ça. Mais ça, on verra bien. On est dans l'hypothétique. Moi, j'ai prédit ce matin, parce que c'est le pool électoral à Radio-Can. Je vais vous donner le score. Je prédis une courte majorité péquiste. Je prédis un effondrement de la CAQ. Carrément. Hier, avec ce que j'ai vu, je donne 7 députés à la CAQ.
5: Ça a du sens parce que, comme je t'ai expliqué hier, quand tu fais le comté par comté, je comprends que le chiffre monte de la CAQ au national, mais quand tu fais le comté par le comté, ça ne se traduit pas en siège. Ça ne se traduit pas en siège. La CAQ pourrait avoir 17, 18, 19, même 20% des votes, puis avoir pas plus que 7 ou 8 sièges.
2: Et est-ce que...
1: 7 CAQ... J'en donne 11 au Parti conservateur. Tu l'as pas, Éric? Ben, c'est 11 de plus qu'il y a actuellement.
2: Oui.
1: Et PQ au pouvoir, et le PQ va donner le statut de parti à Duhem. Je suis convaincu de ça. Je donne 66 au PQ, 9 solidaires, 34 libérales. C'est beaucoup. Oui, mais c'est les Anglais, les Grecs et les Italiens. Qu'est-ce que vous voulez que je vous dise? Et peut-être que Cécile sera élue également.
5: Cécile
1: Pfizer sera élue.
2: Si le vote de la CAQ s'effondre, vu que la majorité des Québécois sont pas souverainistes, ça pourrait-tu, au lieu d'aller vers le Parti québécois, bénéficier les libéraux avec Charles Milliard. Parce qu'il a été correct hier. Pourrais-tu s'en aller vers là? Ça se peut.
1: Il y a un côté de Charles Milliard qu'on connaît peu et il y a un côté du Parti libéral qu'on ne connaît pas assez. Tout le volet immigration, laïcité, l'islam radical, ça, c'est un sujet qu'on n'aime pas aborder. On n'en parle pas. Hier, il est arrivé pas un incident, là, mais un petit... ça a duré quelques secondes, là. Les prières de rue. Les prières de rue, tu sais, Milliard disait quasiment que c'était une invention. C'est pas une invention, prières de rue. Là-dessus, là, je vous dirais que c'est la grosse faiblesse du Parti libéral. Donc, si vraiment on va attaquer le Parti libéral là-dessus, je pense que ça aidera pas du tout Milliard. Et s'il y a des nationalistes québécois issus de la CAQ, en effondrement de la CAQ, je suis pas certain que, connaissant ce penchant-là du Parti libéral, je suis pas certain qu'ils vont aller crêcher là. Éric va en recueillir. Le PQ peut-être aussi.
5: Puis je pense que ça, c'est une des places où Éric s'est démarqué, pas nécessairement dans son attitude. Oui, dans son attitude, parce qu'il n'a pas réagi à la piqûre des quatre autres, là, mais juste en affirmant une position conservatrice qui parle aux conservateurs quand il parlait de si les réfugiés n'arrivent pas d'un pays démocratique, ce ne sera pas le Québec.
1: Hey, on a passé parler de ça, hein? Mais ça a été son annonce il y a 48 heures.
5: Exactement.
1: Très bon!
5: Et puis quand il le dit...
1: Très, très bon.
5: Tu sais, les autres, ce sont comme tout. Comme s'il venait de dire « Je prends ma douche avec mes parents ». Les gens ont réagi pareil. « Ouais, mais c'est une mesure conservatrice qui parle aux conservateurs. » Ça parle à du monde.
1: C'est une mesure pour défendre l'Occident. Y a-t-il quelqu'un qui va défendre l'Occident? Lorsqu'on parle de l'immigration en général, c'est de ça dont on doit parler. C'est une guerre culturelle. C'est tout. Trump a amené ça sur la table. Le Pen tente de l'amener, mais évidemment, Le Pen a comme un passif, là. Son père, qu'on aime ressusciter, alors qu'il est mort, là, je pense. Il est pas mal mort et enterré, Jean-Marie. Mais il y a un volet là-dedans qui est encore peut-être un peu toxique aux yeux de certains, malgré qu'il est numéro un quand même première étape. Les présidentielles, la première... c'est pas le terme. Là,
8: premier tour.
1: Premier tour, pardon. Merci, Dan. Premier tour, elle est première. Elle est première de très loin, Le Pen. Donc, elle risque d'être présidente, assurément. On verra bien. Ça, c'est l'an prochain, je crois, en France. Mais tout ça
8: mai
1: pour
8: juin,
1: dire
8: que... les deux tours.
1: Mai et juin, les deux tours l'an prochain.
5: Ce qui est chiant, c'est toujours le deuxième tour, parce que tu ramasses...
1: Ouais, il y a des coalitions, puis il y a des votes qui s'allient. Ça peut être un anybody but.
5: Ben, c'est ça. Si c'est Le Pen, ça va être ça. Puis Mélenchon aussi, les deux pourraient se... Le meilleur spectacle qu'on pourrait avoir pour les Français avant de revenir au Québec, là, ce serait Mélenchon contre Le Pen au deuxième tour.
1: Ça risque d'être ça. Mais Éric a ce courage-là. Ce courage-là de dire la vérité. De dire la vérité. Hey, j'ai dit ça ici il y a 15 ans que j'étais avec Jean-Claude. J'ai eu une plainte au conseil de presse. Je fais rire de moi partout dans toutes les maudites saloperies de cet Internet parce que j'ai dit qu'il fallait privilégier l'immigration latine plutôt que l'immigration d'autres pays qui n'ont pas la même culture que nous. Tiens. Islamophobe! C'est plus facile d'intégrer un latino, les amis, de par la culture, la famille, l'égalité homme-femme. Ça, vraiment, le discours d'Éric est très, très bon là-dessus parce qu'Éric a dit... les pays démocratiques, mais a dit aussi, il y a 48 heures, les pays qui respectent l'égalité de la femme. Merde. Il me semble que c'est pas dur à comprendre, ça. Pas besoin de faire un dessin, là, j'ose croire. C'est tout. C'est tout, mais c'est pas tout. Parce qu'on s'en va ailleurs.
2: Oui.
1: On s'en va à Lévis.
2: Veux-tu que je te fasse entendre la question avant...
1: La question de quoi?
2: Après le débat.
1: Ah, les questions weird! Dan, tu n'avais sorti une que tu as jouée déjà.
5: Oui, j'ai joué. C'est est-ce que François Legault va être principal?
1: Ça, c'est très bon.
2: Oui.
1: Mais la pire question, ça, c'est vraiment la cerise sur le Sunday. Antoine Robitaille. Out of nowhere. Je sais pas d'où ça vient, mais n'ajustez pas votre appareil. On était vraiment le 15 septembre 2026.
9: Quand vous avez entendu votre candidate, Marie-Josée Hely, dire que c'était génocidaire que de vouloir injecter l'ensemble de la population, vous avez réagi comment? Êtes-vous d'accord?
10: Quand je vous entends, là, M. Robitaille, je suis très heureux parce que
8: J'entends les questions que vous posez, puis c'est pas les questions dont on a parlé au débat, puis c'est pas les questions qui intéressent les Québécois.
1: Pas rapport.
8: Et je pense que ça témoigne de quelque chose. Si les adversaires n'en ont pas parlé, là, il y a une bonne raison. C'est parce que les Québécois, c'est une élection excessivement importante le 5 octobre. On va choisir le modèle qu'on veut pour les 4 prochaines années, même pour l'avenir du Québec. Et je pense que ça, là, c'est beaucoup plus important que toutes les questions. Puis d'ailleurs, on n'est pas le seul parti qui en a eu des histoires de candidats. Là, tous les partis en ont eu. Tous les partis ont expulsé des candidats. D'ailleurs, dans cette élection aussi, hein, c'est la première fois que je vois ça. Et soit étant dit, il y a personne qui est allé là parce que l'enjeu de la campagne est beaucoup plus important que ça.
9: Mais votre position sur les vaccins, c'est quoi?
8: Je suis content que vous posiez la question. Ça a intéressé personne pendant le débat. Je pense que ça intéresse pas le monde qui nous écoute. Vous savez que j'ai été vacciné. Vous savez la position du Parti conservateur. Elle a pas changé. On suit les directives de la santé publique, mais on respecte la liberté de choix de tout le monde.
5: Wow!
2: Déconnecté.
5: En fait, Antoine Robitaille, là.
1: Tu l'as pas entendu?
5: Ben, je n'avais pas entendu à la fin. J'avais juste entendu le bout sur Antoine Robitaille, là. J'en parlais hier de façon très subtile, là, mais je vais le dire de cette façon-là. Antoine Robitaille a fait dérailler la campagne d'Éric Duhaime il y a 4 ans avec l'histoire des taxes municipales. Il l'a fait dérailler. Puis là, j'ai l'impression qu'il a dit à ses chums au bureau.
2: Encore une fois.
5: Je mets 20$ on the side. Que je vais encore réussir à faire dérailler la campagne de... Tu sais, il arrête pas de parler de ça. Pourquoi est-ce qu'on n'est pas capable de dérailler la campagne d'Éric Duhaime? Pourquoi est-ce que personne réagit quand on parle de ces autres candidats anti-vax ou encore qui sont des masculinistes là, dans leur langage? Il est accroché là-dessus. On dirait Cole Caulfield. Il reste 5 games à jouer puis il a 39 buts de marqués. Il a dit, tabarnouche, je m'en reste 5 pour en scorer 11.
1: Puis il lance de tous les côtés.
5: Il lance de partout.
1: Il y a 12 lancés par game. D'en foule, à côté, big bang.
5: De partout, ça a glace.
1: Il est en panique.
5: Il est sur le logo au centre, un snap au gardien. T'sais.
1: Parce qu'il reste 2 semaines et demie, là. Fait que la panique est pognée.
2: Ah ouais.
1: On a tout essayé. Dumas, là, sont rendus à. Qu'est-ce qu'il a dit à sa fête de 6 ans?
5: Mais.
1: Hein? Qu'est-ce qu'il a dit à son ami à 6 ans? Il n'y a plus rien, c'est vidé là, pour du moins. Ils vont chercher partout.
2: Faut sauver le soldat Biron, là, c'est ça l'affaire.
1: Ouais, faut l'aider.
5: Mais tu te souviens que c'est Antoine Robitaille qui a fait dérailler la...
1: Absolument.
5: T'as pas l'impression que c'est ça qu'il veut faire encore cette année? Il va encore... En fait, j'ai l'impression qu'il s'est pendant 4 ans, c'est grâce à toi, on a évité d'avoir du M à la SNAT.
1: Oh oui, non, c'est arrangé, là. C'est arrangé avec le gars des vues. La chroniqueuse.
2: Ben oui.
1: C'est toute la même gang, là. La chroniqueuse, c'est la bosse des chroniqueuses. Bon, c'est sa bosse. elle a donné une affectation. Même ça marche, là. Elle a donné une affectation. Toi, comme journaliste, tu as le droit de le refuser, une affectation. Ceci étant dit, là, ce n'est pas vraiment une affectation, c'est une suggestion. Il a parlé à sa bosse en haut, la bosse avec un K, comme tu l'appelles, mon cher.
2: La chroniqueuse avec un K.
1: Puis, pose-donc une question sur Marie-Josée Élie, là. Il me semble qu'on n'a pas assez posé. Ah oui, les vaccins, c'est bon. Puis ça avait pogné, ça, quand Bouchard avait brossé la petite chose là à Charlebourg. Là. Non, ça avait pas pogné, Antoine.
2: Ouais, ça colle plus.
1: T'as mal écouté, là. T'as mal mesuré, là. Non, c'est... Va pas là, man. Va pas là, man. Mais il est allé! Il est allé! Il passe pour des cons. Donc, liberté, si vous voulez passer pour un con, vous êtes libre de le faire. Bien vous en fasse. Non, hier, qui n'a pas passé pour un con.
2: Dominique Dumas?
1: Non.
2: Moi, je...
1: C'est Bruno Savard. Ah, excellent
2: oui.
1: Débat.
2: Pas vrai?
1: Oui, mais pas vrai. Pas vrai. Puis, pas vrai. C'est le... À Radio-Canada Québec, c'est le meilleur débat que j'ai vu dans les dernières années. Bien mené. Les sujets sont là. C'est pas fake. Puis les partis sont libres d'envoyer qui ils veulent. Évidemment, ils ont envoyé le Légionnaire. C'est un débat Rive-Sud, Légionnaire. Il est arrivé avec son arsenal. C'est pas très compliqué. Bonin. Puis entre les deux, c'est une collection. Évidemment, il y a Bernie, Saint-Bernard, dans le milieu, comprends-tu? C'est quasiment une mascotte. C'est un peu la mascotte de la Rive-Sud, de la CAQ. Puis il y en avait deux autres. Le gars soldat, je l'ai trouvé bon.
2: Oui, il était encore correct.
1: Là, parle à sa crowd. Bon communicateur, mais la fille du Parti libéral, en partant, là, la chaîne a débarqué. Là. Je sais pas c'est qui cette fille-là.
2: Nancy Labbé.
1: Mais il n'y en avait pas des meilleurs qu'elle. C'est sûr qu'elle ne fait pas à cote là, en termes d'équipe. Là. Elle ne fait pas à cote. Elle s'en va dans la Ligue américaine.
2: Je pense qu'on commence avec elle.
1: Ben, j'espère. Voyons donc. Ben, bravo pour le débat. J'ai adoré. J'ai adoré ce débat-là. J'ai soupé dans le salon, ce que j'ai pas le droit de faire.
2: Mm-hmm. Oh!
1: Habituellement, parce que le chien me viraille autour. Hier, on a mangé de la truite, là, minuit, la zigonnet. Mais j'ai eu le droit de manger dans le salon, parce que c'était trop bon. J'ai adoré ça. Une performance remarquable de Dom Dumas aussi, je veux le dire.
2: Et le solidaire, c'était Simon Beauchamp l'éveillé, en passant. Donc,
1: merci Nancy... de cette information-là que Dan et moi avons tout à fait oublié.
2: Oui.
5: Salut Simon.
2: Salut.
1: Bravo.
5: T'as un autre liver.
1: Liver forever.
2: Nancy Labbé du Parti libéral.
1: Qui est-elle? Qui est candidate... Tu connais tout le monde, toi, dans Beauce?
2: Ben, un peu, mais.
1: T'as pas le droit de pas connaître.
2: Nancy. J'ai pas le droit?
1: Non,
2: faut pas Nancy, là,
1: quand elle est croisée dans une cabane à elle aime ça du Bryan Adams, elle?
2: Ben oui, bon, Nancy papa. Était là, les Let's bottes go. Hautes, là, tu sais, aux genoux, mais bon.
1: Nancy!
2: Mais écoute, aurait fallu qu'elle lâche un peu plus Bryan Adams puis qu'elle s'informe, parce que...
1: Comme disait Arthur, « Hey, Nancy, ouvre donc le journal. »
5: Ouais, c'est vrai. C'est ça. Ça peut pas être plus...
1: Ah oui.
5: Plus ça que ça.
2: Ben oui.
1: Tu as déjà dit ça.
5: Ben oui, c'est une nouvelle... qui a fait le tour de tous les médias. Oh, oui. Après vérification, là.
1: Oui.
5: C'est...
1: Non, regarde, c'est...
5: Le Soleil, le Journal de Québec, oui. Nouveau, TVA, Journal...
1: Oui. Téléphérique.
5: Radio-Canada.
1: Téléphérique.
5: Toutes les stations de radio.
1: C'est une idée idiote.
5: C'est...
1: Promu par le maire ultra-conservateur de Lévis.
5: En fait, ça aurait pu être une idée d'un enfant de 3 ans.
1: Ah non, regarde, c'est une idée.
5: Mais c'était l'idée du maire.
1: Ben oui. C'est une idée cosmique. Là.
2: Ben oui.
5: Mais en même temps, la réaction de Nancy en dit beaucoup sur l'idée aussi.
1: Ouais, il y a peut-être ça. Dans le fond, c'est peut-être Nancy qui...
2: Ben en fait, c'est une question du public. Hein, parce qu'à la fin du débat,
5: on fait jouer l'extrait.
2: On présente des questions du public, puis la question porte sur le projet de téléphérique, puis Nancy, elle ne savait pas, elle.
10: L'abbé du Parti libéral, la prochaine question est pour vous. Elle vient de Lynn Lessard. Votre parti s'engage à poursuivre les études concernant le projet de troisième lien entre Québec et Lévis s'il accède au pouvoir. Que pensez-vous de la suggestion de construire un téléphérique entre Québec et Lévis?
11: Un téléphérique entre Québec et Lévis. Mais voyez-vous, en toute honnêteté, c'est la première fois que j'entends parler de ce projet-là. Moi, ce que je pense, c'est je ramène justement ce que le Parti libéral veut faire. On veut prendre en considération la possibilité d'aller chercher le privé, soit comme investisseur ou peut-être comme utilisateur-payeur, afin d'aider le parti à financer une partie des coûts. Et si ça prend certaines études, ben écoutez, on ira avec les études. Mais pour l'instant, pour ce qui est du téléphérique, est-ce que vous aviez déjà entendu parler de ce projet?
12: Oui.
11: Voilà.
10: Ça a été suggéré et discuté notamment au conseil municipal.
1: Ah, Dan est décollé. Dan est parti. Je pense qu'on a perdu Dan. Ah, Dan est plus là.
5: Oh, wow! Qu'est-ce que c'est drôle, ça!
1: Ah, non, regarde, c'est débile. Bruno Savard n'en revenait pas.
2: Ah oui.
1: C'est une histoire.
2: Personne n'en revenait, en fait.
1: Oui, c'est ça.
5: Ouh, j'ai de la brume dans mes lunettes. Wow, c'est tellement drôle, ça.
1: Ben, les gens autour de la... Parce que là, on fait de la radio, mais les autres panélistes la regardent en voulant dire «
5: Oui, on a dû entendre parler. »
1: C'est
2: partout, là.
1: Oui, Nancy.
2: Elle se défend en disant, ben, écoutez, c'est parce que, oui, on est à Lévis, mais le comté est grand, puis moi, je suis plus en Beauce, puis elle a beaucoup
1: défendu.
2: Des lambeaux
1: qui l'ont défendu quand j'ai mis ça sur Facebook. Moi, mes mères viennent de Saint-Georges.
2: Oui, oui.
1: Ça, c'est pas une excuse.
2: Mais c'est Beauce-Nord, elle.
5: Elle Saint-Georges.
2: C'est Beauce-Nord, elle.
1: Ouais.
2: Beauce-Nord, c'est plus Vallée-Jonction. Non, même pas, c'est Saint-Lambert.
1: Au-delà de ça,
2: Saint-Isidore.
1: Débat Rive-Sud. Faut que tu sois prêt. L'Internet, ça existe en passant, là. C'est nous autres, on peut lire des nouvelles sur l'Afrique un matin. Oh, ce grand continent. Oui, oui, ça existe. Là, tu sais, tu comprends, le web existe. Donc, il était mal préparé, mais déjà... Hey, moi, le gars, on a quand même un pif. On regarde des débats à longueur d'année, là, quel que soit le niveau, le fédéral, provincial, les débats américains, etc. Tu le voyais qu'il n'était pas de calibre.
2: Mais non.
1: C'est quelqu'un qui n'est pas de calibre.
2: Dominique Dumas, lui, Très bien préparé. Très bon. Je te fais entendre quelques extraits, entre autres, quand il parle de couper la bureaucratie parce que les vieux partis n'ont rien fait.
12: Si je peux répondre avant, deux choses qui ont été dites sur mon cas.
2: Ça avait été interpellé.
12: Parce qu'on parle d'accord de libre-échange, mais il y a un accord, il y a un libre-échange qu'on peut faire un peu plus avec le reste du Canada. Dès que Trump est entré au pouvoir, entre autres, le premier ministre Ford de l'Ontario s'est préparé à faire ça et l'a déjà fait. Là, il y a des deals qui se font un peu partout au Canada et on est un peu exclus, on n'est pas à la table, justement, dans ces histoires-là. Et pour ce qui est des 20 000 fonctionnaires, ce qu'on dit, nous autres, ce qu'on avance, c'est qu'on veut couper dans la paperasse. En fait, que ce soit pour les entreprises, que ce soit pour les groupes communautaires qui nous en parlent aussi, que ce soit pour les professeurs, que ce soit pour le milieu de la santé.
13: Mais des fonctionnaires, c'est pas de la paperasse.
12: Tous les partis ont dit ça, en fait, par le passé, ils l'ont jamais fait.
1: Légionnaire, Legion of Doom. Legion of Doom.
2: Il a également répondu à Bernard Drinville.
5: Ça, j'aimerais ça que Duhem le dise aussi.
2: Ouais.
1: Que?
5: Ben, parce que...
1: On l'a coupé dans la paperasse.
5: Parce que Duhem dit souvent la phrase suivante. J'aime ça parce qu'ils prennent mes idées.
1: Oui.
5: Ils prennent mes idées.
1: Ah, hier, écoutez PSPP, il y avait 3-4 lignes, là, ça venait directement du Parti conservateur.
5: Oui, c'est ça. Puis, tu sais, lui.
1: Hey, la taxe, entre autres, sur les produits usagés.
5: Mais je pense que.
1: La taxe, les produits usagés, c'est carrément une idée d'Éric. Gros gens comme devant, PSPP, on veut abolir la taxe sur les produits usagés. C'est une idée d'Éric!
5: Mm-hmm.
1: Mais Éric, il est content de ça. C'est lui, il veut que les idées avancent.
5: Oui,
1: c'est juste qu'à un moment donné, j'aimerais ça qu'Éric aussi se défende un peu là-dessus. Hey, c'est nos idées!
5: Je comprends, mais en même temps, c'est...
1: Oui, mais Éric, lui, il veut que les idées avancent.
5: Mais c'est moi, je pense que la meilleure façon de le dire, c'est que je suis content que tu reprennes mes idées, mais en même temps, ça fait 40 ans que vous promettez ça, puis vous ne l'avez jamais fait.
1: Ça, c'est clair. Ben oui.
5: C'est un peu ce que du bas.
1: Ça, c'est revenu. Ça, Éric, il l'a noté hier dans le débat. Vous avez promis à la CAQ en 2018 de couper dans la fonction publique, puis vous n'avez engagé
5: jamais fait.
1: À place. Vous ne l'avez jamais fait.
5: Le PQ a déjà promis ça, ils ne l'ont pas fait. Ouais, le PQ,
1: il n'y a personne.
5: C'est vrai que le PQ, Lucien Bouchard a coupé, pas pire. Ouais.
2: Autre chose.
1: Je ne sais pas s'il a coupé dans le nombre de fonctionnaires, toutefois, Dan. Ça, je ne suis pas certain.
5: Ils ont coupé dans le nombre pour remonter. Souviens-toi, il faisait un appel à la retraite, là.
1: Ah, la mise à la retraite forcée. Ouais, c'est vrai. Des infirmières, entre autres.
2: Enjeu régional, troisième lien. Donc, Drinville et Dumas parlent du troisième lien, puis je trouve que Dominique Dumas a super bien répondu là-dessus.
14: Ce que propose le Parti conservateur, je pense que c'est important là, de le dire. Il propose un troisième lien avec une voix seulement dans chaque sens.
12: En fait, ça va être deux voix, une voix. Ça va être deux voix,
14: une voix. C'est vrai.
12: Ça va être deux voix, une voix. Et le problème, pourquoi on est obligé de faire ça, c'est parce que le pont de l'île d'Orléans a été pensé de cette manière-là. Ils n'ont pas pensé à l'avenir pour ce qui est de l'île d'Orléans. Ils n'ont pas pensé qu'il pourrait avoir un troisième lien
14: pour passer à un moment donné. On écoute M. Dumas.
12: Donc, on est pris avec ce projet-là. C'est le seul projet raisonnable financièrement et réalisable rapidement qu'on peut faire. Parce que tous les autres ont fait des promesses pendant des années à ce sujet-là et ils ne l'ont pas livré. Ça fait 8 ans. Et en fait, M. Drinville a même dit que si Mme Fréchette prenait la tête de la CAQ, qu'elle tuerait, qu'elle enterrerait le projet de troisième lien.
14: C'est sûr qu'il va arriver. S'il vous
1: plaît. Le légionnaire est en feu. En feu! Je ne sais pas ce qu'il avait mangé.
2: Des pâtes.
1: Ou peut-être qu'il avait faim puis qu'il avait hâte de peut-être les manger. Ça, c'est... Non, regarde.
5: Peut-être qu'il savait qu'il y avait un Sunday 3 boules qui l'attendait.
1: Très bon. Ou un de ces fameux cafés au Quick.
2: Oui.
1: Qui buvait ici dans un immense thermos qu'on appelait la piscine.
2: Le sucre fait des miracles.
1: Oui, oui, oui. Dans ça, on le savait dans son cas. Une petite dernière pour la
2: route. Oui, en fait, je veux te parler...
1: Une dernière.
2: Tu sais, je t'ai fait entendre la question du public pour Nancy Labbé. On avait également... une question du public choisie par Radio-Canada pour Dominique Dumas sur l'avortement.
1: Ben oui.
10: Prochaine question est pour M. Dumas. Elle est de Alex Drouin. Vos convictions personnelles diffèrent de celles du parti, notamment sur les questions de droit à l'avortement et de gestion de l'offre. Dans quelle mesure respecterez-vous la ligne de votre parti?
12: Entièrement. De toute façon, c'est des questions qui sont réglées au fédéral. Ce n'est pas des questions qui sont réglées au provincial. Je suis pro-choix. Je l'ai toujours été. J'ai soulevé quelques questionnements et c'est tout. Il n'est pas question de remettre en question l'avortement, puis ça ne sera même pas partie des discussions qu'on va avoir au parti.
1: Voilà, that's it. Sacrez-nous patience. C'est pas un sujet. Très bel job. Merci beaucoup, Nick.
2: Plaisir.
1: Ce soir, c'est nouveau. Dan qui va regarder ça. Tu vas nous découper ça. Puis ça va être fait de main de maître. Très courte pause. On va débouler ça. Donald s'en vient. Nick Payne. Et spécial conseil de ville avec les extraits de Dan et Stevens Melançon à Radio X.
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1: C'est sans doute à cause des extraits du débat qu'on a fait jouer, là, mais ça crache un peu partout sur les routes dans la région de Québec. À la tête du Port de Québec pour les gens qui veulent accéder. À la rive nord, il y a un accrochage, donc c'est sûr que c'est compliqué. Incident également sur les chemins des îles à la hauteur de l'échangeur pour la 20. Direction ouest, évidemment que c'est compliqué. Peu importe où vous êtes sur la rive sud, c'est lourd si votre destination est le pont. Accrochage également sur Charest ou sur la 40, appelez ça comme vous voulez, c'est à la hauteur du Parc industriel à Saint-Augustin, tout de suite après le croche, après le virage. Donc, évidemment que ça va congestionner un peu la patente pour les gens qui arrivent de Portneuf. Laurentienne et Henri IV, direction sud, c'est compliqué dans la Couronne-Nord. Capitale dans les deux directions, comme d'habitude. Et déjà également, on commence à percevoir un matin difficile dans tout ce qui approche la colline parlementaire.
29: OK, ben voici Donald, mesdames, messieurs.
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29: Décision Québec 2026. Donald Charrette, salut, comment ça va?
31: Très bien, vous autres.
29: Pour la deuxième fois de la semaine.
31: Oui, avec grand plaisir.
29: Et on en redemande. Parfait. Deux débats, puis on va parler ensuite de Harper, on va parler aussi de la ville de Québec et de Marchand. Mais le débat d'hier, t'en dis quoi? Sur 10, la performance, tu veux-tu y aller par candidat, par chef?
31: Ben écoute, j'irai par un classement général. Là, moi, dans les gagnants et les perdants, là, moi, je pense qu'effectivement, je pense que Paul Saint-Pierre Plamondon, ça en est le mieux tiré. Moi, je mettrais en deuxième lieu Éric Duhaime. Je pense qu'il a bien performé. Et je mettrais probablement Milliard en troisième, puis en queue de peloton, et Gazal et Fréchette.
29: Raconte, vas-y dans le détail. Moi, je me mets deux pieds à bavette du poil, je veux t'entendre.
31: Alors, écoute, il faut qu'on
29: fasse l'après-match.
31: D'abord, c'est un débat à cinq. Là. Tu sais, ça, c'est particulier. Tu sais, souvent, un débat, tu en as deux meneurs, là, puis et tu t'organises pour que les deux se confrontent. C'est pas arrivé beaucoup hier, parce que tout le monde était sur la glace en même temps. Fait que, tu sais, c'est compliqué de gérer un débat à cinq. Alors, je pense que ça a paru beaucoup. Et je pense que ça a servi Paul Saint-Pierre Plamondon. Parce qu'il y a pu... En fait, les tirs étaient divisés entre Fréchette et Paul Saint-Pierre Plamondon. Alors, tu sais, les tirs des autres, là. Donc, lui, il pouvait s'en tirer pas si mal parce que beaucoup des attaques allaient sur Mme Fréchette à cause du bilan de la CAQ, là,
29: tu sais. Fréchette, comment tu l'as trouvé?
31: Ben moi,
29: au cœur de la bête.
31: Je l'ai toujours décrit comme une première de classe, puis ça paraissait un peu hier, là, tu sais. Elle a les réponses, puis hier, je trouvais qu'elle répondait mal à certaines questions, qu'elle évitait des questions, puis elle essayait constamment d'envoyer des petites boulettes là, aux autres en disant, regarde, là, sur telle affaire, là. Alors, tu sais, je trouve que j'ai pas trouvé très solide, un ton un peu trop criard, là, je trouve, à mon goût, là.
29: Coupait la parole beaucoup.
31: Coupait la parole, intervenait quand c'était pas le temps, puis elle essayait de dire, ben là, prononce-toi sur la dérogation, puis toi, prononce-toi là-dessus, puis tu sais, le référent. Alors, tu sais, elle était pas, je trouve qu'elle était pas très focus. Je trouve pas qu'elle a eu un très bon débat, et je pense que ça va payer pour.
29: OK. Duhem.
31: Duhem, moi, je l'ai trouvé bon. J'ai trouvé qu'il y avait des bonnes lignes, tu sais, quand il parle du l'autobus, va rester l'autobus référendaire. Oui.
29: Ça, c'est dans deuxième. Il y a eu, c'est un débat de deux heures. Dans deuxième heure, il était très bon. Mais la première heure, moi, je l'ai trouvé absent.
31: Ouais. Ben, moi, je l'ai pas trouvé si mal. Parce
29: il
31: que
29: s'est retenu. Il s'est comme fait jouer dans la tête par ses conseillers. Fais attention, fais attention, fais attention. Un peu ce que Bock-Côté dit, il ne doit pas devenir la caricature de lui-même. Fait que c'est tellement fait dire, mets pied sur le break, que là, ben, il roulait sur l'autoroute, pied sur le gaz, pied sur le break.
31: Oui, mais c'est parce que lui, M. Duhem, il doit affronter des préjugés. Là, t'sais. Moi, je trouve qu'il a beaucoup normalisé le discours de droite. T'sais. Il n'aurait pas pu avoir cette performance-là il y a 4 ans. T'sais, le discours de droite a pris de l'ampleur. Quasiment tous les autres partis copient maintenant des graissages de l'État.
29: Dont le PQ.
31: Dans le PQ, beaucoup. Là, ils sont tous dans la même zone ou à peu près, même Bernard Drinville. Là. Alors, t'sais, tout le monde a ce constat-là. Alors, lui, il fallait qu'il normalise. Il fallait qu'il dise aux Québécois, écoutez, là, je ne suis pas le bonhomme 7 heures, là. Puis je vois pas massacrer l'État québécois, puis je vois pas massacrer la santé. T'sais. Alors, il a réussi à placer hier ses pions sur la santé, sur le dégraissage de l'État, sur le fait. Alors, je pense qu'il a normalisé un peu le discours. Puis là, je pense où il a été bon, il se présente en fait comme le chien de garde. Ça, c'est bon. Il dit, garde, il y a une espèce de mouvement à droite au Québec, et moi, si vous me placez à l'Assemblée nationale, je vais être le chien de garde de ce... Alors, il lutte pour la balance du pouvoir. T'sais, là, il l'a bien placé hier. Puis il était très mordant sur, tu sais, bon, je parlais de l'autobus, c'est quand il a parlé des épiceries à la cubaine. Puis tu sais, alors
29: ça c'est très bon. La deuxième heure là, c'était du M.
31: Il dit, les gens se demandent, qu'est-ce qu'on fait avec mon pognon là. Tu sais, moi je trouve que c'est une bonne clip là. Tu sais, il y a eu plusieurs bonnes clips.
29: Oui.
31: Puis il était bon en conférence de presse par la suite. Alors dans l'ensemble, je trouve qu'il a normalisé le discours conservateur. Puis je pense qu'il a bien parlé aussi à la région de Québec. Ça, pour lui, évidemment, c'est son terreau. Là. Alors, il s'est bien adressé aux gens de Québec. Il les a sûrement rassurés. Alors, je pense que lui, il est gagnant à deux niveaux. Mais je pense que Paul Saint-Pierre-Mondeau était gagnant au total. Là.
29: Oui, pourquoi il a gagné au total?
31: Bien, parce que je pense qu'on l'a beaucoup épargné hier. Normalement, là, quand tu arrives dans un débat, tu es supposé frapper sur celui qui risque d'être premier ministre. C'est que normalement, hier, les tirs auraient dû être plus sur Paul Saint-Pierre-Mondeau que sur Mme Fréchette.
29: Ce qui risque d'arriver ce soir...
31: Ben là, on va voir à quel point là, les médias vont s'ajuster, puis les debaters, là, alors parce qu'il va y avoir des post-mortems. Là. Alors, tu sais, est-ce que ce soir, il va y avoir, tu sais, je trouve qu'il s'en est tiré facilement sur la question référendaire, sur les coûts. Puis il y a juste Mme Fréchette à mener, qui lui a ramené le livre bleu en disant, tu sais, ça, c'est une bonne ligne, en disant, vous voulez créer une monnaie, puis créer une agence spéciale québécoise, tu sais. Ben alors, tu sais, c'est des réalités, c'est dans le livre bleu, tu sais. Alors là-dessus, il s'en est tiré pas mal parce que Mme Fréchette est attaquée. Puis je dirais que moi, d'entrée de jeu, moi, ce qui m'a frappé, c'est quand Mme Fréchette est arrivée, en commençant, en disant, je ne suis pas François Legault. Bang!
29: On l'a-tu l'extrait? Je sais que Nick a des extraits, puis il te les a donnés, je pense, Dan. On est-tu capable d'écouter ça?
2: Oui, on est capable d'écouter ça. Okay. L'intro de Christine Fréchette.
4: Pour poursuivre, en fait, j'aimerais m'adresser directement aux Québécois puis aux Québécoises qui souhaitent du changement. Pour dire, je ne suis pas François Legault, je suis Christine Fréchette et je viens avec ma propre façon de faire. Et je pense que les Québécois doivent se poser une question ce soir, à savoir qui est la meilleure personne pour gouverner le Québec en cette...
29: OK, on comprend le ton aussi très, très, très maîtresse d'école, très petite fille qui l'a appris par cœur. Regarde, tu me trouves-tu bonne? Là? Dis-moi-lui que tu m'as trouvée bonne. Ça, c'est un ton très, très grinçant, mais ben, c'est ça. On connaît la manière de faire de Fréchette. C'est pas CAQ, c'est la coalition. Même Olivier Primeau dit non, c'est la coalition. La coalition à venir Québec, non, c'est la coalition. C'est un peu une joke, là. Ouais, c'est un peu une joke, cette affaire-là. Là. C'est du nettoyage de marque. Là. La marque était pas bonne. Ils nous ont vendu de la viande avariée. On se repasse un autre nom. Comme a dit un debater hier, je pense que c'était... Mario Dumont ou un autre, en tout cas, peu importe. On se repasse un autre nom. Nouvelle administration dans la vitrine du restaurant. Ouais. Tu sais, le restaurant s'est fait pogner avec des fourmis là, sur le comptoir. Il y a eu un avertissement du MAPAC. Ils sont partis sur un autre nom. Ah, ça fait ça un peu, hein?
31: Oui, ils ont changé la vitrine. Là. Mais ceci dit, c'est quand même remarquable que la première ministre commence son discours en disant, en jetant François Legault en dessous de l'autobus.
29: Carrément.
31: C'est ça qu'elle a fait, là.
29: Ben, pas le choix.
31: Ben, tu sais, elle a dit, regarde, je liquide le passé, puis je liquide François Legault. Tu sais, lui, il devait sursauter chez lui, là.
29: Ouais, mais elle n'a pas le choix.
31: Ben, elle n'a pas le choix, mais tu sais, elle a commencé avec ça.
29: Oui.
31: Ça s'en dit long, là. Tu sais, ça veut dire, je renie, je répudie ce qu'on a fait pendant 8 ans, y compris le premier ministre.
29: Mais on ne l'achète pas, ça. Les gens ne croient pas ça. En fait, il y en a beaucoup qui ne le croient pas. Il y en a qui l'achètent, mais c'est la CAQ. Je sais, c'est... Jolin Barrette est là, Drainville est là. Je veux dire, c'est la CAQ qui se poursuit. Et même que Éric Girard, son ministre des Finances, a dit à Alain Gravel, il y a 2 semaines en débat économique, nous y allons pour un 3e mandat. Arrêtez de nous prendre pour des cons, là.
31: Alors,
29: c'est le 3e mandat de la CAQ.
31: Moi, je pense que ça, c'était... Alors, ça en disait long sur le positionnement. Là. Je pense qu'elle veut contrer. Il y a un vent changement. Là, quand tu regardes les sondages, là, 60% des gens veulent du changement. Oui. Elle devait stopper ça.
29: Le pharmacien, comment tu l'as trouvé?
31: Juste là-dessus, Paul Saint-Pierre Plamondon, lui, a bien répondu en disant, la question de l'urne, c'est voulez-vous 12 ans de CAQ? Ça aussi, c'est une bonne ligne. Alors, les deux, là, au début, là, ils se sont positionnés. Le pharmacien, comme tu l'appelles, monsieur. Moi, je l'ai trouvé bon.
29: Lui, pour la première fois, il a répété Eh oh, je suis pharmacien, je connais la santé. En tant que pharmacien, là, on lui a dit, là, mets tes credentials en avant. Là.
31: Ouais. Il a été bon, il s'est fait connaître, je pense, il était très calme, etc. Là où il m'a déçu, moi, c'est sur le privé en santé. Là. Ça m'a surpris un peu. Vous pensez que les libéraux étaient plus, là.
29: Défenseur du modèle?
31: Défenseur tout azimut du modèle public.
29: Oui.
31: Lui, là, ça m'a beaucoup surpris. Moi, je pensais que les libéraux, quand même, étaient assez ouverts là-dessus par le passé. Là, ça m'a beaucoup surpris. Je ne suis pas sûr là, que c'est la position de l'ensemble des libéraux. Là. Là-dessus, là,
29: mais c'est pas la position des Québécois qui veulent être soignés coûte que coûte.
31: Ben oui.
29: Un gars qui est malade ou une fille qui a besoin d'une hanche qui est malade, elle, a dit pas, ah, privé, ouais, non, j'aime mieux rester à la maison puis souffrir. Voyons. Privé, public, on veut être soigné le plus vite possible, le mieux possible.
31: Oui.
29: Il faut que tu parles aux Québécois. Lui, il a parlé du système. Je défendrai le système public. T'sais, il n'a pas parlé des malades. Il y a des humains!
31: Non, puis il a parlé
29: pharmaciens.
31: De la télémédecine et tout ça. Mais moi, là-dessus, il m'a un peu surpris. Je pensais qu'il allait laisser une porte ouverte. Pas du tout. Il a fermé la porte. Puis je suis contre le privé, puis je vais défendre le secteur public. Je suis pas sûr que c'est une bonne ligne. Je suis pas sûr que c'est un bon positionnement pour le Parti libéral.
29: Ruba Gazal.
31: Moi, je trouve, honnêtement, je trouve qu'elle a été bonne dans son rayon, elle.
29: Oui,
31: t'sais.
29: On lui a donné.
31: On lui a dit, garde, présente-toi, souris. T'sais. Elle était très souriante, très empathique. Là, sauf que là, je pense qu'il y a une couple d'affaires. Il y a une affaire que Milliard a soulignée, que moi, je n'avais pas vue, que je trouve intéressante. Là. Québec solidaire veut mettre 800 millions pour faire une assemblée constituante. 800 millions de dollars. Leur assemblée constituante qu'ils veulent faire là, pour faire un pays, là, c'est sur 4 ans, 200 millions par année. Alors, il a fait dire que c'est 800 millions qu'ils mettent là-dedans. Elle l'a pas démenti. Mais tu sais, elle a présenté un visage humain sur des positions qui, à mon sens, sont irréalistes. T'sais. Alors, elle s'occupe du monde. Elle a joué un peu Manon Massé. Là.
29: Ouais, ou Françoise David 2.0. Ouais, il y aura des légumes pour tout le monde et vous serez bien nourris là, grâce au gouvernement.
31: Alors, elle était bonne, elle était souriante, elle était sûre, mais je pense qu'elle s'adressait à sa gagne à elle, puis elle va peut-être conforter son vote. Là.
29: Robitaille, je vais te faire écouter ça. Mon cher Dan, mon micro est ouvert?
5: Oui.
29: Parfait.
6: Quand vous avez entendu votre candidate, Marie-Josée Lee, dire que c'était génocidaire que de vouloir injecter l'ensemble de la population. Vous avez réagi comment? Êtes-vous d'accord?
5: Quand je vous entends, là, monsieur Robitaille, je suis très heureux parce que j'entends les questions que vous posez, puis c'est pas les questions dont on a parlé au débat, puis c'est pas les questions qui intéressent les Québécois. Et je pense que ça témoigne de quelque chose. Si les adversaires n'ont pas parlé, là, il y a une bonne raison. C'est parce que les Québécois, c'est une élection excessivement importante le 5 octobre. On va choisir le modèle qu'on veut pour les 4 prochaines années, même pour l'avenir du Québec. Et je pense que ça, là, c'est beaucoup plus important que toutes les questions. Puis d'ailleurs, on n'est pas le seul parti qui en a eu des histoires de candidats. Tous les partis en ont eu. Tous les partis ont expulsé des candidats. D'ailleurs, dans cette élection-ci, hein, c'est la première fois que je vois ça. Et cela étant dit, il y a personne qui est allé là parce que l'enjeu de la campagne est beaucoup plus important que ça.
6: Mais votre position sur les vaccins, c'est quoi?
5: Ben écoutez, je suis content que vous posiez la question. Ça a intéressé personne pendant le débat. Je pense que ça intéresse pas le monde qui nous écoute. Vous savez que j'ai été vacciné. Vous savez la position du Parti conservateur. Elle a pas changé. On suit les directives de la santé publique, mais on respecte la liberté de choix de tout le monde.
29: Donald, s'il vous plaît. T'en dis quoi?
31: Ben écoute, je trouve qu'il y a des journalistes qui ont manqué un bon débat hier. Tu sais, moi, j'écoutais effectivement.
29: Hey, c'est un vétéran, ce gars-là, là.
31: L'autre journaliste avant aussi qui a essayé de ramener l'histoire de Mégantic en disant là, votre candidat dans Mégantic. Après un débat entre cinq chefs où il y a beaucoup de contenu, il y a plein d'affaires, on pose des questions sur un obscur candidat dans Mégantic qui a dit une niaiserie ou qui était
29: pourquoi condamné. On fait ça?
31: Ben écoute,
29: Dan
31: avant aussi qui a essayé de

0: Fait qu'Éric a
1: maison, maison voisine de chez Antoine Robitaille, il savait exactement c'était quoi l'enjeu. Il connaissait la vraie histoire.
0: Donc, c'est quoi la game de certains journalistes?
2: Ben, moi, ce que je trouve remarquable, hein, c'est que ces incidents de campagne, là, il y en a eu plusieurs, puis il y en a eu plusieurs avec le Parti conservateur, là, c'est les à côté, là, ils sont pas revenus dans le débat hier. Et même monsieur Duhem, il l'a dit, écoutez, moi, je suis content que mes adversaires aient pas ramené ça. C'était pas hier, c'était pas l'endroit pour commencer à discuter de, comme je vous dis, d'un obscur candidat qui, on sait pas s'il va être élu ou pas, qui a été condamné par un tribunal il y a une douzaine d'années, t'sais. Alors, c'est un à côté. Alors, il y a des questions beaucoup plus importantes.
0: Mais que veulent-ils faire, les journalistes?
2: Ben là, écoute, moi, je comprends pas, là. Honnêtement, là, hier, il y avait des questions beaucoup plus importantes que ça, là, puis on dirait qu'ils voulaient, on me dirait gratter le bobo, là, tu sais, pour le faire saigner un peu, là, tu sais.
0: Il nous reste quelques minutes. Il y a d'autres sujets, là. Je veux rouler avec toi. J'ai pas le choix de parler de Marchand. Stephen Harper également sur le stage. Je fais quasiment des câlins à Carney. Il nous reste une minute, là.
2: Deuxième chose que je voudrais dire, c'est que hier, Christian.
0: Il nous reste encore beaucoup de viande à manger, puis le restaurant ferme bientôt. Vas-y. T'as le choix des cadeaux. Parle de ce que tu veux.
2: Dernière chose, Christine Fréchette a tenté hier de décrire le Parti conservateur comme un parti misogyne. C'est sa ligne d'attaque, hein, c'était celle-là, en ce qui concerne les femmes. Elle a lancé un appel aux femmes en disant, écoutez, si vous votez conservateur, là, il n'y en aura plus de CPE, puis vous allez rester à la maison. Là. Alors, elle a tenté de le décrire comme un parti misogyne. Est-ce que ça va porter, parce qu'il y a beaucoup une clientèle féminine, là, est-ce que ça va porter, je ne sais pas trop, mais là-dessus, il faut que Duhem soit plus convaincant. Là.
0: Oui, exact. C'est déjà tout, Donald. Je sais que tu as toujours un dessert, mais vas-y, sous forme de petite bouchée.
2: Ben, parlons brièvement, je pense, du positionnement là, de Bruno Marchand, maire de Québec.
0: Oui, en terminant.
2: Qui s'en est pris au Parti conservateur. Il faut rappeler que Bruno Marchand avait de très mauvaises relations avec François Legault à l'époque, avec Geneviève Guilbeault. Alors, ça a été très tendu pendant plusieurs années. Cela a été changé quand Christine Fréchette est arrivée.
0: Ils sont montrés leurs souliers.
2: Ben oui, ils sont allés le saluer à l'hôtel de ville. Et là, ce qu'il craint, lui, là, ce qu'il craint beaucoup, c'est parce que là, tous les élus de la région de Québec sont pro-tramway. T'sais, autant caquistes que solidaires. Alors, péquistes sont tous pro-tramway. Lui, sa grande crainte, c'est que t'aies un caucus à Québec qui est majoritairement, qui est unanimement contre le tramway. Alors là, il commence à placer...
0: Il a bien peur de la démocratie. Alors que ça faisait son affaire qu'a balayé la région de Québec... Le Grand Québec, c'est lui qui l'a quasiment un balayage au complet. Il y en a juste trois, Dan, dans l'opposition. Trois?
3: Oui, bon. Mais c'est les trois plus importants.
0: Ça faisait bien, la démocratie, dans ce temps-là. Oh, oui. Mais là, la démocratie, pour là, c'est moins bon. Hein?
2: Alors là, il y a beaucoup de l'inquiétude de savoir. C'est ça qu'il faut voir là-dedans, qu'on verra bien le 6 octobre, comment ça se place. Là. Mais pour lui, c'est un petit peu inquiétant.
0: Très bon.
3: Mais toujours est-il
0: donc, c'est des bonnes nouvelles.
3: Il va toujours pouvoir s'accrocher à une chose. C'est que là où le tramway passe, ça ne votera pas au PCQ.
0: Ouais, mais...
3: Louis Hébert ne votera pas au PCQ, Jean Talon ne votera pas au PCQ, Tachereau ne votera pas au PCQ, puis Jean Lesage ne votera pas.
0: Ouais, mais c'est un projet Ville de Québec. Dans la Ville de Québec, il y aura des conservateurs. Ouais. Et ça, c'est une sacrée bonne nouvelle.
2: Ouais, puis tu sais, le tramway, il se rend plus loin, là, il dépasse le centre-ville, là, il se rend jusqu'à Charlebourg. Là,
0: et on travaille sur la phase 2.
2: Ouais.
0: Et la phase 3,
2: ben, oui.
0: Mon cher Donald.
2: Ben, oui.
0: Quoi qu'il en coûte. Merci beaucoup, Donald. Et on se verra pas d'ici vendredi, deux fois plutôt qu'une, mais on se voit lundi assurément, par exemple. Et on fera le tour du débat, entre autres, de nouveau, qui aura lieu ce soir, rappelons-le. Petite pause, Nick Payne, Feel the Pain, au retour.
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5: Deuxième. Je vais vérifier. Je vais demander à l'IA, Dom, pendant que tu vas parler avec Nick Payne.
0: On se pose des questions sur Rocky 2. Ce soir, c'est Rocky 2. Et ce soir. Donc, mais je me pose la question. Eye of the Tiger, c'est-tu Rocky 2 ou Rocky 3? Peut-être qu'il y a des livers. C'est Rocky 3. Oh, Nick, c'est un freak de Rocky. C'est Rocky 3. Rocky 2, c'est quoi? La toune? Il n'y a pas de toune. Bon, en tout cas, peu importe. On check ça. On est là-dessus.
5: Ouais, je vous parle de ce qui se passe actuellement sur les routes dans la grande région de Québec parce que c'est compliqué ce matin là. Laurentienne Sud à la hauteur du boulevard Louis XIV, la voie de gauche est bloquée suite à un accident. Henri IV Sud à la hauteur de l'avenue Chauveau, la voie de gauche est bloquée suite à un accident. Rajoutez à ça la rive sud, il y a plusieurs accrochages un peu partout, à commencer par sur le chemin des îles à la hauteur de la sortie de l'entrée si on veut pour aller prendre la 20 direction ouest, donc c'est sûr que ça rend le truc un peu plus compliqué ce matin. Même chose sur la 73 à la hauteur du rue des Parcs des Chutes. Il y a un accrochage. Là aussi, ça vient causer beaucoup d'ennuis. En fait, je vous dirais que la tête des ponts, à cause de la pluralité d'accrochages, on a eu un à la tête du pont un peu plus tôt ce matin. Ben, ça rend ça vraiment très, très congestionné. Là, c'est un pain. Ou à la tête des ponts sur la Rive-Nord, c'est la même chose. On a eu des accrochages sur Charest dans le secteur Jouvence, Cap-Rouge, Saint-Augustin ce matin. Donc, évidemment que là aussi, il y a eu des retards qui sont occasionnés par ça. L'entrée sur la colline parlementaire du Dufresne-Montmorency, Côte-d'Abraham, Laurentienne complètement jammée et Capitale, ben c'est comme à l'habitude. 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

0: En provenance de Montréal, Nick Payne. Salut, ça va bien?
1: En provenance, je proviens, ça va
0: tu
1: bien.
0: Tu proviens de Montréal, aussi? De l'Oubout de la 20 ou de la 40, c'est selon. Ça va très bien, ça va très bien. Est-ce que tu as regardé le débat hier?
1: Ah, tout à fait. J'ai regardé ça du début à la fin. Il n'y a pas un passionné de politique qui aurait manqué ça quand même, là, même s'il y avait des longueurs, évidemment. Mais oui, j'ai tout vu ça.
0: Puis, Christine Fréchette, comment tu l'as trouvé?
1: Ah, ben Christine Fréchette, c'est trop peu. Je l'ai trouvé robotique, froide, mécanique, ligne de communication,
0: en baveuse, fuite. Prétentieuse.
1: Oui, au tête
0: d'un peu de leçons.
1: Sais-tu l'impression que ça m'a donné, c'est... Tu sais, jusqu'ici, là, on jouait beaucoup sur l'image de Christine Fréchette, sur une espèce de... sur une sorte de prestance là, qu'elle, oui. qu'elle a.
0: Mauvais théâtre.
1: On voulait la faire jouer, là, dans l'installer dans le rôle de la première ministre. Ça faisait très série télé, très...
0: Oui.
1: Il y a quelque chose oui. qui fonctionnait. Je l'aurais vu dans une série télé danoise sur une femme première ministre courageuse et tout ça.
2: Le pilote, oui, oui. là où on place les personnages.
1: Mais là, tu sais,
0: j'adore ça. Et peut-être que PSPP aurait joué son propre rôle parce qu'il parle danois.
2: Et voilà.
1: Tout à fait.
0: Éric, Éric a un chien. Ça aurait été okay. un danois.
1: Bien sûr. Oh
0: et
1: là là.
0: Milliard aurait mangé des danoises.
2: Oui.
0: Milliard aurait pris un café avec des danoises.
1: Oh, il a mangé quelques danoises hier, mais pour revenir à Mme Fréchette. Et là, t'as vu le produit comme ça dans la vitrine. Là, tu le commandes. Puis une fois qu'il arrive, oups, c'est pas ça pantoute. Ça sonne faux. C'est plastique, c'est carton. Vraiment, là, pas à la hauteur. Et elle était parmi ceux qui avaient beaucoup à perdre hier et elle a perdu. C'était pas... Il aurait fallu beaucoup plus que ça pour qu'elle puisse encore avoir des espoirs pour le jour du vote, à mon avis. PSPP, par opposition, dans ceux qui avaient beaucoup à perdre aussi, évidemment, parce qu'il est meneur, lui s'en est bien tiré. Je pense qu'on a retrouvé un peu le Paul Saint-Pierre Plamondon que les gens ont découvert dans les débats de la précédente élection. Donc, plutôt... doux, souriant, presque candide, mais néanmoins avec du contenu, là, contrairement justement à Mme Fréchette, je dirais. Alors, de son côté, ça s'est bien passé. Je pense qu'il peut dire mission accomplie. Et même chose pour Éric Duhaime. Vraiment, c'est quelqu'un qui, entre les derniers débats et celui d'hier, a maturé comme homme politique. Il avait hier un message clair, simple, qui rejoint. Il était souvent celui qui parle comme le monde, j'ai envie de dire, ordinaire, faute d'un meilleur terme. Là, je pense notamment au segment sur le transport. Même Paul Larocque commence en disant, ben là, il va falloir du transport collectif. Et là, tout le monde se lançait dans son petit laïus sur les projets structurants en transport collectif. Et bang! Duhaime arrive en rappelant que il n'y a pas de maudite route qui n'est pas plein de trous, puis c'est bouché partout, puis on est tanné de la guerre à l'auto et tout ça. Alors, un exemple parmi d'autres du fait qu'il était très en connexion, je pense, avec beaucoup, beaucoup d'électeurs. Donc, mission accomplie pour lui. Il ne s'est jamais retrouvé dans un coin mal pris. Il n'a pas été... vraiment, là, belle performance dans son cas.
0: Ruba, dans le rôle de fardoche au féminin. Des bons légumes pour tout le monde, des navets et des radis. Anna voulait, là, comprends-tu, dans l'épicerie d'État. Ça, là-dessus, Duhaime, il le vissait pas pire, là. On n'avait pas de fonctionnaire qui classe les tomates.
1: Oui, par contre, elle a scoré un but contre Charles Milliard, vraiment contre toute attente. Là, c'était comme une passe gratuite lorsqu'elle a dit « Vous voulez mettre 1,5 milliard pour je ne sais plus combien de logements, ça fait 37 000 $ de la porte, il y a quelque chose qui marche pas. » Milliard n'a jamais été capable de répondre à ça. Et ces deux-là... D'abord, disons une chose sur Gazal et Milliard. Oui, oui. Pour une grande partie de nos concitoyens, c'était la première fois pratiquement qu'ils les voyaient et qu'ils les entendaient. Donc, là-dessus, tu gagnes presque tout le temps, même si t'es vraiment pas très bon. Là, on découvre qu'ils existent, qu'ils sont capables de parler à peu près correctement et qu'ils ont émis quelques idées qui étaient relativement en contrôle. Maintenant, une fois que c'est dit... Rouba Gazal était un peu, comment dire, ignoré dans tout ça. C'est-à-dire qu'on ne la prend pas au sérieux. Alors, il y a des limites à ce qu'elle a pu faire pour bien défendre ses idées. Et puis, évidemment, on a tous compris qu'elle avait de l'argent acheté par la fenêtre.
0: Oui. Elle était un peu à la table des enfants, là.
1: Ben oui, la petite dame à côté, un peu plus basse,
0: oui,
1: exactement.
0: C'est sûr. Reviens à PSPP. Moi, j'ai trouvé qu'il y avait une partie trop facile. Puis là, je veux qu'on fasse une projection pour ce soir. Moi, je pense qu'on doit montrer plus de mordant du côté des opposants à PSPP. Ils mènent des sondages. Habituellement, c'est le meneur qui se fait taper dessus. Mais là, c'est Fréchette qui se faisait taper dessus because on est écœuré de la CAQ pour vu qu'il débarrasse. Ceci étant dit, je pense qu'il y a un recadrage à opérer. Parce que là, plus les sondages vont arriver, plus on va préciser le focus et se rendre compte finalement que, merde, c'est lui le PM, là. Il faut serrer la vis ce soir, là, vraiment. Comment tu vois ça?
1: Oui. Écoute, PSPP, c'est un gars chanceux. Alors, je n'enlève rien à ce que je disais tout à l'heure. Belle performance quand même. Mais contre des gens pas expérimentés, qui ont oublié de s'intéresser à lui. Et ça me fait penser à Charles Milliard. Dans son équipe, hier soir et ce matin, et dans son parti, il y en a beaucoup qui sont très fâchés. Là. C'est une supposition, hein, personne ne m'a parlé, là, mais que Milliard n'ait pas passé son temps à parler de référendum. Normalement, il aurait dû faire
0: ça. Il va le faire ce soir, convaincu.
1: Ben, c'est ça. Et voilà, ça va revenir ce soir. On a dû lui dire. Il était plutôt dans sa posture candide habituelle. Vous savez, je respecte votre option.
0: Mais parce ce soir, ça va être un spectacle nostalgie.
1: Oui.
0: Je suis le camp du non. Bouh, le référendum s'en vient. Les gros méchants péquistes.
1: They're coming. C'est ce que les stratèges libéraux voudraient que ça soit, mais on découvre que Milliard, on découvre de plus en plus là, que c'est un homme plutôt sûr de lui, qui croit qu'il a la bonne approche. Et j'ai pas l'impression que c'est quelqu'un qui est beaucoup à l'écoute de ses conseillers. On dit qu'il s'est préparé hier, là, pour hier, sans avoir de contradicteurs devant lui et tout ça. Ça paraissait, c'est que il parle très bien, il est très solide, mais il y avait quand même très peu de contenu. On sait toujours pas ce qu'il veut faire, Charles Milliard. Tu sais, la télémédecine et les 100 000 logements... J'entends juste ça depuis sa course à la chefferie.
0: Non, c'est ça, Dan.
3: Je trouve ça vraiment direct dans le bullseye, ce que tu viens de dire sur Charles Milliard, parce que moi, j'ai déjà eu une directrice générale dans une station de radio qui s'appelait Maureen, on la salue. Elle connaissait rien à radio. Rien. Puis quand elle parlait, c'est ça que tu ressentais. Tu ressentais quelqu'un qui ne connaissait pas de quoi il parle. Tu dis, voyons. Puis Charles Milliard, effectivement, hier, on avait l'impression que c'était ça. On avait l'impression que c'était quelqu'un qui se retrouve dans un milieu puis il connaît pas ça.
0: On a l'impression que c'est un pharmacien qui nous vend de l'homéopathie.
1: Oui, exactement.
0: Tente de te convaincre que ça va vraiment te soigner.
3: C'est un manque d'expérience.
1: Bon, on a l'impression qu'il est seul aussi dans son affaire et il y aurait eu des occasions de parler un peu peut-être de son équipe, mais là, il dit, je vais vous parler d'un membre de mon équipe économique, moi. Et là...
0: Le mi-fest. C'est ce qui est ressorti d'ailleurs de cet article, ma foi, fort douteux quand même, là, une collection de sources anonymes qui sont allées le poignarder. Je trouve ça très ordinaire. Ceci étant dit, dans les commentaires recueillis par pas la presse, Radio-Canada, ça disait ça justement, que c'était le moi-moi-moi-fest. Moi, quel est ton nom? Ton prénom, c'est moi. Ton nom de famille, c'est moi. Là. Il n'aime pas beaucoup travailler en équipe, ce gars-là, paraît-il.
1: Ça paraît. Moi, c'est l'impression que ça donne. C'est peut-être que c'est pas ça, mais c'est l'impression persistante que j'ai dans sa campagne d'un gars qui travaille... Une sorte de Stéphane Dion, peut-être un peu plus habile au plan des communications. Mais je répète une chose, hein, deux choses. D'abord, c'était pas assez. Il aurait fallu qu'il performe beaucoup plus que ça. Par contre, je le rappelle, là, pour bien du monde, c'est la première fois qu'il voyait parler Charles Milliard.
0: Il reste deux débats aussi. Là, on va
1: il va
0: une
1: peut-être
0: chance,
1: monter après ça, malgré tout.
0: On va lui donner une chance.
1: Il reste deux débats. C'est un nouveau.
0: Il reste deux débats. Comment Duhem doit... Parce que là, les chiffres, je trouve ça intéressant, les chiffres de Philippe Gifournier, à qui on a parlé hier d'ailleurs. On constate que le vote conservateur commence à faire tache d'huile. Ça déborde du côté, si on parle de la Rive-Sud, des Bois-Francs. Et on s'en va jusqu'à tout près de Saint-Hyacinthe. On sent vraiment qu'il y a un appétit pour ce discours-là, qui est un discours fort pertinent et contemporain, que le constat d'échec envers l'État québécois, le constat d'échec du modèle. Avant, on parlait de ça. Ah non, le modèle est bon. Maintenant, tout le monde le constate que le modèle québécois, c'est vraiment une faillite. Comment Duhaime doit se comporter? Est-ce qu'il doit mesurer ses attaques ou au contraire ouvrir la machine pour ce qui est de ce soir, nommément, là?
1: Moi, j'ai l'impression que... et quand tu dis que le vote fait tache d'huile, chez les hommes... Oui.
0: Hein? C'est ben, si on décortique, c'est surtout chez les hommes, en effet. Ouais, t'as raison.
1: Ouais, ouais. Et Christine Fréchette, hier, nous sortait les femmes, là, un peu n'importe quand, là, pour... je me souviens plus dans quel sujet.
0: T'as raison.
1: Je referme la parenthèse. Mais moi, je pense qu'il y avait la bonne approche hier, c'est-à-dire, dans son cas, lui, il a besoin, surtout en dehors de la région de Québec, évidemment. Là, on est dans deux mondes. Hein, à Québec, c'est autre chose. Oh, d'ailleurs, oui. Le sondage TVA, après le débat, montrait qu'à Québec, c'est... Les impressions sont nez à nez entre lui et PSPP, alors qu'ailleurs, au Québec, PSPP sortirait ben, loin devant, oui. devant les autres. Mais je pense qu'il a la bonne approche. Il doit absolument se professionnaliser dans l'œil de l'électeur, rester calme, parce qu'il a un message qui est quand même disruptif là, par rapport à tous les autres. T'sais, alors ça, il pourrait facilement oui. avoir l'air d'être quelque part très loin dans le champ droit. Alors, il reste posé et il a des lignes clair, net, que tout le monde comprend. Je pense qu'il doit continuer de miser là-dessus. Cela étant dit, là, la glace a été cassée hier. Il peut probablement se permettre d'être plus incisif dans les débats qui vont venir, notamment sur le gaspillage caquiste. Et là, je pense qu'hier, oui. tout le monde a vu oui. que Mme Fréchette n'est pas solide.
0: Oui.
1: Ça va probablement... Je remarque aussi que Duhaime était l'un, avec Milliard peut-être, là, des plus durs envers elle hier. Je pense qu'il peut continuer dans cette voie-là aussi. Le vernis Fréchette, là, moi, j'ai l'impression que c'est un peu terminé, l'effet Fréchette et
0: quand
1: les
0: tu l'attaques, quand
1: pouvoir.
0: Tu trouves le bobo, quand tu pèses sur le bobo, comme tu dis, le vernis Fréchette, tu grattes un peu, là. C'est là que
1: c'est la fuite en avant.
0: Ouais, ben, elle se met à crier.
1: Oui, c'est ça.
0: Elle crie, comment osez-vous? Elle donne un faux sourire, elle fait un faux sourire, là.
1: How dare you? Hein, c'est un peu ça.
0: Oui.
1: J'ai pas de conseils miraculeux à donner à Duhaime, d'autre
0: bien.
1: Que de continuer dans cette voie. Moi, j'ai vu quelqu'un qui a beaucoup maturé politiquement hier soir.
0: Il accepte pas la bullshit, tu as entendu, puis je veux pas leur jouer l'extrait, là. Mais tu as sûrement entendu l'extrait que j'ai rejoué à Donald précédemment, Antoine Robitaille, qui arrive avec la question des vaccins. What the heck?
1: Ah oui, puis pas seulement
0: vacciné,
1: lui. Qu'est-ce
0: qu'il se passe des vaccins? What the heck? Ça m'a fait quoi, ça, dans le dossier, là? Wow! Le gars est en retard de 4 ans, là.
1: C'est le seul candidat auquel les journalistes ont parlé d'autre chose que du débat. Hein? Mm. Donc, les candidats bizarres en région ou peu importe, et cette histoire de vaccins, bon. Mais il est resté, je pense qu'il a bien répondu à ça. Mais cette partie-là, franchement, les gens ne l'écoutent pas beaucoup. Hein?
0: C'est beau.
1: Il
0: nous reste 2 minutes. Je veux te faire parler, je veux t'entendre sur Harper. Faut parler de ça. Harper, hier, qui monte sur le stage, tu l'as vu, j'imagine, ça a fait le tour du pays, qui remercie Carney. What a great prime minister. Thank you very much. C'est... J'en reviens pas. Encore un matin, j'ai encore mal à mon petit Pierre Poilievre, attaché dans le coin de la chambre d'hôtel, qui voit tout ce qui se passe. Il peut rien dire. Là, hier, il s'est débattu un peu. Le petit Pierre est sorti. Il a dit qu'il croyait pas beaucoup aux grandes conférences. Il faut qu'il fasse attention. C'est Saint-Stephen qui est sur le stage. T'en dis quoi de tout ça?
1: C'est pas n'importe qui. Poilievre est complètement pulvérisé là, par la bandwagon du nationalisme, du nouveau nationalisme canadien.
0: Qui est un nationalisme anti-américain.
1: Davosien, par ailleurs, c'est ça. Ça a toujours été un problème des chefs conservateurs, hein, d'avoir l'air suspect lorsque la question du patriotisme canadien fait surface. Mais là, ce qui est comique ou pas, dans son cas, c'est que c'est Harper qui lui sert la soupe, cette soupe-là. Je n'ai pas été surpris parce que Harper joue vraiment depuis le début dans le film de « il faut coûte que coûte, à n'importe quel prix, être des nationalistes et des patriotes canadiens dans l'épisode actuel. » Harper est complètement en décrochage là d'une position plus traditionnelle pour les conservateurs. Et donc, je ne pouvais pas me surprendre du fait qu'il tient ce discours-là aujourd'hui, qui est exactement celui de M. Carney. Hein? Et donc, on fait peu de place aux faits et à une approche pragmatique par rapport aux choses, et on brasse le drapeau. Je pense que Poilievre aurait dû rester lui-même dès le début là-dedans et oser aller dans l'autre sens. Peut-être qu'à l'heure actuelle, il y a plus de Canadiens qui se diraient « Hey, peut-être que si on avait quelqu'un qui est pas dans l'antagonisme autant que ça face à Trump, on aurait de meilleurs résultats aujourd'hui. » C'est son travail d'aller là et il n'y va pas. Alors, je peux pas l'aider. Je reviens à Harper. C'est vraiment symptomatique là de cette espèce de mouvement de rassemblement sur fond patriote canadien là, toute famille politique confondue. C'est qu'est-ce que tu veux? Le Canada vit sa petite révolution tranquille là grâce à Donald Trump, mais avec ce statut de membre associé ou d'ami dans le salon, je ne sais pas comment ce qu'ils vont appeler ça avec l'Europe, ça va finir. Le fil blanc commence à être très très gros là dans le sens réel de cette démarche là de M. Carney. Là. Je peux pas croire qu'à un moment donné, il y a pas des gens qui vont se réveiller.
0: En termes vulgaire, mais somme toute commerciale, étant donné qu'on est au déjeuner et il y a des enfants qui nous écoutent, on en fait un F-friend. T'sais, on est le F-friend de l'Europe. On reste pas ensemble. Non, j'ai ma brosse à dents pas chez vous, mais le jeudi, quand ça fait bien puis il mouille, on s'appelle, puis si t'es dispo, ben à ce moment-là, F-friend. Ça fait un peu ça, pareil, pour vrai. Là.
1: Oui. Hein?
0: On ouvre un petit bureau à Ottawa, tu viendras voir Ursula, c'est un peu particulier, puis je textais un proche quelqu'un qui a été très proche de Poilievre hier, qui me disait que ce qui est en train de renaître, c'est vraiment le vieux parti conservateur, quasiment de Johnny McDonald, anti-américain. C'est un mouvement politique qui carbure à l'anti-américanisme. Mais ça, on n'était pas vivant autour de la table, personne, non?
1: C'est vieux
0: comme le monde, cette affaire-là. Mais ça remonte. Ça, c'est l'ADN là, à la racine royaliste, quasiment monarchique du Canada, tel qu'on peut le détester. Parce que moi, je déteste toute cette mouvance-là, je déteste ça. L'aspect monarchique, tout ça, je me vois pas du tout là-dedans. C'est... Mais c'est ça, la renaissance de ce Canada-là. Là. C'est pas Trudeau, ouais. C'est pas le Canada à la Trudeau, tout à fait, là.
1: Non, c'est autre chose. Mais au Québec, on n'est pas équipé pour prendre part à ça avec nos tripes parce que c'est une affaire de tripes. C'est vraiment une affaire d'émotion à l'heure actuelle. Puis comme tu dis, qui est ancrée dans l'histoire là aussi, les loyalistes et tout ça.
0: Oui.
1: Et elle existe, cette fibre-là, dans le Parti conservateur et en dehors, là, dans son public large, là, disons. Et puis c'est elle qui triomphe en ce moment parce que, qu'est-ce que tu veux, il y a un appel d'air pas croyable. Du côté de Carney qui simule ça, mais alors là, comme un champion. Donc, mission presque impossible pour Poilievre, mais moi, je pense que la seule réponse possible serait de répondre totalement en disruption de ça et d'y aller franchement dans l'autre sens. Mais on dirait que M. Poilievre n'ose pas
0: non, il est complètement mettre un pied devant en commotion cérébrale.
1: Comment ce que je disais, c'est qu'au Québec, on n'est pas capable d'être là parce qu'on n'a pas cette partie-là. C'est pas dans nous. Là.
0: Non,
1: exact. C'est pas notre histoire à nous, ça. Qu'est-ce que tu veux? Alors?
0: Mon cher Nick, feel the pain, encore une fois, forever and ever. Merci beaucoup, Nick. Ça a été un grand plaisir, encore une fois. À la semaine prochaine. Nick Payne, l'unique, le seul, le vrai. Après la pause, bloc municipal, parce que oui, ça a brassé également l'hôtel de ville. Dan, il était pas, mais c'est tout comme... Beaucoup d'extraits, Dan?
3: Beaucoup d'extraits.
0: 15, 20, 30, 40, 50, 60?
3: Si j'inclus le point de presse avec Louis qui était là avant, j'ai 18 extraits. C'est sûr qu'on jouera pas tout ça.
0: Donc, c'est non taxé. C'est comme les muffins.
3: C'est non taxé.
0: Tu mets ça dans un paquet, puis c'est non taxé. J'aime ça, quand c'est non taxé.
3: Oui, puisque j'aurai pas le temps de faire jouer, je vais le faire jouer dans le show de Pierre après.
0: Ouais, puis sinon, Spacecast, ils ont de la place.
3: Ouais.
0: OK.
3: Mais je peux pas, j'ai un débat à soir aussi.
0: Ah, à tout de suite. Morée.
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3: Matin compliqué sur les routes dans la grande région de Québec, en commençant par la Rive-Sud, où on a une pluralité d'accrochages. Ça fait que c'est complètement jammé. 20S, 20 Ouest, 73, 116, 132. Bingo! C'est tout ce qui s'appelle « Je m'en vais vers les ponts » et congestionné ce matin. Rive-Nord, maintenant, on a un incident. C'est sur Charest, à la hauteur de Duplessis. C'est à cause des ennuis sans bon sens dans le secteur Champigny. Charest, c'est compliqué. Là, sur le dos de l'on, en se rendant jusqu'au centre-ville. Le centre-ville, parlons-en, du Dufferin-Montmorency, c'est jammé. Jammé également tout ce qui s'appelle Laurentienne, Dutchester, à la hauteur du parc municipal, même à la hauteur de la rivière Chaudière, en se rendant jusqu'à la côte d'Abraham. C'est complètement congestionné. Capitale dans les deux directions, Laurentienne et Henriquette, direction sud. Très, très lourd également ce matin, chargé sur les routes dans la grande région de Québec ce matin. 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C'est
0: qu'est-ce qui se passe au conseil de ville? Steven Dumélançon, comment ça va?
36: Ça va très bien, toi?
0: Oui, là, c'est ta première vraie chronique.
36: On peut dire.
0: C'est pour
36: là,
0: ça que t'es dans le show.
36: Ben, dans l'analyse.
0: C'est commencé. L'analyse. Voici Dan Gravel, mesdames, messieurs, et le fruit de son labeur, c'est-à-dire endurer des politicos municipaux pendant des heures et des heures. Tout ça, il le fait pour Le droit à l'information, comment tu dis ça, Dan? Le droit sacré à l'information.
3: Le droit sacré du public à l'information.
0: Voilà.
3: Ouais.
0: OK, vas-y, je vous écoute, mais j'ai pas écouté du tout tes extraits, donc je vais réagir à chaud. Et très certainement, Steven va vouloir commenter tout ça.
3: On commence en parlant de la liste d'épicerie, parce que, écoute, il y avait une liste d'épicerie, elle a été mentionnée hier aux médias, et Bruno Marchand tenait à préciser qu'il y avait quand même quelque chose en filigrane sur la liste d'épicerie qu'il a envoyée hier aux 5 différents chefs.
1: Mais il y a quelque chose qui est en filigrane de tout ça, qui est super important et qui regroupe presque toutes nos priorités. C'est l'impérativité d'adapter la ville au changement climatique. Les changements climatiques sont là, on les voit. On a vu ce qui s'est passé à Toronto il y a des semaines, on a vu ce qui s'est passé à Montréal, à Gatineau, et on voit ce qui se passe ailleurs dans le monde. On sait malheureusement que ça a des effets chez les citoyens, ici maintenant. Alors comment on fait pour réparer nos infrastructures? Parce que c'est ça notre défi, on a un déficit actuariel en infrastructure, mais on a aussi un déficit par rapport à ce qui s'en vient. De là, l'importance d'agir.
0: Ah, oh, le gars, moi, j'ai vidé mon sac. Là. Moi, j'ai plus rien à dire là, sur un marchand. Tout a été dit, mais évidemment, c'est le grand prêtre, encore une fois, qui a la grande vérité. Stevens, let's go.
2: Écoutez, là, le maire Marchand, avec sa liste d'épicerie, là, j'ai regardé un peu les montants là, qu'il demande au gouvernement. Là. Ça se chiffre à peu près à 326 millions de dollars. 158 millions pour les infrastructures, 126 millions pour les logements, 17 pour ce qu'on appelle là, le Robert Bourassa avec le pont étagement. On a là, 15 millions pour la culture, 10 millions pour l'immigration. Et la cerise sur le sundae, il nous parle toujours et revient avec les problèmes de changement climatique. Faut falloir qu'il se regarde à un moment donné. Il y a eu un déficit là, pour les infrastructures. Là. On parle de 5,5 milliards. Là. Hein? Ce qu'on devrait mettre par année, c'est à peu près 550 millions. Puis lui, je veux pas radoter Dominique, mais il faut que je le dise. Tu mets 750 millions cash sur un projet que plus de 60% des gens veulent pas. Puis après ça, tu vas quitter d'un bord et de l'autre. Tu as demandé, il faut voir qu'on soit cohérent. Puis je vous le dis, moi, j'ai fait une gaffe hier, je m'excuse, j'ai fait une erreur. J'ai regardé le débat des chefs, après ça, j'ai regardé le conseil municipal.
0: Bon, c'est pas bon pour la diète.
2: Ben là, je vais vous dire qu'on a un décalage horaire entre les deux, puis je peux comprendre. Mais à un moment donné, il faut falloir qu'on trouve le bon ton. Il faut falloir qu'à un moment donné, qu'on mette Bruno Marchand, lui, il se promène dans le parc, puis il regarde, en passant, le début du conseil, c'est toujours drôle, hein? Il arrive jamais à l'heure.
0: Ouais.
2: Il arrive jamais à l'heure.
0: Sans prétention.
3: Attends un peu, quand c'est devenu le temps, c'est le début, là. C'est à lui de parler. On est dans la deuxième partie, c'est la deuxième mi-temps. On commence à commencer de même.
4: Il y a encore un peu de mouvement, mais...
3: Écoute le chaos.
4: Il vous manque votre texte. Bon.
3: Il n'y a pas son texte.
4: On va alors.
3: C'est lui qui parle le premier.
0: Non, il est carrément pas là.
1: Je m'excuse, monsieur le président. Mes notes sont restées sur le bureau.
4: Pas. Ben, si vous voulez, on peut attendre.
1: Si on est prêt, je vais.
0: Est-ce qu'il est en train d'écouter une certaine station de radio de Montréal dans son bureau?
3: Oui, peut-être. Hein, sur l'heure du lunch.
0: Non, elle anime dans le retour. Elle fait le retour.
3: Oui, je sais, mais...
0: Ça, c'est à quelle heure?
3: Il y a une heure de lunch. Ça, c'est à 5 heures. Elle est carré là. Elle est là.
0: Ben, donc, OK, parfait. À suivre. Il n'est carrément plus là. Ce maire-là n'est plus là. Mais il y a la partie facile par les médias. Surtout, question, a-t-il la partie facile par l'opposition? Est-ce que l'opposition fait le travail? C'est ça la grande question. Je sais qu'ils ne sont pas 600. Là, sont
2: non,
0: trois.
2: Ils sont trois. Écoute, il faut quand même donner la chance au coureur. Mais Dominique, il faut trouver le bon ton. Hein? Quand tu es au conseil de ville, là, j'ai été dans l'opposition, je peux vous en parler. La première année, là, je vais vous dire, ça peut être difficile. On regarde, on essaie de se placer. Mais là, on s'en va sur une deuxième année. Moi, ce que je veux, là, c'est le confronter et ne se fait pas confronter. Que je veux que je vous dise, c'est toujours, oui, on va vous répondre, oui, on regarde ça, mais toujours en train de tourner en rond. Et ce qui fait que lui, là, il trouve ça drôle, puis il est toujours en train de dire, écoutez, merci beaucoup à l'opposition. Et l'opposition, merci beaucoup d'avoir répondu. À un moment donné, là, faut passer ça. C'est l'argent des contribuables. Oui. Comment tu gères? Puis c'est quoi les comptes que tu as à rendre? On pourra parler des sommaires tout à l'heure. On regardera là, du centre Vidéotron. On regardera des extraits là-dessus. Mm-hmm. Mais on peut être plus cinglant. Sans commencer à déchirer ta chemise à tous les conseils de ville, je le comprends. Mais il va falloir vraiment qu'on ait un changement de ton et qu'on soit sur le target plus que ça, à mon avis.
0: Vas-y, mon Dan.
3: Stéphane Lachance, justement, t'en as parlé du centre vidéo.
5: Une entente qui, soyons francs, a été conclue dans l'optique quasi exclusive de l'arrivée d'un club de hockey de la Ligue nationale. Forcé d'admettre qu'il y a plus de chances qu'on découvre le tombeau de Champlain dans les fouilles du projet Tramcité que l'arrivée d'un club de la Ligue nationale de hockey au centre Vidéotron. Néanmoins, je souhaite quand même ardemment l'arrivée d'un club de hockey de la Ligue nationale pour les citoyens de Québec.
3: En fait, Stéphane Lachance veut plus d'activités.
5: Fait d'explorer toute avenue sportive.
3: Écoutez la réponse de Marchand.
5: Possible pour redonner à cet amphithéâtre le potentiel qu'il mérite. J'ai parlé de la croche, j'ai parlé du sport féminin. Football Arena pourrait aussi être une autre option. Alors, il y a plusieurs options qui sont sur la table, mais je pense qu'on doit essayer de maximiser l'utilisation de cet équipement pour faire en sorte de rentabiliser puis permettre un minimum de contribution de la part de la Ville.
1: La volonté qui est exprimée par le chef d'opposition, c'est exactement la nôtre. Et on a un gestionnaire de cette infrastructure qui fait des pieds et des mains pour multiplier le type d'activité. Monsieur le chef de l'opposition en a nommé, je ne les répéterai pas, je vais me retrouver à radio demain. Mais pour éviter de me retrouver à radio demain, j'ai bien vu le piège.
0: Non, il n'y a pas de piège, là.
3: Non, il n'y a pas de piège.
0: Non, ça, c'est...
3: Tu vas être à Radio Anyway, le beau.
0: Ça... Qu'est-ce que... Ben, évalue ce moment-là. Comment tu l'aurais formulé si tu avais eu à le formuler dans ton style?
2: Premièrement, il y a eu le discours de Stéphane Lachance qui a parlé de cette entente-là. La réponse du maire Marchand. Puis après ça, il fallait que tu prennes la deuxième partie. M. Rousseau aurait pu dire, il fait des pieds et des mains pour justement amener des multiples activités au centre du Vidéotron. Je vais avoir les preuves. Je vais avoir quelle activité vous pourriez amener. C'est quoi les démarches que vous avez faites?
0: De manière concrète.
2: De manière concrète. On peut se faire un tournoi de, exemple, Ultimate Frisbee? On peut se faire quelque chose? C'est quoi concrètement les démarches que vous avez faites pour rentabiliser au niveau des activités le centre Vidéotron? On ne veut pas avoir des paroles. On essaie de faire ça. On a amené le volleyball. Oui, c'est correct. Mais moi, je veux avoir noir sur blanc. Là, j'aurais demandé noir sur blanc. Donnez-moi tous les contacts que vous avez faits au niveau des activités qu'on pourra faire pour rentabiliser le centre Vidéotron. Ça n'a pas été demandé, ça.
0: Non. Ben, c'est sûr que le maire aurait répondu à ce moment-là. C'est pas dans ma course, c'est Québécois qui gère l'arena.
2: Oui, mais
3: en même temps,
2: mais on paye. On paye le déficit.
0: Oui,
2: là.
0: Mais lui, le maire, ça serait sauvé en disant ça. La Coupe Davis et tout ça, c'est tout Québécois qui amène ça, là.
3: Puis en même temps, c'est sûr que la Ligue d'hockey féminine, on le sait que la Ville de Québec est la plus agressive pour aller chercher un club. Mais ça fonctionne pas. On n'est pas capable de les convaincre. C'est Los Angeles.
2: Voilà.
3: Ce que tu veux faire.
0: C'est parce que cette ligue-là s'en va dans des villes occupées par la Ligue nationale de hockey.
2: On comprend, Dominique. On comprend.
0: Mais ton point, c'est.
2: Mais on comprend
0: Basse
2: que. On comprend que QMI, là, s'occupe de tout l'aspect locatif du centre Vidéotron. Mais il faut que la ville, là, on paie le déficit. Puis à chaque 5 ans, c'est 500 000 de plus, là. Il faut à un moment donné, là, qu'on mette la balle à la part.
0: Puis du côté de la ville, en général, je trouve pas ça très vigoureux, en effet. Qu'on parle du soccer, le Supra, ça prend une franchise à Québec. Y a-tu des discussions? Ligue canadienne, on vire en rond. Il y a une nouvelle RDS qui sort. Il y a peut-être un intérêt. Il arrive quoi avec le Colisée? Là, la démolition, il a mis ça dans sa liste d'épicerie. Sacrifice.
2: Oui, ben oui.
0: C'est dans le temps de la bombe, ça.
2: Ben oui.
0: On aurait dû faire ça, la démolition.
2: Oui, on repousse.
0: Là, on a mis ça sur la liste d'épicerie du futur gouvernement. Quel joke!
2: Ben oui, pelleté dans le cours,
0: quel
2: peut-être.
0: Joke.
2: Ben oui, c'est toujours la même affaire. Toujours la même méthode. La méthode marchand repoussé et quêté. Ça, il est très fort là-dessus.
0: Tu m'as surpris dans la pause quand tu me lâchais, Dan, j'étais pas au courant, puis c'est pas publié nécessairement dans les journaux de ce matin. Il veut 13 000 immigrants par année.
3: Ben, je te fais entendre.
0: Really?
3: La vice-maire, really? La reine des Beiges, Mme Valérie Roland.
6: Que nous leur demandons, c'est de permettre l'accueil de 13 000 immigrants économiques par année sur le territoire de la RMR, et ce, au cours des 4 prochaines années. L'objectif est d'assurer une croissance continue et stable de la population se situant à 1,5 %. Dans un contexte où la croissance naturelle de la population est presque nulle, il est maintenant indispensable de compter sur l'arrivée de nouveaux arrivants.
0: T'en dis quoi?
2: C'est-tu documenté? C'est-tu vérifié? C'est quoi les seuils pour qu'on puisse effectivement avoir ces immigrants-là? Là, il faut faire attention. Lorsqu'on parle de ça, Dominique, on se fait toujours taxer pour dire « Écoutez, vous êtes contre l'immigration. » C'est pas ça le point. C'est la capacité d'accueil. On se base sur quoi? C'est quoi les chiffres? C'est dans quel secteur on en a le plus besoin? On n'a rien de ça. On est dans le flou. On envoie un chiffre de 13 000 qui va certainement peut-être ventiler, mais quand on regarde ça...
0: Il y a une répercussion sur les services publics.
2: Absolument.
0: Qu'en a-t-il des écoles, les CPE, les logements?
2: Absolument.
0: Alors qu'il y a une crise du logement. Puis, à quelque part, je suis ouvert à discuter parce qu'elle dit quand même, puis il faut le spécifier, immigrant économique. Immigrant économique, donc, il y a quand même des paliers de niveau d'investissement requis. C'est pas un gars qui arrive avec ses gougounes et son pack-sac, là. Habituellement, ça peut tourner autour de 500 000 minimum d'investissement. Faut que tu fasses un restaurant ou une... Tu sais, faut que tu crées de la richesse.
2: Absolument.
0: Ça, je suis ouvert à ça.
2: Oui.
0: Mais comme tu dis, Stevens arrive avec le pourquoi.
2: Arrive avec le pourquoi.
0: C'est ça.
2: Mais Dominique, faut aussi que tu regardes ce qui se passe à Québec. Moi, là, je viens du domaine de l'éducation, tu le sais.
0: Oui.
2: Bon.
0: Les roulottes,
2: on va voir dans mon coin, la Courvilloise, là, écoute, c'est en train de se construire près d'un terrain de football.
0: T'es TDG, là.
2: Oui. J'étais directeur d'école.
0: Oui.
2: Donc, moi, je me dis, faut que tu regardes tes infrastructures, faut que tu regardes ta capacité d'accueil, faut que tu vérifies tout ça. Le chiffre de 13 000, j'aimerais l'avoir ventilé, Dominique.
0: Exact.
2: C'est important, là.
0: Elle lance ça dans les airs. Dan, as-tu d'autres extraits?
3: Ouais, je vais te faire entendre des extraits du point de presse, puis je vais finir avec le théâtre, OK?
0: Parfait.
3: Du point de presse, Marchand qui parle de céréales.
1: C'est fascinant que quelqu'un qui, lui, n'a pas accès à aucune information est sûr, par contre, de l'information que c'est rendu à 10, 12, 15 milliards. Vous trouvez pas ça fascinant que des gens comme M. Lachance, M. Duhaime le savent, eux autres? Ils ont ouvert leur boîte de céréales, puis ils ont vu l'oracle dans leur Fruit Loops. Pis ça, c'est vrai. Ça, c'est important. Ça, c'est de la vraie information. Le jour où on va me dire qu'à la lumière de ce qu'on a fait, on est rendu à 8,5, je vais vous le dire.
2: Je peux pas. Moi, je le trouve divertissant. Là. Je peux pas. Moi, je suis pas choqué, Dominique, quand j'arrive ici. Il est divertissant. Faut le dire.
0: Oui.
2: Le dernier consortium qui s'est retiré, il avait mis le projet à 11 milliards. C'est Patrick Paquette même qui l'a dit là, cette semaine. Et lui, il pense que tout est beau, tout va être parfait, puis qu'on a vu ça dans une boîte de céréales. Hey, je vais vous donner un exemple. On a un projet de tramway. Moi, le maire Junot pourrait donner des cours à Marchand au niveau de la gestion de projet, mais on en parlera une autre fois. Mais prenons un projet statique. On va parler tout à l'heure de la Maison de la littérature. Dans quelques minutes.
0: Parce que il nous reste combien de temps, Dan, de faire l'horloge un peu?
3: Il nous reste 6 minutes.
2: OK.
0: Donc, Stevens a raison. Tantôt, vous allez en parler.
2: Peut-être la Maison de la littérature.
3: La Maison de la littérature, je n'ai pas sorti.
2: Je vais faire un parallèle. La Maison de la littérature a passé de 1,6 à 4,2 millions.
0: Tout explose!
2: C'est une structure statique. On s'entend, Dominique?
0: C'est une bâtisse.
2: Bon. À ce moment-là, quand tu bâtis, tu as moins de marge d'erreur qu'un tramway.
0: C'est-tu canadien, ça?
2: Oui, absolument. Mais tu as moins de marge d'erreur qu'un tramway où à chaque quart d'heure, il va se passer quelque chose.
0: Oui.
2: Bon, juste le pont d'île, pour un exemple, on est un peu dans le pétrin avec ça. Et lui nous dit que ça va rester à 7,6 milliards.
0: Non, c'est une joke. Il nous prend pour des cons. Il nous prend pour des cons. Ceci étant dit, on n'a pas la prétention de vous donner à la virgule près le montant ce matin à 8h29. Là. On ne peut pas vous le dire. Sauf que, tu le dis si bien, on avait le chiffre lorsque le consortium s'est retiré.
2: Absolument. 11 milliards.
0: Bon, voilà. Okay, merci.
2: C'est Patrick qui l'a dit. On l'a vérifié.
0: Merci.
2: Fait que s'il pense de faire de la magie avec ça, on verra, là.
0: Dan.
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8: Ce soir, j'ai envie, à mon tour, de faire de la poésie.
0: Oh.
8: Je m'excuse à l'avance si j'ai pas le talent de la collègue de Saint-Roch. Je vais faire de mon possible. L'être ou le paraître, monsieur le président? Telle est la question. C'est bien parti, ça va bien, OK? L'être ou le paraître? Trop souvent, le choix entre la coupure de ruban ou l'entretien de nos infrastructures existantes est cruel. Trop souvent, la coupure de ruban l'emporte, M. le Président. Une victoire du paraître sur le être. On convient tous qu'il est beaucoup plus séduisant d'inaugurer une statue, une piste cyclable, un monument commémoratif qu'un tuyau d'égout, M. le Président. L'être ou le paraître, telle n'est plus la question. Le paraître prévaut malheureusement trop souvent.
9: Vas-y, monsieur aussi.
8: C'est-tu pas pire?
9: Monsieur le maire.
1: Je vais me permettre de répondre au Émile Nelligan de Lac-Saint-Charles. On l'entend souvent, là. j'en ai pas croisé des politiciens pour qui la coupe de ruban était le moment le plus mémorable de leur carrière politique. Ça vient pas juste du conseiller. On entend souvent ça, comme si les politiciens étaient mobilisés par cette idée de couper un ruban ou être une photo.
0: Non, c'est dégueulasse. C'est dégueulasse. C'est un moment dégueulasse. Steven, c'est bien m'aider.
2: Ben écoute, on a chacun notre style. Moi, je peux pas, je peux pas tirer mon. Je veux pas trop rentrer là-dedans. Mais moi, ce qu'on aurait pu faire au niveau de ça, on aurait pu simplement dire, on a un grave déficit pour les infrastructures qui frôle à peu près le 550 millions par année qu'on n'en met pas. Puis de rentrer effectivement, qu'est-ce que vous allez faire, monsieur le maire? Comment vous allez traiter ça?
0: Faut que tu piques!
2: Oui! Donnez-moi le déficit. Lui, il aurait dit, parce que j'aime toujours anticiper les réponses du maire, on a 15 % des installations qui sont vétustes par rapport à Montréal, par exemple, c'est 18, on est dans la bonne moyenne provinciale.
0: C'est ça, là, tu viens de dire, il faut que tu anticipes.
2: Oui.
0: Comme aux échecs, il faut que tu anticipes son mouvement pour aller à l'autre mouvement.
2: Mais tu vas, encore une fois, vous allez mettre encore 750 millions cash sur une infrastructure que les gens veulent pas. Imaginez qu'est-ce qu'on pourrait faire au niveau des infrastructures.
0: Répète.
2: Exactement, sur un projet qui n'est pas encore, on va l'avouer, qui n'est pas encore financé à 100%. On le sait, ça. Oh. Mais faut falloir, à un moment donné, qu'on le brasse plus que ça. Parce que là, lui, là, il peut se lever pendant le conseil, il peut aller prendre un verre d'eau, il peut revenir, puis il est pas trop nerveux là-dessus. Là.
0: Merci beaucoup, Stevens. C'est tout. Le mot de la fin, peut-être, un mot d'esprit, quelque chose qui te vient en tête.
3: Une prose.
0: Un peu de Méliligant, peut-être.
2: Je vais pas
3: que la neige a neigé.
2: Je vais pas faire de prose, mais on a toujours dit, si vous voulez connaître quelqu'un, n'écoutez pas ce qu'il dit, regardez ce qu'il fait.
0: Mm-hmm. Extraordinaire. Merci beaucoup. Au revoir. Et c'était pas la fin de l'émission. L'émission se poursuit.
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1: Dans quelques secondes, il y aura un moment peut-être cocasse, tiens. Pourquoi pas? Le bloc pot en studio, là, vous allez dire, ouais, mais du pot, on en vend déjà pas mal légal. Donc, ça va faire partie des questions. En passant, parenthèse comme ça, pour ne pas jouer l'extrait, je trouvais ça assez particulier, l'échange entre Fréchette et Milliard. Vous avez juste un vendeur de pot, ça arrive sud, enfin de même, là, lâche ça, en début de débat, je trouvais ça, je sais pas, je trouvais ça particulier. 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

0: Yannick Cloutier. Oui, oui. Mon
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2: C'est un matin qui est très compliqué sur les routes, surtout si vous partez de la rive sud. Tout ce qui mène vers les ponts est encore congestionné, même s'il est 9h-20. Autour de la colline parlementaire également, c'est très compliqué. On a une pluralité d'accrochages, une pluralité d'incidents ce matin. Et moi, hein, je prends pas grand-chose. 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
2: Accrochage sur Capitale, c'est direction ouest. C'est juste avant d'arriver à la hauteur de Neuval, du boulevard de Neuvial. C'est entre Masson et Neuvial. Évidemment que c'est compliqué. Compliqué également. Sur Chauveau, au coin Bourassa, là aussi, il y a un accrochage. En fait, des accrochages, il y en a un peu partout. Continue de nous écrire au 88-670-9098. 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

0: C'est quand même le chef du bloc pot, mesdames, messieurs. On veut donner une petite tribune à des partis, disons, alternatifs, on va le dire de même. On a eu notre bloc sérieux en début de show, mais on donne l'occasion à du monde de venir s'exprimer. Là, Nick est là-dessus. La semaine prochaine, il y aura d'autres personnes. C'est quoi, là, Nick, la semaine prochaine? Le parti parité, je sais pas quoi, là. Il y a des partis quand même assez flyés. J'aimerais ça le Parti communiste, le vrai de vrai.
1: Wacko wack.
0: Le vrai Parti communiste. Mais à date, ils viennent pas. OK, on est là-dessus. Le Parti Présence Québec. Excellento. Bloc pot, Jean-Patrick Berthiaume. Salut, comment ça va?
2: Bonjour, ça va très bien.
0: Yes, ça va bien?
3: Oui, j'arrive de Shawinigan ce matin.
0: C'est mon coin.
3: Ben oui, je sais, j'habite là désormais.
0: Dans quel coin?
3: Grand-mère.
0: Oh, OK. Grand-mère n'arrache un petit peu.
3: Oui, malheureusement.
0: Ça aide à passer la journée, un petit peu de joint, ben, un petit joint. Hein?
3: Ben, l'âge moyen là-bas, c'est 55 ans à grand-mère.
0: Oui, mais c'est magané. L'économie, oui. C'est magané.
3: Ben, avec le nouveau maire, ça va mieux.
0: Ouais, ça va mieux, mais faut se baser. Hein?
3: Ben, peut-être pas, parce qu'il y a beaucoup de gros investissements qui s'en viennent.
0: Oui, espérons que Yves, on va y parler la semaine prochaine à Yves, avec Probé, entre autres, qui s'en va pas loin de l'ancienne console. En tout cas, on va en reparler. Là, c'est un autre sujet. On s'éloigne des joints, comme on dit.
3: Ben, ça fait partie de ma campagne. C'est
0: entre
3: c'est
0: deux joints, on devrait se grouiller le cul, hein?
3: Oui, mais
0: en fait... Il est 8h51.
3: La première fois que je me suis présenté pour le bloc pot, j'avais repris cette chanson-là, mais la deuxième phrase, c'était « En deux joints, on pourrait faire quelque chose. En deux joints, on se vote un député.
0: » Vous avez combien de candidats?
3: Là, présentement, on en a 5.
0: Là, la première question qui me vient en tête, et les livers, vous pouvez... poser vos questions, c'est Kekafala, la SQDC existe déjà, vous avez gagné?
3: Ben, je réponds à ça depuis 8 ans avec la même réponse. Est-ce que les femmes ont dit plus besoin de féminisme quand ils ont eu le droit de vote?
0: Non.
3: Est-ce que les homosexuels ont dit, ah, on a le droit de se marier maintenant, on n'a plus besoin d'organisation?
0: Donc, ça veut-tu dire que tu veux plus de pas, on va se tutoyer? Ça
3: Tu
0: viens de Shawinigan, fait que j'ai le droit, moi aussi,
3: ben,
0: je viens de Shawinigan Nord, dans mon cas. Ça veut-tu dire que tu veux des joints plus forts, du pot plus fort, tu veux des edibles, tu veux des jujubes,
3: ben,
0: tu veux des muffins?
3: Les edibles, les jujubes, je veux que ça soit au privé. C'est surtout ça.
0: Okay.
3: Parce que ça devient agaçant. La seule façon d'en avoir au Québec, c'est d'avoir quelqu'un qui... C'est toi qui achètes le cannabis et la personne le cuisine pour toi. Mais il faut qu'elle le fasse chez toi, elle peut pas le faire chez elle en plus. C'est complètement ridicule. Ou sinon, mais c'est les produits de la SQDC qui sont pas mangeables, pour être franc, là. Mais ce qu'on veut, c'est pas tant de
0: ça goûte-tu la cac?
3: Oui, ça goûte mauvais. Mais ceci
0: ça goûte
3: dit,
0: le cac.
3: C'est pas tant des joints plus forts ou des choses comme ça. On veut de la logique. Présentement, si je ne suis pas propriétaire, et que j'achète du pot à la SQDC, je ne peux pas rien faire. Parce que si un propriétaire ne me donne pas la permission, je ne peux pas le consommer.
0: Quand tu dis propriétaire, dans un logement,
3: c'est-à-dire
0: tu ne peux pas boucaner dans ton logement,
3: pas juste
0: ça
3: logement,
0: va sentir.
3: Pas juste logement, même sur un terrain d'or. Okay. Et il n'y a aucun endroit public au Québec où on peut fumer. Donc, c'est en anglais, ils disent un entrapment pour les étiquettes à trappe. Ben, c'est la même chose. Ce qui arrive, c'est que c'est la tolérance. Les gens, les policiers, sont tolérants avec eux. Ben, je comprends, il y en aurait trop à amener. Mais, sauf que ça veut dire que le policier qui veut te faire chier, lui, il n'a pas à être tolérant, il fait juste te donner un ticket. Mais avec ses chums, il n'en donne pas. Moi, je veux la même loi pour tout le monde, je veux pas une tolérance. Si on est capable d'être tolérant, je veux que tous puissent fumer à des endroits comme la cigarette et autres. Nos revendications, en fait, c'est surtout de dire qu'il n'y a pas que le cannabis qui nous rend joyeux et complètement fous. Il y a une industrie complète là-dedans. Présentement, dans ma circonscription, il y a une usine de pâte et papier qui est fermée parce qu'on décime les forêts.
0: Ben, Saint-Maurice.
3: Exactement.
0: Oui.
3: Alors, si on remplaçait le bois par du chanvre, on pourrait faire des pâtes et papier. Les machines sont pas difficiles à transformer. Écoutez, ça broie du bois. Donc, une plante, c'est pas si difficile que ça. Et ça produirait une fois et demie, à peu près, par année, ce que produit une fois aux 25 ans la forêt qu'on vient d'enlever. Parce que ça prend 25 ans avant que ça repousse, alors qu'un arbre. Donc, nous, on veut attirer l'attention sur des solutions que le pot, qui est trop stigmatisé, empêche de voir. En construction, c'est un matériel fantastique qui ne pourrit pas, qui est...
0: Le chanvre.
3: Le chanvre, effectivement. Et c'est
0: On en fait des crèmes. Il y a une compagnie qui a lancé ça.
3: Au niveau médicamenteux, vous avez raison. Il y a des crèmes, il y a toutes sortes de choses.
0: Je m'en mets. Moi, je fais de l'eczéma dans des situations de stress. Ben, ça m'est arrivé d'ailleurs cette semaine. Je me suis mis du chanvre dans le visage.
3: Ben,
0: no joke.
3: Je crois certainement.
0: Hier. C'est vraiment... C'est naturel.
3: Exactement.
0: C'est naturel. Puis ça sent pas le pot, là, en passant.
3: Non, pas du tout.
0: C'est transformé.
3: Ça n'a aucun effet euphorique.
0: Toxique.
3: Là. Mais précisément, la médecine, ça, c'est un autre point sur lequel on veut taper. Évidemment, c'est plus un peu en biais avec le Canada, donc il faudrait avoir le Parti fédéral qui fasse des pas aussi. Mais nous, ce qu'on trouve ridicule, c'est qu'il n'y a pas moyen d'avoir d'informations. Dans une SQDC, les employés ont l'interdiction de t'informer.
0: Ça, c'est complètement fou.
3: C'est absurde.
0: Je prends du CBD. Je suis allé dans 3 SQDC, là, à date pour mon CBD. Je veux des informations sur le CBD. Je peux pas te servir, je peux pas t'en donner. Non, c'est parce que je vais au Canadian Tire, je veux des informations sur les pneus d'hiver, le gars peut me donner. Ouais, mais là, j'ai pas le droit. C'est tombé niaiseux,
3: ben,
0: ça!
3: C'est plus que niaiseux, c'est la CAQ. Ça résume tout.
0: Mais pourquoi?
3: Le c'est
0: gars
3: la CAQ.
0: Ou la fille travaille là, ne peut pas me répondre.
3: Parce que ça inciterait la consommation.
0: Ouais, mais je suis là!
3: Mais je sais, c'est
0: comme
3: ridicule,
0: adulte,
3: ça tient pas.
0: Avec le gars de Garda qui est à l'entrée, qui a vu que j'étais majeur.
3: Ben, si vous voulez de l'information...
0: C'est fou, raide, ça!
3: La seule façon, présentement, c'est de chercher, et c'est pas facile parce qu'ils peuvent pas vraiment s'annoncer en plus, de trouver, donc, généralement par Internet, des gens qui peuvent donner des licences, soit pour faire pousser, soit pour en consommer de façon médicale.
0: Oui.
3: Eux vont pouvoir vous informer parce qu'ils ont cette possibilité. Et l'exception, c'est que, par exemple, dans un CLSC ou un endroit public près de chez vous, il y a quelqu'un, un de ceux qui sont capables de faire des permis, qui dit « Moi, je vais aller faire une conférence. » Et c'est le seul moment que tu peux. Et généralement, dès qu'il y a une plainte d'un citoyen qui dit « Ah non, je veux pas ça », il cancelle. Donc, il n'y a même pas moyen d'avoir l'information.
0: Donc, vous voulez que ça soit libéralisé, que ben, la staff puisse répondre au monde de manière intelligente.
3: Exactement. La deuxième étape, si c'est légal, ben, c'est que le marché soit là. Et précisément, depuis 8 ans, on les a, les constats. Il n'y a rien qui a changé de avant la loi.
0: Ben, les autres, ils laissent ça. Ça rapporte de l'argent.
3: Non seulement ça, mais ce que je veux dire, c'est qu'il y avait des espèces de scénarios catastrophiques dans lesquels tout le monde allait conduire stone, il y avait à avoir des accidents. Il n'y a rien de tout qui est arrivé.
0: Non.
3: Alors, on peut-tu passer à la deuxième étape d'en faire une vraie industrie? Comme pour l'alcool à la base, au début, c'était caché et tout. Puis, à un moment donné, ils ont compris que ça suffisait. Puis, les gens sont capables de faire des libres choix dans la vie. Nous, c'est vers ça qu'on s'en va.
0: Ça tient votre discours. L'autre chose... Ben, c'est logique, c'est la déréglementation, c'est plus de liberté. Vous dites pas donnons-en aux enfants.
3: Absolument
0: vous avez un discours très, très rigoureux. Le libre-échange interprovincial au Canada. Expliquez-moi comment ça fonctionne à ce niveau-là. Il y a des produits qui sont vendus dans d'autres provinces. Y a-t-il des barrières tarifaires, non tarifaires? Je connais pas trop ça.
3: Il y a des
0: là.
3: Barrières tarifaires, mais je pense pas qu'elles sont précisément vis-à-vis le pote. C'est-à-dire que quand tu fais venir, il y a une taxe générale peut-être qui peut être payée, mais quantité de gens que non, puisque par exemple, au niveau médical, certains peuvent le recevoir, puis il y a pas de taxe, je crois, mais je veux pas m'avancer, là, je suis pas super au courant, mais il y a beaucoup de au noir, si on veut. Donc, les 18-21 ans qui n'ont pas le droit de fumer, ils peuvent se faire venir ça sans payer de taxe.
0: Oui, parce que rappelons-le, c'est 21 ans, l'âge limite.
3: Ce qui est ridicule.
0: Est-ce que vous prenez 18 ans?
3: Ben moi, je prends qu'on ait une conséquence. Soit que tout monte à 21, soit qu'on le rebaisse à 18. Moi, si on peut se marier, emprunter, aller dans l'armée, acheter un fusil et justement consommer de l'alcool, je vois pas où mon libre choix serait « Ah non, t'es pas assez apte à décider si tu peux le prendre ou pas ». Par contre, il faut aussi qu'il y ait l'information pour que ce libre choix-là soit fait intelligemment. De sorte que si la personne, par exemple, se dit « Est-ce que j'essaye le pote? » Ben, je veux qu'elle puisse tester si elle est à risque. Il n'y a pas beaucoup qui sont à risque, mais j'aimerais qu'il y ait justement une rigueur là-dessus de l'information qui soit donnée.
0: Des produits qui devraient être en vente cette année SQDC qui ne le sont pas, selon vous, en priorité, ça devrait être quoi?
3: Ben, pour l'instant, je vais être franc. Moi, j'aime beaucoup le fait qu'il y a du choix, pour l'instant, mais la qualité de certains produits laisse à désirer. Je parle au niveau comestible. Au niveau du cannabis, il y en a des... Je ne sais pas tout essayer, on va être franc, là, mais il y en a des bons, il y en a des moyens, il y en a des
0: il y a
3: vraiment
0: des liqueurs,
3: bons.
0: Moi, que j'ai acheté.
3: Ben, c'est ça, les liqueurs, c'est là que j'en viens.
0: Oui, allez-y.
3: L'huile, je veux qu'il y en ait plus, parce qu'on pourrait avoir des huiles avec des saveurs un peu dedans, ce qui serait préférable. Et justement, les liqueurs. J'aimerais ça que ça n'en prenne pas 12 pour avoir un effet. On peut-tu augmenter
0: la dose de THC?
3: Ben oui, parce qu'à un moment donné, ça devient ridicule. Là. Ça n'en prend...
0: C'est quoi le maximum?
3: De mémoire, c'est 5. Mais c'est dilué, puis des fois, il en colle sur le bord de la canette. Bref, t'en consommes beaucoup pour avoir un petit
0: on
3: feeling.
0: On a peur encore.
3: Oui.
0: On vit dans la peur.
3: Il n'y a pas de raison, parce que vous parliez de CBD. Savez-vous que si vous bad-tripez, vous pouvez prendre du CBD et ça va vous calmer? Ça, c'est une des informations qui n'est pas donnée, mais c'est là. Donc, si tu as de l'huile de CBD et que tu as fumé un THC un petit peu trop fort pour toi, ben tu peux diminuer tes effets négatifs plus rapidement. Mais effectivement, l'information n'est jamais disponible. C'est à ça qu'on sert, parce qu'on est militant.
0: Il y a quelqu'un qui dit pas, la vape, parlez de la vape. Il y a quelqu'un qui me montre même son image, là, fruit burst.
3: Effectivement. Il y a des
0: vapes. Avec une image de Donald Trump sur la boîte.
3: Il y a des vapes présentement à SQDC.
0: Oui.
3: J'en ai essayé 2-3, pas par moi-même, dans le sens que c'est des amis qui m'ont fait goûter, parce que moi, je suis pas très vape. Mais je dirais que avec leurs commentaires et le mien, c'est moyen. C'est pas fantastique, mais c'est moyen. Sauf que, justement, il n'y a pas vraiment de saveur. Donc, c'est ça le vrai problème. Mais le MSSS, pour nous, c'est le ministère du déplaisir.
0: C'est l'escouade anti-plaisir qui débarque.
3: Pour les vapes au niveau du tabac, c'est la même chose. Ils ne veulent pas qu'il y ait de saveur, en fait.
0: Serait l'équivalent en quoi pour la SAQ? C'est du rhum qui ne goûte pas le rhum?
3: Ouais,
0: du vin qui ne goûte pas le vin?
3: Et rien en haut de 12 %.
0: OK.
3: Fait que ton rhum, il va être à 12 %
0: Donc, on est dans la surprotection.
3: Exactement.
0: Un peu le discours d'Éric. Quoi qu'Éric parle pas beaucoup de potes, là.
3: Non.
0: Mais Éric dit ça, la surprotection, l'État-maman, le gouvernement-maman, là.
3: Ce côté-là, nous, depuis la fondation même, c'est ce qui nous dérange. Okay. Et il y a un autre point, mais ça, c'est fédéral encore, c'est le fait qu'on soit criminalisé malgré tout, que ce soit dans le code criminel. Je veux dire, quelqu'un qui fait des trucs avec de l'alcool, il n'est pas dans le code criminel comme tel. Son comportement, s'il était sous l'alcool, oui, mais ce que je veux dire, c'est que le fait d'en posséder de certaines façons, le fait de ne pas respecter les règles, t'es dans le code criminel, ça se tient pas. Plus que ça, au Québec, si ça, on veut travailler là-dessus, pourquoi dans les logements, ça doit être écrit? Moi, je suis propriétaire. Si quelqu'un fait pousser 15 plants de tomates, j'ai des recours et je peux facilement dire non, ça suffit, ça brise mon logement. Alors pourquoi spécifiquement le pot? Il n'y a aucune raison.
0: Bien. Merci beaucoup, Jean-Patrick.
3: Ben, ça m'a fait plaisir.
0: On se laisse là-dessus. On va écouter ta toune.
3: Ah, ben merci beaucoup.
0: Hein? C'est quoi le titre?
3: Quand on fume du pot.
0: C'est aussi simple que ça. Ça ressemble à du plume un peu.
3: Ah, ben merci. Merci.
0: Allez, on écoute ça, puis on s'en va à la pause. Avec un petit buzz.
3: C'est tout.
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12: On va faire ça en deux blocs ce matin. Écrivez vos questions. On va faire la pause et par la suite, Dan va lire vos questions. Des questions de char, des questions de char de toutes sortes. J'ai fait le live tantôt, le prix de l'employé. Ford, ça peut être sur Ford, ça peut être sur autre chose. Marc, comment ça va?
23: Ça va très bien, vous autres?
12: La promotion, prix de l'employé de Ford, je te demande pas de faire un live pour Ford. Là. Je suis payé pour le faire, mais il y en demeure pas moins que c'est l'une des ventes les plus agressives de l'année, tout concessionnaire confondu.
23: Oui, effectivement.
12: Mais en fait, c'est agressif en maudit.
23: Oui. Mais en cette période-ci, vous allez en voir quelques-unes. Là, c'est Ford actuellement. Vous allez en voir quelques-unes là, au cours des prochaines semaines parce qu'on veut vraiment, d'ici la fin de l'année, sortir
12: liquider
23: un peu l'inventaire.
12: Ben, oui. Il y a 2027 s'en viennent. En fait, sont arrivés pour beaucoup.
23: Beaucoup sont arrivés, effectivement. Et d'autres, ben, t'sais, je pense à Ford, entre autres, qui vient nous annoncer des changements quand même importants au niveau du Ford F-150. Il y a une série de changements qui vont être touchés. Il y a même une nouvelle version qui va s'adresser surtout aux entrepreneurs, en fait, parce qu'elle est plus tout nue un peu, le plus différente. Donc, chez Ford, on mise beaucoup sur les changements qui s'en viennent avec le F-150.
12: Tu veux parler de quoi? Les Chinois? Tu veux parler du char que tu conduis? Tu veux commencer avec quoi?
23: Moi, je veux pas arrêter de parler. Mais je vais commencer par te demander si tu as fait ton changement d'huile. Parce que si tu l'as pas fait, ça se pourrait qu'il te coûte plus cher. On sait déjà que les pneus, là, il y a une augmentation minimum cette année de 10 % à cause de, bon, des difficultés d'approvisionnement, pétrole, fabrication, guerre en Iran. C'est 10 % d'augmentation. Et là, on s'aperçoit qu'aux États-Unis, Costco a décidé de rationner le nombre de gallons d'huile que tu peux acheter. Pour le moment, ils sont surtout dans les corporations. Donc, les garages qui en achètent des tonnes, ben, ils sont rationnés, ils peuvent plus en acheter autant qu'avant. Et ils voudraient éventuellement étendre ça aux clients avec leur marque maison, la marque Kirkland qu'on connaît. Là. La raison de ça, on pourrait penser que c'est parce qu'on va manquer de pétrole, mais la vraie raison, c'est parce qu'on va faire moins d'argent. Le problème, en fait, c'est que l'huile synthétique, elle est faite à partir d'hydrocarbures. Ces hydrocarbures-là, bon, on s'en sert aussi, évidemment, pour faire de l'essence et du diesel. Et quand, comme en Californie cette semaine, c'était à plus de 6 $ le gallon, ben c'est bien plus payant de vendre du gaz que de vendre de l'huile. Fait que ceux qui fabriquent tout ça ont décidé de ne pas fabriquer autant d'huile cette année et de garder ça plutôt pour vendre de l'essence et faire plus d'argent.
12: Mais ça n'affecte pas le Canada comme tel.
23: Pour le moment. Mais évidemment, c'est les mêmes fabricants. Fait qu'éventuellement, ça risque de traverser la frontière.
12: Donc, coûter plus cher, qu'est-ce qu'on se fait dire? Mettons, j'ai besoin d'un changement d'huile, la personne va te dire on n'en a pas?
23: On n'en a pas, ou si on en a, ben, il va falloir que tu payes l'huile synthétique la plus chère et ça va coûter pas mal plus cher à ce moment-là.
12: On est dans une période d'inflation.
23: Ah, c'est complètement fou. Et
12: Je sais pas où on s'en va. Je sais que Pierre parle de ça souvent, la hausse des taux d'intérêt et tout.
23: Mais c'est qu'on se sert de tous les prétextes. Dans ce cas-ci, c'est vraiment on se sert du prétexte. Puis
12: la guerre en Iran, le dos large.
23: Exactement.
12: BYD, les Chinois. Parle-moi du Canada et les Chinois, et ensuite Trump et les Chinois.
23: Bien, le Canada et les Chinois, on le sait, 49 000 unités sont permises au Canada, selon l'entente.
12: À date.
23: On en a 19 000 sur les 24 500 disponibles, parce qu'il faut rappeler que le Canada avait divisé en deux les séquences d'importation. Donc, la première séquence, elle est complétée. C'est essentiellement Lotus et Tesla qui en ont profité. Bon, évidemment, pas Lotus en termes de volume. Là, c'est quand même un char à 150-200 000. C'est le VUS électrique qui est magnifique, mais évidemment, c'est pas un char de volume. Par contre, c'est eux autres qui en ont profité le plus avec Tesla. Mais là, on vient d'ouvrir le deuxième segment. Et là, on nous dit que là, ça pourrait être BYD qui met le pied dans la porte. Parce qu'ils ont déjà commencé, semble-t-il. Et encore une fois, là, j'ai pas vu les baux, on s'entend. Mais il y aurait des baux de signer avec au moins 8 emplacements différents au Canada pour le moment, pour l'ouverture de concessions.
12: Donc, à quel endroit sera le BYD à Québec?
23: Ah, ça, c'est...
12: Il y en aura un.
23: Ben, il est supposé en avoir un. Total, il est supposé avoir 20 concessions.
12: Dans des bâtisses déjà faites? Ou ils ont du budget pour bâtir des immobilisations?
23: Moi, je pense qu'à court terme, ils vont prendre des bâtisses déjà faites. Parce que pour le moment, ce que l'on dit, puis écoute, c'est clair, là, j'ai pas une nouvelle au Québec. Actuellement, on dit qu'il y aurait des baux de signer en Ontario et en Colombie-Britannique, notamment. Non,
12: c'est sûr qu'il y en a à Montréal. Là.
23: C'est sûr, mais comme je te dis, j'ai pas l'info pour l'instant. Mais ces signés-là, dans des anciennes concessions qui auraient été abandonnées, abandonnées en tout cas.
12: Oui, vidées, un déménagement, comme ici Porsche a déménagé dans une nouvelle bâtisse, donc ça peut être ce style-là. Là.
23: Chrysler qui est à Québec, qui a fermé aussi, puis qui a changé. Bon, tu sais, fait qu'on pourrait utiliser ces emplacements-là. On dit qu'il y en aurait déjà 8 de confirmés et de signés actuellement. Et BYD a confirmé qu'il y en aurait 20 avant le printemps prochain.
12: 20 concessionnaires?
23: 20 concessionnaires avant le printemps prochain. Ça veut dire que les 24 500 voitures qui s'en viennent et qui sont permises d'ici la fin de l'année...
12: Ça va se vendre vite.
23: Ça m'étonnerait pas qu'on commence à voir apparaître des BYD sur le marché.
12: Il y a bien du monde qui veut les petits Dolphins, les chars à 12, 13, 14, 15 000.
23: Ouais, ça va être à 29, 30, 35 000. Là, rêvez pas, par exemple. Parce que dites-vous que les coûts d'importation, de certification, d'implantation, de distribution, la réglementation canadienne va faire que ça va faire augmenter les prix. Mais ça va être des voitures à 30 000 $ ce qui est quand même moins cher que la majorité de ce qui se vend actuellement, et même pas mal moins cher dans certains cas, mais ça sera pas, vous n'aurez pas de voiture à 12 000 $
12: Trump a dit, puis ça, je l'ai vraiment pas, tu m'as montré la nouvelle, puis ça n'a pas fait le tour, j'ai pas allumé là-dessus, mais il s'est dit ouvert à accueillir des chars chinois
23: ouais.
12: et des constructeurs pour les assembler.
23: en fait, ce qu'il a dit, c'est ça. C'est si vous voulez vendre des chars chez nous, venez les construire chez nous.
0: C'est dans sa logique.
23: Oui, oui. C'est ce qu'il dit depuis le début. C'est un peu ce qu'on a fait au Canada aussi. Mais nous, on l'a fait de façon plus subtile. C'est-à-dire qu'on a dit, écoutez, on donne 49 000, mais si jamais vous venez implanter une usine au Canada, vous n'êtes pas soumis à ce quota-là.
0: Ce qu'ils vont faire.
23: Ce qu'ils vont faire, évidemment.
0: En Ontario, peut-être.
23: Oui, probablement. On pensait que ce serait Brampton. Finalement, Brampton a été racheté par Rochelle, qui est une compagnie qui fabrique des tanks puis des voitures blindées. Donc, c'est la Défense nationale qui va utiliser l'usine de Stellantis à Brampton. Mais Trump, qui se fait presser de toutes parts par les manufacturiers traditionnels, hein. Ça s'appelle l'Alliance pour Alliance for Automotive Innovation. C'est l'association des constructeurs, des fabricants de pièces et tout ça, qui dit qu'il faut que le Congrès soit encore plus sévère avec les importations chinoises. Mm. Il fait « OK, c'est correct, on va être plus sévère, mais s'ils viennent construire chez nous, on les accueille. » Et il a commencé à dire « Ben, vous êtes les bienvenus, venez-vous-en chez nous. Faites comme les Coréens, entre autres. »
0: En conclusion, on peut pas arrêter chinois.
23: En conclusion, je dis depuis...
0: Comme le disait Mitsu.
23: Depuis deux ans. Ça fait deux ans que je vous dis que d'ici cinq ans, il va y avoir des voitures chinoises vendues aux États-Unis.
0: Ça va rouler, pas à peu près.
23: Ça va être vendu aux États-Unis. Ne vous inquiétez même pas là-dessus.
0: Tu conduis quoi?
23: BMW iX3, c'est une petite merveille.
0: Ça vient d'arriver en concessionnaire.
23: Ça vient d'arriver, ça va super bien. Autonomie. Ce matin, là, je suis parti de chez nous. Là, autonomie 620 km. OK? Et je me suis emmené à Québec et j'ai pris... C'est 207 km quand même de chez nous, là. Et ça m'a pris moins de 33 % de la batterie. Ça va très bien. Puis j'ai roulé à vitesse d'autoroute insistante.
0: Non, c'est un char extraordinaire.
23: Il est incroyable. L'intérieur
0: est magnifique. Pas pour toutes les bourses, évidemment.
23: Mais 89 000, c'est celui que je conduis.
0: Tu compares ça à quel Tesla? Je sais que tu n'es pas un ami de Tesla, mais quand même.
23: Ah, ben mon Dieu, c'est les grosses Y, là.
0: OK.
23: C'est vraiment les grosses Y. Comme je te dis, c'est les gros VUS de luxe. Écoute, l'assemblage est incroyable. L'affichage à bord est incroyable. Le tableau de bord, en fait, là, il fait pleine largeur, OK, sous le pare-brise, et c'est un reflet. Alors, tu as vraiment l'impression qu'il est en trois dimensions. C'est absolument magnifique. En plus d'avoir l'affichage tête haute, ça se conduit du bout des doigts. C'est une vraie BMW. Sérieux, là, je tripais sur la i4, là, mais demain matin, tu me dis, j'ai à choisir une BMW, j'embarque dans un iX3 n'importe quand.
0: Car of the year pour plusieurs magazines d'automobiles. Hein?
23: Tout à fait d'accord. Je suis tout à fait d'accord. Écoute, sérieusement, là, je le conduis depuis une couple de jours, là, puis ça va me faire bien de la peine de le ramener lundi prochain.
0: Tu le ramènes lundi?
23: Lundi.
0: Fait que là, tu vas aller faire un tour de ma chaîne avec ta femme en fin de semaine.
23: Ben, c'est sûr. C'est bon, clair. Puis déjà, ma femme, BMW, c'est sa marque. Hein. Bon. Fait que hier, elle est allée travailler au bureau, puis elle a dit, là, t'espères pas prendre la BM. Hein. Non, c'est correct, prends-la là.
0: C'est bon. T'as-tu d'autres choses avant la pause? Parce que visiblement, Dan a le pied, le pied qui bouge.
2: Ben là,
0: et
2: ben,
0: le doigt sur le piton.
23: Ben, rien de majeur, sinon pour vous dire que Volkswagen, qui coupe des jobs à tour de bras, a quand même trouvé le moyen de faire la voiture la plus aérodynamique. Avec une voiture électrique qui a fait 1263 km, une consommation de 7,6 kWh aux 100 km. À titre de comparaison, la plus économique actuellement, c'est une Tesla Model 3 et elle faisait 14.
0: Ah, OK. Ça prendrait des nouveaux modèles, par exemple, ben, au lieu d'ailleurs de la performance pour Vaux. Il ne reste plus de modèles.
23: Non seulement il ne reste plus de modèles, mais en fait,
0: il ne restera plus de monde tout à l'heure.
23: Il ne reste plus de monde non plus. Au lieu de dépenser des millions de dollars
0: de mise à pied, là.
23: Au lieu de dépenser des millions de dollars dans un prototype qui ne verra jamais le jour,
0: ouais, c'est ça.
23: Pourquoi
0: exact.
23: Ne pas aller fabriquer des voitures?
0: Mettons, hey, envoie tes questions à Dan. Dan va les poser dans quelques secondes.
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0: On a des questions.
1: On a des questions du public. Et par la suite, ben, c'est Max de Pépé qui s'en vient. Marc Bouchard qui est avec nous. Doom Gagnon, on va le saluer. Il est en train de réparer micro. Ça, ça va toujours rester un mystère à Radio X. Qui magane les micros? Ça, c'est comme le mystère de ceux qui maganent les écouteurs. J'ai jamais rien compris, mais ça, Dan, c'est une réponse, tu me le diras. Moi, depuis 24 ans que je travaille ici, j'ai jamais trouvé la réponse.
2: Maganer les écouteurs, c'est parce que le monde ne fait pas attention.
1: Et maganer les micros?
2: Micro, moi, j'ai toujours pensé que c'était les invités.
1: C'est le faux.
3: Ben ouais. Oui, c'est sûr. Regardez-moi aller.
2: Non, mais je te parle pas
1: de toi. Non, mais je regarde juste à côté de toi. Là.
2: Ça prend quelqu'un qui veut juste le pogner de même. Là, qui.
1: Oui, ouais, c'est ça.
2: Ce que nous autres, on fait pas. Donc, c'est pour ça que je pense que c'est les invités.
1: On y va avec les questions. Vas-y, moi, Dan.
2: Yes, sir. Marc, es-tu en forme? Ça va bien?
3: Ah, le faux, mon cher, le faux.
2: Il le faut, yes, sir. Kia V6 va-t-elle perturber dans le futur? J'ai voulu en louer une, mais indisponible partout. Et les concessionnaires m'ont dit qu'elle ne serait plus offerte.
3: C'est exact. La EV6 ne sera plus offerte pour le moment. Il faut rappeler qu'on a eu quelques difficultés avec le fameux ICCU, là, qui est l'unité de contrôle entre les deux types de batteries. Ça a coûté cher pas mal. Donc, pour le moment, on ne fait plus de EV6. Il va y avoir une EV6 GT, je pense, qui est la plus puissante, mais les autres, non. Et faut vraiment se tourner. Chez Kia, on joue vraiment là, la EV5, la EV4, qui sont les deux stars actuelles avec une nouvelle architecture.
2: J'hésite entre un terrain et un Atlas 2023. Lequel serait le mieux?
3: Oh mon Dieu, ben écoutez, ça dépend de vous. Honnêtement, ce sont deux véhicules qui jusqu'à maintenant ont été relativement fiables. L'Atlas a été remanié un peu cette année. Moi, je le trouve très joli, très beau, mais je le trouve gros, l'Atlas. En revanche, le terrain, ben, c'est très, très américain comme façon, comme finition intérieure. C'est ce que vous aimez, allez-y. C'est un véhicule qui n'a pas eu de c'est deux véhicules, en fait, qui n'ont pas eu de soucis majeurs, ni l'un ni l'autre.
2: Le Kia PV7 électrique, est-ce que c'est cool?
3: Le PV7 électrique, on le sait pas. Il a été annoncé avant hier. On sait même pas s'il va venir au Canada. Le PV7, faut le dire, là, on a, nous, le PV5 qui est le petit fourgon commercial électrique. Le PV7, c'est son grand frère, un peu plus grand, un peu plus carré. Il a été dévoilé en Europe.
2: Il est bête un peu.
3: Ben là, tu sais, je veux dire, il est là, mais on sait pas s'il va arriver. Là. Ils ont même pas de confirmation à l'effet. On sait même pas quand est-ce qu'il va être commercialisé de toute façon.
2: Le problème de courroie du GMC Sierra 1500 avec le moteur Duramax est-il réglé?
3: Ben, on nous dit que oui, mais là, évidemment... Il n'y a pas un manufacturier qui va nous dire non, là. Vous en êtes bien conscient. Sauf que selon les gens que je connais qui sont dans le milieu et qui en ont, il semble que oui. Il semble que ça ne soit plus un problème.
2: J'ai deux ados de 10 et 13 ans. Je fais le taxi. Est-ce que le Ford Explorer serait un bon choix?
3: Totalement, mais évidemment, vous allez payer de l'essence.
1: Ça se fait encore? Il est renouvelé.
3: Renouvelé, puis il a été renouvelé depuis une couple d'années. On a différentes versions, là, la ST, la Tremor, bref, on a toutes sortes de différentes versions. C'est un des bons VUS. Agréable, mais il est un petit peu gourmand en essence, évidemment, mais vous avez deux ados, vous savez ce que c'est la gourmandise.
2: Est-ce que l'huile à moteur Kirkland, c'est comme l'huile à massage? Est-ce que c'est bon?
1: Question de dgravel69 at hotmail.com.
3: C'est ça, exactement. Et son compte OnlyFans. En fait, ben oui, l'huile Kirkland, elle est bonne. C'est une huile qui est fabriquée par un manufacturier réputé qui la met. Comme la plupart des produits sans nom, en fait. Comme je l'ai mentionné cependant dans le premier bloc.
1: Il n'y a pas d'usine Kirkland.
3: Non, il n'y a pas d'usine Kirkland.
1: On tient à vous dire.
3: De la même manière qu'il n'y a pas d'usine choix du président.
1: T'en plais ça.
3: Je veux dire. Fait qu'on est vraiment là-dedans. Ce sont des produits qui sont.
1: Les Q-tips de marque personnelle. Ça n'existe pas, l'usine personnelle.
3: Non, exactement. Mais c'est souvent des grands fabricants.
1: Ben oui.
3: Tu sais, je vous donne un exemple. Moi, je suis de Saint-Hyacinthe, c'est pas un secret. On a un fabricant de soupe qui s'appelle BCI.
1: Oui.
3: Puis ils font les soupes Tim Hortons, ils font les soupes de plein d'affaires.
1: Ils n'ont pas le droit de dire pour qui ils travaillent.
3: Non, mais tu sais, nous autres, on les voit passer. Hey, là, on voit les camions de livraison passer. Là, on n'est pas fous, pas à temps plein. Mais effectivement, l'huile Kirkland, sauf que je vous l'ai dit, aux États-Unis actuellement, on la rationne au niveau de l'huile synthétique pour les grands consommateurs. Pas pour le public encore. Okay. Est-ce que ça va affecter bientôt chez nous? J'ai aucune idée.
2: Je fais 600 km par jour, peu importe les conditions. À bon savoir, aucune voiture électrique ne me permet de le faire sans m'arrêter une borne. Est-ce qu'il y en a une avec laquelle il serait possible de le faire?
3: Ben, le iX3, je viens de vous le dire tantôt. Normalement, on nous dit que c'est 675 km l'autonomie. Écoutez, je vous cache pas que en hiver, ça se peut que non, hein? Ça se peut que vous ayez de la misère. Mais moi, ce matin, sans problème, j'aurais fait plus de 600 km avec le véhicule.
1: Hey, même ma charge, moi, j'ai un hybride branchable. Oui. Ma charge ce matin, c'est pas comme ma charge en mois de juillet. J'ai perdu 10 à 15 kilos d'autonomie.
3: Oui.
1: On est début septembre. Mi-septembre, pardon. Mais quand même.
3: Les nuits sont plus fraîches. La batterie refroidit rapidement. C'est là que ça paraît, évidemment.
1: Oui.
2: Je suis propriétaire d'un Kicks 2025 à 10 000 km. Le moteur a eu des fuites d'huile. Est-ce que vous avez entendu un problème à cet effet?
3: Pas vraiment. Si c'est le nouveau Kicks, en fait, il y a eu quelques petites difficultés, mais rien de cette nature-là. C'est la première fois que j'entends parler de ça. Pourtant, c'est un véhicule qui a bonne presse et qui, jusqu'à maintenant, n'a pas montré de grandes faiblesses mécaniques.
2: Salut, Marc. Ça fait un an que j'attends mon grand Highlander hybride. Je veux savoir si ça vaut la peine d'attendre pour un véhicule qui est fait aux États-Unis. Pourquoi j'attends si longtemps?
1: C'est terrible, ça.
3: Mais Toyota,
1: c'est terrible.
3: Toyota, c'est fou. Le problème, en fait, chez Toyota, c'est qu'on a des difficultés d'approvisionnement en batterie. Donc, quand on arrive avec des hybrides, ben on a fait le choix de se tourner vers beaucoup de véhicules électriques. On a trois nouveaux véhicules électriques, là. Ben deux nouveaux, plus un qu'on a renouvelé. Donc, tu sais, pour faire un électrique, c'est l'équivalent de 64 batteries hybrides. Fait qu'évidemment, quand tu as des problèmes d'approvisionnement, tu privilégies certaines catégories et dans le cas de l'hybridation, c'est ce qui se passe. Sauf que là, attelez-vous parce que ce qui s'en vient risque d'être beaucoup plus hybride qu'on le pensait. Mmh. Les hybrides ont progressé, les ventes en 2026 sont à 16% d'augmentation contre à peine 9% pour les électriques.
1: Oh, les hybrides
3: vont vraiment reprendre, donc les fabricants devraient insister. Est-ce que vous devriez attendre? Moi, je pense qu'il y a des options ailleurs, mais le Grand Highlander est un excellent véhicule.
2: Salut Marc, je viens d'acheter un Jeep Rubicon avec V6 Penta Dental. Penta Star.
1: C'est un 2. Penta Dental. Lendo.
2: C'est un 2023, il y a 9300 kilos, je vais aller le chercher vendredi. Est-ce que c'est un bon choix? C'est sûr, c'est le contrat signé, peut-être un peu trop tard pour poser la question.
3: C'est un bon choix dans la mesure où vous êtes conscient de ce que vous avez acheté. Vous allez avoir un véhicule où le confort n'est pas une priorité. Vous allez avoir un véhicule où la consommation...
2: 300 kilos, je vais aller le chercher vendredi. Est-ce que c'est un bon choix? C'est sûr, c'est le contrat signé, peut-être un peu trop tard pour poser la question.
3: C'est un bon choix dans la mesure où vous êtes conscient de ce que vous avez acheté. Vous allez avoir un véhicule où le confort n'est pas une priorité. Vous allez avoir un véhicule où la consommation n'est pas une priorité non plus.

0: normalement, puis elle fait « Qu'est-ce que tu dis, là? » Fait que oui, mais effectivement, sérieusement, c'est un excellent véhicule. C'est un véhicule qui a une personnalité propre. Si c'est ce que vous voulez, vous allez l'adorer. Si vous êtes à la recherche de quelque chose de plus polyvalent, dites-vous que vous avez manqué votre coup.
1: Qu'est-ce que tu as à dire sur le BMW X5 2027?
0: Peu de choses. Je ne l'ai pas essayé, vous aurez compris. C'est un véhicule qui est prometteur.
1: Il va arriver quand? Hein?
0: Il est supposé arriver d'ici un mois ou deux. Là. Je ne sais pas exactement. C'est un véhicule qui est prometteur, je vous dirais. Dans ce... ben, chez BMW, le X5, ça a toujours été un bon véhicule. Il n'y a pas vraiment de souci là-dessus.
1: Salut, moi j'ai un Volvo électrique, la Cross Country de la plus haute gamme. On n'en parle pas beaucoup, mais c'est une merveille. Bon.
0: Oui, mais vous allez voir, là, on vient d'annoncer chez Volvo les nouveaux XC60, XC90 PHEV avec une augmentation d'autonomie qui, dans certains cas, va jusqu'à 125 km.
1: Ah oui!
0: Mais attention, 125 km, ça, c'est la version européenne. Donc, ça va être à peu près 90 km chez nous. Puis, vraiment, une forte augmentation. Puis, ils sont vraiment mieux au niveau de technologie.
2: Le dessin, comment ça va?
0: Ben, dessin, c'est un Volvo, là. Tu sais, je veux dire, tu passes pas au côté de la silhouette Volvo. Ils ont modifié des petites affaires, mais on n'est pas vraiment, on n'est pas vraiment.
2: Mais il a fait quasiment 10 ans, le dessin du XC90.
0: Puis le XC60. Le XC60, c'est le VUS le plus vendu chez Volvo.
2: Oh, oui.
0: Fait que là, ils l'ont vraiment réaménagé. Alors,
2: top qualité.
0: Oui, ils viennent de l'annoncer, ils l'ont présenté cette semaine, là. Donc, à surveiller, ça va être intéressant.
1: Et finalement, qu'est-ce que tu penses du Nissan Frontier Use?
0: Correct, mais pas le meilleur de sa catégorie. C'est un camion qui fait la job, mais qui traîne un peu la patte en arrière de ses concurrents. Là. C'est pas, au niveau des camions, là, ça, les Américains sont toujours ceux qui mènent. Il y a Toyota qui a fait une bonne job avec le Tacoma dans la même catégorie. Fait que le Frontier a beaucoup de chemin à parcourir avant d'arriver là. Mais c'est un véhicule correct. Je veux dire, c'est pas un véhicule qui va vous attirer des grands frissons, ni de vous permettre de vous travailler très fort, mais ça fait la job.
1: Tu t'en vas tourner virage.
0: Tourner virage avec le iX3 en studio, effectivement. Donc ça risque d'être pas mal le fun. Puis ce soir...
1: Montre l'intérieur en masse. Là.
0: Ah oui, il est beau. Il est vraiment beau.
1: Oh,
0: ah,
1: oui. Garde-nous un peu.
0: Il y a des couleurs, il y a des lumières partout, même dans les haut-parleurs sont rétro-éclairés. C'est vraiment magnifique. Ah, sérieux, je suis tombé en amour avec ce camion-là. C'est, j'ai aucun doute là-dessus.
1: Ça commence à 80 000... avant taxes, de base, tout nu. Selon BM Canada, je l'ai ici, là, mais...
0: Ouais, c'est ça, moi, tu vois...
1: Mais la version de base, 80 000. 79 000, blablabla, là.
0: Moi, le mien est à 89 000, là, équipé comme il est là. Il est vraiment beau, par exemple. Et que, sérieusement, là...
1: 500 chevaux, à peu près?
0: Ouais, 400... Ouais, je me semble que c'est 490, mais ouais, c'est ça. Puis, mais de toute façon...
1: Ça avance.
0: Mais c'est une voiture électrique.
1: Ben oui,
0: des voitures électriques
1: automatique.
0: Qui avancent pas, là...
1: Pèse sa pédale, ça avance automatique.
0: Ce matin, sur l'autoroute, il y en a un qui roulait 88 dans la voie de gauche. Quand il s'est tassé à droite, on s'est demandé ce qui se passe.
1: Il se pose encore des questions, d'ailleurs, m'a-t-on dit. Hey, merci beaucoup, Marc.
0: Un plaisir.
1: Très courte pause. On parle de char, on parle de viande. Ma foi, c'est Radio X.
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0: de Pépé Holly.
1: Ça va bien?
0: Très bien. Qu'est-ce que tu disais, Dan? C'est le dernier bloc?
2: Oui, on c'est, y va, c'est on le se dernier bloc. Fais pas un saut, je vais partir de la trame close à un moment donné.
0: Parfait! On parle de picanha!
1: Yes! Hey, ça fait faire pas loin d'un an qu'on l'a pas eu en spécial.
2: Ah, pas eu de picanha en spécial depuis un an.
1: Le prix a été élevé, là. Même la semaine passée, j'étais dans les entours de 34,50 le kilo. Puis là, cette semaine, j'étais à 27,32. C'est un méchant off, là.
0: C'est gros. Bon, commençons par la base.
1: Qu'est-ce
0: c'est
1: que
0: quoi?
1: La picanha, c'est la culotte de haute surlonge. Donc, c'est un morceau qui se situe en haut du surlonge. C'est extrêmement goûteux.
2: Lorsqu'on c'est une culotte mangeable.
1: Ouais, ça y est.
0: Je connais une fille qui a une culotte de cheval. Elle est vraiment la spéciale.
1: C'est du surlonge. Le surlonge, c'est un muscle qui se situe au-dessus de la croupe du bœuf. Donc, c'est un muscle qui est un petit peu plus goûteux. Il a travaillé beaucoup plus, ce muscle-là. C'est plein de jus.
2: Il a monté les marches, il a descendu les marches.
1: Il a déménagé du monde. Mais il a bougé. Mais bref, c'est extrêmement goûteux et on peut le travailler de plusieurs façons. Je sais que la picanha, c'est pas tout le monde qui connaît ça. Chez Pépé, on a construit cette business-là en donnant des conseils, en ayant du monde qui font du barbecue sur place. Les jeunes que j'engage, c'est des jeunes tripeux de barbecue. Oh. Donc, on est là pour vous conseiller. Et on a tout encore là, les guides de cuisson pour vous montrer comment le travailler. Puis, rendu à la maison, si vous avez un oubli, quoi que ce soit, vous regardez le guide. Puis sinon, vous textez, puis on vous en occupe.
0: Martin écrit, c'est plus raide, mais mariné, c'est magnifique.
1: Effectivement. C'est un petit peu plus dur, mais c'est vraiment
0: c'est très
1: magnifique.
0: Goûteux.
1: C'est très goûteux. Oui. On peut le faire de plusieurs façons. On peut le faire à la mode brésilienne. Donc, on va se faire des steaks dans le sens de la fibre d'environ un pouce d'épais. On va le replier en U, le gras vers l'extérieur et on va le mettre sur le tournebroche. Donc, on va le faire cuire en indirect, comme les Brésiliens le font, avec du gros sel. On va manger ça avec un chimichurri que j'ai chez Pépé disponible dans le congélateur qui est exceptionnel.
0: Et
1: cuisson lente 4-5 heures sur le tournebroche. Non, on va parler à peu près d'une heure et demie à peu près pour le monter jusqu'à 120-125 Fahrenheit interne. Le laisser reposer, il va être parfait, il va être médium saignant. C'est vraiment idéal. On peut le faire aussi en pièces entières dans le fumoir. Donc, on va le faire fumer. Encore là, on va le monter jusqu'à 120 à peu près interne. On va le saisir sur le barbecue du côté viande pour finir côté gras. Puis après ça, on va venir trancher contre la fibre. C'est vraiment goûteux, cette méthode-là. On peut le faire en roast beef. On peut se faire aussi des steaks. Il y a plein de façons. Et c'est pas cher. Regardez le morceau que j'ai ici.
0: Morceau qui est quand
1: même 1,3 kilos.
0: Volumineux.
1: On parle de 36$.
0: Ça, tu nourris 2-3 personnes avec ça.
1: C'est une belle solution économique. Faut pas avoir peur.
2: 1,3 kilos, tu peux nourrir 4 à 5 personnes.
1: Même, tout dépendant de l'appétit.
0: Là, t'as dit brésilienne. Dan, fais pas ça. Il est sur le site de la Senza. Il regarde les brésiliennes.
2: Mais en fait, je pensais que c'était ça. T'sais, il a dit culotte brésilienne.
0: Non, mais gars, il est là. Il y en a.
1: J'ai dit
0: il y a spécial 3,20
2: piastres. OK, non, je m'excuse.
1: Donc, plusieurs façons de le travailler. Puis, comme je vous ai dit, n'ayez pas peur de venir nous voir pour demander des conseils. On est là pour ça.
0: Oui, exact. On peut-tu élaborer un peu sur... j'ai une question concernant le prochain tailgate qui ne sera pas ce week-end, l'autre week-end.
1: Yes.
0: Les bins. Je sais que c'est pas au menu, mais moi, j'ai des questions. Comment tu fais ça,
1: si
0: là?
1: Tu te rappelles, on l'avait
0: fait. Tu l'as fait ici, dans le lounge.
1: C'est ça.
0: Ça sent encore.
1: C'est écœurant comme produit.
0: Maudit que c'est bon.
1: C'est vraiment un produit exceptionnel.
0: Des bines fumées.
1: On les fait fumer dans notre fumoir environ 2 heures avant de finir la cuisson après ça dans le four. C'est des bines. On ajoute le bacon pépé fumé dedans. On rajoute le fameux pulled pork et il y a de la viande. Il y a vraiment beaucoup de viande. Vous allez voir, les gens au Rouge et Or vont pogner un 2 minutes.
0: Ça n'a pas de sens, ce deal-là. Il reste encore des étiquettes à vendre?
2: Les 20 000 personnes vont sentir notre présence. On va être là. Ben, en fait, il en reste une trentaine d'étiquettes à vendre.
0: Non, non, mais sérieusement, là...
1: Puis honnêtement, dans notre kiosque, on a le meilleur barreux de coupons. Sérieux, là.
0: Ouais.
1: Pour faire la ligne. Non, non, c'est pas moi, c'est M. Gravel. M. Gravel annonce le menu et barre le coupon. Ouais. C'est vraiment le meilleur pour faire ça.
0: Non, non, c'est hallucinant, pour vrai. Ça vaut le prix du billet, là. Puis tu peux en revoir, mettons.
1: Ben, c'est ça. C'est pour ça qu'il est le fun. C'est ta volonté. On veut le faire connaître aux gens parce que c'est un produit qu'on vend. Fait que si t'es aimes, si t'as trippé, puis mettons que t'as repassé puis que je t'en ai redonné parce que je n'avais encore. Puis ça te tente d'en manger, ben tu viens chez Pépé, tu te ramasses un sac de 500 grammes, tu fais un beau chaudron d'eau, tu mets le sac dedans, tu fais réchauffer les bines, puis tu manges des bines texanes. Attendez-vous pas à des bines plaques, là.
0: Non, non.
1: C'est vraiment pas
0: des bines
1: ça.
0: De BS.
1: C'est vraiment pas ça. C'est des bines que. Puis oui, il y a un petit goût sucré, mais il y a un petit goût salé aussi. C'est vraiment écœurant comme produit.
0: T'as apporté des beaux sacs. Oui. Dan en a eu, j'en ai eu, c'est extraordinaire. Sauce. En fait, on en a déjà parlé. Sauce au poivre et la sauce à spag à Carmen, c'est la recette de ma mère. C'est totalement fortuit.
1: Tant mieux.
0: Je sais pas qui a décidé ça.
1: On a travaillé ça en équipe. On travaille tout en équipe chez Pépé.
0: Fait non, que, mais la recette de sauce à spag, comment tu l'appelles? Est viandée?
1: C'est la Pépé Getty. Donc, oui, elle est très viandée. L'usine qui nous l'a fait, parce qu'on n'est plus capable de la produire, l'usine qui nous l'a fait nous a confirmé que, parce que lui, il fait plusieurs autres sauces, il nous a confirmé que c'était la plus viandée dans le marché. C'est bien sûr fait avec notre bœuf haché. Donc,
0: ça goûte la feuille de laurier. Aussi un
1: notre bœuf haché, qu'est-ce qu'on met dedans? Et... c'est un plein muscle. Donc, c'est un morceau. On choisit le morceau le plus goûteux du bœuf pour faire le haché. C'est souvent dans les blocs d'épaule qu'on va prendre pour faire ça, parce que c'est ça qui goûte. Pour faire un meilleur haché, c'est souvent les blocs d'épaule, la poitrine, ces morceaux-là. C'est vraiment exceptionnel.
0: C'est la meilleure sauce à spag du Québec. Dan, tu as déjà goûté, là.
2: Ben oui.
1: On a apporté aussi la sauce au poivre qui accompagnerait
0: magnifiquement. Ça vaut pas la peine de la faire, en passant. Ça vaut pas la peine de faire la sauce. Tu sais, des fois, on va s'équiper à l'épicerie. Ça vaut pas la peine.
2: Sauf si t'achètes sauf si t'achètes ton steak haché chez Pépé Allé.
0: Ouais, mais même là, on va dire...
1: avec le coût du canage.
0: Avec le coût du canage, ça vaut la peine de l'acheter en sachet.
1: J'ai apporté aussi la sauce au poivre, la Pépé Signature, pour aller avec justement la picagna. Avec le bœuf, c'était écœurant, mais avec le porc, même il y en a qui vont faire du saumon. Il y en a qui se sont fait des poutines avec ça. Avec le restant, c'est écœurant. J'en connais un qui s'est aussi.
0: J'ai le goût!
1: C'est vraiment une très
2: la
1: bonne
2: poutine avec la sauce au poivre, je l'ai utilisée.
0: J'ai le goût!
2: Je l'utilise à toutes les sauces, cette sauce au poivre-là. Là.
0: Jeu de mots.
2: Attends un peu. Poutine déjeuner. Ouais. Oh. Avec la sauce au poivre.
0: C'est malade, ça!
1: C'est vraiment bon.
0: Petit bout de saucisse, des patates carrées, des patates oeufs, déjeuner, des œufs.
1: Un œuf au miroir sur le dessus, tu rajoutes la sauce.
0: Tu cuisines pas, tu soupes pas.
2: Le mélange du jaune d'œuf coulant et chaud qui se fusionne avec la sauce au poivre.
0: C'est complètement malade.
2: C'est effectivement fou.
0: T'as-tu quelque chose d'autre à mousser?
2: Pépé Tour. La semaine prochaine.
0: Y a-tu en vente, là?
2: La semaine prochaine,
1: Le Pépé Tour, on a fermé les autobus. La raison est simple. On peut pas prendre le risque d'envoyer un bus à moitié. Parce que c'est là qu'on va tout manger, le profit. Donc,
0: c'est fini.
1: C'est terminé.
0: On l'a même pas annoncé officiellement.
2: La semaine prochaine, on fait les derniers finalistes et le concours pour envoyer les
0: gens. Mais la mise en vente, c'est fini.
2: Ouais, exactement.
0: Tabarouette! 5 autobus, je crois.
1: Il va à 4. Les 4 sont à côté au bouchon. On peut pas rajouter une valise. On voulait être sûr. On comprend aussi que la situation, le marché avec Trump, la situation aussi que c'est l'Halloween. Il y a beaucoup de gens que l'Halloween avec les jeunes, c'est important aussi. Fait que oui, on a un petit peu plus de misère. On voulait booker les 5. On voulait même monter à 6. Mais malheureusement, là, pour la récession économique, on a décidé de stopper ça à 4. On a pris la décision hier.
2: Matthew Schaeffer contre Connor McDavid le samedi. Et puis
0: wow, c'est bon ça.
2: Deux clubs qui jouent au football le dimanche qui sont invaincus à ce jour.
0: Ah ouais, c'est ça, 1-0.
1: T'es heureux de le dire. Hein?
0: Ouais, c'est le fun.
1: Ça sera peut-être pas demain.
0: Non, mais il est confiant, Dan. Je sais pas, il a changé de mood.
2: Savez-vous quoi?
0: Il met ses calottes en masse. Savez-vous quoi?
2: Savez-vous quoi? On va se faire les Packers dimanche.
1: Ouh. Il y en a un qui est dans son char, puis il est capoté.
0: C'est bon, c'est très bon. Un seul endroit, Pépé Allé, avec bien sûr ma soif. Dans le fond, t'as amené une petite sélection, entre autres Bad Bones.
1: On a encore du Bad Bones. Oui, c'est du Bad Bones. On a du Mesorem qui rentre aujourd'hui. On a du Brewski aujourd'hui. Je sais que c'est sûr que si t'es un fan de Stout à l'arachide, il faut voir que tu fasses ça vite à partir de 6h sur la plateforme. On a de l'Imperial Peanut Buster, donc un Stout au beurre de peanut à 11,9%.
0: Quand?
1: À partir de 6h sur la plateforme.
2: Je trouve ça le fun parce qu'on parle pas assez des fans de Stout à l'arachide.
0: Non, c'est comme niché, hein?
1: C'est très niché.
2: Oui.
1: Puis j'ai pas les grosses quantités, c'est très niché. C'est très, très, très niché.
0: C'était que.
1: Et si t'es allergique aux peanuts, oublie ça, là. Ça pue le beurre de peanuts.
0: Avant de se laisser, le picagna, le deal, c'est là.
1: 27,32 le kilo. Le frigidaire tombeau dans le fond du magasin. Puis demande des conseils, on est là pour t'accompagner.
0: Et la sauce à spag à Carmen. Mais dites-le pas trop fort, parce que vous allez le défoncer comme la dernière fois. Et la sauce. À poutine, entre autres, la sauce au poivre, complètement Pépé, débile.
2: De toute façon, pour les sauces, là, la demi-glace, peu importe, on arrive dans la période des mijotés, la demi-glace qui est chez Pépé Allé, le chimichurri, il en a parlé tout à l'heure, c'est pour les sauces, ça vaut à peine d'aller faire notre tour. Au prix qu'ils vendent ça, tu te causes pas le bessic en enfer.
0: Et rendu Dan heureux, le mot du jour brésilienne.
2: C'est tout.
0: Au revoir.
2: Pierre Couture s'en vient, ben oui, on a oublié de le dire, Doom. Pierre Couture va être là, dit Pierre Couture. Parfait, merci. Pierre Couture s'installe avec Frank. Et puis nous, on se dit à demain, 5h30, bye bye.
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2: Hey! Bon mercredi, bon mois de septembre, bon Jordan! Reste-moi deux semaines quand même avant que la saison d'hockey commence. Ça va vite, ça va vite, ça va vite. Premier match du Canadien hors concours, c'est contre Toronto samedi prochain. D'ici ce temps-là, on poursuit le camp d'entraînement. Prolongation de contrat pour Jack Hay et New Hook hier. Tais-toi, le shérif de retour en ville. Les Blue Jays se sont fait varloper hier contre les Tigers de Détroit. En fait, les Blue Jays sont en train de l'échapper solide contre les Tigers. Dernier match de la série, c'est cet après-midi. Et Joe Dan, vous le savez, c'est Joe Canada. Basketball en fauteuil roulant. On parle pas assez du basketball en fauteuil roulant. Team Canada a battu la Grande-Bretagne. Joe Canada, tais-toi.
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0: Ouais, disons ben pile. Bienvenue à Couture dans le mid pour les deux grosses prochaines heures. Ouais, beaucoup d'actualités. Puis Frank, gros débat hier quand même.
2: Gros débat.
0: Je regardais les cotes, puis écoute, ça vaut ce que ça vaut, mais Duhem, là... Pour les cotes, il en a donné une dizaine au moins. Tu sais, des cotes, upper cut, là, des bonnes cotes qui peuvent passer du clip. Là.
2: Ben c'est ça qu'on parlait hier, c'est que tu as deux débats quand tu fais un débat. Tu as le débat que tu fais live, puis tu as à avoir en tête, à être capable de faire des clips qui vont pouvoir rouler après.
0: Ah, mais écoute, ça clippait, là, puis je regardais du 100 000 vues là, sur Instagram, là, facile. Ouais. Là. Hier soir, il y avait du 42 000 vues. Il était 11h30.
2: Moi, j'ai trouvé que Milliard était bon pour les punchlines aussi. C'est un gars qui était capable. Il est capable d'encapsuler une idée assez rapidement avec un bon liner. Tu sais, Mané, il est dans un échange avec Ruba Ghazal. Puis elle lui dit ouais, mais tu sais, l'argent pousse pas de même. Ça, vous allez dire, ben, je suis bien content de vous l'entendre dire.
0: Exactement. Mais on va reparler parce que là, il y avait un conseil de ville. Dan Gravel avec nous autres. Dan, ça va?
28: Oui.
0: Prends ton temps.
28: Non, tu me l'as demandé dans le mauvais moment.
2: Ouais, c'est. Là, faut pas que tu y parles quand il y a la bouche pleine. Ouais.
0: Est-ce que t'en as fait des conseils de ville? Là?
28: Ouais.
0: Comment qualifies-tu d'abord ce conseil de ville pour nos auditeurs sur une note globale? Est-ce que ça a été excitant? Y a-tu des répliques? Comment tu vois ça?
28: Ben, il y a eu du théâtre.
0: Ah, ben ça, c'est le fun. Quand il y a du théâtre.
28: Ben oui, on va finir avec ça, OK? On va finir avec la place au théâtre, avec les 3 coups de bâton. Tout va être là. Je commence en te parlant. Ben, je vais y aller rapidement là avec ce qui s'est passé l'après-midi. On va commencer par le bon coup de Marc Roussin concernant la demande de financement pour les minibus à la Ville de Québec. Je te laisse écouter.
29: On parle ici de l'achat de 29 minibus pour ajouter à la flotte du RTC, évidemment. Personne n'est contre la vertu. On est en faveur de ça. Par contre, dans le document, on mentionne qu'on estime les véhicules à 240 000 $ chacun. Après vérification chez le concessionnaire, on parle d'un prix au détail autour de 160 à 175 000. Alors, c'est sûr que si on annonce d'emblée qu'on est prêt à payer 240 000 pour un véhicule qui se détaille 175 dans le maximum, je me demande comment on pourrait s'attendre à payer le prix du marché quand on annonce nos couleurs d'avance comme on voit présentement.
28: Il fait sur une excellente pioche, là, dire on met 240 000 pour des chars, mais parce que le char, il coûte 175, il est où le bug?
0: Ben, il y a une cote à quelque part, là. Il y a quelqu'un qui prend sa cote.
28: Je te laisse entendre le ministre, ben, pas le ministre, mais le gars qui est responsable du RTC, il s'appelle Fauteux. Dites-moi si vous êtes rassuré.
30: Tu sais, les montants sont estimés selon un processus au niveau de l'approvisionnement, donc là-dessus, tout est conforme. Si c'est les estimations qu'on a dans le projet, c'est qu'on est capable de négocier des appels de groupe, donc là-dessus, je fais confiance là, aux équipes d'approvisionnement dans leurs estimations des coûts.
28: Hey!
1: OK.
28: C'est tout. On n'a rien d'autre à dire.
1: Écoute,
0: pas cher. Bon, on a le budget, on paiera le montant
28: yes.
0: qui.
28: Ouais.
0: Mais ça revient à ce qu'on disait, Frank, hier, l'histoire des photocopieuses. Tu sais, quand je te disais, ils ont un budget pour l'année, là. Puis si ça coûte moins cher, ils sont fourrés parce qu'il faut qu'ils baissent l'année d'après le budget. Fait que ça prend toujours des dépenses supplémentaires. Tout le temps.
28: Hier, en point de presse, avant le conseil municipal, tu vas entendre les clips avec Louis Lévesque quand il va venir te voir ce vendredi.
0: Louis Mais... Deschênes.
28: Oui, oui, c'est vrai.
0: Débaptise-les pas, là.
28: Mais hier, quand même, avant le conseil municipal, le maire a déposé sa liste d'épicerie et pendant le conseil municipal, il nous a parlé de ce qu'il y avait en filigrane sur sa liste d'épicerie.
3: Mais il y a quelque chose qui est en filigrane de tout ça, qui est super important et qui regroupe presque toutes nos priorités. C'est l'impérativité d'adapter la ville au changement climatique.
1: Ah, come on.
3: Les changements climatiques sont là, on les voit. On a vu ce qui s'est passé à Toronto il y a des semaines, on a vu ce qui s'est passé à Montréal, à Gatineau, et on voit ce qui se passe ailleurs dans le monde. On sait malheureusement que ça a des effets chez les citoyens, ici, maintenant. Alors, comment on fait pour réparer nos infrastructures? Parce que c'est ça notre défi. On a un déficit actuariel en infrastructure, mais on a aussi un déficit par rapport à ce qui s'en vient. De là, l'importance d'agir.
28: Donc, voilà. En filigrane sur sa liste d'épicerie, vous voyez changement climatique.
0: Ben, c'est son tramway, parce que sur sa liste d'épicerie, parce que là, on disait un point.
28: Les choses,
0: on disait 1,3, 1,5 milliards, mais si tu ajoutes le 7,6 milliards du tramway minimum, là, lui, il est avec une liste d'épicerie de 8 milliards, là, passé 8 milliards.
28: Non seulement ça, 13 000 immigrants économiques par année. On a parlé de démolition du centre Vidéotron. Pas du centre Vidéotron, mais du Colisée Pepsi. Démolition du Colisée Pepsi, c'est parce qu'on est en 2026.
0: Là. Ah, il fait rien, là. Ça
28: fait 10 ans qu'on va au centre Vidéotron.
0: L'itinérant zéro, Dan. L'itinérant zéro, ça fait 5 ans qu'il est élu, là.
28: Oui.
0: L'itinérant zéro, il nous a dit ça au début.
28: Ben, en fait, l'itinérant zéro, c'est même une expression que c'est lui qui a inventé, qui a mis à jour.
0: Non, mais je comprends, mais parle-moi pas d'itinérant zéro si les itinérants augmentent dans ta ville, là.
28: Ben non.
0: C'est parce que tu étais un big fail, là.
28: Ça, absolument, Pierre, t'as entièrement raison. Du côté de Stéphane Lachance, hier, on a également parlé du centre Vidéotron, l'entente, parce que chaque année, la ville est obligée de casquer pour le centre Vidéotron, parce que...
0: Les pertes, c'est le contrat signé par Régis Labombe.
28: Exactement, contrat sur lequel c'est difficile de revenir. Stéphane Lachance, hier, a mis en lumière le fait qu'il y avait de moins en moins de show depuis le 2023. C'est vrai qu'on va pas moins souvent au centre Vidéotron pour voir du monde qui joue de la guitare. Il veut qu'on mette un peu plus d'emphase sur le nombre d'activités qu'on pousse au centre Vidéotron.
4: Faites explorer toute avenue sportive et culturelle possible pour redonner à cet amphithéâtre le potentiel qu'il mérite. J'ai parlé de la crosse, j'ai parlé du sport féminin. Football Arena pourrait aussi être une autre option. Alors, il y a plusieurs options qui sont sur la table, mais je pense qu'on doit essayer de maximiser l'utilisation de cet équipement pour faire en sorte de rentabiliser puis permettre un minimum de contribution de la part de la ville.
3: La volonté qui est exprimée par le chef d'opposition, c'est exactement la nôtre. Et on a un gestionnaire de cette infrastructure qui fait des pieds et des mains pour multiplier le type d'activité. Monsieur le chef de l'opposition en a nommé, je ne les répéterai pas, je vais me retrouver à radio demain. Mais pour éviter de me retrouver à radio demain, j'ai bien vu le piège.
0: Non, mais le problème, c'est que la ville peut pas gérer le centre Vidéotron. Ils ont donné ça à QMI, là.
28: Ouais.
0: C'est quoi la filiale divertissement?
28: Mais Pierre, je vais te poser une question. Tu voudrais-tu que la ville gère le centre Vidéotron?
0: Mais à l'époque d'Exposité, ça se peut-tu qu'il gérait? Ça se peut-tu qu'il y avait comme une espèce de... Non, je te dis pas que gérer, mais en même temps, le gars qui gère, je sais pas si t'as vu le nombre d'activités qu'il va avoir au centre Vidéotron d'ici la fin de l'année. Il y a 2 shows, je pense, 3 shows d'annoncer.
28: Ah, c'est tranquille.
0: Je regardais Winnipeg, qui est à peu près une ville comparable à Québec, là, à peu près 1 million area, là, grand Québec, grand Winnipeg, c'est à peu près 1 million d'habitants sensiblement, là. Eux autres, en plus d'avoir les Jets de Winnipeg, à peu près 10 shows d'ici la fin de l'année. Il reste quoi, là, 2 mois et demi?
28: Winnipeg, il n'a pas géré que Montréal dans sa cour, là. Mais effectivement, depuis 3 ans, il y a beaucoup moins de shows. Ils se déplacent du côté.
0: Ouais, mais c'est quoi l'affaire? C'est qu'ils ont signé des mauvais deals avec des mauvaises agences de casting.
28: Mais non, c'est parce que les shows venaient et on y allait pas, Pierre.
0: Ben voyons, moi, les centres Vidéotron, ça a toujours été plein.
28: Ben pas toujours, non. Des fois,
1: il y a des shows qui font des shows.
0: Non, mais c'est eux autres. Écoute, depuis, ça fait 10 ans qu'ils runnent le centre Vidéotron québécois. Mm-hmm. Ils connaissent le client, là. C'est Gestev, ça. À un moment donné, là, tu peux faire des activités puis remplir...
1: On en voit de plus en plus qui choisissent Laval aussi. Là, avec la Place Belle. Moi, je suis allé en voir plusieurs shows là-bas.
28: C'est mieux fait Laval pour les petits shows d'environ 10 000 personnes. Moi, je pense que ce qui peut... La solution, Stéphane n'a pas tort, là. La solution, c'est la franchise sportive. T'sais, avoir plus de matchs de hockey féminin, ce serait vraiment parfait. Avoir également...
5: Je sais qu'ils travaillent là-dessus, là,
28: ouais, c'est Québécois. Ça. Le Québécois travaille très, très fort là-dessus. Et je vais terminer avec ben Place au théâtre.
29: Fais l'explorer toute ta vie. J'ai envie à mon tour de faire de la poésie. Je m'excuse à l'avance si j'ai pas le talent de la collègue de Saint-Roch. Je vais faire de mon possible. L'être ou le paraître, Monsieur le Président? Telle est la question. C'est bien parti, c'est pas bien, OK? L'être ou le paraître? Trop souvent, le choix entre la coupure de ruban ou l'entretien de nos infrastructures existantes est cruel. Trop souvent, la coupure de ruban l'emporte, M. le Président. Une victoire du paraître sur le être. On convient tous qu'il est beaucoup plus séduisant d'inaugurer une statue, une piste cyclable, un monument commémoratif qu'un tuyau d'égout, M. le Président. L'être ou le paraître, telle n'est plus la question. Le paraître prévaut malheureusement trop souvent.
6: Bonjour, monsieur aussi.
29: C'est-tu pas pire?
6: Monsieur le maire.
7: Je vais me permettre de répondre au Émile Nelligan de Lac-Saint-Charles.
28: Il rit, là. On l'entend souvent. C'est trop drôle.
7: J'en ai pas croisé des politiciens pour qui la coupe de ruban était le moment le plus mémorable de leur carrière politique. C'est pas, ça vient pas juste du conseiller. On entend souvent ça, comme si les politiciens étaient mobilisés par cette idée de couper un ruban ou être une photo.
28: Donc, visiblement, ouais. Pour Marc Roussel, le gars qui écrit ses discours, c'est le même qui taille son veston.
5: Ouais. Là, je comprends, là, mais... Marchand condescendant aussi, là. Je veux dire, là, ce qu'il disait, là, c'est qu'arrête de faire le show de boucan, le maire. Arrête de faire le show de boucan, puis occupe-toi des vraies affaires. Parce que, tu sais, aller dans les galas à Montréal, puis des photo-op en Italie, puis nous faire à quoi que les changements climatiques, c'est important pour toi, alors ouais. Que t'es un gros, gros consommateur de gaz à effet de serre.
28: Il va à Montréal que les fins de semaine, là.
5: Non, mais je veux dire, c'est ça qu'il dit, là.
1: La fin est quand même savoureuse, là. Tu sais, non, je connais pas un politicien que son but, c'est de dérouler un ruban. Ben non, il était pas là à Nordvolt, là, tu sais, avec les casses à la tête.
5: Ben non.
1: Le plus grand Medicago non plus.
5: Lui, il rêve du tramway. Là.
1: Souvenez-vous des histoires de pelletées de terre pour le CHUM dans le temps. Non, il rêve pas de ça, les politiciens prennent des photos.
5: C'est juste ça qu'il veut.
1: Un ruban, voyons.
5: Mais pas juste ça, là, c'est parce que lui, il se ramasse dans les galas. Il est rendu avec le showbiz. Là, on mélange politique, showbiz, dans le cas de Marchand, là. Avec, tu sais, je sais pas si t'as vu, il était au Gémeaux la semaine passée.
28: Ouais, c'était le plus sûr, là. À sa défense, c'est quand même, sa conjointe est là.
5: Moi, j'en fais de la radio. Je suis pas dans un gala, là. Je veux dire, c'est un choix que tu fais, là.
28: Tu laisses ta blonde y aller tout seul quand elle est invitée, Pierre?
5: Non. Non, j'ai une blonde qui coupe pas les galas. C'est ça, l'autre affaire. Ouais, on va concentrer nos affaires, c'est les bonnes choses, là. Mais, comme je te dis, il peut bien jouer le gars qui donne des leçons aux autres, là. Mais sérieux, lui, il est en train de prendre une débarque, Marchand, là. Je sais pas si t'as vu Karine, elle ramasse aujourd'hui, là. Karine Gagnon, dans le Journal de Québec, dit il a manqué sa chance avec la liste d'épicerie. Là.
28: En fait, ce que Karine Gagnon nous dit dans le Journal de Québec ce matin, c'est qu'elle déteste plus le Parti conservateur qu'elle aime Bruno Marchand.
5: Exactement. Puis ce qu'elle dit, c'est que Bruno, t'as manqué ta shot parce que madame, la mairesse de Montréal, au mois d'août, elle a sorti sa liste d'épicerie. Toi, t'as attendu à être rendu, puis là, il se fait gober dans la campagne. Il n'y a plus rapport, là. Il a manqué carrément sa shot.
28: Mais tu vois, à Radio de Montréal, on dit toujours que la shot à Bruno est parfaite. Sur ça, bye-bye.
5: Salut, Dan. Merci beaucoup.
1: Merci, Dan.
5: Voilà, donc c'était le résumé de Dan Gravel du Conseil de ville d'hier. Ouais,
1: c'était spectaculaire.
5: C'est sûr que là, si t'embarques dans la poésie, tu sais que Marchand, ouais. Il est diplômé en philosophie.
1: Ouais, c'est dangereux.
5: Ça peut mal finir, là. Ça peut très mal finir. Fait que, regarde.
1: Toi, une petite nuit de la poésie au conseil municipal, ça te.
5: Ah, ça serait parfait. Ça serait parfait.
1: Branches-tu?
5: Avec
1: un béret puis toute la patente. Ça me semble que il y a un petit relooking qui est à faire, là, mais.
5: Je pense pas que je vais aller là. Mais, c'est ça. Regarde, t'as eu de la condescendance. Il l'a planté en partant. Il a ri de lui. Il n'a pas pris le message, on comprend que les politiciens sont là pour des photo-op et dépenser l'argent qu'ils n'ont pas aussi, les politiciens. Là, regardez le tramway, là, on nous parle de 7,6 milliards. Marchand tient beaucoup à son 7,6 milliards. Ça, c'est le prix donné il y a 2 ans. Vous avez vu l'inflation partout, le diesel là, qui augmente à je ne sais pas combien. Là, les taux d'intérêt vont monter. Pensez-vous, juste le financement de ce projet-là, là, pensez-vous que ça va rester à 7,6 milliards?
1: Ah non, c'est sûr que non.
5: Mais Marchand nous dit que ça va rester à 7,6 milliards. Tu vois-tu, il est complètement déconnecté. Puis après ça, il nous parle de changement
1: climatique.
5: J'aimerais
1: ça qu'on nous parle d'un seul projet qui respecte les budgets. Là.
5: Exact.
1: Fait que... Commençons peut-être par ça. Là. Hey, tu vois, pour faire un petit callback sur ce que vous avez parlé, toi pis Dan, avec le centre Vidéotron, il y a un auditeur qui a... Je veux dire, c'est incontestable comme point là, qui démontre un problème et dit on n'a même pas eu Rush. Je veux dire, c'est un des plus gros bands canadiens de l'histoire. Ils reviennent, ils font une tournée. Puis Québec, c'est une ville culte là, pour Rush. Ils sont venus combien de fois au Festival d'été de Québec?
5: Je les ai vus 5 fois, Rush. Là.
1: Ben, moi, je les ai vus à Québec aussi. Je les ai vus au FEC 2 fois.
5: Ouais, exact.
1: Fait que, tu sais, le fait qu'on les ait pas eus, ni au FEC, ni dans cette tournée-là,
5: puis là.
1: Ça démontre qu'il y a quelque chose qui tourne pas rond. Là.
5: Mais il y a quelque chose d'autre. Je sais pas si c'est quoi. C'est parce que Gestève, c'est eux autres qui gèrent le Centre Vidéotron. Là. Je sais pas. Parce qu'il y a une alliance. Evenco, ça, c'est la branche spectacle.
1: Ouais.
5: De la famille Molson à Montréal, qui est le Canadien de Montréal, mais ils ont le Centre Bell. Ils ont le Centre Bell de Laval. Ils ont des salles de spectacle. Et ils sont capables de gérer des artistes. Quand ils viennent au Québec, ils ont des exclusivités nationales sur le territoire au complet. Là, je sais pas si Gestève pourrait faire une alliance avec eux autres. Puis dire, ben, on va annoncer un artiste peut-être 2 jours après le début de la mise en vente d'étiquettes. Je sais pas comment on peut faire ça. Mais clairement, il y a des artistes qui arrêtent à Montréal puis qui viennent plus à Québec et qui venaient à Québec avant. Là, ouais, ça c'est un problème, ça.
1: Oui, puis la grosse mode, ça semble être de faire 2 soirs. C'est moi, quand je suis allé voir McCartney à Montréal, il faisait 2 soirs à Montréal. Ouais, il faisait pas Montréal-Québec. Et là, il y a plein d'artistes que c'est comme la nouvelle, le nouveau. Puis je comprends, là, t'as moins de déplacements, t'as pas besoin de redémonter toutes les affaires. C'est peut-être plus facile pour la logistique, mais c'est parce qu'il y a des marchés qui aimeraient ça aussi, avoir les artistes. Puis tu sais, c'est beaucoup de gens d'ailleurs qui s'en vont dépenser dans une autre ville. Le déplacement, le coût de l'essence, ça, c'est très cher. Là.
5: Mais est-ce que les ponts sont brisés avec Evenco? C'est ça que je te dis. C'est parce qu'à un moment donné, il y avait comme une alliance avec Gestève et Evenco. En tout cas, on était capable d'avoir des artistes qui passaient à Montréal, qui venaient à Québec. On était capable de relier tout ça. Là, on dirait que les ponts sont cassés. On dirait que les liens, je sais pas qu'est-ce qui est arrivé depuis quelques années. C'est une guerre personnelle entre des grandes familles québécoises. Puis là, nous autres, on en paye le prêt Québec avec ça parce que vous veux pas, si Québécois se met à dos du monde à Montréal pour X raison, quoi que tu vois, TVA Sport, ils ont eu quand même les droits de télédiffusion du Canadien. Là.
1: Exact.
5: C'est quand même Québécois.
1: Il y a plein de gens qui citent des exemples. Hein? Ben oui. Il y a quelqu'un qui dit Iron Maiden, qui est venu 10 000 fois à Québec, viendrait juste à Montréal, Québec.
5: Ils sont venus à Montréal récemment. Là.
1: Il dit The Guess Who, et un autre auditeur qui dit The Guess Who, Ben Canadien, et un ex des Eagles. Il dit sont partout au Canada, rien à Québec. C'est sûr que c'est... Puis Québec, c'est une ville de musique.
5: Ben oui, il y a toujours eu de la musique. Puis si le festival d'été qui est devenu trop gros puis qui attire des artistes, puis là, ils ont une exclusivité pour genre 6 mois ou un an, puis là, ça fait en sorte que ça bloque le fait d'y faire venir dans leur propre tournée.
1: Ou ça se peut-tu aussi que notre budget pour cette partie-là du loisir, la musique, la plupart des gens se le gardent pour le fait qu'on veut des... Parce que c'est un 2 semaines de show pas cher. Puis on se garde ça pour ça. Puis le reste de l'année, ben le budget, il n'est plus là pour aller voir des spectacles.
5: Ben,
1: je sais pas. Je pose des questions. Moi, j'ai pas la réponse à cette question-là.
5: Le dollar loisir qui appelle.
1: Le fameux dollar loisir. C'est sûr que moi, si tu me dis, j'ai 400, mettons, par année pour des spectacles, au prix que c'est rendu, m'a gardé ce budget-là pour me prendre des passes du FEC puis aller en profiter le plus possible. Fait que c'est sûr que c'est difficile. Les temps sont durs pour tout le monde.
5: Là. Centre Bell, là, tu vois, là, qui vient vendredi prochain, 9 octobre, ça, c'est c'est pauvre. C'est au mois d'octobre, t'as Smashing Pumpkins. Ils sont venus à Québec. Je pense qu'il y avait quoi, 10 000 personnes? Ça se peut-tu, 10, 11 000? Fait qu'ils se sont dit peut-être qu'on les met à blacklist, eux autres, je sais pas. Puis là, je regarde les autres shows. Il y a plein d'autres shows. Andrea Bocelli, il y en a plein. Puis il y a du Canadien à travers tout ça. Mais si tu prends le line-up, c'est quoi l'amphithéâtre Bell à Laval? C'est à peu près le marché qu'on vise pour le Centre Vidéotron. Et c'est bien plein, là. Je veux dire, ils ont des shows, il y a des line-up, là, de plus en plus. Fait que je sais pas qu'est-ce qui se passe. Je sais pas partout, mais ça se traduit par des déficits. Puis depuis 10 ans, depuis l'ouverture du Centre Vidéotron, on a donné 25 millions, on a remboursé 25 millions à Québécois là-dessus. En passant, c'est des histoires de filiales. Moi, j'ai pas accès à tous les chiffres. Tu sais, je veux dire, là, je comprends que Québécois a des chiffres à donner à Ville de Québec, mais c'est-tu un jeu de division qui fait que t'es déficitaire d'un bord, mais tu fais de l'argent de l'autre? Je sais pas. Je sais pas si la Ville de Québec a accès à tous les chiffres de Québécois, parce que Québécois, c'est quand même gros, là. Il y a des divisions. La maison mère de Québécois fait de l'argent, là. C'est Québécois, l'action a monté pas mal. Il y a un bon dividende de plus en plus. Eux autres, ils ont Vidéotron, entre autres. Ils ont les médias. Les médias, je ne suis pas sûr qu'ils font de l'argent avec ça, là. Mais je veux dire, Québécois, la compagnie, fait du cash, là. Pierre-Carl Péladeau est multimilliardaire, là. Puis lui, son portefeuille grandit d'année en année. Là, j'ai de la misère à comprendre. T'as une business à Québec de divertissement, puis t'es pas rentable. De la misère à comprendre ça. Ouais. Ça c'est, je sais pas, là. T'sais, moi, je me dis, moi, je suis Pierre-Carl Péladeau, là. Je veux que mes business soient rentables. Puis je veux que je veux pas aller quêter de l'argent tout le temps en ville, le Québec, là. C'est un peu ça, là. On lui redonne toujours 2,7, 2,8 millions qu'on lui a redonné cette année. La ville, je sais pas, c'est quoi? Ils ont-tu les mains liées? Y a-tu un opting out dans ce bail? C'est un bail de 25 ans? Y a-tu un opting out, là, à un moment donné? Et on va-tu sortir? On va-tu être capable de dire, ben, après 15 ans, mais toi, c'est un bail de 25 ans. Une entente. Après 15 ans, on a une possibilité de sortir parce qu'il y a peut-être une autre compagnie qui veut mettre le naming rights, parce qu'il y a ça aussi, hein. Il y a le droit de sur l'amphithéâtre du Centre Vidéotron. Fait que moi, je connais pas, j'ai pas les détails du document devant moi, mais ça serait intéressant de peut-être mettre main là-dessus puis de voir c'est où que la Ville de Québec peut sortir, puis à un moment donné, peut-être choisir Evenco. Je sais pas, on pourrait-tu prendre Evenco éventuellement, puis avoir des choix à Québec, parce que les autres, là, si on ouvre la clé de voûte, là, on aurait Montréal-Québec. C'est peut-être ça. À l'époque, c'était Brazo, le promoteur, puis je sais qu'il faisait beaucoup affaire avec c'était Donald K. Donald, puis ça semblait être pas un problème, là, Québec-Montréal.
1: Non, c'est ça.
5: Et t'as quand même 2h30 de char entre les deux, là, puis t'as un bassin d'à peu près 1 million de personnes. Si tu fais ton marketing comme il faut, je vois pas pourquoi tu serais pas capable de vendre des billets, là. Je sais pas, je pose des questions. Là. Je me dis, après 10 ans, y a-tu une façon de rouvrir ce deal-là pour pas que ça coûte 2,5 millions, 3 millions à ville à chaque année?
1: Ben, c'est sûr. C'est sûr qu'il doit y avoir des solutions là-dedans. J'imagine qu'il y en a plein qui ont déjà été envisagées. On sait pas toutes, mais en tout cas, ça réagit. Pierre, le texto est en feu.
5: Ben, allez-y,
1: le monde déborde bien raide. Puis il y a beaucoup de gens qui, je pense, j'ai touché peut-être un point tantôt. Il y a beaucoup de gens qui disent, écoute, moi, le prix des billets, j'ai plus d'argent pour aller voir des shows. Tu sais, il y a ça aussi. Là. Rappelle-toi, avant la pandémie, il allait voir des shows des fois à 60$, 70$. Tu pognais des billets dans le pit en haut. Là, il y a des spectacles. C'est moi, là, je l'ai fait parce que ma blonde l'avait jamais vu. Mais... puis que c'était un rêve d'aller voir McCartney. Là. Mais Calvas, je payerais pas 450$ des billets à tous les fois que je vais avoir un show.
5: Ben Rush, c'était ça. Là. T'avais des billets moyens 250$.
1: Puis Rush, moi, je les ai vus à 50$ là, dans le passé. Il y a pas il y a 30 ans. Là.
5: Ouais, mais c'est rendu 15 ça. Ans, c'est rendu ça, les shows. Là. Je veux dire, les artistes, ils font plus d'argent avec rien à part les tournées puis la merch.
1: Mais tu comprends que dans une ville où tu as accès pour le même prix à 10 jours, 12 jours de show.
5: Ben, c'est ça. C'est peut-être. Ouais, mais ça, c'est l'été, là. Je veux dire, le monde à Québec, il y a du monde qui ont de l'argent, Frank, là. Voyons, 1 million,
1: je
5: là.
1: Sais.
5: Hey, tu parles avec du monde, là. Les loges au Centre Vidéotron, là. Quand ils ont vendu, là, si on veut, là. Il y avait des preneurs pour ça, là. Du corpo, il y en a, là. Je sais pas.
1: Il y a quelque chose.
5: Moi, je regarde, il y a quand même 20% de retraités au Québec. C'est peut-être ça. Mais à Montréal, c'est la même affaire. Voilà. Bon, ça va être à suivre, cette histoire-là, du Centre Vidéotron. Mais comme je vous dis, moi, si on pouvait ouvrir le deal, puis peut-être choisir un opérateur, je sais pas. On veut-tu aller là aussi? J'ai aucune idée. On va voir tout ça arriver. Je sais pas si vous avez vu passer l'histoire aussi. Gagnant-gagnant, opérer des enfants privés coûte 25% moins cher. C'est une étude qui a été menée par un médecin, notamment, M. Labrie, qui a publié également. Yannick Labrie, chercheur et économiste de la santé publique, qui a publié dans Canadian Health Policy Journal. Et lui, il dit que pour des chirurgies, notamment à Montréal, ça coûte beaucoup moins cher. Là. Et là, il étale sa thèse, évidemment. Mais c'est vraiment intéressant. Lui, ce qu'il dit, c'est que dans certains cas, ben, c'est 25% de moins cher. Dans certains. Puis Éric Duhaime l'a parlé hier pendant le débat sur notamment, il y a un partenariat avec le gouvernement du Québec. Et je pense que c'est LASIK MD ou quelque chose comme ça. Puis eux autres, ils font les cataractes notamment et les yeux. Et eux autres arrivent à la conclusion, puis on le veut avec le partenariat avec le gouvernement du Québec, ben on paye moins cher que si on le faisait faire par le public. Là, lui, le monsieur Labrie, il nous arrive avec des chiffres aussi, notamment 25% d'économie, Frank, sur des chirurgies, notamment pour les enfants. Donc, tubes dans les oreilles pour les enfants. On dit que dans un milieu hospitalier, on parlait de 629 $ en coût hospitalier, puis en partenariat avec un privé, c'est 500 $. Là, t'as quand même des économies importantes là, à ce niveau-là.
1: Oui.
5: Je sais pas. Tu sais, hier, on parlait de ça, tu sais, de...
1: Ben, ça a été un sujet dans le débat. C'est plate que l'article soit sorti après.
5: Parti conservateur, eux autres, c'est une de leurs... Dans leur plateforme, c'est une des façons qu'on irait chercher de l'argent. Donc, on pourrait avoir des médecins qui auraient des plateaux privés. Et là, c'est toute l'histoire des syndicats aussi. On économiserait beaucoup avec les coûts d'échelle au niveau des chirurgies. Alors, voilà, c'est très intéressant. C'est dans le journal de Montréal, aujourd'hui. Allez lire l'article. On dit que gagnant-gagnant, opérer les enfants privés coûte 25 % moins cher. Là, après ça, t'as des, on va avoir des épouvantails. On va se faire dire toutes sortes d'affaires que c'est pas vrai, que c'est arrangé. Mais voilà. Bon, là, on change de sujet carrément. Moi, je voulais parler avec quelqu'un qui est en business dans la région de Québec, fondateur de Matelas Dauphin, Réal Thériault. Comment allez-vous?
6: Ça va très bien, puis merci de nous recevoir.
5: Là. Oui, je serais content de vous avoir ici parce que fonder une entreprise aujourd'hui, on le voit, les entrepreneurs nous disent « Hey, c'est difficile, il n'y a jamais eu autant moins d'entrepreneurs. » On parle d'un plancher historique à 123 000 entrepreneurs au Québec. Aujourd'hui, est-ce qu'on pourrait repartir Matelas Dauphin comme vous l'aviez fait dans le temps?
6: Probablement pas, parce que la façon dont je l'ai parti avant, là, c'était pas mal archaïque, là, c'était... Une façon qui était normalement traditionnelle aussi, là, c'était... Mais aujourd'hui, ça serait pas ça.
5: Ça serait difficile, hein?
6: Ça serait beaucoup plus difficile. Là. Après ça, bien, toutes les contraintes qu'on a gouvernementales, toute
5: la réglementation.
6: La réglementation, puis tout, là, c'est... Moi, dans ma tête, moi, ce serait... Ceux qui se lancent en affaires aujourd'hui, là, ils ont du courage en soda.
5: Votre business à roule, là. Votre fils a repris les rênes aussi.
6: Moi, j'ai trois fils. J'en ai deux qui sont présentement là-dedans puis qui font très bien. D'ailleurs, j'en suis très fier parce que c'est ça qui est important aujourd'hui, c'est la relève. C'est ça qu'on manque au Québec. Ils sont obligés de vendre l'entreprise ou non la fermer. Mais nous autres, moi, j'ai été chanceux. Là. J'ai une bonne relève puis ils font bien ça.
5: Votre premier magasin, c'est à rue Saint-Joseph, ici à Québec. Comment ça a été? Puis là, vous êtes rendu à quoi? Une vingtaine?
6: Là, on est rendu à 34 magasins.
5: 34 magasins. Ouais. Donc, ça marche, là, Matelas Dauphin.
6: Oh, oui, ça va bien.
5: premier magasin, on travaillait quoi à l'année longue? Là? Il y avait
6: De la façon où j'ai commencé, c'est pas avec un premier magasin, c'était avec de la vente à porte à porte. Okay. Avec du pédelage qu'on appelait. Là, genre,
5: cogner aux portes.
6: On cognait aux portes en campagne. On arrivait à l'improviste, puis on leur offrait d'acheter un matelas. Là. Ça a été pas mal le début de le business. Mais il y a eu un temps qu'on avait une dizaine de camions qui parcouraient la province. Puis aujourd'hui, ce serait plus faisable parce que les gens sont plus à la maison. Là, ils travaillent
5: ça sera en ligne, hein, peut-être, ouais, là, avec des médias sociaux.
6: Mais on le fait présentement, puis ouais. Ça marcherait bien, ça aussi. Là. C'est ça. Mais le premier magasin, comme vous dites, là, c'était sur la rue Saint-Joseph. Mais ça, il n'existe plus aujourd'hui. Là. C'était, j'avais des amis qui avaient un autre commerce,
5: ouais,
6: et qui m'avaient offert un local, puis les autres s'en occupaient, puis ils prenaient un petit pourcentage chez Matelas qui vendait. Ça a été comme ça.
5: Puis la rue Saint-Joseph, c'était une rue très commerçante. Tu avais Pocket, Syndicat, tu avais tous les gros commerçants.
6: Exactement.
5: À Québec, on sortait en ville, hein? C'était comme ça.
6: C'est ça.
5: C'était ça pareil. Hein? Après ça, tu as eu les banlieues, les centres d'achat, puis là, ça a comme changé. La business du matelas aujourd'hui, elle a évolué.
6: Ouais, autant que il a été durant à peu près 20 ans que ça restait pas mal les mêmes matériaux, puis stable un peu. Aujourd'hui, c'est complètement différent. Il y a beaucoup de nouveaux matériaux, puis c'est ça, on compose avec ça. Puis...
5: Les Asiatiques, y a-tu de la compétition? Parce que on a vu là Meubles Hardshore fermé récemment parce qu'il se faisait qu'il y avait du dumping. Hein? Ouais. Le gouvernement canadien avait pas pensé que du dumping, ça existait du côté asiatique. Là, on a resserré un peu les règles, mais dans le matelas, y a-tu du dumping?
6: Oui. Il y a beaucoup de produits qui arrivent de l'Asie. Puis,
5: fait que c'est tough là, aussi de concurrencer ces gens-là.
6: Oui.
5: Vous faites fabriquer.
6: Nous autres, l'avantage qu'on a, c'est qu'on fabrique puis on fait notre détail.
5: OK.
6: Fait qu'à ce moment-là, on peut se virer de bord bien rapidement. Là. Si on voit qu'il y a un produit qui ne marche pas, on change tout simplement. Là. On fait une nouvelle recette puis on continue avec un autre produit que la population. Parce que moi, quand j'ai commencé. Comme je disais à Joanne, au début, les matelas étaient jamais assez fermes. Mais aujourd'hui, là, les gens ont vieilli et tout, puis la demande, bien, ils veulent le matelas plus moelleux. Le monde a plus mal aux épaules un peu partout. Fait que faut s'adapter à ça, puis c'est facile. C'est nous autres qui fabriquent.
5: Fait que vous êtes capable de vous virer de bord rapidement. Just in time, qui appelle, là,
6: Exactement. Là, ben, présentement, nous, on est rendu un leader dans notre domaine. Là, c'est grâce à... aux gens qui ont eu confiance en nous autres puis qui achètent notre produit aussi. Là.
5: Recherche et développement, c'est important, ça aussi, chez vous?
6: Oui, c'est ça. On est toujours là-dedans. On continue tout le temps à chercher des nouveaux produits, une nouvelle recette, des nouveaux matériaux, puis tout. Fait que, non, c'est une belle business, puis c'est le fun.
5: Tarif avec Trump, ça vous touche-tu? Indirectement ou directement?
6: Ah, moi, je fais pas d'exportation aux États-Unis. Par contre, on achète beaucoup, on achète à l'extérieur, puis ça nous touche pour la valeur du dollar américain. C'est sûr, mais on n'a pas de tarifs spéciaux pour eux, parce que j'exporte pas.
5: OK. Donc, vous êtes très marché canadien, québécois?
6: On est québécois, puis là, on s'en va vers les autres provinces.
5: L'Ontario?
6: Aussi, ouais, là, tu sais, on est rendu avec 34 magasins. Là, on vient, le dernier qu'on vient ouvrir, c'est sur Montréal, à Montréal. Là. Mais il va venir un temps, il va falloir aller en Ontario. Là, on est déjà à Hall, à Gatineau, on va traverser. Mais c'est un autre marché, là, l'autre bord aussi. Puis même pour la publicité, c'est ouais. Un autre domaine.
5: Oui, oh, non, c'est une autre branche. Là,
6: ouais, c'est une autre
1: est-ce
6: branche,
1: que c'est
6: là,
1: difficile là. D'atteindre les autres provinces? Parce qu'on a beaucoup parlé de ça dans les derniers temps, là, que le commerce entre les provinces au Canada, c'était pas si facile que ça. Dans votre domaine, est-ce qu'il y a des limitations? Comment ça fonctionne?
6: Sais-tu, je peux pas trop te répondre parce que j'en ai pas fait. Mais c'est sûr que c'est pas facile. Il y a rien de facile.
5: Vous le sentez que...
6: On sent que c'est un...
5: Parce que quand t'arrives en Ontario, ils ont le joueur aussi, eux
6: exactement.
5: Autres-là.
6: Exactement. Hein? On n'est pas tout seul là-dedans. Là. Il y en a d'autres, puis c'est ça. Là. Mais il faut faire notre place. Il faut être là, puis faire notre place. Il faut toujours penser d'avance. Il faut pas se restreindre à dire, ben là, ça va être dur, on va arrêter. Il faut foncer, puis c'est sûr.
5: Pénurie de main-d'œuvre, est-ce que ça vous touche? Parce que là, on parle beaucoup d'immigration aussi dans la campagne électorale. Ça, c'est-tu un enjeu pour vous?
6: Là, moi, pour la fabrication, on a à peu près 15 nationalités différentes qui travaillent pour nous autres. Puis en passant, c'est des bons travailleurs. Là.
5: Vos usines sont ici à Québec, autour de?
6: Oui, c'est à Charny.
5: OK.
6: À Charny, c'est là qu'on fabrique. À cette heure, pour la main-d'œuvre, pour la vente, ça, c'est plus difficile là, de recruter des gens. Mais présentement, à la fabrication, on est chanceux parce que c'est stable. Mais comme je t'ai dit, là, on a beaucoup d'immigration là-dedans. On a 15 nationalités, puis ça va bien. Mais encore là, c'est pas facile. Là on va en perdre trois là, parce qu'on on a plus que les quotas. On a des quotas là-dedans.
5: Ouais,
6: là.
5: C'était 10 % du nombre total, puis là, ils ont joué là-dedans.
6: Oui,
5: là,
6: mais hein? 10 % dans la même bâtisse.
5: Ah, tabarouette.
6: C'est pas l'ensemble. Là, nous autres, on est rendu avec 100 quelques employés. Fait que c'est pas 10 % de 100 quelques employés, là. C'est 10 % de l'usine de fabrication. S'ils sont 35 ou 40, c'est 4, là. Fait que si on a 5, là, il y en a un, faut que ça en aille.
5: Faut arranger ça, là.
6: Autres, ils payent de l'impôt, là. Ils sont pas vus par le gouvernement ici, là. C'est des travailleurs, des bons travailleurs, puis ils payent de l'impôt puis tout, mais non. C'est ça. Je trouve que c'est ça, en tout cas.
5: Ben, il va falloir qu'on arrange ça, comme on dit, là. Hein? Ouais. C'est le temps, c'est la campagne électorale. Il faut passer le message. Bon, Fondation des deux roses, ça aussi, ça vous tient à cœur, hein?
6: Ben ça me tient à cœur parce que, comme je te disais tantôt, on est rendu un leader dans l'industrie du matelas. Puis ça, ben, c'est grâce à la population qui ont cru à nous autres puis qui nous ont fait confiance en achetant le produit. Puis nous autres, je trouve que c'est normal de redonner aussi à la communauté une partie de ce que c'est qu'ils nous ont fait gagner. Puis on passe par les fondations comme la Fondation des Deux Roses de Marcel Pelchat. Puis en plus, que c'est que les causes qui vont donner, c'est des causes qui nous tiennent à cœur. C'est des causes qui soulagent la misère humaine. Puis ça, on embarque c'est beaucoup dans nos valeurs. On donne au suivant, c'est exactement ça. Puis en plus, la Fondation Marcel Pelchat, c'est... Il redonne à 100 % les sommes qu'ils vont avoir collectées.
5: Joanne.
6: Ça, là, ça rentre dans nos valeurs à nous autres.
5: Vous avez amené Joanne Boivin.
6: Oui. Joanne, elle connaît beaucoup plus la Fondation que moi.
8: Ben, en fait, non, ben, on a un illustre membre du conseil d'administration, là, mais effectivement, c'est la Fondation des Deux Roses. Rose Pelchat. Rose Pelchat, la fille de Marcel, et Rose Pelchat, la maman de Marcel. Donc, c'est d'où le nom des Deux Roses.
5: Les Deux Roses.
8: Puis le premier bal caritatif qui aura lieu le 30 octobre, c'est le bal, évidemment, qui va nous, des femmes de cœur, qui va aider la Maison des femmes et aussi les UCPQ, évidemment, pour ceux qui ont des problèmes cardiaques. Puis c'est quand même deux causes, comme le disait M. Thériault, qui sont très, très importantes. Puis c'est cute parce que Rose Pelchat, elle, a 26 ans seulement et à l'âge de 14 ans, c'est elle qui a demandé à son père, j'aimerais ça, moi, quand je vais être plus vieille, d'avoir une fondation pour moi. Et effectivement, c'est ce qui est arrivé. Là, et ça a permis. Moi, pour la petite histoire, j'étais un peu sceptique pour comme premier événement d'une affaire aussi grosse qu'un bal au Château Frontenac. Mais effectivement, c'est ça. L'efficacité de Rose a prouvé qu'on pouvait vendre des billets et des tables. Et il en reste encore très peu, des tables à vendre et quelques billets.
5: On va sur le site web.
8: On va sur fondationdesdeuxroses.org.
5: OK.
8: Et si vous cliquez sur bal caritatif, À droite, tout est là. Toutes les informations sont là. Il y a encore des commanditaires qui peuvent être
9: et on
8: là
9: donne
8: aussi.
9: L'argent, vous dites, les femmes.
8: On donne l'argent. La Maison des femmes, là, si tu veux une petite statistique, là, c'est quand même important. C'est que tous les dons vont justement à aider les femmes dans toutes les sphères. La Maison des femmes existe depuis 46 ans. Alors quand même, c'est quelque chose. Et je voulais juste vous dire une affaire importante donc, que je trouve. C'est que... Excusez-moi, là, parce que j'ai perdu mon... OK. Il y a quand même, pour la violence, évidemment, c'est les femmes qui souffrent de... Oui. Évidemment, qui ont des problèmes. Et 455 rencontres au bureau externe. On a rejoint jusqu'à maintenant plus de 500 personnes. Et tout l'argent va justement pour aider les femmes et tout ce dont elles ont besoin, évidemment, à cette Maison des femmes. L'UICPQ, évidemment, c'est pour les personnes qui ont des problèmes cardiaques.
9: Voilà.
8: On connaît un peu plus la fondation de l'UICPQ.
9: Merci beaucoup, M. Thériault, Réal Thériault, fondateur Matelas Dauphin. Vous êtes autour de la business encore, là. Vous tournoyez, là. On n'enlève pas ça, là, hein? c'est dans l'ADN.
2: C'est mon bébé, là.
8: Il a commencé en livrant. Il me racontait tout à l'heure qu'il a commencé en livrant des matelas dans son camion.
9: Oh,
8: il
9: s'ennuie.
8: En passé, il s'ennuie de ça.
9: Mais c'est juste
2: encore la nostalgie. J'aimerais ça le retrouver.
9: Non, c'est ça. Voilà, Joanne Bovin, merci beaucoup.
8: Merci beaucoup.
9: Merci. Fondation des Deux Roses. Frank, après la pause, là, c'est le Food Professor.
10: Yes.
9: On va débarrer avec le Food Professor. On revient.
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2: Oui, papa! Dans... Bébé, là.
8: Il a commencé en livrant. Il me racontait tout à l'heure qu'il a commencé en livrant des matelas dans son camion.
9: Oh, ouais,
8: il s'ennuie de ça.
9: Mais c'est juste que
2: encore la nostalgie. J'aimerais ça le retrouver.
9: Non, c'est ça. Voilà, Joanne Bovin, merci beaucoup.
8: Merci beaucoup.
10: Merci.
9: Fondation des Deux Roses. Frank, après la pause, là, c'est le Food Professor.
10: Yes.
9: On va débattre.

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1: 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Here is the news. Les cinq chefs se sont affrontés hier soir sur trois grands thèmes, l'économie, les impôts, les services publics, ainsi que l'avenir du Québec. Christine Fréchette a été la cible de plusieurs attaques, tandis que Paul Saint-Pierre Plamondon a cherché à démontrer que le Parti québécois était prêt à gouverner. Éric Duhem a notamment défendu le recours au privé en santé, alors que Ruba Gazal a insisté sur la protection des services publics. Charles Milliard, de son côté, a affirmé son positionnement fédéraliste. Quant aux gagnants, les analyses ne s'entendent pas sur un vainqueur clair. Toutefois, un sondage Éclair léger réalisé après le débat place Paul Saint-Pierre Plamondon en tête avec 38% des répondants qui lui accordent la meilleure performance. Premier ministre Mark Carney veut faire appel à des investisseurs privés pour exploiter les quatre plus grands aéroports du pays, soit Montréal, Toronto, Vancouver et Calgary. Ottawa affirme qu'il ne s'agit pas de vendre les infrastructures. Le gouvernement fédéral conserverait la propriété des terrains et des actifs, tandis que des entreprises privées pourraient obtenir des concessions à long terme pour assurer leur gestion. Cette formule permettrait de libérer des fonds fédéraux pour investir davantage dans les aéroports régionaux et les infrastructures locales, mais le projet soulève déjà des inquiétudes concernant les coûts pour les voyageurs.
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5: Ouais, ben, est-ce qu'on va être membre de l'Union européenne prochainement, là? Ce matin, du côté de l'Europe, Mark Carney était présent. Il y avait un discours de Mme von der Leyen, ta préférée, Frank.
6: Oui.
5: Et on dit qu'on souhaite que le Canada devienne leur premier membre associé de l'Union européenne. Ça veut dire quoi?
6: Je ne sais pas.
5: C'est ça, c'est une patente. Mais une patente qui va peut-être nous... nous limiter, je sais pas, regarde, on a un accord de libre-échange avec l'Europe et il y a encore 10 membres de l'Union européenne sur 27 qui n'ont pas entériné. Ça fait 10 ans qu'on a un accord de libre-échange avec eux autres qui ne veulent rien savoir du Canada et qui ont dit, nous autres, on fait du protectionnisme, on veut pas avoir le Canada dans nos pattes. Là, imagines-tu cette histoire-là, il faut que ça soit entériné par les membres, j'imagine. Puis après ça, il va falloir que les provinces votent ici, là-dessus. Et ça prend un pourcentage, on dit 7 provinces et 50%.
6: Pas besoin de notre avis pour ça, franchement.
5: Mais le Parlement canadien n'est même pas au courant, regarde. Mais moi, je veux entendre le food professeur Sylvain Charlebois là-dessus. On y va.
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5: Sylvain, comment ça va?
7: Moi, je me vois en Toscane, en retraite.
5: Oui.
7: Sérieusement.
5: Oui, oui, sérieusement.
7: Puis j'aimerais bien payer encore plus d'impôts, messieurs.
5: Puis de la réglementation, là, par-dessus la réglementation, tu sais, pour nos agriculteurs puis nos producteurs de bouffe. Ah ouais, let's go, on en met, là.
7: Je vais vous surprendre, là, là-dessus. Sur ce dossier-là, j'ai pas vraiment d'opinion encore. C'est pas clair pour moi ce que ça veut dire, hein? Être membre affilié, d'abord. Moi, j'ai vécu un an en Europe en 2015. Et pourquoi 2015? Ben, c'était l'année que l'Europe mettait fin à sa gestion de l'offre. C'est en 2015. Là. J'ai passé un an, j'ai interviewé des producteurs, j'ai enseigné là-bas, j'ai enseigné à plusieurs reprises. Je suis allé assez souvent en Europe. Puis... Je peux vous dire, là, pour les gens qui n'ont jamais vécu en Europe, parce que c'est différent que de visiter l'Europe. Hein. De vivre là, c'est là que tu t'aperçois que l'Europe, là, c'est compliqué. C'est compliqué en tabarnouche. Et puis, l'appareillage gouvernemental, elle est lourde. Là. C'est vraiment lourd. Tout prend du temps. Il faut consulter, surconsulter. Est-ce qu'on veut vraiment faire partie de ça? Je ne sais pas, mais tout ce que je sais, c'est qu'en Europe, là, à chaque fois que j'y vais, on me dit une chose qui est un peu borderline insultant. Le Canada, c'est comme les États-Unis, n'est-ce pas? Mais plus poli. C'est ce qu'on me dit souvent. T'sais? Puis je me dis, y a-t-il une façon de se positionner différemment sur l'échiquier mondial par rapport à qui on est comme pays? T'sais? Fait que, je dis pas oui, mais je dis pas non non plus parce que il y a peut-être un avantage, mais tu viens de le dire, Pierre, là, ça fait 10 ans qu'on a une entente avec eux, puis il y a encore 10 pays, oui, dont la France en passant.
5: La France très protectionniste, là.
7: Oui.
5: Macron, là.
7: Oui, absolument, qui ont pas ratifié l'entente encore. Alors, moi, c'est un projet intéressant, mais comme on dit en bon français, be careful what you wish for.
6: Mais tu sais, Food Professor, l'Union européenne, là, c'est pas comme un, c'est pas un bar dans lequel tu rentres comme tu veux. Je regardais ça. Savez-vous, c'est quoi dernier absolument. Pays qui est rentré dans l'Union européenne? C'est la Croatie en 2013. Ouais. Donc, c'était le 28e pays dans le traité de Bruxelles. Puis là, je regarde les pays qui ont fait une demande là, pour avoir un statut particulier. C'est tout en attente depuis des années. Tu vois, l'Albanie en 2009, la Bosnie en 2016.
5: Hey, 2009,
6: la Moldavie en 2022, la Serbie en 2009.
5: Hey, c'est pas sérieux.
6: L'Ukraine a demandé en 2022, elle l'est toujours pas.
7: La Turquie a fait du tapage aussi à un moment donné.
6: La Turquie, le Kosovo aussi. Il y a plein d'États slash pays.
7: Ben, Turquie, c'est pas un petit pays, là. C'est un gros pays.
5: Ben, c'est gros.
7: Ça peut être intéressant, ben oui.
6: Et dans les statuts, on en a parlé hier, moi puis Pierre, dans les statuts de l'Union européenne, pour demander à être membre, il y a une affaire qui s'appelle un critère assez simple. Il faut faire partie de l'Europe.
7: Géographiquement.
6: Oui. Ouais.
7: Non, c'est sûr que, écoute, c'est... On le sait, là, on a un premier ministre qui est globaliste, archi-européen.
5: Davoïste.
7: Ce qui m'écœure dans tout ça, c'est que le Parlement n'existe pas. Puis tu sais, c'est drôle qu'on critique le président Trump qui se fout carrément du Congrès américain, mais on a un premier ministre qui fait la même chose avec le Parlement.
5: Puis si on n'entend rien, hein, à part Radio X, il n'y a pas grand monde qui critique Carney actuellement. Et les conservateurs aussi, peut-être, là, parce que les autres sont carrément laminés. Poilier avait complètement mis dans le coin, là. Il peut rien faire.
7: Ben c'est par exprès, là. Il y a beaucoup de tapage, il y a beaucoup d'annonces, il y a des sommets.
5: Ouais.
7: Il y a eu le sommet de l'investissement lundi, mardi. Il y a beaucoup de choses qui se passent. Il y a des annonces à chaque jour. Puis même cet été, il y avait des annonces à chaque jour. Fait qu'on veut taire l'opposition le plus possible sans que le Parlement fonctionne.
5: Ben, ça...
7: Moi, je le vois comme étant une insulte envers le public, mais le public s'en fout. Écoute, tu regardes, tu sais, hier, là, Carney annonçait des mesures fiscales pour aider les entreprises. C'est de la musique aux oreilles des conservateurs. Là. C'est carrément pris du carnet des conservateurs.
5: Exact,
7: là,
5: exact. Sur les grands projets, là.
7: Ouais, puis le trilliard, puis tout ça. Puis, tu sais, même Stephen Harper, l'ancien premier ministre conservateur, a donné un discours pour terminer le sommet. T'sais, tu vois que vraiment, carrément... Carney a volé le carnet conservateur.
5: Mais
7: sans être élu pour faire ça. Là.
5: Mais même si Poilievre, mettons, met un autre chef, là, il serait laminé pareil dans le coin. Là. La présence.
6: Mais il y a eu des sondages là-dessus, Pierre, ce que tu dis. Là. Il y en a eu plusieurs. Puis on a beau essayer n'importe qui, y compris M. Harper. Il n'y a personne là, qui rivalise de près ou de loin.
5: Non, mais Harper l'a compris. Là.
6: Avec Carney. Là. Ouais. La Carney mania, c'est pogné raide au Canada.
5: Et ils pognent le média. Ouais. Hein? Ils monopolisent, comme tu dis, Sylvain, ils ont monopolisé l'espace médiatique tellement large qu'il n'y a plus de place pour l'opposition. Et même pas, ils se foutent carrément du Parlement. Ça va être à suivre, cette histoire-là. Hey, le prix du diesel, tu nous dis, il y a des scénarios, parce que là, ça monte, là.
7: Ben, nous autres, on a travaillé là-dessus, puis savez-vous, les gars, la corrélation entre le prix du diesel et le prix des aliments est de 0,88. 1,00, c'est la corrélation parfaite, là. On est proche. Vraiment
5: donc, il y a un lien assez direct, là.
7: Quand le diesel monte, là, attachez vos trucs. Ça, les prix alimentaires augmentent. Puis nous, on s'attend, par rapport au prix qu'on voit actuellement, que l'inflation alimentaire va être affectée par 0,3-0,4% d'ici 4 à 6 semaines.
5: Hey, ça va être rapide, là?
7: Ah, c'est assez rapide. Puis là, je pense pas qu'on a terminé encore. J'ai l'impression que le prix du diesel risque d'augmenter encore plus. T'sais, fait que c'est quand même un peu inquiétant, tout ce qui se passe. Tu sais, je repense un peu à l'ère Trudeau. On refusait le projet de pipeline puis le transport de
5: était vertueux, hein?
7: Ben oui, c'est ça. Puis tu sais, aujourd'hui, là, on serait beaucoup moins vulnérable si on avait décidé de bâtir différents projets. Puis tu sais, c'est là que je trouve que Carney... tu sais, il embrasse, tu sais, il souhaite ce genre de projet-là de se réaliser. Puis il est trop tard pour maintenant, mais pour l'avenir, j'espère qu'on va être moins vulnérable. Mais pour l'instant, là, c'est un peu la même chose aux États-Unis, par exemple. Tu sais, actuellement, le diesel est à 6 $ le gallon. Là.
5: C'est Trump, il l'a d'en face là, pour les midterms, là, c'est clair.
7: Ouais, c'est ça. Quoique, tu sais, pour ce qui est de la bouffe, les Américains ont toujours un taux d'inflation qui est moindre que le nôtre. D'ailleurs, on a le deuxième taux d'inflation alimentaire le plus élevé du G7. Mais j'ai regardé les chiffres depuis 5 ans, là.
5: Ça baisse
7: tout. Ce qui m'étonne avec le. Ben, on est quatrième sur 7 au sein du G7. Les prix alimentaires ont augmenté de 28,9% depuis 5 ans. Mais il y a une chose qui est particulière avec le Québec, avec le Canada, c'est que il y a eu 17 baisses en 5 ans. Donc, il y a eu 17 mois où il y a eu une baisse significative des prix, mais ça a remonté par après.
5: Okay.
7: Autrement dit, là, la différence entre le Canada et toutes les autres, là, c'est qu'on a affaire à beaucoup, beaucoup de fluctuations. Les prix fluctuent beaucoup, ce qui pousse les gens à penser, mon Dieu, ça coûte cher à l'épicerie. Mais c'est pas... Tu sais, on est quand même quatrième. Il y a l'Italie, il y a l'Angleterre, et puis il y a l'Allemagne où les prix augmentaient plus que chez nous.
5: C'est-tu le fait qu'on soit un grand pays? Peut-être aussi le transport qui est très important dans la variable, alors qu'en Europe, ils sont plus serrés, là, sont plus restreints.
7: Ben c'est là que le diesel rentre dans le casse, là, parce que évidemment, on transporte tout. Puis là, je pense à la chaîne froide, comme le lait, la viande, le surgelé, tout ça. Là. Puis on s'approche de l'hiver aussi. Là. Fait que les aliments vont arriver de très loin. Fait que tout ça, ben, dépend du prix du diesel. Alors, c'est sûr qu'on s'inquiète beaucoup, là. Et en plus, pour en rajouter, il y a les contre-tarifs qui ont rentré en vigueur au début de septembre. Puis ça va rajouter une autre épaisseur d'augmentation, là, pour ce qui est du taux d'inflation. Ça va arriver probablement en hiver, là, probablement en février.
5: Mais il y a un gel, hein? Tu nous expliquais qu'il y a un gel dans les épiceries à partir de novembre. C'est quoi? C'est décembre?
7: Et... Le fameux blackout, ouais, c'est ça. Le blackout, ça, c'est probablement la règle la plus stupide de l'industrie. C'est une règle non écrite, là. Il y a personne qui va en parler.
5: OK.
7: Mais ça existe. C'est que du mois de novembre au mois de février, fin février, les bannières refusent toute augmentation. Puis ça va nous aider cette année parce que, tu sais, les fabricants de pain, de pâtes, eux, ils payent plus pour leurs ingrédients en raison des tarifs, mais ils ne peuvent pas augmenter les prix entre novembre et février, mais encore une fois, en mars. Là,
5: ben là, ça déborde.
7: Ben c'est ça le problème avec le blackout, parce que quand tu es un vendeur de pain, là, puis tu fais affaire avec Provigo ou IGA, si tu sais que pendant 3 mois, tu ne peux pas augmenter tes prix, qu'est-ce que tu fais au mois d'octobre? Tu augmentes tes prix?
5: Avant.
7: Exactement. Puis après, qu'est-ce que tu fais en mars?
5: Après, t'augmentes tes prix. Ah oui, tu t'augmentes. Fait que tu t'augmentes tout le temps.
7: Fait que la résultante, c'est qu'au mois de novembre et puis au mois de mars, ce sont les mois les plus volatiles en termes de fluctuations, en termes d'inflation alimentaire. C'est vraiment dû à cette politique stupide du blackout.
5: Non, c'est ça. On va. Mais c'est sûr que si t'es Weston, puis t'as aussi l'Oblast... La même famille qui détient les supermarchés?
7: Ben, l'Oblast a vendu Weston Bakeries
5: okay.
7: à FB Brands. Ça fait peut-être 5-6 ans.
5: Ça a été longtemps détenu par la famille Weston.
7: Oui, pains. Ouais, absolument.
5: Et
7: ouais,
5: autres, ben, il y avait
7: Weston dans le temps du cartel. Là,
5: oui.
7: Du pain.
5: Ben oui. Ben oui, toi.
7: Hey, j'ai vu des pains à 1 $ chez l'Oblast. En fin de semaine. 1 $.
5: Wow.
7: Puis tu peux en acheter autant que tu veux. Puis tu peux congeler ça. Là. On en a acheté 6.
5: Ben c'est sûr qu'une pièce. C'est des pains qui vendent 4-5 piastres à peu près. Là.
7: Ben oui, c'est 3,99 $, 4 $. On liquidait. Moi, j'ai été surpris. Ouais. Ouais, c'est ça.
5: En liquidation. Semaine ouais. d'investissement, tu dis que l'agroalimentaire a été oublié.
7: Un petit peu, ouais. Tu sais, moi, ce qui m'inquiète avec l'agro, c'est que, y a, tu sais, M. Carney le dit souvent, « Ah, oh, il y a beaucoup d'investissements au Canada, c'est en réglementation, Champagne chante la même chanson. » Mais dans le concret, là, parce que ce qui est important avec les investissements qui arrivent de l'extérieur, c'est est-ce que ça fait une différence pour ce qui est de notre économie? Est-ce que notre économie, elle est plus productive? Puis la réponse, c'est non.
5: Non,
7: dans l'agro, là, parce qu'il n'y a pas d'investissement de capitaux. Dans le fond, ce qui se passe dans l'agro, c'est que tu as des changements de main. tu vas avoir une compagnie qui va être vendue.
5: Des Mexicains qui arrivent, qui vendue, des gros c'est joueurs, ça. Là, c'est ça.
7: Puis ils vont couper, ils vont fermer. Tu sais? Fait que ce qui me dérange quand je vois un gouvernement dire « Ah, il y a plus d'investissements qui arrivent ailleurs. » OK, parfait. Mais qu'est-ce qui arrive avec cet argent-là? On achète quoi vraiment? Là? Puis dans l'agro, vraiment, les investissements qu'il y a eu de l'extérieur n'ont pas aidé. Mais je dois saluer quand même l'annonce de hier de M. Carney. Il a finalement décidé de réduire, de proposer des mesures fiscales qui vont aider les entreprises, les PME, à réduire leur taux d'imposition. Là. Quand ils veulent investir dans la recherche... de
5: Mais on le disait, là, il fallait qu'il y ait là. C'est sûr qu'au niveau réglementaire, taxation, impôts... on a un problème.
7: Absolument. On a un problème de productivité. Puis, tu sais, je le dis, ça fait longtemps. Si on veut se battre, entre guillemets, là, si on veut se battre contre Donald Trump, là, entre guillemets...
5: C'est là que ça joue.
7: Arrêtez-moi. Ouais. Arrêtez-moi avec les contre-tarifs. Ce qu'il faut faire, c'est d'augmenter la productivité chez nous.
5: Ouais.
7: Et c'est exactement ça que Carney a fait hier. Alors, je salue son effort. Au moins, c'était une bonne décision.
5: Puis, favoriser la modernisation, puis tout ce qui est technologie.
7: Absolument. C'est ce qui va arriver. Là. Fait que, tu sais, au moins, on s'aide... puis on devient moins notre pire ennemi.
6: Ben oui, c'est ce qu'on contrôle.
5: Ouais, ce que Trudeau n'avait pas compris, mais là, Carney semble l'avoir compris. On va voir. Sylvain...
7: Ben encore une fois, c'est une mesure que Poiliev avait proposée durant l'élection.
5: Ben oui, il est en train de voler le book au complet. Sylvain, ton podcast, il roule toujours?
7: Toujours, The Food Professor, absolument. Et demain, en fait, notre invité vedette, c'est le président de Whole Foods aux États-Unis.
5: Wow! Ça, c'est-tu Amazon qui détient ça? Amazon,
7: c'est
5: Whole Foods?
7: Amazon, exactement. Fait que lui, Jason Bueller, c'est son nom, lui, il est PDG de Whole Foods et aussi, il est responsable de la stratégie de distribution alimentaire pour Amazon.
5: Mais demande-lui...
7: US!
5: Ouais, mais demande-lui si le Canada dans la bouffe... Parce que Whole Foods a des épiceries du côté de Toronto, hein, je pense.
7: Oui, effectivement.
5: Mais demande-lui donc si le Canada l'intéresse au niveau de la distribution puis de la bouffe, parce que Amazon est partout aux États-Unis.
7: En fait, Pierre, il est trop tard, j'ai déjà fait l'entrevue.
5: Mais tu as demandé, j'espère?
7: Non, j'ai pas demandé, okay. Mais c'est une bonne question. Prochaine fois, je vais t'inviter à...
5: Non, mais c'est parce qu'on nous dit qu'Amazon veut vendre la bouffe, puis éventuellement, ça pourrait être un joueur ça, intéressant pour rentrer dans le marché. Après Walmart, après Costco, puis là...
7: C'est sûr qu'il y a eu des problèmes aux États-Unis, Amazon. Amazon Go, là, c'est pas... Moi, j'ai visité un Amazon Go au Rockefeller Center à New York, là, il y a l'année passée.
5: Ah ouais, ça, c'était beau, des belles patentes avec de la technologie, là.
7: C'était pas frais, il manquait du stock. C'était pas... Moi, j'ai trouvé ça... C'était extraordinaire, là.
5: Ça va être à suivre.
7: J'ai pas dit à Jason, mais quand même.
5: Non, c'est ça.
7: Entre vous et moi, là, c'est ordinaire.
5: Ouais. Sylvain, tu es salué. Merci beaucoup.
6: Merci.
7: Salut.
5: Bye-bye. Voilà. Le Food Professor qui est avec nous. Qui est avec nous chaque semaine. C'est intéressant. C'est sûr qu'Amazon, ce qu'on pensait, c'est qu'il allait venir au Canada dans la bouffe parce que tu as les entrepôts. Là, ils ont fermé les entrepôts au Québec qui font de la sous-traitance. Mais c'est sûr que des colis puis de la bouffe fraîche, c'est pas la même affaire. Costco le fait très bien là avec ses entrepôts et sa livraison. Walmart le fait. Il y a nos géants de la bouffe ici. Mais Amazon, c'en est un qu'on pensait. Mais le Canada, très complexe, très réglementaire. Ils se font écœurer par les syndicats. Ben, ils ont sacré le camp. C'est ça qui est arrivé. Peut-être que ça ne les intéresse pas non plus, là, le marché québécois.
6: Non, c'est ça.
5: C'est complexe aussi. Là.
6: Très complexe.
5: Voilà, après la pause, tu jases de quoi?
6: On s'en va aux États-Unis après la pause.
5: On revient.
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5: Frank, Trump est pas sorti de l'auberge, là, parce que sa première ronde de tarifs... Il s'est fait dire par la Cour suprême des États-Unis, c'était pas la bonne idée, c'était pas prêt à bonne track. Et là, tu me dis que les nouveaux tarifs, par le, je sais pas trop quoi, le 301, là, ça pourrait être encore la mauvaise track.
4: Exact. C'est le magazine Reason aux États-Unis qui nous parle de ça. On nous dit que, on dit le président Donald Trump tente de transférer l'exercice du pouvoir en matière de tarifs douaniers du Congrès au pouvoir exécutif. Donc, mettons qu'on traduit ça en bon français, là, il y a ici, Le gouvernement et l'Assemblée nationale, le législatif et l'exécutif, c'est un peu la même chose. Là. Là-bas, c'est séparé. Donc, l'exécutif, c'est quoi? C'est Trump plus ses ministres qui sont nommés. Hein? C'est ça, comme Lutnick.
5: Ils sont pas élus, là.
4: Lutnick n'est pas élu, Bessent non plus.
5: C'est
4: ces
5: un
4: gens-là
5: régime
4: sont,
5: présidentiel.
4: C'est un régime présidentiel. Il y a la même chose un peu en France avec des modalités différentes. Mais donc, ce qu'on dit, c'est que la Constitution américaine, c'est, elle donne le pouvoir de taxation et les tarifs sont des taxes, mais des taxes sur des produits importés. Ça revient au Congrès.
5: Toujours. Ça a toujours été le cas. Ça... C'est le Congrès par les parlementaires et après le Sénat qui réglait ça.
4: Exact. Et là, on a trois anciens responsables du commerce qui déposent un mémoire devant le Congrès et ils disent, c'est illégal ce qui se passe en ce moment. Ils disent, le fait de s'appuyer sur l'article 301 de la loi de 1974 sur le commerce, qui revendique un pouvoir étendu qui lui permettrait d'imposer des droits de douane généralisés à l'ensemble de l'économie sans être lié à une loi votée par le Congrès. Il dit, cette affirmation est d'autant plus remarquable qu'elle est illégale. Donc, on dit que c'est une tentative d'accaparement du pouvoir. Et que ça, c'est en total contre, ça contrevient, là, que, carrément, là. Et t'en as un d'entre eux qui est Alan Wolf, qui a dirigé le bureau de négociation commerciale multilatérale du département du Trésor. Il a été conseiller juridique, et aujourd'hui, il est au bureau du représentant américain au commerce. Dans le fond, lui, il était dans l'administration Nixon, Ford, etc. Donc, c'est quand même un ancien gros nom, là. Et lui, il dit carrément que c'est sûr que ça va finir par être débouté par les tribunaux. C'est une question de temps, parce que les tribunaux sont lents. C'est long à entendre une cause. On l'a vu, là. Tu sais, mettons, le Roe v. Wade, tous ces trucs-là, ça a duré pendant 20 ans de tergiversation légale. Peut mener la Cour suprême à trancher. Donc là, ce qui joue un peu en sa faveur, c'est la lenteur des tribunaux, parce que les tribunaux...
5: Oui, mais la Cour suprême, là, sur la première vague de tarifs en 2025, là, ça a pris un an et demi, là, avant de statuer. Là, c'est des entreprises qui pourraient déposer une poursuite ou une requête devant les tribunaux d'affaires. Là, il y aurait peut-être une cour d'appel, et là, ça monterait à la Cour suprême. Ça pourrait prendre encore un an, là, peut-être. Mais ben, ça pourrait être déclaré illégal.
4: C'est qu'eux autres, ils disent que l'article 301 sur lequel ils se servent, ça a été... Dans le fond, l'esprit derrière ça, c'était pour lutter contre des pratiques commerciales déloyales envers les États-Unis. Mais il dit l'interprétation qu'en fait Trump là-dedans envers des partenaires commerciaux avec lesquels il y a déjà des deals qui ont été signés de commun accord, à savoir l'Assium pour nous autres, autrefois l'ALENA. Il dit tu peux pas légalement interpréter ça de cette manière-là.
5: Dans ta façon.
4: Autrement dit, l'article 301, tu pourrais l'interpréter pour dire, hey, il y a des produits afghans, mettons, ou du Bangladesh qui arrive chez nous.
5: On parlait du fentanyl, là, à un moment donné.
4: C'est ça, mais là, ils disent que l'interprétation qui est faite, elle tiendra pas longtemps là-dedans, mais que, justement, ils disent, l'affaire, c'est que les tribunaux, c'est long, là. C'est très, très long, donc là, il y en a un là-dedans qui est carrément impliqué dans une des poursuites, là. Il nous dit, là, c'est sûr que ça va tomber, mais ça peut prendre du temps parce qu'il faut que le temps fasse son œuvre. Puis, ben, malheureusement, c'est ça. Les tribunaux, c'est long. Regarde ici, ça fait combien de temps qu'on parle de la Cour suprême, la loi 21? Je pense que ça doit faire cinq ans qu'on entend ouais. parler de ça, mais là, ça va finir par venir un moment donné sur l'usage de la clause. Parce que c'est long. Faut qu'on t'épluche la jurisprudence. Faut que tu entendes des experts. Faut que tu fasses venir. Faut que toutes les lois doivent être utiles. Parce que le jugement d'une cour, dans le cas présent de la Cour suprême, il est définitif. Et là, t'as vu la colère que Trump a piqué hier sur les juges de la Cour suprême? Là? Parce qu'ils l'ont débouté sur l'histoire du mail-in ballot, là, sur le vote par correspondance. Ouais. Lui, il a dit, je reconnais pas les gens que j'ai placés là.
5: Ouais, mais là, ils sont pas à sa solde, là. Je veux dire, c'était...
4: Ouais, mais là, s'il faut que la Cour suprême se prononce une autre fois, je sais pas ce qu'ils vont faire. Il va tilter ben raide.
5: Mais là, ça pourrait aller plus vite qu'on pense. Parce que là, il y a déjà eu la cause des tarifs de 2025. C'est après un an et demi, là, à peu près.
4: Ouais.
5: Là, si, parce que c'était des grosses corporations comme Costco, comme Walmart, qui avait déposé pour dire que ces tarifs-là sont illégales, tu vas nous rembourser notre cash. Et c'est ce qui est arrivé. Là, si eux décident, avec les témoignages de ces experts-là, et puis ces experts-là peut-être vont témoigner pour les grosses corpos, ben là, on va la trail est faite. Là. Ça pourrait aller plus vite, peut-être 6 mois, 1 an, mais il pourrait avoir un jugement monté jusqu'en Cour suprême, puis dire, ben encore une fois, tes tarifs sont out of order.
4: Ben moi, ce que je pense, c'est que plus loin que ça encore, je pense que le vrai défi, pour ceux qui vont critiquer, qui vont vouloir faire tomber la stratégie des tarifs, c'est la suivante. C'est que moi, je pense qu'au départ, Trump et son administration, ils se sont fait probablement une dizaine de scénarios dans lesquels ils pouvaient prendre des
5: oui.
4: lois
5: oh, oui.
4: puis les interpréter comme ils voulaient. Puis moi, je pense qu'ils sont déjà prêts pour que quand ça va tomber, ils vont passer à un autre article.
5: Je comprends, mais là,
4: mais là, le défi, ça va être pour les gens qui s'y opposent, là, c'est d'essayer de comprendre c'est quoi la prochaine affaire pour déjà être prêt, pour que mec, ça arrive, les poursuites sont déjà prêtes, les dossiers sont déjà prêts, parce que sinon, on va rouler de même jusqu'en 2028. Là.
5: Ouais, mais là, le temps va manquer à Trump. T'as les midterms. Là, lui, s'il tombe minoritaire au Sénat, à la Chambre des représentants, il va juste rester son veto présidentiel. Là. Il y aura plus d'air. Puis là, on va l'impeacher. Là, il va manquer de gaz. Là.
4: Ben, c'est sûr qu'il va manquer de gaz pour certaines affaires. Sauf que lui, son interprétation, puis de celle de son entourage, c'est que c'est le pouvoir du président d'imposer ça.
5: Ils sont fait débouter la première fois.
4: Je comprends.
5: Ils pourraient se refaire débouter
4: la première fois. Sauf que là, ils vont utiliser. La prochaine fois, tu vas voir, ça va être une loi de 1896 qui dit que c'est sûr qu'il y a une autre carte dans sa manche. Là.
5: Alors que ça aurait été facile d'aller chercher au niveau... Il y a le contrôle de la Chambre des représentants et du Sénat. Il y avait juste à passer un vote avec une loi... puis de faire voter ça, puis il aurait eu la main mise sur ses tarifs. Au lieu de faire ça, il est allé au mois d'avril 2025, rapidement, puis là, il a essayé de boulier tout le monde.
4: Ben, je pense que c'est ça. Ça, c'est Elon Musk même l'avait déjà dit. La stratégie de Trump 2.0, c'est-à-dire son administration, c'est de profiter de la lenteur des institutions
5: ouais.
4: pour rentrer dedans.
5: Ouais, c'est ça. Poursuivez-moi, un peu comme la Silicon Valley travaille. Ouais,
4: catch
5: là.
4: Me if you can.
5: C'est ça. On va arriver avec du changement, puis après ça, ben vous nous poursuivrez en cours, il n'y a pas de problème. Mais là, le temps va manquer à M. Trump. Là.
4: Exact, ben oui. Puis là, tu sais, comme on le dit, puis regarde, je vais faire le pont avec le deuxième sujet que je voulais vous parler, qui est l'histoire de l'intelligence artificielle dont on a parlé. Arrêtez de faire des gambles que quand Trump sera plus là ou si les républicains sont marginalisés, les gentils démocrates vont arriver sur un cheval, sur une licorne pour vous sauver. Là, la campagne en ce moment qui est de peur sur l'intelligence artificielle. Il y a un très bon article dans le Washington Post. Donc, vous faites ça sur Internet, allez voir ça, Washington Post. C'est un article d'à peu près 5-6 pages qui mérite d'être lu. Et ça parle de la campagne que font les big tech, si tu veux, appelons-les comme ça, auprès de différents acteurs de Washington pour essayer de les convaincre que là, on s'en va vers la fin du monde. Eux autres, ils ont un agenda commercial en arrière de ça. Qu'est-ce que c'est? On finira par le découvrir, là. Mais un des premiers qui a fini par embarquer là-dedans, c'est Bernie Sanders en disant, moi, si on est élu, on va tout nationaliser ça. Ils ont réquisitionné les actions des compagnies.
5: C'est ça, il demandait d'avoir un pourcentage de ChatGPT de OpenAI.
4: Mais c'est ça, mais lui, il sort pas ça de... J'allais utiliser un mot pas fin, mais il sort pas ça de nulle part, ce gars-là. Là. Lui, il sort ça parce qu'il a été rencontré. C'est ça que l'article du Washington Post nous raconte. Toute l'entreprise... Toute l'aventure qu'ont prise les lobbyistes du Big Tech auprès de différents acteurs de Washington, et là, c'est transpartisan. Pourquoi je te dis c'est transpartisan? C'est que Bernie Sanders, lui, il était dans une assemblée, on appelle ça la Pro-Human Assembly. Donc, c'est un espèce de regroupement anti-intelligence artificielle. Ça a eu lieu là. C'était mardi. Donc, c'était hier. Et qu'est-ce qu'a fait? Qui était sur le stage après Sanders? Steve Bannon. Donc là, on est dans un... Steve Bannon, là, un ancien collaborateur de Trump, un gars qui s'est tassé de Trump parce qu'il ne trouvait pas assez ci, trop ça. Donc, un gars qui est plutôt associé à la alt-right, Bernie Sanders, très à gauche. Donc là, on a commencé à avoir des alliances...
5: D'extrême, là.
4: D'extrême entre eux autres, contre l'intelligence artificielle. Mais là, c'est quoi la vraie game? Tu sais, je pense que ça va être intéressant dans les prochaines semaines, parce qu'il ne faut pas se laisser berner. Il y a des politiciens là-dedans qui sont utilisés.
5: Ben c'est Washington, là. Je veux dire, c'est les lobbies qui essayent de...
4: Ben moi, je pense que c'est lobbies-là ce qu'ils veulent.
5: Mais des midterms, là.
4: Ben, des midterms, mais moi, je pense que la game de ces lobbies-là, elle est simple. Ils veulent qu'on adopte une réglementation, puis ils sont prêts à faire des concessions, peut-être même à céder de l'actionnariat à l'État si c'est les démocrates. Mais ce qu'ils veulent, c'est se placer à l'abri de la concurrence étrangère avec une espèce de truc qui fera en sorte que, mettons, une nouvelle business qui veut se lancer dans l'AI, là, disant, non, vous autres, t'sais, les barrières à l'entrée vont être là.
5: Ben, c'est du protectionnisme.
4: C'est clair que c'est ça. Là.
5: Mais Trump le fait à grande échelle. Regarde ce qu'il a fait avec la taxe sur Netflix que Ottawa voulait imposer. Il a dit, tu me coupes ça, là. Et là, le Canada a reculé. Parce que c'est, tu viens attaquer nos modèles d'affaires de nos grosses compagnies tech. Mais je sais pas si tu as vu, là, Altman de OpenAI, tu as le gars d'Anthropic puis Elon Musk se sont rencontrés, puis même Microsoft. Puis là, ils ont dit, on va régler ça entre nous autres. Là. On va réglementer entre nous autres. Parce qu'eux autres craignent que, justement, ça soit l'État qui arrive puis qui les entoure avec la réglementation. Ils veulent pas ça, eux autres, du côté de la Silicon Valley. Très intéressant, Frank.
4: Non, je pense que ça va être... Ça va être quand même à surveiller là tout ça là parce que
5: ils se dépensent du gros cash hein à Washington.
4: Ils se dépensent du gros cash, il y a des intérêts là-dedans ben qui sont peut-être pas celles de tout le monde là, finalement. Là. Donc ça va être à suivre, on va surveiller aussi peut-être aujourd'hui, je pense qu'il y a d'autres sondages qui vont sortir. Moi j'ai hâte de voir là c'est quoi que ça va être les effets du débat. Là. Donc il y avait quand même un gros débat.
5: Ouais, mais ben là le journal de Québec puis Québécois ont mis PSPP gagnant. Moi, j'ai pas vu ça, là. Je regardais ça. À un moment donné, j'ai arrêté, là. Ils s'astinaient tous un puis l'autre. Moi, je pense que c'est à peu près égal. Mais je trouve que Duhem a bien tiré son épingle du jeu. Il y avait des... Non, allez réécouter les répliques de Duhem, là. C'est très bon, là. Chaque réplique est excellente, là. Fait que je vois pas... PSPP a été bon, mais de là à dire que c'est lui qui remporte le débat, comment tu vois ça, toi?
4: Regarde, si on y va tour à tour, là, moi j'ai trouvé que Ruba Gazal était mieux que ce qu'on s'attendait, dans le sens qu'elle était quand même assez calme, puis elle a surtout réussi à montrer un peu quelque chose qu'on sait déjà, mais qui était important de montrer pour son électorat à elle, c'est qu'elle est le seul parti qui a pas décidé d'embarquer dans la mode de... Il faut couper dans le bureau. Elle est sur son agenda de gauche. Elle reste là-dessus.
5: À dépense.
4: Puis si c'est ça que vous voulez, ben, s'il y a un parti pour ça, puis c'est eux autres.
5: Il y a des déficits à venir incroyables.
4: Milliard, je te l'avais dit, il est bon dans les punchlines. Il était bon là-dessus. Mais ça reste que l'offre politique est mince. Il n'y a pas grand-chose à dire.
5: Il est beige.
4: Ouais. Fréchette, je pense que ça a été assez catastrophique, honnêtement. Attirait dans tous les sens. Le débat commence, pour ceux qui ne l'ont pas écouté, le débat commence dans les premières questions, à dérape complètement, du même et contre les femmes, puis là, on comprend rien, ça sort de où, ça? On est sur une question sur le coût de la vie, puis elle est rendue sur du même et contre les femmes, puis enlever les femmes, j'ai rien compris, honnêtement, de son intervention, c'était vraiment mauvais. Du même, je pense, en est bien tiré aussi. Mais PSPP, je suis d'accord sur un point. Je dirais pas que... Parce qu'hier, il n'y a pas eu de gagnant, il n'y a pas eu de chaos, il n'y a pas eu personne qui a lavé le plancher.
5: Non.
4: Par contre, il a gagné un point sur son pari. C'est que, te rappelles-tu que tous ses adversaires ont voulu le définir comme un gars qui est soupe au lait? Il pogne les nerfs.
5: Et Trump, là.
4: Aussi, mais tu sais, en disant lui, il supporte pas la critique, il est soupe au lait, il s'énerve tout le temps. Hier, moi, ce que j'ai vu, c'est un gars qui était calme. Puis même quand il se faisait attaquer, il disait respectueusement. T'sais, il a joué cette game-là.
5: Il jouait de gauche la mêlée.
4: C'est ça. Puis je pense qu'il a réussi à casser l'image. Tu sais, les gens qui regardaient ça, je sais pas trop, PSPP, il a de l'air un peu... Il a de l'air un peu d'un gars qui ne supporte pas la critique. Hier, il a montré l'inverse. Je pense que là-dessus, il a marqué des points.
5: Ils ont travaillé avec les spins. Là. Ils ont dit, il faut pas
4: t'adapter. C'est ça qu'ils ont dit.
5: Surtout le non-verbal, parce qu'on voyait caméra, là, on les voyait quand ils étaient deux, un contre un ou les cinq ensemble. Il fallait pas qu'il y ait l'air d'un gars là, qui fasse des grosses faces. Là, pis, le gars, les émotions, bien enfouies. Je suis au-dessus de la mêlée, je vais vous montrer comment ça marche.
4: Exact. Puis ça, je pense que c'était la game à jouer, tandis qu'il y en a d'autres que le non-verbal était plus difficile.
5: Ouais. Mais ce soir, ça se se poursuit. Là. Il y en a un
4: à
5: autre
4: nouveau,
5: débat
4: ça,
5: à nouveau. Fait que ça va être intéressant de voir le round 2. On va avoir les ajustements. Mais c'est ça, il n'y a pas eu de KO hier. Ça n'a pas été. Et Paul Lara qui a été à la hauteur de son talent. Là, je veux dire, à un moment donné, il coupait beaucoup du M. Je ne sais pas s'il est anti-conservateur, mais il reprenait beaucoup du M et il leur cadrait.
4: Il trouvait ça mieux que Pierre Bruno, par exemple. Là, si on se rapporte à 2022, c'était Bruno, je pense. J'ai trouvé qu'il a fait un job plus fair, par contre. Là.
5: Voilà. Bon, après la pause, on jase d'immobilier, on vient.
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12: Ouais, bon, bah, parle beaucoup de l'immobilier. Est-ce que l'IA a un impact sur l'immobilier? Laurie Chabot de SimonLaberge.com, comment ça va?
13: Salut Pierre, ça va toi?
12: Oui, ça va bien. L'IA?
13: Oui, on parlait de ça.
12: Toi, justement, tu vends des maisons, c'est très traditionnel, hein, le métier de vendeur quand même. Courtier immobilier.
13: Oui, depuis longtemps. Et en fait, l'IA, c'est vraiment la confiance que l'acheteur ou le vendeur va avoir envers l'IA. C'est plus ça le problème. Moi, ce que je pense, c'est que, écoute, si jamais on accorde toute notre confiance à 100%, à, on rentre avec notre téléphone, on fait un tour de la maison et on demande des comparables, on demande une évaluation, puis « Ah, waouh, moi, j'ai super confiance en l'IA, elle me donne toutes les réponses, ouais. C'est là le problème. »
12: Tu dis que les données, des fois, sont pas réalistes ou peut-être des données qui sont pas bonnes.
13: C'est sûr.
12: Et toi, t'es là, les données, là, t'as tous les prix de référence, alors que c'est pas nécessairement de la donnée qui est disponible rapidement. Là. Des fois, il faut payer pour avoir ces données-là.
13: Oui.
12: Vous les avez, ces données-là?
13: Exactement. On n'a pas le choix. On travaille avec des vraies données, nous, qui sont faites par des doubles vérifications, par des personnes, des analystes, des économistes. Tu sais, on probablement pas ce que IA a accès là, en ce moment. Là.
12: Donc, l'IA dans l'immobilier, ben c'est tranquillement, là, peut-être. Il y a certains peut-être services qui peuvent être intéressants, mais c'est pas... L'IA remplacera pas, le courtier immobilier. Le bon vieux courtier immobilier.
13: Exactement. On est encore là pour. Puis, honnêtement, l'IA peut pas non plus gérer tes émotions, ton stress dans une transaction.
12: La première visite, hein? Quand tu rentres dans la maison puis ça sent le pain, là, tu sais, des fois, ils mettent des odeurs. Là,
13: ben oui, c'est une bonne idée. Ça, c'est encore vraiment utilisé, honnêtement. Puis ça fait une différence quand on rentre dans une maison que ça sent bon. Ça sent le produit nettoyant, ça sent la nourriture, ça sent quelque chose qui est réconfortant.
12: Les pommes, la bonne vieille tarte aux pommes.
13: Ah oui. Puis là, on s'en vient là-dessus. C'est pas les pommes, là, le temps à Québec.
12: Oui, c'est ça. On est là. C'est ça. L'IA peut jouer des tours aussi là-dedans.
13: Oui.
12: Qu'est-ce que tu vois dans le marché actuellement? Parce que ça a-tu breaké? Est-ce que tu sens que.
13: On se fait souvent poser la question, hein, puis j'ai envie de te dire, il y a moins d'acheteurs, il y a moins de capacité financière au niveau des acheteurs.
12: Ben, les prix ont monté beaucoup, là.
13: Ben, forcément, en deux ans, des 150 000 au-dessus, là. Fait que, tu sais, il y a beaucoup de personnes qui n'ont pas été capables de suivre, malheureusement. Donc, beaucoup moins d'acheteurs pour les maisons unifamiliales. Donc, on reste plus longtemps sur le marché quand on est vendeur. Et là, les vendeurs ont encore en tête, « Ouais, mais là, mon ami, il y a 6 mois, il y a 4 mois, j'ai mis ma maison en vente, il a mis sa maison en vente. » Et ça l'a parti en 2 jours. Ça arrive encore. Il y avait affiché à quel prix? T'sais, on est là aussi. Là, quel prix vous voulez aller chercher? C'est tout le temps de jouer
0: ton
13: avec
0: secteur,
13: l'idée.
0: Est-ce que c'est en demande ou pas?
13: Le produit, tu comparables, encore une fois. Fait que on peut pas se fier. Ah, il y a 6 mois. Puis il faut vraiment réaliser qu'en ce moment, il y a moins d'acheteurs sur le marché. Moins d'acheteurs, ça veut dire que la maison va rester probablement un petit peu plus longtemps.
12: Puis là, tu vois les chiffres du mois d'août dans la région de Québec. Là, le nombre de transactions a quand même un petit peu augmenté, mais c'est moins qu'avant. Les prix dans l'unifamilial, ça se stabilise. Tu vois, c'est moins 2%, donc c'est 450 000. Le prix médian dans l'unifamilial, c'était 461 000. Ça a baissé. Dans l'unifamilial au mois d'août, alors que dans copropriété, on a une hausse de 8 % 345 000. Donc, les gens vont se revirer vers
13: le
12: condo.
13: Oui, pour le moment. Mais le condo, pas nécessairement que dans un an, ça va être un bon investissement non plus. Là, surtout pas si on achète du neuf. Là.
12: Parce qu'il va s'en construire beaucoup, c'est tout ça?
13: On n'a pas le choix, c'est certain. T'sais, les promoteurs, les investisseurs se font donner le mot d'ordre que pour revenir à un marché qui est à la...
12: Équilibré, là.
13: Ça prend le double de construction que ce qu'on a déjà. Donc, mon Dieu, on va avoir beaucoup de condos. Tantôt, on va peut-être se ramasser avec le même problème que Montréal, Ottawa, que la Colombie-Britannique, où est-ce que les politiques sont là-dedans, là, en train de faire des politiques pour essayer de supporter les investisseurs,
12: les
13: promoteurs.
12: Il y a eu des promoteurs qui ont fait faillite à Montréal. C'est un lot. Là, il s'est vendu des lots sous le prix de l'évaluation municipale.
13: Ouais.
12: Il y a des courtiers qui ont acheté des lots, là, genre 8 étages.
13: Ouais.
12: 32 condos à beaucoup moins cher. Parce que l'autre est en faillite. Parce que lui, il avait construit pour du haut de gamme, puis ça n'a pas trouvé preneur.
13: Ben non, carrément. Puis
12: parce que les prix sont rendus là aussi, tu n'as pas le choix.
13: Oui.
12: Faut que tu mettes ton condo beaucoup plus cher parce que les coûts de construction, les règles, la paperasse, tout ça, les municipalités qui ramassent leurs cotes.
13: Exactement. Puis c'est pour ça qu'il faut faire attention à Québec en ce moment. Les condos, les copropriétés, là, ça a augmenté, mais on n'est pas à l'abri que ça va pas, ça non plus, là,
12: ralentir. Pour arriver quelque chose, peut-être.
13: Exact. Si on veut investir puis qu'on prend le condo puis on le met en location, c'est à court, moyen, long terme, c'est un bon investissement. Mais si jamais on veut l'investir pour nous, peut-être qu'à court, moyen, long terme, si on veut l'utiliser pour l'acheter puis pour le revendre pour après ça acheter une maison, là, c'est un petit
12: c'est
13: peu
12: pas plus... sûr? Ah ouais,
13: il faut prendre le temps. Okay. Faut pas demander à l'IA, faut demander à un courtier pour faire une bonne analyse de rentabilité.
12: C'est bon. Puis là, je regarde l'inventaire aussi. On est à 2000 inscriptions au mois d'août. L'an passé, il y avait 1700 inscriptions. Donc, l'inventaire monte tranquillement.
13: Oui. vraiment, parce que comme je t'explique, on a un petit peu moins d'acheteurs. Okay. Un petit peu moins d'acheteurs, un peu moins de capacité financière. Donc, un petit peu plus de maisons sur le marché qui restent un petit peu plus longtemps. Donc, c'est ça, ça joue là, sur... Puis, ceux qui étaient frileux l'année passée de vendre, « Ah, c'est encore bon cette année. » Ben là, ils vendent, tu sais. Mais là, ça sera peut-être moins bon l'année prochaine. Moins bon. Il n'y a rien qui est incertain. On est dans une drôle de période, hein. Donc, période de transition.
12: Les taux d'intérêt, tu vois, aux États-Unis pourraient monter aujourd'hui.
13: Oui.
12: Banque du Canada, ici, c'est différent, là. L'économie canadienne est très, très différente des États-Unis. Mais quand même, on est dans une ère où on s'en va vers des hausses de taux d'intérêt éventuellement. Ça a un impact aussi sur les gens qui renouvellent, mais les gens qui veulent acheter aussi.
13: Oui.
12: Il y a des auditeurs qui nous parlent, qui nous disent « Je vends ma maison, je refais-tu faire ma cuisine avant? » C'est-tu quelque chose que tu recommandes, toi, quand tu rentres là, sur un dossier?
13: Des petits conseils de quels travaux à faire, quelle rénovation, c'est vraiment du cas par cas. Je pourrais te dire que pour certaines personnes...
12: Ben, ça dépend de la qualité de la cuisine que tu as.
13: 100%. Puis, tu sais, c'est quoi qui prend de la valeur sur une maison? Oui, c'est sûr, cuisine, salle de bain, toiture... sous-sol, on parle d'étanchéité, là, si je veux dire ça. Là. Donc, c'est la santé du bâtiment puis les espaces qui sont les plus utilisés. Fait que c'est ça qu'on va prioriser toujours.
12: Fait que ta cuisine, tu peux peut-être mettre un 35 000, mais tu peux aller peut-être aller chercher un 50 plus tard.
13: Oui,
0: mais c'est risqué, pareil, parce que moi, j'en connais beaucoup de gens, tu sais, qui ont dit, les commentaires, des fois, qui passent, j'ai visité une maison, pis ça, ouais, mais la cuisine, c'est tout à refaire, pis là, t'as l'ancien propriétaire, hey, j'ai fait ça l'année passée, là.
13: Exact,
0: c'est parce que ton goût, pis le mien, c'est peut-être pas pareil.
12: Il y a des cuisines, là, des fois, tu dis, il a mis 50 000 là-dedans, mais c'est du old school, là, tu sais, rustique, des passés dates, mais...
0: Il y en a qui aiment ça épuré, il y en a qui aiment ça très texturé, avec des comptoirs, avec plein de...
12: Des grosses moulures,
0: ça, c'est vraiment, là, moi je pense, le toit, par exemple, ça, c'est comme... Tu sais, c'est pas intemporel, mais tu sais, c'est universel. Là. C'est-à-dire que tout le monde veut acheter une maison que le toit est correct. Là. Mais la cuisine, tu sais, ça se peut que ce soit pas à mon goût. Là,
13: exact, même s'il refait faire. Tu sais, encore là, je vous pousse vers les designers. Là. On a
12: mais tu peux faire ça clean aussi. Tu dis, là, c'est des jeunes qui veulent acheter.
13: Oui.
12: Ce sera pas du monde de 60 ans. Ils veulent peut-être avoir de quoi de moderne, une cuisine
13: aussi,
12: plus...
13: Ou bien juste un bon nettoyage là, avec une peinture qui est neutre. Là. Déjà là, ça fait du bien. Là.
12: Laurie Chabot, merci beaucoup. 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
12: Merci beaucoup. Après la pause, l'économie, la bourse, les taux d'intérêt, la Fed qui va parler à 14h. Et ça sent la hausse de taux. On revient.
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16: Hey! Bon mercredi, bon mois de septembre, bon Joe Dan! Reste moins de 2 semaines quand même avant que la saison d'hockey commence. Ça va vite, ça va vite, ça va vite. Premier match du Canadien hors concours, c'est contre Toronto samedi prochain. D'ici ce temps-là, on poursuit le camp d'entraînement. Prolongation de contrat pour Jacky et New Hook hier.

0: Tête, toi! Le shérif de retour en ville, les Blue Jays. Les Blue Jays se sont fait varloper hier contre les Tigers de Détroit. En fait, les Blue Jays sont en train de l'échapper solide contre les Tigers. Dernier match de la série, c'est cet après-midi. Et Joe Dan, vous le savez, c'est Joe Canada. Basketball en fauteuil roulant. On parle pas assez du basketball en fauteuil roulant. Team Canada a battu la Grande-Bretagne. Joe Canada! Tais-toi!
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5: Ouais, l'action Dollarama remonte aujourd'hui de quasiment 6 piastres. C'est 3,5%. Qu'est-ce qui se passe? Ben, Dollarama fait connaître ses résultats financiers ce matin et des profits nets de 349 millions sur un chiffre d'affaires de 2 milliards, évidemment en hausse. Ça fait quand même une marge bénéficiaire nette de 17%, là. 17% dans le commerce au détail pour un vendeur, un détaillant comme Dollarama, c'est merveilleux, là. Regardez autour de vous les détaillants. Dans bouffe, t'as du 3-4%, là. Quand tu as des épiceries, 3-4%. Couche-Tard fait 3-4, peut-être 5%. Costco fait du 3-4%. Mais là, Dollarama, faut croire que acheter des bébelles pas chères et les revendre à une pièce, deux pièces, trois pièces, c'est payant. Là. 17% de marge bénéficiaire. Et ce que Dollarama a dit, c'est que les révisions, les profits, on révise à la hausse les profits qui vont venir. Donc, ça a donné cette impulsion-là. Le titre de Dollarama se promène beaucoup. Là. Depuis le début de l'année, il était à 206. Il a tombé à 168. Très, très volatile avec aussi tout ce qui se passe du côté des tarifs de Trump et la Chine et autres et autres. Mais récemment, il était tombé à 165. Là, il est à 171,34. Alors, ça va être un titre à suivre, Dollarama, assurément. La Caisse de dépôt qui lève la main et dit, écoutez, les aéroports canadiens, ça nous intéresse, on pourrait acheter l'aéroport Montréal-Trudeau. La Caisse de dépôt a déjà acheté des aéroports par le passé. On avait acheté Heathrow, une partie de Heathrow en 2006. On avait mis 2,5 milliards et on a revendu ça récemment à gros prix. On a fait des bonnes affaires avec ça. Il y a des gros fonds d'investissement. C'est le gouvernement de Mark Carney qui a annoncé hier qu'on pourrait vendre éventuellement des aéroports au Canada, l'aéroport de Québec, par exemple, ou autre. Là, c'est des OBNL. Elles paient très cher le loyer au gouvernement fédéral et elles doivent trouver l'argent pour améliorer leurs installations. C'est sûr que si on voit des gros joueurs arriver, comme la Caisse de dépôt, ils vont vouloir, évidemment, faire des profits rapidement. Est-ce qu'on va avoir des hausses de prix? Il y a des analystes qui lèvent la main. Ça pourrait être... En tout cas, il faut faire attention. Le fédéral a dit qu'il allait rester actionnaire quand même à un certain pourcentage. Donc, il pourrait aussi avoir une influence là. Là, il y a des profs de HEC qui disent ben ça pourrait être des prêts. Mais tu sais, le gouvernement fédéral a plus d'argent. L'Ottawa, là, c'est des déficits de 80 à 100 milliards par année. Les autres, ils veulent renflouer les déficits. Ils veulent passer à la caisse, puis ils veulent vendre les actifs. On est là. On est rendu là, là. Les aéroports, c'est-tu l'idée du gouvernement là-dedans? Ben, on le voit, ça fait des années qu'ils sont là-dedans, puis on est-tu mieux servi par des compagnies aériennes? Les billets d'avion sont assez chers au Canada, puis on permet pas non plus l'arrivée de transporteurs étrangers qui font du cabotinage, qui appellent... Cabotinage.
6: Cabotage. Ça, c'est une autre affaire, je pense.
5: Le cabotage, ben, c'est que, mettons, c'est un vol Montréal... Toronto, puis tu peux faire des arrêts, là. Arrêter, puis embarquer du monde, débarquer
6: les
5: du monde.
6: Les vols internes.
5: Ça te permet de rentabiliser tes lignes, tes liens, là. Donc, je sais pas. On va voir, mais la Caisse de dépôt lève la main. Eux autres, ça les intéresse. Donc, voilà. On va tout acheter. Nos caisses de dépôt vont acheter tout. Tout est dans tout. Bon, la bourse, la Fed, à 14h, on va avoir la décision. Est-ce qu'on monte le taux directeur? Hier, les marchés ont planté solide. Aujourd'hui, c'est... moins pire. On est dans le vert. Le Nasdaq est dans le vert. Le S&P 500 est dans le vert. Puis je regarde à Toronto, on est aussi vert. Le pétrole se dégonfle de 3,64 $. Ça fait du bien. Les obligations aussi, les taux obligataires baissent. On s'attend à 25 points de base. Mais là, tout est dans la façon dont on va le libellé. Est-ce que c'est une hausse là? Est-ce que c'est une hausse avec deux autres hausses? Ça pourrait faire mal. Est-ce que... Tu sais, il y a quand même des économistes qui croient qu'il n'y aura pas de hausse aujourd'hui. Là. Pour eux autres, il n'y aura pas de hausse. Walsh, Kevin Walsh est l'envoyé, si on veut, l'élu que Trump a envoyé à la Fed. Est-ce qu'il va se ranger du côté de la Maison-Blanche? Encore la Maison-Blanche, elle en a plein bottes. Là. Ils ont plein bottes. Puis là, si en plus, il embarque sur Walsh, là, il y a matin, il s'en est pris à la Cour suprême. Il tire partout. Il va peut-être falloir qu'il relaxe sa Fed. Mais moi, je m'attends à une hausse de taux. Les économistes s'attendent à ça. Et ça va dépendre. Le diable est dans les détails. Là. Ça va dépendre s'il nous garoche l'idée qu'il y a peut-être deux autres hausses d'ici la fin de l'année. Là, les marchés vont... Ça va être dans le red. Oui. Mais s'il nous dit il y a une hausse, on verra. Ça peut être quand même vu comme de l'oxygène et est anticipé. Là. Est déjà dans le prix. Là. On a eu les bourses qui ont planté depuis une semaine et demie. C'était en vue de cette hausse du taux directeur. Fait que s'il nous dit qu'il y a juste une hausse, puis qu'on va regarder au jour le jour prochainement, parce qu'il y a quand même les midterms. Puis là, la Fed veut. Ça veut jouer là-dedans. Ils veulent jouer dans la psychologie des électeurs. Fait que moi, je pense qu'on va peut-être avoir un mi-fig, mi-raisin. Là. On va avoir une hausse, mais on va être en wait and see. Donc, ça pourrait être ça, les scénarios. 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Le plan de cours est là. On revient après la pause.
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5: Merci, les auditeurs. 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Ciao.
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25: Les cinq chefs se sont affrontés hier soir sur trois grands thèmes, l'économie, les impôts, les services publics ainsi que l'avenir du Québec. Christine Fréchette a été la cible de plusieurs attaques, tandis que Paul Saint-Pierre Plamondon a cherché à démontrer que le Parti québécois était prêt à gouverner. Éric Duhaime a notamment défendu le recours au privé en santé, alors que Ruba Gazal a insisté sur la protection des services publics. Charles Milliard, de son côté, a affirmé son positionnement fédéraliste. Quant aux gagnants, les analyses ne s'entendent pas sur un vainqueur clair. Toutefois, un sondage éclair léger réalisé après le débat place Paul Saint-Pierre Plamondon en tête avec 38% des répondants qui lui accordent la meilleure performance. Premier ministre Mark Carney veut faire appel à des investisseurs privés pour exploiter les quatre plus grands aéroports du pays, soit Montréal, Toronto, Vancouver et Calgary. Ottawa affirme qu'il ne s'agit pas de vendre les infrastructures. Le gouvernement fédéral conserverait la propriété des terrains et des actifs, tandis que des entreprises privées pourraient obtenir des concessions à long terme pour assurer leur gestion. Cette formule permettrait de libérer des fonds fédéraux pour investir davantage dans les aéroports régionaux et les infrastructures locales, mais le projet soulève déjà des inquiétudes concernant les coûts pour les voyageurs.
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0: À midi, 2 minutes, bienvenue dans Ouellet en direct. On est mercredi 16 septembre, lendemain de débat. C'est pas un match de série, hein? C'est un débat politique. Je sais pas si vous avez regardé ça. Je vais poser la question à mes collègues. En fait, je connais la réponse, mais quand même, Pat, t'as écouté le débat.
1: C'est une bonne pièce de théâtre, là! Surprise, j'ai écouté! Oh, c'est parce qu'on s'est commenté dans le groupe.
0: Ben oui, on a fait ça, là, comme quand on regarde un match de sport. Oh, hey, as-tu vu? Wow, quel bon coup, quel mauvais coup. Beaucoup de mauvais coups, on va le dire. Maxime, as-tu écouté le débat?
2: C'était se faire violence.
0: T'as pas le choix.
2: On n'avait pas le choix, non, ça a été périlleux par bout, j'avais envie de faire autre chose, mais j'ai fait mon devoir de citoyen, parce que tous les citoyens devraient le faire tant qu'à mouille.
0: Ouais, ben oui, ouais, oui, non, c'est plate, ça tu sais, puis pour être bien honnête, oui, ça m'intéresse la politique, puis oui, je voulais l'écouter, mais j'avais pas d'appréhension, j'avais pas les petits papillons, je fais encore la référence avec un match de sport de votre équipe préférée, où tu sais, avant la game, tu... Il y a une petite nervosité, puis t'as envie de tu sais, comme Mike Collins, ça commence, là, j'étais plus bon, on va voir ce qu'on a à nous mettre sous la dent, à nous présenter. Ben, j'ai pris plusieurs notes. Là, je propose que je pars, puis vous intervenez quand vous voulez, tu sais, okay. Puis vous ajoutez, mais moi, j'ai pris des notes chronologiques, tu sais. Donc, en partant, mettons que je veux faire une... on va commencer par le cadre et le diffuseur, là. Paul Larocque, c'est pas un animateur. C'est un intervieweur. Puis vous pouvez le trouver bon ou pas, là. Ça, c'est dans votre cours, là. Mais c'est juste qu'il a pas été capable de faire la nuance puis la différence entre faire une entrevue puis animer un débat. Ce qui est pas la même job, pas en tout. Des fois, pendant le débat, il partait en entrevue. Oui, mais M. Duhaime, là, c'est pas un peu complexe là de vouloir impliquer le privé là, tu sais, puis partait avec des analyses puis des sous-questions.
1: Ça a volé du temps.
0: Ben oui, puis moi j'étais comme laisse Fréchette répondre,
1: oui.
0: c'est pas tes affaires.
1: Non,
0: là,
1: c'est des gens qui arrêtent pas de répondre. Laisse les autres quand tu as un peu de temps répondre.
0: Ben oui, absolument. Puis avant de rentrer dans le détail de ce qui a été dit là, mettons que on va faire personnage par personnage, OK? Puis ça, vous pouvez, on va le faire, je fais les miens, là, puis faites les vôtres, là. Duhaime a parlé à sa base. Puis je sais qu'il y en a qui trouvaient qu'il était pas assez agressif, qu'il était pas... Moi, je pense qu'il s'est fait dire beaucoup de pas être agressif. Puis je pense que il gagne à pas vouloir l'être. Moi, j'ai trouvé qu'il y avait... La stratégie, c'était pas de feu d'artifice... Puis c'était, Max, je sais que tu vas peut-être rajouter qu'il souriait pas beaucoup, puis que... Moi, ça, c'est peut-être juste moi aussi. Là. Moi, là, les sourires forcés, ça m'écœure plus qu'un pas de sourire.
1: Ouais, mais c'est pas toi qu'on parle.
0: Ben, mais c'est ça. Mais là, je parle de moi.
1: Oui,
0: là.
1: Je sais, mais c'est ça.
0: Moi, comme Christine, moi.
1: L'activité qu'il faut faire ou l'exercice qu'on doit faire, c'est maintenant, si tu veux améliorer le nombre de gens qui vont voter pour toi, c'est sûr que de temps en temps, je comprends que ça va pas avec sa personnalité, Éric Duhaime, là,
0: ouais.
1: C'est pas Monsieur Sourire, là,
0: ouais.
1: T'sais, bon. Puis c'est pas quelqu'un qui a un visage, je dis pas ça méchamment, là, mais tu sais, il y en a qui ont des visages rassurants. Tu sais, Charles Milliard va avoir un peu un visage rassurant.
0: Ah, tu vois, moi, j'ai trouvé qu'il y avait du sourire fauné, Milliard, beaucoup, là.
1: C'est nouveau, avec un peu de nervosité, mais tu sais, je pense que la gente vie féminine va avoir aimé ça. Il est comme confortable,
0: ouais.
1: Tu sais. Éric Duhaime, c'est un peu... il est un peu froid, tu sais, puis c'est comme ça qu'il est. Par contre, si tu lui laisses du temps, il est intéressant.
0: Ouais.
1: Mais juste, on se fie juste au visuel.
0: Ouais,
1: là.
0: Ouais.
1: Fait que, tu sais, des fois, juste de temps en temps,
0: ouais.
1: Au lieu que ça vienne te chercher... Rire de ce que la personne dit, tu sais, que tu fais comme, bon, là, t'exagères. Mais lui, ça le pique.
0: Non, non.
1: Puis on est pareil. Moi aussi, je suis de même. Moi, je me sens piqué dans,
0: ouais,
1: tu sais,
0: ouais.
1: au lieu de trouver ça drôle, ça me gosse.
0: Ouais.
1: Tu sais, mais c'est ça. Il reste point là à
0: améliorer. Mais il n'y a pas, tu sais, oui, les faces, là, puis PSPP aussi, beaucoup de faces, mais on y reviendra,
1: ouais.
0: Là. Oui, les faces, mais il n'y a pas, il n'est pas tombé dans le piège de justement couper, contre-attaquer pour, tu sais. Puis c'est à la fin, moi, je trouve que le meilleur débat, en fait, là, c'était les entrevues de la fin, où tout le monde n'était plus là.
1: Ouais.
0: Parce qu'à la fin, ils sont tous passés en entrevue un après l'autre avec des super questions de journalistes.
1: Oui.
0: Hey, vous étiez à votre meilleur hier, les journalistes. Là. Je referme la parenthèse, on y reviendra. Mais Duhaime a dit quelque chose d'intéressant. Il a dit, moi, ce que j'aime, c'est que ce soir, on a joué sur ma patinoire. Et c'est vrai.
1: Oui, c'est vrai. C'est vrai, on va y donner. C'est ses sujets à lui.
0: Et je sais que tout le monde a voulu faire le clivage. Ah, Charles est le fédéraliste, puis les autres, des fois, c'est pas clair, des fois, c'est plus clair. Puis moi, je voyais ça sur le plus sur la base du modèle québécois. T'sais, Éric Duhaime est le seul qui est arrivé là en disant « Ce modèle-là, faut le changer. » Puis moi, c'est vraiment ma base de réflexion. Le modèle, dans son ensemble, il est-tu bon ou il est pas bon? Fait que il a réussi sans faire d'artifice, puis ça, je le donne. Il n'a pas été flamboyant, Duhaime, hier. Mais il a réussi quand même à recentrer tous les débats, pas sur le français, pas sur la souveraineté, pas sur ce qu'on reproche aux conservateurs, mais vraiment sur l'efficacité du modèle. Puis ça, c'est pour, je vais y donner, puis je pense qu'il gagne lentement. Tu sais, il n'y a pas eu de claque, il n'y a pas eu de coup de circuit, mais il a gagné des manches. Il a gagné des périodes. Il a gagné des moments sans trop être obligé, justement, de faire l'agressif, le shock jock, celui qui pogne les nerfs. Puis qui... Mais effectivement, là, dans la présentation, mais moi, ça me dérange pas. Mais tu as raison, Pat, que le but, c'est de convaincre des Québécois. Là, on était à LCN, peut-être aussi qui était conscient des limites de l'auditoire, parce qu'à la fin, on a fait un petit sondage léger. Christine Fréchette est arrivée deuxième.
1: Mais tu sais, ça vaut rien, le sondage, par exemple.
0: C'est l'auditoire d'LCN.
2: C'est ça.
1: Ben, c'est ça. Puis ceux qui ont voulu répondre, puis tu sais, je veux dire, le câble, là, le monde est long plus. Ouais. C'est une réalité aussi.
0: Moi,
1: oui. Là, fait que je veux dire...
0: Mais c'est en vieux quand tu dis affaire de même.
1: Oui, mais la majorité l'ont pu. Ouais. Tu sais, c'est, on dira bien ce qu'on voudra. Fait que, tu sais, nous, on l'a écouté parce que ça nous interpelle, mais la majorité du monde vont se fier. C'est pour ça l'histoire des clips. Là, c'est, j'entendais ça, puis effectivement, je me disais, bon, ben au moins LCN le réalise parce qu'ils l'ont eux-autres même mentionné que c'est une histoire de clip, le débat.
0: Ah oui.
1: Tu sais, si tu veux rejoindre le plus de monde possible, nous autres, on est là à l'analyser.
0: Il n'y a pas grand monde qui a écouté deux heures. Là.
1: Ben, tu sais.
0: C'est garanti.
1: Pierre, je sais que tu vas le faire. Excuse-moi, mais le troisième lien.
0: Ben, avant, là, Pat, là, tu attends un peu. On va y venir des sujets.
1: Excuse-moi.
0: Là, regarde, Pam, Eric, tu sais, j'ai fait mon pitch.
1: OK. Ben, c'est. Non, mais j'adhère, là.
0: OK.
1: Je trouve qu'il y a.
0: Je pense qu'il aurait pu être plus sympathique.
1: Ah, ben, plus fluide.
0: Ouais.
1: C'est juste que tu vois son introduction. A été sensationnel.
0: Au début, au début,
1: non, moi, je l'ai trouvé, là, ça coche, c'était fluide, il savait son... Puis il jasait, comme monsieur, madame, tout le monde, OK? Il était très à l'aise, on dirait que ça faisait 8 débats qu'il y avait en arrière de la cravate. Puis après ça, quand ça a été de défendre les points, c'est évidemment...
0: Beaucoup
1: d'hésitations. Ben oui, il y a des... Puis moi, ça m'énerve, les hésitations. J'aime ça quand que... Ça veut pas dire que ça allait nulle part. Il était capable de, tu sais, il se retrouvait dans ses affaires, dans ce qu'il avait à livrer, mais des fois, il accrochait sur certains mots, puis ça me gossait.
2: Ouais, il avait l'air un peu confus, puis ça le rendait pas vraiment attachant. Puis c'est peut-être ce que son équipe il a dit, un peu comme ce que tu disais, sois pas trop agressif, montre pas trop les dents, puis ça faisait en sorte que ça créait un effet où il y avait de la misère à s'affirmer. Dans les débats là, sur l'immigration avec Rubas... C'était vraiment pas fameux, là, la performance d'Éric. Puis à plusieurs reprises, il y avait de la misère à... Ses idées sont bonnes, puis sa cassette, comme tu le dis, son texte, il le connaît bien, mais il y avait de la misère à bien les faire comprendre, je trouve. C'était trop complexe des fois, pas assez clair.
0: C'était-tu en lien avec le sujet? Parce que là, tu vois, immigration, on y a sûrement dit, fais attention, pas avoir l'air trop raciste.
2: Oui, puis ils l'ont mis contre Ruba, c'est une femme. Fait qu'il y a des. Tu sais, il y a un enjeu là aussi. S'il a l'air trop agressif avec l'espèce de réputation de misogyne du PCQ, il veut pas aller là, je comprends tout ça, mais.
0: Réputation inventée.
2: Il manquait d'affirmation pour moi. Puis c'est sûr que hier, c'est une bonne performance au niveau de la fidélisation de son électorat. Tu sais, moi, j'étais un gars qui vote conservateur, je l'écoute, je fais, ben, tu vois, c'est exactement ça à quoi je m'attendais. Ouais. Mais il est pas allé chercher personne. D'autres, par contre.
1: Mais c'est discriminatoire.
2: Je pense pas.
1: Parce que, tu sais, Éric, il aurait coupé la parole, on aurait dit l'homme encore patriarcal.
0: Ouais. Les coupes pop, on dit il est mou.
1: Puis, ben,
2: c'est une fine ligne.
1: Mais une femme va couper de façon obsessionnelle.
0: Madame Fréchette.
1: Puis elle ne se fait pas modérer.
0: Ouais.
1: Parce que c'est une femme.
0: Ouais. Et parce que c'est Paul Larocque aussi.
1: S'il y en a un qui est fatigant, ben toi aussi, tu peux être fatigant.
0: Mais sais-tu quoi? Puis je reviens au petit sondage. Que je suis d'accord, là, on va y donner l'importance qu'il a. C'est un espèce de petit coup de sonde d'après, débat, voir qu'est-ce que les gens ont pensé. Mais il est quand même arrivé troisième Duhaime à LCN.
1: Ouais, ben en fait, là, je pense que Ce qui serait intéressant de voir, c'est par rapport à l'année passée.
2: Non, il est arrivé troisième, mais Fréchette est arrivé deuxième.
0: Ah, oui, oui.
2: Ça n'a aucun rapport.
0: Oui, mais il y a quand même, tu sais, du monde qui ont mis du M avant Charles Milliard.
2: Oui, mais il n'a pas été mauvais, loin de là, mais c'est pas ça à quoi on s'attendait. On s'attendait à mieux, peut-être.
1: L'année passée, là, j'ai fait une capture de
0: l'année passée? Ou il y a 4 ans?
1: Il y a 4 ans, okay. Excuse-moi, je vais le dire au dernier. Au
2: dernier. Elle l'écoute à tous les années.
0: Elle réécoute.
2: Elle réécoute.
1: Éric Duhaime était à 10 % pour ce qui est là, d'avoir gagné ou non le débat à TVA LCN. Puis le premier, c'était Gabriel Nadeau-Dubois.
0: Ouais. C'est vrai.
1: Le deuxième, c'était PSPP. Troisième, Éric. Quatrième, François. Puis cinquième, Dominique Anglade. C'est-tu il y a 4 ans, ça, Dominique Anglade?
0: Oui. Non, ça, c'est 2018, ça.
2: Non, 2022, Dominique Anglade.
1: Hey, motadine.
0: Ben oui. Non, c'est quand Philippe Couillard est parti en 2018.
2: Mais il était là en 2022 aussi. Qui était là pour le Parti libéral en 2022?
0: C'était...
2: Dominique Anglade.
0: Elle n'a pas fait deux débats.
2: Ben oui, il était là en 2022, Dominique Anglade.
0: Ah ouais.
2: Ben oui.
1: Ben, elle a démissionné suite à... De 2015 à 2022.
2: Okay. C'est elle qui a fait le débat.
0: Ah oui, c'est vrai, elle dansait.
1: Ben oui, puis elle avait démissionné un mois après les élections.
0: Oui, c'est vrai, c'est vrai, c'est vrai. Ouais. OK, donc, prochain, PSPP. Moi, PSPP, pour vrai, à part le... Tu sais, puis là, on n'est pas dans l'idéologie. On va rentrer dans le sujet, puis dans ce qui s'est dit, là, mais pour ce qui est d'être au débat... Moi aussi, je pense qu'il a gagné le débat. Je pense qu'il a réussi à se faufiler, à ne pas se faire trop challenger. Il a réussi à rester calme, lui aussi. T'sais, il n'y a pas eu de feu d'artifice. Là. Personne n'a claqué de coup de circuit. Là. Mais je pense qu'il a fait ce qu'il avait à faire. Puis ça, d'ailleurs, encore une fois, sondage d'après ce que ça donne. Il a 38. T'sais, il n'a pas gagné le débat, selon les auditeurs de LCN. Je vais leur mettre en contexte tout le temps. Là. Mais il a vraiment gagné largement. Il est à 38 % puis Christine est à 15. Fait que c'est vraiment presque unanime. Là. Il a gagné le débat. Moi, j'ai pas grand-chose sur ça. Il y en a qui disaient qu'il faisait des drôles de face. Moi, j'ai pas remarqué ça. Je trouve que tout le monde faisait des drôles de face. Quand tu parles pas, je comprends que c'est important. Mais tu vois, encore là, je pense une question d'appréciation personnelle. Parce que moi, là, quelqu'un, quand il parle pas, qui me fait une espèce de sourire collé, comme s'il n'y avait plus d'émotion, comme s'il s'était mis en mode veille, là. Ça me parle pas pantoute. Mais semble-t-il que c'est ce qu'il faut faire. T'sais, moi, j'aime mieux quelqu'un qui a une face normale puis qui fait des réactions, comme tu dis, t'sais, ou qui, t'sais, que quelqu'un qui se force à rire ou qui se met sur pause avec une espèce de face en ciment. J'ai l'impression que peut-être là-dessus, là, je diffère de la masse là, qui trouve ça bien important. J'ai entendu ça souvent là, dans les analyses hier. Là. C'est bien important. Et son non-verbal, il parle beaucoup. Là. Il faisait des faces de dégoût. Là. On peut pas faire ça. Pourquoi?
2: Parce que c'est ça que les gens retiennent. Les gens retiennent le ressenti, ce qu'ils ressentent quand ils voient le candidat. Les idées là, sur 2 heures de débat, l'électeur moyen retient même pas 10 % je pense. C'est des idées complexes aussi. Des fois, on est dans la politique très avancée.
1: Des fois, ça ne nous intéresse pas.
2: Ouais, puis ils vont retenir comment le candidat les a fait sentir.
0: OK.
2: L'émotion qu'ils ont vécue. Bon. C'est sûr, c'est ça. Là.
1: Dans les 15 premières minutes, tu sais, encore là, qui l'écoute au complet à part nous autres? Tu sais, puis oui, maintenant, oui,
0: le taux de survie, c'est une demi-heure. Là.
2: Il y a fort à parier.
1: C'est ça. Fait que tout se joue dans les 15-20 premières minutes, puis après ça, tu commences à décrocher, puis après ça, tu finis par ça m'intéresse plus. Tu sais,
0: on va aller sur Netflix.
1: Puis tu vois, PSPP, il a commencé. Je trouvais qu'Éric Duhaime avait bien commencé, puis PSPP, c'était un départ lent.
0: Ouais.
1: Par contre, avec le temps, il s'est remis à l'aise. Puis là, il a livré, puis il était confortable. Là.
0: Mais t'es-tu à l'aise, mettons, que je dis qu'il a gagné le débat en général?
1: Au bout de ça, je sais pas s'il y avait... En fait, je sais pas s'il y a un... Faudrait revirer ça à l'envers, parce que de grands gagnants...
0: Non, il n'y en a pas eu.
1: Mais y a-tu un grand perdant?
0: Ben, moi, le mien, oui, mais visiblement, c'est pas le même que tout le monde.
1: Ah! Toi, c'est Charles.
0: Non. Ben, je pense qu'on a fait le tour de PSPP. On peut aller à Charles Milliard. Charles Milliard, c'est pas le mien, puis je voterai pas pour lui, puis j'ai pas trouvé, encore là, pas de coup de circuit. Mais il m'a quand même surpris 2-3 fois.
1: Des bonnes petites
0: tranches chocs. Puis, je pensais pas qu'il était capable de puncher tant que ça.
1: Oui.
2: Excellente répartie.
1: Ben,
0: c'est un gars intelligent, là, ça, c'est clair. Non, mais tu vois, lui, à l'inverse, lui, il a mis sa face. Là. Hey, lui, quand les autres. Puis les gens, des fois, ils parlaient de lui, ils parlaient de ses.
1: Oui.
0: Il y avait cette espèce de sourire qui existe pas, là, un genre de sourire forcé. On lui a dit, prends ta face sympathique puis bouge pas. Lui, il a fait ça. Fait que ça, bon, so-so, mais encore là, on me dit que c'est ça qu'on attend d'eux autres. Fait que tant mieux, là, il l'a bien appliqué. Il m'a surpris 2-3 fois. Parce qu'au départ, là, Pat, dans notre discussion, elle disait...
1: Je veux
0: dire les bons mots. Là.
1: Il s'en sort bien. Oui.
0: Puis au début, je trouvais pas. Au début, j'ai dit, attends, ça va être pénible, ça va être long. Puis à un moment donné, je dis, non, il est capable. Puis il est capable de jaser. Encore là, je vous parle pas des idées qui ont été débattues. Là. Je vous parle de présentation puis de débat dans la forme.
1: Puis quand même, là, je vais être honnête, il est soupaulé en passant Charles Milliard.
2: Il est pire que PSPP.
1: Non, c'est ça, c'est un soupaulé. Fait que tu sais, je veux dire, ça a été un énorme travail. Fait que moi, je l'ai vu, ce travail-là, justement, d'essayer de ne pas paraître trop soupaulé parce qu'elle allait lui nuire.
0: Il collait son sourire.
1: Mais c'était, je veux le souligner parce que c'est quand même important, là, c'était son premier débat.
0: Oui.
1: Le gars, je veux dire...
0: Non, oui, il a jamais fait ça. C'était le premier débat de beaucoup de monde. Là.
1: Ben c'est ça. Là, je veux dire, moi, là, ma critique ne sera pas la même, même si, au final, les gens vont voter bien pour ce qu'ils veulent, puis peut-être le ressenti, puis tout ça. Mais tu sais, mettons, là moi, je suis payé pour donner mon opinion, là, puis je me dis, ben moi, là, je prends en considération que c'était son premier débat. Je pensais que ça allait être un accident de char. Mes attentes étaient très basses. Ouais. Je trouve que, ben oui, des fois qu'il a mal paru, tu sais... Tout le monde a des mauvais moments dans un débat. Ouais. Il y en a eu, mais pas pire.
0: Non, pas pire. Puis il est capable de se défendre. Puis il est capable de puncher.
1: Il y a des phrases incisives, là.
0: Ouais. Maintenant, il a swingé une, là, à Fréchette. Regarde, je l'ai noté, là. Si vous êtes si bonne en économie, comment ça va mal de même?
2: Ah non, c'est écœurant,
1: c'est
2: ça.
1: Bon,
0: ça, c'était bon, là. Ça, c'était un bon punch. Il y en a eu 2-3, là. Maintenant, il a swingé aussi... il a swingé Gazal aussi un moment donné. Là,
1: oui,
0: pis, parce qu'au début, il a été super fin. Je me souviens pas c'était quoi la discussion. Puis il dit, je pense que moi et Mme Gazal, on peut s'entendre. Puis finalement, Gazal, elle rentre dedans. Fait qu'elle fait, j'ai voulu te donner un break. Là, je vais t'en swinguer une. Fait que, je l'ai pas trouvé affreux. Milliard?
2: Ben, c'est sûr que de mon point de vue, il y avait une coupe de bout aussi où il était invapable, selon mes idéaux personnels.
0: Mais en même temps, c'est un pharmacien, on l'a appris.
2: Ouais, 3 fois plutôt qu'une. Il est très étatiste.
0: 3, 4, 5 fois. Là.
2: C'est un homme qui veut plus d'État, il y a encore plus d'État. C'est un libéral, là, dans bonne et due forme. Mais je pense que...
0: Mais reste à la forme, là.
2: Ce que j'ai vu sur la forme...
0: Parce que tu peux pas avoir aimé ce qu'il dit, mais...
2: Ouais. Ben, sur la forme, je trouve que... C'est un chef qui a beaucoup, beaucoup de potentiel. Son calme impliquait une certaine stature. Il finissait toujours ses phrases, puis quand la parole y était allouée, il prenait la reine, puis il l'occupait au grand complet. Puis, tu sais, il y a un certain charisme, là, dans le sens où il affirme ce qu'il dit, puis on a l'impression qu'on veut le croire. T'sais. Il est comme rassurant à certains égards. Fait que moi, je pense que plus on y laisse du temps, plus ça va être à son avantage.
0: Bon, moi, la pire... Je pense pas que c'était Ruba. Moi, je mets Ruba après. Ruba, Gazal, la chef... attention, là, faire attention avec les termes avec eux autres. Là. La co-porte-parole désignée pour être chef. Pour être première ministre. Donc, c'est elle qu'on envoie au débat. Moi, j'ai trouvé que... on reste en forme. Là.
1: Oui, oui. Okay? C'est pas dans le contenu.
0: Elle s'était bien préparée. Puis, tu sais, genre... Bien, là, pour même que un moment donné, je me demandais si c'était pas contre-productif pour sa gang. Très maquillée, très coiffée. Tu sais, vraiment, là, elle s'est mise à son meilleur jour, là, visuellement, là. Fait que je dis que c'est peut-être contre-productif parce que ça fait pas très QS, là, le gros maquillage puis la quoi.
2: Peut-être ça qu'il voulait aussi.
1: Ben,
0: peut-être. Il voulait la formater un peu plus people, un peu. Bon. Moi, j'ai trouvé quand même bonne. Un peu cégepienne dans sa façon de s'exprimer des voix, là. Tu sais, j'ai pas d'exemple, mais tu sais, dans la façon dont elle parle des fois, ben nous, on n'était pas contents, là. Tu sais, ça fait un peu...
1: Ben, dans les idées aussi, là.
0: Non, mais les idées, on y revient. Okay. Mais pour la forme, oui. Je l'ai trouvée posée, pas criarde, pas poignée les nerfs.
1: Mais c'est qui son inspiration?
0: Ben, c'est Madame Dany.
1: Ben... Ben moi, je retrouvais Mandami. Ouais. Comment qu'on...
0: Mandani.
1: Je serais jamais capable de dire son nom de famille comme du monde. Mais
0: Zoran.
1: Mais tu sais, je trouvais que elle est allée chercher son inspiration
0: mais,
1: sur
0: mais
1: le.
0: Il se présente bien lui.
1: Ben oui, avec un sourire.
2: Elle avait du Mandani, mais elle avait beaucoup de Kamala aussi, je trouvais là. C'est... Très la tête remplie de vent un peu là, mais dans la stature, ah, ouais. Dans la façon qu'elle s'exprimait.
0: Ah, je sais pas.
2: Sourire. Il y avait une inspiration, je trouvais la comparaison avec Kamala.
1: New York, ben raide. Tu sais, ouais, le maire aussi. De New York, il est quand même, il essaie d'être le plus rassurant possible.
0: Ouais.
1: Tu sais, puis.
0: Malgré ses idées un peu folles, là.
1: Tu sais, admettons, les terroristes, c'est pas correct. Tu sais, ça, c'est agressif.
0: Ouais.
1: Les terroristes, c'est pas correct.
0: Ouais.
1: Mais tu sais, c'est comme, ah, ben oui. Tu sais, finalement, c'est pas si pire, les terroristes.
0: À part son ton qui faisait un peu, justement, là, un peu conseil étudiant, mais pour le reste, je trouvais qu'elle a passé le test, mettons, de présentation. Pour les idées, on y revient. Mais moi, Christine Fréchette, écoute, moi, plutôt que de vous... Que de vous le dire avec mes mots, je vais vous jouer un extrait du très populaire film. Moi, j'ai eu 3 enfants et ce film-là, on l'a écouté assez souvent, merci. Là. Donc, voici un extrait de Trouver Nemo. Et je pense que c'est ce que j'ai retenu de Christine Fréchette hier.
1: Ça ressemble à ça pas mal,
0: hein? Moi. Oui, mais moi. Mais attention, moi, je suis pas comme ça. Moi, j'ai pas fait ça. Moi, j'étais là. Moi, j'étais pas là. Moi, je l'ai fait. On l'a fait. Je l'ai fait. Je suis comme ça. Moi, je suis dynamique. Moi. C'est... Puis, je comprends pas ce qui rassure les Québécois là-dedans. Parce que, encore là, on n'est pas dans les idées, mais dans la présentation... Je dirais, je pense que ça a été dit un peu comme ça, mais je le pense depuis longtemps. Là. Je dirais, première de classe, secondaire 5, qui a tout fait ses devoirs puis qui regarde les autres en trouvant ça ridicule. Ouais. Puis que moi, j'étais là, moi, je l'ai fait. Ouais, mais moi, je l'ai fait, c'était facile. Il y a quelque chose qui est très déconnecté. Je sais pas si c'est les cadres de porte qui ont ratissé. Il y a quelque chose qui s'est passé au niveau de l'enflure, de la tête. Il y a vraiment, tu sais, je pense qu'elle se sent sur une espèce de nuage et je pense qu'elle devrait pas se sentir comme ça. Puis je sais pas, moi, Christine Fréchette, je la connaissais pas avant qu'elle devienne vraiment... On la connaissait comme ministre, mais elle était là debout avec ses affaires puis elle disait pas un mot, là.
1: On la connaissait sans la connaître, là.
0: On la connaissait de visuel, parce qu'elle était ministre, elle a eu des gros postes de ministre. Mais pour le reste... Je sais pas si elle est capable d'être people. Je sais pas si elle est capable de connecter. C'est peut-être sa personnalité profonde. Là. Je sais pas. Pour moi, c'était la pire hier.
1: Ben, t'es fatigant. Hey, moi, je me disais, tu sais, parce que dans le fond, l'analyse qu'ils font, là, c'est que tu vas... Tu sais, j'entendais, c'est Jean-Marc Léger là, qui faisait sa présentation. Puis au départ, il disait, en fait, je sais pas jusqu'à quel point... Sûrement là, que les chefs pensent à tout ça, mais je trouvais que c'était très pointu comme objectif. Là. C'est-à-dire qu'il y a un élément... où tu peux aller chercher des votes. Et cet élément-là s'appelle, entre autres, les femmes qui réussissent bien. Moi, on les a aussi dépeints comme étant les hockey moms dans le jus.
0: Ouais.
1: OK? Qui font de l'argent. Qui font de l'argent, là. OK?
0: Ouais, ouais.
1: Puis ces femmes-là, exactement, savent pas pour qui voter. Donc, de ce qu'on en comprend, la stratégie de Fréchette, c'était de constamment de parler, entre autres, à ces femmes-là pour aller chercher le vote. Mais moi, je me suis dit, je trouvais que c'était comme à moi qu'on parlait. Tu sais, maintenant, si c'est ça, là, je suis le public cible parce que je suis maman, je suis pas pire quand même, ça a l'air moyen, là, tu sais, je suis capable de nourrir ma famille. Puis, jeune famille dynamique, tu sais, je me dis, bon, ben, je suis le public cible. Et moi, j'ai failli prendre ma télé et la garocher dans la piscine.
0: Ah oui, hein?
1: J'étais plus capable. Tu sais, c'est pas, en fait, de faire valoir ton point, c'est de constamment manger l'autre, puis tu manges tellement l'autre qu'on n'entend plus ce que tu dis parce que ta voix est arrogante. Puis là, tu te dis, voyons, puis c'est surtout méprisant.
0: Puis au-delà, encore là, du speech, là, mais y a-tu de quoi
1: non, mais
0: de
1: moi,
0: plus...
1: Jessie...
0: Oui?
1: Non?
0: Je pensais que t'avais de quoi à dire, mais
1: non,
0: j'ai
1: mais
0: vu
1: moi,
0: ta face. J'ai reconnu Christine.
1: Non, mais qu'est-ce que... Jessie, c'est fatiguant!
0: Mais... était tellement dans le déni que ça en était agressant. Aussitôt oui. que quelqu'un parlait de Nordvolt, aussitôt que quelqu'un il ramenait une tranche de bilan, là, tu voyais un tilt dans l'œil là, qui allumait. Puis là, mettons que c'était Charles Milliard. La clause dérogatoire, vous la clause dérogatoire, tu sais, puis là, elle partait parce qu'on lui a dit, laisse, embarque pas sur ce terrain-là. Oui.
2: C'est même pas ça le sujet.
0: Ben, tellement qu'elle est dans le déni total. Mm. Tu sais, jamais elle a pris le temps de dire, bon, là, attendez un instant, là. Regarde, je sais qu'on s'est foiré raide, là. Je suis consciente de ça. Tu sais, ça aurait été humain, là, de jamais, jamais une seconde, tout le temps, là. Aussitôt que quelqu'un, oui, mais madame Fréchette, on le sait, vous, la décote. Plastique. Référendum! On sait, vous, ce que vous voulez, c'est un référendum. C'est comme, voyons, tu sais, il y a quelque chose qui allumait, là, tu sais.
1: Ah, ben, puis, ça faisait que Ruba Gazal, là, ça faisait du bien son calme, oui. puis son sourire, oui. puis son énergie.
0: C'est pour ça que je la mets avant.
1: parce que à côté de Christine Fréchette, là, pis là, ah, c'est sûr que c'était pénible, des fois, les deux ensemble. C'était pénible.
0: J'ai pas dit ça, moi.
1: Non, mais qu'est-ce que tu veux? Ça aurait pu être un autre constat. Moi, c'est le mien.
3: Nous, en tant que femmes.
1: Ouais, moi, je suis comme bon. OK, conversation, en tout cas, qui n'est pas inclusive.
0: Les femmes se jasent.
1: C'est pas inclusive.
0: Ben, on n'a pas d'affaires là. Moi, on m'a appris là, que c'était pas mon utérus.
1: Là, ben, là, c'est ça. Là. Fait que là, on est dans une conversation que je trouve qu'il n'y a pas lieu d'être dans un débat. Puis on dirait qu'on est assis à table puis on prend un café ensemble. Tu sais, c'est pas ça un débat. Tu sais, à un moment donné, faut. Moi, personnellement, j'aurais aimé ça qu'on monte le niveau un peu. Mais ça faisait bien paraître Ruba parce qu'on n'était plus capable de Christine Fréchette.
0: Hey, oui, t'as raison. Christine a aidé Ruba.
1: Ouais.
2: Ouais.
0: Oui, t'as raison. Toi?
2: Je pense que c'est...
0: Attention, là, on parle de femmes, là.
2: Oui, je vais être prudent.
0: Je fais attention avec toi, parce que...
2: non, merci de me rappeler non, mais
0: t'es,
2: de temps
0: t'as été ciblé ici à l'interne.
2: Comme le prochain misogyne.
0: Ben, un peu, là.
2: Non, moi, hier, j'ai peut-être trois mots pour la qualifier. Hystérique, ce serait le premier.
0: Ouf,
2: le deuxième, oh, il est off, celui-là.
0: Ça, c'est mis un petit peu misogyne.
2: Imbuvable, ce serait le deuxième. Puis troisième, ce serait hautaine. Si j'avais un modèle de politicienne là, à faire, puis dans le modèle, ce serait une politicienne qui se fout de ses électeurs puis il les prend de haut, ce serait exactement Christine Fréchette que je fais. Là. Elle répondait jamais vraiment aux questions. Elle trouvait des entourloupes pour se faufiler en ramenant sa cassette. Puis ça, l'électeur moyen, il le sait. Là. Puis s'il y a bien une affaire qui sait, c'est que la CAQ, ça le fait chier. Là. Il y a beaucoup de gens qui se sont rendus compte que les dernières années, c'était merdique, puis elle l'adressait pas. Elle faisait du faux fuyant. Puis ça, c'était d'une arrogance, tu l'as dit tantôt, Pat, là, sans précédent pour moi. Là. Puis le ton de voix, là, écoute, man, j'avais juste envie de sacrer ma piscine, bon, ma foi.
0: Visiblement.
2: Ma piscine, moi aussi, puis j'en ai même pas. Fait que ça donne une
0: idée. Imagine, ça aurait tombé dans la pelouse.
2: C'est ça, il y a même pas de piscine.
1: Non, non.
0: Visiblement, on n'est pas, donc, on a toutes mis Christine en dernier. On n'est visiblement pas l'auditeur ou l'auditrice type de LCN, parce qu'eux autres, dans le petit sondage, ils l'ont mis en deuxième. Mais pour le reste, maintenant, on peut tomber des idées. Là. Moi, ce sera pas très long. Là. T'as quatre défenseurs du modèle. Et j'inclus... Tu sais, PSPP, on me dit, il a viré à droite. Moi, je suis très prudent avec le virage à droite du PQ, parce que j'y crois à FNAF.
1: Mais en veux-tu du privé en santé?
0: Exact. Merci. Les péquistes de nature sont ce que moi, j'appelle les créateurs du modèle. C'est bien rare que le créateur veut détruire ses affaires. Pensez à tous les grands films. Là. Le gars de Jurassic Park, là, il veut pas les éliminer, ses dinosaures, c'est ses bébés. Même s'ils sont en train de manger tout le monde. C'est normal. Le gars de Frankenstein, là, le docteur là, Van Schnuzel, là, c'est docteur Frankenstein, oh. là, mais sa bébite. Là,
2: ouais,
0: en tout cas, il veut pas la tuer parce que c'est sa création. Le modèle québécois est pas mal la création du PQ. La social-démocratie, l'État qui vous aide.
1: Les garderies.
0: C'est très, très PQ. Donc, quand j'entends Éric Duhaime s'accoter sur... PSPP s'accoter sur Éric Duhaime pour dire « Ah ben, nous aussi, hein, on a plein de points en commun. » Là, oui. Là, on dirait que couper dans l'État, couper des fonctionnaires, comme nous disait la CAQ, by the way, en 2018, là. Mais quand tu regardes plus loin, tu sais, l'exemple étant le suivant, le premier qui m'a vraiment fessé, là, c'est quand on parlait des CPE et de la mesure très misogyne de Éric Duhaime de vouloir donner de l'argent au monde qui n'ont pas de place en CPE ou qui veulent tout simplement rester à la maison. PSPP a dit quelque chose d'intéressant. Puis j'écoutais Morel Live un matin, Dan Gravel a fait la même remarque que je me suis faite hier dans le divan. Un moment donné, PSPP a dit... Moi, cette promesse-là, là, je la comprends pas.
1: Mm-hmm.
0: Il dit, je ne comprends pas qu'on veuille donner de l'argent à des gens qui, dans le fond, aimeraient vraiment ça, avoir une place en CPE. C'est qu'on dirait qu'il ne comprend pas qu'il y a des gens qui ne veulent pas se fier sur le modèle. Ils ne veulent pas se fier sur l'État pour garder leurs enfants. On dirait qu'ils pensent que quelqu'un, une femme ou un homme, là, hein, parce que là, on est en 2026, il va falloir arrêter de tout être obligé de spécifier. Là, moi, un parent, ça fait. Là, que, en fait, que quelqu'un, il comprend pas que quelqu'un au Québec veuille rester avec son enfant. On dirait qu'il comprend pas. Et je dis PSPP parce que c'est lui qui l'a le mieux exprimé, mais c'était tout ça, les remarques. Mais oui, mais voyons donc, pourquoi quelqu'un voudrait rester à la maison? T'sais, voyons, franchement, pensez-vous qu'il y a un parent qui veut vraiment rester avec son enfant à la maison alors qu'il pourrait avoir une place en CPE puis retourner travailler? Comme si ça, ces gens-là n'existaient pas. Ça, c'est aveuglé par le modèle, pas à peu près, là.
2: J'ai quand même réussi, par contre, à faire avouer à Eric que sa mesure servait à rien. Là. Ça, c'est...
0: Que sa mesure servait à rien.
2: Eric a dit que sa mesure de 100$ ouais. par semaine était une mesure symbolique.
0: Ben oui,
2: ça
0: ben oui, mais oui, mais c'est vrai.
2: Ben oui,
0: mais c'est vrai, 100$, Max, ben, pense-y. T'as pas besoin de le dire puis de le faire avouer. Là.
2: Ben, je comprends.
0: 100$ par semaine, tu fais pas un huitième d'épicerie avec ça. Là.
2: On le sait tout. Mais
0: achète deux pains de lait et un fromage.
2: Pourquoi tu le fais? Tu parles d'une mesure étrange et qui sert absolument à rien.
0: Ben, tu le fais, un, parce que t'envoies le message que c'est possible de rester à la maison, mais s'il avait envoyé 500$ par semaine, Max, il aurait mis ça où dans son budget? Là? Hey, ça aurait été du cash en joie le vert. Là. Par enfant, en passant. Mm. C'est sûr que si t'en as juste un, c'est juste 100$. Là.
1: C'est juste que c'est constamment, là, dans le fond, on prend ce sujet-là là, puis on le met constamment contre la femme. Moi, ça, c'est la partie qui m'énerve. Moi, c'est la partie où Christine Fréchette, là, elle instrumentalise ce sujet-là, là, pour démoniser Éric Duhaime. Ça m'a gossé. Parce que on n'est pas, maudite merde, des connes qui ne comprennent rien. On le saisit, ce qu'Éric Duhaime veut faire.
0: Oui, mais ils juste, veulent pas que vous saisissiez.
1: Non, ils veulent pas, puis ils veulent pas. Puis ce n'est pas... On veut exclure la femme du marché du travail. Ben voyons donc.
0: Vous donnez le choix.
1: Ben voyons. Puis je serais curieuse aussi. Ça, on n'en parle jamais, OK? Je serais curieuse des fois, là... Moi, ça m'intrigue beaucoup d'avoir, admettons, une statistique sur ces femmes qui sont allées sur le marché du travail et pouvoir retourner en arrière, en fait, elles n'iraient pas sur le marché du travail
0: pour
1: s'occuper de leurs enfants. Pas de suite, un jour, peut-être jamais, peut-être 3 mois, whatever what.
0: Un choix, je vois le vert, une liberté, comme on dit.
1: On n'arrête pas de dire le marché du travail pour les femmes, le marché du travail, puis le marché du travail, puis on n'a plus le droit de parler. Puis ça ne veut pas dire que c'est le cas, puis peut-être que la statistique me donnerait tort, mais elle existe
0: mais
1: pas.
0: Même si c'est elle 20 % pas. Pat, pourquoi ces 20 %-là n'auraient pas le choix? Ben, tu sais, quand je dis que le CPE, c'est un peu soviétique, c'est ça que je veux dire, tu sais.
1: Il y en a qui ont pris la carrière, puis ils reviendront en arrière, puis ils auraient dit, avoir su, j'aurais pris les enfants.
0: Oui.
1: Je m'en serais occupée pendant tant de temps. Mm. J'ai bien réussi, mais j'ai manqué un bout à la maison. Mm. C'est pas toutes les femmes, en passant. Je dis juste qu'en... C'est ça,
0: mais
1: moi,
0: le choix
1: que
0: existe.
1: Je me dis. À partir du moment où on dit, « Hey, t'as le choix. Tu peux faire ce que tu veux, fille. OK? Sky is the limit. OK? Tu veux aller astronaute. Tu veux aller dans l'univers. Tu veux... OK? Sky is the limit. OK? Mm. Même, mais plus de limite, même, c'est l'univers is the limit. OK? Bon, parfait. Mais si jamais tu te dis, « Hey, moi, peut-être les 3 premières années.
0: Ouais.
1: Les 3 premières années. Je vais rester à la maison. Ou, peut-être les ben, 8 premières
0: ben, Pat,
1: années.
0: Mais Pat, il y en a que c'est jusqu'à son entrée au primaire. Il y en a que c'est jusqu'à la fin du primaire. Ouais. Comme tu dis, il y en a que c'est tant que les enfants sont à la maison.
1: Ça sera un choix personnel.
0: Et ça se peut aussi qu'il y en a qui disent, ben garde, moi je vais rester à la maison jusqu'à ce qu'ils soient au primaire. Mon chum va prendre la relève, il va rester à la maison jusqu'à la fin du primaire. Il peut avoir différents choix, différentes façons. Puis, je vais faire un peu de Christine Fréchette. Moi, je l'ai fait.
1: Ouais.
0: Moi, la maison, moi, mais je peux pas dire moi parce que c'est nous. C'est moi puis ma conjointe qui ont pris cette décision-là dans une ambiance calme. Là. Il n'y a pas eu de « tu restes à la maison, t'as bornage, puis ça de même, ça marche. » Puis, je vais faire un peu de Christine Fréchette. Moi, je l'ai fait.
1: Ouais.
0: Moi, la maison, moi, mais je peux pas dire moi parce que c'est nous. C'est moi puis ma conjointe qui ont pris cette décision-là dans une ambiance calme. Là. Il n'y a pas eu de « tu restes à la maison, t'as bornage, puis ça de même, ça marche. » Pas ça, là. C'est une femme.

0: obligé de payer, par exemple. Tu sais, je suis obligé. Là, j'ai un service qui ne m'a pas été donné pour 3 enfants, back-à-back-à-back. Puis, j'ai pas le droit d'une compensation, moi.
1: Il y en a qui ont...
0: J'ai pas le droit d'un coup de pouce de l'État. T'as de l'argent pour les enfants. Tout le monde l'a, ça. CPE ou pas, là, le retour d'argent des gouvernements, tout le monde le reçoit, là.
1: Les allocations familiales.
0: Exact. Fait
2: c'est un bon point, ça, pour vrai.
0: Fait que, OK, c'est pas soviétique, mais je suis obligé de payer peu importe ce que je fais.
1: Ben, puis non seulement ça, il y en a plein qui sont sur une liste d'attente. Il y en a plein. La joke, c'est le petit rendu à 8 ans.
0: Puis on n'est pas capable de te fournir le service.
1: Le petit rendu à 8 ans, je me suis fait appeler pour... Hey, finalement, il y a une place qui s'est libérée en garderie. Mm. Tu sais, le nombre de fois qu'on a entendu cette anecdote-là,
0: ouais,
1: que le petit n'est plus à l'âge d'aller dans un CPE, puis on vous appelle pour vous dire qu'il y a de la place.
0: C'est vrai. Et c'est vrai.
1: Ben oui,
0: c'est des histoires vécues, là.
1: C'est des histoires vécues. Ça existe. Fait que il y a un enjeu là, mais ça n'a rien à voir avec l'autonomie des femmes. Ça
0: non.
1: me dérange quand on m'instrumentalise. Ça me dérange quand on prend le sujet des femmes. Voyons donc, là, tu sais, come on, là, Éric Duhem, là, il va pas enfermer les femmes à maison, là.
0: Non,
1: t'sais,
0: mais...
1: Puis en passant,
0: mais c'est fucké,
1: je
0: hein, que...
1: pense d'aucun chef, ouais, là.
0: Ben, moi non plus. Puis je pense que même les amoureux du modèle sont juste convaincus le modèle, c'est parfait.
1: Exact.
0: Puis que c'est comme ça que ça devrait fonctionner, l'univers puis la société. Moi, je suis pas d'accord. Mais ces gens-là, c'est des apôtres du modèle. Donc, j'en reviens à ce que je disais au départ. Si on veut l'analyser sur l'axe fédéraliste-souverainiste, on peut le faire après, là. Mais sur l'axe, qu'est-ce qu'on fait avec notre modèle qui est à pleine vitesse, le gaz collé au fond, qui s'en va vers le mur de roche? Ben, on avait hier, clairement, 4 apôtres du modèle. Hey, mais Charles Milliard qui est allé jusqu'à dire que pas question de mettre du public en santé et que le système de santé était le plus grand legs de la société québécoise. Choix le faire, les temps d'attente explosent, les hôpitaux tombent en ruine. Si c'est ça un leg, mettez une couverte par-dessus, montrez pas ça à personne. Là.
2: Il était sur ses propres prescriptions là-dessus, là, Charles.
0: Ben, donc, on avait les apôtres du modèle et c'est pour ça que je trouvais que Duhem se démarquait. Pas parce qu'il était meilleur, pas parce qu'il était souriant, pas parce qu'il avait la bonne réplique puis le bon punch, parce qu'il était tout seul à dire « ben, je suis pas d'accord. Je trouve que le modèle est pas bon. » Regarde, j'ai des exemples. Là. On parle de logement. Là, tu as un face-à-face entre Fréchette et Gazal. Mm. Les deux s'obstinent. Ils s'obstinent sur une affaire. Combien le gouvernement va mettre?
1: Oui.
0: Puis pendant combien de temps? Mm. C'est ça, la discussion du logement. Il n'y a aucune discussion sur la réglementation.
1: Non.
0: Aucune discussion sur les freins qui empêchent les promoteurs de monter des bâtisses. Aucune discussion sur les municipalités qui en rajoutent tout le temps. Aucune discussion sur les taxes, les impôts. Aucune discussion sur les restrictions du modèle. Mais, ben nous, on va mettre 3 milliards. Ah ouais? Ben nous, on va mettre 5 milliards. Ouais, mais nous, c'est 3 milliards sur 3 ans. Vous, c'est sur 6 ans. Ben non, mais d'abord, on va mettre sur plus d'années. C'était ça, là. C'était qui va en empiler le plus sur le modèle? Gazal a dit des choses comme ceci. Je les ai notées, là. C'est extrêmement important de contrôler les loyers. Moi, là, tu sais, j'entendais ça qui jouait en bruit de fond. Là. Gazal nous parle de concurrence dans les épiceries. OK? Nous, on veut... Puis là, il y en a qui ont noté ça comme un bon coup de ruban Gazal. Il a remis dindan à Éric Duhem, hein? Parce qu'elle dit, moi, M. Duhem, là, dans l'alimentation, là, je veux ajouter... de la concurrence étatique. Ben, c'est pas ça, de la concurrence.
1: Ah non, mais c'était bon quand il a dit que les fonctionnaires allaient placer les tomates dans une rangée d'épicerie. Là, c'est pas vraiment bon ça moment. Qu'on veut. Là.
0: Non, mais elle dit, moi, je devrais être content. Je veux ajouter de la concurrence. Mais ben, de la concurrence étatique. C'est pas ça, de la concurrence. Ça, là, tu viens fucker le modèle. En fait, tu renforces ton modèle québécois de tout à l'État puis de contrôle total, mais tu viens pas de... Écoute, Ruba a dit, l'État, c'est un donneur d'ouvrage extraordinaire. Écoute, ça s'invente pas. Elle dit ça de façon... Ça coulait, là. Ça allait de soi. Et je trouve qu'il n'y a pas personne qui réagissait. Personne disait, hey, Madame Gazaz, parce que si c'est juste l'État qui donne l'ouvrage, on est dans la marde, là. C'est bref, sur le fond des idées, là, il y avait 4 défenseurs du modèle, puis l'autre gars à côté. Il était peut-être pas parfait, mais il tenait son bout.

0: PSPP, qui avait, puis on en a parlé, là, qui avait des relents étatistes. Là, les CPE, le privé, ils capotent. En santé, le privé, ils échent,
1: je sais
0: pas trop.
1: Ça leur prend pour les convaincre que... C'est parce que le Parti québécois a déjà été au pouvoir. Là. C'est pas un nouveau parti. Fait que, tu sais, je veux dire, l'État, là, leur gouvernement a déjà géré le système de santé. À l'époque, François Legault, là, on se souvient, il avait dit qu'il allait réparer ça, lui, le système de santé. Là. À une époque où, je pense, c'était Pauline Marois qui était première ministre. Fait que je veux dire, ils l'ont pas pu se réparer, le modèle.
0: Ah non.
1: Non, mais à un moment donné, il va falloir confronter
0: la réalité. Les libéraux non plus, personne n'a réparé, parce qu'ils sont pas game. Ils pensent que les Québécois sont plus amoureux du modèle qu'eux-mêmes. Fait qu'ils pensent que les Québécois en veulent encore plus. Et savez-vous quoi? Ils ont peut-être pas tort. Mais je pense que les choses tranquillement changent. Je pense qu'il y a bien du monde qui réalise que ce modèle-là est à bout de vie. Là. On n'ira pas plus loin avec cette patente-là. Là.
2: Les jeunes, surtout.
0: Ben, les jeunes, je sais pas.
2: Ah oui, les jeunes, ceux qui sont entre 18 et 45 ans, là, ce sont pour moi ceux qui commencent à le réaliser le plus. Là. D'après ce que je vois autour de moi, puis ce que je vois, mettons, ces réseaux sociaux, puis ceux qui prennent la parole, les vieux... On pas là, t'es à la retraite, tu veux ta pension, le modèle, t'en as rien à foutre qui fonctionne ou pas, tu veux te rendre à la fin avec assez d'argent dans ton compte.
0: Il y a deux, trois petites affaires aussi que j'ai trouvées particulières, parce que j'ai vu ça passer, beaucoup d'analystes se disaient que le mot le plus prononcé de Madame Fréchette, Madame moi, serait Donald Trump.
1: Ah.
0: Non, ça a été moi finalement.
1: Ben, d'après moi, c'est moi.
0: Mais Donald Trump, je pense que Paul Larocque le dit plus que Madame Fréchette.
2: Ouais.
0: Puis je pense qu'elle se l'est fait dire, là, que ça s'essoufflait. Il y a une certaine Madame Vincent ici, là, il y a une semaine, qui nous disait que ça allait s'essouffler.
1: Oui.
0: Je pense qu'elle se l'est fait dire de peut-être pas trop taper là-dessus. Par contre, à la période de questions après, là, elle était all-in.
1: Et
0: son mot final. On dirait qu'elle l'a gardé pour un moment où il n'y a plus personne qui pourrait y répondre.
1: Ouais.
0: Tu sais, tout le long du débat, pas un mot sur la game de Trump. T'as raison, dans son allocution finale, il faut pas oublier qu'on est menacé présentement par Donald Trump, puis que moi, je vais vous protéger. Et elle a ramené ça aussi dans les questions aux journalistes.
1: Mm-hmm.
0: Je trouve qu'on oublie que... Elle s'est peut-être fait parler par sa gang aussi dans le petit débrief, là. Hey, t'as oublié de parler de Trump, là. Faut parler de Trump.
2: C'était dans le débat, c'était trop facile de se faire attaquer si elle abordait ça, là. Ah oui, vous parlez de Trump pour éviter de parler de votre bilan. C'était l'angle, là.
0: Mais elle l'a ramené beaucoup. Et l'autre affaire, dans le même... C'est pas le même sujet, mais dans le même contexte de on pensait que PSPP allait se faire raser puis allait parler de beaucoup de référendums, ce qui n'est pas arrivé. Okay. Je pense qu'il n'a pas dit le mot référendum une fois.
2: Il a bien paru, là, quand il était question de la souveraineté. Ça a passé comme du beurre dans le bol.
0: Oui, d'ailleurs, la Fréchette qui essayait de l'attaquer sur. Il nous parle d'une armée, puis il nous parle de. Nanana. Sa réponse est bonne quand même. Il dit, je trouve ça le fun que Mme Fréchette ridiculise ce que toutes les nations dans le monde ont, c'est-à-dire une armée, une monnaie, puis je me souviens pas c'est quoi l'autre affaire, là. T'as raison, il a réussi à passer ça un peu. toutes les nations ont des pauvres, t'as raison. Il a réussi à passer ça un petit peu en dessous de la couverte. Mais là, évidemment, ils se reprennent à soir. Je sais pas ce que ça va donner. J'ai hâte. Je vais écouter ça. Là. Je sais pas si ça va être bon tout le long, là, mais on va regarder ça.
1: C'est rien. Je veux dire, tu sais, on dirait que c'est un. Parce que ils font pitié à nouveau. Mais c'est pas méchant.
0: Ben, c'est un. Ben, nouveau, c'est l'ancien TQS, Pat.
1: Ben oui, mais c'est plus ce que c'était.
0: Mais ils ont quand même une salle de nouvelles qu'on n'écoute pas, là, mais il y a une salle de nouvelles qui existe.
1: Il y a Crave, là. Ça, je différencie, moi, complètement les deux entre Nouveau et Crave. Le Crave, le vent dans les voiles, mais Nouveau, il est. Je pense que tu demandes au. Hey, ça, dans un Vox Pop, Max pourrait me dire est-ce que vous connaissez Nouveau? D'après moi, 99,9% des gens diraient j'ai aucune idée de quoi tu parles.
3: Ils vont dire ben ouais, j'ai un nouveau char.
1: Ouais, c'est ça.
3: Je l'aime beaucoup.
1: Puis en plus, on ne sait jamais comment le prononcer. Est-ce que nouveau? Nouveau?
0: Nouveau!
1: Ah, on le sait pas. Il y a trop de haut dans leur histoire. Mais tu sais, je.
0: Ouais, mais c'est nouveau.
1: Il va y avoir comme toi qui va écouter plus nos potes dans le domaine des médias, mais monsieur, madame, tout le monde, ça va être plus difficile.
0: C'est vrai. Mais moi, s'ils sont là, je vais écouter. T'sais, ça aurait pu être sur une radio.
1: C'est un poste de pratique.
0: Ouais, il aurait dû commencer avec celle-là. T'as raison, hein, il aurait dû starter avec
1: ça. C'est comme tu te pratiques là, puis après ça, hop, t'es correct pour la grande ligue.
0: Ben moi, je vais l'écouter en tout cas.
1: La grande ligue est un bien grand mot. Là.
0: Je vais l'écouter, OK? Là.
1: Oui,
0: puis,
1: oui, c'est correct.
0: Puis je vous le dirai s'il y a eu des coups de circuit, si vous l'écoutez
1: pas. Je suis pas méchante gratuitement. Je sais que c'est pas, tu sais, attends, il y a des collègues là, que, ou des amis éloignés que je connais qui travaillent là. C'est pas méchant contre vous autres, mais...
0: Non, mais en même temps, que ça change. Sont là.
1: Ouais, c'est ça.
0: Pour vous les écouter. Là,
1: ben, c'est ça.
0: Moi, je les écouterais même s'ils étaient sur une radio communautaire. Fait que, moi, c'est sûr que je veux voir ce qu'ils ont à dire plus que où est-ce qu'ils disent. Là. Mais t'as raison que ce sera pas des codes d'écoute extraordinaires. Il y en a ben du monde hier, ils ont fermé ça puis ils ont dit le prochain, on va écouter la semaine prochaine.
1: Et puis là, ben, regarde, moi, je vais vous dire, là, puis ça allait arriver dans tes sujets, mais moi, le troisième lien, là, pouvez-vous enlever ça des questions pour les prochains débats. Ouais. Je suis plus capable. Ça, puis les changements climatiques.
0: Ouais.
1: C'est même pas dans l'ordre priorité des gens.
0: De personne.
1: C'est pas dans l'ordre des priorités présentement.
0: D'ailleurs...
1: Je veux pas qu'on parle de ça. Arrêtez,
0: d'ailleurs, quand ils font...
1: semblant, qu'on trouve ça important.
0: Tu parles d'environnement. T'sais, ils ont fait un petit montage vidéo à Radcan pour nous présenter le débat la semaine prochaine. C'est comme une pub, là. C'est une auto-promo qui roule. Puis ils ont pris des gens dans la rue. Qu'est-ce qui vous préoccupe? Fait que c'est juste des petites codes de gens qui disent ah, la pauvreté, ah, l'épicerie de. Écoute, ils ont. Tu sais, c'est eux autres qui choisissent. Il y a un éditorial là-dedans. Là. Tu sais, vos questions, vos enjeux au débat, blablabla.
1: Selon notre billet.
0: Bien, sur 5 commentaires, il y en a 2 qui parlent d'environnement. Là.
1: Ah ouais.
0: Ah, moi, c'est la crise climatique. Ah, moi, c'est l'environnement. C'est... Ils ont pris les 2 qui ont dit ça, puis ils ont mis tout de suite dans... Tu sais, il y a une spin là-dedans, Pat. Là, où c'est comme t'as l'impression que tu peux pas faire un débat sans parler d'environnement.
1: Ouais.
0: Sinon, là, tu vas te faire critiquer par je sais pas qui, en fait. Là. Tu vas te faire critiquer par QS. Mmh.
1: Ben...
2: Ouais. La réponse de PSPP était malade dans le débat. Là. On est le seul parti qui a ajouté l'environnement dans sa plateforme. Je vous laisse parler.
1: Ouais.
2: C'était ça pareil.
1: Ouais.
2: Parce que les autres plateformes environnementales, dans leur plateforme, littéralement, c'est pas là. Même
0: ben
2: QS.
0: Là, QS a pas de plateforme environnementale.
2: C'est pas sorti, ça a l'air.
0: Ah, mais ça va être gros. Ils attendent après le débat.
2: Ah, ouais, c'est ça.
0: Ça, c'est l'autre affaire aussi. Parlant de PSPP,
1: oui,
0: il a sorti son cadre financier 30 minutes avant le débat. Tu sais, si tu veux jouer croche, tu peux pas faire autrement, là. C'est un peu... Mais c'est de la politique. Qu'est-ce que tu veux que je te dise? Et là, je vois le temps passer, puis je veux absolument parler de l'après-débat. Parce que c'était vraiment intéressant. Et surtout, l'après-débat, c'était des questions de journalistes. Fait qu'ils ont pacté la salle avec des journalistes, puis là, ben, ils passaient un par un à l'abattoir là, pour aller se faire poser des questions. Éric Duhaime, là, je pense que si c'était pas un coup de circuit, c'était un triple.
1: Ah non, mais dans ces moments-là, il est extraordinaire en entrevue, Éric Duhaime. C'est sa plus grande force.
0: Ouais.
1: Il est fluide, il s'en va quelque part, puis il sait exactement où il s'en va, puis il s'en fâche pas.
0: Ouais.
1: Dans le cadre du débat, même si, bon, moi, je n'ai pas totalement la même opinion là, que tout le monde, puis je vois que, tu sais, même, je suis surprise, parce que même dans les analystes, il y en a gros qui donnent, qui trouvent qu'Éric a bien fait ça. Bon, ben,
0: il a bien fait ça. J'étais pas all-star, mais correct.
1: Moi, j'avais plus d'attentes.
0: OK.
1: J'avais plus d'attentes.
0: Bon, t'sais. Mais toi, t'as des attentes.
1: Moi, j'ai... Ouais. Ben, j'en avais pas pour Charles.
0: Non.
1: Tu
0: mais
1: vois,
0: quand t'en as, t'en as.
1: Éric, j'en avais, tu sais.
0: Moi, j'ai la pression ici, là. moi, mais... un intro poche, ça passe pas, le Pat, elle me chicane. Pis...
1: Non, ben c'est ça, parce que mes attentes, ils sont là.
0: Ouais.
1: Là, je me souviens plus, qu'est-ce qu'on disait?
0: Ben, Éric Duhaime.
1: Non, oui,
0: c'est parce que je vais aller dans l'après-débat.
1: L'après, il est target,
0: ah,
1: là.
0: Ah, écoute, ben, il est target surtout boom. Parce que, moi, je pense que les journalistes, ils ont servi ça sur un plateau, là. D'abord, première question, et là, j'entends le nom. Annabelle Blais,
1: ben
0: Journal
1: oui.
0: de Montréal.
1: J'ai pensé à vous autres.
2: La journaliste bon. D'enquête.
0: C'est la journaliste du bureau d'enquête qui a écrit sur Doom Dumas hier pour sortir des affaires qui a écrit, des jokes puis des retweets qu'il a fait il y a 14 ans. Là. Et je vous rassure, dans aucun... Vous réécouterez l'intro d'hier, là, on en parle. Mais dans aucun de ces tweets-là, il a appelé au massacre des femmes ou... à attaquer des gens de couleur. Il n'a pas fait ça. Là. Et là, ça part. Vous avez des candidats. Puis Éric Duhaime répond. Écoutez, Mme Blais, merci de poser la question, mais ben moi, je vais vous laisser ça. Puis c'est pas quelque chose dont les gens me parlent énormément. Puis bref, il a un peu balayé la question. Deuxième intervenant. Antoine Robitaille, Journal de Québec, OK, Journal de Montréal, ouais, OK. Puis là, il part encore une fois sur « Vous avez un ancien conseiller qui a menti, gna gna, tu sais. » Puis là, il dit « Bon, mais Carling, je suis content que vous êtes tous là-dessus parce que c'est drôle, on vient de faire 2 heures de débat, n'y a pas un chef qui m'a parlé de ça.
1: Ben non.
0: Ça n'a pas été dans le débat. Personne a amené ça d'un sujet, ni l'animateur, ni mes concurrents. Il dit parce que je pense qu'on est tous au courant que c'est une élection importante, puis que ça va écrire le futur du Québec, là, ce qui est en train de se passer là. On est à un moment critique. Et là, l'autre renchérit.
1: Ah, c'est incroyable.
0: C'est épouvantable. Mais votre position sur le vaccin?
1: Ah, ça, ça
0: le gars sens. Vient d'y servir un soufflet bien garni, là. Tu sais, en voulant dire, « Hey, dude, ta question est complètement off track. T'as l'air d'un étudiant en journaliste qui sort du cégep et hey, qui fait son stage avant de rentrer à l'université. »
2: C'est Antoine Robitaille.
0: Oui!
2: Je l'adore, journaliste-là. Il est super bon habituellement. Je comprends pas. Il a diffusé.
0: Y a-tu une commande?
2: Ça se demande à
0: pour vrai, là. Pis, et s'il y a une commande, vous êtes pas gêné. Et s'il y a pas de commande, vous êtes pas gêné. Vous avez eu 2 heures pour préparer une question. Puis c'est sa question.
1: Ouais. Mais surtout que c'est vraiment là, aliénant parce que...
0: Ah, c'est, on ça virait fou.
1: Non, mais on sort de 2 heures de débat.
0: Avec du stock en masse,
1: ben
0: là.
1: Ben oui! T'as une quantité industrielle de sujets sans temps. Tu peux demander des éclaircissements, tu peux challenger, tu peux... Hey, quand vous avez dit ça, la réaction de tel,
0: mais
1: je
0: comment
1: sais pas,
0: ça,
1: là.
0: Ces gens-là se sentent pas idiots? Moi, c'est ça. Tu sais, imagine, là, tu sors d'un match de série du Canadien, OK? Un match important, là. OK? Fallait gagner, sinon on est éliminé. Ouais. Un match important, là. C'est important, cette élection-là, là. Tu sors du match. Les joueurs sont là, le journaliste arrive. Oui, question. JC Ouellet, Radio X. Cole Caulfield, au tournoi de golf du Canadien au début de saison, le 6 coups sur le par 3, vous êtes pas un peu gêné?
1: C'était le match ultime.
0: Est-ce que tout le monde me traite de total idiot?
1: Ben, pas mal, oui.
2: Mais je pense que c'est surtout eux autres qui...
0: J'espère que tout le monde me traite de total idiot.
2: C'est sûr.
0: Puis comment tu fais pour ne pas te sentir total idiot quand t'es à ce point-là, out of point?
2: Ben, c'est parce que c'est l'inverse. C'est les journalistes qui considèrent Duhaime comme un peu idiot, je pense.
1: Oui,
2: comme
0: oui, mais vous avez l'air de ça, pour vrai, là.
2: Fait qu'eux autres, là, ils repartent pas en se disant « Ah, c'était pas Yom Majum. » Non, ils se disent « Quelle cave. » Puis ils essayent de le mépriser.
0: Oui, mais quelle cave.
2: C'est ça qui sort de tout ça.
0: Essayent de le pointer au moins sur les affaires qu'il a dit pendant le débat. Donc, avant même de vouloir avoir une bonne question, ils veulent passer un message.
2: Moi, c'est ce que je vois. Ouais. Ils respectent même pas assez pour s'attarder à ce qu'il dit.
0: Ben, tu quoi? Ben, sais-tu quoi? Moi, ça m'a donné un coup de circuit dans le cahier du M, là. Et le lanceur était M. Robitaille et Mme Blé. En relève. Écoute, c'était... être un ami ou proche, j'aurais été gêné. Là. Je dis, my God, qu'est-ce qu'il vient de dire? Là? Moi, c'est qu'il a posé cette question-là. Ça n'a bien pas rapport. Moi, mais... Oui, mais je trouve ça important, le point. Oui, mais c'est une histoire de la semaine passée. T'as beau dire, je trouvais ça important comme point, là. Je veux dire, c'est... Been there, done that. Il a répondu. Et les électeurs vont se faire une idée, même si vous accrochez là-dessus, là, à tous les jours. Je pense que les gens l'ont su, puis ils sont... Soit ils ont changé d'idée, puis tant mieux ou tant pis pour eux autres, ou soit, ben, ils s'en sac. Là, je pense que, tu sais, le point est fait, là. Midi 54. Voilà la pause, à moins que mes estimés collègues aient quelque chose à rajouter.
1: Non, non, non. Vive les épiceries de Cuba.
0: Ça, c'était une bonne aussi.
1: Hey, c'était bon.
0: Ça, c'était bon. La dernière fois que j'ai vu une épicerie étatique, c'était à Cuba.
1: Hey, mais j'ai ça entendu après que Ruben a dit, quand elle s'est fait challenger là-dessus par un journaliste, qu'elle a dit, ben, ça fait longtemps là, que je peux aller voir une épicerie à Cuba. Elle a répondu ça, je pense.
0: Hein? Ah oui, ça fait longtemps parce que je peux plus y aller. Ça, c'était dans les questions à la fin.
1: Mais c'est ça. Ouais. Non, mais je veux dire.
0: Ben là, ça fait longtemps que je ne suis pas allé à Cuba, là, on ne peut plus y aller. Là.
1: Elle ne pouvait pas se commettre sur les épiceries à Cuba. Ben, ça fait longtemps qu'elle n'est pas allée. Tu peux parler à des Cubains ici.
0: Oui, puis d'après moi, les épiceries à Cuba, il y a 5 ans, c'était ce que c'était. Là.
1: Non, mais fait c'est.
2: Cuba, Ruba, pas Cuba.
0: Cuba Gazal.
2: Cuba Gaza. À la... Excusez, hein, des fois, on se trompe. Là. Mais elle sous-entend qu'elle allait peut-être sur des resorts à Cuba. Elle était ben, aussi dans une famille.
0: Non, elle
2: de
0: dit
2: locaux,
0: que ça faisait
2: là.
0: Longtemps. Là, t'embarques des affaires, j'embarque pas là-dedans. Là.
1: Mais non, mais tu sais. ah, ça fait longtemps que je peux aller à Cuba, les épiceries. Non, mais tu sais, je pense que...
0: Parce que là, ben, on peut plus y aller là, à cause de Donald Trump.
1: Il y a des Cubains ici. Informe-toi à voir s'ils préfèrent les épiceries d'ici ou les épiceries de Cuba.
0: Ouais.
2: Il y a mieux de l'aube là, je pense.
0: Ouais. Ouais. Ben, là-bas, tu sais, c'est comme un peu disait Guylaine Tanguay. Tu te poses pas question. Tu prends le fromage qu'il y a là.
1: Exact. Pis, il a l'air frais.
0: Ça va être ça. Hey, le mot de la fin avant d'aller à la pause va à Mme Fréchette, puis on revient après ces quelques messages.
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0: Hey! Bon mercredi, bon mois de septembre, bon Jordan! Reste moins de deux semaines quand même avant que la saison d'hockey commence. Ça va vite, ça va vite, ça va vite. Premier match du Canadien hors concours, c'est contre Toronto samedi prochain. D'ici ce temps-là, on poursuit le camp d'entraînement. Prolongation de contrat pour Jacky et New Hook hier. Tais-toi, le shérif de retour en ville, les Blue Jays. Les Blue Jays se sont fait varloper hier contre les Tigers de Détroit. En fait, les Blue Jays sont en train de l'échapper solide contre les Tigers. Dernier match de la série, c'est cet après-midi. Et Joe Dan, vous le savez, c'est Joe Canada. Basketball en fauteuil roulant. On parle pas assez du basketball en fauteuil roulant. Team Canada a battu la Grande-Bretagne. Joe Canada, tais-toi.
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0: 13h05, on est de retour dans Ouellette en direct. on vous a fait état de nos remarques sur le débat d'hier, puis on va en avoir d'autres pendant le show. Entre autres, un peu plus tard, Joanne Marcotte va venir faire son tour. Il n'y aura pas que ça dans ces sujets, mais quand même. Et ben, on a notre chroniqueuse que j'ai vu passer sur les médias sociaux, qui s'est exprimée sur le sujet. Et elle est là, justement, consultante en affaires publiques et en rhétorique, fondatrice de Tennis Stratégie, Madame Amanda Fakihi, qui est là. Bonjour Amanda, comment ça va?
2: Bonjour JC, ça va très bien, toi?
0: Oui, ça va. Lendemain de débat, c'est pas comme un lendemain de brosse. C'est mal de tête, mais pas pareil. C'est pas pareil.
2: Non, mais le débat, c'est ça, c'est surtout un spectacle, c'est une pièce de théâtre. Et puis, j'ai toujours qu'il y a deux débats dans un débat. Il y a le débat qu'on écoute le jour J, et puis il y a le débat qu'on commente.
0: Oui.
2: Et c'est un exercice démocratique louable.
0: Est-ce que on focus trop? Puis moi, je regardais les analystes après, puis j'écoute les analyses dans différents médias, et je trouve qu'on met beaucoup d'emphase sur, puis c'est bien que toi tu sois là, parce que en affaires publiques dans les stratégies d'affaires, puis on revient souvent là-dessus, la présentation. Puis là, j'entendais, bon, PSPP, son non-verbal était pas bon. Éric Duhaime ne souriait pas suffisamment. Charles Milliard souriait trop. Et moi, ça m'énerve, là. Ça me tape. Parce que moi, je veux des idées. Je veux savoir qu'est-ce qu'on va faire avec mon argent dans les 4 prochaines années. Le sourire et la cravate, je ne sais pas à quel point on met trop de focus là-dessus.
2: Ça veut dire quoi, gagner le débat? Parce que la notion de gagner le débat, elle est assez relative au positionnement et au défi qui est propre à chaque chef.
0: Ouais.
2: Les conditions de victoire, elles vont différer. C'est-à-dire que pour le meneur, son objectif, c'est de ne pas perdre des plumes. Donc, celui qui avait le plus à perdre, c'était PSPP, parce que c'est lui qui mène dans les sondages. Christine Fréchette, on l'a vu hier, là j'imagine elle s'est réveillée ce matin avec un gilet pare-balles qui doit avoir plusieurs trous. Hein.
0: Oui.
2: Elle était la cible désignée hier soir. Son objectif, c'était non seulement, elle n'a pas le choix de défendre son bilan, mais surtout de montrer qu'elle est radicalement différente de son prédécesseur et qu'elle, elle aussi, elle a un projet de société à nous proposer. Donc j'entends ta critique, on a l'impression qu'on mise trop sur l'analyse de la communication non-verbale. Hein.
0: Ouais.
2: Oh, lui, il souriait peu. Oh, lui, il faisait la moue. Oh, elle était agressive. Mais
0: même jusqu'aux cheveux, la coiffure, le veston, là, tu sais, je sais pas, moi, je pourrais y aller puis je sais que ça fait un peu Catherine Dorion, mais je veux dire, je pourrais y aller en coton ouetté si mes idées sont bonnes. Il me semble que c'est... Est-ce qu'on devrait peut-être le faire à la radio, le débat? C'est ça ma question.
2: Non, parce que c'est ça, le débat, il a lieu d'être. J'entends les critiques, mais il a lieu d'être. Pourquoi? Parce que quand tu écoutes un débat... Toi, Jessie, je suis aussi très curieuse de savoir, toi, quand tu écoutes un débat, qu'est-ce que tu aimerais récolter comme information? C'est sûr que tu n'écoutes pas un débat pour être outillé intellectuellement. On n'est pas là pour l'argument rationnel, on est surtout là pour analyser la personnalité. Donc moi, qu'est-ce que je cherche chez un chef lors du débat? Est-ce qu'il sait ou elle sait conserver son sang-froid lorsque les coups commencent à pleuvoir?
0: Ouais.
2: Est-ce que ce chef a le sens de la répartie? Est-ce qu'il répond du tac au tac? Est-ce qu'il sait encaisser sans perdre sa contenance? Je veux aussi voir un chef qui sourit, je veux qu'il paraisse sympathique. Est-ce que tu es aussi capable d'imposer les termes du débat? Donc c'est surtout gérer une guerre psychologique, un débat. Est-ce que tu es capable d'imposer ton propre cadrage, pardon?
0: Ouais.
2: Est-ce que tu es capable aussi de mobiliser ce qu'on appelle en rhétorique le soubassement toxique? Est-ce que tu es capable de mobiliser les croyances, les valeurs partagées sur lesquelles peut s'arrimer ton discours? Moi, dans un débat, je veux pas des petits mous. Moi, je veux pas des molles. Moi, je veux quelqu'un qui fait preuve de pugnacité, qui est combatif, mais qui est pas agressif non plus.
0: Ah oui.
2: Il y a une nuance entre les deux.
0: Oui, et très bonne nuance, oui.
2: Ouais, c'est quand t'es combatif, ça démontre que, tu es capable de défendre tes idées sous pression, mais quand tu es agressif, ça trahit surtout une peur de maîtrise. Je cherche aussi un chef qui a un positionnement sans ambiguïté sur la question nationale. Moi, je te dirais que parmi les 5 chefs, il y a une qui a échoué sur son positionnement national. Les 4 autres, ils étaient sans équivoque. Là, on sait qui est fédéraliste, on sait qui est souverainiste, donc pas de louvoiement. Mais je regarde aussi derrière le chef. Moi, je cherche un chef qui est entouré de la crème, qui a une équipe solide, crédible, qui est exemplaire, qui inspire confiance. Donc, ça, ce sont plusieurs éléments que j'analyse dans un débat. Et je répète, c'est sûr, quand tu vas demander à un péquiste, hey, c'est qui a gagné le débat, bah, c'est sûr qu'il va te répondre PSPP. Tu vas demander à un membre de Québec solidaire qui a gagné le débat, bah, c'est Rubin Gazal. Donc, c'est sûr qu'on est biaisé lorsqu'on pose la question. Mais il y a des variables qui sont, je dirais, déterminantes dans l'évaluation de la candidature d'un chef. Parce que tu veux aussi un chef qui est capable de garder son sang-froid. Donc, c'est surtout ça l'objectif de l'exercice. Et on évalue aussi ceux qui savent répondre à une question et ceux qui esquivent une question. Et ça, on l'a vu avec Christine Fréchette hier, par exemple, qu'on lui a posé. Parce qu'elle, elle s'attendait hein, qu'on parle de la guerre tarifaire. Donc, ça allait être un plateau d'or pour elle, mais finalement, le débat ne tournait pas autour du méchant bonhomme orange. Okay, il y avait d'autres, t'avais d'autres chats fouettés. Donc elle n'a pas pu surfer sur cette vague trumpiste. Donc ça ne lui a pas beaucoup servi. Et répondre aux questions, donc je veux revenir à Christine Fréchette, qu'on lui a posé la question, bah, la crise tarifaire, quels sont les impacts en termes d'emploi? Bah, elle n'a pas pu répondre à cette question.
0: Elle n'a pas voulu répondre.
2: Et ça laisse une empreinte. Tu dis, oh, ok, mais tu as tellement misé sur cette carte que quand on te pose une question là-dessus, ah, pas de réponse.
3: Le présenter comme son adversaire.
0: Au départ. Ah,
2: exactement, c'est ça. C'est, oui.
3: Donc, on s'attend à du contenu associé. Là, ça veut dire que tu as des arguments prêts. Là, puis, en fait, c'était ta toile de fond pour partir ta campagne électorale. Puis, quand on lui pose la question, on n'a plus rien à dire sur le sujet.
2: Voilà, c'est ça. Si tu veux tellement, et je reviens à cette idée d'imposer les termes du débat, si c'est tellement important pour toi de démontrer que c'est toi la superwoman qui a été testée, voilà, t'as été première ministre pendant 4-5 mois et que tu sais négocier avec Mark Carney et que tu es la seule qui serait en mesure de défendre les Québécois face au méchant bonhomme orange, il faut que tu sois en mesure de répondre à des questions aussi élémentaires que celles d'hier.
3: Excuse-moi, je voulais vraiment pas te couper, mais je me demandais aussi, parce que je voudrais pas l'oublier, au niveau des sujets, OK? Est-ce qu'on est mûr pour essayer d'avoir des sujets plus concrets? Puis, tu sais, il y en a plein. Si on parlait, vous parliez, là, vous avez souligné le gros bonhomme orange. Sans tomber dans Donald Trump, il y a des problématiques au niveau des PME présentement. Il y a un enjeu économique dans les PME. Je comprends que c'est pas sexy, mais moi, le troisième lien, puis le changement climatique, je trouve que c'est comme du réchauffé, là. On nous resserre quelque chose de facile en se disant que, ben, tu sais, les gens, on les trouve un peu niaiseux, donc faut que ça soit facile comme sujet. Tu sais, faut comme garder leur attention. Alors que je trouve que les gens, de ce dont ils parlent, c'est pas compliqué. C'est le prix du gaz, l'immigration,
0: l'épicerie,
3: se loger, puis le fait que notre économie est au ralenti. Puis j'ai pas ressenti ça là, quand on a sorti le troisième lien, vierge. Là.
0: et on est à Québec.
3: Je trouve que c'est un sujet local. Il est épuisé, mais on n'est plus capable d'en entendre parler. On est plus... Faites-le pas. On veut plus n'entendre parler. Je veux pas que ça fasse partie du débat. Je veux pas que ça soit un sujet de débat. Je trouve qu'on perd notre temps. Ils perdent leur temps, puis on perd le nôtre.
0: Mais ça, c'est les organisateurs.
3: Je le sais. Je sais, mais ça fait partie quand même du débat. Là. Ils ont dû se prononcer là-dessus. Mais pourquoi on prend ces sujets-là? C'est parce que c'est facile? C'est parce que, dans le fond, au final, je dis qu'on veut pas en entendre parler, mais on veut en entendre parler? Tu vois ça comment?
2: Bah parce qu'on sait que c'est un élément de discorde, le troisième lien. Et tu l'as dit, Patricia, c'est un débat, c'est quoi? C'est surtout un événement médiatique. Oui. Un événement. Donc, il y a aussi un petit côté show, pièce de théâtre. Donc, tu veux attirer l'attention aussi des auditeurs. Tu veux que les gens restent à l'affût, qu'ils écoutent jusqu'au bout. Donc, je comprends cette critique en lien avec le troisième lien, c'est-à-dire on a fait le tour. On a fait le tour.
0: On l'a promis quatre fois, on l'a pas fait.
2: Ouais, on connaît la position de chaque chef.
3: Oui.
2: Mais concernant la profondeur, bah c'est ça l'enjeu. On se retrouve avec cinq chefs qui se disputent simultanément notre attention. Il y avait un moment hier, ça a été cacophonique.
3: Oui.
2: Ah là, il y a toujours une ou deux personnes qui essaient d'avoir le dernier mot. On n'arrive plus à entendre les répliques des chefs.
3: Il y avait Christine
2: Fréchette. Donc je pense qu'il y a aussi cet enjeu.
3: Il y avait Christine Fréchette qui cherchait à avoir le dernier mot.
2: Oui, ça c'est vrai, c'est vrai. Elle s'est montrée très combative et elle a été assaillie de plusieurs questions. Christine Fréchette, je pense que son équipe, il y a toujours un post-mortem oui. hein, après chaque débat. Donc c'est sûr qu'elle s'assoit avec son équipe et on dit bon, voici les failles, voici les points positifs, les points négatifs. Et je pense que parmi les points négatifs, c'est peux-tu être un peu plus spontané? Peux-tu avoir l'air moins d'une première de classe? Ça, je pense que c'est son grand défi. C'est de, elle est très studieuse. C'est quelqu'un, voilà, on la présente comme étant une personne très studieuse qui étudie ses dossiers. Mais ça se voyait qu'elle était très formatée hier. C'est-à-dire, tout ce qui sortait de sa bouche, c'était des lignes de communication que moi-même, j'anticipais facilement. Par exemple, quand Duhem lui parlait, de couper dans les dépenses, je savais précisément que le mot qui allait sortir de sa bouche, c'est « Ah, bah vous êtes pour le démantèlement de l'État
0: oui. ».
2: C'est tellement prévisible. Donc, ici,
0: Quand Charles Milliard lui parlait de quoi que ce soit, elle lui parlait de la clause dérogatoire. C'est comme la seule
2: oui.
0: poignée. Là.
2: Alors que ça n'avait aucun rapport.
0: Mais non, ça n'avait aucun rapport.
2: Mais oui, mais je sais. Mais ça, c'est une cassette. Donc, c'est parce qu'elle manque de munitions. Donc, elle sait que le PLQ, c'est sûr qu'il va s'attaquer à la CAQ. On va grappiller des votes. Donc, le PLQ veut oui. grappiller des votes chez la CAQ. Et l'objectif de Milliard, je pense qu'il a réussi hier, c'était... nous sommes les seuls qui sommes résolument fédéralistes rouges. Qu'il coche cette case.
0: Et je sais que tu es fédéraliste toi-même. Est-ce qu'il a gagné pour toi ton cœur? Est-ce que toi, ça a cimenté ta réflexion, ton choix?
2: Alors, c'est toujours relatif à la performance d'un chef durant toute la campagne. C'est-à-dire, si je compare Charles Milliard jour 1 versus hier, je note une amélioration.
0: Ah oui.
2: On le sait, depuis le début de la campagne, c'est de flop en flop sur le plan de la communication. Ils ont trébuché à maintes reprises. Je trouve qu'ils s'en est bien sortis lors de ce que j'appelle l'entretien d'embauche avec les journalistes de Radio-Canada. Donc, 5 chefs, une élection.
0: Oui.
2: Il nous a montré qu'il avait quelque chose dans le ventre. Il était en pleine possession de ses moyens. Hier, je trouve qu'il s'en est sorti. Est-ce qu'il a brillé? Est-ce que c'était la performance du siècle? Non. Mais je pense qu'il avait des cases qu'il devait absolument cocher. Lancer des flèches à la CAQ, leur montrer que la CAQ, ce n'est pas le parti des finances, de la saine gestion des finances publiques. Il va toujours. C'est ça l'enjeu avec un gouvernement sortant. Tu dois défendre ton bilan. Mmh. Tu dois défendre ton bilan. Donc toute proposition en matière de, on veut protéger nos PME, on veut améliorer la productivité. Oui, mais on va se poser la question. Mais après 8 ans de gouvernement majoritaire caquiste, qu'est-ce que t'as fait? Pourquoi ça n'a pas fonctionné? Donc Charles Milliard, il s'en est sorti. Mais bon, il reste encore une pente à remonter. Rien n'est joué. Mais il faut toujours garder à l'esprit quel est l'objectif stratégique de chaque chef. On sait que Éric Duhem, il joue bien sa carte. Il le sait qu'il ne va pas devenir Premier ministre. Mais son objectif, c'est d'élire un caucus. Donc c'est stratégique, c'est ciblé. Il parle à sa base. C'est bon, ça, comme stratégie. La Ruba Ghazal, par exemple, aussi. Ruba Ghazal, on voit, elle mise beaucoup sur le pathos, le lien affectif, on veut véhiculer des émotions. Pour elle, ça fonctionne si c'est pour parler à sa base et pour essayer peut-être d'attirer des souverainistes qui sont peut-être un peu déçus du PQ.
0: Ouais.
2: Donc, il faut toujours garder à l'esprit quel est l'objectif de chaque parti.
0: L'objectif devrait être de gagner. Donc, je l'ai vu aussi comme toi, il y a beaucoup de chefs qui... Éric Duhem, je l'ai dit dans notre intro, pour sa base, il a gagné, c'est sûr. T'sais, je veux dire, il s'est adressé, il a dit les bonnes choses, il s'est pas fâché, il n'a pas eu l'air trop agressif. Il a parlé à sa gang. Ruba, même chose. Christine, je pense, pour parler à sa gang, il aurait fallu rajouter un peu de Donald Trump, mais je pense que Charles Milliard a réussi à se séparer du lot en étant vraiment le seul vrai fédéraliste convaincu. Puis PSPP a aussi parlé à sa gang, mais il me semble que le but, c'est de gagner. Puis je ramène à ce que tu disais tantôt sur le fait qu'il faut contrôler le terrain. À la fin du débat, il y a eu les entrevues. Éric Duhem disait, moi, ce que j'ai apprécié ce soir, c'est qu'on a joué sur ma patinoire. Et je pense que là-dessus, il y a un point. Parce que c'est vrai que il a parlé à sa gang, mais on dirait que l'opinion publique est en train tranquillement se tasser de son côté, c'est-à-dire le modèle québécois est pas terrible. Trop d'État, trop d'argent, ça marche plus ou moins, et je pense qu'il y a des gens qui commencent à à s'en aller vers là. Donc, peut-être qu'Éric Duhaime n'a pas besoin de faire de ce parage tant que ça, parce que visiblement, à part peut-être Ruba Gazal, mais tous les chefs semblent avoir un fond de discours conservateur. Couper des fonctionnaires, couper dans l'État, amener de l'intelligence artificielle pour la productivité. Donc, est-ce qu'on peut gagner un débat sans gagner le débat? Je ne sais pas si tu me suis.
2: Oui, absolument. Mais Duhaime, il a été cohérent depuis le jour 1. C'est-à-dire, on l'a même répété, il a su imposer ses thèmes. Lui, moi, ce que j'aime bien, après chaque débat, essayer de résumer en une seule phrase ce que chaque chef essaie de nous transmettre. Par exemple, pour Fréchette, c'est « Ah, regardez l'incertitude qui nous attend
0: oui. ».
2: Donc elle, c'est sûr qu'elle veut miser
0: sur
2: l'incertitude. Ouais, la peur, exactement. Milliard, c'est « Ouf, regardez le bilan de gestion de la CAQ ».
0: Oui.
2: OK. PSPP, c'est « Ouf, regardez ce que le Québec obtient réellement dans le Canada ». Et c'est intéressant, hein, parce que le mot référendum hier,
0: non, pas une fois.
2: Pas une fois. C'est particulier avec PSPP, parce que hier, qu'est-ce qu'il a dit? Et ça m'a fait sourciller. Il a dit « Je serai prêt à collaborer avec Mark Carney ».
0: Oui, c'est vrai.
2: Mais c'est drôle, parce qu'au début de l'année, il avait dit que Mark Carney s'inscrit dans une longue tradition de colonialisme depuis l'ère Durham.
0: Ah oui.
2: Il veut collaborer avec un menteur?
0: Il a même soupçonné de l'ingérence puis de l'espionnage.
2: Mais oui, donc tu es prêt à collaborer avec un méchant?
0: Visiblement.
2: Voilà, donc ça c'est des questions qu'on peut légitimement se poser, c'est-à-dire finalement Mark Carney n'est pas un grand vilain comme tu prétendais qu'il l'était. Donc ça c'est particulier. Et PSPP, je pense qu'il s'est fait coacher parce qu'il paraissait sympathique, il paraissait posé.
3: C'était moins soupolé, là.
0: Mm-hmm. Ouais.
2: Oui, moins soupolé. Est-ce que vous avez remarqué aussi au début le bromance avec Éric Duhaime au début?
0: Oui.
2: On trouve des terrains d'entente. Je pense qu'il a trouvé des terrains d'entente avec tous les chefs.
3: Oui, c'est comme une mission de dire... Ah,
2: oui!
0: Je vais m'entendre sur un point avec tout le monde.
3: Oui, puis bravo.
2: Exactement. Je pense que lui aussi, il avait des cases à cocher. Ouais.
3: Hey, mais je me demandais, parce qu'il y a aussi... On dit que le point de la gare, c'était Jean-Marc Léger là, qui a souligné ça. Ça ne veut pas dire que c'est nécessairement vrai, mais je l'apporte à la table. Lui, il disait que un point que Christine Fréchette doit avoir en arrière de la tête, c'est d'aller chercher le vote des femmes. Avec un profil de femmes qui réussissent bien dans la vie, dynamique, des enfants à la maison. Donc, semble que ces femmes-là ne savent pas pour qui voter actuellement. Ma question, est-ce que Christine Fréchette a réussi à viser ces femmes-là?
2: Ben, c'est sûr que c'est la carte qu'elle a jouée hier, hein, en lien avec les CPE. Donc, on réplique à Éric Duhaime et le 100 dollars qu'on veut payer chaque semaine aux familles pour qu'ils puissent garder leur enfant à la maison. C'est sûr que c'est une carte qui est très facile à jouer, mais est-ce qu'elle réussit à convaincre? Je ne sens pas un grand mouvement féministe spontané vers Christine Fréchette. C'est juste, tant qu'à faire, si je peux utiliser cette carte, je vais l'utiliser. Mais c'est... Tu utilises toutes les munitions à ta disposition.
3: Oui. Est-ce que c'est un jeu dangereux que ça se revire contre toi? Parce que moi, je trouvais que j'étais un peu le profil. Le profil, je trouve que je représente... En fait, ce profil-là de la femme qui réussit bien, jeune femme dynamique avec des enfants qui bouge. Moi, je sais pour qui voter, mais je comprends bien que pour les autres qui sont incertaines dans leur choix encore, je trouvais que je le voyais qu'elle essayait de me parler pour aller chercher mon vote, donc c'était pas naturel. C'était pensé, réfléchi, c'était une stratégie et ça me dérange.
2: C'est ça aussi, là, la politique. Il y a un élément de marketing et de stratégie, mais j'entends la critique. C'est si ça paraît trop forcé, ça paraît peu authentique. Mais par exemple, moi, c'est sûr que je suis pour l'expansion des CPE, même si je m'oppose à la proposition d'Éric Duhaime. Est-ce que, naturellement, je vais dire « Oh, mon Dieu !» Et là, cœur, l'autonomie des... C'est-à-dire, il y a plus que ça. Ok, j'ai pas cette vision anti-féministe des chefs. Je pense pas qu'on a des chefs anti-féministes. Donc, si on essaie de brosser ce portrait comme quoi il y aurait des candidats anti-féministes, je pense que les gens ne sont pas dupes. Il faut pas non plus beurrer épais. Mais ça fait effectivement partie d'une stratégie parce qu'elle le sait. Hein. Elle, c'est quoi son électorat? C'est les personnes âgées, donc plus de 55 ans.
3: Les naïfs.
2: Et les femmes.
0: Et donc, les naïfs.
2: Tu veux... c'est les tarifs.
0: Amanda, merci. On va finir sur cette note d'humour. Merci, Amanda. Toujours un plaisir. On va se reparler une fois avant la fin de campagne. Puis on va suivre ça ensemble. Merci beaucoup d'être là.
2: Mais oui.
1: Merci.
2: Allez, à bientôt.
0: Au plaisir. Bye. Amanda Fakihi, une fois ou deux semaines. Oh, j'aime beaucoup Jazz avec elle.
1: Je suis une fan. Vraiment, là, c'est savoureux du début jusqu'à la fin, tout ce qu'elle a à dire.
0: Elle a une couleur à elle qui lui appartient à 100%. 13h25, on revient.
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3: Louis Deschênes vient s'installer avec nous autres, faire le tour de ce qui s'est passé dans la région. Louis, accompagné de son camion Radio X, qui parcourt la grande région de Québec pour couvrir ce qui se passe dans l'actualité. Et ben, on est lendemain de conseil municipal, les fameux conseils municipaux qui sont rendus là en plein cœur de l'après-midi là, pour être sûr qu'on peut coucher les enfants le soir. Je pense que j'avais compris que c'était ça là, la raison.
4: Oui. C'est exactement ça. Fait que tout le monde arrive en retard au souper maintenant. Mais,
3: ouais, c'est ça. Fait qu'on soupe plus que les enfants, mais on est là pour les coucher.
4: Oui, oui. Donc hier, c'est la tradition qui reprenait en quelque sorte avec la reprise des séances du conseil.
3: C'était ton premier conseil?
4: Moi, c'était mon premier conseil. Et avant la séance, il y a le point de presse du maire. Habituellement aussi, ben, comme hier, ça s'est fait. Stéphane Marchand qui prend la parole aussi, l'opposition, un peu avant. Concernant Bruno Marchand et son point de presse, il y a eu
3: Pas Stéphane Marchand, Stéphane...
4: Stéphane Lachance, j'ai dit Stéphane Lachance. Marchand, ouais. Oui, Stéphane Lachance.
3: C'est un lapsus qu'on fait souvent. Pour ça ressemble tellement.
5: Ben oui, c'est autant physiquement que idéologiquement.
3: Ben oui, blanc, bonnet, bonnet blanc. Ah,
4: c'est des demi-marathons les deux les chaque deux, fin de semaine. Deux,
3: c'est ça. Fait que, c'est les mêmes idées, ils sont pareils.
4: Mais pour revenir à Bruno Marchand, plusieurs sujets qui ont été abordés, dont la fameuse liste d'épiceries. Vous savez, la plupart des conseils municipaux au Québec... surtout une grosse ville comme Québec, avant les élections provinciales, on fait sa liste de demandes.
3: Un concept que je trouve étrange, mais je comprends. Ouais. Je comprends l'objectif, là, c'est de faire passer tes projets, là, puis d'aller chercher en fait un appui. Sur des projets des candidats.
5: Là, tu as dit avant la campagne.
4: Oui, habituellement.
3: Oui. Okay.
4: Mais
3: on est dans le milieu.
4: C'est justement là ce qui est critiqué et ce qui est bizarre, c'est que là, on nous arrive en plein milieu de la campagne, alors que les cadres financiers des formations politiques ont déjà été déposés, présentés. Là, on arrive avec la liste d'épiceries. Donc ça a été grandement questionné et même, je dirais, quand ça fait l'unanimité chez les journalistes et chroniqueurs, chroniqueuses.
3: Oui. Même la madame du Journal de Québec était pas contente.
4: Exact. Oui, elle a mentionné, il aurait pu présenter ses demandes bien avant.
3: Oui.
4: Mais Bruno Marchand avait quand même une réponse là, là-dessus.
6: La compréhension de l'opposition, c'est qu'on dépose une liste puis c'est comme si on commençait les discussions à partir de cette liste-là. Et ce que vous voyez pas, ça a commencé des mois avant. Là. Cette liste-là, on ne l'a pas improvisée hier. On ne l'a pas terminée hier.
7: En ce cas-là, par contre, ça aurait pu arriver avant, même pour nous.
6: Ça aurait pu arriver après, oui. Ça aurait pu arriver avant, après.
3: Mais voyons, tu peux pas faire ta liste après.
5: Non. Oui, ça pourrait avoir.
3: C'est, fait que c'est beau, PSPP est élu. Ah, j'ai une liste d'épicerie.
5: Oui, c'est parce que t'as plus de pouvoir.
3: Mais non, ça marche pas.
4: Mais là, il était très ironique hier, M. Marchand. Là. Ah. Et là-dessus, tu sais, c'était comme de l'ironie. Là. Avant, après... finalement, c'est ça. Donc, ça a été présenté en retard, mais il y avait une raison. Il dit ça fait longtemps qu'ils sont au courant.
3: Oui, mais
4: c'est
3: qui
4: sa
3: ça?
4: Raison.
3: Tous les candidats sont au courant depuis longtemps.
4: Ben, il dit, exemple, comme Éric Duhaime est allé le voir, tu sais, les chefs de parti sont allés le voir ou l'ont rencontré ou les équipes.
3: Mais ça marche pas. T'sais, pourquoi il l'a pas sorti?
4: Oui. Ben, justement, c'est un peu ce que la journaliste voulait mentionner, c'est que si c'était prêt, pourquoi vous l'avez pas sorti?
5: Mais moi, en fait, je me suis questionnée je me questionne ces temps-ci sur l'impact qu'a Bruno Marchand versus ce qu'il a déjà eu. J'ai l'impression qu'il y a... On dirait qu'il veut se mettre dans photo parce que personne le...
3: Ouais.
5: lui demande.
3: Là, il n'y a pas le spotlight là, depuis une couple de semaines. Là. On dirait que ça le...
5: Je me questionne ces temps-ci sur l'impact qu'a Bruno Marchand versus ce qu'il a déjà eu. J'ai l'impression qu'il y a... On dirait qu'il veut se mettre dans photo parce que personne le...
3: Ouais.
5: lui demande.
3: Là, il n'y a pas le spotlight là, depuis une couple de semaines. Là. On dirait que ça le fatigue.
5: Je dirais même, ish, moi. Fait que c'est pas...

0: On verra après, c'est parce qu'il y en a rajouté partout. Là.
1: Ben, vous allez voir, moi, je trouvais qu'il y avait quelque chose d'important aussi à mentionner, c'est qu'au lendemain de l'élection, là, force est d'admettre qu'il y en aura sûrement là, des députés, oui. des conservateurs. Oui. Alors, à un moment donné, il faut peut-être passer par-dessus là, les conflits d'intérêts.
2: Oui. Est-ce que vous allez être capable de mettre les chicanes de côté pour le bénéfice des citoyens?
3: Moi, là, à partir du moment où on a envie de travailler de façon constructive pour la ville, là, on n'est même pas obligé d'être d'accord sur tout, là, avec plaisir.
2: Donc, vous pourriez tendre la main, là, en autant qu'ils veulent danser.
3: Moi, j'adore danser aussi. C'est une belle c'est une belle question. J'adore danser. Peut-être pas un slow collé. On n'est pas encore rendu là. J'ai pas la proximité de M. Lachance avec M. Duhaime, mais j'adore danser.
0: Ben, OK. Y a-tu rajouté quelque chose?
1: Faut garder la clip, là.
0: Oui, oui.
1: Tu comprends?
0: Mais est-ce qu'il y en a rajouté là-dessus?
1: Ben, à chaque fois qu'il répondait, il disait « J'espère une forte députation des gens ouais. qui ont envie de travailler avec la ville. »
0: Ouais, mais ici, dans le texte que j'ai, là,
1: ouais.
0: je vais le rapporter, c'est Taïeb Moila qui nous rapporte ce qu'aurait dit Bruno Marchand.
1: Mm-hmm.
0: Puis ça date de hier. Donc, c'était avant la période. Donc, ça fait 2-3 jours qu'il est là-dessus, là. Et il dit, oui, quiconque veut travailler avec, qui a envie de travailler avec la ville, et il ajoute, c'est ça que je souhaite. Présentement, au Parti conservateur du Québec, c'est pas ça qu'on a.
1: Mm-hmm.
0: Donc, qui lui a jugé d'entrée de jeu que les conservateurs voulaient pas travailler avec la ville de Québec. Il y a quelque chose qui marche pas, là. C'est soit tu y vas all-in, tu sautes les deux pieds dans la flaque d'eau, ou soit tu y vas pas.
1: C'est plein de sous-entendus à chaque conférence de presse, puis il n'y en a pas eu des tonnes là, depuis une semaine et demie, il y en a eu à peu près 3. Mais à chaque fois, il le laisse sous-entendre, ça, que les conservateurs, ça ne sera pas une bonne idée. Là. Donc, c'était un peu l'idée de ma question, de dire, oui, mais les citoyens, eux, ils vont être là, puis il faut travailler pour eux autres. Là.
0: Et lundi, donc je vous rappelle, on est mercredi, ça fait 2 jours là, qui tient cette ligne-là. Mm-hmm. Il a ajouté ceci qui est en totale contradiction avec ce que je viens de vous dire. Donc, il dit, le Parti conservateur, ils veulent pas travailler avec nous autres. Ils sont pas là. Et là, il ajoute, c'est dans l'intérêt des gens de Québec qu'on soit capable de travailler avec tous les partis.
1: Mm-hmm.
0: Puis là, il part. Si j'étais le Parti libéral, le Parti québécois, la CAQ ou Québec solidaire, j'aurais beaucoup de misère à travailler avec ce parti-là. Là, il parle du Parti conservateur. Fait qu'il nous dit d'un souffle, moi, je veux travailler avec tous les partis, mais dans la suite de sa réponse, il exclut un parti.
1: Ouais.
0: Il y a quoi qui marche pas, là. La balance, elle penche d'un bord.
1: Non, et puis écoute, ça a été soulevé, là.
0: Tout le monde le voit.
1: À 20 reprises. Oui, tout le monde le voit. L'autre affaire qui agaçait un peu tout le monde, puis on avait hâte de poser des questions là-dessus, le fameux 7,6 milliards pour les travaux du tramway.
0: Oui.
1: C'est comme si depuis décembre 2024, ça n'a pas bougé, ça, les chiffres. Tu sais, on a sorti les chiffres en décembre 2024.
0: Et
1: puis aujourd'hui,
0: on sait qu'au Québec, souvent, quand on nous donne des chiffres, ça bouge pas partout.
1: Oui, c'est ça. Puis, encore une fois, il était très ironique dans ses premières réponses, mais à un moment donné, là, je suis retourné au micro pour poser quelques questions là-dessus.
3: On n'a aucun autre indicateur supplémentaire pour dire que nous ne sommes pas à 7,6.
0: Ben
3: j'ai pas de boule de cristal. Si l'essence passe à 15$ le litre, ça va avoir d'impact sur nous aussi. Là, c'est pas
2: ça a déjà monté beaucoup quand même.
3: Oui, mais ça, c'est calculé. Les dernières mises à jour ont été faites post-pandémie avec des réalités d'incertitude économique, de chaînes d'approvisionnement compliquées, de prix de l'essence en hausse, de coûts de main-d'œuvre en hausse.
2: Mais il reste que le 7,6 milliards, là, c'est pas d'hier non plus qu'on
3: parle. Non, mais je pense que la première fois qu'on vous a parlé de ça, on était quoi? Décembre 24, c'est ça. Fait qu'on on a été capable de considérer ces aléas-là.
0: Mais ça va faire 2 ans.
1: Ouais, 2 ans. Et la prémisse, la question, c'est ça. C'est explosion des coûts dans tous les domaines.
0: Fait qu'eux autres, ils avaient anticipé la guerre en Iran.
1: C'est ce qu'il dit.
0: L'explosion, le Venezuela, tout ce qui se passe.
1: Ouais, il y avait une contingence.
0: Il y avait tout prévu ça. Coudonc, y avait-tu prévu 5 milliards en surplus?
1: Non, pas supposé.
0: Ben,
1: là,
0: je pense pas. Là.
1: C'est sûr que non. Et même quand on parle d'ironie, écoutez bien celle-là.
3: C'est fascinant que quelqu'un qui, lui, n'a pas accès à aucune information est sûr, par contre, de l'information que c'est rendu à 10, 12, 15 milliards. Vous trouvez pas ça fascinant que des gens comme M. Lachance, M. Duhaime le savent, eux autres? Ils ont ouvert leur boîte de céréales, puis ils ont vu l'oracle dans leur Fruit Loops. Pis ça, c'est vrai. Ça, c'est important. Ça, c'est de la vraie information. Le jour où on va me dire qu'à la lumière de ce qu'on a fait, on est rendu à 8,5, je vais vous le dire.
0: Oui, mais on va le savoir en même temps que lui. On va avoir la caisse de dépôt qui va faire un rapport. Non, j'exagère. Il va le savoir un avant-midi avant nous autres.

0: Ouais. Ou une journée avant nous autres.
1: Mais il dit qu'il y a des traits, en passant, là, il dit qu'il y a une excellente communication avec la CDPQ Infra.
0: OK. Fait, puis eux autres, ils disent là, que ça n'a
1: ouais.
0: pas bougé d'une virgule.
1: Oui, oui. Il dit, moi, je leur parle et Lachance, Stéphane Lachance, ne leur parle pas.
0: Mais c'est, Éric Duhem
1: ne leur parle pas.
0: Je vais te redire ça encore. Puis ça, c'est très bon là, pour toi. Là. Celle-là aussi, garde-la, Scott-là.
1: Oui.
0: Parce que le jour où on va nous sortir le vrai prix, on ira valider.
1: Ouais, ouais.
2: Qu'il met son siège en jeu.
1: Ça sera peut-être la prochaine question.
0: Ah, ouais.
2: Ben non, mais si tu es prêt à embarquer et tu es sûr de témoigner d'un ouais. projet que tu ne contrôles pas.
0: Oui. Et qui est le plus gros projet de la ville, là, de ever.
2: C'est pas lui qui contrôle le projet.
0: Il n'y a jamais eu un projet de 7,6 milliards en construction à Québec. Là.
2: Il a perdu la gestion du projet, faut-il le rappeler.
0: Oui.
2: Ça n'a pas été un épisode vraiment là, c'est très satisfaisant dans sa vie professionnelle, je pense.
0: Est-ce que vous vous engagez à démissionner? Si...
1: Ouais, mais si,
2: mettez-vous votre siège en jeu.
1: Si Bruno appelle Éric Kerr, il va dire « Fais jamais ça!
0: Ah » ouais.
1: Fais pas ça!
0: C'est clair, hein?
1: Fais pas ça, fais pas ça.
0: Moi, je ferais pas ça, je suis tatoué.
1: Durant la séance du conseil, écoute, il y a le conseiller Marc Roussin. Qui
0: ben voyons.
1: Non, mais ben, je suis content parce que écoute, t'as pas eu l'occasion de l'entendre.
0: Non,
1: t'as-tu entendu?
2: Non, j'ai pas entendu.
1: Je l'explique même pas. Je vais lancer la clip.
3: Okay. Ce soir, j'ai envie à mon tour de faire de la poésie. Ah. Je m'excuse à l'avance si j'ai pas le talent de la collègue de Saint-Roch. Je vais faire de mon possible. L'être ou le paraître, Monsieur le Président? Telle est la question. C'est bien parti, c'est pas bien, OK? L'être ou le paraître. Trop souvent, le choix entre la coupure de ruban ou l'entretien de nos infrastructures existantes est cruel. Trop souvent, la coupure de ruban l'emporte, M. le Président. Une victoire du paraître sur le être. On convient tous qu'il est beaucoup plus séduisant d'inaugurer une statue, une piste cyclable, un monument commémoratif qu'un tuyau d'égout, M. le Président. L'être ou le paraître, telle n'est plus la question. Le paraître prévaut malheureusement trop souvent.
4: C'est-tu
3: pas pire?
4: Monsieur le maire.
5: Je vais me permettre de répondre au Émile Nelligan de Lac-Saint-Charles.
1: Je vais l'arrêter là, ça dure plus longtemps, mais on n'est plus capable.
0: Oh là là! Aïe, aïe, aïe. Mais ça, là, tu sais, hein, ils ont du fun, eux autres. Hein?
1: Faut croire.
0: Mais, Louis, merci. En terminant, oui.
1: Oui, oui. Ce matin, ben, je suis allé à une conférence de presse. Les Jeux du Canada, on a annoncé ben la fondation Mobilis qui est soutenue là par l'association des concessionnaires de la grande région de Québec qui verse 250 000 $ pour les Jeux du Canada. Donc c'est le fun, c'est pour le basket en fauteuil roulant en passant.
2: Vive les chars.
1: Parce que eux sont souvent avec souvent leur cause c'est la mobilité et justement les gens qui sont en mobilité réduite. Donc on finance ça et sincèrement
0: c'est la fondation Mobilis,
1: c'est la Fondation Mobilis, c'est ça. Et eux, ils étaient très... il y a quand même beaucoup d'informations qui sont sorties. Faut pas oublier là qu'on est à 164 jours. Ça va aller vite pareil, là. T'sais, pour un si gros événement, il y a des jeunes partout au Canada. Ils ont plus de 5000 bénévoles. C'est déjà trouvé. Le financement privé, qui était de 6 millions de dollars, mené justement par Pierre Tremblay du FJD.
0: Ah oui, mon ami Pierre Tremblay.
1: Oui, sont rendus 6 millions de dollars.
0: Quand même.
1: Déjà. Alors même, on pense d'avoir peut-être des surplus qui vont être une espèce de legs. Et l'autre affaire, puis je finis là-dessus, ce sera le salon de l'auto en même temps que les Jeux du Canada.
0: Oh.
1: Ce qui fait dire aux organisateurs qu'ils s'attendent vraiment, là, même si c'est loin, là, ils s'attendent à une année record cette année parce qu'il va y avoir tellement de monde en ville.
0: Ah oui, hein, c'est au mois de mai, ça.
1: Non, ça, c'est début du mois de mars.
0: OK,
1: donc,
0: mars.
1: 27 février au 14 mars, ça, c'est les Jeux du Canada. Et en ce qui concerne le salon de l'auto, c'est la semaine de relâche.
0: Oui, mais attention, Louis, c'est maintenant l'international de l'auto.
1: Oui, je sais. Oui. Là,
0: je sais, j'avais ma pause.
2: L'international.
0: Puis tu as raison, Mobilis organise l'international de l'auto, le salon de l'auto, comme on appelait. Puis la fondation Mobilis, c'est ça qu'ils font, eux autres. C'est sur toutes les gens qui ont des problèmes de mobilité.
2: Ouais. Exact. Imagine si tout le monde arrête de s'acheter une voiture.
0: On veut pas que tu arrêtes, Pat. On veut que tu achètes un char électrique.
2: On fait venir des jeux, puis c'est bien correct. Mais moi, c'est parce que j'ai un char et je veux qu'on continue de me stationner et de me promener avec. Mais c'est quand même drôle qu'on mette des bâtons dans les roues à ceux qui ont des voitures, alors que ceux qui les vendent prennent leur argent pour une fondation pour faire vivre les Jeux du Canada.
1: C'est
2: quand même le souligner.
0: Ils ont ramassé 6 millions.
1: Oui, oui. Donc,
2: c'est
1: du privé.
2: Hot,
1: puis, au total, c'est c'est autour de 45-46 millions le budget. Puis comme vous le saviez, là, sûrement, la ville, c'est 20 millions, le fédéral, 10 millions, le provincial, 10 millions, là, plus ou moins.
0: Merci, Louis.
1: Bienvenue.
0: 13-48, on revient.
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0: Ouais, on a un chroniqueur ici depuis l'an passé qu'on aime beaucoup, mais la meilleure décision de l'année, ça a été d'alterner sa chronique avec celle de sa conjointe. Ah, fait du bien, on balance un peu, là.
2: Ah oui, hein?
0: C'est une joke.
27: Féminin masculin.
0: Ah, non, mais ça fait du bien, là, tu sais, des fois. De... Puis on comprend, là, maintenant, comment il a pu évoluer toutes ces années-là sans perdre le nord. Ben non, j'adore Denis, puis je l'agace. Mais j'adore aussi Joanne Marcotte qui s'installe avec nous autres. Salut, Joanne. Comment ça va?
28: Ça va super bien.
0: As-tu eu des frissons hier? As-tu agrippé ton coussin sur le divan? As-tu eu des grosses émotions? Comme moi, on a fait c'était relax, mais il y a eu des bons punchs.
28: Ben, l'émotion que j'ai eue, si tu veux parler d'émotion, c'est j'ai trouvé Christine Fréchette. C'est la grande perdante, en fait. Pour moi, c'est la grande perdante de ce débat-là. Je l'ai trouvée jappeuse. À me déstabiliser, je criais devant ma télé, elle qui prône la stabilité à me déstabiliser.
0: Oui.
28: Mais vraiment, puis c'est la seule, c'est la seule hein, qui comprend comment ça marche au gouvernement.
0: Oui, là. Oui, oui, ben, oui, oui, oui. Là.
2: Ben moi.
0: Moi, j'ai écouté beaucoup Trouver Nemo parce que j'ai des enfants qui étaient à l'âge d'écouter ce film-là. Ouais. Et j'ai toujours trouvé ça fascinant parce qu'il y a des gens qui l'avaient pas capté, mais il y a un groupe de mouettes, oui. OK, dans ce film-là. Puis des mouettes, vous savez ce que c'est, hein? C'est si ça voit une frite, c'est sa frite. Donc, les mouettes, à la place de faire un dans Nemo, ils font comme Christine Fréchette. Ils disent moi. Moi.
28: Tout à fait.
0: J'ai arrêté de compter à peu près autour d'une vingtaine de mois. Moi, je l'ai fait. Moi, j'étais là. Moi, je suis meilleur. Moi, je comprends.
28: Je suis là depuis 5 mois, 6 mois.
0: Ah, moi.
28: Oui, c'est ça. Mais tu sais que c'est une marque de manque d'assurance là, d'avoir tant à s'étaler comme ça. Quelqu'un qui est très sûr de lui n'a pas besoin de se faire une vitrine. Là, pour dire, voici, En tout cas, bref, non, elle m'a complètement pas déçue parce que je m'attendais à rien d'elle, mais quand même, c'est pas vraiment un chef d'État que je voudrais avoir au Québec, mais vraiment pas. Quant aux autres, j'ai trouvé les gars extrêmement patients. Moi, je suis heureuse de voir cette génération-là devant moi. Là. Je suis contente que ça se renouvelle. Les gars ont été extrêmement élégants, mm-hmm. patients avec elle, et ils ont réussi néanmoins à vendre leur salade, ou en tout cas, peut-être pas à l'interrompre, parce qu'elle essaie d'interrompre un chien qui jappe.
0: Non, mais pour vrai, si on parle de chien, moi je connais bien, j'ai eu des chiens toute ma vie, ça prend le maître.
28: Il
0: faut que le maître lui dise d'arrêter, sinon ça fonctionne pas. Mais le maître est plus là.
2: Non.
28: OK. Ouais.
2: C'est bon, hein?
28: OK.
2: C'est bon.
28: Mais quant aux autres, ben oui, je trouve qu'ils ont passé leur message. Je suis contente de voir qu'ils sont en pleine possession de moyens. La qualité de la langue, moi, j'y tiens. Mm-hmm. Je suis contente de voir du monde bien s'exprimer en français. Et puis, ben, il était heureux d'être là, quoi.
0: Oui.
28: Il était heureux d'être là. Puis, ben, c'est le fun de voir du monde heureux, tu sais, puis de se faire challenger. Puis, c'est tout qu'un devoir là, qu'ils avaient à relever. Bon, j'avais quelqu'un à côté de moi, justement, sur le fauteuil d'à côté,
2: oui.
28: là, qui tweetait comme un malade. Il s'amusait, là, pour lui, c'était un spectacle d'humour. Mm-hmm.
0: Mais moi aussi, j'ai beaucoup ri, là. Ouais. J'ai beaucoup crié, mais pas parce que j'étais excité. Plus comme, oh my God!
28: Oui, mais j'avais de ça chez nous, là. À grand éclat, là.
0: Oui.
28: Vraiment. Mais surtout par rapport aux sorties de Rue Bagazard.
0: Oui.
28: C'est donc, non, il s'est bien amusé. C'est assez extraordinaire de la voir vendre des idées, mais complètement de façon sérieuse, là, des idées complètement irréalistes. Donc, c'est cocasse. Donc, c'est le fun. C'était l'humour, la partie humoristique de la soirée, mais...
0: Ruba Gazal, moi aussi, j'ai beaucoup ri parce que, tu sais, elle le fait comme si c'était vraiment crédible.
28: Oui, c'est ça.
0: Elle dit, mais moi, M. Duhem, je vais ramener de la concurrence. De la concurrence étatique. Tu sais, je veux dire,
28: c'est quelque chose. Ben
0: tu
28: là,
0: peux pas regarde, rire.
28: T'éclates de rire.
0: C'est sûr. Sauf qu'elle est drôle à 5 %.
28: Mm-hmm. Parce que tu sais que c'est sérieux.
0: Mm-hmm. Ben non, à 5 % des intentions de vote.
28: Okay.
0: À 28 %, elle serait bien moins drôle.
28: Ah, tout à fait.
0: Je la trouverais vraiment pas drôle, en fait.
28: Tout à fait. Puis ce qui est dangereux avec Québec solidaire, c'est quand tu as un parti libéral, par exemple, qui récupère les idées du parti vert ou du parti.
0: Puis ils l'ont fait longtemps. Là.
2: Oui, avec Dominique Anglade.
28: Oui, et ça a l'air d'être un mécanisme qui fonctionne. Regarde Trudeau avec le NPD.
0: Oui.
28: Ça a l'air à fonctionner pour garder le pouvoir. Donc, ils peuvent être dangereux dans ce sens-là.
0: Mais à 5 % d'intention de vote, c'est très drôle.
28: Oui, c'est très drôle.
2: Oui.
28: Fait que t'as ton vin à côté, ta coupe de vin.
0: Oui, là, on se bidonne.
28: Tout va bien. Pour ce qui est d'Éric Duhem, ben moi, je pense qu'il a été le gagnant des idées. Ce que j'aime de lui, c'est c'est tellement pas ambigu, là. C'est tellement clair, là.
0: Il essaye pas de te faire croire autre chose.
28: C'est tout, là. Il se nuance pas, là, mais c'est clair. Mais c'est tellement bien songé. C'est tellement bien appuyé. Donc, son défi d'avoir à relever le côté un peu brouillon du Parti conservateur, moi, je pense qu'il l'a relevé. Là. Puis même quand les commentateurs à TVA le reconnaissent ou même à Radio-Can, parfois, il a professionnalisé le parti. Il s'est lui-même professionnalisé. Je pense que c'était ça. Si, de mon côté, j'aurais voulu qu'il soit un peu plus combatif. Non, c'était pas ça qu'il fallait qu'il fasse hier, à mon avis. Puis, tu sais, que ce soit sur le référendum, le développement des ressources naturelles, le privé en santé, il a parlé du modèle québécois, il l'a défini.
0: Même le gaz de schiste.
28: Il a défini le rôle de l'État, il a parlé des gaz de schiste.
0: Ça, là, c'est au Québec, là, il y a 5 ans, j'aurais dit que c'est un suicide politique.
28: Ouais.
0: Même si je suis d'accord.
28: Puis qui peut être en désaccord avec quand il relie environnement, gaz de schiste, CO2? Tu peux pas être en désaccord avec la thèse que si on développe nos ressources naturelles, puis qu'on les exporte ailleurs, ça fait diminuer les émissions de gaz ailleurs.
0: Mark Carney l'a adopté, cette philosophie-là. Là.
28: Absolument. Fait que le chemin parcouru est assez extraordinaire pour ce qui est du PCQ. Ça, sur quoi que j'aimerais qu'il insiste, puis il utilise l'expression « balance du pouvoir », mais c'est pas assez fort. « Balance du pouvoir », pas sûr que le monde...
0: Ouais.
28: mais un chien de garde.
0: Oui, et ça, il l'a dit, puis ça a levé. Là.
28: Oui, j'aimais ça, qu'il récupère ça. Une garantie de changement. Tu sais, tu achètes tes assurances. Bon, ben le PCQ, c'est une assurance pour le changement.
0: Ouais.
28: Tu sais, pour moi, là, il va être le seul à parler, à transmettre la voix des payeurs de taxes. Fait qu'il faut qu'il martèle ce concept-là. Marteler. Dans le sens, tu sais, vraiment un chien de garde, parce qu'il n'y en a pas d'autres.
0: Et il n'y en a pas, c'est vrai.
28: Tous les autres, comme tu disais tantôt, tous les autres sont attachés au modèle québécois.
2: Ils sont amoureux du modèle.
0: Même qu'ils ne comprennent pas pourquoi quelqu'un ne le serait pas.
28: Tout à fait.
0: C'est comment ça qu'une femme ne voudrait pas envoyer ses enfants au CPE? Je ne comprends pas.
28: Oui. Parlant de CPE.
0: Oui.
28: Parlant de CPE. Je trouve ça démentiel que Christine Frichette ait tourné la politique du 100$ par semaine en « Ah ben oui, mais les femmes là-dedans, tu veux qu'ils retournent à la maison? »
0: Oui, en critique misogyne.
28: Je trouve ça indécent. Je trouve ça que c'est le pire trait du modèle québécois de dire « Moi, je vais te dire ok ce qui est bon pour toi, puis je vais t'enlever la liberté de choisir, mais tu vas payer pour pareil.
0: Ouais, » ouais.
28: Ça, je trouve ça indécent. Fait que si jamais... Éric, en passant, si tu m'écoutes, si jamais tu te fais dire ça deux fois, « Ah oui, vous trouvez que les femmes, nanana? » Ben je vais vous dire, moi, les femmes, comment est-ce qu'ils se trouvent négligées? L'attente pour les tests puis les diagnostics pour le cancer.
0: Ben oui.
28: OK, on peut-tu en parler?
0: Ça, c'est très misogyne.
28: Penses-tu que quand c'est à ce point-là où les gens attendent, sont dans l'inconnu, puis là, ça fait la une des journaux, puis toi, tu viens de dire à moi que de donner 100, tu sais, de distribuer, de rendre en fait le compte.
0: Oui, oui, donc donner une infime partie de l'argent qu'on fournit. Là.
28: Tout à fait. Tu devrais être gênée, fille.
0: Ben,
28: tu devrais être carrément gênée. Mm-hmm. Donc.
2: Et surtout, c'est agaçant de, quand on est une femme, de parler au nom de toutes les femmes.
28: Oui.
2: Ça ne veut pas dire que tu es une femme que je pense comme toi.
28: Oui.
2: J'ai ma personnalité, mes croyances, mes valeurs. C'est comme si à chaque fois qu'un homme prenait la parole, ben moi, étant donné que je suis un homme, donc je parle au nom de tous les hommes. Pourtant, les hommes, on fait pas ça.
0: Non.
2: Parce que c'est pas tout le monde qui pense pareil. Mais les femmes, c'est comme si à chaque fois que quelqu'un là, a un titre, là, oui, mais moi, je suis une femme, puis moi, je le sais que... Ben, t'as peur, là. C'est pas... Tout ce qu'on a en lien, là, c'est un lien biologique.
0: Mm.
2: Le reste, ça veut pas dire que j'adore à ce que tu dis parce que t'es une femme. Et ça, je suis tannée qu'on livre ça quand on parle des femmes et qu'une femme en fasse mention comme ça.
0: Mais
2: ça
0: m'énerve. C'est un réflexe victimaire qu'on remarque souvent, mettons, pour ce qui est du racisme. Tu sais, ça va être les Noirs, les gens racisés. Comme si la personne parlait pour tout le monde. Alors que t'as raison pour les pour les hommes blancs, cisgenres, on ne fait jamais ça.
2: Mais non, vous ne faites pas ça.
0: Non.
2: Ça n'a pas rapport.
0: D'ailleurs, faudrait commencer.
2: Tu sais, contre l'autonomie des femmes.
28: Tout à fait.
2: Mais moi, je ne me sens pas menacée.
0: Non, c'est ça.
2: Je ne me sens pas menacée. Fait que
0: mais il y a comme une solidarité qui embarque, parce que je connais des femmes qui sont exactement comme toi, mais quand ils entendent quelque chose comme ça, ils embarquent.
28: Ah, pas vrai?
0: Oui. C'est comme s'il y avait une solidarité féminine. Je ne suis pas tout à fait d'accord, mais je vais y aller avec la femme.
2: Peut-être t'sais. Parce qu'il n'y en a pas assez des discours comme le mien qui dit...
0: effectivement, de se libérer.
2: Il y a des points où on va être d'accord. Là. Des fois, qu'il y a un traitement qui peut être fait envers la femme que je trouve qu'il n'est pas correct, puis c'est important de le dénoncer. Mais cela étant dit, ça ne veut pas dire sur à chaque fois qu'on dit le
0: c'est
2: mot
0: pas un abonnement.
2: Femme, ben oui.
0: Oui.
2: Qu'il y a quelque chose à défendre.
0: Ouais, exact.
28: Non, il n'y a pas besoin de sortir avec des pancartes. Là. Puis je pense que quand Christine Frichette parle comme ça, elle se définit comme une X. Non, c'est une boomer, Christine Frichette.
2: Oui, c'est une boomer. Oui. C'est tellement important de le souligner. Moi aussi, j'ai fait le saut aux génération X.
0: Bien, dans les âges, elle a raison, mais dans la mentalité, elle est boomer.
28: C'est ça.
2: Elle n'aurait pas animé longtemps
28: comme moi,
2: ici.
28: Moi, je suis pas une boomer, exemple.
2: Exactement.
0: Tout est autre chose.
28: C'est ça. Mais, parce que, puis en plus, ça dévalorise le chemin qu'on fait des femmes.
2: Oui.
28: Tu me ramènes à il y a 30 ans, toi, c'est ça que tu es en train de faire.
0: La femme enchaînée.
28: Tu es en train de dire à ma fille et à mes petites filles que tu vas décider pour elle? Débarrasse.
2: Oui.
28: Débarrasse.
2: Laisse-moi choisir.
28: Exact. Déjà que je paye pour.
0: Oui. Hein?
28: Fait que donc, grand gagnant, moi, au niveau des idées. Sur les points de presse après,
0: Ça, c'était un home run.
28: Oh mon Dieu, oui.
0: Mais les journalistes lui ont servi ça là, sur un plateau de... Même pas d'argent, un plateau d'or.
28: Ah oui. Si vous avez quelque chose à regarder à nouveau, Le Monde, puis vous l'avez raté, c'est le point de presse d'Éric Duhaime à la fin. Là.
0: Avec les questions de journalistes.
28: Parce qu'ils passent un par un, après l'autre. Oui. Pour se dire, bon, comment ils ont trouvé leur prestation, puis bon, voilà. Mais ça, t'as bien vu que les journalistes de Québécois étaient, avaient un titre à
0: oui, il y avait une commande, hein? Ça peut pas être autre chose.
28: Je pense que oui.
0: Hey, non, mais Joanne, t'es journaliste de métier, mettons, là. Tu viens d'avoir 2 heures de contenu. Deux heures et de contenu politique, ouais. Économique, social. T'as eu des échanges, des escarmouches entre les candidats. Puis les questions que tu poses, c'est sur des histoires d'il y a 2 semaines d'un gars qui aurait menti dans une cour, puis l'autre d'un gars qui, il y a 14 ans, a retweeté une niaiserie sur Katy Perry. C'est ça tes questions. Ouais. Si c'est moi le boss, puis que j'ai pas donné de commande, il y a une rencontre dans le bureau, là.
28: Ah, absolument.
0: C'est quoi cette question-là? T'étais absolument. Où, toi, pendant le débat?
28: Moi, je pense qu'ils ont perdu le sens de leur devoir, les journalistes, quand ils font ça.
0: Carrément.
28: Parce que leur pas bon devoir, votre profession. C'est soit de rapporter, c'est de rapporter les propos. Si tu veux te mettre à analyser, là, oui, ça va, mais je veux dire, reste pertinent. Reste pertinent.
0: Reste dans le sujet, au moins.
28: Là. Reste dans le sujet, oui, exactement. Donc, non. Puis, Antoine Robitaille, je pense qu'il a fait son temps. Ben, franchement,
0: non,
28: toi et moi,
0: c'est...
28: là...
0: Puis, je ça, sais, ça mais ça, il y a de l'expérience, lui. Parce qu'il pose encore une question, justement, sur le mensonge de son candidat. Éric, il dit, écoutez, je suis content que vous parliez de ça, parce que personne n'en a parlé depuis 2 heures. Et il renchérit en disant, c'est quoi votre position sur le vaccin?
28: Mais qu'est-ce que tu veux? Qu'est-ce que tu cherches? Qu'est-ce que tu cherches? Mettons, là, tu couches à ce gars-là. Qu'est-ce que tu as fait là?
0: Ben oui.
28: Mettons, là, t'es sans conjointe, là. Oui. What the fuck? Qu'est-ce que tu fais là?
2: Oui.
28: Mais ça n'a pas rapport.
2: Prise.
28: Ça n'a pas rapport. Wake up.
2: Oui. Appelle-les, là, puis je sais pas, libère ce que t'as en dedans, là, parce que, assurément, il y a quelque chose de poignant en dedans, mais tu l'as, son numéro de téléphone, appelle-les, là,
28: ben oui,
2: puis déverse ce que t'as à déverser, mais ça n'a pas rapport.
0: Ouais.
2: C'est hors contexte complètement, la patente des vaccins.
0: Ah oui, ça a vraiment
2: pas... Il n'y a même pas eu le mot « vaccin » durant 2 heures.
0: Ben, durant la campagne. On parle pas de vaccin.
28: C'est de valeur que vous pouvez pas faire rejouer la réponse, mais... Elle est tellement succulente.
2: Ah,
28: là. Vraiment. Tu vois là quand lui là, il bouille là, tu sais, Éric.
0: Ah,
28: là,
0: oui.
28: Parce que là, pas encore.
0: Ah non, il m'en
28: mais sa réponse est tellement parfaite là, puis il y a comme une coquille. Puis c'est un être sensible, hein. Éric là, les gens pensent que
0: Ah oui.
28: Non, puis ça l'atteint, c'est sûr que ça l'atteint. Mais il devait bouillir là, puis il a réussi de façon tout à fait élégante à y pitcher ça dans la face.
0: Ben, il leur a carrément fait comprendre et que tout le monde avait bien compris là, que c'était de l'incompétence totale. Là. Vous êtes complètement hors sujet, tout le monde.
2: Ouais. C'est gênant. Ouais. Hey, t'as-tu remarqué, je ne sais pas si c'était une première ou c'est une habitude qu'il a, puis c'est moi qui le remarque pour la première fois, mais quand il est arrivé là, dans les lieux, dans pas loin de l'édifice de TVA, il est accompagné de son conjoint,
28: ouais,
2: François,
28: ouais.
2: Puis je sais pas si c'est la première... Est-ce que c'est la première fois qu'il présentait de façon officielle? Là? Il l'a jamais caché, c'est pas ça le point. Là. Mais juste, OK, parce que ça m'a surprise... Parce qu'il dit,
0: mais c'est vrai qu'on le voit pas souvent.
2: Parce qu'à PKP, parce que juste avant de rentrer dans Baptiste, PKP a, saluait tous les chefs. Puis il dit, je prends le temps de vous présenter. Mon conjoint François est avec moi.
0: Mais c'est vrai que je ne pense pas qu'il ait déjà fait ça officiel de même.
2: C'est la première fois que je le voyais, le conjoint à Éric Duhaime. Moi, je ne l'avais jamais vu.
28: Okay.
2: Fait que je dis, puis pas PKP, mais PSPP est arrivé avec sa famille.
0: Oui.
2: On l'a vu. Je ne sais pas si Charles Milliard est arrivé avec son conjoint. Dans
0: je ne sais même pas s'il y en a un.
28: Ouais.
2: Je pense que oui.
0: OK, je sais pas.
2: Ah bon, ça répond à mes questions. Puis je ne sais pas si Christine Fréchette, elle, est arrivée avec son conjoint.
28: Mm-hmm.
0: Je ne sais pas.
2: On ne sait pas. OK, je pose la question. OK, c'est bon.
28: Mais c'est peut-être aussi une des seules fois où ça a été capté par la caméra, parce que je suis certaine que François il est là.
0: Oui, parce que je l'ai déjà vu, moi. Parce que, tu sais, quand tu sais de quoi il a l'air, tu peux le remarquer plus, peut-être.
28: Oui, c'est ça.
0: Mais le présenter comme ça, je ne l'avais jamais vu.
28: Ben oui,
0: c'est
28: fun.
0: Hey, Joanne, merci.
28: OK, ben
0: toujours. Je sais qu'écoute, on aurait pour une demi-heure encore, mais là, je vois le temps, puis on a un invité qui s'en vient.
28: Pas trop.
0: Mais ça a été un plaisir.
28: On parlera de Kanye une autre fois.
0: Wow, oui, Oui.
2: D'après moi, tu vas en avoir pour dans deux
0: mais
2: semaines.
0: Mais Carney, oui, exactement, ça j'allais dire. On a encore des chroniques, inquiète-toi pas.
2: Hey, j'aimerais ça que tu l'annonces, notre prochain invité.
0: Notre prochain invité, il est dans le cadre de porte, il a hâte de rentrer. On dirait qu'il connaît le chemin.
2: Oui.
0: C'est Dominique Dumas, le misogyne. Non, c'est pas vrai. Le candidat du Parti conservateur dans Chute de la Chaudière. Merci, Joanne. On fait
28: plaisir.
0: Une pause.
28: Salut,
0: on revient. Salut.
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9: Les cinq chefs se sont affrontés hier soir sur trois grands thèmes, l'économie, les impôts, les services publics ainsi que l'avenir du Québec. Christine Fréchette a été la cible de plusieurs attaques, tandis que Paul Saint-Pierre Plamondon a cherché à démontrer que le Parti québécois était prêt à gouverner. Éric Duhaime a notamment défendu le recours au privé en santé, alors que Ruba Gazal a insisté sur la protection des services publics. Charles Milliard, de son côté, a affirmé son positionnement fédéraliste. Quant aux gagnants, les analyses ne s'entendent pas sur un vainqueur clair. Toutefois, un sondage Éclair léger réalisé après le débat place Paul Saint-Pierre Plamondon en tête avec 38% des répondants qui lui accordent la meilleure performance. Premier ministre Mark Carney veut faire appel à des investisseurs privés pour exploiter les quatre plus grands aéroports du pays, soit Montréal, Toronto, Vancouver et Calgary. Ottawa affirme qu'il ne s'agit pas de vendre les infrastructures. Le gouvernement fédéral conserverait la propriété des terrains et des actifs, tandis que des entreprises privées pourraient obtenir des concessions à long terme pour assurer leur gestion. Cette formule permettrait de libérer des fonds fédéraux pour investir davantage dans les aéroports régionaux et les infrastructures locales, mais le projet soulève déjà des inquiétudes concernant les coûts pour les voyageurs.
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9: Transport Nadia Lapointe souhaite remercier chaleureusement tous les chauffeurs actuels et ceux qui ont rejoint l'équipe. Grâce à vous, des enfants peuvent se rendre à l'école en toute sécurité. Merci de faire la différence.
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3: On a pitché un peu pour avoir des candidats. On aura un débat d'ailleurs. Je vous en donne pas plus d'infos parce qu'on veut pas, là. Puis ça s'en vient. On vous en reparle. Mais on a pitché pour avoir quelques candidats en entrevue. On a eu Monsef Déragi. On va pitcher aussi pour avoir quelqu'un du Parti québécois. Bon, QS veut pas venir. La CAQ non plus. Quoi qu'on avait eu le ministre Girard un petit peu avant la campagne. Et ben là, on s'est dit, faut avoir quelqu'un du Parti conservateur. Puis on a fait un choix, on a fait un pitch, il a accepté. Là, pendant la pause, j'ai expliqué un peu comment ça marchait la radio. Là, j'ai dit ça, c'est le micro, faut se positionner comme faut, avoir la bonne voix.
4: C'est un nouveau, hein, dans le monde politique.
3: C'est ça, jusqu'à temps que Max me dise, non, je pense qu'il a déjà fait la radio. Doom Dumas, comment ça va?
5: Hello! C'est un labyrinthe, se rendre ici, hein? C'est compliqué de trouver le studio.
3: Les toilettes sont assorties.
5: Ah, OK,
3: d'accord. Au bord de l'ascenseur.
5: Parfait.
3: Si jamais vous avez envie, là, on se tutoiera pas, puis on jouera pas une game, parce qu'on se connaît quand même, on a travaillé quelques années ensemble. Ben, Dom Dumas, comment va la campagne?
5: Ça va bien. Le feeling est bon. Je veux dire, on fait encore du porte-à-porte. D'ailleurs, ce soir, j'ai eu un débat. En fait, ça fait deux jours que j'ai des débats. Hier, c'était à Radio-Canada. Ouais. Aujourd'hui, c'était avec le Journal de Lévis. Ça va être sur le web au cours des prochaines heures, là, le débat en question.
3: On te sent à l'aise, by the way. On dirait que t'as déjà fait ça.
5: Ben, j'avais jamais fait ça.
4: Ben oui, c'est
3: ça. T'as déjà jasé, t'as déjà argumenté.
5: Mais tu sais, t'as un débat. Là où vient aider la radio, c'est que t'es capable à un moment donné, puis surtout co-animateur. Patricia va être capable. Ben, puis tu l'as été aussi pendant longtemps. Oui. C'est parce que co-animateur, tu laisses de la place à l'animateur. Donc, toi, faut que tu rendes tes idées concises, punchées.
3: C'est vrai que c'est très débat, ça.
5: Exact. Ça, c'est un peu comme un débat. Donc, là-dessus, j'avais de l'expérience, pas trop pire, mais...
4: Oh mon Dieu, je serais pas bonne politicienne. Moi, j'oublie tout de faire ça. Moi, c'est pas concis, c'est long, puis je prends de la place.
5: Mais, tu sais, hier soir, sérieusement, au début...
3: Pas impliqué, Christine.
5: Au début, j'étais un peu nerveux, puis tranquillement, pas vite, j'ai pris mes aises, puis aujourd'hui, déjà, ça allait déjà mieux. Donc, regarde, c'est...
3: Mais campagne terrain. Oui. Parce que, tu sais, on se connaît pas, on n'est pas des amis d'enfance, mais tu sais, je te connaissais pas un gars qui va vers les gens serrer des mains, puis comment ça va vous, puis Colin, je te regardais aller, puis ça n'a pas été long que je me suis fait mentir moi-même. J'ai trouvé que tu l'avais quand même, là.
5: Dans le porte-à-porte, oui. J'arrête pas de le dire, là où j'ai encore un malaise, c'est dans les événements.
3: Ouais.
5: Prends, mettons, le festival cet été, là,
3: ouais,
5: où les gens s'en vont, soit pour les manèges, soit pour les jeux, soit pour les spectacles, plus tard. Ils sont pas là pour te voir, toi, là.
3: Ouais. Tu t'imposes un peu.
5: Ça, je trippe moins à le faire, mais il faut le faire pour aller jaser aux gens, pour aller les rencontrer. Porte à porte, ça, j'ai pas trop de trouble. Tu cognes, les gens répondent.
3: Ça, c'est un pitch.
5: S'ils veulent pas te jaser, c'est court. S'ils veulent jaser plus longtemps, tu restes. Fait que, tu sais, là, j'ai moins l'impression de déranger.
3: Parlant de déranger, t'as l'air de déranger ben des journalistes. Est-ce que il y a une affaire de vendetta là-dedans? Écoute, moi, je regardais, tu sais, d'abord tes tweets de 14 ans, jamais j'aurais scrollé jusque-là, ça n'a aucun sens. Là. Hey, c'est loin, là, des affaires de 12, 14, 15 ans. Comment tu vis avec le fait que t'as un passé? Je sais même pas comment poser la question.
5: Ben écoute, je pense que d'où je viens, j'ai une pas pire carapace avec les années, là. Je laisse pas ça m'affecter. Tout simplement. Puis c'est vrai, tu parlais du terrain tout à l'heure, il y a personne qui me parle de ça.
3: Ben c'est ça, c'était ma sous-question.
5: Personne.
3: Est-ce qu'il y a des répercussions de ça?
5: Non. Non, je pense que c'est arrivé une fois qu'on m'en a parlé.
4: C'est Katy Perry hein, qui n'a pas passé.
5: Hey, ça, je m'en souviens même pas de ce tweet-là.
3: Ben non, mais sais-tu quoi? Hier, j'ai fait l'exercice moi-même. Hey, puis c'est long, là, scroller 12 ans de Facebook. Puis je pose pas beaucoup, là. Fait que toi, tu postais pas mal, là. Écoute, je sais pas le journaliste qui a fait ça, là. Il a vraiment passé de fin de semaine là-dessus, là. Puis voir qu'est-ce que je disais il y a 14 ans. Je me souvenais de rien pendant tout. À toutes les postes, ah ouais, j'ai écrit ça, moi.
5: Ah, oui.
3: Ah ouais, j'ai dit ça, moi. Ah ouais, OK. Et surtout que là, on est dans l'anecdote.
5: Oui,
3: tu partages.
5: Mais c'est beaucoup qu'on me prête des intentions. On l'a fait à Gary aussi.
3: Mm-hmm. Ouais.
5: Il a fait un pas pire tour de coffre de char.
4: Oui. Lui, ça a été pire que toi.
5: C'est parce qu'à un moment donné, c'est pas représentatif non plus. Là. Il essaie vraiment de te peinturer en tant que quelque chose. Faire passer Gary pour un misogyne puis quelqu'un qui aime pas la musique, mais la culture québécoise.
3: Tu peux pas être plus dans le champ.
5: Ben, c'est ça, tu le connais zéro. Là. C'est ça le problème. Mais c'est l'image qui essaie. Puis tout ça vient de la CAQ, là.
4: Mais tu là, tu dis, ça m'intéresse ça, parce que tu dis, ça t'affecte pas toi. Est-ce que ça affecte ta famille? Parce que t'es pas tout seul.
5: Ma conjointe est plus en sacrement que moi, ça c'est clair.
4: OK, elle est fâchée, mais est-ce que ça la blesse?
5: Non.
4: OK.
5: Non, je pense que ça la frustre surtout. Puis, tu sais, les gens autour de moi, qui sont, tu sais, mon équipe de bénévoles, etc., qui sont pas habitués, les partisans aussi. Tu sais, je disais qu'on m'en parle pas dans porte-à-porte, mais les partisans m'en parlent, puis sont à maudit, quand ils m'en parlent. Mais, tu sais, ça, eux autres, ça les affecte. Eux autres, ils trouvent ça plate. Mais pour monsieur, madame, tout le monde, là, qui va se présenter aux élections le 5 octobre, eux autres, ils m'en parlent pas, là.
3: Non, puis, écoute, tu sais, si t'avais dit quelque chose de vraiment, là, une menace ouverte ou un commentaire vraiment dégradant.
5: Pis ça, ils en trouveront pas.
3: Ben, c'est ça, tu sais. Je dis, ben, ils vont trouver ce qu'ils vont trouver, là.
5: Ils voulaient mettre hier l'étiquette de grossophobe.
3: Moi, d'ailleurs, je suis content d'être en surpoids. Toutes les fois qu'on parle de ça, je peux parler.
5: Ben, moi aussi, je suis encore 60 livres overweight. Moi, là. Ben, oui, je n'ai perdu 15 depuis que je suis à la radio.
4: Ah, félicitations!
3: Pour aller dans les... mettons, là, je veux te parler, mettons, entrevue politique. Là.
5: Oui.
3: Tes gros sujets régionaux, locaux, c'est quoi?
5: Ben, le troisième lien, c'est sûr que c'est le premier, c'est celui que les gens nous parlent le plus. Ça, vous savez, nos positions
3: encore,
5: là-dessus.
3: Malgré tout le tataouinage.
5: Moi aussi, j'aurais pensé au départ de la campagne électorale qu'on m'en parlerait moins, mais ça demeure le sujet principal dont nous jase.
4: Ben, je suis de la Chaudière, là, quand même, c'est un comté. Il est pas à Montréal.
3: Vous autres, vous avez hâte qu'on ait notre pont, là, au bord pour avoir la paix sur le vôtre.
5: Exact. Les deux ponts sont dans ma circonscription. Puis, c'est plus ça va, plus, en fait, même je découvre des vertus à avoir un pont à l'est. Il y en a auxquels j'avais pensé, il y en a auxquels j'avais pas pensé. J'ai rencontré la semaine dernière Desercom. Ça, c'est les ambulances.
3: Oui.
5: Puis, à un moment donné, ils nous l'ont dit, là, un troisième lien, c'est parce que pour les polytraumatisés, admettons, un accident d'auto, là, t'as besoin de les amener à l'enfant Jésus.
4: C'est
5: une belle voie directe, ça.
3: Ouais.
5: Ça serait le fun d'avoir un troisième lien, là.
3: À l'est.
5: À l'est. Ben oui, ça, à l'est, la logique parce que tu les amènes direct à l'enfant Jésus.
3: Ben oui.
5: Donc,
3: À part de ça, mettons...
5: À part de ça, il y a des choses qui sont vraiment locales. Ben, t'sais, les gens qui habitent à Lévis, vous le savez, là, on a un léger problème d'infrastructure d'eau.
3: Ouais.
5: Ça bloque
3: tout. Mais c'est local.
5: Oui, mais ça, c'est justement, c'est local. Ça... Oui, mais en même temps, c'est parce qu'il y a du financement du provincial qui va venir pour
3: Claire,
5: ça. Le plus vite qu'on peut l'accélérer pour que la ville de Lévis puisse recommencer. Tu sais, là, il y a des travaux qui se terminent. Il y a des places qui avaient permis de construction qui vont se terminer. Mais là, ça se peut que pendant 2-3 ans, il se passe à rien, là. Moi, j'entends des commerces qui peuvent pas se construire, peuvent pas. T'sais, pis tu peux même pas reprendre un local qui était déjà, ajouter des affaires. Il y a des gens qui me parlent qu'ils peuvent pas ajouter une toilette au sol, là. C'est à ce point-là. Donc, tout est bloqué. Il y a ça absolument qu'il va falloir faire avancer le plus vite possible. Pour le moment, le maire Blainé parle de dans 3 ans. Si ça peut être plus rapide, garde, go, on y va. Sinon, on en a parlé d'ailleurs ce matin au débat. C'était l'hôpital, Paul Gilbert, qui est à Charny.
3: Ça, c'est le centre hospitalier de Charny.
5: Ouais, ben c'est ça. Un peu comme l'hôpital Chauveau pour les
3: gens. Qui ressemble à un ancien CLSC, là, c'est-à-dire qu'il rouvre pas en fin de semaine puis qu'il...
4: Ben, juste, excuse-moi, mais l'habillement extérieur et intérieur, là, je veux dire, quand on consulte là au Centre Paul Gilbert, là, premièrement, ça, c'est pas dans la vitesse, ça va bien, mais c'est tout. Oui. On a l'impression qu'on est en 1968. Tu sais, je veux dire, toutes les installations, peinture...
3: Ben moi, je trouve ça pas pire, 68, parce que à certains endroits de l'hôpital de Lévis, t'as l'impression d'être plus en 28.
5: Et c'est pour ça, tu sais, là, ils ont mis beaucoup l'accent sur l'Hôtel Dieu de Lévis, c'est correct. Il y avait des travaux à faire, il y avait des agrandissements à faire, il y avait un besoin qui était là. La prochaine étape, ça devrait être Paul Gilbert, parce que l'ouest de la ville s'est énormément développé. Il y a des besoins là, puis on couvre pas juste l'ouest de Lévis en plus, là. Ça couvre Lobinière, ça couvre une partie de la Beauce. Donc, il y a des besoins. Je rencontre justement demain la gang de Santé Québec, Chaudière-Appalaches, avec Dr. El Ayoubi, qui est notre porte-parole en santé.
3: Santé Québec que vous voulez abolir.
5: Oui.
3: C'est le fun de rencontrer des gens que tu veux abolir.
5: Je sais pas si ça arrive encore. Okay. Mais ça va arriver demain. Mais en même temps, on va être professionnel.
4: Je vais y aller avec la question de l'hôpital encore, parce qu'il y a le centre Paul Gilbert. Est-ce qu'on est dû d'avoir un nouvel hôpital? Étant donné que la population grossit, je sais pas, j'ai aucune idée, là, c'est pas une question piège, je le sais pas, mais je sais que la population grossit, nous autres, à Hôtel-Dieu de Lévis, c'est à l'autre bout, ça n'a pas rapport. Oui. Les gens de Saint-Étienne, Saint-Nicolas, Saint-Raide, Charny, Saint-Romuald, aller à Lévis-Centreville, juste se rendre en passant, là, c'est une mission, là, c'est un défi, mais on a juste le centre Paul-Gilbert qui ferme à 11 heures le soir.
5: Je vais répéter les mots d'une docteure que j'ai rencontrée cette semaine à Saint-Étienne, il manque un hôpital à Lévis.
4: Il manque un hôpital,
5: c'est ce qu'elle m'a dit. Donc, c'est pour ça que je dis...
3: Ben, moi, souvent, je me rabats même à Montmagny, là.
5: Ouais.
4: Oui.
3: Parce que c'est l'autre plus proche qu'il y a de Lévis. Là.
5: C'est pour ça que l'accent va devoir être mis sur Paul Gilbert, parce qu'il y a encore de la place sur le terrain.
3: Puis, oui. Je vais aller plus loin. Moi, j'attends une chirurgie depuis maintenant presque 3 ans. Ma rencontre préopératoire qui a eu lieu avant mes vacances. Préopératoire, le terme perd un peu de d'influence quand c'est 6 mois plus tard, j'ai pas une nouvelle. Mais ils m'ont envoyé à Saint-Georges.
5: Oh, OK, ouais. C'est un gros, en effet, à Saint-Georges, là, mais... Ouais,
3: ouais, mais, mais en même temps, c'est 1h30 de chez nous.
5: Oui, puis aussi des gens de Saint-Georges qui ont besoin de faire certains traitements.
3: Ils les envoient à Lévis?
5: Ils les envoient à Paul Gilbert.
3: Bon, ben c'est ça.
4: Oui.
5: C'est un bout, là.
3: On pourrait se faire un tapin au milieu pour retourner chacun notre bord aussi. Hey, là, je vois le temps avancer, mais l'histoire du deuxième Dominique Dumas, là...
5: Ah, mais...
3: Hey, ça, à part, là, faire chier tout le monde, c'est quoi l'objectif?
5: Je pense que c'est de faire parler deux autres.
3: Mais le parti nul, visiblement, ils n'ont pas de programme.
5: Là. Non, c'est un parti anarchiste. Là. La seule chose qu'ils veulent, en fait, c'est pratiquement démolir la démocratie. Là.
3: Ouais.
4: Oui, c'est ça. Là.
5: Donc, mais je pense que leur but premier, c'est de faire jaser. Puis ils se sont dit, hey, on a un Dominique Dumas qui est à Granby, on va aller le présenter là, ça va faire jaser, justement. Là-dessus, ils réussissent. L'effet que ça va avoir réellement, je sais pas, c'est pas ça qui me stresse.
3: Ben, sais-tu que je te donne raison, mais en même temps, puis je te demande pas d'aller là, mais quand même, on le constate qu'il y en a quand même 3-4 mêlés dans notre société là, qui ont de la misère à suivre, puis qui pensent que Christine Fréchette, c'est plus la CAQ.
5: Ouais,
3: là, puis
5: ouais,
3: que
5: tu sais
3: fait que s'il fallait que tu perdes par 20 votes, honnêtement, je la trouverais pas drôle.
5: Ouais.
3: Pas pour toi personnellement, pour la démocratie, comme ouais, on vient de le dire, ce serait vraiment scandaleux. Là.
5: Ouais, c'est sûr que, regarde, pour la démocratie, c'est un œil au beurre noir, là, si on s'entend, là. Mais sinon, regarde, il y a une photo sur le bulletin de vote. Nos noms s'écrivent pas pareil. Quand j'étais jeune, là, sérieux, juste vite, là.
3: Ouais, c'est bon, cette anecdote-là.
5: Quand j'étais jeune, j'étais en maudit après ma mère du fait qu'elle a écrit mon nom QE. Je disais, voyons, c'est les filles que
3: j'en
5: ça s'écrit.
3: J'en connais un autre qui disait la même affaire que toi.
5: Oui, puis même jeune, je disais, je vais faire changer mon nom quand je suis plus grand, je vais le faire C. Puis là, à un moment donné, je me suis rendu compte que, ben non, ça te démarque.
3: Ah. Ah,
5: fais pas ça, tu sais, justement, ça détonne par rapport aux autres Dominique où c'est tout ici. Fait que regarde, non, regarde le QE. Mais ma mère m'a écrit avant hier quand il y avait cette nouvelle-là qui se promenait. Bon, es-tu content que ça s'écrive QE maintenant, là?
4: Ouais.
3: Fait que le message à passer, lui, c'est Dominique fille.
4: Oui, oui. QE. Hey, mais j'ai une question qui éterne à te demander. Tu sais, qu'est-ce qui fait que tu vas être un meilleur député que Martine Biron, qui est la députée en ce moment pour la chute de la Chaudière?
5: Je disparaîtrai pas entre les élections.
4: OK, tu seras pas à l'international?
5: Moi, ça, entre autres. Je prendrai pas des voyages en première classe pour me donner de l'importance, là. Ça n'arrivera pas. Mais, tu sais, c'est parce que depuis le début de l'été, depuis, tu sais, le 22 juin que je suis en campagne, là, que je vais rencontrer les gens, puis ce que j'entends, c'est « Hey, t'es partout! » ouais, ben c'est ça que c'est supposé faire, ouais, un politicien en campagne. Et même au-delà d'en campagne, t'es supposé te faire voir, t'es supposé aller encore à la rencontre des gens. Quand je cogne à une porte, puis qu'on me dit, hey, c'est la première fois de ma vie que j'ai un politicien provincial qui cogne à ma porte. Je dis, voyons, il y a un problème.
3: Pis, non, il y a 5 partis majeurs.
5: En même temps, ils ont raison, parce que je n'ai jamais eu chez nous. J'ai déjà eu un conseiller municipal.
3: Ouais.
5: Mon conseiller municipal, présentement, il est venu cogner à ma porte à la dernière élection, il y a un an. Mais c'était la... Je pense que c'était la première fois que j'avais un politicien tout court qui venait chez nous.
3: L'as-tu déjà croisé, Martine Biron?
5: Je l'ai... Ben là, ça fait 2 fois.
3: OK.
5: Je l'ai croisé une fois à un événement de la FADOC il y a de ça 2-3 semaines.
3: Oui,
4: ils se tiennent
3: là.
4: As-tu serré la main?
5: Oui, oh, oui.
4: OK, parce que non, mais sur Facebook...
5: Je sais.
4: Mais
5: en personne, elle est correcte.
3: OK, ah, ben, c'est bien à savoir, ça.
4: Oui.
3: Donc, sur Internet, elle te qualifie de dégradant et de misogyne, à la limite dégueulasse, mais en public, on serre les mains.
5: Oui.
3: OK.
5: Puis je l'ai vu aujourd'hui, ça, on avait un débat de la circonscription.
3: OK.
4: Est-ce qu'elle en a profité pour te traiter de misogyne?
5: Non! Non! La CAQ fait couler tous ces tweets-là aux journalistes. T'sais, c'est eux autres qui font la job.
3: Et les journalistes acceptent de faire la job, by the way.
5: Oui. Puis, tu sais, je vois même, regarde, j'ai pas pu le dire au débat, fait que je vais le dire ici, là. Je vous donne un scoop. L'article du Devoir, qu'il y a eu la semaine dernière, là. Le journaliste du Devoir m'a appelé, puis j'y ai parlé pendant un bout, puis il me défilait plein de tweets, là. Qu'est-ce que tu dis là-dessus? Qu'est-ce que tu dis là-dessus? Qu'est-ce que tu dis là-dessus? Mais il a pas tout mis dans l'article. Et Martine Biron a donné une entrevue dans une radio il y a ça deux semaines.
3: Okay.
5: Puis, whoops, elle a parlé de tweets qui étaient pas dans l'article.
4: Oh! Ah, ça, c'est bon.
5: Fait qu'ils sont au courant du dossier, c'est eux autres qui l'ont.
3: Elle a ajouté des tweets qui sont pas dans l'article.
5: Qui étaient pas dans l'article, mais qui étaient dans la discussion que j'avais eue avec le journaliste. Donc, c'est eux autres qui ont donné le dossier au journaliste. C'est clair que c'est ça. Puis depuis le début, puis ça a été ça pour Gary aussi au PQ.
3: Incroyable.
5: C'est la campagne.
3: C'est une campagne. La CAQ fait campagne contre les autres.
5: Ben, nous, on fait.
3: Alors qu'ils devraient faire campagne avec leurs idées, là.
5: Nous, on fait une campagne politique, nous, on fait une campagne d'idées, eux autres font des campagnes de peur.
3: Exact. Regarde.
5: C'est que ça.
3: Et qui connaît bien sa job d'envoyer des lignes.
4: Ouais.
3: C'est fait, on close là-dessus. Merci, Doom, d'être passé.
5: Merci.
3: Bonne fête de campagne, puis que le meilleur gagne.
5: Salutations aux auditeurs, vous me manquez quand même un peu.
3: Ah.
5: Honnêtement, pis des moments le fun comme ça aussi, ça me manque. Mais je suis à ma place.
4: Choisir, c'est renoncer.
5: J'ai déjà entendu cette phrase-là.
3: Bon, c'est fini, sors d'ici.
0: On fait une petite pause, puis on revient dans pas long.
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8: Je pense qu'on peut même continuer la discussion. T'sais, Doom Dumas s'ennuie vraiment de faire de la radio.
9: Ben oui, mais tu sais, en même temps, c'est quelqu'un qu'on est en train de voir éclore. Puis c'est beau à voir. C'est clairement, il s'ennuie un peu de la radio, puis je suis pas surprise de ça. Mais je trouve que il est épanoui, là.
8: Ah oui, mais il partait pas, là. Les jasés étaient dans le cadre de pas, mais c'est faut chial, Doom.
9: Comme une version de Doom qu'on connaissait moins, puis qui fait comme, moi, là, je suis tellement content de faire ça.
8: Mais il l'a dit à la fin, il est à sa place. C'est un passionné.
9: Oh, mais ça.
8: Ah, puis moi, je suis un passionné du patati puis du patata.
9: Qui aurait cru Doom?
10: Mesdames, messieurs, s'il vous plaît.
11: Et patati.
10: S'il vous plaît.
11: Et patata.
8: Hey!
9: Juste à dire qu'à Lévis, au municipal, donc bonne nouvelle pour ceux qui habitent sur la rive sud. Donc, c'est qu'il y avait Sylvain Junot là, qui nous en avait glissé un mot. Je me souviens plus s'il l'avait fait en onde ou hors d'onde, mais tu sais, il y a la communauté métropolitaine de Québec qui s'appelle CMQ.
8: Ouais.
9: Qui avait des idées de taxer, encore une fois. Oui,
8: hey, ça, le by the way, ça va revenir périodiquement. Oui. Tu sais, c'est pas une victoire. Oui, ce que tu vas nous dire, c'est une petite victoire.
9: Oui.
8: Mais sachez-le, d'ici un an, ça revient.
9: Puis je trouve ça important d'en parler puis de partager de l'information parce que les taxes, on n'est plus capable. Fait que je voulais pas la laisser passer, cette nouvelle-là. Je suis reconnaissante en tant que citoyenne qui paie des taxes sur la Rive-Sud que les élus de Lévis ont décidé d'informer qu'on ne veut pas de la taxe sur l'essence. En fait, que la taxe sur l'essence soit augmentée pour payer le financement du transport en commun dans la région de Québec. C'est une résolution qui a été votée pas plus tard qu'hier soir. Donc, les élus qui ont appuyé à 11 voix contre 4 un texte qui déclare que Lévis s'oppose fermement à la majoration de la taxe sur le carburant sur l'ensemble du territoire lévisien. Donc, toute la gang de Prospérité Lévis et de Lévis Force 10 ont appuyé la résolution.
8: J'espère bien.
9: Puis il y a ceux de Repensons Lévis qui on va pas voter pour. Mais c'est juste qu'en passant, ça se parle. OK? Si Sylvain Junot était au courant qu'on essaie de monter la taxe, d'emmener ça vers la hausse, c'est parce qu'on avait des intentions.
8: Ah, puis ça va, je te dis, là, ils sont fâchés. Ils vont revenir avec ça, c'est sûr.
9: Ben, et voilà, parce qu'on se dit...
8: Soyez vigilants, parce qu'ils vont, ils lâcheront pas. Mais moi, ce que je trouve indécent, là, c'est juste de même avoir l'idée de rajouter une taxe à quelqu'un présentement au Québec. Pour les lois, là, mais il devrait avoir une nouvelle loi qui interdit toute nouvelle taxe. Ils ont fait une loi pour interdire même l'exploration gazière, là. Je ferais une loi pour interdire toute nouvelle taxe au Québec. Ça devrait être interdit.
9: Ben surtout ces temps-ci.
8: Vous l'avez trop fait. C'est fini, là.
9: Puis le transport en commun, à un moment donné, là, parce qu'à refaire constamment, à payer constamment de la même façon, c'est-à-dire nous autres qui roulons dans nos voitures.
8: Et en perte, là, tout le temps.
9: Ben, c'est parce qu'ils changent ton modèle.
8: Il n'y a aucun espoir, Pat, qu'on nous dise d'ici 2 ans, ils vont faire de l'argent avec ça.
9: Non, c'est ça, ils n'en font jamais.
8: Il n'y a aucun bout de corridor.
9: Mais en fait, c'est des pertes et des pertes, again and again. Tu sais, c'est même pas, à un moment donné, il va falloir que tu mesures tes pertes et tu les tempères.
8: Soit vous vous arrangez avec le budget, ou soit vous vous arrangez pour mieux gérer, mais il n'y aura pas plus d'argent.

0: moment donné, il n'y en a plus d'argent.
1: Donc, bien contente, Lévi, on a voté contre. Bonne affaire. Bon, juste, je vais en parler rapidement, là, parce que je trouve que le sujet est comme un peu off, là, mais Sydney Sweeney qui fait polémique, en fait, là, parce qu'elle, là...
0: Bien, dans notre Québec misogyne, je trouve que c'est un bon sujet.
1: Bien, il reste un peu de Wookiee Nation à travers l'Amérique du Nord.
0: Oui.
1: Okay? Et,
0: un peu pas mal, ça dort, là, mais ça gronde.
1: Bien, ça gronde, puis la Wookiee Nation s'est réveillée dernièrement parce que Sydney Sweeney, en fait, je ne sais pas pourquoi qu'on l'aime pas, mais on a décidé qu'on l'aimait pas. Puis tout ce
0: parce
1: qu'elle fait,
0: que c'est une belle femme blanche, ouais. Cisgenre.
1: Ben, c'est comme
0: c'est si, tout.
1: Elle, c'est comme si on est sur le bord d'avoir le droit de dire, tu sais, la bitch.
0: Ouais.
1: On est sur le bord, là.
0: Ouais, ouais.
1: Comme le gros orange.
0: Ouais, ouais.
1: On est sur le bord de pouvoir dire tout
0: la,
1: ce qu'on
0: la,
1: veut.
0: La dévergondée, la tout croche.
1: Ouais, puis tu sais, je veux dire, je dirais pas en ongles, là, mais il y en a des plus salaces. Bref, elle est actionnaire d'un site, OK, d'un site Internet, là, puis ça s'appelle Novig. En fait, c'est pour faire des paris sportifs.
0: Ouais.
1: Et autres patentes, là, aux alentours de ça, est actionnaire. Et elle a fait une campagne de pub où on la voit dénudée, puis... en fait, j'aimerais ça vous en dire plus, là, mais il n'y a pas grand-chose de plus.
0: Ben,
1: okay,
0: ben moi, le message aussi là-dedans, c'est que son truc, là, c'est juste du pari sportif. Fait oui. Que le spin, c'est du sport, juste du sport.
1: Exact.
0: Fait que là, après ça, toutes les fois qu'elle parle, elle est tout nue.
1: Exact.
0: Mais il y a juste du sport. Donc, elle a des ballons de football pour cacher ses seins.
1: Oui.
0: Elle a une mitte de hockey. C'est juste du sport. Parce que tu peux pas parier sa politique. Tu sais, maintenant, les sites de paris sont partis en vrille. Là.
1: Oui.
0: Là, tu peux parier sur le nombre de morts après un événement, sur qui va gagner en politique.
1: En fait, c'est juste du sport.
0: Fait que c'était ça le message.
1: Oui.
0: Mais évidemment, ça a-tu marché, le campagne de promo?
1: Ben oui, c'est des millions et des millions de vues. C'est juste qu'on a décidé qu'elle avait plus le droit de respirer parce qu'on trouve que ça n'a pas de bon sens. Il y a des athlètes. Je sais pas. Des athlètes olympiques.
0: Des athlètes inconnus.
1: Ouais, qui ont fait des sorties pour dire que ça n'a pas de bon sens. Là, au nombre d'années qu'on a investi à dire que c'est pas notre corps qu'il faut regarder, mais c'est notre sport. donc, elle vient de faire tout ça. Mais c'est juste que, tu sais, il y a plein d'athlètes des Jeux olympiques, des athlètes féminines des Jeux olympiques qui ont posé pour le magazine Playboy.
0: Pas juste olympiques. Les sœurs Williams.
1: Des athlètes.
0: Des athlètes de tous les calibres, de toutes les bords.
1: Il y a des femmes qui ne veulent pas se servir de leurs attributs pour qu'on les regarde. Puis c'est bien correct, OK? Puis il y en a qui vont faire de la natation, puis moi, ça m'écœure quand ils me regardent le tchou, puis je compétitionne, puis ils me regardent juste là, ça m'énerve. Je peux comprendre. Mais il y en a aussi des femmes que ça leur dérange pas. C'est ça l'affaire. C'est que ton combat à toi, n'est pas celle de Sydney Sweeney elle a des courbes.
0: Ouais, ouais.
1: Tu sais, je veux dire, ses seins, ils ont pas dans le dos.
0: Mais moi, je suis niaiseux.
1: Puis elle va te les montrer.
0: Mais pas, je suis niaiseux. Mais moi, je pensais que la fameuse ligne, là, ton corps, ton choix, je pensais que ça s'appliquait à tous les domaines.
1: Non, puis non.
0: Non?
1: Non,
0: okay. C'est
1: mon
0: juste
1: corps.
0: C'est juste pour l'enfantement, ça.
1: Ça, c'est plus pour le vaccin. Mon corps, mon choix, mais là, non, c'est plus vrai. C'est plus vrai
0: non,
1: depuis
0: c'est plus
1: la
0: vrai le vaccin.
1: Excuse-moi, c'est plus vrai depuis le vaccin.
0: Ben, OK, donc finalement, cette expression-là, elle est juste pour l'avortement, c'est ça?
1: Oui, okay. Exactement.
0: Le reste, ça n'a pas rapport.
1: T'es target dessus. Okay. Le reste, ça n'a pas rapport.
0: Okay. Le reste, c'est ton corps, notre choix social.
1: Le reste, t'es plus vraiment une femme si t'es pas dans le clan de.
0: Faut suivre, hein?
1: Oui.
0: C'est pas évident.
1: Puis, tu sais, après ça, Sydney Sweeney, pour répondre à la controverse qui a fait une controverse dans toutes les langues, là, soit dit en passant. C'est pas une controverse québécoise.
0: Non, c'est mondial.
1: C'est mondial comme controverse. Ben, tu sais, on en a profité pour faire une story sur la compagnie en question, puis en saluant aussi ceux qui avaient déjà posé de façon une pause érotisante,
0: ouais.
1: Si on veut, là, ou tu sais.
0: Ah, puis il y en a plusieurs. Là, dans le Swimsuit Magazine, là,
1: ben
0: Eugénie Bouchard, les Williams, il y en a plein, là.
1: Ben, il y en a plein. Ronda Rousey l'a fait.
0: Et les gars, eux autres?
1: En fait, c'est parce que David Beckham...
0: Ouais, Beckham, le pocheton en valeur dans ses boxeurs, là.
1: Non, puis Calvin Klein, les bobettes Calvin Klein,
0: avec le six-pack bien open, là.
1: Ben, tu sais, la fois...
0: Que ma blonde a dit... il est lettre, lui, hein?
1: Ouais. La fois qu'il a fait... est-ce que les hommes se sont soulevés pour dire on était curés d'être instrumentalisés?
0: On aurait dû...
1: on vaut plus qu'une paire de bobettes.
0: Ouais.
1: Hein?
0: Franchement, c'est pas vrai, ça. Il n'y a personne qui a un six-pack de même. Ça
1: j'aimerais
0: pas.
1: Qu'on le reconnaisse pour être un athlète de soccer.
0: Mais non.
1: Mais non.
0: Tout le monde s'en sac.
1: Tu sais, je veux dire, les commentaires des femmes aussi envers les hommes qui ont une belle shape, là, puis qu'en plus, qui sont connus, qui sont reconnus dans leur sport. Tu sais, juste Tom Brady, là, tu sais, on en a fait des salés, là. On en a fait, là, des. Tu sais, on y a checké les fesses
0: même
1: aussi.
0: Même ici, là, tu.
1: tu sais, je me gâte.
0: Ah, tu nous l'as déjà dit.
1: Mais tu sais, donc, nous, on peut le faire, mais pas vous autres.
0: Hey, le meilleur exemple de ça, Pat, là, c'était... Ça n'existe plus. C'était les bars de danseurs versus les bars de danseuses.
1: Oui, je sais, on vire sur le capot.
0: Tu sais, je sais qu'il y a des petites cabines, puis les gars, des fois, ils font des affaires là-dedans. Là. Mais... Au-delà de ça, quand tu rentres dans un bar de danseuse, tu sais que c'est un bar de danseuse parce qu'il y a une danseuse. Mm-hmm. Puis un stage avec un poteau.
1: T'es énervé.
0: Moi, je suis jamais rentré dans un bar de danseurs, mais j'ai vu des images d'un documentaire. Là.
1: Il veut toute la gang en même temps. Ah oui, toutes les taponnes
0: en même temps. Je pense qu'il y a des filles qui étaient en train de gruger les murs.
1: Ah oui.
0: Puis ça bavait, puis ça criait. Il y avait rien à entendre là-dedans. C'était de la folie furieuse.
1: Nous avons les mêmes baladeurs.
0: Moi, sur le stage, si c'est moi le gars, je me sens menacé. Là.
1: Ah ouais, faut que tu te prêtes au jeu.
0: Je me dis, c'est sûr qu'il y en a une qui m'arrache un bras. Là.
1: Non, ben c'est pas le bras qu'on va t'arracher. Just so you know, là. Juste, descend un peu.
0: En tout cas.
1: OK, tu comprends?
0: En tout cas.
1: Ouais,
0: on dirait que ça, c'était correct.
1: Ah oui, puis on est prêt.
0: L'attitude de prédateur, là, c'est bon.
1: Et tout à coup, on est prêt à grignoter live.
0: Ah oui.
1: C'est capoté, là. Je veux dire, on vire de dessous. On n'est plus, là. On est
0: mais
1: plus
0: ça,
1: logique,
0: on n'adresse pas ça, hein. Ça, c'est pas pareil.
1: Non, tandis que la femme, là, gna, gna,
0: ça, c'est touché.
1: Puis, moi, j'aime beaucoup Sydney Sweeney dans. Moi, en fait, c'est quoi? C'est ça.
0: Moi, je sais pas trop c'est quoi son talent, là, mais.
1: Ben, c'est une actrice.
0: Ah.
1: Oui, c'est une actrice.
0: OK. C'est bon.
1: Ça fait des films, mais Sydney, puis, en fait, là, moi, elle me fascine parce qu'elle s'accepte comme moi, je m'accepterai jamais. Tu sais, là, elle a une paire de seins, puis je pense qu'ils sont naturels. Je sais pas, là, j'ai pas fait la recherche, là, surfaite, parfaite. Là, ça me semble être naturel, ces seins-là. C'est naturel, Max? Bon, mais.
0: Ben, Max, c'est... oui. Max, il dit toujours que c'est naturel.
1: C'est une jeune en passant. Elle doit être dans vingtaine, mi-vingtaine. Elle
0: non, c'est confirmé. L'intelligence artificielle me dit que c'est tout naturel.
1: C'est tout naturel. Puis elle est jeune, Sydney. Puis je la trouve, moi, ce qui elle me fascine, puis je vais le dire, je l'ai dit, mais je vais le rappeler quand même. Elle s'accepte comme moi, je m'accepterai jamais. Puis je la trouve hot de jouer avec ça, mais d'avoir une tête de ses épaules aussi.
0: Ouais.
1: La petite, là, puis je devrais pas l'appeler la petite parce que je trouve que c'est péjoratif.
0: Pour elle, c'est un outil comme un autre.
1: Exactement. Là. Elle est actionnaire de la compagnie.
0: Oui. Mais non, elle, c'est un home run. Là.
1: C'est une femme vraiment intelligente.
0: Elle vient d'avoir 100 millions d'abonnés d'une shot.
1: Puis des fois, elle a des entrevues serrées de filles, wookie, qui essaient de la mettre mal à l'aise en disant « Ouais, mais tu sais, c'est quoi t'envoies le message aux jeunes filles? » Ben moi, j'en vois... Puis ça répond toujours de façon très calme, spontanée et gentille. J'en vois pas de message. Moi, je vis ma vie, puis c'est ça que je fais.
0: Ouais.
1: Puis je trouve que c'est rafraîchissant de pas entendre
0: quoi?
1: De messages.
0: Mais il me semble que c'était ça, le féminisme.
1: Elle, là,
0: d'après moi, elle vit pas dans un 3,5. Là. Elle est pas exploitée par les masculinistes.
1: Elle est libre.
0: D'après moi, elle fait du cash en jouant le vert, puis d'après moi, elle est libre de faire tout ce qu'elle veut dans la vie.
1: C'est beau, une belle liberté de même. Non, mais que toi, ça t'enrange.
0: Ouais, mais elle sert de ses. Ben oui, elle sert de ce qu'elle a.
1: Mais elle n'est pas victime. Elle n'est pas victime de son corps.
0: Je pensais que c'était ça le but, Pat, que les femmes puissent faire tout ce qu'elles veulent.
1: Oui, mais elle n'est pas victime, mais elle n'est pas aussi au-dessus des autres de par son corps. Elle s'est dit, moi, c'est ça que j'ai comme shape. Puis je vois moi-même m'exploiter.
0: Ouais.
1: Puis je dois rien à personne.
0: Non, c'est sa business.
1: Puis si t'aimes ça, ben super. Puis si t'aimes pas ça, c'est pas grave. Next.
0: Exact.
1: Fait qu'il y a pas de shaming là, envers les autres athlètes ou pour la femme. On n'a pas reculé dans le temps.
0: Hey, puis encore
1: il y
0: là, je vois.
1: Toujours de ces femmes qui acceptent de se montrer, puis que ça va être plus payant. Il y en a qui vont accepter de moins se montrer, puis ça va être tout aussi payant aussi.
0: Puis il y en a qui pensent que c'est comme un message pour les autres. Comme, hein, toi, tu montes pas tes seins, tes connes. Non, c'est ça, la liberté. Toi, t'as envie d'être prude. T'as envie de... T'es pas comme ça, ça te tente pas. Utilise tes autres talents, puis fais d'autres choses.
1: Exactement, ça t'enlève rien.
0: Pas du tout.
1: Ça t'enlève
0: rien. Y a-tu un petit fond de jalousie? Là?
1: Ben oui.
0: Oh, arrête donc! Vous allez, les fans sont pas comme ça.
1: Elle est blonde, des gros seins. Oh, elle a un beau petit cul-tête. Puis, tu sais, c'est sûr qu'on l'assommerait avec...
0: Franchement.
1: Bon, certains prennent la sommerie avec juste une claque en arrière de la tête. L'autre, tu sais, il y en a qui utiliseraient peut-être plus comme un bat de baseball. Mais oui, il y a
0: Max
1: de la jalousie.
0: Max utiliserait autre chose.
1: Max utiliserait...
0: On va aller en pause.
1: Ah, puis ça assomme.
0: 14,53. C'est
2: Willette. Petite pause. En direct. On revient dans pas long.
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3: Merci, bonsoir. C'était tout ce qu'on avait à vous présenter pour aujourd'hui. En fait, non, il restait du stock, mais on recommence demain. Fait qu'on peut se reprendre. Merci, Pat.
4: Ah, ça fait plaisir.
3: Merci, Maxime. Merci, les auditeurs.
4: Tu vas écouter le débat à soir?
3: Ben oui.
4: Ah, moi, ça me tombe plus.
3: Ah non.
4: Ah non.
3: Je t'en parle demain, d'abord.
4: OK, bon.
3: Tu pourrais écouter un petit bout, là.
4: Okay,
3: juste me sens pas tout seul.
4: Je vais t'envoyer. Je vais être là pour les 5 premières minutes. Okay. Comme un appui.
3: OK, à demain. Le retour s'en vient.
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3: Bon mercredi, bon mois de septembre, bon Joe Dan! Reste moins de deux semaines quand même avec la saison d'hockey commence. Ça va vite, ça va vite, ça va vite. Premier match du Canadien hors concours, c'est contre Toronto samedi prochain. D'ici ce temps-là, on poursuit le camp d'entraînement. Prolongation de contrat pour Jacky et New Hook hier. Tais-toi, le shérif de retour en ville, les Blue Jays. Les Blue Jays se sont fait varloper hier contre les Tigers de Détroit. En fait, les Blue Jays sont en train de l'échapper solide contre les Tigers. Dernier match de la série, c'est cet après-midi. Et Joe Dan, vous le savez, c'est Joe Canada. Basketball en fauteuil roulant. On parle pas assez du basketball en fauteuil roulant. Team Canada a battu la Grande-Bretagne. Joe Canada, tais-toi.
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3: Yes, sir, c'est mercredi, c'est le nombril de la semaine. Ce que vous apprenez à l'école, au CRTQ, on vous dit de pas dire ces affaires-là parce que c'est répétitif, c'est plate, là, puis ça fait de la mauvaise radio quand tu dis nombril de la semaine, le 2 fait le, c'est quoi, le 3 fait le mois.
25: Ouais.
3: Toutes ces cochonneries-là. Là.
4: Vendredi.
3: Ah. Bah. Bon, on va vous parler d'autres choses, nous, c'est certain. 16h demain. En fait, c'est vendredi, 16h, face à face. Non, c'est bel et bien demain jeudi.
25: Lâche pas.
3: C'est face à face avec Rodolphe Osny puis Dominique Morin. Ils auront deux débats à analyser demain avec des extraits. Ça promet Monsieur Rodolphe Osny et Dominique Morin. C'est vendredi 16h, c'est Renaud Labrec dans Pas le choix de répondre. Renaud qui est crinqué. Puis d'ailleurs, on a fait des invitations au Parti québécois. On a fait des invitations aussi au Parti libéral. Mais ça demande lettre sans réponse. Fait que, oui. C'est ça. Puis moi, je voulais inviter tout le monde en passant. Tout le monde a été invité. Il y en a qui disent non, on veut pas aller à Radio X. Parfait, on choisit chacun ses combats. Mais
4: vous dites,
3: ouais, ça peut être ça aussi. Et tantôt, 16h30, je suis content, ça va être le premier dossier de M. Radio X 2.0 dans le retour à la maison, c'est-à-dire qu'il est allé dans le Vieux-Québec. Ce que j'ai vécu il y a deux semaines, moi, c'était pas intéressant. Même à 6h du matin. C'est la première fois que j'ai quand même été 72 semaines consécutives à faire mon 14 ou 15 kilomètres le dimanche matin.
0: Beau temps, mauvais temps, l'hiver.
5: Solide.
0: Moins 35.
5: Très
0: plus
5: solide.
0: Plus 30, de la pluie, des lunettes, le grésil. Si vous voyez même plus clair avec mes lunettes, j'ai enlevé les lunettes, je roulais. On était toujours au moins 2-3 à aller jusqu'à 19-20 personnes. On fait ça pendant 72 dimanches consécutifs, sauf deux fois où j'étais ailleurs. J'étais avec RNC un dimanche matin à faire un espèce de... C'était-tu un marathon qu'on faisait dans le coin de... J'étais dans l'ouest de Montréal, je sais pas trop. C'était pour encore une bonne cause. Vous allez bien, M. Louis? Vous êtes en remplacement de
5: ben
0: monsieur?
5: Oui!
0: Oui?
5: Je m'ennuyais de vous autres.
0: Oui, c'est le fun que tu viennes nous voir à l'occasion.
5: Dans mes vieilles bottines.
0: Ah, tu vois le show, tu vois qu'il n'y a pas changé tant que ça au niveau de l'image sonore, puis toi, t'es correct.
5: On sait comment ça marche.
0: Good. Mélanie qui est crinquée, qui semble avoir eu un premier orgasme hier en écoutant le débat au complet. T'as dit, hey, j'ai aimé ça. C'est-tu le premier débat que t'écoutes en totalité?
6: Au complet, avec autant d'attention, oui.
0: Oui.
6: Mais c'était mon devoir de citoyenne que je me faisais là, lors de chaque élection, d'écouter le débat, puis ça. Mais c'est la première fois que je le regardais peut-être avec un peu plus d'attention.
0: Un œil différent.
6: Ouais.
0: Une fille qui analyse un petit peu plus.
6: Ouais. J'allais dire même le non-verbal.
0: C'est-tu vrai, moi, parce que j'ai juste pris la dernière minute. Là, j'étais dans mon auto. J'ai stationné mon auto. J'ai mis ça à TVA parce qu'ils diffusaient, même si tu n'étais pas abonné, hier, ils diffusaient gratuitement là, le débat.
6: Oui.
0: Alors, je me suis stationné pour écouter la dernière minute. Et il y en a qui disaient, il y a des spécialistes qui disaient aussi après le débat là, que la face à PSPP était bizarre pendant qu'il parlait pas. Dont il agissait, ça se peut-tu, là? Il avait une drôle de face ou ben donc.
6: Ben oui, son non-verbal parlait beaucoup, là.
0: Yeah.
6: Ses expressions faciales et tout. Il a été décrit par les commentateurs après comme quoi, tu sais, c'était un chien de garde là, qui était sur le point d'exploser, mais il se retenait. Mais moi, je le voyais plus comme, tu sais, il réagissait. Mais sans se rendre compte, là, en fait,
0: ouais.
6: J'ai pas vu quelqu'un qui tentait de se contrôler, là, mettons, tu sais, qui tentait de...
5: Ouais, il faisait des gros yeux quand quelqu'un
6: disait pas stupide, là. Exact.
0: Juste avant qu'on entre en onde, vous êtes assinés un peu les deux tantôt. Moi, je l'ai pas écouté, j'irai pas dire que je l'ai pas écouté, ça va être ce soir. Hier, j'étais avec Jean Perron et je salue en passant les auditeurs qui ont été des généreux donateurs pour le sapin Radio X. Ouais, je le sais, on est au mois de septembre, je parle du sapin de l'an passé, mais Jean Perron, tu le prends quand il est disponible, c'était hier. Ça se passait hier.
5: Voilà.
0: 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Sur 10, je le donne 40 sur 10. Qualité, service, bouffe, tout ça, ça a été le fun. Ils nous ont vraiment bien servi. Ça a été bien le fun. Mais vous deux, là, sur le débat, vous entendiez pas pourquoi?
5: Ben, c'était sur la performance d'Éric Duhem.
0: Ah, t'as super aimé ou super?
5: Je vais laisser Mel aller en premier.
6: Ben, moi, je l'ai trouvé posé.
0: Oui.
6: Il y avait une vision claire. J'ai trouvé qu'il était... Il nous a montré un Éric qu'on n'a pas l'habitude
0: plus
6: de
0: calme,
6: voir. Ouais, mais vraiment posé puis en contrôle. C'est comme ça que je l'ai vu. Mais je sais pas, là, Louis n'a pas la même impression que moi. Mais il était pas comme le petit chien de garde qu'on voit parfois. Puis c'est le commentaire que j'avais de Jean Proche qui...
0: Pourtant, il a dit qu'il était pour être un chien de garde. Tu sais ce qu'il a dit?
6: Moi, je l'ai trouvé bon, là.
5: C'était pas un chien de garde hier. C'était
0: un petit pitou caniche.
5: Un petit pitou piteux dans son coin.
6: Non.
5: Qui fait pitié.
6: Mais
5: trop gentil avec tout le monde. Même pas capable de tenir tête à Ruba Gazal. Mou comme ça. Ça se peut pas. Sérieux, j'ai été déçu, moi, de Duhem. Je m'attendais à ce qu'il rentre, qu'il punch avec des faits, qu'il remette d'en face les erreurs des autres au monde. Arrête!
0: Ouais, mais oublie pas, là, Louis! Louis!
5: Mou!
0: Il était à la télé de Jacques et Louise!
5: Ouais, mais...
0: Donc, Jacques et Louise, il faut que tu sois un bon gars, puis que tu sois calme, parce que si t'es pas canard, peut-être qu'à soir, il va puncher plus.
5: Si t'es pas canard, Christine Fréchette, c'était pas un paquet de nerfs, c'était 27 paquets de nerfs. C'était de la folie furieuse.
6: Moi,
5: complètement unleashed.
0: Ouais, mais tout le monde la ramasse aujourd'hui aussi en disant que c'était mauvais.
5: Non, mais les auditeurs de LCN qui ont voté pour savoir qui avait
0: gagné,
5: ils ont dit que c'était la deuxième meilleure.
6: Hein?
5: Ouais!
0: Je suis surpris, là, parce que...
5: Oui, il y a eu le sondage.
6: Il y a eu le sondage léger en pleine... D'ailleurs, je sais pas comment ça fonctionne, ce truc-là. Je pense que c'est 700 répondants. C'est vrai que Duhem arrivait troisième, mais quand même collé, là, 14-15, Fréchette et Duhem. Mais personnellement, oui, effectivement, qui aurait pu... Mais c'est juste que Fréchette était tellement... Toc, toc, toc, toc, toc! Elle était gossante,
0: elle laissait pas la place.
6: Non, c'est ça. Puis lui, plutôt que de... Tu sais, il aurait pu... Mais je l'ai trouvé pour vrai, là, il m'a... Ouais.
0: Bon, mais c'est sûr que dire... les de chaque bord, là, ils ont fait l'analyse, le post-mortem d'hier.
6: Ouais.
0: Puis je pense qu'à ce soir, on va avoir un débat différent.
6: Parce mais que j'ai
0: sûr,
6: hâte de voir.
0: Là, vous avez lu aussi que bon, un milliard, ça a l'air qu'il s'est pas démarqué hier.
6: Mais soir, moi, il m'a impressionné quand même. Je m'attendais à rien, là, mais il m'a...
5: Je m'attendais à rien, t'as rien eu.
6: Mais non, mais je l'ai trouvé quand même bon pour un premier débat. Je trouvais que se débrouillait bien, là.
0: Ouais, qu'est-ce que
6: moi, je m'attendais à ce qu'il soit plus effacé.
0: Qu'est-ce que t'as retenu de lui?
6: Ben, il a quand même lancé une coupe de...
0: Quoi?
6: Tu sais, j'ai trouvé, avec Mme Fréchette, c'est quoi donc? C'était vers la fin. Comment?
0: Tu l'as pas retenu,
6: non,
0: parce que
6: non, c'est pas...
5: C'est tout ce qu'il est capable de faire, de lancer des petites pointes, des liners déjà écrits par son attaché de presse avant, qui a mémorisé ou qui a écrit sur sa petite feuille. Puis il en a lâché 3-4 des liners, mais niveau débat, moi, Milliard, on a pas débattu bien fort hier. Là.
0: Non,
5: ce qu'il disait, c'est que c'était le seul fédéraliste, puis il reprochait à tous les autres d'être des souverainistes.
6: Mais moi,
0: mais les gens, là, la séparation, puis le fédéralisme, les gens n'en ont rien
6: oui,
0: à foutre.
6: Oui, c'est là-dessus aussi qu'il a challengé,
0: les gens,
6: entre
0: là, ils ont de la misère à arriver à la fin du mois. C'est ça que les gens veulent.
6: Mais c'est là-dessus qu'il a challengé, entre autres, beaucoup. Là, puis elle n'a jamais répondu. Là, puis elle a retourné tout le temps avec sa dérogation. Tout ça. Mais pour vrai, je pourrais pas... Tu sais, je pense que PSPP, selon moi, est celui qui a le mieux paru dans ce débat-là. Mais, tu sais,
0: Je te lance un défi. Je te lance un défi pour ce soir, si t'écoutes, je sais pas.
6: Oui,
0: essaie donc de retenir quelque chose de chacun. Me dire, OK, moi, c'est ça, j'ai retenu du M, c'est ça, j'ai retenu le milliard. Tu sais, parce que c'est ça, là, moi, ce que je trouve, ou qu'on manque encore la cible dans cette campagne électorale-là, on parle pas des vrais enjeux. C'est tout ça, l'histoire. Y a-tu bien paru? Y a pas sa photo là? Puis l'autre est trop agressif? Puis on peut-tu parler du contenu? Moi, je suis écœuré d'avoir juste un focus sur l'image, tu sais, puis la présentation.
6: Ils ont quand même sorti pas mal de contenu.
0: Mais ben, il faut qu'il y ait du contenu.
6: Mais la perdant, moi, je trouve qu'il y a une personne qui a perdu beaucoup, puis c'est Mme Fréchette. Là. Je sais pas si les gens pensent comme moi. Là.
0: Ben, moi, j'avais pas lu ton affaire.
6: La gang.
0: C'est vrai qu'à TVA, ils disent que c'est Mme Fréchette qui a bien paru. Là,
5: ouais, la ça? Deuxième meilleure.
0: Bon.
5: Mais ça, n'importe qui l'a écouté comprend qu'elle était complètement pas à sa place. Là, elle avait l'air d'une Pee-wee qui essaye de jouer dans la Ligue nationale puis qui se fait varloper de tout bord, tout côté. Puis c'était... Tu sais, on trouvait que Geneviève Guilbeault disait beaucoup de phrases vides puis était une maître de l'évasion. Là. Ben, d'après moi, c'est elle qui a écrit les phrases du débat à Christine parce que elle était pas capable de répondre à aucune question. Elle renvoyait la balle aux autres. Tu sais, elle se fait poser une question. Êtes-vous souverainiste? Puis là, elle part sur l'économie. Puis il y a rien qui faisait du sens dans sa performance.
0: Elle avait juste des liners.
6: Elle partait sur la langue française tout le temps.
0: Je pense qu'elle avait juste des liners. Peu importe ce que la question ou le sujet, elle avait des têtes.
6: Moi,
0: phrases pré-manchées à sortir. Fallait qu'elle sorte
5: Des phrases qui commencent par moi.
0: Moi. Tout le temps, apparemment. Ben oui, c'est incroyable. Hey, les auditeurs, là, puis je le sais que vous allez être quand même intelligents dans vos réponses, là. Je le sais qu'on est une antenne qui peut-être un petit peu plus, pas nous, là, mais les auditeurs, certains, en fait, on est plus conservateurs, là, on va se le dire, mais 88-670-9098 sur le texto. Qui, selon vous, a gagné hier? Je veux juste le savoir par curiosité comme ça. Le temps de vous dire que, bon, moi, dans les dernières minutes de chacun, Christine Fréchette est revenue encore sur Donald Trump.
5: C'était la seule fois où on en a parlé du débat. Le reste du débat, là, ça a été complètement... Ben, on en a parlé à quelques reprises, mais tout le temps en snake in the grass. Elle a évité la question. Elle a attendu juste la fin pour puncher Trump pour justement pas se faire challenger là-dessus. Ça a été la première question. Dans les 2-3 premiers mots du débat, là, t'écoutes la première minute, là, ça part sur Trump. Après ça, on n'entend comme plus parler. On parle de l'incertitude, de la crise économique, mais on donne pas le nom de Trump. Puis à la fin, elle est revenue avec.
0: Avec ça. Juste pour faire peur aux gens à la fin, là.
5: Exactement.
0: Dire que moi, je suis rassurante à Donald Trump. Puis
5: qui ne pouvait plus se faire challenger.
0: Quand tu t'attaques à... Puis les auditeurs, je suis content de vous le partager. Puis j'ai quelques faits aussi à vous faire entendre, là. Je sais pas si vous avez remarqué aujourd'hui. J'ai l'impression, puis ça percole plus, là. Pour la CAQ, là, parler de Trump, ça percole moins. Là, ils vont s'attaquer à Duhaime. Je sais pas si vous avez remarqué, mais les candidats dans la région de Québec, sur leur page Facebook, tous les candidats de la CAQ, en tout cas, une grande majorité, ils ont des grosses publicités, là, ils s'attaquent carrément.
5: Ah oui, la couleur du bleu, des conservateurs.
0: Puis exemple, je sais pas, tu peux peut-être aller avec quelques-uns.
5: Le poste de Drainville.
0: Ah oui, 47 milliards, là, ça n'a pas de bon sens, puis des affaires de même. Là, ils s'attaquent. Ça marche plus avec Trump, là, ils vont s'attaquer à Duhaime. Vous allez voir dans la région de Québec, là, attendez-vous à ce que Duhaime devienne la cible d'ici les 2-3 prochaines semaines.
6: Elle l'a fait aussi avec PSPP et son livre bleu.
5: Oui, ils l'ont fait pour les deux t'as ici le PCQ, c'est pas sérieux. Puis ici, le PQ, c'est l'instabilité.
0: OK.
5: Avec les couleurs des autres partis, là.
0: Bon. T'sais. Fait que là, c'est ça, la nouvelle saveur du jour, là. Mais quand tu fais des affaires de même, dites-vous une affaire des auditeurs, là. C'est que t'as un maudit bilan faible, médiocre, pourri.
5: T'es obligé d'attaquer les autres pour te vanter, toi.
0: Et voilà. Alors, c'est leur nouvelle stratégie, c'est qu'on va attaquer le PQ ou le PCQ selon qui nous challenge dans notre circonscription parce que votre bilan, il est mauvais, il est médiocre. Mm. Il est dégueulasse. Moi, ils ont tiré les termes aujourd'hui. Moi, ça me dérange pas de parler. Quand je parle de la CAQ, là, puis j'espère que les gens vous êtes allumés, là. On vous a dit, peut-être en début de semaine ou sur la semaine passée que j'ai parlé de ça, qu'il y en a qui étaient endormis. Mais je répète que je ne visais pas les auditeurs de Radio X. Mais dans votre entourage, il y en a des endormis. Parce qu'il y en avait aussi dans mon entourage des endormis. Puis je suis en train de les convaincre. Il y a quelqu'un qui m'a écrit ce midi. Qui m'a dit, il y a une semaine, moi, c'est sûr, c'est Christine Fréchette. J'ai envoyé 4-5 articles. Et bizarrement, oups, c'est plus Christine Fréchette, là. Là, commence à réaliser, là.
6: Ben, j'ai trouvé.
0: C'est pour ça que je vous dis, les auditeurs, vous avez un rôle à jouer. Je vous dis pas de voter conservateur, mais je vous dis de ne pas voter la CAQ. Tout simplement, à partir de là, je fais confiance à votre intelligence. Si c'est un libéral qui, dans votre circonscription, est le meilleur, selon vous, ben, faites-le. Si c'est un péquiste, c'est ça. Anyway, quand viendra le temps de voter, pour la séparation, je le sais qu'on va y bloquer. Ben, là, ils rêvent, eux autres, ils pensent que ça va passer, mais ça passera pas. Mais une chose est sûre. Faut qu'on tasse la CAQ de la région de Québec parce que ce parti-là nous a nui sur, entre autres, bien des affaires, même en dehors de Québec. Ramenons-nous à Saclic, 1 milliard, Northvolt, tout ce qui s'appelle la filière batterie. On parle de Lyon, Taïga. Il y a aussi, bon, c'est quoi l'affaire bleue, là? Comment ça s'appelait, là? Pendant la COVID, le bleu. Panier bleu. Bon, c'est de la CAQ, ça. Réveillez-vous, là. Faut s'en souvenir de ces cochonneries-là qui sont venues piger dans nos poches. Le troisième lien, ils ont changé 12 ou 13 fois d'idée. C'est peut-être même 14.
5: Je pense qu'on est rendu à 16.
0: 16, bon, 16. Ils vont encore changer d'idée. Les maisons des aînés, des portes à 1 million, là. Ça tient-tu la route, ça? Après ça, la CIFA, c'est nouveau, ça, c'est le niveau, là, c'est des affaires informatiques, la CIFA. Pensez-y, là, un directeur général dans une entreprise privée qui va voir les actionnaires, puis le comité, là, pas le comité, mais allons-y avec les actionnaires. Il va voir les actionnaires, il dit, moi, j'ai un beau projet, ça va coûter 96 millions, puis vous allez voir, on va être à jour, puis ça va être vraiment révolutionnaire. Tu reviens un an après, tu te dis, bon, mais tu sais, 96, on a eu un petit peu de dépassement de coût. Une petite affaire.
5: Ah, fait que ça doit être 97, 98. Est-ce qu'on a passé le 100?
0: Un petit peu.
5: Ah,
0: 110. Oui, un petit peu plus encore.
5: 115, on commence à être dans le trouble. C'est quasiment 25% du budget de plus.
0: J'ai eu envie d'aller voir qu'on était rendu à 500 000. Je me suis dit, 500 000, ça va passer. Ça va passer. T'as rendu 1 milliard. Un milliard.
5: Je vais vendre mes actions.
0: C'est bien simple, tu dis ça. Je l'annoncerai au téléphone aux actionnaires. Je l'annoncerai pas en présentiel. J'aurais peur de sortir par la fenêtre.
5: Avec raison.
0: Bon, celle qui est au trésor, là, c'est-tu Duranceau, Dansureau, je sais plus.
5: Duranceau,
0: OK. Bon, Mme Duranceau, elle s'est promenée ses médias cette semaine pour dire que non, tout était sous contrôle. OK, tout est sous contrôle.
6: Ah, oui.
0: Passe de 96 millions à 1 milliard, tout est sous contrôle.
6: C'est pas pour vrai, il me semble que Milliard, il y a une coupe de punch drôle quand même. Ben, tu sais, bon, là. Puis il me semble que c'est là que, quand t'as parlé justement de... je pense que c'est ça, la CIFA, puis... non, attends un petit peu, c'était de quoi? Donc, en tout cas, Colin de Lille.
0: En tout cas, la CIFA, c'est...
6: Il a repunché avec... Ben oui, selon Mme Duranceau.
0: La CIFA, c'est siphonner. Bon, siphonner les poches du monde.
6: Hey, ça n'a pas d'allure.
0: Hey, avez-vous une idée? 96 millions, je pense que les gens suivent. 96 fois 1 million. Ouais. 96, on OK. Suit. 1 milliard, c'est 1000. 1000 millions. Tu as dit que ça coûterait 96, ça en coûte 1000.
5: Ah, mais pour le monde, c'est 1.
0: Ouais.
5: Puis un, c'est pas beaucoup, c'est pas un beaucoup, d'attachat au dolo.
0: C'est pas beaucoup.
5: Une pièce, c'est au dolo.
0: Et voilà. Bon, Bernard Drainville, qui a publié, là, le petit carré bleu, c'est aussi sur Bernard.
5: Ouais.
0: Parce qu'il fait partie de la gang, puis il vient venir nous voir, Bernard, puis j'ai bien hâte d'y poser ces questions-là. C'est qui le vrai Bernard Drainville? C'est-tu le gars du PQ? C'est-tu le gars de la CAQ? Non, c'est rendu le gars d'équipe Christine Fréchette. C'est le gars qui nous disait que... qui nous disait que le troisième lien avec Christine Fréchette, c'est comme si elle voulait carrément l'éliminer. Bernard, on a de la misère à le suivre, là. Et puis, comment ça qu'il n'y a plus de logo? Il défendait la CAQ, lui. Il voulait se présenter pour la CAQ, mais sur ses affiches, il n'y a plus de CAQ. Il n'y a plus de CAQ, ces affiches.
5: Non, c'est l'équipe Christine Fréchette.
0: Ouais, il n'y a plus de logo. Plus de logo.
5: Ça, c'est...
0: On fait disparaître
6: ça,
0: le logo.
6: Ça, c'est de la fausse représentation, non?
0: Ouais, c'est...
6: Ça devrait être illégal.
5: Ouais. C'est l'équipe Christine Fréchette. C'est pas faux. Mais... C'est d'omettre un petit bout de la vérité. C'est pas mentir, omettre la vérité.
0: C'est de dire, il y a du monde. Il y a du monde au Québec. Quand ils ont pensé à ça, ils sont autour d'une table. Là, ils brainstorm, puis ils disent, bon... OK, la CAQ, ça va pas bien. On n'est pas haut d'un sondage, OK? Si on veut éviter que les gens disent bon, on peut pas voter pour la CAQ, OK, on va voter pour Lekin, Christine Fréchette, les gens vont être assez colons, les Québécois. C'est... On est capable de les fourrer, les Québécois. Ils ont fourré deux fois dans la région de Québec, on va les fourrer une troisième fois. Puis même, sais-tu quoi se passer à Québec? Ça va être le Québec au complet. On mettra plus le logo. On mettra pas le logo.
6: Mais là, le monde est tellement mêlé que M. Drainville, il a fait un post pour hey! Christine, c'est la CAQ.
0: En fait, les gens prennent son affaire puis ils jouent avec ça. Là.
6: Mais c'est ça, mais oui. Je veux dire, il y a vraiment des gens qui pensent que Christine, c'est un parti puis que la CAQ, c'est un parti.
0: Oui.
6: Mais ça fonctionne, là. Mais
0: ça fonctionne. J'espère que les gens.
6: Je te dis, il y a des endormis
0: Beaucoup d'endormis. Donc, on joue beaucoup avec la peur. La peur, ça, c'est pour les peureux. Hein, les peureux, parce qu'on dit les Québécois, c'est une gang de peureux, on va leur faire peur, puis là, ils vont tous vouloir... Tu sais, quand il se passe de quoi, là, mettons qu'il y a une guerre, tout ça, là, on vient tout, on se rassemble, parce que là, on va être une équipe, une force, puis là, ils disent, on va leur faire peur, les Québécois, puis là, ils vont venir tout ça coquiner avec nous autres, la CAQ, là. Alors, tu sais, c'est des mous, c'est des poltrons, c'est des trouillards, c'est... Tu sais, on peut y sortir des termes, là, si vous voulez, là. Mais c'est ça que c'est le but de Christine et de la CAQ ou de l'équipe Christine. Jean-François Simard, ça, c'était l'ancien ministre de la Capitale, là.
5: Ouais.
0: Hein, c'est ça? Il l'est toujours, là? Se sont-ils encore ou sont-ils?
5: Ben là, c'est dissolu, c'est ouais. Dissous, là. Mais, ouais, mais il l'était jusqu'au okay, ben... dernier. Il me semble c'était lui, là, quand Fréchette
0: ouais, est revenu. Oui, c'est lui, hein, c'est ouais. Ça. Bon. On va écouter ce qu'il avait à dire sur. Là, il attaque. Je vous l'ai dit, ils sont en mode j'attaque Duhaime. On écoute ça.
7: Non. Ce que nous propose Éric Duhaime, c'est pas de faire du ménage. C'est un véritable saccage. C'est un remède de cheval qui va mettre l'économie de la région de Québec à genoux. Avec sa promesse de 47 milliards de coupures, je lui demande de regarder les gens de Québec dans le blanc des yeux. Et nos entrepreneurs dans le blanc des yeux. Quelle entreprise va-t-il cesser d'aider? Combien de gens va-t-il mettre au chômage?
0: C'est de faire peur. Là, pour une fois, on a un parti qui dit la vérité pendant la campagne. Pas une affaire d'après. On a vécu au municipal, au fédéral, au provincial, des politiciens qui ne nous disent pas la vérité pendant, mais après qu'ils agissent. Lui, Éric et les conservateurs, ils ont l'audace de dire voici, puis ils n'ont pas niaisé. Ça a été pas mal en début. Là. On va te faire un sacré ménage. On va sacrer 20 000 fonctionnaires dehors, mais il va y avoir de l'attrition là-dedans. Puis si tu. Puis Éric, ça, il a bien répondu. Si on se compare à, mettons, l'Ontario per capita, on a beaucoup trop de fonctionnaires per capita. Puis c'est, on va pas l'autre bout du monde, c'est l'Ontario, là. Fait que lui, il décide de... Mais toi, Jean-François Simard, t'as fait quoi, toi, comme ministre de la Capitale, le temps que t'as été ministre?
5: Jonathan Julien en a plus fait pour la Capitale-Nationale que Jean-François Simard. Puis tout ce que Jonathan Julien avait fait pour la Capitale-Nationale, c'était aller faire du canot à glace avec Bruno Marchand.
0: Bon. Si vous allez sur la page Facebook de Jean-François Simard, d'après moi, là, je vous le dis, là, d'après moi, vous voyez lui et Olivier Primeau 25 fois en photo. Il est tout le temps... Dès que tu vois Olivier Primeau, tu vois Simard. Je sais pas qu'est-ce qu'il y a à focusser sur ce gars-là. Si tu penses qu'il pogne pas assez... Tu sais, deux gars qui sortent au bar, là, vont sortir avec ton chum qui est beau, ben là, tu penses que les belles filles vont t'attirer vers toi parce que t'es ouais. Là, ton chum est beau. Les filles font ça aussi. Pas juste les gars, les filles font ça des fois, là. Tu sais, ils sortent, ben, la fille, tu vas sortir avec une sapée belle fille. Il y a plein de gars qui vont venir m'en pincer un, moi, dans la gang. Ben là, Jean-François Simard, il a tellement pas de personnalité, puis de contenu, puis de livre de résultats, qu'il faut tout le temps... Vas-y sur sa page. Tu vas voir, il y a plein de photos, il est avec
5: Olivier Primeau. Ouais, je sais, je suis pas capable de me connecter sur mon Christie de Facebook ouais, avec l'ordi.
0: C'est fou, là. C'est complètement fou, là. Et je vais finir avec Samuel Poulain. Samuel Poulain dans Beauce-Nord. Beauce-Sud. Samuel Poulain dans Beauce-Sud. Lui, là, il fait des publications où il se vante d'avoir fait de l'asphalte à Saint-Georges-de-Beauce.
6: Et les lignes.
0: Et oui, les lignes.
8: Et les lignes.
0: Là, vous embarquerez pas là-dedans, les gens de la Beauce, là. Vous êtes allumés, là. Les gens de la Beauce, ils ont une certaine fierté que j'espère que vous allez garder, là. Vous allez pas tomber dans le panneau que ce gars-là va vous... Parce que Samuel Poulain, il a fait de l'asphalte à Saint-Georges-de-Beauce qu'il mérite votre vote, là. Allez-y sur le bilan, faites quelque chose. Le gars, quand c'était la COVID, est-ce qu'il répondait au téléphone? Est-ce qu'il vous a défendu? Est-ce qu'il est allé enlever les petites flèches des épiceries qu'on vous disait de tourner à gauche puis à droite? Jeunes, là, on lui disait de rester à la maison dans le sous-sol puis à faire de l'Internet parce qu'on voulait pas qu'il bouge, ben, il les a-tu défendus, ces jeunes-là? C'est ça qu'il faut que vous sachiez. La taxe carbone, il en fait quoi, lui, Samuel Poulain? Il s'est occupé de ça à un moment donné, là, puis il disait, je t'allais te faire la plante verte. Mm-hmm. Ben, j'espère que dans Beauce Sud, vous tomberez pas dans le panneau de la CAQ une autre fois parce que le gars vous a fait de l'asphalte. Hey, là, on tombe des années de Duplessis, tabarouette. Duplessis faisait ça.
8: Ah oui.
0: Ah oui, Duplessis, là.
8: L'asphalte, de l'électricité, un frigo.
0: Les écoles, les affaires de même. Là, Duplessis, c'était ça, lui. Fait que là, j'espère que vous ne vous embarquerez pas dans le panneau de Samuel Poulain qui veut votre vote en échange de l'asphalte. Puis des lignes. Hey, celle-là, là, je suis un peu dépassé, là. Quand le gars fait un post en disant, regarde, c'est à cause de moi que vous avez des lignes dans la rue, là. Tabarouette, là. Les beaucerons, là. J'espère que vous tomberez pas dans ce panneau-là, là. T'as-tu déjà vu un policier aller aussi bas que ça, toi?
8: Oui.
6: À quel point t'as rien d'autre à.
8: Hey, ben, tous les policiers de la CAQ, là.
0: Les lignes, c'est pas. Tu sais, pensez-vous que c'est à cause de Samuel Poulain s'il y a des lignes à Saint-Georges-de-Beauce?
8: Pas mal sûr, c'était déjà planifié, là, puis que ça aurait été l'autre Poulain à la place. C'est quoi le nom de l'autre Poulain? C'est
0: Jonathan.
8: Jonathan Poulain. Si ça avait été lui, l'asphalte aurait été faite pareil, pas mal sûr.
0: Oui.
6: Ils s'en seraient peut-être juste pas vantés.
8: C'est comme des travaux du MTQ, à un moment donné, ils prévoient d'avance. Là.
0: Quand il faut que dans ton bilan, tu dises que les lignes de la route sur l'asphalte, c'est grâce à lui, là. Ouais, je pense qu'on a fait le tour avec Samuel Poulain dans la Beauce-Sud. Restez là.
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8: On va aller voir ce qui se passe sur les routes à 15h30. C'est déjà pas mal compliqué. Capitale direction ouest. À partir d'Henri IV jusqu'à Pierre-Bertrand, c'est relativement compliqué. De l'autre côté, Capitale direction ouest, ça ralentit un peu avant Beau-Royal et ça se prolonge jusqu'à Pierre-Bertrand. On voit aussi quelques petits ralentissements là, sur Robert Bourassa-Nord qui commencent à s'installer à partir de... du boulevard Amel à peu près. Et ce, jusqu'à la bretelle pour embarquer sur Capitale. Pour traverser les ponts, par Henri IV, direction sud, ça ralentit au chemin Sainte-Foy. Par Duplessis, ça va clairement mieux. Pas vraiment de ralentissement avant d'atteindre la tête des ponts. Sur la rive sud, sinon, la fameuse 20 ouest entre Président Kennedy et Taniata, c'est compliqué, mais ça, c'est comme d'habitude. En face des centres d'achat, le boulevard Laurier, évidemment, là aussi, c'est jam-pack. Et si vous montez un peu plus haut, là, sur Henri IV, direction nord, à partir de Sainte-Geneviève jusqu'à Industriel, là, ça ralentit à cause des lumières, évidemment. Si vous voyez d'autres choses, un accident, un accrochage, quoi que ce soit qui ralentit la circulation, 88-670-9098. 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
4: Monsieur Louis, à 15h35. Louis qui est là pour Jordan aujourd'hui. On est bien content que tu sois là, Louis. On se sent en confiance.
5: Yes, sir.
4: Écoute, t'as tous les pitons de l'avion. Là. T'es dans le cockpit, toi, là.
5: On va essayer de pas se crasher. On va essayer fort.
4: J'ai pas de crainte. Qu'est-ce qui retient ton attention, Louis?
5: Ben, ce qui retient mon attention, ta crainte arrive encore une fois, DH.
4: C'est-à-dire?
5: Une attaque de requins
4: au
5: Québec. C'est arrivé ce matin vers 10h30 que l'appel a été lancé vers les urgences. Un plongeur dans le coin de Percé, au large de Percé, qui dit avoir été attaqué par un grand requin blanc.
4: C'est confirmé que c'est un requin blanc?
5: Ouais. C'est confirmé que c'est un grand requin blanc. Lui, il participait à une activité avec un groupe de plongeurs dans le coin de Bonaventure, de l'île Bonaventure et du Rocher Percé, dans le site de plongée le Bilbo qu'on dit. Je connais pas les sites de plongée, là, mais un endroit où des gens plongent normalement, là. Et il a été attaqué selon les informations qu'on a, là, sa vie est pas en danger parce qu'il a été rapidement pris en charge, heureusement. Mais quand même, pour l'instant, toutes les activités de plongée sont suspendues dans ce coin-là pour le reste de la saison. Là, fait que percer tout le kit, tu peux plus aller plonger en Gaspésie. Là. C'est terminé. Il y en a des requins, DH.
4: Ben oui, mais
5: il y en a.
4: Tu sais, tantôt, pendant une pause publicitaire, moi, j'aime ça aller pitonner. T'sais, j'écoute un peu ailleurs, juste pour savoir ben, c'est quoi le sujet. Puis je suis tombé sur une station de radio qui disait...
5: Terminé. Il y a...

0: tagué. Le suivre.
1: Bon, puis je pense que quand t'en as un tagué, t'en as à peu près 5-6 qui le sont pas. Je sais pas si t'as ça, là, le rapport, mais j'ai lu ça, mais écoute, je peux pas tout vous dire par cœur, là, parce que j'en ai tellement lu, là. Mais des requins au Québec, là, allumés, là, il y en a, là. Ils sont plus dans les années 80 où on pouvait pas être raqué, où les...
0: Il y a un site qui existe. On en a parlé souvent de ce fameux site-là, là, où on peut voir où ils sont. Il y en a un, là, en ce moment, un grand requin blanc qui est plus haut, qui est rentré dans le fleuve, là. Il est passé l'île d'Anticosti. Il est à la hauteur de genre... À la hauteur de Sainte-Anne-des-Monts.
1: Bon, ben hier, il y en avait un. Hier, il s'est filmé, là. C'est pas un requin blanc, c'est un requin marèche. Mais un requin marèche, c'est, semble-t-il, moins dangereux pour les humains. Mais vas-y voir sur Internet là, à quoi ça ressemble un requin marèche, là.
0: Ouais.
1: Tu veux pas, si tu fais de la plongée, tu veux pas tomber face à face avec ça, là, quand même.
0: Non, ça a pas l'air smart.
1: Non, ça a pas l'air tout doux, là. C'est pas un. Mais c'est ça, là. Le monde, des fois, on dirait que... C'est bon, là, lisez, faites de quoi, là? Des requins blancs, là, au Québec, ça fait 5 ans qu'on en parle. On en trouve qui vont s'échouer, même si c'est plein. Il y en a au Québec, rien qu'en masse. Il y en a peut-être 500-600 qui roulent là, dans le fleuve, puis dans le... Ben, plus dans le golfe du Saint-Laurent, là.
0: Ouais, mais c'est dans le fleuve, regarde!
1: Oui, je le sais!
0: C'est plus dans le golfe, là. C'est dans le fleuve, là. Oui, Brooks!
1: Ouais, mais...
0: Gros requin blanc... Qui
1: Penses-tu que lui, c'est le seul au monde, c'est le seul requin blanc qui est dans le fleuve Saint-Laurent? Les autres, moi, ce que j'entendais tantôt sur.
0: Ben non.
1: Ils disaient non, ça n'existe pas, là, des requins dans le fleuve Saint-Laurent, des requins blancs, voyons donc, ça n'existe pas.
2: Il y a 11 espèces de requins qui peuvent fréquenter les eaux du Saint-Laurent, surtout dans l'estuaire.
1: Oui.
0: Quand c'est mais, salé. Hein.
2: C'est ça, mais là, de plus en plus, il manque de. Tu sais, les. Bon, je veux pas changement climatique. L'évolution fait en sorte qu'ils se rapprochent. De plus en plus.
1: Ils suivent les phoques. S'il y a des phoques, ils vont les suivre puis ils vont descendre.
2: Exact.
1: Ils vont en avoir de plus en plus.
2: Puis sur le site O-Search, c'est là-dessus que t'es, Louis. Vous, comme tu dis, là, on le voit, mais il y a des bancs de requins qui suivent. Il y a des. Tu sais, ils sont pas tout seuls, non?
1: Puis il y en a partout. Il y en a, dans le fleuve, il y en a dans le golfe, puis sur la côte est américaine. C'est du jamais vu, là, le nombre de requins blancs qui ont été tagués.
0: Il y en a beaucoup.
1: Écoute.
2: À Capshaw, en Gaspésie, le 31 août 2025, il y avait un requin blanc à Capshaw. Bon,
1: ouais. C'est ça. Capshaw, là, c'est pas mal dans le fleuve, là. Je tiens à vous le dire.
0: T'es rentré, là.
1: Ouais, t'es rentré dans le fleuve, là. C'est ça. Fait que, allumez, là. Ceux qui disent que ça n'existe pas des requins blancs dans le fleuve Saint-Laurent, là, on vous dira pas qu'on en a vu ici, au bout de l'île d'Orléans, là.
0: Non, puis ça se rendra probablement jamais jusqu'ici, là, à cause de notre. De l'eau salée et l'eau douce, là, au bout de l'île, ça change. Fait qu'ils traverseront pas jusqu'au pont.
1: Non.
2: Mais Gaspésie...
1: Gaspésie, peut-être même, ça pourrait descendre un jour, je sais pas, à Rimouski. On sait pas.
0: Harold, à la Pocatière, va se baigner un peu, se fait manger un pied.
2: Gaspésie, Côte-Nord, dans le golfe.
1: Ouais. Puis d'après moi, là, si tu es dans l'eau, là, parce que, tu sais, l'eau du fleuve, le gars nous expliquait ça, le Québécois qui est venu l'an passé, juste aux îles de la Madeleine, hein, qui avait vu le.
2: Oui, avec son père. Là.
1: Puis il l'a vu, genre, je sais pas, à 20 pieds arrivé où tu dois faire un maudit saut pareil, il voyait une bête d'à peu près 10 pieds, 12
0: t'es
1: pieds.
0: Dans tes shorts.
1: Hein? D'après moi, tu fais une trace dans tes shorts.
0: Non, le wetsuit est rendu un plein de mud suit.
1: C'est ça. Y a-tu d'autres choses où on va à la pause?
0: Je pense qu'il faut aller à la pause.
1: OK.
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21: À 15h50, je vous le dis, on est crinqué. Il y a entre autres Monsieur Radio X 2.0 qui va venir nous jaser d'itinérance à Québec. Il a discuté, il est allé dans le feu de l'action. On va écouter ça tout à l'heure. Il y a aussi Lino qui s'en vient, mais là, c'est de la belle présence. Monsieur Stéphane Lachance, le chef de l'opposition Respect citoyen qui est assis en face de moi. Ça a l'air que vous dansez, Monsieur Lachance. On va écouter.
22: Bonjour tout le monde.
21: On va écouter Monsieur Marchand et je vous laisse commenter.
23: Est-ce que vous allez être capable de mettre les chicanes de côté pour le bénéfice des citoyens?
24: Moi, là, à partir du moment où on a envie de travailler de façon constructive pour la ville, là, on n'est même pas obligé d'être d'accord sur tout, là, avec plaisir.
23: Donc, vous pourriez tendre la main, là, en autant qu'ils veulent danser.
24: Moi, j'adore danser aussi. C'est une belle question. J'adore danser. Peut-être pas un slow collé. On n'est pas encore rendu. J'ai pas la proximité de M. Lachance avec M. Duhaime, mais j'adore danser.
21: Ah!
22: Moi, je suis absolument, je suis plus reconnu pour faire jouer les chansons, pour faire danser les gens. C'est plus ça.
21: Et DJ, toi.
22: Ben, écoute, il y a le droit. C'est ce que je trouve un petit peu spécial, puis on l'a vécu hier dans la conférence de presse, c'est que certains journalistes s'étonnent de voir qu'on, exemple, dans le cas du tramway, je dis, il y a seulement qu'un parti provincial qui est contre le projet. Je peux pas aller dire que le Parti libéral, le PQ, Québec solidaire ou la CAQ, ils sont tous en faveur du projet de tramway. Le seul qui est contre officiellement, c'est le Parti conservateur. C'est normal que dans ce cas-là, je suis près de ça, à ce niveau-là. Dans le cas de ce qui a été reproché aussi, Marc, la semaine passée, fait partie d'une conférence de presse où il était pour une annonce concernant la protection du lac Saint-Charles, qui est quand même 66 % des gens de Québec, c'est l'eau qu'ils boivent. Ah oui. Donc, il était présent, mais il a dit durant la conférence qu'il était prêt à être présent avec tous les autres candidats, ce qui s'y était prêt à faire le même engagement que le Parti conservateur avait pris. Et là, on s'est fait reprocher de dire ben, qu'on dansait. Alors, écoutez, moi, ce que je constate, c'est que M. Marchand, là, il dit qu'on danse un slow collé avec Éric Duhaime, mais lui, par contre, pendant ce temps-là, il danse la salsa avec Étienne Grandmont de Québec solidaire, puis il danse la bachata avec le 870 Salaberry.
21: Bon, je veux qu'on revienne sur le 7,6 milliards.
22: Oui.
21: Dernier chiffre avancé en 2024.
22: Exact.
21: Ça peut pas tenir la route, on le sait très bien. Il n'y a aucun projet au Québec, Stéphane Lachance, qui depuis 2 ans n'aurait pas bougé d'un iota.
22: Exactement, on le voit là. Regardez, même le scandale de la CIFA et ces choses-là, là, c'était 96 millions, ils sont rendus plus passés 1 milliard. Ce que M. Marchand a dit hier en conférence de presse, c'est que, bon, il dit que quand j'ouvre mes boîtes de céréales Fruit Loops, il y a un oracle qui apparaît devant moi puis qui me donne des informations. C'est pas du tout ça. Et ce qu'il faut se rappeler, là, c'est qu'avant qu'il se fasse enlever le projet des mains de la CAQ, puis lorsque Québec était le maître d'œuvre du projet, il était à 11,6 milliards pour le même projet qu'actuellement où ils sont à 7,6. Alors, on a fait de la magie là, avec ce qu'il appelle le co-développement avec les consortiums, puis on a fait disparaître 4 milliards. Et là, il dit que nous, lorsqu'on dit que ça pourrait coûter 10, 12 ou 15 milliards, qu'on veut faire peur aux gens, bien, écoutez, moi, je lance un appel très clair là, sur vos ondes, c'est la première fois que je le fais.
21: Oh!
22: Si M. Marchand est prêt à garantir que ça va rester à 7,6, ben, puis que si ça dépasse, il va quitter son siège, ben, qu'il prenne l'engagement. Il dit qu'il parle de façon régulière à la CDPQ Infra, puis qu'il dit qu'actuellement, il n'y a aucune indication que ça coûterait plus cher que 7,6. Il a même dit hier, il a eu même l'audio de dire que ça pourrait peut-être coûter moins cher. Hey, tous les projets de tramway en Amérique du Nord ont coûté plus cher.
21: Ben, tous les projets au Québec.
22: Aussi.
21: En général, l'infrastructure, ça a coûté beaucoup plus que le prix annoncé de 2 ans auparavant. Voyons, Stéphane, ça tient pas en route.
22: Alors, s'il est sûr de son affaire en disant qu'à 7,6, ça dépassera pas, alors moi, je l'invite à prendre l'engagement. Si ça dépasse 7,6, ben vous quittez votre siège, tout simplement. Je l'invite à faire cette déclaration-là, s'il est si convaincu de ça. Parce que là, il nous a dit hier, écoutez bien, là, on va le passer à nos réseaux sociaux à partir de demain. Il dit, si, exemple, ça monte à 8,5, je vais vous le dire. Je vous rappelle que cette personne-là, en 2021, nous a dit que s'il n'y avait pas d'acceptabilité sociale, il ne pouvait pas aller de l'avant avec le projet de tramway. Je vous rappelle que cette personne-là t'a dit à toi, je pense en entrevue, qu'il allait faire 10 modifications au projet et qu'il ne les a pas faites.
0: La plateforme, là.
22: La plateforme, les fils.
0: Le filage, hein?
22: Cette personne-là a dit, durant le débat télévisé avec Bruno, le gars de Radio-Canada, là,
0: Bruno Savard,
22: que s'il était confronté à travailler avec un consortium qui était accusé de fraude, qui se reculait et qui ne pouvait pas travailler. Mais tout ça, actuellement, ça arrive. Ben. Alors là, vous allez me faire à quoi? Vous allez avoir confiance dans la parole d'une personne qui vous dit, si ça coûte plus cher, je vais vous le dire. Ben écoutez, là, ça, puis croire à la fée des dents, là, c'est pareil.
0: Est-ce que vous allez... Là, c'est fait, là, Stéphane, c'est fait en onde ici, mais est-ce que pendant, je sais pas, moi, un conseil de ville, est-ce que...
22: On va le sortir, absolument.
0: OK, c'est bon, ça.
22: Je veux quand même dire aux gens que c'est toujours dans la... possibilité du 7,6 milliards, ce que je ne crois pas du tout. Je veux quand même que les gens se rappellent qu'on parle de 400 millions de dollars du kilomètre, qui représente 400 000 dollars du mètre, qui représente 122 000 dollars du pied linéaire. Un pied, 122 000. Putain, c'est une folie.
0: Ça tient pas la route. Le fameux décret mi-2027. Parce qu'il y en a qui vous ont reproché, qui ont reproché à Stéphane Lachance cette semaine de dire, Stéphane, à un moment donné, t'as dit, là, on a eu les élections, on va y aller avec le résultat, puis là, on n'a pas le choix.
22: J'ai dit que l'élection lui permettait d'avoir les mains libres de continuer, mais j'ai jamais dit que pour autant que c'était un bon projet. Et là, ce que je veux dire, c'est que là, il ment la population lorsqu'il dit que tout est engagé, tout est irréversible, on peut pas reculer. C'est faux. Dans la façon de faire, le CDPQ-INFRA doit remettre un rapport au gouvernement, au prochain gouvernement, qui sera assurément pas celui qui est en place, et ils doivent leur dire combien ça va coûter. Ça, c'est une première. La deuxième des choses, par la suite, le gouvernement doit prendre la décision s'ils vont de l'avant ou non, et là, signer ce qu'on appelle le quatrième décret en juillet 2027. Donc, de dire que tout est enclenché, c'est faux. Comme de dire qu'actuellement, il n'y a aucun travaux actuellement qui se fait qui consiste à construire le tramway.
0: C'est que préparatoire.
22: Ce n'est que préparatoire, incluant le pont d'étagement qu'ils font sur Mendel. Ça, c'est la Ville de Québec qui le paie à ce niveau-là dans son budget des travaux préparatoires. Alors, il n'y a rien actuellement qui est bâti. Et durant le procès de Québec mérite mieux, en cours, l'avocate de la Ville a dit que advenant le cas où le projet lui-même ne se réaliserait pas, mais qu'on aurait fait les travaux préparatoires, ben les citoyens vont bénéficier de nouvelles infrastructures aux frais des différents gouvernements ainsi que la ville.
0: OK. Donc, le chaos qu'on vit sur Laurier, à peu près à 3-4 places en ville, présentement même sur René Lévesque, là, c'est chaotique. Là.
22: Ouais.
0: Ce qu'on vit là, ça n'a rien à voir avec la construction du tramway. C'est que des travaux préparatoires.
22: Vous allez revivre ça. Si, dépendamment, on va plus loin avec les travaux, vous allez tout revivre ça encore.
0: OK. Donc, sur Laurier, un coup qu'on a fini l'asphaltage, là, on a fait un bord, on va faire le deuxième.
22: Ouais.
0: Quand on va vraiment lancer les travaux du tramway, on va défaire l'asphalte du centre.
22: Exact.
0: T'es pas sérieux, Stéphane?
22: Non, je suis très sérieux.
0: On va revoir les pelles mécaniques.
22: Est-ce qu'ils vont prendre la peine de faire l'asphalte ou ils vont dire on attend, ils vont laisser ça de même. Je peux pas te répondre, je suis pas en charge des travaux.
0: Mais je vous
22: l'ai déjà dit à une de mes dernières visites, là, sur le coin de Lavigerie et du boulevard Laurier, 11 fois ils ont creusé puis ils ont asphalté. 11 fois.
0: 11 fois.
22: Fait qu'il y a des chances qu'ils fassent la même chose. C'est nous autres.
0: Ben oui, c'est ça, faut le rappeler, certains.
22: Ouais,
0: mais là, c'est la ville. La ville, c'est vous autres.
22: Mais là, je vais te parler d'autres choses, si tu me permets, parce que je sais que le temps passe très vite. La Maison de la littérature, hier, ma collègue a fait lever le drapeau en disant qu'il y avait un problème avec la Maison de la littérature. On avait un budget initial là, de 1 668 000 pour rénover la Maison de la culture. Et actuellement, là, après 3 ans, là, on est rendu à 4 201 000. Alors...
0: Trois fois, au moins trois fois.
22: Et là, lorsqu'on pose la question à l'administration, ils nous disent, soyez sans crainte, le conseil exécutif suit les travaux et tout est sous contrôle. Hey, on est parti de 1 668 000 à 4 201 000. À un moment donné, là, c'est facile, là, gaspiller l'argent du monde. Hier, mon collègue Marc Roussin, a parlé avec M. Fauteux du RTC. On veut acheter 29 véhicules, des Flexibus, des Dodge ProMaster.
0: À 100 000 de plus que ce qu'on est capable d'avoir sur le marché.
22: Écoute, je vais faire un parallèle avec toi. T'es en plus, t'es directeur des programmes. Si moi, j'arrive ici, là, DH, là, puis je sais que t'as déjà été dans le domaine de l'automobile.
0: Ouais.
22: Si j'arrive ici puis je te dis, moi, je suis prêt à prendre 30 spots à 5000 piastres le spot, mais que ton prix, normalement, c'est 175, tu vas-tu me dire, non, c'est 175, Stéphane?
0: On va prendre ton investissement.
22: Ben, exactement. On a vérifié avec le concessionnaire, c'est 175 000 le prix du véhicule. Puis dans l'appel d'offres, ils ont dit carrément, on est prêt à payer 240 000 du véhicule.
0: Ouais.
22: Penses-tu qu'ils vont leur vendre moins cher?
0: OK, mais ça, c'est l'incompétence crasse. Là.
22: Ben, c'est... Monsieur Fauteux a répondu en disant qu'il faisait confiance au processus d'achat.
0: OK.
22: C'est ça qu'il a dit.
0: J'aime ça, moi, les scopes ou les nouvelles qui sont en primeur ici. Parle-moi, entre autres, de compte de dépenses de la ville concernant des journalistes.
22: Oui. Alors, là-dessus, il y a des choses qui sont assez intéressantes. Hier, on a eu le dépôt des comptes de dépenses, puis on ne peut pas en parler avant que ça soit déposé, mais ça a été déposé hier. Donc, dans les dépenses superflues qui ont porté à mon attention, on a payé, la Ville de Québec a payé 2 780 $ pour transporter deux journalistes en limousine de Québec à Charlevoix.
0: Attends un peu, là. Deux journalistes...
22: J'ai pas les noms, par contre.
0: En limousine.
22: Oui. Québec
0: Pourquoi?
22: À Charlevoix.
0: Qu'est-ce qui justifiait une limousine?
22: On n'a pas l'information. On sait juste qu'ils ont payé 2 780 $ de Québec à Charlevoix, deux journalistes.
0: OK.
22: J'enchaîne. On a payé 1 419 $ pour deux nuitées à l'hôtel Delta pour un influenceur et ses deux enfants.
0: On n'a pas de nom.
22: On n'a pas de nom.
0: 1 400 $.
22: 1 419 $.
0: Deux nuits.
22: Oui. Puis vous vous souvenez aussi du scandale...
0: C'était-tu la loge? C'était-tu la...
22: Je sais pas. Vous vous souvenez du scandale de Québec Destination qui avait acheté de l'alcool, puis tout ça, à ce niveau-là, ça avait sorti, puis il avait été réprimandé. Oui. Ben là, on a vu dans les comptes de dépenses, 559 $ d'achat d'alcool à la SAQ et 414 $ pour faire livrer un colis en Belgique par le Bureau des relations internationales.
0: Okay, ça part de la Ville de Québec.
22: Exact.
0: Ça s'en va en Belgique.
22: En Belgique.
0: 400 quelques piastres.
22: Je sais pas qu'est-ce qu'il y avait dans le colis, là.
0: Ouais.
22: Fait que c'est toutes des choses comme cela. Alors, ça revient à dire, encore une fois, que, je le répète, on n'a pas de problème de revenus à la Ville de Québec. On en dépense trop.
0: 2 400 $. Tu fais ton Renault Labrec, toi, là. 2 400 $ de frais d'hébergement. Je suis flabbergasté, là. Pour un influenceur, on ne sait pas qui.
22: 1 419 $, l'influenceur.
0: OK.
22: C'est 1 419 $ pour le nuitée avec ses deux enfants. Pourquoi on a eu besoin d'un influenceur?
0: Ouais. Puis.
22: 2 780 $ pour les frais de limousine pour envoyer deux journalistes à Charlevoix.
0: Ouais.
22: C'est sérieusement, là, ça mérite des explications.
0: Mais ça faut pousser, Stéphane. Faut savoir.
22: Monsieur Radio X 2.0, là, je suis convaincu qu'il va enquêter là-dessus.
0: Merci beaucoup, Stéphane.
22: Toujours un plaisir. Puis, écoutez.
0: Tous les mercredis, le lendemain des conseils de ville, Stéphane est ici à 15h40 pour nous livrer des informations. Puis, s'il y a autre chose entre-temps, on se connaît.
22: Ah, ben oui. S'il y a quoi que ce soit, on vous fait signe. Mais on est là pour faire respecter l'argent des citoyens. Puis, moi, c'est la raison pour laquelle j'ai décidé de m'impliquer en politique parce que j'étais tanné de voir brûler l'argent des gens. Et en ce qui nous concerne, il n'y en a pas question. Ça va être une gestion pragmatique.
0: Mais Stéphane, c'est le fun de le sortir, mais il faut faire un suivi là-dessus. Là.
22: Absolument.
0: Le 1 900 $ là, d'un influenceur pour puis ses deux enfants deux nuits,
22: c'est
0: chèrement payé. Là.
22: Notre bureau de recherche est sur le dossier. Alors, ouais. Quand j'aurai plus de détails, je vous les ramènerai.
0: Merci, Stéphane.
22: Toujours un plaisir.
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3: On va aller voir ce qui se passe sur les routes à 16h03. Toujours plusieurs ralentissements un peu partout. Capitale, direction ouest, c'est compliqué. À partir de Capitale, au moins jusqu'à Pierre-Bertrand, semble avoir un petit problème là, justement dans ce coin-là. Le temps que j'aille fouiller un peu. Je vais vous dire que de l'autre côté aussi, c'est assez compliqué. Capitale, direction ouest... Ça commence à ralentir à partir de Bourg-Royal et là aussi jusqu'à Pierre-Bertrand. C'est assez lourd. Ouais, capitale direction est, on dit à la hauteur du boulevard Masson, la voie de gauche est bloquée, il y a un accident. direction ouest aussi. La sortie vers la 1ère avenue est partiellement entravée. Sinon, toujours Capitale direction est, la voie de droite est bloquée par un accident un peu plus loin. Dans le fond, c'est le bordel. Hein, ça, on l'a compris. Robert Bourassa, direction nord, c'est à partir du chemin Sainte-Foy, là, carrément, que ça ralentit jusqu'à Capitale. Charret aussi à partir d'Henri IV jusqu'à Saint-Sacrement, là, très, très lourd pour traverser les ponts en direction sud, Henri IV, Duplessis. Les deux, c'est à partir du chemin Sainte-Foy jusqu'au pont. Sinon, sur la rive sud de Président Kennedy à Taniata, sur la 20 ouest, c'est bien compliqué comme d'habitude. Si vous voyez d'autres choses, 88-670-9098. 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

0: Hey, très curieux de connaître son point de vue du premier débat et de celui qui s'en vient ce soir. Monsieur Lino Zambito, bienvenue à l'antenne de Radio X.
1: Hey, salut la gang.
0: Hey Lino, les gens me posent des questions encore, là. Écoute, de plusieurs, ils me disent, Lino, c'est-tu sûr là, qu'il ne se présentera pas cette année? Là? Parce que des fois, des candidats de dernière minute, là, c'est... Est-ce que tu as encore des discussions avec certains partis sans les nommer, là?
1: Non. Ça, non. C'est réglé, là. C'est je réglé, vous l'ai dit ça. La dernière fois, c'est bien réglé, là. Puis, gars, il est tard, de toute façon, là, 3 semaines, là. Je suis pas un figurant, moi, là. Quand je vais y aller, à pleine force, puis on va s'assurer de gagner, là. Je suis pas un figurant, là. Tu sais, il y a des candidats qui sont rentrés il y a 2 semaines, puis les pancartes sont pas encore sur les poteaux, là. Tu sais, ça prend du sérieux, là. On va là pour les vraies raisons, pour du changement, pas juste pour figurer puis remplir le bulletin de vote, là.
0: Bon, là, je vois qu'il y a une deuxième question. Elle est plus audacieuse, celle-là. Fais-tu partie des indécis, Lino, ou ton choix est fait?
1: Moi, mon choix, il est très fait, il est fait. Puis avec le débat d'hier soir, ça a confirmé mon vote. Puis je sors de ma zone de confiance, de confort. Mais moi, tu sais, là, je vous le dis, là, moi, là, je suis pas un analyste politique, j'ai pas un doctorat universitaire comme on voit certains. Moi, là, j'ai le pouls du terrain. Je parle à beaucoup de monde m'écrivent, puis j'essaie de témoigner un peu qu'est-ce que monsieur tout le monde ressent. Fait que moi, je pense que hier soir, le débat, ça a été un bon débat, excellent débat. Puis, tu sais, Éric Duhaime a été excellent. Il a passé son message.
0: Sais que les politiciens t'écoutent, là. Tu sais, là.
1: Je suis bien content qu'ils nous écoutent parce qu'on écoute, Moi, j'ai pas à impressionner personne. Tu sais, j'ai encore du monde juste. Tu sais, j'ai reçu des commentaires, puis je te le dis, Danny. Ah, il y a une crotte contre Duhaime parce qu'il l'a pas pris comme candidat. Hey, écoute, moi, j'ai pas de crotte contre personne. Ils ont fait leur choix. Ils ont décidé d'aller vers cette direction-là. Je le respecte. C'est leur droit. Mais tu sais, dans la vie, là, quand tu veux changer les affaires au Québec, tu veux faire changer la façon de faire, ça prend du monde qui ont du « guts », comme on va dire en bon québécois, pour faire changer les affaires. Fait que quand j'analyse son équipe, il y a peut-être une poignée de main de gens qui se présentent avec lui, qui sont assez forts de caractère et d'esprit pour faire avancer le Québec. Tu sais, il ne faut pas se compter des peurs. Duhaime ne prendra pas le pouvoir à cette élection-là. Il va se positionner, il va avoir la balance du pouvoir.
0: La balance, ça explique aux gens la balance du pouvoir, c'est quoi?
1: Ben, la balance. Tu sais, moi, là, je veux spécifier une affaire. Là. C'est bien beau de dire, là, les sondages lui donnent 12-13 sièges, 12-13 comtés. Mais, tu sais, ça prend la machine sur le terrain, le vote, là, faut le faire sortir, là, faut le faire sortir. Ça prend une organisation solide sur le terrain pour faire sortir notre vote. Tu sais, là, avec tout respect, là, c'est pas Radio X qui va sortir son vote à Duhaime, là. On a des affinités, tout le monde aime bien là, qu'il fasse une percée, là, mais c'est pas vous qui allez sortir le vote. Ça prend la machine sur le terrain. La balance du pouvoir, c'est que quand on a un gouvernement minoritaire, comme les sondages semblent le dire, le PQ, selon les derniers sondages, là, il devrait gagner minoritaire. À partir de là, la balance du pouvoir, ça veut dire un deuxième ou troisième ou un parti qui va avoir un nombre de députés avec qui le parti au pouvoir va être obligé de négocier pour faire passer des projets de loi.
0: Parce que ça prend 64 votes.
1: Exact.
0: Et avec, si jamais le PQ passe, là, ce matin, j'ai les chiffres, le PQ est autour de 52, donc il en manque 12. Si jamais le Parti conservateur, il y en a 12 ou 13, je veux dire, ils ont la balance, là, ils sont majoritaires là, dans le décision,
1: ouais, mais
0: en tout cas.
1: La façon que ça c'est en train de se dessiner, là, moi, je te dis, ils sont tous à un député proche, fait que ça se peut que la balance du pouvoir... Les gens qui gagnent vont être obligés de négocier avec deux partis d'opposition pour avoir la majorité. Fait que ça va être assez. Cette élection-là là, est intrigante dans ce sens-là. Il n'y a rien de joué. Puis il suffit d'un point de plus, un député de moins, 2 points de sondage pour que tout change. Puis on l'a vu hier soir, la performance de Paul Saint-Pierre Plamondon, moi, je l'ai trouvé excellent. Je l'ai trouvé excellent. Il s'est exprimé, il a passé son message. Qu'on soit d'accord avec sa vision de l'indépendance ou pas, il faut dire les vraies choses. On n'est pas là pour avoir de la partisanerie ou quoi que ce soit. Éric a été excellent. Paul a été très bon. Puis moi, je vous le dis, là, j'ai vu les images quand il est arrivé au studio.
0: Est-ce que Paul Saint-Pierre a été meilleur que Paul Larocque?
1: Ben, Paul Larocque. Tu sais, Paul Larocque, c'était sa première performance. Il faut lui donner une chance. Mais tu sais, je pense qu'il y a eu mieux que lui. Moi, j'en ai vu des débats qui ont été animés bien meilleurs que ça. C'est correct, c'est sa première chance. Il va avoir la chance de se reprendre dans 2 ans s'il y a d'autres élections ou dans 4 ans. T'sais, mais tu sais, Paul, quand il fait son émission La Joute, il y a tout le temps des petits commentaires baveux, il est hautain un peu. Puis hier, je pense qu'il a perdu un peu le contrôle là, du débat. Il visait certaines personnes, je l'ai trouvé cheap dans des questions qu'il a posées à certains candidats, mais c'est son droit, c'est son style. Puis moi, c'est pas un style que j'aime. Qu'à partir de là, je veux souligner aussi la performance du chef Millard. Tu sais, il faut y donner, Charles, bien performé. Vous le savez, je ne suis pas le plus grand fan du Parti libéral du Québec. Sauf qu'il faut y donner. Ce gars-là vient de loin. On l'a jeté dans Fosse au Lion il y a à peu près 8 mois quand Pablo s'est sauvé. Fait que, tu sais, on lui a pas donné le temps de se préparer et tout ça. Il est là, il a bien performé. Pas sûr qu'il va prendre le pouvoir, mais...
0: Il est-tu trop doux? Mais même, mon collègue ici, Louis, dit qu'Éric Duhaime, les deux ont été trop doux hier. Là. Milliard et Éric, ils ont été trop polis, trop doux. Est-ce que toi, tu as le même feeling?
1: Mais moi, je pense que Milliard, il faut qu'il se fasse connaître son caractère. S'il a l'air d'un gars posé, stratégique, puis moi, je trouve qu'il fait beaucoup, beaucoup... de sens. Mais encore là, tu sais, le Parti libéral, il faut qu'il soit honnête. On l'a mis là parce qu'il est venu à la rescousse de Pablo, mais j'espère que, tu sais, qu'ils ne pensent pas qu'ils vont prendre le pouvoir puis qu'on le sacrifiera tout de suite après les élections. C'est une façon de faire au Parti libéral du Québec. On va ramener le jeune Charest, là. On prépare déjà le terrain.
0: Lino, je veux juste te dire, les auditeurs sont très, très interactifs quand tu fais tes chroniques, là. Il y en a qui disent à t'écouter, pour moi, que t'as fait ton choix, c'est le Parti libéral.
1: Que
0: c'est tu vas voter pour le Parti libéral. C'est ça que les auditeurs me disent.
1: Je viens de dire que le Parti libéral ne gagnera pas. Moi, je vote jamais pour des perdants. Je gagne tout le temps. Okay. Je vote pour des gagnants.
0: Okay. Donc, tu ne voteras pas aussi pour le Parti conservateur, parce qu'on va se le dire. Éric va faire toute une percée, mais il ne sera pas, ce ne sera pas lui le premier ministre. Là. Fait que ton vote, ça va être soit entre la CAQ ou le PQ.
1: Le vote,
0: ça serait rétrécit, Lino. Là. Ça serait rétrécit, les choix. Là.
1: Peut-être Ruba a écouté Mme Gazal. Elle a 5% de pouvoir. Elle dit qu'elle va prendre le pouvoir. Tu sais, à un moment donné aussi, oui. Puis hier, elle a été bonne. Il faut y donner, elle a été bonne. Elle sait comment s'exprimer. Elle passe son message. Puis je regardais aussi pendant de 8 à 10 heures, son site a été le site le plus achalandé sur Google. Le monde allait voir qu'est-ce qu'elle disait. Fait qu'elle a passé son message.
0: Ouais.
1: Mais tu sais, à un moment donné, il faut être réaliste aussi. On ne peut pas dire aux gens, parler dans un débat, dire quand on va être au pouvoir. Tu sais que tu ne prendras pas le pouvoir. Puis c'est là que moi, je décroche des fois. Arrêtez de prendre la population là, pour acquis ou pour des imbéciles.
0: Si j'y vais, puis je t'écoute, les auditeurs sont tenaces. Il y en a qui disent, qui n'est pas qui va voter. Là. Donc, ça serait soit péquiste ou caquiste. Parce que là, tu me dis que ça ne sera pas les libéraux, ça ne sera pas du M, et ça ne sera pas Québec solidaire.
1: J'ai pas dit que ça ne serait pas du M. Tu sais, du M, s'il y a la balance du pouvoir, c'est une grosse victoire. Fait que,
0: OK, tu le vois comme ça, parfait.
1: Faut laisser les portes ouvertes. Là.
0: Mais ton choix est fait.
1: Mon choix, il est fait, puis il n'y a plus rien qui va le changer. Mon choix, il est ancré, puis... T'sais, la CAQ hier, elle essayait de démontrer que c'est une nouvelle personne à la tête, oui, mais leur passé, là, le passé les suit, puis on peut pas le dénier, puis je l'ai trouvé un peu agressive. Puis tu sais, à un moment donné, faut assumer. Puis quand on a fait 8 ans, puis tu sais, la population québécoise, là, il y a de quoi de bien. Puis moi, j'ai passé par là. J'en ai fait des erreurs, j'ai fait des mauvais moves dans ma vie. Puis quand tu donnes leur juste dire, gars, on a fait telle chose, on s'est planté, la population pardonne, la population va te donner une autre chance d'avancer. Mais quand on essaye de dire tout le temps, c'est pas de ma faute, c'est la faute à l'autre, j'étais pas là, c'était le go, c'est plus la CAQ, c'est rendu l'équipe. Tu sais, le monde, là, à un moment donné, là, quand t'es pas capable d'assumer tes gestes, là, ouais, c'est là qu'il débarque, qu'il déconnecte. Puis c'est ça qui est en train d'arriver avec la CAQ. Ils ont eu l'aide, comme je l'ai dit la semaine passée, du Parti libéral du Canada. Carney, ils sont venus avec des annonces. Tu sais, l'histoire Trump, le monde n'embarque plus là-dedans. Là. Les histoires de peur, ça ne marche pas. Ça prend du concret. Qu'est-ce que vous allez faire pour mettre de l'ordre dans nos hôpitaux, dans nos
0: ils
1: écoles?
0: Sont pas capables. Ils ne sont pas capables de le dire parce qu'ils ne savent pas. Ils ont fait que nuire au Québec depuis 8 ans, puis là, ils arrivent, semble-t-il, avec des solutions. Écoute, ouais, j'entendais une vidéo ce matin, là, tous les caquistes de la région de Québec là, sur la mobilité à Québec, là, puis oh, on a la solution, ouais, puis on a la solution. Ça fait 8 ans que vous êtes là, vous ne l'avez jamais eu, gang de moribond.
1: Moi, le dimanche matin, je recevais des textos de certains organisateurs de la CAQ qui étaient tout contents, parce qu'il était 2000 réunis en Estrie, puis il y avait le vent dans les voiles, bang, bang. Et le lendemain matin, quand le sondage léger est sorti, là, ils l'ont eu d'en face. Parce oui, que, tu sais, le monde, à un moment donné, là, ça prend du concret aussi. Eux, ils étaient tellement convaincus, tu sais, le 7 novembre, l'Assemblée nationale rouvre, on va être au gouvernement. J'ai des nouvelles pour eux. Puis, tu sais, le PQ, la stratégie est bonne. Ils flattent les libéraux. Faut que les libéraux aillent prendre 1 ou 2 points dans le sondage de plus, puis l'enlever à la CAQ. Bingo, ouais, là, ils sont rentrés, là, tu sais, ils sont pas fous, là. Ils savent qu'est-ce qu'ils font, là. Il y a des stratèges derrière le PQ. Il y en a derrière les partis conservateurs. Mais moi, le Parti conservateur, je suis honnête. Qu'est-ce qui me fait peur? C'est la machine terrain. Ils l'ont pas. Ils l'ont pas. Puis qu'on arrête de dire qu'ils sont associés au Parti conservateur du Canada. Le Parti conservateur du Canada n'a pas machine terrain non plus au Québec. Ils ont, oui, des députés, mais la machine n'est pas si forte qu'on a pour faire virer un comté d'un bord comme de l'autre. Il y a 3 machines. Il y a la machine du PQ, il y a la machine de la CAQ, leur machine est solide. Les libéraux est maganés, mais ils ont quand même des ressources pour une machine. Les autres n'ont pas de machine. Fait que, tu sais, le vote, il faut le sortir. C'est bien beau les sondages, il faut sortir le vote.
0: Je veux t'entendre sur Olivier Primo qui dit que non, moi c'est je suis vraiment là pour les entreprises, alors qu'il diffuse sur sa page qu'il a retiré en passant justement ce rassemblement-là là, à Kings & Falls. Il est bien fier de montrer ça, là, puis là, il est tout le temps à côté de la première ministre, partout où ils font des sorties. Ce gars-là, c'est un caquiste, là. On veut dire, arrêtons de prendre le monde des imbéciles, là, Lino.
1: Ben, écoute, il est allé voir au Parti libéral aussi, il s'est informé, puis c'est ses droits, il a le droit de s'informer. S'il a l'intention un jour de faire la politique, c'est bien correct. Mais tu sais, quand ils disent qu'il va rencontrer les entreprises du Québec, ça va apporter quoi cette élection-là, là, sérieusement? Là? Ça, là, c'est un travail là, qui aurait dû être fait au printemps. Tu sais, la campagne, c'est pas une surprise. On savait que ça s'en venait là, le 5 octobre. Ça aurait dû être fait au printemps, cet hiver, rencontrer les entrepreneurs, les entreprises, voir c'était quoi les besoins, puis de le mettre dans un programme électoral pour les aider. Là, c'est un show de boucan. Il se promène avec son camion, là, puis il fait le tour du Québec. Là. Moi, là, gars, c'est
0: en train de retomber dans ses poutines. Là. Il retombe dans ses poutines.
1: J'ai rien de personnel contre ce gars-là, là, mais dans mon livre à moi, là, c'est un évaluateur de poutine là, qui a besoin du temps d'antenne. Là. Puis quand, en plein après-midi, là, on va... LCN là, va l'interviewer en direct, puis tu sais, voyons donc, là, tu sais, on peut-tu voir la face à Fréchette, puis qu'elle nous dise si elle va voter oui ou non, là, on veut le savoir, pas après les élections, là, on veut le savoir là, puis si elle, tu sais, a moindrement de guts, là, au débat de ce soir, qu'elle dise si elle va voter oui ou non, s'il y a un référendum, ça va être clair. Tu sais, elle a tout le temps navigué, mais elle revenait contre Millard, à dire, mais toi, tu vas-tu utiliser la clause non-obstant? Gars, c'est à toi qu'on pose la question. Soit une femme de pouvoir, tu veux démontrer que tu as les reines du Québec, réponds à une simple question. Si oui, ouais, ou c'est non, ou tu dis, gars, nous, quand viendra s'il y a un référendum, on va laisser le vote libre. Les députés de la CAQ, ils voteront selon leurs convictions. Qu'elle l'affirme.
0: Lino, oui. Le temps passe, les auditeurs écoutent en 45 secondes ce que tu penses du projet informatique SIFA là, qui pourrait passer de 96 millions à 1 milliard. On s'entend que
1: surpris?
0: Là...
1: Êtes-vous surpris?
0: On n'est pas surpris.
1: Bon, mais c'est le Québec. Fait que, tu sais, à un moment donné, là, si on pense que tout va bien, puis, tu sais, on peut compter n'importe quoi aux gens, ça prend du changement. Ça prend la façon de faire. Les mandarins de l'État, l'imputabilité, je suis fatigué avec ça. Il n'y a personne qui est imputable dans la machine du gouvernement. Qui paye? Tout le temps le citoyen. Nos auditeurs qui vous écoutent, le camionneur qui écoute, les travailleurs de la construction, les gens d'hôpitaux, c'est eux qui ramassent la facture tout le temps pour les erreurs flagrantes qui se font par les gouvernements. Il n'y a jamais personne d'imputable. Que ce soit les chefs de cabinet, que ce soit le personnel politique, que ce soit les hauts mandarins qui ont des pensions en vie, sont jamais imputables. Fait que nous, on paye. Puis avant de finir, j'aimerais ça, si tu me donnes 10 secondes, rendre hommage à un grand joueur de hockey, Donald Odette, qui est un résident de Blainville, qui ce soir va être nommé au temple de la renommée de la Ligue junior majeure du Québec. Ça se passe à Québec, dans votre ville, au Capitole. C'est un des 5 personnes qui va rentrer. Ça a pris 30 ans quand même, mais bravo Donald. Moi, je le connais depuis 15 ans. C'est un client à mon restaurant, un chic type, chic famille, sa femme, ses enfants, c'est du bon monde, puis c'est pleinement mérité, puis j'espère. Il était stressé à faire son speech, là, mais tu sais, Donald, t'as envie, là, quand t'as joué, puis t'as fait face à des gros goons de la Ligue nationale, faire un petit speech de 5 minutes, il n'y a rien là, mon chum.
0: Merci, Lino, toujours un plaisir.
1: Salut, lâchez pas.
0: La semaine prochaine, on va essayer de faire un mix, toi et quelqu'un d'autre, là. On va faire un petit duel à deux, là.
1: En passant, le troisième lien s'en vient, là. Ils l'ont dit, la CAQ l'a dit. Hein. Ça s'en vient. Gardez pas espérance. Salut.
0: Salut, bye.
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4: On va faire un petit tour dans la circulation, voir ce qui se passe sur les routes. Beaucoup, beaucoup, beaucoup de rouge. Capitale direction Est. À partir d'Henri IV, c'est très compliqué. Jusqu'à Laurentienne, il y avait un accident un peu plus tôt à la hauteur de Pierre-Bertrand. Ça semble réglé, mais encore du beau bordel. Capitale de l'autre côté, direction Ouest, ça commence un peu avant Beau-Royal et ça se prolonge là aussi jusqu'à Laurentienne, voire jusqu'à Pierre-Bertrand. Robert Bourassa maintenant, direction Nord, à partir du chemin Sainte-Foy jusqu'à Capitale, c'est très compliqué. Henri IV Nord aussi, là, de Charest jusqu'en haut, là, à boulevard de l'Auvergne, genre... C'est bien compliqué. Pour traverser les ponts en direction sud, Henri IV Duplessis, les deux, c'est à partir de Charest. Charest aussi, direction est. À partir d'Henri IV jusqu'à Saint-Sacrement, c'est très compliqué. Tout ce qui est dans le coin de la colline parlementaire, évidemment aussi, c'est le bordel. Les gens s'en vont. Et sinon, la 20 ouest, entre Président Kennedy et Taniata, c'est compliqué. Voyez d'autres choses. 418-670-9098. 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
0: Hey, l'une des devises de Mélanie Guilmette depuis son ouverture de sa première agence en 2018, c'est de rendre mes clients très satisfaits. 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
0: Hey, je sens qu'on va vraiment apprécier ce prochain moment radio avec Monsieur Radio X2. Louis, salut.
26: Oui, salut.
0: T'es allé vivre quelque chose d'assez spécial que tu vas partager avec nous et les auditeurs.
26: Oui, ça s'est passé en fin de semaine. Dimanche, je suis allé passer 2h15, 2h30 dans le secteur où sont les itinérants, les sans-abri.
0: Ouais.
26: C'est un mot qui se dit encore de nos jours, d'ailleurs, sans-abri. Okay. C'était vraiment dans le coin de l'Aube-Rivière. Il y a quelques endroits à Québec où il y a plus d'itinérants, notamment dans le coin de l'Aube-Rivière. Aussi, on sait qu'il y a une piquerie là, dans le coin, au coin de Saint-Vallier et également l'Angelier. Donc, ils se tiennent beaucoup dans ces deux secteurs-là.
0: Quand ils t'ont vu arriver, là, ils ont-tu dit, bon, c'est quoi? Ils ont-tu été réticents à te jaser en passant? Ou...
26: Ben, j'ai peut-être parlé avec 8-9 personnes, mais là-dessus, tu vois, il y en a deux là qui ont accepté de donner leur prénom et de se faire enregistrer. Les autres, pour différentes raisons, n'ont pas accepté. Évidemment, ceux qui ont... On s'entend que dans la rue comme ça, là, il y en a plusieurs qui ont un problème de toxicomanie. T'en as d'autres qui sortent de prison. T'en as d'autres qui ont des problèmes de santé mentale.
0: Ouais.
26: Donc.
0: Ça cohabite tout ensemble, ce monde-là, là.
26: Oui. Ah oh, oui.
0: C'est, moi, j'ai. L'idée de dire, écoute, on pousse-tu ce dossier-là, puis merci d'embarquer dans ce trip-là, c'est que, voilà, peut-être 3 semaines, 1 mois, je suis allé faire mon fameux 15 km, puis il était quoi, peut-être 6h30 du matin, puis pour la première fois, j'ai craint les 2-3 places. Je me sentais pas en sécurité, là. Pas un dimanche matin, là.
26: Oui, puis tu vas voir, on va en parler de ça, de la sécurité à Québec, est-ce que ça joue dur dans les rues.
0: Il était quoi, peut-être 6h30 du matin, puis pour la première fois, j'ai craint les 2-3 places. Je me sentais pas en sécurité, là. Pas un dimanche matin, là.
26: Oui, puis tu vas voir, on va en parler de ça, de la sécurité à Québec, est-ce que ça joue dur dans les rues, mais... Il y a eu une augmentation.

0: la maison Répit Québec. Ça, c'est un endroit où les itinérants vont beaucoup durant l'hiver, coucher. Ça n'est un endroit qui a justement, c'est quoi, 166 places en même temps, là. Alors, dans le pic, là, en hiver, on est capable d'accueillir, c'est ça, c'est autour de 160 personnes.
1: OK, toutes ces places-là sont occupées l'hiver, là.
0: On me dit que oui.
1: Oh, ouais.
0: L'hiver, c'est occupé. Alors, puis, tu sais, évidemment, bon, c'est ça, sur les 8 personnes à qui j'ai parlé, c'est ça, je le disais, toxicomanie, mais il y en a d'autres, là, si tu vas avoir des commentaires, puis avoir le pouls de la rue un peu, les deux personnes avec qui j'ai parlé, c'est quand même des personnes qui étaient capables de livrer des commentaires, d'avoir une pensée là qui était organisée, je vais dire ça comme ça, tandis que d'autres,
1: ils étaient dans le moment présent.
0: Oui, oui, ils étaient dans le moment présent. Bon, c'est sûr qu'il y a des toxicomanes, on n'aurait pas pu les passer à la radio. De toute manière, tu me connais, le DH, maintenant, c'est pas mon genre, on n'est pas là pour rire du monde. Là.
1: Du tout, c'est pas le but.
0: Parce qu'on aurait pu, là. C'est sûr qu'il y a des cas particuliers, là. On s'entend. Puis il y en a d'autres ben, qui te parlent pas, comme je le disais. T'sais, on les sent un peu plus près de la criminalité. Eux autres, ça les intéresse pas de passer à la radio. Là.
1: Okay, comment ça, tu le ressens?
0: Ben, on me le disait. Lui, il est moins. Lui, il est pas souvent de bonne humeur. Là.
1: Ah.
0: T'sais, c'est qu'il ouais, il a déjà fait. Il sort de prison. Tu peux y parler, mais tu prends. Tu prends une chance là, pour ma sécurité, mais c'était comme. Je penserais pas qu'il te parle, il parle à personne. T'sais, lui, il parle pas de ses affaires à personne. Alors ça aussi, on m'a dirigé parce que il y a un des deux intervenants, justement, qui lui est à l'Aube-Rivière, il semblait être un peu, là, il me faisait rire, il semblait un peu au père Foura avec sa, tu sais, 61 ans, la grosse barbe.
2: C'est toi, le gars de Radio X.
0: Tout le monde lui parlait. Tout le monde lui parlait. Il connaissait ce qui se passait, puis pourtant, ça faisait juste 5 mois qu'il était là. Mais écoute, mais je vais revenir, on commence avec le premier cas.
1: Oui, oui.
0: On va passer des extraits.
1: Oui.
0: Richard, 54 ans. Lui, je l'approche. Lui, il est dans près de l'Aube-Rivière. Il y a un parc, là. T'sais, un petit parc, l'autre bord de la rue, là. Puis, il y a plusieurs personnes qui sont là. Lui, il est couché.
1: C'est là où sont les toilettes, entre autres.
0: Oui,
1: là.
0: C'est exactement ça.
1: Oui. Il peut avoir du monde là en même temps, là.
0: Oui, oui, oui. Fait que lui, il a son sac de couchage. Il a son petit parasol, parapluie, probablement qui sert pour les deux, là.
1: Ouais.
0: Et je l'approche, il me regarde, il me voit venir de loin, mais il voit le camion de Radio X. Fait qu'il se doute un peu. En tout cas, c'est ça qu'il me dit. Ouais, je me doutais un peu que tu t'emmenais de voir, mais tu t'en venais me voir. Oui. Mais sauf que, donc, il avait pas peur. Mais c'est sûr que les gars ou les filles, ils se checkent là, dans la rue. Là. Il y a quelqu'un qui arrive, c'est quoi qu'il veut, là? Viens-tu me voler? Il vient, bon. Alors, mais là, il avait vu le camion, donc il
1: était rassuré, lui.
0: Il était rassuré. Et Richard, lui, c'est un natif du Saguenay, sans abri depuis plus de 2 ans. Il avait une vie avant, comme on dit, là. C'est pas quelqu'un, pour lui, c'était pas un mode de vie. Gérant d'un magasin de sport.
1: OK.
0: Tu vas voir, il y a un lien à faire avec ça tantôt aussi. Pourquoi qu'il est dans la rue, la drogue, le couler? Et tout a déboulé. Là, le pire, c'est qu'il en prend plus ou à peu près pas. Là. Il fume son petit joint de temps en temps, qui me dit, mais pas de drogue dure, pas de cochonnerie, une pinotte de temps en temps pour rester réveillé. Là. Mais vraiment, ce qui l'a coulé à la base, c'est la drogue. Et par la suite, ben, il s'est retrouvé seul à payer un logement. Puis ça, en 2026, là, on s'entend que c'est pas trop une bonne idée.
3: J'étais dans un appartement avec une fille, puis dans le fond, elle, je sais pas qu'on on était amis, mais elle voulait changer de place. Fait que tu ne vas pas rester là tout seul à payer le logement. Fait que c'est parti. Depuis ce temps-là que je suis dans la rue. Il y a de la paresse là-dedans. Et tout.
0: Oui, il y a de la paresse là-dedans.
1: Ben,
0: t'as-tu entendu la
1: fin? Oui, c'est ça. C'est...
0: Il l'admet, il dit il y a de la paresse là-dedans et tout. On l'entend un peu moins parce que...
1: Ce que je disais hier, puis si tu me confirmes ça, c'est qu'il y en a qui, là, lui, là, de ce que je peux voir, là, puis quand tu dis paresse, c'est qu'il l'a facile. C'est-à-dire qu'il n'y a plus de pression, il était gérant de sport, dans une boutique. Là, il s'en vient ici, la bouffe gratuite, il est logé, nourri, ça va bien.
0: Ben, ouais.
1: Ça va bien, mais là, c'est l'été.
0: Mais lui, il n'est pas à l'Aube-Rivière, là. Il est dans la rue.
1: Il est dans la rue, là, 100% dans la rue.
0: Lui, est 100% dans la rue, celui-là.
1: Il met jamais les pieds, mais il va manger à quelque part, le gars.
0: Il dit que la bouffe à Québec, c'est pas un problème. Donc,
1: OK.
0: Les sœurs viennent y porter des lunchs. les sœurs là, chrétiennes.
1: Oui,

0: viennent porter les lunchs. Des restaurateurs viennent porter des boîtes de pizza parce qu'il y a des restants. Donc, il dit qu'à Québec, là, c'est un endroit assez hot pour ça, là. Il manquera pas de bouffe.
1: Bon, là, faut faire attention à ce qu'on va dire. Mais c'est-tu devenu trop facile? C'est-tu trop confortable?
0: Ben, c'est une bonne question. Lui, oui, ça y a enlevé de la pression. Puis, il admet que il apparaît s'embarquer aussi. Puis, il dit même que il se pense en vacances.
2: Bon, comme moi, je l'ai dit, c'est de la négligence. Depuis que c'est à Québec, on dirait que ça me tente pas de travailler. Pourtant, j'avais eu des offres. C'est peut-être plate à entendre, là, mais c'est comme tantôt quand j'ai dit c'est en vacances, c'est en vacances. Moi, je vais faire du sport quand je veux. Je joue au tennis.
0: Il
1: est en vacances.
0: Lui, il a dit. Ouais, ouais, ouais.
1: J'ai des restaurateurs qui viennent me porter de la pizza.
0: Ouais.
1: Les soeurs, des bons petits lunchs. C'est à Québec, c'est une belle ville.
3: Il est en vacances, il peut jouer au tennis quand il veut. Mm-hmm.
0: Il dit qu'il y a des travailleurs sociaux qui passent à l'occasion puis qui demandent. Autrement dit, s'il voulait se trouver une job, il m'a dit qu'il serait capable d'en trouver une, là. Il me l'a dit.
1: Quand même du vécu puis de l'expérience, ce gars-là, là.
0: Oui, oui. C'est sûr que là, il y a deux points négatifs. Dans quelques instants, je vais te parler de l'hiver. C'est sûr que ça, il aime pas ça. Mais aussi, il dit, bon, température, la nuit, la pluie, pardon. Puis la nuit aussi, là, tu sais, c'est quand même assez stressant, là.
2: Tu couches chaud, ce qu'on peut. La police, il y a des places qu'elle veut pas. Ça, c'est permis. Tu verrais les rats qui se promènent ici, là, ça fait peur.
1: OK, des rats, là, vraiment des animaux,
0: ouais,
1: là?
0: Ouais.
1: Okay.
0: Il dit que ce qui fait peur, là, c'est ça.
1: C'est les rats.
0: C'est les rats.
1: Mais je veux dire, il peut sortir de ce style de vie-là s'il veut,
0: oui,
1: là.
0: Oh, oui. Mais il dit qu'à cet endroit-là, là, c'est épouvantable.
1: Ouais. Le gars, il lookait-tu itinérant?
0: Oh, oui.
1: Oh, oui. Oh,
0: oui.
1: C'est un choix de vie, là. Lui, c'est un mode de vie, là. C'est ça qu'il veut.
0: Ben, pour l'instant, c'est le mode de vie qui lui convient, là.
1: Tu sais, tu tiens une conversation avec ce gars-là, il dit qu'il peut travailler, mais là, il est comme en vacances.
0: Ah oui.
1: OK, c'est spécial pareil. Hein?
0: Là, c'est certain qu'on arrive dans le bout qui est plus plate aussi, là, comme je te disais tantôt, l'hiver. Ça, l'hiver, j'ai remarqué, là, ça stresse tout le monde. Là, parce qu'il y en a, comme j'ai dit, qu'on les passe pas en onde, mais que je posais des questions quand même. Puis tu voyais que l'hiver, là, ça semblait être généralisé. Donc, l'hiver, ça te prend, si t'es à l'Aube-Rivière, t'es correct, mais en même temps, l'Aube-Rivière, là, c'est pas à vie, ça, là.
1: Non.
0: T'as aussi Répit Québec. Là, beaucoup de gens se retrouvent. Et lui, c'est un peu ce qu'il me disait. Il dit, là, j'aurais pas le choix cet hiver. Faut que j'aille absolument à Répit Québec. Ou sinon, c'est quoi? Tu vas dans l'entrée d'un commerce, tu fais sacrer dehors par la police. Tu sais, ça devient quand même plus compliqué, là.
2: Dès qu'un Répit ouvert, on va là. Coucher dehors à moins 10, moins 20, c'est plutôt frais. Puis jusqu'à 0, moins 5.
0: OK. Fait que c'est sûr qu'il fait frais l'hiver.
1: Ouais, puis à Québec.
0: C'est pas le fun.
1: Non, à Québec, c'est frais, là. C'est très humide et froid.
0: Puis tu sais, on parle de l'hiver, mais il vient de le mentionner. Rendu à moins 5, là, ça, on en a du moins 5, on en a quand? Ouais. C'est au mois de novembre certain, ça, c'est sûr.
1: Ça va venir vite.
0: Elle vient vite, là.
1: Moins 5, je te dirais, au mois d'octobre, à Québec, tu peux en avoir, là.
0: Ouais, ouais, il y a un stress.
1: Ouais.
0: Est-ce que ça joue dur dans la rue à Québec? Lui, il me dit, moi, je m'organise pour pas avoir de troubles, là. Donc, mais il m'avoue en même temps que s'il voulait faire son fantasme, là, comme disait
1: il
0: ma grand-mère...
1: Il trouverait de la compagnie.
0: Oui, oui, il trouverait de la compagnie, c'est ça.
4: Dans la rue, comment ça se passe? Y a-tu de la violence?
2: Tu mêles de tes affaires.
4: Tu te mêles de tes affaires?
2: Oui, oui. Tu t'en mêles trop, là, tu vas te le faire dire, puis ça le dure. Moi, je ne demande rien à personne.
4: Il peut avoir du vol?
2: Il y a beaucoup de cocaïne. Ça, je ne veux pas... À un moment donné, il n'y a pas le choix. S'il y en veut, tu trouves le moyen de trouver de l'argent.
4: Ouais.
2: Tous les moyens sont bons pour eux autres.
0: Donc, il associe la violence avec ceux qui sont en manque de drogue, qui eux autres, dans le fond, ils feraient tout pour en avoir quand t'en manques.
1: As-tu senti que le gars, il est comme persona non grata, lui est ici? T'as-tu parlé de sa famille? Y a-tu une famille ou pas?
0: Bon, parle plus à sa famille.
1: Non, OK.
0: Il y en a qui sont décédés aussi à travers là, bon, ses parents, puis des membres de la famille à qui il parle plus. Alors, on dirait qu'il a quitté, lui, dans son cas à lui particulier, on dirait qu'il a quitté une ancienne vie pour en faire une nouvelle, mais en même temps qu'il est pas la meilleure, on s'entend là-dessus. Là.
1: Avant de passer à ton autre intervenant, est-ce que tu sens que le gars, lui, c'est momentané, il va revenir dans la bonne track?
0: Il me dit qu'il veut s'en sortir, mais pas tout de suite. Alors, quand?
3: Ça okay. en dit beaucoup.
0: Oui, oui.
1: C'est là que je me dis, bon, est-ce que c'est trop facile présentement dans son cas à lui?
0: Mm-hmm.
1: Parce que, ils ont des parcours différents, les gens. Là. Mais lui, c'est peut-être...
0: Ouais. Ça correspond à... Mais, tu sais, tu vas voir, là, on entre avec Denis.
1: Ouais,
0: Denis, 61 ans, sans abri depuis 5 mois. Lui, c'est un natif de Québec, résident de Limoilou une bonne partie de sa vie. Sauf que, bon... Il explique que lui aussi, il avait une vie normale. Il avait un travail, il avait un appartement. Mais là, sa blonde est tombée malade, laissé sa job s'en occuper. Après, elle est décédée. Et puis là, encore une fois, un seul revenu de nos jours pour payer un appartement qui, à ce moment-là, lui, était autour de 1 100 $. C'est devenu compliqué. Il a cherché un peu des chambres, mais là, finalement, il s'est tourné... Vers la rue et vers l'Aube Rivière.
5: Je t'entends pas de Tramoncé ici. Tramoncé ici parce que il est arrivé quelque chose. Il y en a qui ont des divorces, il y en a qui ont aussi, il y en a qui ont tout perdu, il y en a qui ont fait des belles vies. Mais c'est Tramoncé ici parce que il est arrivé quelque chose d'officiel. Moi, j'ai quasiment tout le temps travaillé, fait que, tu sais, jusqu'à temps que ma femme tombe malade, puis là, moi, je me suis occupé d'elle pendant ce temps-là.
0: Mais lui, il dit qu'il est bien à l'Aube-Rivière, par exemple. Dort bien. Son petit chèque de l'aide sociale qui rentre le premier du mois.
1: Pas trop de dépenses.
0: Pas trop de dépenses, il dit.
1: Logé, nourri.
0: Bon, lui aussi a déjà eu des problèmes de drogue, mais il me dit qu'il consomme à peu près plus. Un petit joint de temps en temps. Un peu la même chose. D'ailleurs, écoute, quand je lui ai parlé, là, il avait l'air d'un gars bien à jeun, sincèrement.
1: C'est un gars...
0: Cigarette. Une petite bière, c'est ses dépenses, là.
1: C'est un gars que t'as une business, tu l'engages, ce gars-là.
0: Il m'a l'air d'un gars extrêmement responsable.
1: Okay.
0: Pour vrai, parce que c'est lui, notre Denis, qui a 61 ans, avec la barbe du père Foura. C'est lui qui a l'air à jaser avec tout le monde, il s'occupe de tout le monde, là.
1: Il s'est peut-être trouvé un rôle, il est bien là-dedans, lui. C'est un monsieur, là, c'est un père Teresa, si tu veux, là.
0: Ouais.
1: C'est ça, c'est peut-être ça, lui. Écoute, c'est comme un leader. Il est là, puis il rassure tout le monde, puis là, c'est sa façon de se valoriser. Je sais pas, là. Comment tu l'as senti, toi?
0: À la limite, là, je pense que oui, il serait d'une bonne aide pour ces gens-là, puis il l'est déjà, sans être rémunéré, là.
1: OK.
0: Ouais, ouais. Et regarde, puis tu vas l'entendre, parce que depuis le début, tu me le demandes. Il y en a qui ont l'air. Lui, il dit, là, on est bien ici.
5: Ah non, on est bien ici, on mange bien.
0: Ouais.
5: Ils sont bons ici, tu sais, pour les gens, là. Moi, je trouve qu'il y a beaucoup d'aide ici, là. Travailleurs de rue, si tu veux t'en sortir, il y en a de l'aide.
6: Souvent, le point numéro un, c'est de dire, faut que tu veuilles t'en sortir.
5: C'est ça. Oui.
0: Ça, c'est revenu avec tout le monde, par exemple, avec qui j'ai parlé, là. C'est, il y a un seul responsable. C'est drôle comment, des fois, des gens dans la rue comme ça, au lieu de mettre la faute sur ben des affaires, oui, ils me parlaient de l'accès au logement. Ça, c'était un point qui revenait, là. De nos jours, tu veux te replacer... Si ta priorité, c'est la dope, c'est sûr qu'il te reste plus une scène pour ton logement. Là. Mais la plupart étaient conscients de dire « La journée que je vais mettre les efforts, je vais réussir à m'en sortir. » Parce que de l'aide, ils me l'ont tous dit, il y en a de l'aide. Là.
1: Moi, j'ai l'impression que les deux que tu me fais entendre, c'est des gars qui pourraient facilement, le lundi, travailler.
0: Mmh.
1: C'est un choix de vie. Je peux pas dire que je sens pas de maladie mentale dans ces deux cas-là.
0: Non.
1: Je sens pas d'addiction à la drogue très, très, tu sais, très prononcée.
0: Ouais. C'est certain que pour avoir une conversation soutenue, un peu comme Yvon Deschamps le disait, là, j'ai pris les moins maganés parce que les plus maganés, ils peuvent pas nous parler. C'est bien certain. Mais il reste que oui. Donc ça, c'est une partie, là, de.
1: Mais c'est genre le gars qui sont le fait des logements sociaux abordables. Je pense que ces gars-là pourraient s'en sortir. Là, c'est une question de volonté.
0: Ouais.
1: Mais tu sais, c'est des gars qui, d'après moi, sont capables d'être autonomes. Là.
0: D'ailleurs, on va sauter à un extrait, Louis. On va aller tout de suite, justement, à l'extrait où je demande à Denis, là, qu'est-ce qui s'en vient pour toi et qu'est-ce que, aussi, t'aurais de besoin pour t'en sortir, là?
5: Ah, c'est ça, on m'en prenait un logement. Ouais, une chambre.
6: Fait que si t'avais un accès à un logement moins cher, là, ça t'aiderait beaucoup, là.
5: Oui. Tout est cher, là, cette heure. C'est dur de moins cher. Là. Il n'y en a pas bien de moins cher.
6: Ouais.
5: Une chambre, c'est rendu 600-700 pièces.
6: Ça veut dire qu'un gars comme toi, tu veux t'en sortir, en quelque sorte.
5: Ben oui.
1: Donc, on a un maire marchand qui a décidé de mettre, c'est-tu 37 ou 47 millions sur le club de curling?
0: Oui.
1: Puis 100% payé par les... C'est 37?
7: Oui, il me semble que
1: 37,
7: oui.
1: Bon, 100% payé par les contribuables de Québec. Mm. On aurait pu faire des logements sociaux rien qu'en masse. Puis ces deux gars-là, on les sort de la rue vite, là.
0: Mm-hmm.
1: D'après moi, là.
0: Oui, oui. Ah oui, ben je pense que oui, là.
1: C'est bizarre ce que je vais te dire, mais ça fait-tu rouler bien des affaires, tout ça, de garder ce monde-là dans la rue, là? Je sais pas, c'est...
0: T'as écouté probablement le débat hier soir, là, t'sais.
1: Ouais.
0: Il était beaucoup question de l'itinérance, encore une fois. Les partis aussi parlent de mettre beaucoup d'argent. Puis pas juste Québec solidaire, là. Ils en ont tous parlé. Mm-hmm. Mais est-ce que ça fait rouler une certaine économie? Peut-être. T'sais, il y a beaucoup, beaucoup d'argent. Au Québec, on parle, c'est 1,1 milliard de dollars là, qui est mis dans les justement pour les itinérants. Que ce soit, puis ça passe par le communautaire. Et pour un itinérant, il y a un rapport qui est sorti cette semaine de l'UMQ, ça coûte 96 000 $ en service présentement. Bon, c'est quoi? C'est la police. Là-dedans, il y a tout.
1: Oui,
0: là.
1: Oui.
0: Ça peut être la police, ça peut être justement...
1: Les organismes.
0: C'est toutes sortes d'affaires.
1: L'épicerie, toutes ces patentes.
0: Santé mentale.
1: Ouais,
0: ça prend des professionnels.
1: C'est un business. Ça fait rouler bien des organisations, des organismes qui ont des subventions.
0: Ben, c'est ça. Ça répond sûrement à ta question. C'est 1,1 milliard. Il y a du monde qui travaille là-dedans, là, sur le 1,1 milliard.
1: Mmh.
0: Ouais. Tu sais, c'est sûr.
1: Est-ce qu'on a un dernier sonore ou ça fait pas mal le tour?
0: On va terminer avec un dernier sonore parce que... Malgré tout, j'aime ça de finir.
1: Ben oui.
0: J'aime ça finir sur une note qui...
1: Ta signature à toi.
0: Ouais, mais oui, oui. Puis en même temps, tu sais, ça a été des... C'est drôle à dire, ça a été des belles rencontres. Puis je suis convaincu que ces gens-là vont s'en sortir. Il y en a d'autres, malheureusement. Puis je reviens sur les toxicomanes. Tu sais, quand tu parles d'une dépendance, ça, c'est beaucoup plus compliqué, là. On s'entend que tu dis pas, garde, réveille-toi, claque des doigts, puis demain matin, t'as plus le goût de faire du crack, là.
1: Il y a vraiment des cas problématiques.
0: Oui.
1: Des cas plus lourds.
0: Oui.
1: Mais moi, ces deux gars-là sont capables, le lundi matin, d'aller travailler. Là tu viens de me confirmer qu'il y a des itinérants. C'est une question de choix de vie.
0: Oui, puis ils l'ont déjà fait, en plus. On va terminer avec Denis.
1: Denis.
0: La barbe.
1: Oui.
0: Okay, juste pour que les gens leur place. Denis... T'es un fan de Radio X.
1: En plus!
0: Moins maintenant. Il dit, là, c'est sûr qu'ici, j'ai moins... Il avait pas l'air à avoir de téléphone ou, tu sais... ça a l'air d'être plus compliqué présentement. Mais avant, dans son logement à Limoilou, lui, il allait voir des shows au Colisée, puis il écoutait Radio X.
8: Bien sûr, Radio X, j'écoutais ça.
9: T'aimais ça?
8: Ouais. Moi, j'étais avec.
9: Ouais. C'est quoi ton groupe, le fun?
8: Ouais, y a beaucoup de groupes, j'ai vu, c'est 18 groupes au Colisée. Ouais, j'en ai vu pas mal. Dans le temps, ça coûtait pas cher. Là, aujourd'hui, ça coûtait les yeux de la tête. Maiden, Just Breeze, Scorpion, ACDC.
1: C'est pas mal les gens du rock, ça. Ça devait être un grand fan de Pee-wee, ça, la fin de semaine. Hein?
0: Ouais, exact.
1: Ouais, c'est ça qu'ils disent qu'ils ont adoré. Très intéressant, Monsieur Radio X. Merci d'avoir été sur le terrain et de nous faire vivre ça aujourd'hui.
0: Au plaisir.
1: Très apprécié. Merci, Louis.
0: Salut.
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0: Y a-tu encore du trafic sur les routes à l'approche de 5 heures? La réponse, vous l'aurez deviné si vous êtes sur la route, c'est oui. Capitale, direction ouest, ça ralentit à partir de Saint-Jacques au moins jusqu'à Pierre-Bertrand. De l'autre côté, direction ouest, c'est à partir de Beau-Royal, là aussi jusqu'à Pierre-Bertrand. Robert Bourassa, direction nord, à partir du chemin Sainte-Foy jusqu'à Capitale, c'est assez compliqué. Charest-Est aussi, là, à partir d'Henri IV jusqu'à la Lumière à Saint-Sacrement, ben lourd. Quelques petits ralentissements sur Henri IV nord dans le coin de Capitale, même que ça se prolonge. Pas des gros ralentissements, là, mais c'est au ralenti jusqu'à Industriel. Pour traverser les ponts Henri IV Duplessis, les deux, c'est à partir du boulevard du Versant Nord en direction sud. Évidemment, le boulevard Laurier, c'est jamais en avant des centres d'achat. Quand vous arrivez par Champlain aussi, là, vous allez ralentir un petit peu après le quai des Cageux pour réussir à embarquer sur les ponts. Et sinon, de l'autre côté, la 20 ouest, entre Président Kennedy et Taniata, c'est compliqué. 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
1: Hey, bon retour à la maison, Radio X 98.1. Vous l'écoutez l'avant-midi avec Pierre Frank, le dédomiseur Fournier. Salut!
28: Salut!
1: Pas tes pères de famille?
28: Oui.
1: Un, deux, oui. Puis, pas vous d'aller de me répondre non plus, mais...
28: 27? Oh, ben pour l'instant, non, pour l'instant... non, c'est ça, 27, ouais, je suis pas sûr que j'aurais moyen. Non, pour l'instant, on a juste une petite fille, puis ben, peut-être qu'il y en aura un autre... éventuellement, mais c'est ça, pour l'instant, là, c'est, on est à 1. Comme beaucoup de Québécois, c'est quoi, c'est la moyenne, c'est 1.33.
1: Ah, c'est-tu m'as rendu à temps? Bon, quoi, la dernière fois, j'ai lu là-dessus.
28: 1.33 ou 31, quelque chose comme ça, là, c'est très bas, là.
1: La dernière fois, moi, c'était 1.7. Fait que là, il est rendu à 1.33.
28: Ouais, 1.7, je pense qu'il y aurait moins de monde en panique, là, quand on parle de ce sujet-là. 1.33, là. Ça veut dire que tu sais, pour renouveler la population, t'as besoin d'être à 2, à peu près 2 points quelque chose. C'est des chiffres qu'on voit plus vraiment dans la plupart des pays industrialisés. Mais 1.33, c'est très, très faible. Puis c'est relié, je te dirais, tu sais, à la quantité d'immigration qu'on accueille aussi, là. C'est-à-dire que on a t'sais, on parle souvent de ce sujet-là, mais on les met jamais en parallèle. Mais si tu veux que la population se maintienne dans le temps, puis qu'on passe pas de 8 millions à 7 millions 500, 7, ben faut que tu accueilles du monde si tu fais pas d'enfants. En fait, c'est tout ça est un peu relié. Fait que t'sais, les partis essayent de ça va me faire glisser vers ce qu'on voulait jaser aujourd'hui, c'est que les partis prétendent aider les familles en disant on va vous aider. T'sais, hier pendant le débat, c'était la grosse histoire là, les places en CPE, puis Madame Fréchette était au bout un peu de sa chaîne avec ça. Mais tu sais, il y a beaucoup de choses qu'on pourrait faire pour aider les familles, mais tu sais, on n'est pas beaucoup dans le concret, moi je trouve, jusqu'à présent là. C'est très dans les nuages, puis on va vous donner un crédit d'impôt, puis on va faire une patente, mais tu sais, c'est tout le temps,
1: c'est de l'abstrait.
28: Ben c'est très abstrait, tu sais, ouais. Tu regardes, tu sais, je veux dire, on va investir tant de millions pour créer des places en CPE, tu sais, les gens écoutent ça de chez eux, ils disent ouais, mais moi, la place, si elle n'est pas destinée à mon enfant, ça me donne rien, là, ce que tu viens d'annoncer. Ça me donne rien par tout.
1: Mais j'avais lu que, me semble c'était la CAQ aussi, où je l'ai entendu, dire qu'il y aurait un crédit d'impôt de 1 400 $ par nouveaux enfants. Je sais pas, tu l'as vu passer, ça? Là, je me suis dit, ça, c'est au lieu d'un chèque, c'est ça, là, c'est tout le temps. Mais pourquoi on n'y va pas avec une globalité? T'es là, t'es dedans. Je sais pas quel âge a ta fille, là, François, là. Parce que tu veux me parler de siège d'auto. Sais-tu qu'elle est comme pas loin de la naissance ou quoi? Quel âge?
28: Ben c'est un bébé. Là. Elle n'a pas un an encore. Donc, tu as besoin, dans la première année, d'acheter un paquet d'affaires. Puis, tu sais, je me suis amusé un peu à faire le tour de ce qu'on a dû acheter.
1: Oui,
28: puis, bon, comme plein de gens, on s'est fait donner des choses. Là. Mais mettons que tu n'as pas un gros entourage puis que, tu sais, ou que tu es le premier dans ta cohorte de frères et sœurs à en avoir. Il faut toujours bien que tu les achètes, là, les vêtements, les petites chaussures, les bas, les produits d'hygiène, les lingettes, la poussette, le siège d'auto, toutes ces affaires-là. Puis je faisais le tour, puis je me suis aperçu que la quasi-totalité de ces produits-là sont taxés.
1: Ben, je t'en donne une liste. Je vais t'en faire une liste qui est taxée. Ça a piqué ma curiosité. La crème pour mamelon. Les femmes
28: qui allaient. Pour les fissures, là. Quand t'allais pour les fissures.
1: Et voilà, c'est ça. Et comment ça que c'est taxé, ça?
28: Ben, normalement, on nous dit que quand c'est essentiel, c'est comme par exemple la nourriture. Tu vas à l'épicerie, c'est assez essentiel manger.
1: Ouais.
28: Mais on se rend compte que ce concept-là d'essentiel, on l'a pas élargi à des choses qui, tu sais, je veux dire, c'est un siège de char pour un bébé, c'est parce que t'as pas le choix d'en avoir un. Tu peux pas le coucher sur le banc en arrière et dire bon, on va espérer de pas pogner d'accident. Non, faut que t'aies un siège de bébé. Puis tout ce sujet-là est un peu parti d'un tweet que j'ai fait qui a fait le tour pas mal, qui était assez viral, dans lequel je disais, écoutez, les prix pour ces objets-là ont explosé. Moi, j'ai fait le tour, on en a magasiné un peu. Si t'en veux un, puis là, je le sais, il y a des gens qui m'écrivaient, puis je suis genre, moi, je n'ai acheté un, 200, quelques piastres. Ouais, mais mettons que tu veux en acheter un qui a de l'allure, qui fit avec ton modèle de véhicule, parce que ça aussi, selon la voiture que t'as, ça rentre pas nécessairement. Il est trop gros, il est pas assez ci, il est trop haut. Fait que tu sais, il y a des limitations que t'as pas le choix de composer. Un qui a de l'allure, là, il y a pas grand-chose en bas de 500$ à cette heure. C'est cher de même, puis tu payes des taxes là-dessus. Fait que, tu sais, ça représente un montant important. Puis j'ai fait un petit calcul de ce que ça peut te coûter, là, un enfant dans la première année, là. Puis j'ai fait je me suis dit, on va faire un petit calcul, tu sais, conservateur là-dessus, là. Puis tu dis, bon, OK, t'as besoin d'un siège d'auto, t'as besoin d'une table à langer, une poussette, une chaise haute, des vêtements, des couches, bon, etc. Si tu calcules rapidement, là, sur le total que ça te donne, là, t'as payé pas loin de 700$ de taxes, là. Sur tout ça, sur des biens, sur des produits qui sont que tu peux pas te passer. Tu peux pas avoir de siège d'auto, tu peux pas, ben, pas de poussette, c'est un peu compliqué quand tu te déplaces. Tu peux pas avoir de lingette, tu peux pas avoir de couche. Fait que tu sais, moi, je comprends que c'est peut-être pas sexy comme sujet pour un politicien, mais moi, quand je les entends, leurs histoires, on va construire 100 000 logements, puis on va mettre 2 milliards dans telle affaire, je me dis, si vous voulez vraiment parler au monde, tu sais, parce qu'on dit, il y a beaucoup de gens qui sont débranchés de la politique, qu'on y écoute pas, ils s'en foutent. Peut-être que si vous parliez d'affaires extrêmement concrètes de même, là, en disant, regarde, nous, là, voici ce qu'on propose pour les familles. Puis on pense que c'est bon pour ceux qui veulent avoir des enfants, notamment. Tous les produits essentiels pour les enfants, les bottes, les sacs d'école, toutes ces affaires-là, le matériel scolaire, il n'y aura plus de taxes là-dessus. Quand vous allez y aller, le fédéral fera bien ce qu'il veut, là, mais la TVQ, c'est fini là-dessus.
1: Fourniture scolaire, tu me dis qu'il y a encore des taxes là-dessus aujourd'hui en 2026.
28: Je pense que oui.
1: Bon, ça, ouais, ben, ce que j'ai vu, c'est oui. Là. C'est ça, là. Ça me renverse. Là. On veut que nos enfants soient confortables à l'école, puis qu'il y ait du plaisir à y aller, puis on veut que les parents puissent aussi les motiver. Puis là, on le fout d'un pat comme ça des taxes et fournitures scolaires.
28: Tu sais, une femme qui allaite puis qui achète un tire-lait, là. Ouais. Tu sais, pour, mettons que tu fais garder ton enfant, faut toujours bien que la personne puisse y donner le lait. Tu payes des taxes sur un, tu sais, ils taxent le, pensez à ça, là. Tu payes des taxes sur des couches, des tire-laits, c'est ridicule, là. Après ça, on nous dit que on met des mesures pour aider les familles. On va mettre l'affaire que tu faisais référence tantôt, c'est le 1000$ qu'ils ont annoncé. Ils vont mettre ça dans le REE. Là. Donc le régime de
1: ça,
28: encore faut-il que les gens se dotent dans, tu sais, qu'ils en prennent un. Puis encore faut-il que l'enfant aille aux études aussi. Fait que là, on est comme loin dans le développement. Moi, je parle de
1: du concret, ici, là, le quotidien d'un père et une mère de famille,
28: ben oui,
1: avec un, puis toi, t'en as une, mais ceux qui en ont trois, quatre, tu dis que ton calcul tantôt, c'était basé sur un enfant?
28: Ben oui, ben là, je me suis dit, garde, mettons, on est bien conservateur, on met à peu près 2000$ d'équipement, là, mais poussette, tout ça, mais ça ensemble, vêtements, faut que tu mettes au moins 500$, à peu près 900$ de couche, puis là, je calculais au total, puis j'ai dit, tu payes à peu près 700-800$ de taxes là-dessus. Moi, le 700$, je le prendrais, puis je me dis, imagine quelqu'un qui a eu des jumeaux, ou imagine quelqu'un qui a deux enfants back-to-back, tu sais, cette année puis l'année prochaine. Là. C'est beaucoup d'argent, là. C'est beaucoup d'argent. Mais il aime mieux, tu sais, envoyer des chèques, créer des programmes, tout ça, plutôt que de simplement détaxer ces produits-là qui sont essentiels. Puis tu sais, à 1,33 enfants, je pense pas que le gouvernement va se ruiner en arrêtant de taxer des sièges d'auto puis des couches, là.
1: Fait que c'est pas des gens qui se mettent dans la peau des parents, là. Tu sais, c'est comme tu dis, on va faire. Puis c'est parce que des programmes, puis des ci, puis des ça, c'est plus de fonctionnaires. Bon, on fait grossir la machine. On sait que la CAQ, c'est quoi? C'est 100 000 à peu près nouveaux temps plein, là, depuis qu'ils sont là, depuis 8 ans. Et puis on fait rien au niveau des familles de concret. Puis c'est ça qui vient me chercher. Parce que moi, je suis passé par là, puis je n'ai pas eu ben d'aide. Puis là, tu parles, toi, t'es avec ta conjointe, là, mais. Un couple séparé, là, le père de famille, là, puis la mère, ils m'ont quasiment tout acheté sans double, là.
28: Ben oui, c'est un très bon point, parce que c'est ça, si t'es dans un couple, une famille reconstituée, ouais, tout ça, ben là, le siège auto, ça en prend deux. Ça prend deux poussettes, ça prend deux, puis là, tu sais, il y a plusieurs de ces objets-là aussi qui sont très éphémères, là. Les parents qui nous écoutent, ils le savent, les vêtements, là, ils les mettent pas longtemps, là. Fait que tu sais, ça, t'es payé, mais là, après ça, c'est à recommencer, tu sais. La poussette, un moment donné, il faut que j'en change peut-être de modèle, mais surtout les sièges d'auto, là, si t'es achètes pas trop cher, ben là, à partir de 3 ans, ouais, faut que j'en rachète un autre, il est rendu trop grand pour être dedans.
1: T'sais, ça en prend beaucoup, 3 ou 4 différents, là, c'est, je pense, là, ces étapes.
28: C'est ça, c'est beaucoup de dépenses. Beaucoup, beaucoup de dépenses. Puis quand tu sais, quand t'en as pas, tu t'en rends moins compte. Mais quand t'embarques là-dedans, tu te dis, hey, t'as peu, là, cette année, ça a coûté cher, là. T'sais, juste, les couches, c'est une en arrière de l'autre, là. T'sais, puis ça va jusqu'au biberon. T'sais, c'est beaucoup, beaucoup, beaucoup de choses que tu penses pas, puis qui sont des coûts. Puis quand t'arrives, à chaque fois que t'achètes ça, tu payes pour ça, tu te dis, hey, t'as peu, ils viennent encore de me charger 15% là-dessus. Hey, faites le calcul, là. T'achètes un bas d'auto à 500$, 15%. Ils se sont toujours bien graissés d'un bon montant.
1: Ouais. Est-ce qu'il y a un parti de parce que toi, t'es curieux, je sais que tu fouilles. Est-ce qu'il y a un parti qui se démarque pour vraiment aider les familles?
28: Ben, les deux propositions qui vont peut-être dans ce sens, qui aideraient, je pense, pour ce sens, dans ce sens-là, c'est le PQ puis le PCQ qui ont proposé la même affaire, là, sur détaxer les produits usagés. Donc, ça, quelqu'un qui irait dans un des choses de seconde main pour dire, ben, je vais en acheter une poussette, mais qui a déjà été utilisée, une table à langer, mettons, dans un magasin qui revend des choses. Ben, là, si tu payes pas de taxes là-dessus, au moins, c'est sûr que ça va t'aider. J'ai pas vu de gens qui parlaient beaucoup de ça. Puis c'est surprenant, par exemple, qu'un parti de gauche comme QS embarque pas là, dans des idées comme je viens de soulever, parce que eux, je sais pas si tu te rappelles, il y a une couple d'années, ils disaient qu'il fallait comme détaxer les produits d'hygiène, tu sais, pour les femmes, tout ouais. ça, parce que quand t'es une fille, ben, ça coûte plus cher de produits personnels. Puis tout ça, ils avaient comme réussi à amener un genre de débat là-dessus qui était pas inintéressant. Mais quand c'est la question des familles, on dirait qu'il y a comme pas de monde, là. Mais tu sais, il y a des gens qui ont encore aujourd'hui qui ont plusieurs enfants, puis pour vrai, c'est, tu sais, le 500$, mettons, 400$ que tu pourrais sauver en détaxant ces produits-là à la fin de l'année, je pense qu'ils vont le prendre.
1: C'est vrai que les sièges d'auto, ils ont des dates de péremption.
28: Oui, ça c'est vrai.
1: Okay, ben, ça, oui, c'est-tu puis... dans le but de faire rouler l'économie ou c'est dans le but de... Je sais pas, là, c'est-tu...
28: Ben, c'est que selon le modèle, mettons, que t'achètes, s'il est fait en plastique, ben là, okay. après tant de temps, mettons, puis de les vibrations, puis si ça, il pourrait être endommagé, puis bon, il faudrait que tu le remplaces. Fait que c'est pour ça qu'il y a une date dessus, là. C'est sûr que c'est un peu ridicule, là, ça le cachera pas, là. Mais il y a peut-être de la réglementation à revoir aussi de ce côté-là. Okay. T'es-tu obligé absolument d'avoir tel modèle, telle affaire? Mais c'est ça aussi, c'est qu'il y a beaucoup d'exigences aujourd'hui, il y a beaucoup de normes de sécurité. Fait que bon, tu veux faire attention, tu veux être un parent raisonnable puis qui fait ce qu'il y a à faire, là. Mais tu sais,
1: Jean-François, si jamais t'as une mauvaise expérience, ça se peut que tu dises à ta blonde, ben on va arrêter ça à un. On n'ira pas à deux, parce que là, on voit ça rentrer, les dépenses, puis ça finit plus, puis ça finit plus, puis ça finit plus, ils vont payer des taxes en fou. Fait que ça peut arriver que ça soit dissuasif, là, pour un couple, de dire, on avait peut-être prévu en avoir deux, mais là, on n'a pas d'aide, puis on s'aperçoit que la fin du mois vient vite. Fait que ça peut arriver.
28: Puis, tu sais, moi, ce que je trouve un peu plate, c'est que quand tu soulèves, parce qu'il y a eu beaucoup, beaucoup de commentaires suite à ma publication sur le siège d'auto, tu sais, je pensais que ça allait un peu passer inaperçu, mais quand j'ai vu que ça pognait de même, j'ai dit, on va en parler.
1: Le texto, il explose, là, je peux te le dire.
28: Puis, il y a plein de gens, tu sais, qui me faisaient comme m'attaquer en disant, ouais, mais là, check l'autre qui se plaint, puis t'es moyen, puis tout le genre. La question, c'est pas ça. Moi, j'écris pas ça pour me lamenter, tu sais. Je l'ai payé, on l'a payé à facture, puis je m'en mangeais pareil à la fin du mois, c'est pas ça le point. Mais je suis capable d'avoir l'empathie de me mettre dans la peau de quelqu'un qui est pas dans cette situation-là. Il y en a des gens que la fin du mois, là, c'est pas une question de centaines de dollars, c'est une question de dizaines de dollars. Puis que la journée où ils ont leur paye, là, ben ils attendent qu'elle se dépose dans le compte parce qu'il reste 6:33 pour finir la journée. Tu sais, ça existe, cette réalité-là. Puis eux, ils regardent peut-être les débats des chefs ou ils s'intéressent peut-être à la campagne actuellement, puis ils se font parler de projets de milliards puis de mettre de l'intelligence artificielle dans la santé puis de toutes sortes de patentes que je me dis, mais ils doivent tellement penser que ça s'adresse pas à eux autres, là. Tellement penser pas... que c'est déplogué de la réalité.
1: Non, oui, ils se sentent pas visés du tout. Là, puis ils décrochent. À un moment donné, ils écoutent le débat 8 minutes puis ils disent « ça me touche pas ». C'est pas sur le plancher des vaches.
28: Ah non, on peut pas être plus con, on peut pas être plus dans le concret que les exemples qu'on a donnés.
1: Et voilà. Merci beaucoup, François. Toujours un plaisir.
28: Merci beaucoup.
1: Merci, bye.
28: Bye-bye.
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1: C'est Louis qui est là aujourd'hui pour Jordan qui sera de retour demain 15h. Tu veux nous envoyer voir du football et surtout le tailgate?
23: 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Nous autres, c'est la vraie game. Samedi le 26 septembre, donc pas samedi dans 3 jours, samedi l'autre. 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
1: Ça va être tout un samedi soir, on va se le dire, contre les Carabins en plus. Ça va être magique. 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
1: Avec l'automne et les températures qui baissent, les souris, les autres rongeurs cherchent naturellement à se rapprocher des bâtiments pour trouver nourriture, chaleur, abri. Puis une souris, ça n'a pas besoin d'une très grande ouverture pour entrer. 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
1: Alors, on s'ennuyait notre Mélanie. On est allé la chercher. On a dit là, viens, nous jaser un peu. On s'ennuie. On s'ennuie. Parce que là, tu jases avec tout le monde qui vient, nos invités, puis t'es accueilli très bien. Mais là, on s'ennuie.
14: Je travaille aussi. Oui,
1: t'arrêtes pas. Toi, t'es comme le petit canard.
14: Un peu tout. Louis m'a beaucoup aidé aussi aujourd'hui. Merci.
1: Ben, c'est un travail d'équipe, là.
14: Ben oui.
1: Ben, ça, Louis, t'aide au niveau de ce que vous entendez sur le web, hein, c'est ça.
14: Oui.
1: Puis tout le montage, puis yes, c'est sir. Ça. D'ailleurs, si vous avez manqué ce que... Écoute, Stéphane Lachance a lancé tout un défi au maire. À partir de 6h05, 6h15 maximum, vous allez l'entendre sur notre page Facebook.
14: Excellent, ce moment.
1: Et voilà. De quoi tu veux nous parler? Parce que là, on est dans les élections, là, la politique. Puis tu sais, t'es une fille de couple aussi. Tu vas faire de quoi? Là?
14: Bien, c'est sûr que... je ne parlerai pas de politique.
1: Non?
14: Un peu, oui. Mais je vais faire un parallèle avec le couple. Ah. Parce que je me demandais, en fait, est-ce que choisir un parti politique, c'est un peu comme choisir son partenaire amoureux? Puis là, au fil de mes questionnements, j'étais comme, mais c'est à peu près la même affaire. Parce que quand on regarde ça, là...
1: Ouais. Vas-y, on est curieux.
14: En amour comme en politique, on nous fait beaucoup de promesses au début. Hein? On se présente sur notre meilleur profil, les meilleures photos. On soigne notre apparence.
1: Oui.
14: On nous explique pourquoi les autres sont des mauvais choix. Comme en amour, même affaire. Une fois la lune de miel terminée, par contre, c'est là que la vraie personnalité embarque. Puis c'est parfois là qu'il y a une période de désenchantement.
1: La lune de miel, c'est combien de mois?
14: Bien, en moyenne, en couple, c'est à peu près 2-3 mois.
15: En souvent, politique, où... deux jours.
14: C'est ça qui arrive. C'est là qu'on réalise que ce qu'on nous a promis, c'était pas tout à fait ça. Là. En politique, c'est sûr que ça vient un peu plus rapidement.
1: Petit moment de la déception. Il y a une déception qui s'installe.
14: Oui. Déception, parfois impression de trahison. Arrive, autant en amour qu'en politique.
1: Donne-moi un exemple. On peut se sentir trahi. Fournez un exemple aux auditeurs. T'as une déception. Mettons qu'on a des déceptions en couple, c'est quoi? Finalement, il disait que il serait attentionné. Non, ça, c'est trop quelqu'un.
14: Ben, déception en couple, oui, ça peut être ça. Tu sais, quelqu'un qui se fait... quelqu'un, par exemple, qui tombe en amour avec quelqu'un de sportif puis qui l'est pas vraiment, qui est plutôt actif plus que sportif. Ça, c'est une fausse représentation. Mais en politique, il y a ça aussi. Mais il y a plein de parallèles amusants que je voulais vous partager aujourd'hui, puis j'ai plein de questions pour vous autres, OK, pour voir un peu si vous aussi faites le parallèle de ce côté-là. La plateforme électorale, moi, je considère que c'est un peu comme la bio du profil de rencontre. C'est un peu la description qu'on retrouve dans un profil de rencontre. Les débats des chefs, c'est un peu comme le premier rendez-vous.
1: Ah, la
15: première date.
14: La première date. Les promesses électorales, c'est « Moi, je suis vraiment différent de ton ex. »
1: Moi.
15: C'est Christine Fréchette.
14: J'étais plus capable. Hier, là,
1: oui.
14: Elle a failli me faire décrocher, la petite tabarouette. J'étais plus capable.
1: Je sais pas si à soir, on va corriger ça, les mois.
15: Non, elle corrige pas ça depuis le début. Et c'est pas juste au débat des chefs. Écoute, n'importe quel code de Christine Fréchette, depuis toujours, elle commence toujours par moi ou je. C'est moi, tout le temps. Elle est constamment même, elle est obsédée par sa personne. Moi, je suis convaincu que Christine Fréchette, le matin, là, elle se regarde dans le miroir puis elle se touche. Là.
1: C'est pas moi, le mur, c'est pas de la peinture, c'est un miroir.
15: Ah oui, puis elle se trouve belle en maudit.
14: Elle aime ça s'entendre parler. Hein?
1: Je pense qu'il y a des miroirs au plafond, elle.
15: Quand elle est couchée, il faut qu'elle se regarde au plafond pour savoir.
1: Ouais.
14: Mais je suis contente qu'on l'ait vue comme ça hier parce que je pense qu'il y a bien du monde qui l'a trouvé, qui trouvait qu'elle avait l'air sympathique puis qui finalement, ils ont peut-être switché de bord.
1: Ben, je vous l'ai dit, il y a quelqu'un chez nous samedi qui me disait « Je vais voter pour elle » puis il est en train de changer d'idée.
14: Voilà.
1: Puis c'est,
14: voilà,
1: j'ai juste dit « Allume un peu, analyse un peu » puis je pense que là, ça, C'est ça. Ça
14: il y a assurément une grande perdante d'hier, je considère, je pense.
1: Oui, oui.
14: En tout cas, mais bon. Après ça, le bilan du gouvernement, là.
1: Ouais.
14: Qu'on questionne pas toujours. Ben, moi, je considère que c'est un peu comme les références qu'il faudrait prendre avant de rencontrer la personne.
1: T'es prends où, les références?
14: On les prend pas tout le temps. C'est ça, l'affaire. On s'informe pas. Ben, on essaye de s'informer. On essaye de voir c'est qui les, ou tu sais, tu vas fouiller un petit peu, stalker, c'est qui les amis, tout ça.
1: Tu vas-tu sur la page Facebook? Oui.
14: Ouais. Ouais. Mais en même temps, ça peut être... C'est ça, c'est que ça peut être trompeur. C'est un peu ça le problème, mais le bilan du gouvernement, je trouve que ça pourrait être le parallèle.
1: Hey, mais ça m'allume sur l'histoire de... Mettons, tu vas fouiller sur Facebook.
14: Ouais.
1: Okay? La fille, elle veut une date avec toi, puis elle pousse, puis tu m'intéresses, et puis ça. Mais toi, tu vas sur le Facebook de la fille, puis tu vois qu'elle a 2-3 ex avec plein de photos. Est-ce qu'elle aurait dû faire le ménage, comme des politiciens qui font pas le ménage, le passe Facebook?
14: Je pense que oui. Je pense qu'une fois que t'es...
1: Puis elle pousse, puis tu m'intéresses, et puis ça. Mais toi, tu vas sur le Facebook de la fille, puis tu vois qu'elle a 2-3 ex avec plein de photos. Est-ce qu'elle aurait dû faire le ménage, comme des politiciens qui font pas le ménage, le passe Facebook?
14: Je pense que oui. Je pense qu'une fois que t'es célibataire...

0: ex, puis les photos sont là, ça te dérange-tu ou pas?
1: Bon, je n'ai rien à foutre, là. À moins que sa photo de profil, c'est encore elle, à son mariage avec son ex, là, on a un petit problème, là. Mais tu sais, mettons que la personne, elle poste énormément de photos, là. Je vais prendre un exemple, ma blonde. Et si tu fouilles assez loin dans son Facebook,
0: il y a des ex.
1: Il y a des photos avec ses ex, mais c'est parce qu'elle
0: sont plus dans sa vie.
1: 8 photos par jour. Là. Si elle commence à faire le ménage de ça, elle en a pour 8 ans.
2: Non, c'est ça. Okay. Moi, mon chum aussi, c'est on bon a exemple. Quelques photos, tu sais, par-ci par-là qui repopent à un moment donné dans les souvenirs avec un ex, mais.
1: Ne te repartage pas, là.
2: Que c'est ça. Tu sais, si ça fait plusieurs mois que tu n'es plus avec la personne, tout ça, puis la photo est restée là, bon. Mais si ça fait juste un mois que tu es séparé, tu avais une photo, puis que là, tu es déjà avec quelqu'un d'autre, puis tu t'affiches. Peut montrer peut-être une certaine forme d'instabilité, ouais. Mais.
0: Sylvie a dit que ça dépend des photos.
2: Oui, c'est ça. Ça dépend des photos.
0: Ton ex en maillot, c'est pas, là.
2: C'est ça.
0: Ah,
2: c'est ça. Ça dépend du contexte de la photo. Ah, oui. Un vote stratégique pour moi, c'est sortir avec quelqu'un pour rendre son ex jaloux. Tu sais, des fois, tu vas te dire.
0: Une petite date stratégique, là.
2: Oui, une petite date stratégique.
0: On va le faire chier à soir, oui.
2: Exact. Hein?
0: Puis 2-3 photos, pas juste une, 3-4 photos.
1: Ah, il faut que le monde le sache, là.
2: Après ça, j'avais l'électeur indécis, là, ça, c'est lui, là, qui garde 4-5 conversations ouvertes au cas où.
0: T'sais, il butine.
2: Il butine un peu.
0: Il s'engage
2: pas.
0: Il
2: sait pas trop. Ouais, okay. Ouais, moi, je le vois comme ça. Ah. Puis là, ben, il y a un volet quand même, dont j'ai déjà parlé, tu sais, l'effet halo. Il y a des études qui démontrent que dans le quand c'est le moment de voter, là, ben, il y a plusieurs choses qui peuvent influencer notre perception, comme le charisme. Du chef, sa façon de parler, sa performance durant un débat, le non-verbal aussi. Hein, y a beaucoup de gens qui ont analysé PSPP puis ses yeux. C'est vrai que ça en disait beaucoup, là, son non-verbal hier. L'image qu'il projette, notre fidélité historique à un parti, une promesse qui nous touche personnellement, ça aussi, ça peut avoir une influence. Puis là, moi, j'ai plusieurs questions pour vous autres et pour les auditeurs.
1: En rafale.
2: En rafale. Quel serait votre plus gros red flag politique, mettons, près d'un parti? Est-ce qu'une promesse électorale brisée, c'est aussi grave qu'un mensonge dans un couple? Selon vous, là, ça vous fait-tu ça en dedans? T'sais,
0: ouais.
2: Moi,
0: ben oui.
2: Moi aussi, ça me touche quand
1: oui.
2: même.
1: Non, non, mais... c'est parce qu'à un moment donné, vous allez brailler toute votre vie. Là. Non, des promesses électorales brisées, vous allez en avoir 50 par année.
0: Oui, mais ce que je veux dire, moi, c'est que la CAQ, je crois plus, puis j'ai trop de promesses électorales brisées.
1: Oui, ouais, mais plus,
2: c'est ça, c'est
0: excuse-moi, mais dans la vraie vie, à pas avoir le plus beau décolleté de la CAQ, il m'allume plus.
1: Mais à l'intérieur,
0: ouais.
1: J'espère que ça te fait pas autant de peine quand un parti politique brise une promesse que quand ta blonde te ment.
0: Non.
2: Non.
0: Ben non, ben non.
2: Non.
1: Parce que
2: mais...
1: là, c'est pas. C'est,
0: ben non, ben non.
2: Mais on fait un petit parallèle léger, là, quand
0: ouais,
2: même.
0: C'est ça, c'est
2: mais
0: un petit léger,
2: à long là. Terme, tu finis par ne plus être allumé, comme tu dis, par ce parti-là. Donc, là, tu le trouves.
0: Moi, la CAQ a beau me faire des belles, dites belles promesses, ben si, ben ça. Ben, la CAQ ne m'excite plus du tout. Là. C'est fini.
1: Même avec du Viagra, ça lève
0: pas. Ah non, ça
2: c'est
0: lève
2: ça,
0: pas.
2: Exact.
0: C'est ça, c'est bien dit.
2: Est-ce que vous pensez qu'on peut aimer un chef, mais être incapable d'endurer sa belle famille, donc, ou sa famille, c'est-à-dire son parti, mettons?
0: Ah,
2: tu sais, parce qu'il y en a. Puis ça, c'est une autre question, en fait. Est-ce qu'on vote pour un programme, pour le chef? Est-ce qu'on vote contre? Tu sais, vous, est-ce que vous votez pour vos valeurs, pour le chef, pour la personne?
0: Mais je te donne un exemple de Gary Epee.
2: Ouais.
0: Gary Epee, c'est un péquiste. On le savait pas, mais là, on le sait.
2: Ben moi, c'est ça. Une belle surprise.
0: Je pense que si je suis dans son comté, là, dans
2: tu voterais pour lui, même si ça ne rejoint pas nécessairement.
0: Moi, parce que je connais l'individu, puis je suis un individu de qualité.
2: C'est ça.
0: Fait que je voterais pour lui, même s'il ne veut pas venir nous voir, là, parce qu'il me dit tout le temps, il peut pas, viens pas, et PQ veut pas, il vient.
2: Et moi,
0: il vient,
2: je fais face à ça dans ma circonscription. Il y a quelqu'un ouais. que j'apprécie qui se présente.
0: Ouais.
2: Mais c'est pas pour ce parti-là que j'aurais voté. Fait que là, je suis comme coincée. L'autre personne, je la connais pas du tout. Mais je veux, tu sais, je souhaite qu'il parle. Fait que, tu sais, en tout cas, je fais face à ce dilemme-là, moi, en ce moment.
1: Je sais... chez nous aussi, moi, ma sœur vit ce dilemme-là. Elle trouve que Vincent Caron, le député d'Amport-Neuf, a fait une très belle job. Puis c'est vrai qu'il...
0: C'est un caquiste, lui.
1: Oui, mais okay. Niveau député, dans le comté, il fait une belle job. Moi, j'y ai rappelé que pendant la pandémie, oh, il était disparu. Ah. Mais ça, on l'a oublié. Il fait une belle job dans le comté, mais elle veut pas voter pour Fréchette. Mais elle voudrait voter pour Vincent Caron. Mais elle peut pas, parce que t'as pas le choix d'avoir le chef qui vient que le député au Québec.
0: Tu penses qu'elle va faire quoi?
1: Elle va voter de Marcel Bouchard.
0: Ah, ben oui,
1: hein,
0: Marcel!
1: Hé, hey, là, hey. Voyons, hey, voyons donc!
0: Marcel. Oui, c'est pas mal. C'était très bon.
2: Oui!
0: Oh, oui, c'était bon, très bon. Regarde, ça réagit, ça pullule sur le texto.
2: Mais juste une dernière petite question, je vais vous lire, là.
0: Oui.
2: Quelle promesse vous ferait swiper à droite? Quelle promesse électorale vous ferait complètement virer de bord, changer?

0: un chèque.
1: Il est facile.
2: Il est achetable.
1: Non, moi, j'ai besoin de réflexion avant de répondre à ça. Mais regarde, lui, c'est juste le cash.
0: Ah ouais.
1: Ouais, il est guidonne sur le cash, lui. Hein? Peu importe ta partie.
0: Vous n'avez pas idée.
1: Restez là.
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1: Carbo ne sera pas avec Tidoui ce soir.
24: Non.
1: C'est Mel qui s'en vient, mais l'autre Mel.
24: Allez souper.
1: Allez souper, hein, c'est ça, parce que tu reviens, toi, pour le Space Cast. Beaucoup de bonnes radios encore sur nos ondes ce soir. Demain, 15h, on sera là avec le retour de Jordan. Bonne soirée à tout le monde. Salut, bye.
2: Bye
1: bye. Bye.
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11: Hey! Bon mercredi, bon mois de septembre, bon Jordan! Reste moins de 2 semaines quand même avant que la saison d'hockey commence. Ça va vite, ça va vite, ça va vite. Premier match du Canadien hors concours, c'est contre Toronto samedi prochain. D'ici ce temps-là, on poursuit le camp d'entraînement. Prolongation de contrat pour Jack Hay et New Hook hier. Tête-toi, le shérif de retour en ville, les Blue Jays. Les Blue Jays se sont fait varloper hier contre les Tigers de Détroit. En fait, les Blue Jays sont en train de l'échapper solide contre les Tigers. Dernier match de la série, c'est cet après-midi. Et Joe Dan, vous le savez, c'est Joe Canada. Basketball en fauteuil roulant. On parle pas assez du basketball en fauteuil roulant. Team Canada a battu la Grande-Bretagne. Joe Canada, tête-toi.
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12: OK, je te parle souvent des extraterrestres, mais qu'en est-il de l'intra-terre et des habitations qui sont dans l'intra-terre? Les habitations dans l'intra-terre sont vivantes. Elles s'auto-régulent. Puis en fait, c'est que les maisons tout à fait normales, OK, des maisons là, qui n'ont rien de spécial, peuvent de plus en plus apprendre à s'auto-réguler.
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0: Oui, on est là. Salut, comment ça va? Merci de faire partie de ce beau show qui est le Carbo Show jusqu'à 19h. Installe-toi, lève tes souliers, oui. Si t'es arrivé à la maison, si t'es en short, tu peux enlever les souliers pareil. Oui, pas de problème. Je suis accompagné ce soir de mon ami Nini.
1: Bonjour!
0: Mélanie Paris, comment ça va, toi?
1: Ça va bien, toi?
0: Oui, on peut lui donner une petite heure de pause à Loulou.
1: Ben oui, parce quand
0: que
1: même.
0: Loulou,
1: là.
0: Frappant en relève dans le retour avec le beau Danny Hull, le sexy,
1: le charmant.
0: L'homme.
1: Pour vous ce soir.
0: L'homme. L'homme qui gravit les escaliers du bonheur. Ah! Et la belle Mélanie Trudel.
1: Oui.
0: Salutations. D'ailleurs, on va la recevoir, elle, bientôt, là, le week-end, là. On va parler du Salon de l'érotisme de Québec.
1: Ah, bonne idée!
0: Puis qui dit Mélanie Trudel, dit pas nécessairement Salon de l'érotisme, mais je veux en parler avec elle le week-end parce qu'elle est évidemment un peu impliquée, pas mal même, je te dirais.
1: Un peu beaucoup.
0: Ouais. Donc, la business, c'est de la business.
1: Mais oui.
0: Important. Salutations à Robin Hugo-Blouin et Catherine qui sont avec nous ce soir. Sur la pointe se joint tranquillement, et Nicolas aussi qui est là. Ce soir, c'est de la musique, Mélanie. Et tu le savais pas, puis on le savait pas ni un ni l'autre, que tu allais faire du remplacement. Mais ce qu'on s'était dit, moi et Louis, ce sera un coup de cœur. Puis là, je vais demander un exercice. Parce que c'est facile d'appeler Carbo à Radio X, puis donne-moi, fais-moi entendre, là. 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Taylor Force.
1: Yeah.
0: Par le groupe Think of Force and the Black Knight.
1: Et l'album. L'album, c'est important, l'album.
0: C'est sur l'album Check a Wind in the Freeze. Puis aussi, M'aller à 36 secondes. Mais là, à soir, je vais monter la coche. Parce que là, on a commencé tranquillement. Là. T'as perdu un petit peu le fil, Mélanie, parce qu'évidemment, là, t'as une vie aussi dans la vie.
1: Puis ça m'arrive,
0: quand
1: oui.
0: Tu finis ta rédaction, tu sacs ton camp. Mais avec Louis, on a commencé à aller dans la confidence. Tranquillement, pas vite.
1: Faites oui. Des confidences.
0: On s'est confié. René de la banlieue ouest de Montréal s'est confié. Puis Stéphane s'est confié aussi. Puis Hassan s'est confié. Puis Hugo se confie aussi. Puis là, je vais te demander, qu'est-ce que t'aimerais comme chanson, mais qu'est-ce que ça te rappelle?
1: Ouh!
0: Dans quel moment?
1: Hé, là, tu m'en poses une bonne.
0: Une toune que j'aimerais que tu m'instagales. Je vais commencer par moi-même. Charité vient ouais. D'ordonner. Il commence toujours par nous-mêmes. Les lignes sont pleines oui. Déjà parce qu'on aime écouter de la musique. Joe Brass qui demande du bam, boom, bing, bang, bang, boom. Ben, ça va être ça. Mais moi, la toune, c'est Jump Around.
1: Jump Around.
0: Around.
1: OK.
0: Mets-moi ça, s'il te plaît. Ça donne l'énergie. Mais pourquoi j'aime cette toune-là?
1: Oui, pourquoi t'aimes cette toune-là?
0: C'est quand j'ai rencontré mon amoureuse en 2017. Là, tu vas dire, lâche-moi que ton amoureuse, maudit paquet.
1: Mais non, moi aussi, je vais aller là-dessus après.
0: Oui, parfait.
1: On est de même, nous autres.
0: On commence par nous deux. Salutations à Bruno Gingras qui vient de se joindre à nous. Et Xavier qui est là. Il n'en manque pas une, Robin non plus. Pourquoi je te mets Jump Around? Je suis dans mon truck. Première date avec ma blonde. On pense pas être en couple ensemble, mais... On apprécie, on est en bonne compagnie, ouais. C'est ma locataire, puis moi, je suis le propriétaire. Puis là, écoute, oui, t'as raison, Louis s'est confié, mais t'as pas obligé d'aller dans jusque-là. Écoute, ce tune-là part dans la radio, lève le son, s'il te plaît. Puis là, Stéphanie, j'apprends à la connaître, puis elle me dit, Caro, parce que je vais prendre sa voix, c'est encore mieux.
2: Arrête de me niaiser! Si tu commences ça, je connais ce tune-là!
0: J'ai dit non, pourquoi?
2: Parce que ça, je faisais à la danse quand j'étais jeune.
1: Ah! Elle a dansé là-dessus?
0: Oui. Fait que j'ai dit, comment ça se danse, ça?
2: Ben, c'est pas compliqué, ça se danse sur du demi-temps.
0: Elle débarque aux lumières, sur le boulevard, puis elle se met à jump around à côté du truck.
1: Ben non.
0: Elle est malade. J'ai dit, cette fille-là, faut que je la marie. Ah ouais, jump around, let's go!

0: 7-0. Il va marquer, j'ai pas fait de météo.
1: Pas en tout.
0: On va faire après la pause. Là, c'est important de parler avec les auditeurs et les auditrices. Donc, tu me demandes une toune, j'ai pas de trouble avec ça. Mais tu me dis pourquoi tu l'aimes, cette toune-là?
1: C'est bon, ça. Puis on va on donne un petit défi,
0: à la playlist, Apple Music, Carbo Show. Voilà, comme ça. Toi, tu prépares la tienne?
1: Oui, je te prépare ça.
0: Faut que tu me fasses une confidence.
1: Oui, je suis en train de penser à une confidence.
0: Oui, j'aime ça, les confidences. On apprend ce qu'on a.
1: Oui.
0: Puis, demande-moi pas si je fais du demi-temps, la réponse est non.
2: Carl, t'es pas bon, tu danses comme une poche à patate.
1: Non, mais tu pourrais peut-être commencer, là. Excuse-moi, là.
0: Non.
1: Non?
0: Si je me mets à danser, ça me prend un poteau.
1: Hein? Un solide poteau.
0: Ah, ouais.
1: Pour Carbo. Avec Stéphanie sur l'autre poteau.
0: Non, non.
1: Double poteau.
0: Non, non. Stéphanie danse du demi-temps sur le boulevard, ça a okay. Débarqué aux lumières rouges.
1: Fait que là, pendant que tu fais du poteau,
0: oui.
1: Stéphanie, elle a fait du demi-temps.
0: Du demi-temps.
1: Fait que là, vous faites un duo infernal de demi-temps poteau.
0: Oui, demi-temps poteau.
1: Voilà.
0: Puis toi, t'arrives avec ton camelto.
1: Ou c'est Stéphanie qui a le camelto, on le sait pas.
0: Non.
1: Aïe.
0: 418-670-9098, on s'amuse. Carbo qui danse une patte de lift, ça a plus d'allure.
1: Ah, ça fait du sens.
0: Allô, Radio X?
3: Salut, vous autres.
0: Comment ça va?
3: Ah, ça va, toi?
0: Ben oui, ça va. Ça me prend une confidence, si tu me demandes une toune.
3: Une confidence, c'est le premier album que j'ai acheté. Je devais avoir l'âge de 13 ou 14 ans.
0: Bien, ça aurait été le fun que tu fermes ton radio, parce que je t'entends pareil comme dans la caverne du trou de la feuille de Debian dans le lac Saint-Jean.
3: Okay.
0: Premier album que t'as acheté à l'adolescence.
3: Oui.
0: Ça, c'est hot. Ça rappelle des beaux souvenirs.
3: Mais,
0: c'est un signe de liberté, ça, d'être capable d'aller s'acheter un record nous-mêmes, là.
3: Exact.
0: C'est qu'est-ce que t'aimerais entendre?
3: C'est sur la Styx, sur l'album Equinox.
0: Oh, crime, OK, c'est bon, ça. Styx.
3: OK, la première tune que j'avais entendue, c'est Lorany, en tout cas L-O-N-E-A-Y, là.
0: Lonely.
3: Ouais, okay.
0: Lonely de Styx. Est-ce que tu as trouvé ça, Mélanie?
3: En passant, hier, les auditeurs, qu'est-ce qu'ils disaient? Puis, je vais dire honnêtement, depuis le temps que je t'écoute, c'est vrai que c'est différent. J'aime bien le choix, les animateurs, les affaires, mais quand c'est toi, obstination, c'est un autre game. C'est relax.
0: Ah, ben, c'est le fun. Ben, je parlais avec Maurice ce matin. On s'est rencontrés au centre d'achat de façon impromptue. Puis, j'osais avec Dom, puis Dom me dit, c'est vrai, Carbo, que ça a baissé d'un ton, puis ça fait du bien, c'est le fun, on en revient à la maison. Fait que je prends les conseils de mon mentor, qui est Dominique Morin, évidemment. Puis, écoute, je te remercie de cette belle demande spéciale, mais surtout de cette confidence.
3: En passant, je veux savoir, à Shop, où est-ce que tu travailles?
0: Oui.
3: C'est quelle sorte de café que tu prends?
0: Moi, je bois pas de café, pour être honnête.
3: OK.
0: Je bois pas de café.
3: Les employés,
0: mes gars prennent du café. Il n'y a pas de problème avec ça. Eux, l'équipe au complet.
3: La cantine ou bien sur
0: non, la cantine vient pas parce que sans ça, on vient gros. On s'achète des radis, mais si tu veux me faire plaisir, achète-moi un sac de radis. Tu vas capoter. Éric de Trois-Rivières fait ça tout le temps. Il m'arrive avec un sac de radis. Patrick m'arrive avec un panier de fraises.
3: Des employés, c'est quoi qu'il attend comme machine?
0: Du café ordinaire.
3: Ben, le café filtre, là,
0: ouais,
3: c'est le café
0: filtre.
3: On met 3-4 cuillerées de café moulu.
0: Exactement. Allez, on écoute ta toune. T'es fin.
3: Ben, salut, c'est bonne soirée.
0: Bonne soirée. C'est-tu Lonely de Styx? Le groupe Styx?
1: Oui.
0: T'es sûr de ça?
1: Ben oui.
0: Ah ouais? Je connais ça pas.
1: Mais c'est. Je suis pas sûr que ça abonne, moi non plus.
0: Non, moi non plus. C'est pas la voix du chanteur de Styx.
1: C'est elle.
0: Ouais. On avait comme. Tantôt, j'entendais aussi deux tonnes, une part de slow. Pour moi, l'application de Louis devait être ouverte.
1: Penses-tu?
0: Ah oui, je pense que oui. Styx. Hey, on a du fun. Salutations à mon ami Denis Caron qui nous écrit. Le beau Éric est là aussi. Karine qui lâche pas. José Bellam de mon orchestre Rendez-vous qui est habitué de donner des demandes spéciales en faisant de la belle musique avec son frère Carl du Lavoto. Lâche le chamois, va jouer du saxophone. L'orchestre Rendez-vous, surveillez ça. Une page Facebook de Capep. Et si vous avez un party de Noël, ça fait pas trop quoi faire, invitez-les ces deux-là. Je fais une pub à ce soir. Ils m'ont fait cœur de loup. J'ai eu l'enregistrement, c'était malade.
1: Hey, ben là, faut que tu nous mettes ça.
0: Ben, j'ai essayé de. Oui, je pourrais te l'envoyer. Mais j'ai essayé de fourrer pour Cloutier, parce que je suis sûr et certain de pas le perdre, ce gars-là. Ouais. Je pensais que j'étais un frère siamois collé par le bassin avec ce gars-là, mais finalement, non. On me l'a enlevé.
1: Il est parti.
0: Là, moi, tous les soirs, je fais mon chapelet pour pas te perdre à la fin de semaine.
1: Et Louis.
0: Puis Louis, pas le perdre.
1: La semaine.
0: C'est difficile. Mais on me l'a dit ici à Radio X. Il va falloir que tu t'habitues, Carbo. Oui, tu te fais rentrer la relève. Et on peut pas te le promettre. Ça me fait quoi, des fois? Moi, je sais pas si tu viens, mais il y en a plein qui ont passé là, les fins de semaine.
1: Tout le monde passe par les fins de semaine, on dirait.
0: Oui, puis c'est normal.
1: Mais oui.
0: Et moi, j'aime les fins de semaine. Pourquoi? Parce que je travaille la semaine. Fait que je fais vœu pieux de pas me coucher tard le vendredi soir, pas me coucher tard le samedi soir. Même si je vais prendre une canette chez Francine, ben j'essaie de 9h30 de sacrer mon camp. De toute façon, tout le monde aime ça quand la visite s'en va.
1: De bonne heure.
0: Ouais. On continue l'inconfidence?
1: On continue.
0: OK, ça te tente?
1: Oui.
0: As-tu préparé la tienne?
1: Je peux-tu revenir de la pause avec? Ou...
0: Ah, ben oui, ça serait okay, bon. Mais il faut que tu me dises une confidence.
1: Oui, je vais t'en dire.
0: Pour que les auditeurs, les auditrices en connaissent plus sur toi.
1: OK.
0: On sait que tu mets des strings. On sait que tu as un camelto. On sait que tu joues au soccer.
1: Oui.
0: On sait que tu as un bac en journalisme.
1: Oui, ben un bac en journalisme qui manque un stage.
0: Un stage?
1: Mm.
0: Tu vas le faire.
1: Oh oui.
0: Oh, oui. Tu iras avec Louis. Louis Deschênes.
1: Oui, c'est vrai.
0: Filer à la SNAT, là, puis fais ton stage avec. Tu pourrais le faire, hein?
1: Je pourrais.
0: Allô, Radio X?
4: Salut!
0: Comment ça va, Shirley?
4: Ça va bien.
0: Ben, on good. Avant d'y aller, faut que tu me dises pourquoi tu veux la toune.
4: Ah, c'est parce que ça, c'est une toune que j'adore chanter.
0: Ah oui?
4: Quand j'ai un verre dans le nez, là, comme on dit en bon français, là, c'est une toune que j'adore chanter.
0: Ah ouais, t'adores chanter. C'est quoi la chanson?
4: On va aller avec Genesis de Musical Box.
0: Genesis?
4: Oui.
0: Après la...
4: The Musical Box.
0: Musical Box.
4: Oui.
0: Oh, du bon progressif comme on aime, qu'on a grandi avec ça, hein, Shirley?
4: Oui, en plein ça.
0: Bon, ben parfait. Je laisse ton téléphone ouvert, chante-nous là un petit peu. Salut, bye, bonne soirée.
4: Merci beaucoup à vous deux. Salut.
0: Shirley, dans sa douche, là, elle met du Genesis.
1: Avec une petite coupe de vin.
0: Puis elle chante ça. Okay. Lève le son, c'est cœur en ce moment.

0: Un jour, je te souhaite de voir Martin Levaque en spectacle. Martin Levaque qui est très actif sur la scène. On l'a reçu au Fête de la famille en 2025. Je suis allé le voir deux semaines avant au Capitole de Québec. Je suis allé le voir à la salle du Théâtre Petit Champlain, peut-être un mois avant. Ce gars-là, je suis un fan fini de Martin Levaque, qui fait revivre l'œuvre en entier de Genesis. Non pas juste du Phil Collins de Édition Radio, mais aussi de toute la gamme des débuts de Genesis, même presque quand Phil Collins chantait pas. Peter Gabriel chantait. Puis ce gars-là nous fait revivre cette musique-là là, qui est écœurante. Imagine-toi, tu mets ce tune-là là, dans ton char, un beau dimanche vers 11h, qui a fait juste correct, les feuilles. Tu vas faire les équerres avec le quartier, vers Stoneham, là. Tu mets ça au fond.
1: T'écœurant.
0: Si tu rajoutes un V8 dans le devant, les deux ensemble, ça mixe l'écœurant. Là, tu regardes ta blonde, tu regardes ton chum. Petit clin d'œil. À soir, on fait des guilis-guilis. On s'en va sur la 3. Allô, Radio X?
2: Oui.
0: Comment ça va, Hugo?
2: Ça va, Mélanie, ça va-tu bien?
1: Ben oui, ça va bien, toi?
0: T'avais hâte d'y parler, hein?
2: Je me suis ennuyé, toi, Mélanie.
0: Je le savais.
1: Ben là, je suis bien contente d'entendre ça. Je suis là.
2: Ah, ben c'est le fun, ça.
0: C'est le fun.
2: J'aime ça quand vous faites en duo, vous deux, là.
0: Ah oui, hein?
2: Oui.
0: On le fait tous les samedis matin.
1: Oui, si jamais tu veux plus de duo Camelto, écoute-nous le samedi matin. Ça commence à 6, ça finit à 9.
0: Elle est malade, elle. Elle est malade.
1: Ah,
0: bien,
1: ton cadran. Faut se lever de bonne heure dans la vie pour avoir du fun.
0: Il y en a qui mettent le cadran pour écouter Carbo la fin de semaine.
2: Ah oui?
0: Ben oui. Là, tu vas me dire une confidence si tu veux avoir une chanson.
2: Oui, c'était un peu... quand que je savais que c'était moi qui étais là, j'ai dit, c'est quoi je pourrais bien dire là, pour avoir ma toune.
0: Ouais, ben d'abord, parle-moi-en un peu de cette toune-là. Tu l'as connue comment? Moi, t'as aidé dans ta confidence.
2: Ouais.
0: Ouais.
2: Parce que je suis pas très...
0: Je le sais que t'es pas très...
1: Ouvre ton cœur.
0: Tu parles pas trop. Je le sais, t'es un peu gêné. Mais c'est normal. C'est normal, mais c'est en se pratiquant qu'on devient moins gêné, Hugo. Mmh. Moi,
2: oui,
0: je trouve que t'as
2: ça.
0: Fait des gros progrès depuis longtemps.
2: Ça, je le sais, oui.
0: Oh, oui, t'es un Christy de bon gars. Cette semaine, tu m'as vraiment... T'as touché mon cœur, mais t'as touché le cœur de d'autres auditeurs aussi. Quand on a parlé que si, mettons, tu rencontrais une fille et elle aurait des enfants, tu les gâterais.
2: C'est ça, j'ai dit, oui.
0: Ah oui, tu as vraiment touché mon cœur avec ça.
2: Ah ouais, t'es sérieux?
0: Parle-moi de ta chanson. Ben oui. Parle-moi de ta chanson, Hugo.
2: Ben, c'est sûr que tu sais c'est quoi, mes goûts de chanson, là?
0: Ouais, c'est sûr. Rammstein.
2: À peu près, mais ça va plus haut que ça.
0: Plus haut que ça, ça va être Cannibal Corpse.
2: Ça peut être ça, mais j'avais Slipknot.
0: Slipknot, c'est bon, ça.
2: Oui.
0: Puis Slipknot, on pourrait mettre quel?
2: J'en ai deux que je pourrais... Peut-être Left Behind.
0: Left Behind.
2: Oui.
0: Et ça, là, Slipknot, là, ils sont beaucoup d'artistes avec des masques, puis ils font peur, comme à l'Halloween. Mais toi, t'écoutes ça quand t'as le goût de te reposer ou quand t'as le goût de fêter?
2: De fêter.
0: Fait que quand, un moment donné, t'as fait un petit party, là, avec une coupe de canette, tu te mets ça dans le salon chez vous.
2: Eh oui, puis là, ça brosse en tabarouette.
0: Ah là, ça brosse, puis c'est le fun, puis tu passes une belle soirée.
2: En plein ça, t'as-tu compris?
0: Ben, regarde, justement, ça, c'est une belle confidence. Salut!
2: Ah, ben, c'est bien ça.
0: Salut, mon Hugo, on te met ça.
1: Bon party.
2: Salut.
0: Bye.
1: Salut. Salut.

0: Dave LaRochelle aimerait ça avoir la ligne parce qu'il y a beaucoup de les circuits sont pleins, c'est toujours populaire. Ce show-là, hein, j'adore cette partie de musique-là. Je le ferai pendant 2 heures de temps. Ça, c'est le fun de l'été.
1: On l'a fait
0: défoncer.
1: Longtemps. Hein? Oh, oui.
0: David LaRochelle, ça, c'est mon frotteux, c'est mon travailleux, c'est le papa à Madison. Puis il a encore la même demande spéciale. Ça, ça rentre un peu... David, va falloir que tu te forces, OK? Je vais te la donner à soir, là. Mais il m'a dit que sa magnifique blonde, sa femme, il a dit oui devant le curé à leur mariage. Puis je sais pourquoi que Madison aime cette toune-là, parce que ça doit avoir rapport à ce mariage-là. Et elle s'appelle le Dropkick, le groupe. Puis Dropkick, c'est la toune. Puis le groupe, c'est Rose Tattoo. Rose Tattoo. Ben, regarde, on va te la mettre. Mais là, David, demande à Madison, fin conseil de famille.
1: On l'a mis samedi matin.
0: Ben oui, on l'a mis. Ben oui,
1: exactement. C'est la fête à Madison.
0: C'est ça, exactement. T'as une bonne mémoire, Mélanie.
1: Hey, il me rappelle de ça, moi.
0: On y va avec ça. Juste pour vous autres.

0: On a encore une couple d'appels à prendre avant la pause. On aime ça, des confidences. Salutations à Madison, 9 ans. Écoute Radio X le soir. Donc, il faut faire attention à nos langages des fois.
1: Oui, oui.
0: Oui, oui, vraiment. Pour ça que j'ai décidé d'arrêter de sacrer.
1: Ou de t'excuser quand il y en a un petit qui sort, là.
0: Ouais.
1: Un des deux.
0: Oh, mais c'est pas grave. T'sais, m'amener, c'est pas pour mal faire. C'est juste
1: mais non.
0: Ça sort de même.
1: Ça sort du ciel.
0: T'as appris à sacrer avant de marcher quasiment. On est le même au Québec. On est tous pareils.
1: Ben, je suis pas certaine, là.
0: Je vois pas quelqu'un qui se varge un coup de marteau sur le pouce et qui dit ah, papillon!
1: Mais là, de là à dire ah, papillon, il y a une différence entre. Le gros sac, puis hop, papillon.
0: Oui. Parce que, tu sais, c'est dans la laïcité qu'on veut maintenant instaurer ici au Québec, et j'en suis très fier et très d'accord aussi. Ça, c'est un point qui est extraordinaire. D'ailleurs, au débat hier, on n'a pas tant parlé de ça, la laïcité, mais on aurait dû challenger Rouba Gazal comme il faut avec ça. Elle aurait peut-être fini par perdre les pédales. En tout cas, à soir, on va voir ce qui va se passer. Il y a plein de dossiers qu'on n'a pas parlé hier. Et vraiment, on s'acharnait encore sur Éric Duhaime, qui... J'ai pas changé mon opinion sur Éric, mais j'ai un peu un côté partisan. Tu comprends? Donc, j'ai un peu... Quand je suis partisan, qui dit partisan, dit sympathique, peut-être. Mais j'ai beaucoup de haine et de rancœur envers Madame Fléchette.
1: Oh, Fléchette, pasteur.
0: Ah, je suis plus capable. Je dis, il y a deux politiciens dans la vie. J'ai plus de sympathie pour Rouba Gazal que, tu sais, veut pas. Elle est venue au monde en chicane de la Guinée. Fait qu'elle va finir par de même, là. Mais l'autre, là, hey, elle dit hier en pleine TV, je vais être réélu. Hein, t'as pas été élu sans chance. Fais-le, championne. Hey, championne! Voyons donc. Quand c'est rendu que t'aimes mieux François Legault qu'elle, là, oh, pas bien.
1: Hey, c'est pas normal.
0: Ça va au téléphone. Allô, Radio X?
2: Bonsoir.
0: Bonsoir. Comment ça va?
2: Ça va bien. Ça va bien, toi, Camelto?
1: Ça va top shape, le Camelto.
0: Avec un petit hockey en même temps.
2: Ouais. Oui, c'est ça. Moi, dans le fond, c'est une toune qui me rappelle les brosses en chum d'un petit bar de quartier là, et... avec une grosse 50. Là.
0: Ah oui, hein?
2: Tu mets ça dans le jukebox.
0: Oui, ça, c'était hot. C'est encore hot. Je suis allé à Taverne Grand Allée l'autre jour, puis il y a un jukebox encore. C'est vraiment cool, ça. C'est quoi la toune?
2: C'est Pennywise, Bro William, mais tribute pas la version normale.
0: Pennywise, le groupe. P-E-N-N-Y-W-I-S-E. Puis il y a quoi, la toune?
2: Bro William, tribute.
0: Bro
2: William. Elle, comme live, que le monde dans la foule écrit, là.
0: Ouais.
2: Écrit.
1: Live.
0: Live. On a ça pour toi. Puis tes chums, t'es où encore, j'espère?
2: Ouais,
0: de temps en temps,
2: ouais. Pas de temps en temps?
0: Bon, ben, ça fait bien, ça. Ben, merci pour cette belle confidence, puis bonne soirée.
2: Bon. Salut.
0: Salut. As-tu écouté l'entrevue de Mark Hamilton cette semaine?
1: Entrecoupé.
0: Ça vaut la peine d'aller sur le site de radiox.com, aller chercher à l'onglet. Mélanie l'a placé, là, l'extrait là, de Mark Hamilton qui nous disait. Parce que moi, l'intelligence artificielle, ça, c'est encore un dossier qu'on ne parle pas en politique. C'est quelque chose qu'on devrait parler. Il devrait avoir, justement, oui, gouvernement qui gère ça un peu parce que c'est tout, c'est rien en même temps. Mais Marc nous parlait du côté. De la face non cachée de la Lune, des bienfaits de l'IA. Puis il nous expliquait là-dedans, vous irez l'écouter, il nous expliquait que quelqu'un qui est vivant présentement va vivre 130 ans.
1: Oui.
0: Ces gens-là, il est déjà né, c'est la personne qui va vivre 130 ans. Là. Autrement dit, c'est que l'IA, le chercheur à l'aide de l'IA, on va le mettre comme faux, là, l'humain en premier, parce que c'est ça qui est le plus important. D'ailleurs, je salue tous ceux et celles qui travaillent dans les hôpitaux. J'allais faire une tournée de suivi aujourd'hui et je vois les gens comment est-ce qu'on travaille fort. Puis, à l'aide de l'IA, on va découvrir des nouvelles molécules, des maladies qu'on va complètement éradiquer. La fatalité puis la sainte justice, je l'appelle comme ça, c'est que t'es un jour un, t'es un jour dernier, là, tu sais, on s'entend. Mais on va être capable de s'améliorer beaucoup au niveau de la qualité de vie. au niveau de l'espérance de vie. Tant qu'on vit en santé, puis je suis capable de marcher, c'est sûr que c'est rendu avec trois hanches, deux genoux, tout est scrap, la colonne est cassée de partout, ça donne à rien, là. Mais je veux dire, c'était intéressant ce qu'il disait Mark Hamilton.
1: Quand parce que ça n'a pas vraiment de limite non plus.
0: Non, mais il faut que ça en aille un jour, là.
1: Ouais.
0: Mais rendu là, moi, mettre l'espérance de vie à 90 ans pour tout le monde, puis qu'il n'y ait plus de démence, puis qu'on ait plus de troubles d'Alzheimer, puis qu'on... Tu comprends, le diabète...
1: Mais qu'on puisse guérir des maladies, ça pourrait vraiment être le fun.
0: Oui. C'est quelque chose qui me parle, ça. T'as le côté négatif, là, la machine contre la machine, puis on va s'auto-détruire parce que c'est ça qu'on veut, là. Mais ça me fait penser à ça, pareil, c'est le fun. On va prendre un dernier appel avant la pause. Les circuits sont pleins, restez là, inquiétez-vous pas. Une dernière confidence, puis on va s'en aller avec la chanson à la toune. Allô, Radio X?
3: Salut, Carbo, salut, Mélanie, c'est René.
0: Salut, René.
3: Comment ça va?
0: Ça va, j'ai beaucoup pensé à toi hier.
3: Ben merci beaucoup. Puis,
0: j'ai beaucoup pensé à toi hier parce que tu me parlais en toute confidence que tu étais allé prendre des tests. Puis là, on a fait un petit prélèvement, puis on va te dire si tout est correct. Moi, je suis convaincu que tout est correct.
3: Ah, moi, ça va un petit peu mieux dans le sens que je suis un petit peu plus positif.
0: Ben oui,
3: Sur le coup, hier, c'est parce que c'était le choc de la nouvelle.
0: Oui, c'est ça.
3: C'est normal.
0: Et moi, là, on se fait une petite confidence? Hein? On se connaît pas tant que ça, mais on se connaît un peu là, depuis toutes ces années. Là.
3: Vas-y
0: moi,
3: donc.
0: René, je pense que t'es un peu anxieux.
3: 100 sur 100, Carbo.
0: Oui, hein? Ça, l'anxiété, c'est ton pire ennemi. T'as trois pires ennemis dans la vie.
3: Vas-y donc.
0: T'as l'anxiété, ça, c'est ton pire ennemi, et ça, c'est épouvantable. L'orgueil, hein? L'orgueil, quand t'es orgueilleux, t'es ton pire ennemi. Là, tu vas faire des gestes que tu voudrais pas faire, mais par orgueil, tu vas le faire. Puis Québec solidaire. Hein, René?
3: 100 sur 100.
0: Hein, mon René, qu'est-ce que t'aimerais entendre? Puis parle-moi de ça un peu, là.
3: Ben, moi, c'est une toune un petit peu comme un de tes auditeurs qui a appelé avant, là. Ça rappelle l'époque des... moi, c'est l'époque des piano bars.
0: Oui.
3: Quand qu'on voulait se... avoir de l'énergie un petit peu plus pour danser. Là.
0: Oui.
3: On écoutait une toune de Sir Elton John.
0: Oui.
3: Sad Song Say So Much.
0: Sad Song d'Elton John au piano. Puis toi, ça te donnait de l'énergie, ça, mon René.
3: Exactement.
0: Ben là, prends-les parce qu'on s'en va à pause avec ça. Merci d'avoir appelé.
3: Merci, Carbo.
0: Et respire. Salut.

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0: l'histoire de ta toune de Dalida.
1: Ouais, ouais. Ça, c'est ma toune avec ma sœur, OK?
0: Oui.
1: Quand on était jeunes,
0: oui,
1: ma grand-mère, elle nous chantait tout le temps ça.
0: Okay? Gigi la morose.
1: Ouais. Puis moi et ma sœur, on a décidé de faire une version karaoké de tout ça.
0: T'es sérieuse?
1: Mais on est littéralement, là, un show. Dans le fond, moi, je fais les back vocals parce que je chante hyper mal.
0: OK.
1: Mais ma sœur, elle, a quand même une bonne base, là, en chant.
0: Elle va chercher ça plus profondément.
1: Fait qu'elle, en fait, puis moi, je fais comme une comédie musicale derrière.
0: Sérieux? Puis là, ça donne quoi, à peu près, dans le refrain?
1: Attends un peu, là. Arriva Gigi Ramoroso.
0: Hein? Le cœur d'amour, le
1: velours comme une tendresse.
0: Ah oui.
1: Gigi Ramoroso.
0: Moi, je me rappelle de Dalida. Quelle belle femme.
1: Hey, oui, es-tu belle?
0: Oui. Ah, ben, c'est une belle confidence, ça.
1: À vous, hein?
0: Je peux maintenant arrêter la toune.
1: Non, je vais juste la baisser, là. Faut se laisser quelque chose en arrière. Je peux te mettre quelque chose d'autre?
0: Oui.
1: Tu voudrais-tu?
0: Celle que je t'ai offerte.
1: Oui? C'est
0: oui,
1: pour
0: vas-y.
1: Moi, ça?
0: Elle m'a okay, fait tellement change. Penser à toi. Ça, c'est nouveau. Là. Ça
1: ouais,
0: commence
1: c'est
0: à
1: tout
0: tourner.
1: Récent,
0: ça commence
1: là.
0: À tourner. J'ai appris à apprécier le New Country avec toi.
1: Yes!
0: Quand tu m'as annoncé que tu t'en allais à Toronto voir le show de pas ce chanteur-là, mais...
1: Non, Chris Stapleton.
0: Ouais. J'ai dit, la fille est hot en tabarnouche, bravo. Puis je dis, mais Mélanie... Moi, je le fais, là, du road trip pour aller voir des affaires dans ce style-là.
1: Oh, ouais.
0: C'est mon genre de faire ça. Mais toi, tu travailles demain. Tu as dit, non, je m'en fous. Je vais travailler dans le char s'il faut, mais je vais
1: ouais.
0: y aller. Je
1: me suis levée à 8 heures. J'ai travaillé. J'ai laissé mon chum dormir. Puis après ça, durant l'après-midi, j'ai travaillé dans l'auto.
0: Fait que ça me fait penser à toi, ce genre. Fait que là, j'ai commencé à mettre ça dans ma playlist. Juste
1: ah,
0: pour
1: c'est
0: toi.
1: Bon. J'aime ça. Je suis contente.
0: Je peux lever le
1: merci.
0: Son. J'ai Karine par texto, puis après, on retourne au téléphone. Je manque de confiance, mais j'aimerais ça vraiment que tu me mettes une toune. Le titre de la toune, c'est Price Tag. L'artiste, c'est Jessie J.
1: Ouais.
0: Parce que elle, ça lui rappelle quand elle a connu son amoureux Steve, v'là 15 ans. Avance-le un petit peu, là. C'est une belle petite romance, là, une belle petite toune, là. C'est bon, ça. Moi, quand ça rappelle l'amour, je suis d'accord avec ça. C'est pas mal mieux que quand ça te rappelle la snoute.
1: Ouais.
0: Et tout ce temps, les 15 ans,

0: On va aller au téléphone, s'il te plaît, Mélanie. Choisis ta ligne, ils sont toutes pleines. Allô, Radio X.
1: On s'entend, c'est pas bon signe. Voilà.
0: Allô?
2: Oui, allô?
0: Comment ça va?
2: Ça va très bien, vous?
0: Ben oui, à qui je parle?
2: À Karine.
0: Salut, Karine. Qu'est-ce que t'aimerais entendre, Karine, comme toune?
2: Voodoo de Godsmack.
0: Voodoo de Godsmack. Moi, ça me rappelle quelque chose. J'ai hâte de voir, toi, ça te rappelle quoi?
2: C'était notre toune de formation quand j'étais préposée aux bénéficiaires.
0: Ah oh, oui? Ah oh, oui? Ça a une vie, ça, des préposés aux bénéficiaires?
2: Ouais, ben j'étais surtout en îlot prothétique, là.
0: Ouais?
2: Ben là, j'ai eu un accident de voiture, fait que c'est terminé pour moi.
0: Oh boy, ça, c'est plate, par exemple. Ça vaut-tu quand même pas si pire?
2: Ah oui, je me suis replacée. Là, je suis chauffeur d'autobus.
0: Ah ben, toi! Ben, c'est le fun, une chaufferette d'autobus.
2: C'est ça.
0: Eh ben, salut, bonne soirée.
2: Merci, bonne soirée.
0: Bye, on va se faire mordre par le serpent, le snake bite. Ça fait longtemps qu'on n'a pas écouté ça tout de même. Salutations à Francine qui dit qu'on part toujours trop tôt, mais il faut laisser la place à Jean-Francis.
1: Mais oui.
0: Qui se prépare depuis... pas tard après le dîner pour faire un bon spacecast. Mais on aura toujours bel temps à redéfoncer à un moment donné. Ça me stresse zéro, moi, ça.
1: Revenez nous voir cet été.
0: Pas parce que je n'ai pas demandé au patron d'avoir un petit peu plus de temps. Mais les contrats à respecter, les employés aussi. Faut pas faire rentrer un gars juste pour 2 heures dans le soir. Si je fais rentrer un gars juste pour 2 heures et qu'il défonce dans Maxime Lacasse aura plus de vie. Il va être obligé de défoncer jusqu'à minuit. Moi, c'est pas toute la même raison que je connais ce tune-là.
1: Ah oui, c'est quoi?
0: La première fois que je suis allé à l'Entre nous.
1: Oh?
0: Un chic cabaret à Val-Bélair. Et la première fois que je vais voir une madame présenter son spectacle de danse.
1: Oui.
0: Une très jolie, sensuelle. Elle a étendu sa doudou de tigre sur la scène. Elle s'est agenouillée sur cette chanson. Ah, les amis... On dit pas pourquoi la madame a fait du spectacle de danse, mais elle en fait beaucoup, des spectacles de danse. On va aller sur la 2, si tu veux. Allô, Radio X?
3: Oui?
0: Oui, comment ça va?
3: Oui, bonjour, c'est Armande.
0: Bonjour, Madame Armande, comment ça va?
3: Oui, ben ça va bien, Monsieur Carbeau?
0: Ben oui, ça va bien. Ça va bien quand vous m'appelez, Madame Armande?
3: Ben, ça va bien quand je vous parle.
0: Bon, ben, je suis content.
3: Moi, je vais retourner dans les années 60.
0: Oui, j'aime ça, les années 60. Oui, j'aime ça.
3: The Mamas and the Papas, oui. California Dreamin'.
0: Ah oui, le rêve, hein, California.
3: Ça, là, quand j'ai entendu ce tourne-là, là, j'ai comme rentré dans le mouvement Peace and Love. J'ai 76 ans, puis oui. Je me sens encore peace and love, puis ben zen, puis en tout cas,
0: puis ça
3: toujours
0: fait
3: en amour.
0: Bien,
3: j'aime la vie, j'aime le monde, j'aime la musique.
0: Ben, je suis content de l'entendre. Ben, merci, puis on vous aime aussi beaucoup.
3: Bonjour, mademoiselle Mélanie Love. J'ai 76 ans, puis oui. Je me sens encore peace and love, puis ben zen, puis en tout cas,
0: puis ça
3: toujours
0: fait
3: en amour.
0: Bien,
3: j'aime la vie, j'aime le monde, j'aime la musique.
0: Ben, je suis content de l'entendre. Ben, merci, puis on vous aime aussi beaucoup.
3: Bonjour, mademoiselle Mélanie aussi.
1: Bonjour.

0: seul. Karine et son chum, ben, la toune, ça a fit avec leur début d'union et tout ça. California Dreamin', moi, j'ai fait exprès pour la mettre sur la route 66. Je traverse Rodeo Drive et je m'en vais vers la mer, vers Santa Monica, en Californie, après avoir parcouru tout le continent au complet. J'ai mis ça, puis là, t'arrives au bout de la rue où la route 1, la californienne 1, qui fait du nord au sud, là, tu vois le fameux quai, puis la fameuse grande roue au bout du quai. Et là, tu te dis, « Hey, je suis rendu en Californie. »
1: C'est bon.
0: Malade.

0: retournons au téléphone. Allô, Radio X? Allô?
1: Oui.
0: Oui, comment ça va?
1: Ça va bien, vous autres aussi?
0: Ben oui, numéro un.
1: J'ai pas pris le début du show, fait que je me demandais s'il y a une thématique pour les chansons.
0: Ben, la thématique, c'est je te donne du travail à faire. Tu me parles d'une toune, mais je veux savoir pourquoi la toune. Ça te rappelle quoi?
1: Ben moi, dans le fond, c'est un gars qui est déjà venu jouer de la guitare dans vos studios, un gars de la Beauce.
0: Oui.
1: Jacob de Rap, je sais pas si ça dit quelque chose.
0: Ça me dit quelque chose, ça. Ça fait quelque temps, par exemple.
1: Ben oui, puis ben c'est sûr, on était à l'école ensemble. Fait que moi, j'aime bien ça que tout le monde puisse le découvrir. C'est un des meilleurs guitaristes au Québec.
0: Jacob.
1: Ouais, ben sur Spotify, c'est juste The Rat.
0: The Rat. The Rat comme un rat?
1: D-E-R-A-P-S.
0: D-E-R-A-T-S, Mélanie. On va essayer de trouver quelque chose de lui. Jacob The Rat.
1: La chanson, ça serait The Dog. D-A-W-G.
0: D-A-W-G.
1: The Dog Stomp.
0: Dog Stomp. Vois-tu ça, Mélanie?
2: Non.
0: The Rat. Tu l'avais tantôt, tu m'as dit oui.
2: J'ai l'artiste, mais j'ai pas la toune de...
0: Song. Il fait juste marquer song dans la toune, dans la pièce. Des fois, on essaie d'aller vite, hein, mais c'est de la radio en direct. Hein?
1: Ah, oh, ben, il y a pas de problème.
0: Ben, regarde, on va mettre la première de... L'as-tu trouvé quelque chose?
2: C'est bien, cet artiste-là.
0: Ça ressemble à ça?
1: Ouais, ben, c'est pas elle, mais c'est pas grave. Ils sont
0: tous bonnes. Ça, c'est un gars de où? On va parler de lui un peu, là.
1: C'est un gars de Saint-Georges-de-Beauce.
0: Saint-Georges-de-Beauce. The Rasp, D-E-R-A-S-P, c'est ça?
1: Ouais.
0: Parfait.
1: En tout cas, si vous allez dans l'album Diva Rock'n'Roll, vous allez descendre en bas, c'est l'avant-dernière chanson. Ça, c'est ma préférée.
0: C'est ta préférée.
1: Ouais.
0: Un gars de Saint-Georges. Bon, salut la gang de Saint-Georges. Toi, t'es de la Beauce aussi?
1: Ouais, je suis de la Beauce, puis on est fiers de l'être.
0: Ben, j'espère donc. C'est du bon monde dans la Beauce, on va te le dire honnêtement. Bien, on va le découvrir, The Rasp. On va aller fouiller ça sur Spotify, puis on va aller le découvrir, ton chum.
1: Bon, ben, je te fais un gros merci. Bonne soirée,
0: Abdo. Bye-bye.
1: OK, bye-bye.
0: Pas toujours évident, hein, Mélanie? Tu fais ton nez de cochon dans ce temps-là, hein?
2: Oui.
0: C'est fou, hein, comment ça fait? Tes yeux viennent ici, ton nez vient par en l'air. Là, t'as chaud, tu viens rouge. Pas toujours évident, là. C'est sûr que c'est pas comme trouver...
2: Baby de Justin Bieber.
0: Ouais, c'est pas tout à fait pareil. Mais regarde, tu vois que c'est le fun, hein? On apprend à connaître des gens, puis on apprend à connaître des artistes. Jacob de Raps. Voilà, on s'en va au téléphone. Allô, Radio X?
3: Allô?
0: Comment ça va?
3: Ça va bien.
0: Oui, à qui je parle?
3: À Brigitte.
0: Brigitte. Est-ce que tu m'as texté tantôt, Brigitte?
3: Oui.
0: Moi, j'ai vu ton nom passer, puis je me suis dit Brigitte.
3: Ton histoire, elle ressemble beaucoup à la mienne, mais ça m'a touché.
0: Ah oui?
3: Avec ta copine, là, qui est en musique, puis qui sort par dedans. Mais j'étais avec ma soeur, elle arrête sur un stop. Mais j'étais, la chanson jouait, je dansais, mais assise.
0: Ouais, ouais.
3: J'étais trop parti, quand elle arrêtait sur un stop, je saute le trou, puis maman
0: dansait. Mais elle dansait à côté du char, ça c'est bon, ça. C'est quoi la chanson, Brigitte?
3: Puis Marc, qui est arrivé, il m'a regardé, puis on était sept ensemble, jusqu'à son décès.
0: Ah oui.
3: C'est Chalalalala de Vin Gaboy.
0: Glenn? Vin Zaboy? Vin Gaboy. Vin Gaboy.
3: Oui. Chalalalala.
0: Chalalalala. Est-ce que tu vois ça?
2: Chalalalala.
0: De Vin Gaboys.
2: Oui, j'ai ça.
0: Ben, on a ça, Brigitte, juste pour vous.
3: Merci.
0: Hey, Brigitte. Ah ouais, debout, puis on danse.
3: OK.
0: Salut.
3: Salut.

0: Ma tante Noëlla qui m'envoie la photo de son chat. Il est-tu assez beau, son minou? Ça n'a pas de sens. Ben oui, salutations. Mon oncle André, ma tante Noëlla. Olivier Teasdale qui nous écoute. Salutations à toi. Je sais que 800 jours sans réponse de la part de Mme Fréchette pour les questionnements du décès malheureux de son père qui était laissé presque à lui-même. Et tout mon cœur est avec toi, Olivier. Ton père, je le connaissais très bien. Et je suis pas surpris pantoute qu'elle se défile, elle, cette bonne femme-là. Pour vrai. C'est dégueulasse. Steve nous dit, The Raps a commencé avant 10 ans à jouer de la guitare. Il trippait sur Van Halen. Il faisait la première partie de ses shows, il faisait ses propres tunes, la deuxième partie du Van Halen, vraiment solide. Je peux t'envoyer des vidéos. Ben, je vais aller chercher, Steve, il n'y a pas de trouble. Passe pas trop de temps à chercher ça. De toute façon, je vais faire des belles recherches sur lui. Éric de Trois-Rivières, qui vient de s'ajouter à nous, il dit, tout le monde tout nu. Chalalalala. Hein? Éric dit, Carbo, t'as pas idée comment je l'aime, cette toune-là. J'ai toujours dansé sur cette chanson-là et j'ai fait l'hélicoptère.
1: Oh!
0: Quand un monsieur fait l'hélicoptère, c'est du sérieux.
1: C'est du sérieux.
0: On retourne au téléphone. Allô, Radio X?
2: Dans la voiture.
0: Comment ça va? Êtes-vous dans la voiture? Allô?
1: Allô?
2: Oui, bonjour.
0: Oui, bonjour, comment ça va? Bon.
2: Excusez-moi, ça faisait longtemps que j'attendais.
0: Ouais, mais.
2: J'avais qui m'a oublié.
0: Il y a beaucoup de monde. Non. Oublie-moi pas.
1: On est là. Ah,
2: excuse-moi. Non, parce que j'avoue, j'ai oublié que j'étais au téléphone. Excusez-moi. Ça
0: va bien. C'est bien correct. En autant que tu n'avais pas commencé à faire l'amour.
2: Non.
1: Ou l'hélicoptère.
0: Hey,
2: j'ai une bonne toune.
0: Oui.
2: J'ai une bonne histoire.
0: Oui. Vas-y, je t'écoute.
2: Ben, moi, c'est. Moi, j'ai pas grandi avec cette musique-là, cette valeur, parce que je suis né en même temps que cette musique-là.
0: Oui.
2: Fait que j'ai connu cette musique-là quand j'avais 25 ans, quand j'ai acheté.
0: OK.
2: Un transam. La tune, c'est Girls, Girls, Girls de Motley Crue.
0: Oui. Girls, Girls, ouais. Girls de Motley Crue.
2: OK. Mais attends pas, ça s'est passé ça en 2007. J'avais 25 ans.
0: Ouais.
2: Il y avait mon voisin qui mettait son transam à vendre.
0: Oui.
2: Puis il demandait beaucoup pour, puis il a pogné le cancer, le monsieur.
0: Oh,
2: il a pogné
0: non.
2: le cancer, puis. Puis il a vendu son transam pour des peanuts. Puis c'est moi l'acheteur. Puis quelqu'un m'a dit qu'il a acheté flambant en 87 dans le transam, il dit qu'il y avait une cassette dedans. Puis il est encore dedans.
0: T'es sérieux?
2: Ouais. Puis c'était Motley Crue.
0: Puis la toune Girls.
2: Ben, croyez-moi pas, j'avais jamais entendu ça, moi.
0: T'es sérieux?
2: J'ai écouté ça toute l'été.
0: Ah ben tabarnouche, j'en vais écouter ça pour toi, t'es fin.
2: C'est le plus bel été que j'ai eu.
0: Salut!
2: Salut.
0: Bye. Quelqu'un qui me dit que j'ai le chalala excité.
1: Oh!
0: Oui. Éric, j'ai pas vu tes messages sur Messenger. Je sais pas sur lequel Messenger tu es. Salutations à Patricia Vincent, notre cher collègue qui m'envoie la liste Spotify sur Spotify. De The Raps. Elle doit le connaître nécessairement, mais elle est à l'écoute de Radio X. Et on la salue. Elle est en famille, probablement avec Idou. L'école a recommencé, elle fait des devoirs, elle est bien, oui, c'est ça.
1: La routine,
0: hein? Mais je suis bien fier que nos collègues nous écoutent. Parce que moi, je les écoute aussi. Puis je suis fier de savoir que nos collègues nous écoutent. Ça, c'est le fun. Le Messenger du Carbo Show, je vais aller voir ça. On a le temps d'un dernier, Mélanie, avant cette dernière pause, avant l'arrivée du grand. L'homme aux mille tatous, Jean-Francis Blais et Louis Gauvin, rassasiés, puisqu'il était allé chercher une poutine entre les deux, lui.
1: Oh oui.
0: Allô, Radio X?
3: Salut.
0: Salut, comment ça va?
3: Ça va super.
0: Oui, je vous écoute. À qui je parle?
3: Caro.
1: Faites okay. Juste baisser votre radio, s'il vous plaît.
3: Oui, oui.
0: OK, parfait, ça marche.
3: De Montréal.
0: Oui, de Montréal, on s'en était douté, hein, Caro?
3: Casino.
0: Oui.
3: OK.
0: Oui.
3: Tu me mets No Money for Nothing. On mettait ça en montant au casino. No
0: oui.
3: Money for Nothing, Die Hard.
0: The Dire Straight. Money
3: Straight.
0: For Nothing,
3: oui.
0: The Dire Straight.
3: Oui,
0: ça, c'est le meilleur riff de guitare de oui. l'histoire de la musique.
3: Je pense que Dan Gravel va être content.
0: Oui, puis on s'en allait au casino avec ça, puis on mettait ça dans le char. Au fond, on allait faire péter au parleur.
3: C'est ça.
0: Ah, ben merci, ouais. Madame Caro. Bonne soirée.
3: Bye, je vous aime.
0: Bye-bye. Je peux l'avancer un petit peu parce que ça.

0: La musique, Mélanie, à sa plus simple expression, hein, on reconnaît, on est loin de l'IA, on reconnaît évidemment les trois instruments. C'est un groupe britannique, hein, ce groupe-là, puis on reconnaît les origines britanniques dans ça. C'est un groupe qui est né en 1977 à Newcastle. Puis, sa popularité a attiré l'attention de tous les médias quand ça a commencé, ce groupe-là. Puis, on a fait des offrandes, on a fait des albums en 79, en 80. En 85, on a sorti Brother in Arms. Et aujourd'hui encore, on les voit plus ben, par exemple. Parce qu'ils ont pris une pause, ils ont lancé un album en 91 qui était plus populaire aux États-Unis. Puis on a dissous le groupe en 1995. Mais ça fait une légende du rock. Yannick Tremblay les mixe souvent à la main ces week-ends-là. Merci beaucoup, Mélanie, de m'avoir accompagné dans cette musique.
1: Merci à toi.
0: Merci encore une fois aux auditeurs, aux auditrices. On fait une dernière pause. Mais tu vas faire le dernier coucou.
1: Je m'en doutais.
0: Parce que je vais aller donner une bine à Louis qui vient d'arriver dans le boot. Mais oui, il nous surveille. Regarde ses petits yeux. Ses yeux noirs. Salut tout le monde. À demain.

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0: Alors, et voici le vrai The Raps qu'on cherchait tantôt. Je vous l'ai mis pour bien finir ce show-là. Merci les auditeurs d'avoir été présents. Charbon est déjà parti, on le salue. Et moi, je vous souhaite une très belle soirée. Louis Gauvin et Jean-Francis Blais s'en viennent. Bonne soirée tout le monde.
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0: Ah, Mama Ouli, à vous. La nuit est tombée sur Québec et votre Spacecast est là. Le numéro pour nous rejoindre, c'est le 88-670-9098. Si vous avez accès à une TV, allez regarder l'air tristounet de notre favorite Anne-Marie Dussault, qui clairement a une crotte sur le cœur ce soir.
1: C'est Anne-Marie Osborne.
0: Oui, oui. Je trouve qu'elle assume de plus en plus son côté glam rock. I wanna rock! Rock! Ah oui, elle est gros!
1: Elle est avec Destin, les cheveux en noir.
0: Moi, je pense qu'à un moment donné, elle va dire au monsieur, là, hey, silence, j'ai un solo de air guitar à faire.
1: Ce serait malade.
0: Oui, oui, ça te donne
1: ça
0: l'idée.
1: Ça va être malade. Ça va arriver. Ce n'est qu'une question de temps.
0: Et peut-être que ça en dit long sur moi, mais je considère que ce serait probablement son meilleur segment depuis longtemps.
1: Effectivement!
0: Puis son meilleur segment, je dirais que c'est l'entrevue qu'elle a faite avec le passage. Puis ça date, là, c'est parce que je suis autiste que je me souviens de ça, là. Mais son meilleur segment, c'est lors du passage au Québec de Marine Le Pen.
1: Ah ouais.
0: Puis si vous l'écoutez, vous allez comprendre que c'est pas pour la bonne raison que c'était son meilleur segment et qu'elle s'était fait virer.
1: Ah oui, je me rappelle.
0: Hey man,
1: ça.
0: C'était ça là, c'est anthologique, ça se trouve très bien sur YouTube. Où Marine Le Pen dit à...
1: J'ai déjà entendu ça.
0: Là. Ah, je t'ai dit, c'est bon, là. C'est bon. À un moment donné, Le Pen a dit à Anne-Marie Dussault, genre... Madame Dussault, des Amir Kadir, il y en a à chaque coin de rue en France. Ce qui est tristement factuel. 88-670-9098, c'est le numéro pour nous rejoindre. Nos fidèles sont là. Jessica, Mamaouli, les mecs, nous dit-elle. Ben, Mamaouli à toi, ma chère Jessica. Jamais bien loin, étant donné qu'on a parlé de Jessica, Big Dico, Bouess et Ploun, les brasseurs de billes de la série V.O.G. Motherfucker G, qui sont là. À Mamaouli, à vous. Fatal Gen est là également. Cœur-cœur, un cœur chacun, on se les split. Le plutonien transfuge batté sur le plutonium qui est là ce soir.
1: C'est quelque chose que j'ai jamais essayé, ça, le plutonium. Ça doit buzzer sur un moyen temps. Hein?
0: Les services secrets congolais également sont là. Mamaoulé, à vous, les services secrets congolais. Le redneck révolté est là. À Mamaoulé, à toi, mon cher redneck révolté. Le Père Noël direct du 26e État.
1: Oh!
0: Qui est là, ce qui est comme une espèce de référence à hier, mais
1: ouais,
0: référence
1: c'est...
0: un peu manquée. Là. Il y a trop de...
1: C'est pas 28?
0: 29? J'ai en tête 17. Et que ça me fait chier quand j'oublie une affaire qui s'est passée la veille.
1: Moi, je pense que c'est une référence à Phil Plam, mais le Canada dans l'Europe.
0: Ah! Oh, oui. Ben oui, c'est moi qui est
1: 26,
0: slow.
1: C'est 26 ou c'est 28 ou c'est 26?
0: Je sais plus, mais j'ai en tête qu'on deviendrait le 27e. Ou le 28e. Anyway.
1: De mêlée. Ouais, effectivement. Ils sont 27, donc on sera le 28e. Fait que c'est un gag raté des deux bords.
0: Ouais, c'est ça.
1: Gag raté, compréhension ratée, tout le monde est mêlé.
0: Ouais, tout le monde est mêlé. Tout ça, mettons le blâme à 100% sur le Père Noël qui est en direct. Tu vois, le Père Noël, là, il est tout croche tant qu'il n'est pas arrivé décembre.
1: Ah, tant qu'il n'y aura pas de neige, pas trop stable.
0: Ouais, exact. Vous avez entendu un extrait avant d'entrer en onde de Ursula von der Leyen. Qui a une façon de parler, tu sais, mettons qu'on s'arrête juste sur l'esthétique des choses, là, ce qui n'est pas tout le temps le meilleur des conseils, là, juger un livre par son couvert, mais moi, j'aime beaucoup ça, beaucoup faire ça. Là.
1: Souvent, la couverture t'en dit long sur le livre.
0: C'est vrai. Pour vrai, là, oui, on trouve des pépites, mais souvent, quand c'est écrit sur le livre, c'est de la marde. Il y a de bonnes chances, soit de la marde.
1: Exactement.
0: Ah, oui.
1: Ça
0: a
1: l'air d'une tarte à la marde, ça goûte la tarte à la marde.
0: Ça se peut que ça en soit.
1: Oui.
0: Ursula von der Leyen qui parle comme, mettons, une opposante de Austin Power. Tu sais, Austin Powell, je sais plus trop.
1: Ah oui, Austin Power.
0: Powell, ça, c'est le chef des scouts, il me semble.
1: Baden Powell.
0: Yeah, je vais vous montrer comment faire des nœuds pour que les plus terribles secrets se sachent jamais. T'as-tu été dans les scouts, toi?
1: Et une courte période de ma vie, j'étais dans les scouts.
0: Moi aussi, j'étais dans les scouts.
1: Mais... moi, ça n'a pas été long.
0: Non?
1: Parce que je m'étais fait un peu envoyer d'un scout, puis ça, je l'ai appris plus tard, là, pour essayer de me redresser, parce que j'étais trop un petit maudit. Puis, mes parents connaissaient le gars ou la madame des scouts, là, je sais pas trop, puis...
0: Qui avait sûrement un nickname fucked up, genre... Boulot saillant.
1: Ouais, je pense que c'était genre je te touche ou quelque chose de mal.
0: Mais c'est son petit surnom, c'était ferme ta gueule sinon je te tue.
1: Ouais, c'est ça, dis-le pas.
0: Ah ouais.
1: Il est quelle heure moins quart. Ça, il disait tout le temps ça, ça me met en maudit.
0: Ah oui?
1: Ouais, ouais, quand tu demandais t'es quelle heure au scout, il était moins quart.
0: Ah.
1: Fait que ce qui paraissait être une éternité était beaucoup de moins quart, là, j'étais enragé, mais en tout cas.
0: En même temps, c'est peut-être une façon de voir l'espoir. L'espoir était juste 15 minutes.
1: Ouais, non, c'était terrible. J'allais là, puis. J'avais pas beaucoup de plaisir à y aller. Tu sais, dans mes BA, là, parce qu'il fallait que t'écrives tes BA, fallait que tu fasses ça toi aussi?
0: Non, moi j'ai pas eu ça.
1: Nous autres, fallait écrire deux BA qu'on avait faites à chaque jour. Puis là, quand on arrivait à la réunion de scout le lundi, si t'avais pas tes BA pour toute la semaine, c'était pas correct.
0: BA, bonne action?
1: Ouais. Okay. Moi, mes BA, c'était faire mon lit, puis marcher mon chien, genre. Là.
0: Okay.
1: J'avais pas de chien dans ce temps-là.
0: Ah ouais, ok, c'était vraiment qui était inventé.
1: En bullshit. Puis j'avais fait deux camps de scout.
0: T'as-tu fait les castors puis les louveteaux?
1: Juste les louveteaux.
0: Juste les louveteaux, OK.
1: Ouais. Ça a duré 3 mois, là, cette période de scout. Là, ça n'a pas été long. Premier camp de scout, un moment marquant dont je vais me rappeler toute ma vie. Ils essayent de nous foutre la chienne. Les animateurs nous racontent une grosse légende du gars à scie mécanique, tu sais, qui coupe le monde la nuit.
0: C'est une affaire de scout, de chef scout, hein. Moi, ils ont fait
1: la chienne aux jeunes.
0: Moi, avec, je vais te le compter après, là, mais moi, il y avait une prémisse. Moi, c'est creep, tu vas voir, là.
1: Ah, mais non, moi, c'est... Il essayait vraiment de nous foutre la chienne, fait qu'il nous avait raconté la légende. Puis à un moment donné, je me réveille dans la nuit. Je m'en vais pisser dehors de la tente parce qu'on couchait dans des genres de tentes de prospecteurs.
0: Et t'as vu Boulot Blanc en train de se masturber dans le bosquet?
1: Non, j'ai vu Boulot Blanc avec la scie mécanique sur le bord de la partie qui m'a regardé puis qui a fait qui l'a parti 3-4 fois dans la nuit. Le lendemain matin, hey, mais va t'en dire, c'est mécanique. Hey, c'était vrai, mais va t'en dire.
0: Ah, c'est vrai, t'es sûr? Oui. OK, eux autres, ils buildaient. My God.
1: Ben okay. Oui, eux autres, la nuit, ils se réveillaient puis ils partaient de chainsaw pour foutre la chienne aux jeunes. Ils étaient solides. Puis, deuxième camp de scout, à un moment donné, je me rappelle plus ce qu'il y en a un, mais il m'a dit trop quoi faire. Puis je l'ai regardé puis j'ai dit genre t'es pas mon père, je décolle.
0: T'es pas mon père.
1: Alors puis j'ai appelé mon père et il est venu me chercher et ça a été terminé les scouts à tout jamais.
0: T'es pas mon père, t'es juste érable éternel.
1: Ah oh, non mais t'es juste genre 3 ans de plus vieux que moi. Ah,
0: ouais. Ouais, c'est ça, vous êtes juste un homme en pantalon de jogging payé salaire minimum à raison de 3 heures par semaine.
1: Ouais, ça,
0: fermez
1: si
0: votre gueule
1: payé,
0: respectueusement.
1: Là, je pense que t'es juste comme un vieux scout qui fait du bénévolat auprès des jeunes scouts. Là, t'as rien à me dire, pas en tout. Là.
0: Hey man, moi là, quand j'étais... Parce que pour vrai, moi c'était en 2 temps, là, j'ai fait castor puis j'ai fait louveteau pour un total, je dirais peut-être de 3 ans à peu près.
1: OK, puis... oh, on a d'affaire un vrai scout.
0: Ah
1: là.
0: Ouais, man, moi je peux t'attacher.
1: Parole de scout,
0: ah ouais, parole de scout, certain. Puis, mais pour de vrai, c'était en 2 temps. Castor, j'ai rien à dire, j'ai vraiment aimé ça. Pour les petits, là, je trouvais que c'était parfait, c'était le fun, ils nous faisaient faire des activités.
1: Apprenais-tu des nœuds?
0: Pas vraiment.
1: Non, moi non plus, j'ai jamais appris de nœuds dans les scouts.
0: C'est quand la game des nœuds est embarquée dans les louveteaux.
1: Oui, il n'y a pas de nœuds.
0: Que j'ai fait en mouth. Des nœuds puis des exposés oraux, non-stop.
1: Des exposés oraux?
0: Non-stop devant les autres. Il fallait tout le temps parler puis raconter nos affaires. Puis on récoltait des badges en lien avec ça. Même, j'ai l'air d'un officier nazi, mais avec des badges d'exposés oraux en dessous du chest. Là, ça avait pas de beau dit bon, ça.
1: Hey, des exposés oraux. À l'école, c'est une torture. Sont-tu malade de faire ça aux kids?
0: Ah, ben, moi, ironiquement, c'était la seule façon de me remonter mes notes. Les exposés oraux, là, ça m'aidait, là. Heureusement que j'avais ça.
1: Aujourd'hui, t'en as fait ton boulot.
0: J'en fais, mais c'est ça. Je gagne ma vie avec ça. Mais je reviens à mon histoire, les scouts. Puis c'est drôle que ça a l'air d'être une affaire de chef scout foutre la chienne à sa gang ou le faire triper avec des genres de légendes. Là.
1: Ouais.
0: Nous autres, ils nous avaient dit on va aller, parce que c'était sur un camp sur la base militaire de Valcartier, je me souviens plus précisément où, mais ça a un nom cette affaire-là. Puis ils nous avaient dit là, on veut pas vous faire capoter, clin d'œil.
1: Non.
0: On veut pas vous faire capoter, mais il y a un ours affamé d'êtres humains qui rôde autour et qui va probablement nous surveiller, mais. On est là, ça va bien aller. Mais le plus tordu de l'histoire, c'est que le week-end avant, il y a une coureuse qui s'était fait attaquer et tuer par un ours. Sur l'endroit, exactement, à l'endroit où on est allé.
1: OK, fait, c'était, C'était vrai, dans le fond.
0: Il y avait un... je pense que l'ours avait été...
1: Abattu
0: par les forces de l'ordre, pacifié par les forces de l'ordre, je pense. Ça, c'est une histoire.
1: Quand un ours goûte à un humain, c'est ce qui arrive après.
0: Ouais, c'est ça. D'après moi, ils font pas comme... Tu sais, c'est pas justice canadienne. Là. Ils vont pas faire... Hey, regarde, non. On veut pas nuire, on veut pas te faire des effets collatéraux. Là. Peut-être que tes petits vont être touchés par ça.
1: Quand ils goûtent au sang, c'est...
0: C'est finito, hein. Fait que c'est ça, c'est une coureuse. Probablement que les vieux de la vieille de la base militaire Valcartier savent de quoi je parle. Au début des années 2000, fin 90, une coureuse qui se fait tuer par un ours. Je pense que c'est une coureuse quand même assez connue, je pense, en plus, ou peut-être wannabe olympienne, de quoi de même, là. Écoute, sur on top of my head, là, comme disent les anglo-saxes, là. Mary Beth Miller? C'est ça? Ça peut, êtes-vous, centre de biathlon Myriam Bédard? Ben, j'ai tendance à croire ce qu'ils vont me dire. C'est un vieux de la vieille de l'artillerie, justement, là. Centre de biathlon. Fait que c'est probablement là qu'on faisait notre...
1: Ah, mais il y a Marie-Beth Miller aussi qui a été tuée dans... oui, c'est ce qui me sort en premier, moi.
0: T'as-tu une date ou une année?
1: Le 10 juillet 2000.
0: Ça fait du sens.
1: Mais c'est l'ours qui a tué. Marie-Beth Miller n'avait pas la rage.
0: La rage de tuer, en tout cas.
1: Trois autres ours ont été capturés sur la base militaire de Valcartier pour être relâchés en forêt, loin. Fait qu'il y en avait des ours, mais ils t'ont pas dit de la merde!
0: Ah, ben c'est ça, il y avait effectivement des ours. Mais ils ont vraiment buildé ça autour de ça. Puis nous autres, on prenait un malin plaisir à cibler ceux qui avaient vraiment peur de ça. Puis dire, je pense que je l'ai entendu. Laisser semer le doute au point où on laisse tellement semer le doute que rendu le soir, ça a germé dans notre propre esprit aussi, là.
1: Mais quand t'es jeune, tu te fais craindre des affaires.
0: Oui, oui, puis t'embarques des mensonges, là, puis tu... Ouais, ouais, fait que
1: tu
0: non.
1: Tu crois, là. Nous autres, on essayait de découvrir l'autre kaboum, là, puis je me croyais que j'allais avoir des pouvoirs, là.
0: Ça existe-tu encore, les Jeannettes, à ta connaissance?
1: Les Jeannettes, c'est des scouts de femmes?
0: Ouais, ça, les scouts de femmes, là.
1: Ça doit. Ou bien, avec le MeToo, ça a parti parce que c'était trop un nez capado?
0: Je le sais pas, mais ça, moi, dans le Louveteau, il y avait pas de filles, de mémoire.
1: Les Louveteaux, non, mais il y avait des Jeannettes qui étaient l'équivalent.
0: Ça s'appelait-tu les Jeannettes?
1: Pense que c'est ça.
0: Hey, les Louvres.
1: Les Louvres DSS.
0: Eux autres, ils traquaient l'ours la nuit. Pendant que nous, les feluettes, on dormait dans des camps.
1: Scouts Canada, je vais marquer les
0: grades.
1: En
0: fait, je te dis ça, je sais même pas si à Québec, ça existe encore, les scouts.
1: C'est une bonne question.
0: J'ai aucun scout qui vient cogner à ma porte pour du financement.
1: Ça fait longtemps qu'on n'a pas vu le calendrier passer. Hein.
0: Semble, moi, je faisais ça perpétuellement. Cueillir de l'argent pour les scouts, là. Je pense que j'ai passé mon enfance à faire ça. J'exagère.
1: Une tournée de calendrier et ça a été un calvaire. Maudit que je déteste colporter.
0: C'est un cauchemar. Moi aussi. Puis pour vrai, ça, c'est une des affaires, là. Il y a peut-être des gens qui vont juger mes parents pour ça, là, mais je leur en serai éternellement reconnaissant. À un moment donné, mes parents, ils ont vu, puis c'était pas la première fois, là. Ils ont vu que ça me grugeait de l'intérieur. Mes parents, ils ont, puis à l'époque, là, chapeau à McDonald's, là. Je sais pas s'ils sont encore impliqués auprès des équipes sportives puis tout ça, mais dans le temps, McDonald's, ils nous donnaient, ou je sais pas combien, il devait y avoir un échange monétaire que je suis pas au courant parce que je suis un scout, là, tu sais. Il donnait un crédit de gratteux, puis quand on passait dans la rue, mettons, pour 3$, tu grattais pis t'étais sûr de pogner de quoi. Pas nécessairement tout le temps, mettons, un repas familial pour 22 personnes, mais t'étais au moins sûr de pogner un chausson. Fait que
1: C'est bien hot, ça.
0: C'était vraiment hot de la part de McDo d'embarquer là-dedans.
1: Ils ont tout gardé.
0: Mais mes parents ont fait la guerre, donne-nous le crédit, là, pis... Combien ça te donnerait 200? Ils ont donné 200, puis ils ont probablement revendu autour d'eux autres à la job.
1: Ils ont mangé du McDo.
0: Encore aujourd'hui, ils sont gratteux des scouts, je sais pas trop, là. Mais voilà.
1: Moi, c'était la même affaire.
0: Les exploratrices, on nous dit non, Jessica, tu te mélanges avec Dora, je pense.
1: Je pense que tu te mélanges avec Mel Trudel. Ça, c'est pas la même affaire.
0: Ouais, non. Ça, j'aurais aimé ça, par exemple. Pas d'un Louveteau, je suis un explorateur.
1: C'est Mel Trudel. Allons, j'en suis.
0: Et t'imagines.
1: Sexualité.
0: Je suis un petit gars. Puis, oui, on s'en va au camp de biathlon de la base, mais au lieu de, mettons, se faire cuire un œuf sur une vieille canne à café Folgers, là, avec une chandelle en dessous, c'est Mel qui nous chibarise. Chacun notre tour. Moi, il y a de quoi que je chigne éternellement, là. Je serais peut-être encore sur le camp en ce moment. À initier les plus jeunes. Allez, venez-vous-en. Mel vous attend.
1: Il y a rien qui nous empêche de faire ce camp-là avec des adultes, même, là.
0: C'est vrai.
1: Je pense que ça serait quand même plus facile, là.
0: Plus légal. Plus légal. Moins de chances de passer dans le journal.
1: Écoute. Prochaine sortie des animateurs de Radio X, on va se faire chibariser par Mel dans le bois à Valcartier.
0: Serais-tu down de te faire chibariser?
1: Pas tant.
0: Non? Moi, j'aime.
1: Toi, oui, ta blonde, non.
0: Ouais, ouais, ouais. Moi, oui, à l'abri de tous les regards.
1: OK. Ouais,
0: parce que pour vrai, moi, j'étais allé dans une convention à un moment donné où on tatouait là, puis c'était une place de... C'est là que j'ai appris l'expression « pin-up » aussi. Là. Moi, je pensais ouais. que « pin-up », c'était comme façon disgracieuse de dire qu'il va y avoir pénétration. Là. Mais non, c'est comme un style vestimentaire un peu...
1: Les années 50.
0: Là. Ouais, c'est ça, tu sais, un peu la madame qui flexe, là. Demande pas qu'est-ce que tu peux faire pour ton pays, demande-toi toi qu'est-ce que tu peux faire, ou quoi de même. Là.
1: Exact.
0: Ouais, on se comprend, là.
1: Pour faire des balles à l'usine.
0: Ouais, ouais, ouais, c'est ça, exact. Va mouler des balles à l'usine. Puis, à cette convention-là, c'était plutôt tranquille, vu que j'ai eu un moment pour aller regarder une madame se faire chibariser au plafond du genre de centre des loisirs de Nicolet, là. Puis, ouais, ouais, ouais, c'est ça. Puis, honnêtement, je trouvais ça mi-hot, parce qu'elle avait vraiment comme, on va parler comme les cousins français, là, les nibards en jambon. En jambonneau. Elle avait les nibards en jambonneau, fait qu'elle avait vraiment pas de place pour que ça se sauve. Mais au-delà de ça.
1: Okay, ouais.
0: Ouais, tu comprends, le vraiment ficelé, là. Vraiment, c'est Pâques, là. Oh,
1: t'as sur le bord de papier.
0: Oh, ouais, c'est Pâques. À l'ananas, à la bière ou au sirop d'érable, mon Louis, tu sais, choisi. Puis, moi, ce qui m'a mis mal à l'aise, c'est pas ça. C'est pas le nibard en jambonneau. C'est vraiment tous nos regards sur cette personne chibarisée au haut. De la cathédrale des loisirs de Nicolet.
1: Exactement le feeling que j'avais au Lady Marianne.
0: Oh, ah oui, oui, c'est vrai.
1: Tous nos regards sur cette femme qui a un père.
0: Ouais, ouais, c'est vrai, ouais, c'est vrai, t'arrêtais pas de me dire ça aux danseuses. Hey, elle a un père.
1: Ouais, exact.
0: Si t'es resté 22 minutes, tu me l'as dit 22 fois.
1: Je
0: une fois
1: que
0: par minute.
1: 12 minutes.
0: Ah ouais, top chrono, man. Top chrono. Je sais même pas. T'es parti, je pense, mais elle était même pas encore arrivée.
1: Non.
0: Non.
1: J'ai pas vu cette arrivée.
0: Mais ils sont. 52 litres de phéromones et d'excitation à l'idée d'être aux danseuses, là, ça.
1: Puis oui, dans le négatif.
0: Ouais, ouais, lui, était dans le négatif. Hey, parlant de négatif, faut que je te livre ça, parce que hier, je suis arrivé, ma blonde, elle avait un meeting avec sa garderie, fait qu'elle s'est couchée plus tard un petit peu, puis j'ai assisté à Occupation Double. Dans Occupation Double, il y a une fille qui parle un peu comme un mix de... Mark Carney pis Kevin Parent.
1: Mais c'est elle que je t'ai dit qu'il avait dit I'm bored pis que ça crée son cas à la blonde, là?
0: Ouais, ouais.
1: Oh, ouais, mais elle s'est faite éliminer, elle.
0: OK, ah ouais, fait que c'est en retard ce que j'écoutais hier. Mais à un moment donné, elle demande, là, plus 47, moins 52, c'est-tu chaud ou froid, ça?
1: Ah, oh, oui, je l'ai vu.
0: C'est malade.
1: Je l'ai vu passer ce bout-là, man.
0: C'est comme meilleure fille.
1: Ben, meilleure fille, ouais.
0: Meilleure fille, à moins que tu sois en mode survie plein air, là. Toi, c'est pas ta meilleure fille, là.
1: Non, ouais.
0: C'est la meilleure fille d'un sauna, dans un.
1: Fille à regarder, puis ouais. J'ose pas trop, là.
0: Ah, exact. Meilleure fille si vous avez des gag-balls dans la bouche. Meilleure fille.
1: Meilleure fille pour faire du shibari.
0: Ouais, exact.
1: Ça accroche.
0: Ah, ouais, ça accroche faire du shibari, mais si vous allez monter l'Everest, moi, je pense que vous revenez pas, là.
1: Non, je l'ai vu aussi. Mais c'est elle que je t'ai dit qui avait dit I'm bored puis qui s'est levé puis qui a sacré son camp là,
0: ah, ouais.
1: Au milieu d'une conversation. Fait que.
0: Elle a dit moi je suis ici pour trouver mon mari. Vraiment là. Ben sérieusement. Occupation double.
1: Ah, t'as pas compris la game là.
0: Ah, putain, elle dit ça devant un gars qui. Je te le dis là. Je suis comme hey, c'est malade la technologie. Ils font bouger une statue de cire.
1: Ouais.
0: Hey, non,
1: c'est
0: là.
1: Exactement duquel tu parles, là.
0: Ce gars-là. C'est dangereux pour lui d'être au Panama. Là? Ouais. C'est dangereux pour lui d'être au Panama. Fait fucking show, man. Il peut.
1: Fondre.
0: Il peut fondre. Il peut perdre des bouts.
1: Il a pas l'air vrai.
0: Moi, je pense qu'à la fin de la série, là, de la saison, s'il fait un bout, là, il va avoir perdu genre 2 pouces. Mettons qu'il est à 6 pieds, il va être à 5 et 8.
1: Il a fondu le soir, faut qu'il le mette dans le col pour qu'il.
0: Ouais. Oh, il faut qu'il mette les talons dans le col pour que ça reste un peu raide. Pour pas qu'il s'affaisse. C'est malade, cette émission-là.
1: Oui!
0: Ben pour, mais malade pour les. Tu sais, malade, ouais, mettons comme la performance raisons. À Fréchette hier.
1: Exactement, c'était malade.
0: Oh, c'est malade. Oh, oh. Ouais, tout est malade, mais,
1: j'ai pas été capable de toffer. Je m'étais dit cette année, je voulais l'écouter. J'ai écouté 40 minutes, j'ai pété un air.
0: Ah oui. Oh,
1: je suis pas capable de toffer les épisodes au complet. C'est trop. Ça a pas toujours été de même, mais là, c'est vraiment du bon niveau de candidats là, qui sont là
0: ouais,
1: pour les mauvaises raisons. Là.
0: Ah, c'est pas vrai. Je connais. Je suis pas toi, là. C'est sûr que. Tu sais, je vais être Vous le savez, en fait. J'allais dire, je vais être honnête. Je pense que vous le savez si vous écoutez le show depuis moindrement. En fait, si vous écoutez le show depuis 19h, vous l'avez catché, là. Même pas obligé d'être là hier. Je suis pas le gars avec le plus grand cercle, tu sais, social. Puis je suis pas, hey, buddy, buddy, je connais tout le monde. Puis, ah ouais, moi, à Québec, je suis capable de... Je suis pas le même, là. Au contraire, man. Quittez.
1: Ouais, c'est ça,
0: Vive mon dôme. Je veux rendre mon dôme imbrisable, en fait. Moi, je connais personne qui ont ce casting-là. Des gens d'occupation double, là, je connais personne qui sont de même. Je sais pas si... Je sais pas c'est qui ce monde-là.
1: Ben, c'est très du monde de Montréal.
0: Ouais, hein, c'est ça.
1: Du monde jeune. Moi, j'en connais du monde de même.
0: Hey, mais y en
1: c'est
0: a
1: une
0: un.
1: Nouvelle génération, là.
0: Il y a un dude, qui médite là, en fixant
1: ouais,
0: le
1: ville. Ouais, le gars qui a pas de cou.
0: Oui.
1: Qui a pas d'épaule, là. Lui, en fait, qui est de même, là. Qui a un énorme coup, pas d'épaule.
0: Ouais, qui est un tronc.
1: Ouais, c'est ça. Qui a les bras qui commencent.
0: Littéralement, là.
1: En dessous des nipples.
0: Oui, effectivement. Ce gars-là, il a genre mon âge. Ou pas loin d'eux. Il a genre 33.
1: Ouais. Ah ouais, pis il y en a qui ont genre 20. Ils ont mon âge, là. 22, 23, là.
0: Hey, je vais juger, là. Sucré, ça a 33 ans, occupation double. C'est. Sérieusement, c'est comme. Pour moi, c'est comme si tu vas seul au Rirophone demain. Toi, là. Genre, c'est... OK, je comprends que les glissades sont nice, puis...
1: Arrête, je t'aimerais tellement ça, nos récros.
0: T'es un gars moteur, je comprends que tu vas aimer ça, t'sais.
1: C'est mon rêve de pouvoir y aller sans me faire sortir, parce que
0: t'sais, pour un pédo. Là, j'en ai deux petites, là, à te prêter, au pire, je vais te les louer pour un avant-midi.
1: Dans la piscine à balle, c'est mon fucking rêve.
0: Ouais, je te comprends, c'est le fun. Mais honnêtement, j'ai la même réaction. Si tu fais là tout ça, si tu fais à 33 ans, station double...
1: C'est inexplicable. Mais en fait, c'est explicable. Le gars habite dans sa van.
0: Ouais, c'est ça. C'est là que je m'en allais. Ouais.
1: Il fallait juste avoir l'hôtel payé pendant une semaine, pendant un mois, là.
0: Comment t'as fait pour aller à Kipachado? Ben, j'ai parqué mon truck.
1: Ouais, c'est ça. J'ai pris l'avion.
0: J'ai parqué mon truck dans un Walmart très loin, dans le fond. Ils vont pas me déranger.
1: Il va rester là.
0: J'estime que je serai de retour avant qu'ils bâtissent la tour de neige. Fait que je pourrais me tasser. Tout va être beau.
1: Il devrait s'en sortir. Oh, oui, effectivement. Mais pour en venir à ces gens-là qu'on ne connaît pas, là. Nos parents ont le même âge. J'ai 23 ans, mais nos parents ont le même âge. Là.
0: Ah oui, effectivement, moi, ma mère a eu 60 récemment, puis mon père doit avoir 56, 57.
1: Ah, c'est ça, mon père a genre 61 ou 62 ou 75. T'es un vieux bonhomme. Ça, c'était pour lui. Je le salue. Mais
0: on peut pas en dire autant de Nadine que le cœur jeune.
1: Exactement, Nadine.
0: Mon but, c'est d'envoyer comme
1: 40.
0: Ouais, 40.
1: Elle a 40 ans.
0: 40 ans physiquement, 22 de cœur.
1: Voilà.
0: Tiens.
1: Elle aurait aimé que tu dises le contraire, mais c'est pas grave.
0: OK, ben je m'en reprendrai demain. On a une dernière demain.
1: Mais ces jeunes-là, là, c'est souvent des enfants de pas X, de comme... toi, mais qui en ont eu ben jeune, un petit peu plus vieux que toi. Tu sais, des enfants de parents qui aujourd'hui ont 40 ans.
0: Ouais.
1: Puis ces enfants-là ont 20 ans, ont 23, genre.
0: Dans le fond, les premiers enfants rois qui ont eu des enfants.
1: Exact, c'est ça.
0: Et qui sont dans ce qu'on appelle sur Internet, je le vois, c'est un fléau, là. Puis ça, c'était vraiment une entourloupe sémantique, là. Comme dire, mettons que t'es progressiste, là, il y a une espèce de sentiment de supériorité morale quand tu dis que t'es progressiste. Puis si tu dis que t'es pas progressiste, t'as l'air d'un gars contre le progrès, alors que c'est pas ça. C'est comme l'antifasciste, là, pour parler pour comprendre.
1: Ouais.
0: Il y a des parents qui sont dans l'éducation bienveillante.
1: Ouais, jamais de chicanage.
0: Jamais d'autorité. Ah, t'as pas. Ah, toi, ton besoin, c'est de tirer ton lunch à terre que j'ai cuisiné. Ah, ben, OK, ma petite poulette. OK, ah, ben, c'est correct. Ah, non, moi, ça, là.
1: Le petit gars, il arrive à l'hôpital. Non, je veux pas me faire vacciner. Ah, désolé, il veut pas se faire vacciner, son choix.
0: Ah, ouais, non. Ah, consens-tu? Là, c'est une version exagérée, mais consens-tu à ce que je change ta couche? Gougou, gaga!
1: C'est quasiment ça.
0: Ben, c'est quasiment, pour vrai, oui. Oh, oui.
1: Puis, ces enfants-là, ben, commencent à avoir 25 ans.
0: Ouais.
1: Commencent à avoir l'âge d'aller à occupation double, et c'est ça que ça donne. Des filles que ma sœur appelle des baddies.
0: Des baddies? Attends, c'est des baddies?
1: Pas des baddies, des baddies.
0: Des baddies, okay.
1: Parce qu'on est au Québec. Ici, c'est des baddies.
0: Des baddies?
1: Ouais, puis baddies, c'est ça, c'est... Tu t'en fous, t'es là pour trouver ton mari.
0: Okay. Pendant l'instant d'une seconde, j'ai eu l'espoir que ta sœur appelle ça des baddies pour que ce soit le penchant féminin de des badauds, genre des wéreux.
1: Non, c'est des baddies, genre bad bitch.
0: Pas vu ça, moi.
1: c'est comme ça qu'ils se considèrent entre elles, des baddies qui... Tu sais, c'est comme... trop se passer, là.
2: Ouais.
1: À un moment donné, t'es trop loin de l'autre
2: bord.
1: T'es
2: défoncé à clôture, là. C'est ça, t'es plus. C'est plus toi qui te fout de tout, c'est tout qui se fout de toi.
1: Exact. Ouais. T'es trop loin. À un moment donné, t'as plus d'attention à te foutre de tout. Là.
2: Je vais continuer peut-être à acheter un coup d'œil une fois de temps en temps là-dessus, puis au pire, on fera des analyses sociologiques d'occupation
1: J'adore.
2: Double.
1: Très bonne
2: ça
1: idée.
2: Ça pourrait être. Y a-t-il encore du monde qui suive ça, honnêtement?
1: Énormément.
2: Ah ouais? OK. C'est encore suivi cette affaire-là?
1: Plus que tu penses.
2: Ah ouais, OK.
1: Chez les badis.
2: J'imagine les badis doivent pas en manquer une.
1: Toutes les badis écoutent occupation double.
2: Les badis, est-ce qu'on peut être une badie sans avoir une voix de clope?
1: Je pense que oui.
2: Avoir la peau bronzée, avoir des beaux gros lolos neufs, puis avoir une voix de clope.
1: Non, mais je pense que c'est ça, c'est d'avoir la peau bronzée, d'avoir des beaux lolos neufs, mais aussi d'avoir une belle voix de badie.
2: Hey, mais ça, en passant, là, les filles, du moins que j'ai vu, parce que je n'ai pas vu beaucoup, ils ont pas l'air d'être beaucoup pour une...
1: Non, ils vont arriver plus tard, je pense.
2: Ah ouais, OK. Ils sont toutes pareilles. Mais littéralement, toutes pareilles. Oui, brunes certaines, noires certaines, blondes d'autres. Mais physiquement, ils ont toutes le même moule. Mais
1: toutes la même affaire.
2: Ouais, c'est fou. Sérieux, c'en est troublant à quel point ils sont toutes pareilles.
1: Toutes les filles sont de même, Master.
2: Mm-hmm.
1: Ouais,
2: c'est vrai qu'il n'y a plus grand place à la... Tu sais, dans le temps, je vous ai joué plus tôt cette semaine, là, Jean-Luc Mongrain qui se démêle dans le temps avec « Ah, toi, t'es un punk, un métalleux, un skater, ouais, un rappeur, un emo. » Maintenant, il n'y a plus ça chez les jeunes femmes.
1: C'est soit t'es LGBT ou t'es straight.
2: Ouais, je le vois en allant porter mes filles à l'école le matin. Là, les jeunes femmes, mettons, jeunes filles / jeunes femmes, là, de, mettons, préadolescence à adolescence, l'uniforme, là, c'est quasiment des pantalons de coton ouaté roulés aux hanches. Je sais pas pourquoi, ils roulent d'un tour aux hanches avec une camisole noire. Ça, là, c'est comme... Ou c'est peut-être parce que t'as Val-Bélair aussi.
1: Non, mais c'est ça, là. Ou puis quand ils sortent un peu plus qu'à l'école, parce que là, ils sont à l'école, ils sont en mode chilling, ben ils vont se mettre une paire de jeans. Avec la même camisole noire.
2: Ils ont vraiment tous le même look. Il me semble, dans notre temps, c'était plus... Moi, autour de moi, au secondaire, il y avait des filles qui étaient comme skateuses, justement, emo, puis...
1: Il y avait des punks, il y avait des filles plus rappeuses. Il y avait des petites studieuses.
2: Des baddies. On avait nos premières baddies à nous autres.
1: Exactement.
2: Là.
1: Non, à cette heure, c'est soit t'es une baddie, soit t'es une trance.
2: Ah, puis dans le temps... ouais, dans le temps, t'es... Ouais, maintenant, c'est soit t'es badie ou soit tu « Hey! Qu'est-ce que t'as dit de moi?
1: Hey, elle a pas de chum, mais tu y toucheras pas, c'est mon ami, OK? »
2: Tu vois, quelqu'un nous dit « taille basse » tout court. Moi, quand j'étais jeune, c'était ça qui était à mode chez jeunes.
1: Taille basse avec le string qui ressort?
2: Exact, ouais. Moi, c'est vraiment mon époque, ça. Ça, là, c'est vraiment volontairement le string qui repart, qui est le tongue, je pense qu'on appelle.
1: Oh, possible. Ouais. Le G-string? Le tongue?
2: Ouais, le triangle en arrière, là.
1: Ouais. T'es-tu nostalgique de ça? Mettons, là, promène, elle se grande allée, puis là, il y a une fille qui passe avec un taille basse puis string qui ressort en arrière. T'as-tu une émotion?
2: J'ai de la nostalgie, parce que ça me rappelle, mais honnêtement, je te dirais pas comme « Oh, c'est hot! »
1: Ta blonde, mettons, à soir pour t'allumer, là, à t'attendre dans le lit avec ses culottes un petit peu baissées puis le string qui dépasse.
2: Là, oui, ça m'allume un peu, là. Mais en pleine rue, je trouve que ça fait un peu colonne. Je trouve.
1: Avec le tribal au-dessus des fesses ou le papillon, genre, direct au-dessus des fesses.
2: Honnêtement.
1: Les trois pattes de chat sur l'épaule en arrière.
2: Sur l'épaule en arrière ou sur la descente de la poitrine.
1: Ouais, sur le top
2: du sein, là, ouais, effectivement. C'est... Mais pour vrai, t'avais commencé ton image, puis je la voyais marcher sur Grande Allée, puis j'avais pensé au tribal qui, dans son centre, est un monarque.
1: Voilà. C'était le mélange des deux.
2: Ouais.
1: On est direct dessus.
2: Ouais, ouais, ouais.
1: Puis. Aujourd'hui, ça, c'est devenu comme juste tout un flou.
2: Ouais, c'est un flou un peu bleuté. Là.
1: Puis elle a trois cancers de la peau parce qu'elle allait six fois à semaine se faire bronzer.
2: Oui, ça existe encore, ça, c'est un bronzage?
1: C'est pas, ça existe encore, ça doit pas virer autant que dans le temps parce qu'on n'en voit plus de jaune.
2: J'avais fait faire des coups de téléphone à la fille qui t'avait remplacé. Je m'excuse.
1: Jessica.
2: Jessica, puis Jessica, pour en trouver un, il avait fallu aller à la Mecque des douchebags, c'est-à-dire Laval. Pour trouver des salons de bronzage, là, ouais.
1: Et il doit vraiment pas en rester beaucoup. On me dit qu'à Washington, D.C., il y en a un qui vire au coton, mais à part de ça. à Mar-a-Lago, en Floride aussi.
2: À Mar-a-Lago, il est 24-7, la cabine.
1: Tout le temps après.
2: Ouais. All right. Immense parenthèse sur Occupation Double, mais ça sera un moment showbiz à refaire, ça, éventuellement.
1: Ben oui. On invitera des exclus. Veux-tu qu'on invite Alexa? On lui a demandé de nous parler de son expérience.
2: Moi, je vais juste lui dire, parle-moi, man. Dis-moi des choses avec ton accent.
1: Hey, donne-nous des ID pour le Spacecast.
2: Tell-moi des choses. tell-moi des choses. Là.
1: Tell-moi comment les things sont.
2: Les things sont et quand tu as envie de pêcher dans la haute mer.
1: Puis là, en plein milieu de l'entrevue, elle va se lever et elle va faire « I'm bored » puis elle va sacrer son camp.
2: Fait que c'est elle qui est partie de son propre plein gré?
1: Oui.
2: De l'aventure?
1: Ah, ben, ouais. Pas de son... Non, du moment qui se passait. Là,
2: pas OK,
1: de...
2: elle n'a pas quitté Occupation
1: Double. Non, elle a quitté l'activité présente.
2: Ah, OK.
1: Parce qu'elle était bored.
2: Elle a l'air weird.
1: Oui.
2: Elle est un drapeau rouge ambulant.
1: Là, je vais... Ça, ils vont ressortir ça, là, dans 10-15 ans, quand
2: tu vas vouloir
1: présenter...
2: T'es pas obligé de sauter dans le moment misogyne de l'émission. Là. Tu peux attendre que je parle de Fréchette tantôt.
1: Ça va être un double whammy à soir.
2: Okay.
1: Mais il y a des filles, OK, qui ont un certain regard.
2: Ouais.
1: Et ce regard-là, moi, je suis capable de le reconnaître, mais souvent, je le reconnais trop tard. Tu sais, souvent dans ma vie, dans mes relations du passé, j'ai mis le pied dedans trop tard. À un moment donné, je les ai regardés dans les yeux et j'ai fait « Asse ».
2: Ouais.
1: Elle a ce que j'appelle les yeux de folle.
2: OK.
1: Mais c'est pas méchant, là.
2: Crazy eyes.
1: C'est juste que ces filles-là vont ruiner ta vie. Puis ils vont te rendre accro. Tu sais, tu comprends le genre de fille.
2: Ah, très bien.
1: Elle a ces yeux-là.
2: Ouais.
1: Direct dedans.
2: OK. Ah,
1: direct dedans.
2: J'aimerais ça que tu peaufines ta.
1: Pas
2: obligé d'être là, mais sur le long terme, là, pour la saison d'ici Noël, peaufine-moi ça, la théorie des crazy eyes. Genre, pour être en mesure de les repérer, puis tout.
1: Je pourrais t'en montrer plusieurs
2: ouais.
1: qui ont les crazy eyes que je connais là, dans mon entourage.
2: C'est hot parce que l'Occident, les Five catch. Eyes, nous, on a les crazy eyes.
1: Ouais, je peux t'en montrer quelques-uns puis tu vas comprendre.
2: Les crazy eyes. Parce que dans ma tête, là, moi, la fille en tant que telle de qui on parle d'Occupation Double, elle est vraiment particulièrement, elle me semble être une contrôlante en devenir. Tu sais, là, elle est toute en beauté puis tout ça, là, mais plus tard, yeah. elle va être un personnage de l'Euro Cadier.
1: Elle a les crazy eyes.
2: Ah, ouais?
1: À côté.
2: OK.
1: À côté. Elle te transperçait l'âme, là.
2: OK. Puis juste dire à nos auditeurs, on ne fait pas des cacheteries. Là, il m'a montré quelqu'un de son entourage, pas une personnalité connue, rien.
1: Non, c'est ça. Elle aussi. Elle a les crazy eyes à côté. Là, cette photo-là, ça paraît un peu, là.
2: Ah, OK. Ouais.
1: Ça, là.
2: OK.
1: C'est une genre d'ouverture des yeux.
2: Mais les crazy eyes, ils apparaissent plus quand ils prennent un selfie pour les médias sociaux?
1: Ça non, c'est quand tu jases avec et qu'ils vont te regarder de même. C'est ça, moi, je t'ai trouvé des selfies où ils ont à peu près les yeux de même.
2: Ouais,
1: là.
2: Ouais, OK.
1: Mais c'est quand ils vont te jaser avec ces gros yeux-là, là, puis le petit sourire en coin. Les mêmes crazy eyes. Et là, je me fais une propre passe à la palette.
2: Ouais, ouais.
1: Qu'Elizabeth Holmes.
2: Elizabeth Holmes ou...
1: Elizabeth Holmes, là.
2: Google Images.
1: L'exemple parfait.
2: Celle qui s'est chiée dessus en faisant les rocks?
1: Non. OK. Elizabeth Holmes, là, c'est... la plus grosse scammers de l'histoire de l'humanité.
2: OK.
1: Elizabeth Holmes, OK, à seulement 19 ans, elle décide d'abandonner ses études à Stanford pour fonder la société Theranos.
2: Mais c'est fou parce qu'à date, je reconnais les yeux qui m'ont montré ces photos des Kidam sur cette madame-là.
1: Oui.
2: C'est pareil.
1: Oui.
2: La théorie, ça se tient.
1: Puis veux-tu les voir en action, les yeux de cette madame-là?
2: Oui, mais juste avant, là, est-ce que tu dirais que les têtes à claque, c'est la version exacerbée des Crazy Eye? Oui, hein, c'est les mêmes yeux, mais plus gros.
1: Un petit peu, mais c'est tous les yeux du même gars.
2: Ouais, OK, ouais, c'est ça.
1: C'est lui qui a des Crazy Eyes de gars, mais...
2: OK. Tu peux continuer, excuse-moi pour la parenthèse.
1: si tu veux voir les Crazy Eyes en action,
2: ouais.
1: Écris... pour trouver la bande-annonce de You Can See Everything.
2: You Can See Everything?
1: Ouais. Je reviens à Elizabeth Holmes pendant que tu cherches ça. Elle fonde Theranos à l'âge de 19 ans. Theranos, OK, c'était une société qui était voulue comme étant vraiment une révolution dans le monde des tests de santé. Selon elle, selon Elizabeth Holmes, tu veux-tu partir la bande-annonce, avoir le son aussi?
2: Veux-tu l'avoir?
1: Bon, c'est pas nécessairement utile, là.
2: OK. Mais... Oh my God, ben oui, OK. Ouais, c'est terrifiant, ces yeux-là.
1: C'est terrifiant.
2: Ben oui. Mais c'est drôle parce que ça a l'air d'un regard de tendresse au début, mais maintenant que je suis prévenu par toi, je le sais, non?
1: Ouais, non, c'est ça, c'est pas de la tendresse. Puis il tombe même au début. Puis au début, tu penses que c'est de la tendresse, puis tu trouves ça sexy. Puis un matin, tu te réveilles, puis elle te regarde de même, puis c'est pas pour les bonnes raisons. Là.
2: Les crazy eyes clignent moins que la moyenne. Ça se peut-tu?
1: C'est possible. C'est possible, mais c'est... C'est au fond des yeux, c'est quelque chose, c'est dans le regard.
2: C'est en dessous de l'œil. C'est au centre de l'œil.
1: C'est de même que ça se passe. Puis on en revient à Theranos qu'elle a fondé. Oui. Eux étaient supposés, là, à partir d'une seule goutte de sang prélevée au bout de ton doigt, d'être capable de déceler des milliers de maladies. Là, t'es capable de prévoir si t'allais avoir un cancer. T'es capable de tout prévoir, puis avec des machines révolutionnaires. À un moment donné, en 2015, une enquête du Wall Street Journal révèle que ben c'est de la bullshit. Secrètement, toutes ces affaires, c'est de la bullshit, c'est un front.
2: Quelle surprise!
1: C'est pas vrai. Puis d'ailleurs, le bout que j'ai oublié de dire, elle est devenue la plus jeune milliardaire autodidacte du monde. Elle s'est mise riche en hostie.
2: Ah ouais, des milliardaire
1: des
2: à ce point,
1: milliards
2: là.
1: De dollars dans Silicon Valley. C'était comme la Steve Jobs féminine. Là.
2: OK.
1: Le monde, là, était partout. Puis à un moment donné, le Wall Street Journal, ben, il dit c'est de la bullshit, puis il prouve que c'est de la bullshit, puis qu'elle prenait les appareils de ses concurrents pour faire des tests, puis elle faussait des affaires. Fait qu'en janvier 2022, elle est reconnue coupable d'escroquerie, de complot, et condamnée à 11 ans de prison. Boum! Dans tes dents. Et là, tout récemment, on apprend que Nathan Fielder, connais-tu Nathan Fielder? Sa face va te dire de quoi? C'est un peu
2: Borat, joue baseball.
1: Borat, c'est Sacha Baron Cohen.
2: Ouais.
1: Canadien.
2: Ah, OK. OK, c'est un pranker. Humoriste ouais, canadien. Okay.
1: Un petit peu qui va dans ses films jouer la ligne de la réalité puis de la fiction, tu sais.
2: Ah, ouais.
1: Okay. Es-tu en train de niaiser ou t'adorerais ce qu'il fait?
2: OK, ouais.
1: Vraiment, là, tu feras des recherches un peu sur ce gars-là. Là, c'est un génie de. Du malaise.
2: OK, ah, j'adore.
1: Il est bon dans le malaise. T'sais. Okay. Il va faire des affaires, puis tu comprends pas, puis tu te dis, as-tu vraiment. Tu sais, qui est au coup de fiction, tu sais?
2: Ah, ouais.
1: Okay. Es-tu en train de niaiser ou t'adorerais ce qu'il fait?
2: OK, ouais.
1: Vraiment, là, tu feras des recherches un peu sur ce gars-là. Là. C'est un génie de. Du malaise.
2: OK, ah, j'adore.
1: Il est bon dans le malaise. Okay. Il va faire des affaires, puis tu comprends pas, puis tu te dis, as-tu vraiment. Tu sais, qui est au courant, qui est pas au courant, qui se fait pogner, qui se fait pas.

0: quotidien, les journées avant qu'elle aille en prison.
1: Oh shit, oh
0: pour ouais. 11 ans. Puis okay. le documentaire s'est poursuivi pendant 3 ans de temps. Avec des contacts avec elle en prison. Puis on dit aussi avec une actrice qui, à mi-chemin, prend le rôle d'Elizabeth Holmes, vu qu'elle est en prison. Fait qu'à mi-chemin dans le documentaire, ça devient une actrice qui la joue, elle.
1: Okay. Okay.
0: Ça a l'air que c'est complètement fucked up. Mais
1: ça se trouve où, ce documentaire-là?
0: C'est pas encore sorti.
1: Okay.
0: Ça va durer 2h54 minutes. Fait qu'une grosse
1: Seigneur des anneaux avec des crazy eyes.
0: Je sais pas pourquoi ben, j'ai pas...
1: En voulant un crazy eye. Sauron.
0: Sauron, wow.
1: Ça m'en est un, c'était gros crazy eye. Côté, un seul. Ben oui.
0: À côté. Le 16 octobre, ça sera diffusé là, dans les cinémas. Fait que je sais pas quand est-ce qu'on va pouvoir le voir, puis je sais pas si quels cinémas vont le mettre, là. Mm-hmm. Mais le documentaire You Can See Everything, comme t'as pu voir, là, la première scène, là, Nathan Fielder est dans le salon avec elle pendant qu'elle berce son bébé avec le bout de son pied, qu'elle regarde dead in the eyes avec ses crazy eyes, puis un genre de sourire de psychopathe. Puis Nathan, il dit, tu sais, c'est-tu vrai? Puis elle... Tout est vrai. Mais tu l'as-tu encore pas loin?
1: T'as un petit peu, sinon, je peux le retrouver. Non,
0: juste faire jouer là, le bout.
1: T'as un petit peu, je vais le retrouver.
0: Le petit bout là, où elle parle, puis qu'elle dit que tout est vrai. Tu l'entends dans sa voix qu'il n'y a rien qui est vrai. Puis même Nathan Fielder, parce que ça a été présenté dans le cadre d'un festival de films, genre.
1: Uh-huh.
0: Puis Nathan Fielder, qui était là, qui présentait, a demandé au monde qu'est-ce qui s'est passé, parce que même lui, 3-4 ans plus tard, ne comprend toujours pas ce qui s'est passé dans le documentaire qu'il a lui-même filmé, parce qu'il dit qu'il s'est fait trop pogner là-dedans. Même lui fait partie de l'histoire. En tout cas, écoutez, ça, c'est en anglais.
2: I'm not that person. I can promise you that. I don't have anything to deceive you on. Of course, I'm not deceiving you. I'm engaging with you as a human being. Hmm?
1: Ça, c'est lui qui se fait fixer.
2: There's no reason for me to do that.
3: Okay.
0: Right.
3: Okay, good chat.
0: Puis elle est en train de brasser le bébé avec le bout de son pied en arrière.
1: Puis elle maintient le regard. Je sais pas si c'est une technique de communication puis d'influence, ça.
3: You're being real right now?
2: I'm always being real.
1: Mais non, pas avec ce regard-là.
0: Non.
1: Hey, terrifiant.
0: Terrifiant, et c'est vrai. C'est vrai, cette fille-là est encore en prison aujourd'hui. Elle sera libérée le 22 février 2030. Là, sa date de libération, en fait, ça se peut que ça soit réduit un peu, puis déjà que sa peine a été réduite un petit peu. Là.
1: Mais penses-tu qu'elle va être, mettons, ça pourrait être une condition, ça, obligée de porter des lunettes de fumée, pour pas que le crazy eye entre en contact avec qui que ce soit.
0: C'est comme celle avec des serpents sur la tête. Là,
1: ouais, les médusas.
0: Exact. Ne pas confondre avec Julien.
1: Non. Plus dangereux, la vraie Médusa, quand même.
0: Et ça a l'air que dans ce documentaire-là, parce qu'il y a quelques petits trucs qui ont quand même fuité des gens qui l'ont vu, ce qu'on apprend, c'est qu'elle serait déjà en train de travailler de la prison avec son mari pour un Theranos 2.0 qu'elle fera en sortant de prison. Mais scammeuse un jour, scammeuse toujours.
1: Ben oui, c'est assez mi-milliardaire avec ça, why not, peanut.
0: Mais le 16 octobre, vraiment, là, ça va être à savoir où est-ce que ça va être diffusé. Le clap est le genre de cinéma qui pourrait passer ce film-là. Là.
1: Ouais, c'est vrai.
0: Mais... ça va être quelque chose.
1: Ouais, mais que ça sorte. Puis si tu le vois passer dans la région, tiens-nous updated de ça. Avez-vous déjà, vous, été victime des Crazy Eyes? 88-670-9098. Oh. C'est quand même une grosse théorie qui vient d'apparaître là, ce soir. Je sens que ça va coller, cette affaire-là.
0: Puis les Crazy Eyes, là, le problème, c'est que des fois, tu peux pas t'en rendre compte pendant des années.
1: À un moment donné,
0: tu sortes dans la face puis tu réalises qu'elle avait depuis le début.
1: J'ai l'impression qu'il y a une part de notre faute là-dedans. Notre pénis.
0: Oh, ouais, ben oui.
1: Ouais, c'est notre pénis qui
0: joue
1: des tours.
0: Parce que souvent, ces femmes-là, c'est les...
1: Ouais, c'est ça. Mais la fille en question, là, avec le regard, maintenant qu'on le sait, là, on est comme, oh, recule, sorcière. Mais, elle est pas laide, là. T'sais, elle a même le regard d'une mère aimante, là.
0: Oui, mais qui fait.
1: Mais qui aime trop.
0: Tu sais, ça fait peur.
1: Qui aime mal.
0: Exact. Watchez-vous.
1: Ouais,
0: méfiez-vous des Crazy Eyes.
1: Effectivement. Voilà maintenant.
0: Ce sera le titre de l'extrait.
1: Ouais. On a un titre de show ce soir.
0: Le note.
1: Oh oui, Crazy Eyes. OK. Hey, t'as-tu écouté le débat?
0: Oui, je me suis tapé aujourd'hui en courant, mais une mauvaise idée, ça donne pas le goût de courir.
1: Eh ouais, j'ai écouté ça en dessinant puis en prenant des notes au travers, man. Je sais pas comment t'as trouvé l'exercice en tant que tel, mais juste un moment sur Fréchette, puis écoute, je pensais que ça allait être mon
0: moment misogyne numéro 2.
1: Je pensais que j'allais devenir un genre d'Andrew Tate là, à l'instant d'un moment, mais tabarouette. Es-tu imbuvable?

0: Ah, ben, cette femme-là, es-tu imbuvable? Moi, là, j'ai toujours eu de la misère avec ça. Autant homme-femme, là, mais moi, là, de jouer à l'institutrice, d'avoir une espèce de sentiment de toute-puissance, là, mais basé sur rien.
1: C'est un sentiment de première de classe, là, qui gosse parce qu'elle est la présidente de l'école, elle est la présidente de ci, la présidente de ça. Et si ça, ça, en même temps, tout le monde sait que c'est juste une.
0: Elle se prend pas.
1: Qu'il y a pas d'amis,
0: elle, elle se prend pas pour un 7-up flat, tu fais, là. C'était épouvantable. À un point tel que pendant que j'écoutais le débat, là, je l'ai mis sur pause, puis j'étais allé voir, je me suis dit, c'est sûr qu'elle vient de Saguenay. Sûr. Pour avoir un rapport trouble à elle-même de même, là. Non, elle vient de Trois-Rivières. Ça m'a surpris, je suis comme, hein, pour se voir plus haute qu'elle est de même, là. Parce que, tu sais, il y a du monde super fin du Saguenay, là, mais il y a aussi un vieil adage qui dit que du monde du Saguenay regarde Jésus sur la croix, font, hey, tu fais me copier, toi.
1: Ouais, mais le monde de Trois-Rivières, je te cacherai pas qu'ils ont un petit peu ça aussi. Là.
0: Ah ouais?
1: Trois-Rivières, c'est comme mieux que Québec, c'est mieux que Montréal, c'est mieux que tout. Non?
0: Ah, c'était peut-être avant que ça devienne Trois-Savannes. Oh, peut-être.
1: Non, mais ça a jamais vraiment été. Là.
0: Mais anyway, cette fille-là, là, tabarouette, basée sur rien, tu la jouais un peu semi-hystérique par bout. Aujourd'hui, elle est reprise sur ses commentaires, entre autres, sur l'industrie du cannabis, mais hey! Incapable comme elle est dans tellement de domaines, si une affaire qu'elle a pas, c'est le luxe de cracher sur une industrie, là. Ah, hey, voyons donc, tu te prends pour qui? Oubliez le cannabis dans l'histoire, là.
1: C'est moi.
0: C'était une attaque lancée à Charles Milliard, là. Puis je pense que vous comprenez que c'est pas mon préféré d'emblée, là. Mais,
1: non, mais ça avait pas rapport.
0: Ça avait zéro rapport. C'est une espèce de pointe pas rapport sur une industrie que, apparemment, Charles Milliard aurait aidé à emmener dans le coin de Bécancour. Peu importe, là, ça a zéro rapport, l'espèce d'attaque gratuite qui en est une plus vers l'industrie en question à cause de l'empreinte de mépris dans la patente, plus qu'envers Charles Milliard, qui est comme, ben, OK, je suis pas sûr de catcher. Mais ce qui m'a le plus marqué, là, c'est l'échange, ben, au-delà du ton, là, c'est ma blonde qui m'a fait remarquer ça, c'est l'échange qu'elle a eu avec Éric Duhaime par rapport aux 100$ par personne qui veut rester à la maison pour élever les enfants. Puis, ma blonde, elle m'a fait penser à un point que j'avais vraiment pas pensé, là. Cette femme-là, Christine Fréchette, elle voit les femmes qui ont un instinct maternel puis qui ont une volonté plus de se dédier à leur famille qu'à leur carrière comme étant des femmes inférieures. Vraiment, là. Elle est constamment. Vraiment de même. C'est un espèce.
1: C'est du mépris.
0: Oui, c'est du mépris. C'est du mépris de classe. Elle, oui, elle a eu un enfant, mais clairement, elle est carriériste. Là,
1: Enfant-là était à la garderie quand il y avait 6 mois.
0: Ah, ben, écoute, je sais pas si c'est le cas, je veux pas présumer de ça, mais si elle a eu des opportunités de carrière qui leur aient permis, mettons, de monter en rang ou tout ça, moi, je suis convaincu qu'elle l'a renvoyé à la garderie, no matter what. Je suis convaincu. À la lueur des réactions qu'elle a eues hier, puis des. À moins qu'elle soit complètement malhonnête, là, puis qu'elle comprenne c'est quoi la mesure du Parti conservateur. Puis que, moi, je pense qu'il y a aussi une part de ça, là. Je suis pas câble, là. Il y a tout le temps une malhonnêteté ambiante dans les débats, là. Virer des affaires. Tu sais, il y a un moment donné où est-ce que Ruba Gazal, elle chicane ou elle débat avec Charles Milliard. Puis les chiffres à milliards pour la création d'habitations, ils balancent juste pas, là.
1: Genre, 37 000 ouais, pour, ils sont capables par porte.
0: Ouais, ils sont capables de bâtir des condos à 35 000 piastres, eux autres. Donne-nous le truc, Charlot.
1: Ouais, c'est ça, Charlot. Je veux savoir comment aborder.
0: Tu penses que tu vas sauver le Québec, là, ouais, si t'es capable de faire des logements à 35 000, là.
1: Vas-y.
0: T'sais, vas-y, Charlot. Mais elle exagère en disant, ben là, vous allez nous faire des appartements pas de toilettes. Puis là, Charles, ben là, franchement, tu sais, arrive sous terre, là.
1: Ouais, mais ça, dire ça à Ruba Gazal, c'est pas juste pour ça, là, c'est pour beaucoup d'autres choses, arrive sous terre.
0: Ça, je me l'ai noté. Les immigrants vont sauver le français. Elle a dit ça.
1: Et je me rappelle de la cote de. Je sais pas si c'était avec toi qu'on l'a fait jouer, si c'était avec Carbone fin de semaine, de des immigrants qui manifestaient à Montréal puis qui disaient votre français de merde, on s'en
0: anglais
1: puis tout, puis qui brûlaient le drapeau québécois. Pis...
0: Ah, mais ça, il y a un super de bon texte du chroniqueur de GC, Jean-François Lisée, qui est lui non plus pas mon préféré politiquement, là, mais il y a de ça à peu près 2-3 ans, il a fait un super bon texte sur justement les immigrants de 2-3-4e génération qui... Non seulement n'ont pas un amour de leur terre d'accueil, ils développent un mépris pour la culture. Mmh. Puis dans l'histoire de M. Lisée, là, il est mentionné un monsieur qui vient faire des ateliers, mettons, sur les danses puis les musiques folkloriques d'à travers le monde. Puis de partout, c'est attentif. Tu sais, ils sont intéressés. Puis quand arrive le moment de la culture québécoise, le gars se fait garracher des dates. Fais pas garager des tabacs, fais garager des dates.
1: Terrible.
0: Ah non, c'est ça.
1: Puis de penser que ce monde-là va sauver le Québec, c'est de vivre sur une autre planète.
0: Je me suis juste noté « wesh », j'imagine.
1: Mais
0: j'imagine.
1: Ruba Gazal, là, c'est ça qui est plate. Moi, mon analyse là, de sa performance,
0: ouais, okay, ouais.
1: C'est souriante, articulée, bonne pour parler, belle,
0: ouais.
1: Mais déconnectée à un niveau inimaginable.
0: Elle dit une immigration francisée. Si on le sait que c'est un échec, là, dans le fond, t'attires tout le Maghreb avec ça, l'immigration francisée, qui parle français. Tu sais, comme premier critère, là, on le sait que c'est un échec. Elle dit une immigration qui est permanente et il faut réduire l'immigration temporaire pour privilégier l'immigration permanente. Are you crazy in your head? C'est exactement l'opposé, en fait. Puis même l'opposé, c'est parce que...
1: Le best, ce serait juste de réduire l'immigration.
0: Oui, en fait, c'est un moratoire sur l'immigration, puis surtout un moratoire sur l'immigration musulmane que ça nous prend au Québec, avant toute chose. Là.
1: Ça réglerait beaucoup de problèmes.
0: Puis ça, justement, dans son échange contre Éric Duhaime sur le sujet de l'immigration, j'ai tellement trouvé ça dommage. Là. Je pense que les...
1: Duhaime, t'es mou.
0: C'est l'enfer. L'enfer.
1: En fait, trop gentil.
0: Oui, puis je trouve que... En fait, mon feeling, là, c'est que... Parce que moi, d'après moi, l'islam, là, c'est pas la tasse de thé à Éric. Là. Vraiment, vraiment pas. Là. C'est vraiment pas mon feeling, mais il est pas... Il est excellent pour porter des sujets en lien avec l'économie, en lien avec justement la droite économique, mais sur la droite identitaire, il est pourri. À des niveaux là, astronomiques. Moi, je pense, puis leur proposition par rapport à la compatibilité civilisationnelle, ça fait juste tomber sous le sens. Là. C'est juste qu'il l'a tellement pas dans son gut. Là. Moi, je pense que c'est le... Parce qu'il a fait des bons à travers la soirée. Là, à un moment donné, quand il parlait des autobus du oui, l'autobus du non, que lui allait s'assurer que les autobus restent dans le garage, je trouvais que c'était une bonne ligne.
1: Solide.
0: J'en ai suffi de bonne ligne. Mais quand vient le temps de l'immigration, il l'a tellement pas dans lui que je me suis dit, OK, la prochaine étape pour le PCQ, là, parce que ça va être payant. Là. Quand je pense gauche, droite, ça va dans la rue, là, pas dans les médias, dans la rue, les gens sont tous plus capables. Plus capable de se faire noyer. Moi, je suis convaincu que quelqu'un qui serait un petit peu plus, justement, point sur la table par rapport à l'immigration récolterait énormément avec ça.
1: Ben oui.
0: Moi, je pense que le prochaine étape du PCQ, c'est de se trouver un stud sur l'immigration, mais un vrai stud, là.
1: Mais c'est quoi le problème avec ça?
0: Vas-y.
1: Comment tu veux être tight ou ne serait-ce qu'un petit peu raide avec l'immigration quand, genre, au moins 30 % de tes candidats sont issus de l'immigration.
0: Ben, tu peux pas. Non, c'est ça. C'est ça. Il est dans un piège. Oh, oui, exact.
1: Et si t'en veux, des candidats qui...
0: Mais c'est une des raisons pourquoi je pense qu'il fait vraiment, vraiment pas partie... tu sais que ça fait pas partie de ses affaires.
1: Non, c'est
0: ça. Éric, c'est correct. Il a le droit. Mais c'est pour ça que je pense qu'il devrait s'entourer pour des questions d'immigration. À long terme, ça presse pas.
1: Il s'entoure de gens qui vont lui dire oui, plus d'immigration.
0: Et ben, il s'entoure beaucoup du petit patronat qui sont comme, ben moi, j'en aurais besoin de mon gars du Nicaragua. J'en aurais besoin.
1: Absolument.
0: De moi, parce que ma business, ça tient qu'à ça. Tout un plan d'affaires. Ma business, ça tient à des immigrants temporaires.
1: Yeah. Belle business.
0: C'est bon, ça? Très,
1: top
0: très
1: shape.
0: Bon. Non, fait que la performance à Duhaime, je l'ai trouvé en dents de scie, mais il a vraiment pas été le pire.
1: Trop gentil.
0: Ouais, ouais.
1: Sois plus baveux. Sors le pied à poilier avec la pomme.
0: En même temps, tu sais, t'es au monde, t'es à TVA. Fait que tu sais, à quel point si t'as l'air trop furious, à quel point ça va te nuire, je sais pas,
1: ouais,
0: tu sais.
1: Ils vont te traiter d'angry white male.
0: Mais il y a des shots, là, où est-ce que... Tu sais, les chefs étaient en plus petit dans le bas. Puis l'image a vraiment été frappante, là. Éric était en deux. Puis Éric, il regardait à gauche, puis à gauche, à droite, il a l'air perdu. Il a l'air littéralement perdu.
1: À gauche, à droite, ses feuilles, à gauche.
0: Ouais, oh, il a l'air affolé à certains moments. Fait que ça, j'ai trouvé ça un petit peu moins. Un petit peu moins hot. Mais
1: petite théorie à Saint-Saëns.
0: Vas-y.
1: Sur notamment l'échange sur l'immigration entre Ruba Gazal et Éric Duhaime.
0: Mm-hmm.
1: Moi, je pense que le sourire de Ruba a passé au travers de la gayness d'Éric.
0: Ah ouais, tu penses? Ah, ben c'est une méchante belle femme, là. Et ça se peut.
1: D'après moi, il est allé le chercher de même, puis elle l'a cassé.
0: Mm.
1: Elle l'a brisé.
0: Ah ouais, elle l'a... Ouais.
1: Elle l'a changé de bord.
0: Ce que le pasteur n'a pas réussi à faire.
1: La thérapie de conversion.
0: Ça se peut.
1: C'était Ruba Gazal.
0: PSPP, comment tu l'as trouvé, toi, personnellement?
1: Ben correct, là, comme PSP, comme je m'attendais de PSPP.
0: Ouais.
1: Tu sais, aux dernières élections, là, je sais pas si tu te rappelles de ça, mais avant le débat des chefs, PSPP c'était un nobody.
0: Mm-hmm.
1: Après le débat des chefs, tout le monde ne parlait que de PSPP puis de comment il était bon, puis c'est là qu'il s'est mis sur la map. Le moment où PSPP s'est mis sur la map comme étant possiblement premier ministrable, ça a été aux dernières élections dans les débats des chefs. Fait que là, cette année, dans les débats des chefs, il arrive encore extrêmement bien préparé, bien droite, dur à ébranler.
0: Moi, je pense qu'il...
1: Pas trop baveux, juste correct.
0: Mon feeling, c'est qu'ils ont peut-être dit « Elle a l'air souriant, puis plus bon enfant que t'es d'habitude », parce que ça y revient que « Ah, il était un peu sous-poulet, puis SPP ». Moi, c'est un aspect de sa personnalité que j'aime bien, là, au-delà que c'est un social-démocrate acharné. C'est ça, mais moi, j'aime bien ça, mais je pense qu'ils ont dit, parce qu'à certains moments, il riait fort, là, on l'entendait écrasé de rire, off-caméra.
1: Il jugeait beaucoup les réponses des autres, tu sais, que ses faces,
0: Puis dire qu'il est d'accord avec les autres intervenants, puis tout ça. Ça, j'ai vu ça. Puis l'affaire qui m'a le plus marqué avec PSPP, c'est, tu sais, à la fin, quand les candidats ont un genre de 2 minutes top chrono pour s'adresser au monde, là, pas un mot sur le référendum. Pas un, alors que ça fait 2 ans qu'il nous casse les oreilles avec ça.
1: Pas juste à la fin. Il n'a pas prononcé le mot référendum du débat.
0: Hein? Tout le long.
1: Mais surtout, bande d'épais l'autre bord. Pourquoi vous tapez pas sur le clou? Le gars est en tête. L'argument de vente, là, l'argument de débat numéro un, pas de Rubin Gazal parce qu'il y a du même bord, mais d'Éric Duhaime, de Charles Milliard puis de Christine Fréchette, à chaque fois que PSPP sauve la gueule, ça devrait être référendum. Référendum. Ben,
0: Milliard a essayé, là. Milliard a essayé, puis à un moment donné, on va y donner là à Fréchette. Elle a une bonne sortie par rapport à ça. Elle dit à Milliard, à un moment donné, ben oui, vous faites bien d'agiter l'épouvantail du référendum parce que c'est votre seule raison d'exister. Puis je travaille là-dessus pour Fréchette, ça n'est une bonne. La petite madame, elle a une bonne sur
1: celle-là. C'était écrit par l'attaché, là.
0: Ça. Ah oui, exact. Fait que voilà pour ça. Ça a pas été un gros exercice, un gros débat, là. Il y en a un autre ce soir à nouveau.
1: On vient de perdre toutes nos autres.
0: Oui, qui quitte probablement à ce moment-ci. Ben oui, merci d'avoir été là.
1: C'est cool.
0: Ouais, exact. Mais quoi que j'ai l'impression que ça va. Parce que oui, ça a pogné fort, mais j'ai l'impression que sur Nouveau, ça va peut-être réduire un peu juste à cause du fait Nouveau.
1: Oui, puis 2 soirs d'affilée aussi.
0: Aussi, oui. Peut-être que les gens sont comme, ben, j'ai compris. Je pense que celui du 23 va peut-être avoir un petit regain de popularité parce qu'on va être dans le dernier stretch. Ouais.
1: En plus.
0: Ouais. Fait que, bref, à suivre pour ça. Je pense que je vais fermer ma gueule, m'en faire une pause, puis on va aller rejoindre le chum. Oui, on a passé du temps à analyser des yeux de madame.
1: Occupation double, les crazy eyes.
0: Mais j'aime ça. Moi, j'aime ça quand on fait de la socio puis de la psycho à 2 cents. Là. Puis je pense que Occupation double va nous aider à faire ça.
1: Les crazy eyes les plus connus du Québec? Christine Fréchette.
0: Ça en est un bon exemple, effectivement. Pour les avoir eus d'en face hier, là. Échec et mat.
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